0: souvenirs des attentats, qui n'ont pas connu le grand-père, l'oncle, la cousine à qui ils rendaient hommage, et qui ont tous dit leur fierté de perpétuer leur nom, de reprendre le flambeau, si on veut.
1: Et dans la foule, quel était l'état d'esprit, Manon?
0: Ben, les gens étaient vraiment dans cet état d'esprit là du devoir de mémoire, de ne pas permettre qu'on oublie. Hein. On va d'abord entendre Alain, qui est de la région de Toulouse en France et dont c'était le premier séjour à New York, qui était vraiment très ému par cette commémoration.
2: C'est bien d'avoir ce devoir de mémoire et se dire que oui, demain matin, ça peut arriver à nouveau. Ça peut arriver à nouveau et il peut y avoir toujours ce type de situation, même si je pense que la technologie avance aussi et qu'on a une manière de pouvoir avoir plus de prévention sur tout ça et pouvoir anticiper peut-être plus de choses. J'ose espérer que le New York d'il y a 25 ans n'est pas le New York de maintenant et je pense que ça a changé, ça se voit.
0: Oui, New York a changé. En fait, tous les États-Unis ont changé, hein, vous le savez, avec beaucoup de mesures de sécurité. Même, j'apprenais que ICE, c'est en fait issu du 11 septembre parce qu'on a créé
1: la police d'immigration.
0: Ministère de la Sécurité intérieure. En fait, oui, c'est ça. Le gouvernement Bush, l'administration Bush a créé ce département de la sécurité intérieure et donc ICE est né à l'intérieur de ce nouveau ministère. Alors, parmi les familles des victimes, Madeleine, il y avait de jolis souvenirs, mais aussi des revendications qu'on fasse du 11 septembre un jour du souvenir, justement, ce serait le troisième dans l'année aux États-Unis, ou encore ceci de la part du dernier intervenant à lire les noms des victimes.
3: J'ai dû grandir et passer les 25 dernières années à voir des gens s'en servir pour haïr nos frères et sœurs musulmans, pour haïr des gens qui ne leur ressemblent pas. Et c'est mal. Et cela ne rend pas hommage aux victimes. Je veux utiliser la petite tribune dont je dispose pour demander que cela cesse.
1: Oui, alors un message du vivre ensemble, Manon. Il y avait les quatre anciens présidents qui étaient sur place. George Bush, Bill Clinton, Barack Obama, Joe Biden aussi. Alors que Donald Trump, lui, était au Pentagone, à Washington.
0: Oui, c'est intéressant, c'est le New York Times qui le souligne. Il y a 25 ans, parmi ses collègues, encore vivants, Donald Trump était celui qui était le plus près de Ground Zero. Aujourd'hui, il était celui qui en était le plus loin. Mm-hmm. Pourquoi? Ben, il voulait prendre la parole. Et à New York, il n'y a jamais de discours politique. Alors, il est resté à Washington. Et même si lui dit que cette histoire de discours, elle n'est pas vraie, ben, il a démontré qu'il y avait un fond de vérité parce qu'à Washington, il a bousculé la tradition et il a fait un court discours. On en entend un extrait.
4: And we salute the service members working right now to ensure the world's number one sponsor of terror, the Islamic Republic of Iran, will never ever have a nuclear weapon.
0: Les choses ont changé quand même, Madeleine, hein, parce que bon, il y a 25 ans, c'était pas l'Iran qui était le commanditaire de ces attentats. Hein. C'est des attentats perpétrés par Al-Qaïda, et Al-Qaïda, ce sont des musulmans islamistes qui sont issus d'Arabie Saoudite. Mais Donald Trump a trouvé le moyen de faire un lien avec la guerre actuelle contre l'Iran en saluant les militaires qui s'assurent en ce moment que le commanditaire numéro un du terrorisme n'aura jamais l'arme nucléaire. Alors, vous voyez que même si ces cérémonies, Madeleine, là, se veulent apolitiques, la réalité du drame humain qui s'est joué ici il y a 25 ans, elle s'efface malheureusement souvent devant la récupération qu'en font les uns et les autres. Et je vous dirais que c'est pas prêt d'arrêter. C'est pas parce que ça fait 25 ans que soudainement on va se mettre à traiter cet événement-là simplement du point de vue de ses victimes.
1: Alors, un petit message politique que Donald Trump a passé à Washington aujourd'hui. Manon Globenski, merci pour cette couverture.
0: Au revoir.
1: Au revoir.
5: Au moment où je sors, je lève la tête pour regarder. Je vois la tour en feu, la tour numéro 1, ma tour. Et en fait, je n'y crois pas tellement c'est effarant. Je fais un pas de plus et à ce moment-là, je me retourne pour regarder une deuxième fois et la tour numéro 2 s'écroule. Je cours et j'arrive derrière l'endroit qui me protège et j'attends que le monstre, si vous voulez, de gravats, de poutrelles d'acier, de morceaux de métal, de poussière,

0: Pierre arrive sur nous, il est précédé par un vent énorme, un ouragan, hein, comme une locomotive qui pousse devant elle une masse d'air. Et j'attends, et soudain nous sommes frappés par ce monstre. Vous avez 500 mètres, 600 mètres de nuages autour de vous. L'air devient tellement épais qu'en réalité, il ne vibre plus. Et donc, il n'y a plus un bruit. Et tout devient plus noir que la nuit.
1: Vous venez d'entendre Bruno Delinger. C'est un survivant des attentats du World Trade Center le 11 septembre 2001. Il était ce jour-là dans son bureau, au 47e étage de la Tour Nord. Et ce qu'il nous racontait, c'est ce moment où, dès qu'il a réussi à l'évacuer, à mettre le pied à l'extérieur, la tour s'est effondrée sous ses yeux. C'était le cœur de la puissance financière et militaire des États-Unis qui était pris pour cible cette journée-là, lorsque des avions de ligne, détournés simultanément par des pilotes kamikazes, ont percuté les deux tours du World Trade Center à New York et le Pentagone à Washington pour nous faire revivre ce matin du 11 septembre 2001. Ma collègue Élise Allard est allée fouiller dans nos archives.
2: Et tout à fait dans ce ton-là, puisqu'on va parler de la nouvelle traduction de la Bible.
3: C'est sous un ciel bleu, presque sans nuages, que commence la journée du 11 septembre 2001 dans l'Est de l'Amérique du Nord. Mais à 8h46, le vol 11 d'American Airlines percute la tour nord du World Trade Center à New York. Le gratte-ciel de 110 étages domine alors la ville. C'est l'animateur René Aumirois qui en fait l'annonce sur nos ondes.
2: Merci Marc. Une nouvelle qu'on aperçoit à CNN à la télé, il y a un avion qui est entré de plein fouet dans le
4: tour du World Trade Center.
2: Ouais. Ça, on voit en ce moment la fumée qui s'en dégage.
3: Et l'animateur Michel Vien, au RDI.
5: Écoutez, on a des images assez terrifiantes à vous présenter à ce moment-ci, des images que transmet actuellement CNN. Il s'agit du World Trade Center à New York. Les premières informations veulent qu'un avion se soit précipité contre le World Trade Center au cours des dernières minutes. La possibilité d'une explosion, bien sûr, est toujours possible. Vous voyez les conséquences de cet accident actuellement.
3: Environ 15 000 personnes se trouvaient alors dans les tours jumelles. L'animatrice Christine Fournier.
6: Bien sûr, il y a une évacuation d'urgence. Les commentateurs de New York nous disent que les cris s'entendent de très loin alors que tout le monde tente d'évacuer les lieux le plus rapidement possible.
3: Des personnes piégées au sommet de l'édifice tentent désespérément d'en sortir en se jetant dans le vide. À 9h03, un deuxième Boeing 767 percute cette fois la tour sud du World Trade Center.
7: Into, oh my goodness,
8: oh God,
7: a second plane just crashed into the World Trade Center. I think we have a terrorist act.
3: Ce qui confirme l'hypothèse d'un attentat terroriste d'une ampleur encore difficile à imaginer, souligne ce présentateur américain. À la radio de Radio-Canada, l'animatrice Marie-France Bazo vient alors de prendre l'antenne avec son émission Indicatif présent.
9: C'est complètement hallucinant ce qui se passe à New York, le World Trade Center qui a été attaqué à deux reprises par des avions kamikazes qui se sont littéralement jetés dedans.
3: Le correspondant à l'ONU pour Radio-Canada, Louis Hamann.
10: On regardait à l'horizon dans le bas du Manhattan et on voyait un nuage de fumée absolument incroyable. Mm-hmm. Les gens étaient vraiment agités dans les rues, se demandaient un peu, savaient pas trop comment réagir.
11: I want to reassure the American people.
3: À 9h30, le président George W. Bush s'adresse pour la première fois aux Américains depuis une école élémentaire de la Floride.
11: Are working to assist local authorities.
3: Toutes les ressources du gouvernement fédéral seront déployées pour aider les autorités locales à sauver des vies, assure-t-il au peuple américain. Et une enquête sera menée pour traquer les auteurs de cette attaque qu'il qualifie de lâche.
11: For these cowardly acts.
12: Pour prier pour les familles. Et puis,
3: le premier ministre canadien, Jean Chrétien, tend la main au gouvernement américain.
12: J'ai assuré les autorités américaines que le Canada ferait tout en son pouvoir pour les aider dans cette situation très tragique, une crise qu'on n'a pas connue depuis très longtemps.
13: Coming down on less than a 45 degree angle.
3: Quelques minutes plus tard, CNN annonce qu'un troisième appareil s'est écrasé sur le côté ouest du Pentagone à Washington, le siège du département de la Défense. Le Bureau fédéral de l'aéronautique prend alors la décision de fermer l'espace aérien au-dessus des États-Unis. Environ 4000 aéronefs sont forcés d'atterrir. L'expert en aviation, Yvan Miville-Deschênes, en entrevue au RDI.
14: Ça s'est jamais vu, Christine, on n'a jamais fait ça avant depuis que les avions volent.
3: Take off! Are we rolling? 9h59, L'horreur se poursuit à New York. La tour

0: décrit l'animateur Pierre Craig au RDI.
1: Très prudent.
2: Christine, je dois vous arrêter tout de suite. La deuxième tour, l'une des deux tours du World Trade Center vient de tomber. Je pense qu'on peut le voir clairement. Il n'y a plus qu'une seule de ces deux tours de 110 étages qui est debout, je le répète.
0: Un peu après 10 heures, alors que les New-Yorkais sont plongés dans un immense nuage de poussière, un quatrième avion s'abîme dans un champ de Pennsylvanie. Une enquête conclura plus tard que des passagers et des membres de l'équipage tentaient de reprendre de force le contrôle de l'appareil des mains des terroristes qui, selon les autorités, visaient le Capitole à Washington.
2: La deuxième tour du World Trade Center vient de s'effondrer.
0: Le journaliste Claude Deschênes se trouvait, comme bien des Québécois, à New York cette semaine-là pour couvrir une mission culturelle et économique.
3: Apocalyptique, Pierre. C'est horrible de voir ça tomber. C'est le pire spectacle que j'ai vu de ma vie. Les gens sont horrifiés. Les gens pleurent.
0: Dans les heures qui suivent, des dizaines d'avions en provenance de partout sur la planète sont redirigés vers le Canada, principalement dans les provinces de l'Atlantique. Le journaliste Denis Martin Chabot à Halifax.
4: Les gens ont dû attendre ici 6 heures avant de sortir. Il faisait très chaud à Halifax aujourd'hui, mais ils nous ont dit qu'on a été très bien traités par la compagnie aérienne.
0: À New York, en raison de la fermeture des ponts et des tunnels, beaucoup de ceux qui se trouvaient dans le sud de Manhattan, incommodés par la poussière, se sont regroupés au bord de l'eau. Quelques 500 000 personnes ont été évacuées par bateau de la Grosse Pomme, laissant derrière elles une ville à la silhouette à jamais changée. Ici Élise Allard, Radio-Canada, Montréal.
5: C'est apocalyptique. Vous avez entendu le journaliste Claude Deschênes le dire dans le reportage d'archives, le pire spectacle qu'il avait vu de sa vie. Claude Deschênes, maintenant à la retraite, est en studio avec moi ce soir. Bonsoir Claude.
6: Bonsoir Madeleine.
5: Aux côtés de ma collègue Annick Béraud qui a couvert les jours qui ont suivi l'attaque, mais de Washington. Annick, bonsoir.
7: Bonsoir.
5: Merci tous les deux d'être là. Si on revient à ce matin du 11 septembre, Claude Deschênes, vous étiez à New York, on l'a dit dans le reportage, pour couvrir, c'était l'événement Québec-New York qui devait commencer le 13 septembre. Mm-hmm. La thèse de l'attentat terroriste a été évoquée rapidement chez les New-Yorkais. C'est ce qu'on comprend de vos commentaires là, quand on fouille dans les archives. On peut juste imaginer l'angoisse que cette menace-là frappe comme ça chez eux.
6: C'est effectivement, je pense, la première chose que j'ai dite dans la première intervention avec Christine Fournier, j'ai mentionné.
5: Tout à fait.
6: Et pourtant, je suis vraiment pas un spécialiste. J'ai pas suivi la politique internationale des derniers jours et des dernières semaines.
5: Vous
6: je suis un
5: journaliste
6: culturel. Et disons que j'en ai beaucoup dans ma cour, donc j'ai pas nécessairement le temps de lire tout ça. Mais le jeudi précédent, j'avais entendu à la radio dans le taxi que l'alerte avait été relevé, l'alerte de sécurité aux États-Unis, à New York, à rouge. Et ça, j'avais retenu ça en me disant, bah, peut-être que il va se passer quelque chose, sans savoir quel serait ce quelque chose. Mais en même temps, on met ça de côté parce qu'on a un travail à faire, et je vous garantis que la couverture du spectacle de Michael Jackson, première affectation que j'avais, c'est la raison pour laquelle je suis à New York, ça a été abracadabra. Ensuite de ça, Québec-New-York, je suis tombé là-dedans, sans savoir ce que c'était l'événement, c'est une commande de dernière minute. Alors donc, on bûche, et il faisait tellement beau ce week-end-là, l'air était formidable, c'est agréable de travailler à New York. Alors donc, tous ces scénarios
5: d'apocalypse,
6: ce que vous disiez. Mais même d'attaques terroristes, j'y pense pas trop. Je suis un journaliste qui parle de ce qu'il voit. J'essaie de décrire ce que je vois dans les rues de New York, et il y a toutes sortes de choses. Il y a les pompiers, les policiers qui convergent vers les édifices qui ont été frappés par les. Et là, on pense à eux qui s'en vont dans la gueule du loup, littéralement. On pense aux gens qui sont dans les tours, qui comment vont-ils se sortir de ce guépier. Surtout que la première personne que j'ai interviewée, ce qu'elle m'a dit, c'est regardez les gens qui se jettent dans le vide. Alors, je les voyais.
5: Vous les aviez pas vus?
6: Pas encore, j'arrivais.
5: Oui.
6: Ah, c'est la première chose. Donc, c'était comme un apprentissage.
5: En direct.
6: Tout à fait. Mais alors, il faut
5: mais vous
6: continuer.
5: Vous décriviez les événements, ce que vous voyiez vraiment en direct, Claude Deschênes. Mais est-ce que vous aviez l'impression, en voyant ça, que New York serait plus jamais pareil?
6: Sur le coup, on décrit ce qui se passe.
5: Oui.
6: Mais assez rapidement, effectivement, quand on voit que les deux tours sont absentes du paysage,
5: oui,
6: on se dit, le panorama sera plus jamais pareil. Et c'était, vous l'avez dit en introduction, un symbole de la puissance américaine.
5: Mm-hmm.
6: Alors, c'est une ville où les New-Yorkais doivent survivre. Et puis, ils s'appuient sur, justement, la force qu'ils ont. Hein, tout le monde se bat dans cette ville-là. Et là, ce jour-là, leur symbole de puissance n'est plus là.
5: Ouais.
6: Et ils sont abattus parce qu'ils sont attaqués. Et c'est la première fois, vous l'avez mentionné aussi, que les États-Unis étaient attaqués depuis Pearl Harbor en 1941, l'attentat le plus meurtrier de l'histoire.
5: Mm-hmm.
6: On ne sait pas à ce moment-là combien il y aura de morts.
5: Mais on se doute qu'il va en avoir beaucoup.
6: Peut-être plus.
5: Même. Et vous, Annick Béraud, vous avez été dépêchée rapidement à Washington.
1: Oui.
5: Mais d'abord, racontez-nous comment vous vous êtes rendu là.
1: Mais c'est ça. Moi, j'étais à Toronto. Je venais d'arriver à Toronto. Je venais d'être nommée reporter nationale à Toronto. Ça faisait une semaine que j'étais en poste. Et là, on m'a dit, pour le bulletin du midi, fais le tour des marchés, des bourses pour le bulletin. En réaction à ce qui se passait, les tours s'étaient effondrées, etc. Ça a été vite fait, hein, comme reportage, parce que les bourses étaient fermées au Canada et aux États-Unis. Ça avait chuté ailleurs. Et donc, on m'a dit, alors là, mets le cap sur Washington pour aller prêter main forte à Dorothée Giroux, qui était la correspondante en poste à la radio. Et là, tout ce qu'il y avait de Radio-Canada à Toronto était déjà parti avec les voitures de Radio-Canada. Donc, on m'a loué une voiture blanche, sans aucun logo. J'ai mis ce que je pouvais comme bagage et j'ai foncé. Vous savez, j'étais à Toronto, il a fallu faire le tour du lac Ontario. Mmh. Et en arrivant à la frontière, vous savez, avec j'avais rien pour m'identifier sauf une carte. Et il y avait les douaniers, les gardes de frontière qui me regardent, qui me demandent, vous allez à Washington, vous allez... J'ai dit oui, je m'en vais en renfort. Et là, il regarde rapidement dans ma camionnette. Et là, il y en a un des deux qui a fait comme ça sur le capot de la camionnette, qui a dit God bless.
6: Oh.
1: On était tous émus. Et là, j'ai foncé. C'était la nuit tombée. J'ai roulé, j'ai traversé des États. Et en écoutant la radio, on sentait la panique. Hein. J'entendais des messages, éviter les stationnements souterrains parce qu'on ne sait pas ce qui se passe. Il y avait toutes sortes de reportages des gens, aussi des témoignages à la radio, des gens qui cherchaient des proches. Donc, je fonçais vers Washington. Je suis arrivée à l'aube, au petit matin. Il faut savoir que mon hôtel était à quelques pâtés de maison de la Maison Blanche, tout près des bureaux de Radio-Canada aussi. Et tout de suite, j'ai été encerclée par des policiers. Parce qu'une camionnette blanche, pendant cette sidération, ils m'ont demandé où j'allais et ils m'ont raccompagnée.
5: Cette crainte-là est de sécurité, elle a transformé les États-Unis. Je disais, New York ne sera plus jamais la même. Les États-Unis et le monde ont basculé cette journée-là.
1: Oui, tout à fait. Et on l'a senti à Washington, qui était le centre du pouvoir exécutif. Il y avait vraiment une fébrilité parce que pendant les jours qui ont suivi, oui, il y avait des discours de George Bush qui promettaient une riposte, mais il y avait aussi, il y avait des alertes à la bombe, hein, au Capitole. Il y avait des évacuations.
6: À l'Empire State Building, partout.
1: Partout, voilà. Et aussi, il y avait des appels à la tolérance, même de la part du président. Il voulait même aller à une mosquée où je suis allée, c'était barricadé. Un appel à la tolérance aux citoyens musulmans. Donc, c'était une grande fébrilité. Vraiment, on n'a pas beaucoup dormi hein, pendant ces jours qui ont suivi là, jusqu'à la cérémonie solennelle pour la mémoire des victimes à la National Cathedral, où il y avait un service multiconfessionnel encore, où on promettait de venger, de riposter à ces attaques-là. Donc, ça a été vraiment des jours de sidération, de mobilisation, d'union sacrée aussi autour de George Bush, qui avait été mal élu, on peut se rappeler, hein, les élections 2000. Et là, tout le monde était rallié. Donc, on sentait une Amérique, des États-Unis frappée, stupéfaite, mais résolue. C'était une drôle d'ambiance, en fait.
5: J'aimerais vous poser une question personnelle. Parce que ni un ni l'autre était préparé à ça, d'une certaine façon. Vous alliez préparer Claude
6: Comme Deschamps, journaliste, je dirais qu'on n'est jamais préparé. Madeleine,
5: ben,
6: dans
5: surtout
6: fond.
5: Pas à l'horreur.
6: Mais
5: comment on fait pour ne pas être submergé, je dirais, émotivement, Claude Deschamps?
6: D'abord, on pense à ces gens, à ces anges gardiens. Moi, je me disais, ma mère est là.
5: Ouais. Et votre blonde, vous écoutiez?
6: Elle m'avait parlé. On s'était parlé avant. Donc,
5: pour moi,
6: à un moment donné, elle a lu Lucien qui a fait un tour.
5: Ouais.
6: Quand l'émotion ou enfin les circonstances ont fait que j'ai arrêté de parler, là, elle se demandait ce qui se passait. Mais franchement, c'est prendre sur soi, puis faire ce qu'il y a à faire. C'est un métier et c'est ça qu'on fait.
1: On puise la force dans les autres aussi. On voit la souffrance des autres. On a un devoir de rapporter. C'était vrai, c'était la première fois que je couvrais un événement aussi spectaculaire. C'était un baptême de feu, si vous me permettez cette expression un peu malheureuse, mais c'était vraiment la première fois. Et

0: aussi, c'est là qu'on apprend à faire un équilibre entre l'empathie, hein, pour être capable de saisir les émotions, mais il y a aussi une certaine réserve pour être capable de rapporter ce qu'on voit. Et c'est vraiment un jeu d'équilibriste là pendant des jours, hein, et vraiment pour moi, ça a été une première ça a lancé un petit peu ma carrière, je peux dire, internationale. C'est bizarre à dire à l'antenne comme ça, mais après, j'ai été dépêchée aussi en Europe pour suivre la riposte, pour prendre le relais de collègues là-bas qui étaient dépêchés au Pakistan, en Afghanistan. Je suis retournée à Washington et surtout, ça a duré comme ça pendant des mois jusqu'aux Jeux olympiques de Salt Lake City qui étaient les premiers Jeux de l'après 11 septembre. Mm-hmm. Et c'était des Jeux solennels. Hein. J'avais été à ceux de Sydney qui étaient la joie, l'exubérance, et ceux de Salt Lake City, c'était, rappelez-vous, le drapeau, un des drapeaux des édifices qui s'étaient effondrés, qui étaient portés pendant la cérémonie d'ouverture par des célébrités comme John Glenn ou encore Desmond Tutu. Donc, c'est quand on couvre, et c'est la première fois, on puise dans des réflexes qu'on pensait pas avoir, je veux dire, vraiment. Et on s'inspire des autres et on prend la force avec les autres.
1: Il nous reste 30 secondes chacun. Vous vous sentez comment aujourd'hui? Qu'est-ce qui vous passe par la tête quand vous regardez ces cérémonies 25 ans plus tard? Claude.
2: Moi, je me dis que c'est un devoir de mémoire d'accepter d'être ici parce que il faut qu'on la raconte, cette histoire-là, pour donner un sens à cette énumération de noms qu'on fait à chaque année. J'ai assisté à la première, c'était vraiment touchant et ça le reste encore aujourd'hui.
1: Oui, puis il y a des gens qui ne l'ont pas vécu. C'est ça qui est particulier aussi. Il faut transmettre cette histoire-là. Oui. Annick?
0: C'est très touchant. C'est comme si c'était hier et pourtant le temps a passé. Et moi aussi, j'avais assisté à une commémoration 5 ans après les attentats et c'était pas le mémorial qu'on voit. C'était encore un trou béant avec un des escaliers, hein, d'une des tours et les gens étaient encore à vif. Et j'écoutais Manon dire que c'était encore très vivant, cette mémoire-là. Je trouve que oui, et c'est bien que ce soit perpétué parce qu'il y a des gens qui ont pas connu, hein, des centaines de millions de gens qui ont pas connu ça et je trouve que c'est un moment de communion qui fait réfléchir à ce qu'on a traversé, ce qu'il ne faut pas répéter et continuer à vivre malgré tout.
1: Dans le plus grand de l'humanité possible, je dirais. Annick Béraud, Claude Deschênes, merci d'être passé en studio.
2: Merci Madeleine.
1: Je vous en prie.
3: 25 ans plus tard, la douleur est encore vive et nous rendons hommage à toutes les personnes qui ont perdu la vie et les autres. Ceux et celles pour leur vie a été toujours bouleversée.
1: Dans sa déclaration pour commémorer les attentats du 11 septembre, Mark Carney a rendu hommage aux victimes, vous l'avez entendu. Mais il a aussi rappelé la solidarité dont les Canadiens ont fait preuve, notamment à Gander, à Terre-Neuve, une ville de 10 000 habitants dont la population a soudainement presque doublé en accueillant des milliers de voyageurs bloqués ce jour-là par la fermeture de l'espace aérien américain. C'est à Gander que s'est tenue aujourd'hui la plus importante cérémonie de commémoration au pays. Des milliers de personnes y ont assisté, dont des Américains qui ont voulu souligner l'accueil des Terre-Neuviens en 2001. Mais alors que la guerre tarifaire se poursuit, la présence de leur ambassadeur, un proche allié de Donald Trump, ne fait pas l'unanimité. Voici le reportage de Patrick Butler.
4: Une grande cérémonie en grande pompe.
5: Oh, say can you see?
4: À l'honneur des milliers de personnes perdues pendant le 11 septembre aux États-Unis, mais aussi de l'accueil auquel des milliers de passagers ont eu droit une fois au Canada.
6: Des bénévoles ont préparé des repas, ils ont offert des vêtements, installé des lits de camp et aidé des milliers de personnes.
4: La gouverneure générale Louise Arbour.
6: Des citoyens ordinaires ont ouvert la porte à des étrangers qui, en l'espace de quelques jours, sont devenus leurs invités et même dans plusieurs cas, sont devenus des amis qu'ils conservent encore aujourd'hui.
4: Joanne Burt chante dans la chorale communautaire qui a rendu hommage aux victimes.
7: The whole place was chaos and...
4: Bénévole à l'époque, elle se souvient des journées chaotiques qui ont suivi les attentats.
7: When the people started rolling in our school, they didn't know where they were.
4: Les passagers arrivaient à l'école, transformés en dortoirs, et ne savaient pas où ils étaient.
7: The gentleman whose son was in the 9/11 tower.
4: Un homme dont le fils travaillait dans le World Trade Center était ébranlé.
7: He wanted me to keep calling.
4: Il m'a demandé d'appeler son fils et on l'a finalement eu au bout du fil.
7: And we celebrated and cried.
4: Un moment de joie.

0: La cérémonie a honoré les victimes et les premiers répondants, mais aussi l'amitié et l'étroite relation entre le Canada et les États-Unis.
1: And once more, we say thank you.
0: Parmi les grands noms présents à Gander, l'ambassadeur américain Pete Hoekstra. La ville de Gander a dû défendre la décision d'inviter l'ambassadeur en pleine guerre tarifaire.
1: To the nation of Canada, thank you. Thank you for being a partner.
0: Le diplomate a adopté un ton conciliant, remerciant Gander et le Canada au complet. Mais c'est le discours de l'ancien premier ministre Jean Chrétien, ovationné à plusieurs reprises, qui a détonné.
2: Never, never mistake our kindness for softness.
0: Notre gentillesse n'est pas une faiblesse, a-t-il martelé.
2: Vive les États-Unis et vive le Canada!
0: Un appel à l'amitié qui a la cote chez les Terneviens. Un rappel de la relation autrefois harmonieuse entre voisins. Ici Patrick Papler, Radio-Canada, à Gander.
3: Restez à l'écoute plus tard à l'émission. Un second détroit essentiel après celui d'Hormuz, le détroit de Bab el-Mandeb, est à son tour menacé d'étranglement. Quels sont les risques pour le trafic maritime mondial? Mais d'abord, on vous parle d'un obstacle important rencontré par Hydro-Québec dans le développement éolien dans le sud de la province. Pour la première fois, la Commission de protection du territoire agricole du Québec vient de s'opposer à deux projets d'éoliennes en Montérégie pour protéger des terres agricoles. Je retrouve mon collègue Thomas Gerbet. Bonsoir Thomas.
4: Bonsoir Madeleine.
3: Thomas, ce n'était jamais arrivé qu'un projet éolien soit refusé par la Commission.
4: Voilà, la CPTAQ a déjà refusé des parties d'un projet ou renvoyé des projets à la table à dessin, mais avait toujours fini par les accepter, en tout ou en partie. Là, c'est un refus complet. Pour deux projets en Montérégie, il y en a un qui s'appelle Monoir, projet de 15 éoliennes dans la MRC du Haut-Richelieu, et puis le projet Les Jardins, un peu plus d'une vingtaine d'éoliennes dans la MRC Jardins de Napierville. Et donc ces deux projets subissent donc ce qu'on appelle une orientation, la CPTAQ qui annonce qu'elle va les refuser. Ça peut être sujet à un appel, ça a déjà été le cas d'ailleurs avec le projet Les Jardins, et la CPTAQ a maintenu son orientation de les refuser. Donc c'est vraiment une première. Hydro-Québec et l'Union des producteurs agricoles nous l'ont confirmé, ils n'avaient jamais vu ça.
3: Vous parlez d'Hydro-Québec, à quel point ça inquiète Hydro-Québec?
4: Je peux vous dire, pour avoir parlé à des sources à l'interne et même dans les déclarations et les réactions officielles d'Hydro-Québec, la direction est très préoccupée. Les deux projets rejetés dont je viens de vous parler, vous voyez, c'est quelques éoliennes, mais à eux seuls, ils produiraient autant d'électricité, autant de puissance que la centrale Romaine 4. Mais ce qui préoccupe Hydro-Québec, c'est que c'est pas les seuls projets qu'elle a en territoire agricole, parce que c'est là l'enjeu. Là. C'est pour ça que ça a été refusé, c'est parce que ça se passe sur des terres de très bonne qualité en Montérégie. C'est des projets qui viendraient détruire une partie du territoire agricole. Mais Hydro-Québec a des grandes ambitions, on en parle depuis plusieurs années, tripler la production éolienne. Et il y a beaucoup de ces projets-là qui s'en viennent dans le sud du Québec, en territoire agricole. Donc là, Hydro-Québec se dit, mais attendez, est-ce que tous nos projets vont être refusés comme ça? Et qu'est-ce qui va se passer pour le développement?
3: Ah, donc, elle craint le précédent. À l'inverse, on peut imaginer que l'Union des producteurs agricoles a une toute autre réaction aujourd'hui.
4: Ah, l'UPA se réjouit, elle a l'impression que la CPTAQ vient enfin de mettre son pied à terre. Selon elle, la CPTAQ, donc la Commission de protection des territoires agricoles, vient carrément de fermer la porte au développement éolien en zone agricole. On sait qu'à travers le Québec, il y a plusieurs groupes de citoyens qui s'opposent à ce développement-là dans le sud du Québec. Donc vous allez entendre Jérémy Letellier, le président de l'UPA en Montérégie.
5: Les projets industriels en zone agricole, peu importe lesquels, doivent être situés dans les sites de moindre impact. Donc, c'est au promoteur à démontrer qu'il n'y a pas le choix de s'installer là. Puis c'est pas à cause des considérations financières. C'est vraiment au niveau de la préservation de nos terres. Il faut se admettre que le Québec est très grand. Là, puis le territoire agricole est petit en comparaison. Surtout quand on prend des terres agricoles de qualité comme on a ici en Montérégie.
3: Le gouvernement a le pouvoir de renverser les décisions de la CPTAQ par décret. Est-ce que ça pourrait arriver pour ce genre de projet-là?
4: Ça va être une question centrale si les refus continuent de s'accumuler pour les projets d'Hydro-Québec, parce que vous avez le développement énergétique du Québec qui est une priorité du gouvernement, qu'il

0: sera probablement de n'importe quel parti qui prendrait le pouvoir après le 5 octobre. Et vous avez la protection du territoire agricole qui est aussi défendue par tous les partis qui d'ailleurs sont passés les uns après les autres rencontrer l'UPA dans cette semaine. Tous les partis ont été interrogés sur cette question aujourd'hui. C'est possible de faire un décret pour renverser une décision de la CPTAQ, mais aucun chef nous a dit qu'il était prêt à faire ça. Au contraire, vous allez entendre Christine Fréchette suivie de Paul Saint-Pierre Plamondon et de Charles Millard.
1: Mais c'est pas dans mon intention d'intervenir politiquement pour renverser les décisions de la CPTAQ.
2: C'est pour ça, j'ai parlé quand même hier devant plusieurs agriculteurs de notre volonté de réformer le régime de la CPTAQ, de la loi sur la protection du territoire agricole, qui à mon avis là, date. Il y a vraiment une réforme à faire. Mais ensuite, c'est sûr qu'il faut laisser les instances en charge d'évaluer chaque dossier, rendre une décision.
3: Il y a toujours des arbitrages à faire. Factuellement, le gouvernement aurait ce pouvoir-là, mais moi, je viens pas en politique pour me mettre à dos la CPTAQ.
0: Et puis, vous avez Québec solidaire aussi qui disait qu'elle respecterait les décisions de la CPTAQ. Elle recommande, Rouba Ghazal, de faire un BAP général sur tous ces projets éoliens au Québec plutôt que de les évaluer un par un.
4: Est-ce qu'il y a une voie de passage, Thomas, pour concilier ces deux projets de société-là? Donc, développement énergétique d'une part, protection du territoire agricole de l'autre.
0: Alors, la première solution que certains proposent, c'est d'arrêter de le faire dans le sud et d'aller plus dans le nord où il n'y a pas de zone agricole, il n'y a pas de terre agricole de grande qualité. Mais Hydro-Québec répond... On le fait déjà. Les plus gros projets éoliens sont déjà prévus sur la côte nord, au Saguenay, dans des zones moins agricoles. Et la société d'État dit qu'elle a aussi besoin du sud, tellement on a besoin d'énergie. Donc ça, c'est son argument.
4: Puis il y a transport qui entre en jeu aussi.
0: Oui, et c'est d'ailleurs la raison pour laquelle Hydro-Québec a un intérêt financier à faire ces développements éoliens dans le sud, parce qu'on est plus près des consommateurs, on a moins besoin de faire des grandes lignes électriques, donc l'électricité produite plus loin coûte plus cher. Maintenant, Hydro-Québec et l'Union des producteurs agricoles ont signé une entente qui prévoit quand même des ajustements. Hydro-Québec va revoir sa façon de choisir les projets et va donner des pointages moins bons quand un projet est proposé en terre agricole de haute qualité. Parce que c'est des appels d'offres avec des promoteurs privés qui développent l'éolien pour le compte d'Hydro-Québec. Donc là, il y aura un système de pointage et ça serait d'évaluer quand il y a des projets en zone agricole. Et ensuite, l'UPA, l'Union des producteurs agricoles, va récupérer jusqu'à 20 millions de dollars de genre de redevances de ces projets-là qui seront réinvestis pour la protection du territoire et pour la relève agricole.
4: Thomas Gerbet, merci beaucoup.
0: Bonne soirée.

0: L'excitation continue de monter à Paris à moins de 24 heures de la montée sur scène de Céline Dion dans la grande salle de spectacle Plénitude Arena. Vous venez d'entendre des milliers de Français et de touristes s'époumoner dans un karaoké dédié au plus grand succès de Céline. Pour essayer de saisir l'engouement qui saisit les Parisiens, je retrouve sur place mon collègue Louis-Philippe Rouimet. Bonsoir Louis-Philippe.
1: Bonjour Madeleine.
0: Louis-Philippe, vous l'expliquez comment, vous, cette Céline manie?
1: En fait, c'est une folie, hein, parce que Paris est en fête, Madeleine. C'est absolument incroyable. Et à l'instant où je vous parle, vous savez, la vasque olympique, il y a un ballon qui vole tout juste au-dessus avec des paroles de l'hymne à l'amour. C'est la chanson d'Édith Piaf interprétée par Céline aux Jeux olympiques de Paris. Il n'y a pas seulement ça comme fête. Céline qui est sortie sur son balcon aujourd'hui pour saluer tous ces inconditionnels venus l'acclamer devant l'hôtel Royal Monceau. Et puis, là où je vous parle en ce moment, vous entendez peut-être du bruit. Je suis devant Lucky Records dans le 4e arrondissement. C'est le fan club de Céline Dion, les Redheads. Et puis, il est tard ici à Paris, hein. C'est la fin de la nuit. Ils sont ici pour célébrer parce qu'on est à moins de 24 heures du jour C, le jour Céline Dion. C'est un grand retour. Et je vous explique un peu ma journée, Madeleine, si vous le voulez bien. Parce que ce matin, ça a commencé avec l'ouverture du kiosque à souvenirs devant la Plénitude Arena. Là, on a vendu le programme. Et dans le programme, j'ai pu voir quelques détails de la scène. Ça va être fabuleux. Deux gros monolithes qui y seront. On vend aussi les fameux t-shirts, hein. Ça, c'est un passage

0: obligé. Et par la suite, je me suis rendu au karaoké qui était organisé par la mairie de Paris. Imaginez, on a réuni des milliers de personnes sur le coup de 16h, sur le coup de 19h aussi, pour chanter en chœur Céline Dion. C'était fabuleux. Et même, imaginez, le maire de Paris est sorti en point de presse. J'ai pu lui poser deux questions parce que Céline Dion, c'est des retombées économiques ici, là, de 300, 500 millions d'euros. C'est difficile à chiffrer. Alors, si vous le voulez bien, en rafale, on va écouter les gens que j'ai rencontrés au karaoké. Puis après, le maire de Paris.
1: On s'éclate, c'est trop bien.
2: On adore. Ben, y a tout le monde qui est là, on se réunit. Merci Céline. Merci aux organisateurs.
3: Le concert de Céline Dion a rencontré un immense succès populaire. C'est difficile d'avoir des places. Beaucoup n'ont pas le plaisir de pouvoir y aller. Et donc, on essaie de multiplier les événements consacrés à de la convivialité, à un partage d'un bon moment.
4: Louis-Philippe, le fait qu'elle ait été absente 6 ans de la scène, donc en raison de la maladie, là, le syndrome de la personne raide, ouais. Est-ce que ça rend ces spectacles encore plus précieux? Est-ce que c'est, entre autres, ce qui explique cet engouement?
0: Ben, vous l'avez si bien dit, le dernier spectacle de Céline Dion, c'était en 2020, mais le dernier spectacle à Paris, c'était en 2017. Bon, bien sûr, il y a eu cette prestation aux Jeux olympiques, hein, au pied de la Tour Eiffel, mais oui, effectivement, et certains admirateurs, admiratrices disent, on y croyait peut-être plus un retour de Céline Dion à cause, justement, de ce documentaire où on voyait une Céline Dion affaiblie à cause de sa maladie, le syndrome de la personne raide, où elle est victime de spasmes, où elle avait de la difficulté à chanter. Donc, ça rend la chose encore plus frénétique, parce que cette personne n'y croyait pas, mais là, Céline Dion répète à qui veut l'entendre qu'elle est prête, hein, parce qu'elle s'entraîne nuit et jour pour cet événement. Elle a, on dit même qu'au Royal Monceau, et ça a été confirmé, elle a une salle d'entraînement sur 2 étages, elle fait de la danse, elle fait du ballet plusieurs jours par jour, et elle rencontre ses admirateurs, mais surtout à une certaine distance. Évidemment, elle ne voudrait pas attraper quelconque virus avant ce qui s'annonce à être le plus grand retour sur scène de toute l'histoire de la musique, ça, Madeleine. Si vous le voulez bien, je vais parler des Redheads, les fans de Céline Dion. Là. On va en écouter certains d'entre eux.
5: Bien sûr qu'elle est prête pour Céline, ma voix. Oh yeah! Ça commence, mais c'est d'une intensité rare. Hein?
6: C'est indescriptible, en fait. C'est vraiment indescriptible ce qu'on ressent.
4: Et Louis-Philippe, vous nous parliez du programme là que vous avez pu vous procurer. Ouais. Toute la campagne de marketing de la machine Céline a été de dévoiler petit bout l'événement. C'est encore le cas. On ne sait pas exactement ce qu'elle va chanter demain soir.
0: Ben écoutez, Madeleine, pour faire plaisir à son public qui est venu de l'international, parce que les gens viennent de partout ici, là, du Québec, de la France, mais aussi d'ailleurs, eh bien, Céline Dion chanterait 60% de chansons en français, 40% en anglais. Donc ça, c'est ce qu'on sait pour l'instant. Mais oui, c'est une mise en scène qui est bien orchestrée. Toute son équipe sera québécoise, nous dit-on, et c'est ce qui est écrit d'ailleurs dans le programme. Et puis Céline Dion, qui est toujours habillée en haute couture, qui se met en scène depuis des semaines, depuis son arrivée à Paris le 28 août dernier, pour mettre la table justement à cet événement-là. Et ce qu'on a appris aussi, c'est qu'il y aura des artistes de l'international qui ont reçu des billets, évidemment, très bien placés, pour assister à cet événement. Alors là, la question qui demeure, c'est qui montera sur scène, peut-être pour accompagner Céline Dion en duo? Ça, c'est la question que tout le monde se pose ici à Paris.
4: Oui, j'imagine que cette personne sera très, très, très contente aussi. Louis-Philippe Ouimet, merci beaucoup.
0: Ah, quel plaisir de vous parler. Merci.
4: Merci.
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4: Les Houthis, un groupe chiite du Yémen allié à l'Iran, contrôlent depuis ce matin virtuellement toute la côte yéménite en mer Rouge et plusieurs îles stratégiques. Ça augmente la pression sur le trafic maritime de toute la région. Donc, un second détroit essentiel après celui d'Ormuz, le détroit de Bab el-Mandeb, est à son tour menacé d'étranglement. François, bonsoir.
8: Bonsoir, Madeleine.
4: Donc, on peut parler d'une escalade significative dans la guerre au Moyen-Orient.
8: Absolument. Les avancées fulgurantes des derniers jours, cette semaine, des Houthis qui ont mis en déroute les forces gouvernementales yéménites officielles, alliées à l'Arabie Saoudite, elles-mêmes plus ou moins alliées des États-Unis, en mer Rouge et sur toute la côte, eh bien, ces avancées, elles changent radicalement, oui, la donne dans le conflit. Un conflit désormais élargi qui oppose l'Iran aux États-Unis et à leurs alliés. Et là, en s'emparant depuis le début de la semaine du port stratégique d'Al-Mukha, aussi connu sous le nom de Mocha pour son café, c'est la ville célèbre du café, de la base côtière de Doubab et puis de 4 îles stratégiques, et bien, les rebelles yéménites, donc indirectement l'Iran derrière, ont désormais un contrôle physique sur cet autre détroit, celui de Bab el-Mandeb. Ce n'est plus seulement, Madeleine, une énième guerre du Golfe, c'est aussi une guerre en mer Rouge.
4: Rappelez-nous pourquoi ce second détroit est important pour le trafic maritime mondial, particulièrement

0: particulièrement pour le trafic du pétrole?
1: Ben d'abord, regardez une carte de la région, de ce qu'on appelle la péninsule arabique. Là, vous voyez une masse territoriale dont les deux plus gros pays sont nettement l'Arabie saoudite et le Yémen. Les Yémen, deux pays de facto en guerre de 2014 à 2022, si on considère les Houthis comme représentants de la partie yéménite, ce qui est contesté parce qu'il y a, une trêve donc de plus de 4 ans qui s'était poursuivie jusqu'à juillet 2026 et qui est aujourd'hui terminée parce que ça a repris. À droite, le golfe Persique, détroit d'Ormuz, et à gauche, la mer Rouge, détroit de Bab el-Mandeb au sud. Et si vous montez le canal de Suez, c'est en route vers la Méditerranée et l'Europe. Une masse territoriale, donc, entre deux mers par lesquelles passe, si on additionne, plus du quart du pétrole du monde, ou passait, enfin, jusqu'au début de l'année. Et pour le trafic des conteneurs de matières non pétrolières, Bab el-Mandeb à lui tout seul, 30% du total mondial.
0: Presque le tiers. Et c'est un second détroit qui a servi ces derniers mois de voie de contournement pour une partie du trafic qui était bloqué à Ormuz.
1: Précisément, depuis que l'Iran a étranglé le trafic maritime dans le détroit d'Ormuz et par conséquent dans le golfe Persique, après la guerre déclarée en février par Israël et les États-Unis, eh bien, le détroit de Bab el-Mandeb avait remplacé en partie Ormuz, oui, pour le passage du pétrole, des hydrocarbures, de beaucoup d'autres marchandises aussi. Les transits dans le détroit d'Ormuz se sont effondrés après février, comme on sait, sont passés de 20% du pétrole mondial à moins de 2%, mais durant le même temps, le trafic pétrolier de l'autre bord, dans l'autre détroit, Bab el-Mandeb, a pratiquement doublé. Tenez, en janvier 26, 6% du total mondial de l'approvisionnement de pétrole, Bab el-Mandeb. En juin 26, après 4 mois de guerre, le volume avait presque doublé à 10% de la production mondiale totale.
0: Et là, ce second passage, qui est aujourd'hui menacé par l'emprise houthie sur toute la région.
1: Exactement. Même si les houthis ont déclaré ce matin, face aux inquiétudes internationales, notamment exprimées hier lors d'une réunion d'urgence du Conseil de sécurité là-dessus, donc les houthis ont déclaré que la navigation reste ouverte dans le détroit, sauf, je cite, pour l'ennemi saoudien. Citation ce matin du porte-parole du groupe rebelle installé à Sanaa, la capitale, parce que les houthis contrôlent la capitale et on peut dire qu'ils représentent aussi le gouvernement de facto sur environ un tiers du territoire yéménite et sur la majorité de la population, même s'il n'est pas reconnu, je le rappelle, par la communauté internationale. Donc, depuis la fin de la trêve au Yémen en juillet, et donc depuis la reprise des attaques houthies, les exportations de pétrole saoudien qui s'étaient mises en quelques mois à transiter par ce deuxième détroit, eh bien, se sont à leur tour, depuis quelques semaines, effondrées de 95%. Donc, il n'y en a presque plus qui y vont. Tout le monde a peur. Et désormais, en ciblant les infrastructures et les navires à proximité du complexe portuaire de Yanbu en Arabie saoudite, ça, c'est au nord, sur la mer Rouge, les Houthis maintenant menacent également le transit des exportations pétrolières vers le canal de Suez et partant vers l'Europe.
0: Je disais que la guerre au Moyen-Orient, là, on parlait d'une escalade significative. En fait, c'est une guerre qui s'élargit avec un nouvel épisode qui semble favoriser l'Iran.
1: Oh, c'est assez clair, Madeleine. La guerre s'élargit géographiquement, je l'ai expliqué, avec maintenant Bab el-Mandeb, la mer Rouge, le canal de Suez. C'est une fraction encore plus importante de l'économie mondiale qui peut être affectée. Donc oui, cette prise de contrôle, ça marque un changement majeur du rapport de force, d'abord dans la guerre interne au Yémen, mais aussi, au-delà de ça, du rapport de force régional et même mondial avec des acteurs comme les Houthis et l'Arabie saoudite qui étaient plutôt en sourdine. Et là, qui entre en action. Les Houthis ont brisé le statu quo le long de la côte, bouleversé la trêve qui tenait depuis 22, et aujourd'hui, ils font un cadeau à l'Iran. Le contrôle par les Houthis de l'île de Perim et de Mocha, ça permet aux rebelles de s'imposer comme les maîtres du jeu dans le détroit. Leur alignement sur Téhéran semble s'être renforcé, ça aussi, faut le souligner, et en s'en prenant au transport maritime saoudien ainsi qu'à l'Arabie saoudite elle-même, les Houthis ont de facto et très concrètement ouvert un second front dans la guerre impliquant l'Iran, élargissant donc le conflit et accentuant la pression sur les marchés mondiaux de l'énergie, de la finance et autres.
0: Et ça nous rejoint jusqu'ici, ça, François. Merci, François. Bonne
1: au
0: fin
1: revoir.
0: De semaine.
1: Au revoir, Madeleine.
0: Au revoir. Et c'est ce qui met fin à l'émission ce soir. L'équipe de Ça nous regarde cette semaine à la technique, Jacques Lebrun, à l'affectation en alternance, Lisa-Marie Florent et Antoine Trussard, adjoint à la réalisation, Louis Garon, journaliste à la recherche aussi en alternance, Christophe Guillon, Félix Gagnon et Étienne Perrault. Ça nous regarde est une émission réalisée cette semaine par Mathieu Courchesne et Virginie Gagnon-Leduc. Notre rédacteur en chef est Hugues Mollet. Je tiens à vous remercier d'être à l'écoute et je vous remercie aussi pour vos courriels, vos commentaires, vos suggestions. Ils bonifient notre émission. Je vous rappelle l'adresse d'ailleurs. Ça nous regarde.

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1: Voici l'actualité de la semaine, vue par RFI, la radio-télévision suisse, Radio-Canada, ici en France et la RTBF, les partenaires au sein des médias francophones publics. On va commencer cette semaine en République démocratique du Congo avec ce constat. 10 jours après la rentrée scolaire, des centaines de milliers d'enfants n'ont toujours pas repris le chemin de l'école dans l'est du pays, Nicolas Sûr.
2: Plus de 1000 établissements n'ont pas rouvert, ils ont été détruits par la guerre ou sont occupés par des déplacés qui s'y sont passés.
1: L'enseignement, c'est aussi les résultats de l'étude PISA cette semaine, une enquête qui évalue tous les 3 ans les acquis des jeunes de 15 ans, à la fois en sciences, en mathématiques et en lecture. Et en Belgique, Jacques Crémers, les résultats sont plutôt mitigés.
3: Et les résultats des élèves francophones sont moins bons en français et en mathématiques, moins mauvais en sciences, mais l'enseignement en Fédération Wallonie-Bruxelles est un peu plus équitable qu'auparavant.
1: Des propos racistes et sexistes dans la bouche de policiers municipaux à Carcassonne en France. Une vidéo est sortie cette semaine, filmée par l'un des policiers à son insu, dit-il. Le maire de Carcassonne, membre du Rassemblement National, est mal pris. Il a dû réagir.
4: Ces propos sont scandaleux. Tous les protagonistes de cette affaire sont suspendus immédiatement et sanctionnés.
1: 10 mois se sont tout de même écoulés entre l'enregistrement et la suspension des 4 policiers concernés. Le parquet de Carcassonne, de son côté, a ouvert une enquête. En Suisse, un rapport explosif met le gouvernement dans l'embarras. Il porte sur les surcoûts de nouveaux avions de combat commandés aux États-Unis. Mathieu Anderson.
5: Un rapport du Parlement montre qu'il n'y a jamais eu de prix fixe conclu avec les États-Unis pour les avions de combat F-35. Contrairement à ce qu'a toujours affirmé l'ancienne ministre en charge du dossier, les surcoûts pourraient s'élever à plus d'un milliard de francs, soit plus d'1,2 milliard de dollars américains.
1: 10 jours après la rentrée, plus de 1100 écoles sont donc toujours fermées dans l'est de la République démocratique du Congo. D'après un rapport piloté par l'UNICEF et l'ONG Save the Children, 500 000 d'enfants n'ont pas pu reprendre le chemin des cours, Nicolas.
2: Le Sud Kivu est de loin la province la plus affectée. Au total, 462 écoles y sont toujours fermées et plus de 260 000 enfants sont déscolarisés. Dans près d'un cas sur deux, la fermeture des établissements est directement liée à l'insécurité ou aux affrontements répétés. Dans les autres cas, les écoles ont soit été détruites, soit sont occupées par des groupes armés ou par des déplacés. Vient ensuite la province du Nord Kivu, où près de 82 000 enfants n'ont pas pu effectuer leur rentrée scolaire, notamment dans le territoire de Massissi. À noter qu'à Massissi Centre, 7 écoles font classe dans une cantine de paroisse. Ensuite, la province de l'Ituri, avec plus de 45 000 enfants déscolarisés.
1: Oui, et ce rapport souligne aussi que les écoles fermées ne représentent que la partie la plus visible de cette crise de l'éducation.
2: Les humanitaires alertent sur le fait que cette privation de scolarité n'a pas que des conséquences en termes d'apprentissage. Elle expose aussi directement les enfants au recrutement forcé par les groupes armés et aux violences basées sur le genre.
1: Et puis par ailleurs, de nombreux écoliers se trouvent parmi les victimes d'un important incendie. Il a ravagé cette semaine des dizaines de maisons et 2 établissements scolaires dans un quartier de Bukavu, la capitale de la province du Sud Kivu. Les enfants ont péri dans une bousculade alors qu'ils tentaient de fuir le brasier. Il y a en tout 130 de morts. Les causes du sinistre ne sont pas encore connues. En Belgique, les résultats des élèves francophones sont moins bons qu'il y a 3 ans. C'est l'une des conclusions, Jacques, de l'enquête PISA, le programme international pour le suivi des acquis des élèves.
3: Oui, l'enquête PISA, c'est une évaluation des systèmes éducatifs de 91 pays, dont la Belgique, ce qui est mesuré tous les 3 ans. Ce sont les acquis des élèves de 15 ans en sciences, en mathématiques et en lecture. Et globalement, le constat international est préoccupant, car les connaissances de ces élèves reculent dans les 3 disciplines.

0: C'est le cas aussi en Fédération Wallonie-Bruxelles, mais dans une moindre mesure, surtout en sciences, comme l'explique Ariane Baye, docteur en sciences de l'éducation à l'Université de Liège.
1: Mais au niveau de la Fédération Wallonie-Bruxelles, en sciences par exemple, on se maintient stable sur les 20 dernières années, et c'est assez exceptionnel dans le concert des pays. En lecture et en mathématiques, on baisse comme au niveau international. Par contre, par rapport aux pays voisins de comparaison, la France, l'Allemagne, les Pays-Bas, la Flandre, en fait, on baisse beaucoup moins ou pas en lecture et en sciences, ce qui montre une certaine résilience de notre système éducatif.
2: Voilà donc pour les résultats des élèves en Fédération Wallonie-Bruxelles, des résultats nuancés donc, mais avec aussi, Jacques, une diminution des inégalités scolaires.
0: Oui, et c'est une évolution importante. Les résultats des élèves moins favorisés ou issus de l'immigration sont meilleurs. Notre système éducatif est un peu moins inéquitable. Tous ces résultats ont fait réagir la ministre de l'Éducation, Valérie Glatigny, qui dit vouloir inverser la tendance.
3: Il ne faut pas cacher la poussière sous le tapis, et le test confirme quand même la baisse de nos résultats. C'est une courbe descendante sur les 20 dernières années. Il faut pouvoir inverser la tendance et mettre au centre les compétences de base avec un niveau d'exigence plus élevé.
0: Cette exigence plus élevée se traduit notamment par la rehausse des seuils de réussite en fin de primaire. Autre réponse apportée par la ministre, l'interdiction du smartphone pour favoriser la concentration des élèves sur les apprentissages. La volonté affichée est donc aussi d'œuvrer à améliorer le climat scolaire et la discipline en classe.
2: Voilà donc pour la Belgique francophone. On notera que dans les trois matières évaluées, le Canada et la Suisse sont devant la Fédération Wallonie-Bruxelles. La France se situe légèrement derrière. Et puis du côté des pays africains, seuls quelques pays ont participé cette année à l'enquête PISA. Ils se situent dans le dernier tiers du classement. C'est l'île Maurice qui est la mieux classée globalement.
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2: C'est une vidéo qui a fait scandale cette semaine en France et au-delà. On y entend des policiers municipaux de Carcassonne tenir des propos racistes, sexistes, homophobes et complotistes. Une séquence tournée il y a 10 mois lors d'une patrouille de nuit par la caméra de l'un des policiers à son insu, dit-il. Mais depuis novembre 2025, alors que la vidéo était connue, aucune mesure n'a été prise. C'est plutôt gênant pour le maire de Carcassonne, membre du Rassemblement National. Il dit avoir suspendu et sanctionné les 4 policiers impliqués. Le parquet de Carcassonne, de son côté, a ouvert une enquête. Alors, s'agit-il de propos isolés? Sébastien Berriot s'est rendu dans une cité de Carcassonne, la cité Ozanam.
5: Lorsque la vidéo des policiers a commencé à circuler sur les réseaux sociaux, beaucoup d'habitants de la cité Ozanam disent ne pas avoir été surpris. Mohamed, par exemple, 44 ans, est né dans le quartier. Il explique que les relations avec la police nationale sont excellentes, contrairement avec les policiers municipaux. Il parle de méthode de cow-boy et en effet les propos tenus dans la vidéo ne l'ont pas étonné.
6: C'est limite banal quoi, on va dire. On est là pour, entre parenthèses, taper sur la racaille, mais on n'est pas tous de la racaille. Autant les nationaux, ils viennent, ils parlent avec nous, tout se passe bien, mais les municipaux, on peut pas parler avec eux, on peut rien faire. Et quand on voit la façon dont tu nous parles, c'est pas joli à voir. C'est déjà, ils viennent, ils te tutoient, ouais, tu rentres à la maison, tu jettes ta clope, tu fais ci, tu t'en vas. Oh, c'est pas normal. Et je comprends pourquoi les jeunes, les caillasses et tout ça.
5: Morad, lui, n'a pas été surpris de voir que le policier incriminé était membre du RN. Selon lui, certains agents municipaux ne cachent pas leur hostilité envers les étrangers.
7: Alors, leur comportement, leur façon de parler, leur regard, tout, leur attitude, c'est flagrant, quoi. On a tous vu la vidéo. Et après, ça se voit, de toute façon, entre les municipaux, le nouveau maire, les militaires, ils sont tous ensemble et ils ont tous les mêmes.
5: Anthony, lui, habite le centre-ville. Même constat dans les relations avec la police municipale.
8: Ils sont arrogants, ils jugent directement à l'apparence, au faciès, ils prennent de haut, ils gueulent, au lieu de parler calmement, gentiment. C'est pas très correct, quoi. Je sens mal à l'aise.
5: Le ministre de l'Intérieur a ordonné un contrôle de la police municipale de Carcassonne par l'inspection générale de l'administration.
2: Sébastien Berriot pour ICI. C'est un véritable dossier à rebondissement en Suisse, l'achat de nouveaux avions de combat américains F-35. Un nouveau scandale a éclaté cette semaine, Mathieu, autour du prix des appareils.
9: Le contexte est le suivant. Les Suisses ont voté une enveloppe de 6 milliards de francs, l'équivalent de 7,4 milliards de dollars américains, pour acheter des nouveaux jets militaires. Le Conseil fédéral a opté pour les F-35 du fabricant américain Lockheed Martin, mais en 2024, les États-Unis indiquent qu'il y aura des surcoûts, et pas des moindres,

0: puisque ceux-ci pourraient atteindre jusqu'à plus d'un milliard de francs. Réponse de la ministre de la Défense de l'époque, Viola Amert, la Suisse a négocié un prix fixe et donc invariable. Mais cette semaine, une commission du Parlement a conclu que non, il n'a jamais été question d'un prix forfaitaire et que Berne a mal mené ses négociations avec Washington.
1: Un constat sévère donc, avec quelles conséquences, Mathieu ?
0: Eh bien, pas beaucoup. La commission de gestion n'a pas le pouvoir de sanctionner. Beaucoup de questions restent ouvertes, donc notamment celle des responsabilités. De quoi aussi frustrer le monde politique, d'autant plus que la ministre Viola Amert a quitté le gouvernement. Ce qui est sûr, c'est que le rapport de la commission va s'inviter dans les débats lors de la prochaine session parlementaire qui débute ce lundi, avec au menu des hausses de moyens demandées pour l'armée.
1: Excellente fin de semaine. Les médias francophones publics reviennent dans 8 jours pour un nouvel accent des autres.

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1: Bonsoir, ici Marc-Antoine Leblanc. Voici vos informations. À New York, une cérémonie a eu lieu pour rendre hommage aux milliers de victimes des attentats du 11 septembre 2001. Il y a 25 ans, jour pour jour, les États-Unis étaient attaqués sur leur sol pour la première fois de l'ère moderne. Lors de la cérémonie, les proches de celles et ceux qui ont perdu la vie ont lu tous les noms des près de 3000 victimes. Plus de 9400 autres personnes sont décédées des suites de maladies liées à leur exposition aux toxines après les attentats de 2001, selon des documents rendus publics par le maire de New York, Zoran Mamdani. Et puis, des cérémonies ont aussi été organisées dans plusieurs villes canadiennes. Des milliers de personnes ont assisté aux commémorations à Gander, à Terre-Neuve, qui a accueilli près de 7000 passagers après la fermeture de l'espace aérien des États-Unis. Patrick Butler a préparé ce qui suit.
2: Une grande cérémonie en grande pompe. À l'honneur des milliers de personnes qui ont perdu la vie pendant le 11 septembre aux États-Unis. Mais soulignant aussi l'accueil auquel des milliers de passagers ont eu droit une fois au Canada.
3: Des citoyens ordinaires ont ouvert la porte à des étrangers qui en laissent...
2: La gouverneure générale Louise Arbour.
3: ...sont devenus leurs invités et même dans plusieurs cas, sont devenus des amis qu'ils conservent encore aujourd'hui.
2: Joanne Burt chante dans la chorale communautaire qui a rendu hommage aux victimes.
4: The gentleman whose son was in the 9/11 tower.
2: Bénévole à l'époque, elle se souvient d'un homme dont le fils travaillait dans le World Trade Center.
4: Wanted me to keep calling.
2: Il m'a demandé d'appeler son fils et on l'a finalement eu au bout du fil.
4: Then we celebrated and cried.
2: Un moment de joie ponctuant un jour plein de désespoir qu'elle ne va jamais oublier.
5: We say thank you.
2: Parmi les grands noms présents à Gander, l'ambassadeur américain Pete Hoekstra, qui a adopté un ton conciliant malgré la guerre tarifaire.
5: To the nation of Canada, thank you.
2: Mais c'est le discours de l'ancien premier ministre Jean Chrétien qui a détonné.
6: Never mistake our kindness.
2: Notre gentillesse n'est pas une faiblesse, a-t-il martelé.
6: Vive les États-Unis et vive le Canada!
2: Un appel à l'amitié et un rappel de la relation autrefois harmonieuse entre voisins. Ici Patrick Popper, Radio-Canada, à Gander.
1: Campagne électorale québécoise maintenant. Christine Fréchette promet d'investir plus de 800 millions de dollars dans les infrastructures scolaires de la région de Québec, en plus de prévoir des fonds dédiés aux enjeux de mobilité et de fluidité du transport. Christine Fréchette souhaite également que la ville de Québec soit le lieu par excellence pour les grandes rencontres politiques et diplomatiques de la province.
7: On va rénover ou construire 15 écoles. Elles vont s'ajouter aux 5 projets qui sont déjà en cours de réalisation. En matière de mobilité, on a plusieurs projets majeurs, en fait, en termes de mobilité qui sont déjà en réalisation, notamment le pont de Lille, le tramway de Québec, dont on a d'ailleurs sécurisé le financement fédéral

0: et le troisième lien.
1: Québec solidaire, de son côté, a présenté son cadre financier qui prévoit plus de 10 milliards de dollars en nouveaux fonds publics, notamment grâce à une réforme fiscale. Le Parti québécois a mis de l'avant trois mesures qui visent à réduire le coût de l'essence pour les ménages, particulièrement ceux à faible revenu, tandis que les libéraux ont promis plus d'aide aux aînés grâce aux services à domicile. Finalement, le Parti conservateur a dévoilé sa plateforme en matière de logement et a promis d'alléger la bureaucratie. Sinon, le cabinet fédéral, oui, s'est réuni pour une deuxième journée à huis clos à Banff, en Alberta, afin de préparer la rentrée parlementaire. Le premier ministre Mark Carney a donné la mission à ses ministres de travailler sur des projets locaux qui soutiendront l'économie canadienne afin de faire face aux tarifs douaniers de l'administration Trump. Les libéraux fédéraux ont terminé leur rencontre sur fond de référendum albertain, alors que Mark Carney s'est entretenu avec des militants du camp fédéraliste. Et d'ailleurs, le gouvernement de l'Alberta, oui, lance une campagne publicitaire de 4 millions de dollars pour convaincre les citoyens de voter pour le maintien de la province au sein du Canada. Jean-Emmanuel Fortier fait le point.
2: Si vous prenez les transports en commun en Alberta ou lisez des magazines locaux, vous avez peut-être déjà vu ces nouvelles publicités. On peut y lire « Mobilisons-nous pour une Alberta plus forte » avec le tracé de la province et une feuille d'érable rouge. L'objectif, selon le bureau de la première ministre, c'est d'exhorter les Albertains à voter oui aux 9 questions et l'option 1 pour la 10e. Une campagne de 4 millions de dollars qui frustre certains militants indépendantistes. Sur le réseau social Facebook, la co-directrice du groupe Let Alberta Decide, Tanya Clemens, a dénoncé cette initiative. Ni la première ministre ni ce gouvernement n'ont jamais reçu de mandat des Albertains de faire campagne en faveur de l'option 1 ou de l'option 2, peut-on lire. Le chef du NPD, Naeem Nenshi, lui fait écho.
3: I have a problem with government spending money during a referendum.
2: Je trouve problématique que le gouvernement dépense de l'argent pendant le référendum alors qu'il est censé être à l'écoute des citoyens, dit-il. Mais pour le stratège de campagne Hidden Place, 4 millions de dollars, ce n'est pas tant que cela, compte tenu de la taille de la province.
4: On parle de à peu près 1,36 $ par électeur. Alors, c'est pas autant d'argent que ça. Quand on parle d'une campagne électorale, les partis politiques, ils vont dépenser beaucoup plus par électeur, au-dessus du 4 millions.
2: Les Albertains sont appelés aux urnes le 19 octobre. Ici Jean-Emmanuel Fortier, Radio-Canada, Edmonton.
1: Voilà, c'était vos informations. 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Passez une excellente soirée à notre antenne.

0: Et ce soir, à Moteur en herbe, on répond, c'est une tradition, aux questions de notre jeune public en sciences, santé, technologie, tout ça. Là. On va répondre aux questions de Marianne et Éléonore, notamment sur le soleil, oui, et la nage. Est-ce vrai qu'un jour, le soleil va devenir froid? Puis s'il vient froid, ben pourquoi? Puis toute petite question, c'est tout petit. Comment a été créé le Big Bang? Et pourquoi il est plus facile de nager sur le ventre dans l'eau que sur le dos? Et on va découvrir avec Hermine l'empreinte numérique des dents. Alors voilà, on est vendredi soir et on accueille notre jeune public. On les aime, on est tellement contents. Puis ça nous permet quand même de, je sais pas, garder une jeunesse hein, avec toute cette belle équipe, n'est-ce pas Olivier?
1: Tout à fait.
0: C'est le fun. Hein?
1: La jeunesse.
0: Garder la jeunesse. Ouais, on est contents, c'est ton adrage. On a aussi Stéphanie Jolicoeur avec nous. Bonsoir Stéphanie.
2: Bonsoir.
0: Et on a Hermine Revel. Bonsoir Hermine.
3: Bonsoir.
0: Toujours avec son ukulélé.
3: Encore une fois.
0: Ouais.
3: Je suis allée au poste.
0: Ouais, toujours avec votre ukulélé. Hein? En vélo, ukulélé.
3: Ah oui, en vélo.
0: Dans
3: ça
0: la salle de
3: ça, d'ailleurs.
0: Avec le ukulélé. On a ce soir deux super collaborateurs invités en la personne de Marianne Desmarais-Desnoyers, 9 ans. Allô, Marianne.
4: Allô.
0: Alors, t'es à l'école Antoine
4: Giroir.
0: C'est où ça?
4: C'est à Boucherville, c'est proche de Paul VI.
0: OK, oui, je vois ça. Et là, tu commences ta quatrième année.
4: Ouais.
0: Ouais. Comment tu trouves ça?
4: Ben, c'est le fun, et on apprend. Ben, là, on est en train de réviser les choses qu'on a apprises l'année dernière.
0: Ah oui, hein? Ah oui. Est-ce que c'est stressant de commencer une nouvelle année au primaire?
4: Un peu, mais ça va.
0: Est-ce que t'as une bonne prof ou un bon prof?
4: Ben, elle s'appelle Caroline, ma prof, puis elle est vraiment gentille. J'ai hâte de passer l'année avec elle.
0: Bon, ben.

0: Il reste quand même, ça commence bien l'année, là. Qu'est-ce que t'aimes à l'école? C'est quoi tes matières préférées?
1: Ben, j'aime beaucoup l'art et la science.
0: Oh, quand même! C'est la créativité dans deux domaines. Qu'est-ce que t'aimes faire en art?
1: Des fois, on a un cahier d'art plastique qu'à chaque année, les profs gardent. Mm-hmm. Puis, on fait des œuvres dedans, puis j'aime beaucoup ça, faire ça.
0: Ah oui, c'est vrai que c'est le fun. Puis en sciences, c'est quoi tes sciences préférées?
1: L'année dernière, on avait appris des choses sur les planètes, sur les panneaux solaires.
0: Ah ouais, déjà en troisième année, vous faisiez ça?
1: Oui.
0: Wow! Moi, je faisais pas ça en troisième année, vous autres?
2: Je m'en souviens plus.
0: Non, moi, c'est sûr que je faisais pas de planète. Ça, c'est, je peux vous le dire. Ça t'a peut-être inspiré ta question aujourd'hui?
1: Ouais.
0: Ouais, c'est ça qui t'a inspiré ça. Mais t'es quand même chanceuse, parce que pour répondre aux questions de planète puis de soleil, on a quand même un astrophysicien avec nous. C'est Olivier Hernandez, directeur du Planétarium.
3: Hein? Bonsoir.
0: Quand même. Bonsoir, bonsoir Olivier. Alors, Marianne, qu'est-ce que tu veux poser comme question à Olivier?
1: En fait, je me demandais, est-ce que c'est vrai que le soleil, un jour, il va devenir froid? Et si oui, pourquoi? Et comment a été créé le Big Bang?
0: Donc, Big Bang et le destin du soleil.
3: OK, on va commencer par le soleil, d'accord?
0: Top chrono.
3: Top chrono. Alors, oui, on peut répondre tout de suite à la question. C'est vrai que le soleil va devenir froid. Mais en fait, il va devenir froid dans très, très, très, très longtemps. Et c'est ça qui nous sauve, en fait.
0: Ouais, ça nous sauve, parce que quand il va devenir froid, c'est pas une bonne nouvelle pour la Terre. Là.
3: C'est pas une très bonne nouvelle, non, effectivement. Et puis, le soleil, en fait, c'est comme une centrale énergétique avec un très, très gros réservoir. Mais avant de se refroidir, il faut qu'il consomme tout son carburant et il faut qu'il subisse des transformations. Alors, pourquoi le soleil, d'abord, est chaud? Parce que c'est la question sous-jacente, on va dire. Le soleil, il brûle pas comme du feu ordinaire, d'accord? Le soleil, en fait, c'est une boule de gaz. Et ce gaz, c'est essentiellement de l'hydrogène. T'as déjà entendu parler ça sûrement, là, l'hydrogène. Il y a un petit peu d'hélium et puis il y a d'autres composantes qui sont dans le soleil, mais qui sont pas vraiment importantes pour le moment. Au centre du soleil, là, il fait très, très, très chaud. Le soleil, c'est très, très gros, très massif, et donc au centre du soleil il fait très très chaud, il fait une température qu'il est difficile à comprendre, il fait 15 millions de degrés Celsius au centre du soleil.
0: On peut pas s'imaginer ça. Non, toi, est-ce que t'es capable de t'imaginer ça, 15 millions de degrés?
1: Non,
0: c'est pas. Personne de toute façon est capable
3: donc,
0: de faire ça.
3: Donc c'est très très chaud au centre, mais c'est aussi beaucoup plus froid sur la surface du soleil, parce qu'il fait juste 6000 degrés Celsius.
0: Il y a rien là.
3: Il y a rien là. C'est ça. Et puis pourquoi il est si chaud? C'est parce que en fait, il se comporte en fait comme une grosse centrale nucléaire qui transforme en fait l'hydrogène, qui prend 4 noyaux d'hydrogène, puis qui les transforme en un noyau d'hélium. Et en faisant ça, il produit en fait de l'énergie et c'est ça qui fait briller le soleil et qui fait en sorte que ça nous réchauffe et que ça réchauffe en fait.
0: Mais ça veut dire aussi, puis moi j'aime beaucoup ta question Marianne, c'est comme à un moment donné, il y aura pas assez de carburant pour l'éternité, c'est
3: exactement
0: bien ça.
3: Parce qu'on va consommer cet hydrogène et on va l'épuiser et au bout d'un moment en l'épuisant, le soleil va subir des transformations. Sa coquille va grandir, c'est spécial,
0: Genre,
3: son cœur va s'effondrer un peu plus sur lui-même. Et sa coquille, en fait, va tellement grandir que le soleil va devenir ce qu'on appelle une géante rouge.
0: Mais est-ce que la coquille va se rapprocher de la Terre?
3: Elle va se rapprocher presque au niveau de la Terre. On pensait au début qu'elle allait dépasser la Terre, mais les derniers calculs montrent...
0: Mais ça va devenir chaud.
3: Mais ça va devenir chaud, mais... Elle va être légèrement moins chaude en surface que la température actuelle. Elle va
0: passer de...
3: Non, le soleil.
0: Oui, mais vu que ça se rapproche de la Terre,
3: ça sera quand même dans 5 milliards d'années, donc on est tranquille. Et puis, comme le soleil n'est pas assez gros, elle n'est pas capable de retenir cette coquille-là, et le centre du soleil va rester, en fait. Et c'est ce qu'on appelle, en fait, une naine blanche, cette petite portion du soleil, qui va faire à peu près le diamètre, si vous voulez, de la Terre, va rester là, va se refroidir très rapidement, et pendant surtout des milliards d'années.
0: Ok, donc, pour qu'il devienne très très froid, on parle de milliards d'années.
3: On parle de milliards d'années.
0: Il ne reste vraiment pas beaucoup de temps. Il faut parler de Big Bang, là, Olivier.
3: Oui.
0: On va reprendre la question de Marianne. C'était quoi ta question sur le Big Bang? Comment c'est arrivé, c'est ça?
1: Ben, comment il a été créé?
0: Comment il a été créé, le Big Bang? Ça, c'est quand même des questions assez fondamentales.
3: En fait, la réponse difficile... Et qu'on donne souvent un moteur de recherche, on dit « on ne sait pas ». On ne sait pas comment il a été créé.
0: C'est bien plate.
3: C'est bien plate, exactement.

0: pas comment il était créé, parce qu'on ne sait pas ce qu'il y avait avant le Big Bang. Le temps n'existait pas au même titre que l'espace. Le Big Bang, c'est le phénomène en fait qui a permis à l'espace de prendre sa forme et sa dimension.
1: Mais on peut pas, en fait, si je comprends bien, puis ta question est vraiment bonne, parce que ça, c'est comme un aspect de la science, pour le moment, c'est un mystère.
0: Alors, on a des hypothèses, on a des théories. On pense que c'est un rapport entre la matière et l'antimatière, un peu comme, si tu veux, les plus et les moins d'un aimant. Lorsque tu mets les plus et les moins d'éléments ensemble, ils ont une tendance à se repousser. Bon, à s'attirer, en fait, pardon. Ou les plus et les plus, ils vont se repousser. Ici, la matière et l'antimatière, lorsque tu les mets ensemble, ils vont avoir tendance à s'annihiler, à disparaître et à produire de l'énergie, d'accord? Eh bien, le problème, c'est que, il y a eu un moment, quelque part, on sait pas trop quand, parce que le temps n'existait pas. Il y a eu un débalancement entre cette matière et cette antimatière. Et c'est ça qui a fait en sorte que le Big Bang est apparu, que cette expansion de l'univers est apparue et a permis à l'univers d'exister. Mais il faut voir aussi que l'univers, quand il prend son expansion, c'est un peu comme un gâteau aux pépites de chocolat. Je sais pas si t'aimes faire des gâteaux aux pépites de chocolat. Moi, j'adore les pépites de chocolat.
1: Est-ce que t'en fais des gâteaux à la maison?
0: Plus au raisin.
1: T'aimes mieux les manger, hein?
2: Oui.
0: Mais la prochaine fois que t'en feras un ou que tu regarderas quelqu'un en faire un, regarde comment on le fait. Puis on met des pépites de chocolat dans la pâte. Ensuite, on met la pâte au four. Et cette pâte au four, elle va gonfler. Et chacune des pépites, en fait, va s'éloigner les unes des autres. Et ça, en fait, c'est comme la représentation d'un univers en expansion, comme si c'était le Big Bang. C'est-à-dire que chaque
1: particule...
0: Sauf que c'est meilleur.
1: C'est pas meilleur que l'univers. Lui, il n'a vraiment pas beaucoup de temps. Puis là, parce qu'en plus, là, Marianne n'est pas venue toute seule. Elle venait avec son frère.
0: Oui.
1: C'est Gabriel. Allô, Gabriel.
2: Allô.
1: On t'a pas encore présenté. Puis là, t'es dans le studio depuis le début. Puis là, Gabriel, il y a aussi une super bonne question. Gabriel, t'as 11 ans?
2: Ouais.
1: Et tu es à la même école que ta sœur?
2: Ouais.
1: Ouais. OK. C'est l'école Antoine Girouard à Boucherville. Ouais. Là, t'as une question spatiale aussi pour Olivier. Mm-hmm. C'est quoi ta question?
2: Ma question, c'est pourquoi, quand ils ont envoyé des animaux dans l'espace, ils ont pris des mammifères et pas, genre, des amphibiens?
1: Très intéressant.
0: C'est très, très intéressant. Et en fait, je peux pas te répondre franchement à cette question-là, mais je sais qu'on a envoyé autre chose, en fait, que des mammifères, parce que je sais qu'on a envoyé des œufs avec l'esprit de pouvoir, en fait, les féconder, les faire grandir, pour faire naître des poussins. Et
1: des
0: ça, c'est arrivé.
1: Dans une fusée.
0: Entre les années 70
1: les emballer,
0: et 80.
1: Hein.
0: Oui, tout à fait.
1: OK, on arrête ça tout de suite, Olivier, parce qu'on va regarder ça pour la prochaine chronique. Ouais. Super bonne question, Gabriel. Hey, tu vas revenir en studio?
2: Oui.
1: Pour la reposer?
2: Ouais.
1: Tu reviendras avec Marianne? Hey, Marianne, super bonne question. Merci beaucoup. Est-ce que tu es contente de ta réponse?
2: Ouais.
1: Ouais? Ouf. Wow. OK. Ouf. Gabriel, bravo. Gabriel, merci. Marianne, merci. Olivier, merci beaucoup. Puis, merci. On va continuer avec... On n'a pas fini, là. On a plein d'autres questions. Merci.
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1: Hermine Revel, mesdames et messieurs, qui est toujours avec son ukulélé.
2: Oui.
1: Et donc, Hermine, cette semaine, t'as découvert... Et là, je ne sais pas s'il y a des gens qui ont déjà fait ça ici autour de la table. Moi, ça m'est arrivé. Se faire prendre une empreinte
2: exact.
1: 3D de ses dents. As-tu fait ça, toi, Hermine? Marianne?
2: Ben, en fait, moi, j'ai des Invisalign. Donc, ils ont pris en photo mes dents.
1: Ben,
2: puis sur l'écran, je le voyais en 3D.
1: Ouais.
2: Mais c'est ça.
1: Toi, Gabrielle, l'as-tu fait?
2: Ben, moi, j'ai un appareil dans la bouche pour élargir mes dents. Puis là, pour que mes dents, ils poussent. Ça retient en arrière.
1: Tu fais prendre une photo 3D.
2: Ouais.
1: Ouais. Tout le monde. Hein, moi aussi.
4: Mais c'est ça. Comme, moi, je savais pas, mais parce que j'ai eu un petit problème dentaire moi cette semaine et j'ai donc dû retourner dans la clinique d'orthodontie qui m'a traité moi quand j'étais dans une grande partie de mon adolescence, de mon enfance. Et puis je suis rentrée là-bas puis ça m'a fait tout bizarre. J'ai eu l'impression de faire un saut dans le temps, dans le passé parce que bon, c'était un lieu que j'ai fréquenté pendant très très longtemps à contre-cœur, vraiment j'ai jamais eu aucun plaisir là-bas. mais aussi dans le futur, c'était comme nouveau, tout moderne, tout blanc, ça sentait le neuf. OK, puis là je pensais que j'allais devoir me faire un moulage comme avec la pâte, espèce de pâte que tu as connu.
1: Ben en fait moi c'est nouveau, ça c'est récent, mais j'ai connu la pâte.
4: Mais c'est ça, moi aussi j'ai connu. Wow. Pourtant je sais peut-être que je suis en retard mais moi je pensais que c'était encore la pâte. Et là je pensais donc subir la triste pâte désagréable. Et elle arrive avec la petite machine qui est comme un gros stylo, si on veut, au bout duquel il y a une caméra numérique qui permet de balayer les dents et d'avoir une image 3D en haute résolution qui est visible à l'écran. Et puis ça, donc, je trouvais ça complètement génial. Et je trippais là avec

0: la caméra dans la bouche. Et j'ai donc posé des questions à l'hygiéniste dentaire.
1: J'espère que c'était pas pendant que la caméra était dans ta bouche.
0: Ben, je voulais.
1: Faut elle pas était impolie, comme... là. Ouais, quand même.
0: Elle m'aimait pas trop comme patiente, là, j'avoue, là.
1: Non, c'est pas bon.
0: C'est pas le fun. Ouais. Puis, elle m'a expliqué qu'en effet, avant, c'était plus long, c'était désagréable, c'était moins précis. Il y avait une plus grande marge d'erreur. Puis, aussi, c'était salissant. On pouvait même perdre, des fois, l'empreinte de la dent, tu sais.
1: Oui.
0: Il y avait comme des
1: enjeux. Se reprendre. Ouais. Oh mon Dieu, tu vas faire mettre la barre.
0: C'est pas le fun. Puis maintenant, grâce à cette technologie super, ben c'est plus facile, c'est plus efficace, c'est plus précis. Puis comme c'est numérique, ben c'est instantané. On envoie tout de suite l'empreinte, puis tu sais, c'est réglé.
1: Ça fonctionne comment?
0: Ouais, c'est ça l'affaire. C'est que, bon, j'ai pas la réponse exacte parce que je ne suis pas une grande pro des machines de dents, là, vous aurez compris. Cela dit, je me suis demandé, y a-t-il ici utilisation de l'intelligence artificielle? Hein? Parce qu'aujourd'hui, on est comme, mais moi, je suis comme méfiante. Souvent, je suis comme, ah, mais attends. Puis j'ai fait mes recherches et, en effet, l'IA est utilisée. En fait, ce qu'elle va faire, l'IA, c'est qu'elle va venir effacer automatiquement, instantanément, tout ce qui nous intéresse pas. Fait que, mettons, la dent, ça nous intéresse, la dent, la langue, la salive, les gencives, pour juste garder les dents. Puis elle va venir comme reconstituer le casse-tête de la dentition au fur et à mesure que les images sont prises un peu aléatoirement par la personne qui va filmer les dents. Donc c'est super efficace, c'est vraiment
1: donc c'est
0: fun.
1: Pas juste une photo en temps réel, il y a aussi un travail pour ajuster puis enlever les choses qu'on veut pas garder dans l'image.
0: Oui,
1: puis
0: comme c'est efficace puis c'est rapide, ben on peut le refaire plusieurs fois pour voir vraiment l'évolution de la dentition. Fait que toi, tu dois connaître ça, là, Marianne. Comme tu as dit, des Invisalign, qui sont des coquilles de plastique. Fait que tu fais-tu souvent ça, la petite caméra dans ta bouche?
2: Je l'ai juste faite quand ils ont dû prendre les photos pour faire la forme de mes dents.
1: Une seule fois?
2: Donc, deux fois, en fait. Okay. Parce qu'il y avait une dent que c'est comme s'ils ne l'avaient pas pris dans l'appareil.
0: Oh.
2: Donc là, ils ont dû reprendre les photos pour... mettre la dent.
1: À quel âge ça, quand même? Hein? Wow.
0: Ben oui, c'est ça. Wow. Tu fais partie des gens qui vont avoir des traitements orthodontiques. Il y en a d'ailleurs de plus en plus dans le monde. Et au Canada, on disait en 2000... Une statistique date quand même un petit peu de 2017. Ça date un peu, mais c'était 20% des Canadiens. Puis parmi ces 20%-là, ben c'est une grande majorité des enfants, des adolescents. Puis ça fait juste grandir pour plein de raisons. Là, il y a des aspects esthétiques. Bon, maintenant, il y a des coquilles de plastique. C'est plus attirant, on va dire, qu'il y a des grosses broches, là, si je peux dire.
1: Ouais.
0: Mais il y a une raison que j'ai découvert qui m'a particulièrement intéressé, et c'est que les enfants auraient de plus en plus d'allergies. Et ça, les allergies, ça fait que ça va avoir un impact sur les voies respiratoires, et donc que les enfants vont respirer par la bouche. Et donc, la langue, qui est supposée faire un travail de contribuer à l'élargissement du palais, comme toi, tu l'as dit tantôt, il ne va pas nécessairement le faire à cause de la respiration par la bouche. Et donc, l'extension palatine, le petit appareil, j'imagine que tu dois le visser à chaque semaine, c'est ça?
2: Non,
0: pas le dévisser pour agrandir ton palais?
2: Non.
0: Ah, moi, c'était ça que je devais faire.
1: Ah oui? Pauvre toi.
0: Ouais,
1: mais là maintenant c'est beaucoup plus facile à faire. Et moi ce qu'on veut savoir en terminant, est-ce que ça va mieux?
0: Merci de me poser la question. Ça va mieux. J'ai plus de problèmes. D'ailleurs, j'ai eu la chance d'avoir un grand traitement, puis donc ça va bien. Mais c'est juste une petite affaire que j'avais eue là, un problème qui se règle bien. Mais je finis en disant que à nos auditeurs auditrices là, qui ont peut-être des broches et qui vont en avoir, sachez que c'est commun, c'est temporaire, puis que finalement vous avez bien de la chance d'avoir ça.
1: Ben là, c'est clair. Mais moi, je sais pas si vous avez du plaisir à regarder les dessins sur l'écran, la captation.
0: Moi,
1: je regardais le scan, j'étais comme wow.
0: Mais c'est ça, moi aussi, j'étais fascinée.
1: C'est quand même incroyable.
0: Exactement.
1: J'avais l'impression de regarder un canyon.
0: Ouais.
1: Tes dents sont moins belles, par exemple. Quand tu regardes ça là-dessus, tu dis ouais.
0: Ils sont comme grises, un peu
1: bizarres.
0: Ouais,
1: en tout cas. Mais si vous avez la chance, vous regardez le scan, puis ayez du plaisir.
0: C'est le fun de voir ces dents aussi bien, c'est le fun.
1: Voilà, merci beaucoup, Hermine Revel, pour cette découverte de la semaine.
0: Ça fait plaisir.
3: Bonjour, je m'appelle Eleanor, j'ai 10 ans, j'habite à Sept-Îles et je vais à l'école Marie-Immaculée dans la classe de Madame Christelle en 5e année. Ma question est, pourquoi c'est plus facile de nager sur le ventre que sur le dos?
1: C'est vrai. C'est vrai.
4: Mais... Stéphanie Jolicoeur. Bonsoir, Mathieu. Je tiens à dire qu'Éléonore aurait pu être avec nous ce soir en studio seulement elle avait
1: nagé de cette île à Montréal.
4: Montréal, c'est relié par un cours d'eau.
1: C'est un peu, comment dire, on va le dire, c'est un peu chiant.
4: Exigeant.
1: Ah non, mais
4: la question c'est Montréal. Aurait-elle nagé sur le dos ou sur le ventre?
0: Sur le côté. Moi, je dis sur le côté, c'est mon guess.
1: Avec un wetsuit, ça c'est sûr.
4: Oui.
1: Bon, Stéphanie Jolicoeur, trêve de plaisanterie. Qu'est-ce qui se passe? Là, pourquoi c'est plus facile sur le dos, plus sur la vente que sur le dos?
4: Je trouvais ça intéressant, cette question-là, parce que il y avait comme deux réponses possibles, parce que quand on se dit, bon, est-ce que c'est plus facile sur le ventre, sur le dos?

0: y a, moi je me disais flotter sur le ventre, sur le dos, on a, il y a comme une façon plus naturelle de flotter, mais quand on nage, quand on se déplace, on dirait que ma réponse, ça serait le contraire. Donc j'ai cherché tout ça et là je vais commencer par flotter. Alors Gabrielle et Marianne, si jamais vous aviez besoin de flotter là, tu sais, pendant longtemps,
1: parce
0: là, vous reposez dans une piscine.
1: Quand ils sont mutants, ils flottent dans leur piscine.
0: Oui, voilà, dans votre piscine. Flotteriez-vous sur le ventre ou sur le dos, naturellement? Quelle idée vous viendrait?
2: Sur le ventre. Sur le dos.
3: Moi aussi, sur le dos.
0: OK.
4: Sur le dos, les deux?
3: Ouais.
4: Gabrielle et Marianne, oui. Mm-hmm. OK.
0: Mais
4: est-ce
0: déjà,
4: que c'est la bonne réponse?
0: C'est la réponse la plus stable du point de vue de la flottaison.
4: Ben oui.
0: Quand on flotte, il y a des principes scientifiques derrière la flottaison. Quand vous êtes dans l'eau, n'importe quel objet, mais vous, il y a deux forces qui se combattent, deux forces opposées. Premièrement, il y a une force qui vous tire vers le fond. Elle s'appelle la gravité. Vous avez eu la dernière syllabe. Fantastique. La gravité, à cause de votre masse. Hein, vous avez une masse. Et puis, plus votre masse est grande, plus la gravité qui vous tire est forte. On appelle ça le poids. Plus votre poids est grand. S'il y avait juste la gravité, tout coulerait au fond. On vivrait avec Bob l'éponge carrée au fond de l'océan.
4: Ça doit être intéressant.
0: Il y a une force en réaction qui pousse vers le haut et on appelle ça la poussée d'Archimède. C'est la force qui nous aide à flotter. Et elle, comment elle fonctionne? C'est que plus notre volume est grand quand on embarque dans l'eau, plus la poussée est grande. Parce que quand vous embarquez dans l'eau, vous occupez de l'espace, vous dans l'espace, et quand vous embarquez dans l'eau, vous forcez le même volume d'eau à se déplacer à quelque part. Mmh. Mmh. Et plus vous embarquez avec un grand volume, plus vous forcez un grand volume d'eau à se déplacer, plus ce volume d'eau-là résiste à se faire déplacer. Mmh. Et ce que ça produit, c'est vraiment une force, la poussée d'Archimède qui pousse vers l'eau.
1: Ça nous tient. Et dans un liquide.
0: Qu'est-ce qui détermine si on va flotter, couler ou rester en suspension? C'est laquelle de ces deux forces-là gagne. Et un truc là pour quand on veut faire flotter des choses, c'est qu'ils aient un grand volume avec la plus petite masse possible. C'est-à-dire de remplir des objets avec quelque chose de très, très peu massif, ouais. Comme de...
3: L'air.
0: Hein? Les paquebots, ils sont gros, ils sont quand même remplis d'air,
1: les
0: bouées. Et nous, on a des bouées naturelles dans notre corps qui s'appellent les...
1: Les poumons.
4: Oui, Gabrielle, t'as une question?
2: C'est comme si on mettait un ballon de plage dans une piscine. Ça flotte.
1: Ça ressemble
2: pas mal. Parce qu'il y a de l'air dedans.
4: C'est... Mm-hmm. Voilà.
0: Alors,
4: c'est
0: toi, ça, Stéphanie, comme bravo. Deux ballons bravo. Dans ta poitrine. ce sont tes poumons. Et en fait, là, tes poumons, ils sont comme légèrement plus plats vers le vers ton dos parce que sur le devant là je fais des
4: ils sont
0: gestes
4: bombés, là, comme dans le dos
0: ils
4: c'est
0: sont
4: plate.
0: Plus bombés sur le devant pour suivre la cage thoracique. Alors c'est comme si tes bouées étaient asymétriques puis ça serait légèrement plus stable flotter sur le dos.
4: Okay.
0: Il y a un petit instinct de survie aussi qui est que si vous essayez de flotter pendant 15 minutes sur le ventre
4: à un moment donné tu manques d'air.
0: Vous pourrez pas respirer. La bouche dans l'eau c'est moins pratique.
4: Puis moi je dois le dire là, moi j'ai déjà fait de la natation de compétition là puis excusez-moi. Le dos crâlé, c'est tellement difficile quand tu compares au crâle.
0: Ouais,
4: parce que t'es comme. Tes épaules sont manque sortir de là.
0: Je suis contente de savoir que c'est pas moi qui est folle parce que moi aussi je me disais coudonc, j'ai l'impression d'être à l'envers quand je nage sur le dos mais je le suis pas plus que quand je suis sur le ventre parce que je me disais pourquoi on se sent plus désorienté quand on nage le dos crâlé. Est-ce que vous nagez le crâle et le dos crâlé?
3: Non.
0: Comme
3: non.
0: Ça, si je fais un beau mime, ça, vous faites ça?
3: Ouais.
4: Très bien.
0: Ça a plus rapport avec la façon dont notre cerveau se situe dans l'espace. Ce qu'il va faire, c'est qu'il va prendre les informations que chacun de nos yeux séparés nous envoie sur les objets qui nous entourent. Plus les objets sont loin, plus chaque information que nos yeux nous donnent, moins elle est différente. En fait, si vous mettez votre pouce le plus loin possible et que vous clignez chacun de vos yeux, chacun de votre tour, le pouce, il se déplace pas beaucoup, mais si vous le rapprochez, vous allez voir que entre votre œil droit et votre œil gauche, la position du pouce, elle a l'air de se déplacer. On appelle ça la parallaxe, et c'est comme ça que le cerveau essaie d'approximer si un objet est proche ou loin. Quand on se déplace, par exemple en voiture sur le bord de l'autoroute, qu'est-ce qui donne l'impression, qu'est-ce qui dit à votre cerveau, j'avance vite, qu'est-ce qui se passe? C'est vous voyez les arbres passer vite parce que les arbres sont proches. Les montagnes très lointaines, elles se déplacent moins dans notre regard
4: parce
0: qu'elles nous aident moins à nous repérer. Quand on est sur le ventre là, quand on nage, vous voyez plein de repères, vous voyez les petites bouées, les lignes au fond, le mur qui approche. Votre cerveau peut facilement estimer les distances. Quand vous êtes sur le dos, surtout dehors, dans votre piscine,

0: Ah, oh, bravo! Avez-vous aimé ça?
1: Oui.
0: Est-ce que ça vous tente de revenir?
1: Oui.
0: Bon, ben, on aime ça. Des clients satisfaits. Gabriel, c'est sûr qu'il va revenir parce que là, il veut la réponse à sa question, les animaux dans l'espace. Il va venir avec sa sœur. Okay. Bien évidemment.

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0: Vendredi 11 septembre, bienvenue à Maison Makonnen, c'est l'hôtesse. C'est donc moi, Rebecca Makonnen, qui vous ouvre les portes de ma maison aujourd'hui à l'émission. On parle de choc des idées. Est-ce que ça marche? Est-ce qu'on devrait le faire? Est-ce qu'on devrait l'éviter, rester dans nos chambres d'écho au chaud? Avec Raed Amoud, Marina Doucerin et Martin Léon. Un explicateur, c'est le nom qu'on a trouvé pour l'instant pour dire un explainer en anglais. On va creuser un sujet avec la journaliste Angie Landry, le marketing de la détresse psychologique. Et Thomas Leblanc passe l'heure avec nous. Salut Thomas.
1: Bonsoir Rebecca.
0: Je ne sais jamais comment, de fil en aiguille, chaque fois que tu viens à mon émission, j'ai l'impression que ton titre a changé.
1: Ah ouais. Ben en ce moment, je oiseau nocturne, DJ, pré-retraité, okay. Honnêtement.
0: Pré-retraité? Wow!
1: Pré-retraité, je ne veux plus travailler. Là.
0: Ça me plaît. Quelqu'un qui a à peine 40 ans qui veut prendre sa retraite. Thomas, tu passes l'heure avec nous. Tu vas nous parler en deuxième demi-heure de langue seconde en amour, un sujet qui me touche plus que je pensais. Mais avant, je te parle d'un truc qui, moi, je pense qu'il me réjouit honnêtement. Mais c'est quoi ton rapport aux influenceurs, aux créateurs de contenu, pardon?
1: Ben moi, j'en suis quand même beaucoup. Je pense que c'est...
0: Je pensais que tu disais j'en suis.
1: Non,
0: je suis un influenceur.
1: Je suis nul. Mais je pense que c'est un talent qui est sous-estimé, mais je pense qu'il y en a beaucoup, par contre, qui pourraient faire d'autres choses.
0: Être pré-retraité aussi.
1: Travailleur essentiel.
0: Il y a une fatigue qui s'installe. On a des exemples de l'ordre du ressenti, mais on a aussi des chiffres. On est dans la dernière semaine, je pense, du US Open, le tournoi de tennis. Je ne sais pas si tu as vu ça passer sur les réseaux sociaux. Bon, énormément. Ils ont, cette année, invité deux fois plus de créateurs de contenu que l'an dernier. L'an dernier, c'était quelque chose comme 54. Cette année, c'est 100. Parce que le PDG de la United Tennis Association veut que ça soit le Disneyland du tourisme. Parce qu'il veut que ça soit il veut positionner l'événement comme plus qu'un événement sportif. Donc, lifestyle, célébrité, tout ça. Donc, ils ont invité plein de créateurs de contenu qui ont complètement dérangé l'étiquette, l'événement.
1: Mais juste pour que les gens voient, on connaît un peu le calme d'un match de tennis.
0: On connaît l'étiquette.
1: Et mais là, les influenceurs viennent complètement détruire ce calme-là. Ils amènent des ring lights, ça crée des sources lumineuses, ils vont faire du bruit.
0: Et puis là, Wimbledon a décidé de dire, on vous invitera jamais. On n'a jamais accordé d'accréditation, mais on vous prévient qu'on le fera jamais, parce qu'évidemment, Wimbledon, c'est comme plus prestigieux,
1: mes amis pro tennis me disaient que le US Open, c'est aussi le tournoi le plus bruyant.
0: Bon, imagine, ajoute 100 créateurs de contenu. Mais vous irez, en tout cas, voir les réseaux sociaux sur le web. Puis cet été, à Nantucket, dans le Massachusetts, il y avait toute une histoire avec une pancarte qu'un antiquaire avait placée. No influencers, influencers not welcome. Oui. Donc là, c'est vraiment...
1: Oh, wow.
0: C'est devenu une nuisance. Les gens sont moins gênés de le dire. Évidemment, pas tous, mais on a aussi des chiffres concrets. Je parlais de ressenti. Il y a une analyse de Clutch, juin 2025. On leur fait moins confiance. C'est moins des gens à qui on peut s'identifier. Près de 50% des consommateurs n'achètent plus de produits recommandés par un influenceur. Donc, ça commence à... On dirait que dans ton « un », il y avait une espèce de petit...
1: J'ai hâte.
0: C'est ça. Mais c'est un peu mal. Là. Ils sont pas tous comme ça. Mais oui, ça se passe.
1: Je pense qu'il y a une fatigue, évidemment, comme n'importe quelle surabondance. Mais après ça, je

0: Je pense pas que l'idée d'influencer va mourir. On va continuer d'influencer différemment. Mais il y a quelques années, la presse avait fait ce palmarès des gens qui influencent, mais qui n'étaient pas des influenceurs.
1: T'as raison. Là. Oui, il y avait comme Léa Clermont-Dion, des gens comme ça. Oui, plus ça. Mais des gens qui vendent du rêve, entre guillemets. Puis écrivez-moi pas pour me dire comment on n'est pas tous comme ça. Je le sais très bien. Ça fonctionne moins bien, surtout dans ce contexte économique où on n'a pas envie de se faire vendre des trucs quand on peine à payer notre loyer, par exemple. Merci de passer l'heure avec nous.
0: Avec plaisir. Merci pour l'invitation.
1: On va accueillir les invités.

0: Est-ce qu'on est capable d'écouter des points de vue différents des nôtres? Est-ce que la chicane est inévitable? On parle ici des réseaux sociaux, là, dans les médias, entre amis, autour d'un verre. Du choc des idées jaillit la lumière. Je vais m'essayer, je vais citer un homme de lettres et philosophe français du 17e siècle, Nicolas Boileau. On va mettre sa théorie à l'épreuve en compagnie d'une prof de psychologie, d'un médiateur et d'un animateur journaliste. J'ai nommé Raed Hamoud, bonjour, allô, allô, que vous connaissez bien à notre antenne. Marina Doucerin, professeure au département de psychologie de l'UQAM, directrice du laboratoire de recherche en psychologie sociale culturelle, bonjour.
1: Bonsoir.
0: Et Martin Léon, musicien et médiateur. Tu portes surtout le chapeau de médiateur aujourd'hui. T'en as même fait un balado. Il y a pas de vie sans conflit qui a été diffusé ici sur ici première.
2: Bonjour.
0: D'abord, est-ce que vous tolérez le désaccord? Oh.
2: Ça dépend des sujets.
0: Le silence est lourd. Ça dépend des sujets. Martin.
2: Ben c'est faut aspirer à ça en tout cas. Faut vraiment aspirer à ça. Tolérer la comment t'as dit?
0: Le désaccord.
2: Est-ce que
0: tu
2: tolères
0: ça?
2: Ben, moi, quand j'entends...
0: Pas la discorde, juste le désaccord.
2: Le désaccord. Quand j'entends désaccord, oui, quand j'entends désaccord, j'entends que t'as une opinion, j'en ai une, et il y a un désaccord.
0: Mm.
2: Mais c'est pas la seule manière d'aborder le conflit. Il y a d'autres affaires, là.
0: Oui.
2: On va en parler.
0: Oui, on va en parler. Toi, Thomas, es-tu bon là-dedans?
3: Moi, j'adore ça. Je trouve que c'est un talent à cultiver. Puis je trouve qu'on devrait s'entourer de gens avec qui on a des désaccords.
0: C'est pas ça que j'ai dit. Est-ce que tu tolères bien?
3: Oui,
0: ça?
3: Oui,
0: OK. Assez okay. Bien. Comment vos expériences ont teinté votre capacité à vous faire challenger? Je commencerai par toi, Raed, parce que tu as animé Zone Franche à Télé-Québec avec. Tu as co-animé avec. Tu t'en rappelais pas, hein?
3: J'étais allé.
0: T'es allé?
3: Oui, j'étais allé sur la langue française.
0: Isabelle Maréchal. Oui. Donc, c'était une émission qui était. Ça a dû teinter un petit peu ton.
4: Mais en fait, ce que je me suis rendu compte dans cette émission, c'est que tu lisais des choses en pré-entrevue. Les gens étaient très en désaccord, puis prêts à l'exprimer et tout. Puis quand ils se retrouvaient face à face, ça baissait de 50% d'intensité.
0: Ah oui?
4: Ouais. Et ça m'a toujours rappelé, il y a une image, je ne sais pas si vous l'avez déjà vue, mais elle circule beaucoup sur Internet, c'est deux chiens qui sont face à une clôture, ils aboient, ils se jappent dessus, on croirait qu'ils vont s'attaquer, la clôture s'ouvre, puis ils restent côte à côte, face à face, puis ils deviennent amis en fait.
0: Mmh.
4: Et je pense que l'humain est beaucoup comme ça, et c'est pour ça sur les réseaux, on voit beaucoup de haine, beaucoup de déversements. Tu mets la même personne qui t'a menacé de mort face à toi dans un café.
0: Quand t'es plus caché derrière ton clavier.
4: Ouais, et il y a plus ce même genre de discours.
0: Intéressant. Ouais. Toi, Martin, c'est ton expérience, c'est familial, c'est ça qui a teinté ton...
2: Le désir de faire de la médiation?
0: Oui, ben le désir de la médiation, ta capacité justement à te faire challenger.
2: Faire challenger, c'est la partie de en force quand j'étais petit.
0: C'est
2: ça. Ça a commencé comme ça. Oui, les liens familiaux, évidemment, parce qu'on partage un passé tellement long ensemble que c'est facile de tout de suite être en désaccord.
0: Mm.
2: On cherche plus à avoir raison ou tort que de connecter.
0: Ça, c'est ton truc. Ça va être la connexion qui va revenir souvent, je le sens. Grande question, Marie. Est-ce que je l'appelle docteur, Marina?
1: Non,
0: OK.
1: Non.
0: On dirait que

0: surtout pas. On dirait que j'aurais envie spontanément. Une grande question. Est-ce que le conflit est nécessaire?
1: Moi, je pense que oui.
0: Pourquoi?
1: Parce qu'il a toutes sortes d'aspects positifs. Parce que souvent, le conflit, il vient avec des gens qui nous ressemblent pas. C'est beaucoup plus rare d'avoir des conflits d'idées si on a la même origine, les mêmes manières de faire, etc. Ouais. Et donc ça, il y a un bénéfice parce que ça enrichit nos perspectives. Juste purement sur le plan cognitif, des fois on entend parler, hein, le bilinguisme, ça va aider pour le vieillissement, etc. Mais c'est un petit peu la même idée d'être confronté à des choses qui sont différentes, qui nous forcent à regarder autrement. On sort un petit peu de nos ornières.
0: C'est bon pour le cerveau.
1: C'est bon pour le cerveau, okay. C'est bon pour la créativité, la flexibilité. Et au niveau social, ben c'est bon pour réduire un petit peu, comme tu le disais, on met des gens qui se ressemblent pas du tout, qui sont même opposés dans la vie. Puis quand on a vraiment une chance de communiquer, d'avoir une connexion, tout d'un coup, il y a des préjugés qui diminuent, des stéréotypes qui diminuent. Donc ça, c'est bon pour ça aussi.
0: Et ça, c'est ce que la psychologie dit sur les bénéfices du choc des idées.
1: Oui.
0: Ouais. On dit aussi que c'est bon pour, que c'est essentiel dans une démocratie. Est-ce que vous êtes d'accord?
1: Mmh. Oui.
0: Ouais?
1: Oui, oui.
0: OK. T'avais pas l'air sûr, Thomas?
2: Oui, en même temps, je pense que des fois, il y a des consensus, il y a des choses qu'on, des fenêtres de ce qui est acceptable. On a la fameuse fenêtre d'Overton, mais je peux expliquer, c'est un grand mot, là.
0: Oui.
2: Mais, donc, ce qui est acceptable. Je pense que des fois, les gens essaient de se situer quand même là-dedans. Je pense que quand on est vraiment en dehors de la norme, ça peut encore...
0: Déranger. Oui, ça, on va revenir à ça quand on n'est pas d'accord.
2: Les gens peuvent devenir des boucs émissaires, en fait. Là.
0: Absolument. Ouais. On n'a pas fait exprès pour timer cette discussion-là en même temps que cette nouvelle émission de RAD, qui est le laboratoire de Radio-Canada. Mais mardi, RAD a publié sur YouTube un débat, c'est dans le contexte de la campagne électorale, un débat qui rassemble 20 jeunes impliqués politiquement et socialement pour parler d'un enjeu électoral qui est la souveraineté. On va juste vous faire entendre la présentation de l'animateur Olivier Arbourmas.
3: Pour vous aider à vous faire une tête là-dessus, on a réuni 20 jeunes qui y ont déjà réfléchi longuement. 20 jeunes qui vont confronter leurs idées, leurs valeurs et leur vision du Québec. Les débatteuses et les débatteurs sont divisés en deux équipes. D'un côté, ceux qui sont en faveur de la souveraineté du Québec et de l'autre, ceux qui sont contre. Il y a 10 personnes de chaque côté, 10 thématiques, tout le monde va venir parler. OK, on est prêts?
0: Est-ce que, tu vois, c'est drôle, des trois personnes devant moi, on dirait que Martin t'avais l'air le plus intéressé. Est-ce que c'est une bonne façon d'avoir ce genre de conversation-là, ce concept-là?
4: 10 personnes qui pensent vert pendant que 10 autres pensent mauve,
0: mettons. Oui, avec un temps, tu sais, alloué, vous avez 30 secondes pour votre énoncé initial, ensuite 3 minutes pour débattre, ensuite droit de réplique, tout ça. Est-ce que c'est...
4: Moi, je pense que ça prend un médiateur, une médiatrice. Ben oui, parce que sinon, tout le monde va tomber dans « j'ai raison, t'as tort ». C'est cette pensée binaire-là qui crée le conflit, qui ne le prévient pas, puis qui le génère.
0: Vous êtes d'accord, Marie?
1: Ah, moi, je pense que ça fait de la bonne télé, ça fait des émissions qui vont être intéressantes, stimulantes, mais si le but, c'est de vraiment comprendre l'autre perspective, d'entendre l'autre, d'amener une compréhension entre les deux, non, je ne pense pas que c'est une approche qui va marcher.
0: Pourquoi?
1: Mais parce qu'on est dans une logique de gagner.
4: C'est un peu comme
1: un match de tennis. On se renvoie la balle, on se renvoie la parole. Mais moi, personnellement, j'irais beaucoup plus pour une approche de dialogue qui est une autre image. C'est comme on est assis autour d'un feu, on a un feu, puis collectivement, on veut y contribuer, on veut que le feu soit pour tout le monde.
2: Ce qui me fait sourire dans cette formule-là aussi, c'est que ça fait des années qu'une certaine partie de la société dit qu'il faut défaire la binarité. Cette idée de la binarité, il faut la défaire. Puis là, on nous revient avec un débat où c'est binaire.
4: Voilà.
2: Puis là, pour moi, ça fait pas de sens.
5: Mais même sans comprendre l'autre, juste avoir l'empathie, en fait. Mm-hmm. Que la personne en face ait assez d'empathie pour dire « je suis toujours pas d'accord ». Mais j'essaye de mettre à ta place et de comprendre. Tu sais, tu parlais de ce format de RAD. Et on est en pleine campagne électorale. Quand est-ce que tu as vu deux partis politiques ou un chef de parti ou une chef dire vous savez quoi, on n'est pas de la même formation, mais je suis absolument d'accord, on devrait travailler ensemble. Moi, ça fait longtemps que j'ai pas entendu ce genre de paroles, même au niveau politique. Donc c'est dur après de demander aux gens de faire la même chose que ceux qui nous dirigent n'arrivent pas à faire forcément.
0: J'aimerais ça revenir à ce concept de RAD qui est très inspiré de Jubilee Media. Qui est comme un média qui est vraiment consacré sur le web, un média numérique qui est consacré au choc des idées. Et ils ont une émission qui s'appelle Surrounded.
2: C'est une personne qui doit débattre contre une vingtaine ou 25 personnes sur des sujets excessivement polarisants.
0: Oui, c'est comme une personne noire entourée de 20 personnes MAGA, mettons, de Make America Great Again, ou encore plus extrémiste que ça. Et il y a comme des personnes qui viennent se relayer au micro pour dialoguer. Marina,

0: fait une grimace en ce moment. Il y a plein de gens qui ont dit que c'était vraiment du rage bait. Donc, un piège à rage. Alors, je me disais, est-ce que ça devient performatif quand on sait qu'il n'y aura pas de terrain d'entente, ce genre d'émission-là? C'est juste du divertissement ou
1: quoi? J'ai l'impression. C'est quoi, ça dépend, c'est quoi le but là-dedans?
0: Si le but, c'est de faire du divertissement. C'est toujours de dialoguer.
1: Non, parce qu'en plus, quand il y a comme ça plein de personnes du même groupe et une personne qui est dans un groupe complètement différent, dans l'exemple que tu as donné, mais là, ça va mettre en jeu tous les mécanismes de psychosocial, de la norme dominante qui s'établit, du consensus, parfois un faux consensus qui s'établit, et ça rend impossible pour l'autre personne de s'affirmer, ou ça l'expose à tellement de punitions sociales, même de manière très implicite, que c'est c'est pas du dialogue.
0: Qu'est-ce qu'on entend par punition sociale?
1: Mais très souvent, il y a un mécanisme où les gens vont tenter de suivre les normes sociales. Parce que c'est important, les normes sociales. On veut qu'il y ait une collectivité, que ça coule bien, etc. Mmh. Mais quand quelqu'un va à l'encontre de ça, exemple, tout le monde attend le bus, fait la ligne, etc. Tout d'un coup, il y a une personne qui arrive au milieu puis qui essaye de s'insérer, elle va à l'encontre de la norme.
0: Ouais.
1: Il va y avoir toutes sortes de punitions. On va lui faire un regard avec des yeux noirs, etc. On va éviter de lui parler, on va peut-être lui tourner le dos. Et ça, on le retrouve dans tous les contextes. Même dans le milieu du travail, quelqu'un qui s'oppose aux normes sociales, des fois, on va l'exclure de travaux, etc.
0: Il va être ostracisé.
1: Exact, ostracisé. Okay. Donc ça se passe dans tous les contextes. Puis dans ce cas-là, là, l'exemple que tu donnais tantôt, c'est mettre en place tous les ingrédients pour que ça se passe, cette ostracisation.
0: Donc, finalement, on est plus dans la polarisation que de la vraie discussion. OK, allons-y avec des solutions concrètes, si on veut y croire. Raed, je sais que toi, t'as déjà dit que tu ne demandes qu'à être convaincu.
2: Oui.
0: OK, alors qu'est-ce que ça prend pour te convaincre?
2: Non, mais j'ai souvent dit...
0: Peu importe un enjeu, si tu dis, hey, moi, je demande qu'à être convaincu, qu'est-ce...
2: Non, mais c'est-à-dire, juste pour répondre à ça, moi, je déteste la pensée unique ou la morale bien pensante. Mm-hmm. Puis j'ai souvent dit que, tu sais, même si on m'amène à discuter de tel enjeu, c'est-à-dire, si je dis quelque chose, t'es pas d'accord, juste prouve-moi que j'ai tort.
0: Avec des faits, avec une expérience, avec...
2: Avec un peu tout, avec juste une argumentation rationnelle, tu vois. Moi, ce que je ne supporte plus, c'est l'émotion. J'ai souffert, donc j'ai le droit de...
0: Il y a tellement d'émotions dans ce genre de discussion-là.
2: Oui, mais c'est ça qu'il faut essayer d'évacuer. Moins minimiser. Oui, et après, je dis ça en sachant que moi, je suis coupable. Tu sais, tu disais, est-ce que t'es capable de discuter tout? Et je dis, non, il y a certaines choses dont je peux pas discuter. Et moi, j'ai des lignes rouges maintenant, et je suis pas fier de ça. Mais il y a des moments où je sais que mon émotion va prendre le dessus sur ma rationalité. Donc, je préfère juste pas essayer d'argumenter avec les gens. Je pense ça, puis ça va... pas changer pour des raisons personnelles.
0: Intéressant. Marina, vous froncez des sourcils. Vous êtes pas d'accord?
1: Non, pas du tout. Okay. Non, je pense que l'aspect des lignes rouges, c'est souvent ça qui va amener des gros conflits. C'est quand ça passe dans des domaines qui sont des convictions morales profondes, etc., où il n'y a pas tellement de marge de manœuvre.
0: Ouais.
1: Donc là, on peut échanger. Et je pense que le mieux qu'on puisse atteindre, c'est d'entendre l'autre.
0: Ouais.
1: Et c'est déjà très compliqué.
0: Oui. OK. Martin Léo, en médiation, parce que tu es officiellement médiateur, ton client, c'est la relation.
3: Ouais,
0: donc il y a pas vraiment de gagnant. Comment on sait si c'est réussi, la relation en amour ou en affaires est sauvée? Est-ce que c'est comme ça que
3: non, si chacun a eu l'occasion d'exprimer vraiment ce que la situation lui fait vivre et que dans un dialogue authentique, l'autre est disponible dans un espace sécuritaire pour entendre. Chacun peut s'entendre sur ce qu'il vit dans la situation. Alors, je deviens pas l'avocat ni de l'un ni de l'autre, mais mon client, c'est leur relation. Qu'est-ce qui manque à la relation pour que la connexion et le dialogue aient lieu? Pourquoi une connexion puis un dialogue? Juste pour que je puisse entendre qu'est-ce que la situation te fait vivre et que toi, tu es disposé à l'entendre et faire « Oh, OK ». Mais ce qui fait que, par exemple, je cherche pas à te convaincre et l'autre cherche pas à convaincre chacun, mais à se connecter dans leurs besoins.
0: C'est clair, c'est juste difficile.
4: Ben, c'est
0: comment?
4: Sûr qu'en pleine guerre tarifaire, moi, je pense juste à ça, puis là, je me dis, vous devez avoir quand même, je sais pas si c'est du plaisir, mais un intérêt à regarder ces processus de négociation qui mènent un peu nulle part. Mm-hmm. Est-ce que comment on fait pour qu'une personne qui fait de l'intimidation, un camp qui fait de l'intimidation, on a plein d'exemples en tête, arrive à avoir une brèche pour se dire peut-être que ma façon de voir la situation...
3: Quand on est rendu à cette situation-là, à cette hauteur-là, à cette bassesse-là, je sais pas comment dire, on est dans... À ce niveau-là, on est rendu avec deux parties qui sont bloquées dans leur croyance, dans leur jugement, dans leur « il faut ». dans leur peur, dans leur insécurité. Et dans ces positions-là, on est rendu très, très, très loin de là où on aurait dû faire attention aux primaires et aux secondaires dans l'enseignement.
0: Ça, c'est, donc, il y a des choses à apprendre et il y a des choses à désapprendre aussi.
3: Absolument.
0: Qu'est-ce qu'on fait avec nos billets? Parce qu'on en a tous.
1: Ouais.
0: Puis quand on arrive dans un débat ou une discussion ou une médiation, c'est sûr que ça va jouer. Tu parlais d'émotion tantôt, mais moi, je parle vraiment de billets. Mm-hmm. Est-ce que de parler au jeu, c'est une bonne chose ou c'est une mauvaise chose?
1: Oui, si c'est un vrai parler au jeu, de rester vraiment proche de sa propre expérience, parce que c'est ça qu'on connaît le mieux. Et très souvent, dans ces débats hyper polarisés, on reste très, très abstrait dans des grandes idées, des grandes généralisations. Et des fois, pour entendre l'autre, ben, c'est entendre l'expérience personnelle. Qu'est-ce que c'est qui t'amène à avoir cette position-là? Et les biais, ben, quoi faire avec? Il y a beaucoup de travail de juste accepter qu'on en a. Juste avoir cette humilité de dire, je rentre dans cette pièce, j'ai des biais. Même si je pense que je suis la meilleure personne du monde, non, j'ai des biais, ils vont ressortir. Et est-ce que je peux ralentir pour essayer de les identifier? Je pense qu'il y a beaucoup de choses, beaucoup de problèmes, c'est juste que les choses vont trop vite. Les débats vont trop vite.
0: Donc, on a besoin de temps.
1: On a besoin de temps.
0: Okay. Qu'est-ce que tu as dit tantôt, Raed, que tu aimes pas quand les gens, je vais pas mettre des mots dans ta bouche, se victimisent? Non, tu as dit, moi, j'en peux plus quand les.
2: Ou non, qu'on va dire, j'ai souffert, donc, j'ai souffert. Donc en fait, j'ai le droit de penser ça et j'ai plus raison que toi.
0: Moi, c'est ça qui t'énerve. OK. Ouais. Ça a plus ou moins rapport, mais l'an dernier, à une autre émission que j'animais de l'huile sur le feu, on avait tenté une expérience. On invitait, ça s'appelait Je l'ai vécu. On invitait quelqu'un à plonger dans un univers qui lui était pas familier, là, voire complètement abstrait, un peu pour lui faire sortir cette personne-là de sa chambre d'écho. Premier exemple, c'était Manal Drissi qui était venu, on lui avait demandé de lire Evie, qui est un magazine féminin en apparence comme les autres, mais finalement avec un contenu très conservateur. Et on leur demandait, peux-tu nous raconter cette expérience, puis arriver au bout, puis dire, j'ai survécu, puis ce qui a été difficile, puis qu'est-ce que tu as trouvé de correct? Et c'était souvent dur pour eux de trouver une qualité, un terrain d'entente, donc... Comment on réagit, Marina, face à des idées qui nous confrontent ou qu'on trouve carrément inacceptables? Dans un désir de dialoguer et de connecter avec l'autre.
1: Mais il y a la distinction entre entendre une idée et dire « je vais l'accepter ». Et j'ai l'impression que souvent les gens se sentent menacés parce qu'il y a l'impression que si j'accepte d'entendre, si j'accepte de comprendre, ça veut dire que je dois l'accepter. Mais il y a une marge énorme entre les deux. Je peux entendre une expérience, je peux imaginer ou comprendre quand tu en sois arrivé à cette situation, peu importe, et trouver ça complètement immoral, complètement inacceptable, etc. Et très souvent, dans le débat d'idées, il y a cette connexion entre la confrontation des idées et de l'aspect identitaire ou relationnel. Et on a beaucoup de mal à distinguer les deux. De dire, il y a une idée, mais ce n'est pas tout de ta personne.
0: Ouais.
1: Donc, il y a cette idée, mais tu as d'autres aspects en toi.
0: Mmh.
1: Et où il y a cette idée, je peux l'entendre, je peux la comprendre, mais je peux tout à fait y être opposé.
0: Ouais.
1: Et de garder cette distinction-là, c'est vraiment un des nœuds du problème.
4: En vous écoutant aussi, c'est comme s'il fallait vraiment cultiver notre maturité émotionnelle. C'est pas une valeur qui est du tout privilégiée.
0: Il faudrait enseigner, en fait.
3: Ben oui,
0: est-ce que tu vois des gens matures émotionnellement souvent?
3: Pas beaucoup. Et en fait, plus on montre, et plus l'intelligence intellectuelle est développée, doctorante, et moins l'intelligence relationnelle et émotionnelle est développée.
0: Oh mon
3: Dieu! Ce qui fait que les présidents...
0: Même la professeure fait oui de la tête.
3: Oui.
0: Ah oui!
3: Et ce qui fait que les présidents, les gens, les présidents, présidentes de grandes compagnies deviennent les gens les moins outillés.
0: Donc, moins souples, moins flexibles.
2: Moi, les gens les plus fermés d'esprit j'ai vu dans ma vie, c'était dans mes séminaires en maîtrise à l'Université de Montréal. Parce que les gens avaient tellement étudié, connaissaient tellement leur matière qu'ils disaient forcément j'ai raison et les autres ont tort, et avaient beaucoup de condescendance envers les autres arguments et les autres personnes qui n'avaient pas le même degré d'études.
0: Ça, c'est intéressant. Comment ça s'explique, Marina?
1: C'est une question d'égo, c'est sûr.
0: Mais dans n'importe quel choc d'idées, je pense.
1: Et je pense qu'on parlait tantôt de parler au jeu. Quand on est entraîné pendant des années, des décennies, à juste manipuler des idées, des concepts, des théories, ça vient forcément avec un coût. Si on ne pratique pas rester proche de son expérience, qu'est-ce que ça me fait, cette idée-là, ce concept-là? Et ce n'est pas du tout enseigné, ça, à l'université.
0: Non, c'est ça que tu disais, Martin, qu'il faudrait enseigner ça dès notre plus
3: dès
0: jeune âge.
3: Dès le secondaire, bien sûr, absolument.
0: OK, mettons que j'y vais au jeu. Ça va être un peu un exemple de mauvaise foi, là, mais mettons que j'y vais au jeu, puis je nomme mes billets et je dis « Je suis une femme noire ». convainquez-moi que c'est une bonne idée qu'un parti d'extrême droite ait été élu en Allemagne.
2: Est-ce que tu as vu la chef de ce parti d'extrême droite, sa vie privée?
0: Non.
2: Qui clash totalement avec ses valeurs politiques?
0: Pas du tout.
2: C'est-à-dire qu'elle est, je pense,
0: mais non,
2: sa,
0: c'est

0: Un homme.
1: Hein?
0: C'est un, moi, je te parle de l'AFD en Allemagne.
2: Dans l'État, c'est un homme qui a gagné, mais le Parti national,
0: le Parti, oui, OK. Non, j'ai pas vu.
2: C'est une femme lesbienne.
3: C'est souvent que des gens qui amènent ce genre d'idées-là de l'avant sur le plan politique pour gagner un capital. Non, mais ont une vie privée beaucoup plus complexe. Ouais. Et comme tout le monde, parce qu'on est humain. Et c'est pareil quand tu regardes la télé en France, et t'as l'impression que le pays est au bord de la guerre civile. Et tu vas là-bas et tu vois qu'il y a beaucoup de mixité, il y a beaucoup de mixité, de métissage, de diversité, de richesse culturelle. Et qu'en fait, on a aussi un biais qui est déformé par les médias. La plupart des médias.
0: Oui, c'est sûr qu'il y a une responsabilisation des médias. Je pense que tout le monde est d'accord ici.
2: Pour revenir à ta question, la nouvelle chef du Parti conservateur en Angleterre, donc parti de droite, qui veut défaire l'ultra-droite, c'est une femme noire. Donc, tu parles de ton identité,
0: Je te parle de mon identité, de moi, Rebecca McConnell. Mais en fait, tout ça pour dire que est-ce que c'est utile de poser des idées sur tous les sujets? Il n'y a pas des contextes où, dans le fond, on n'a pas à être convaincu. C'est juste.
4: Absolument. Moi, je pense qu'on n'a pas besoin d'être convaincu.
0: Tu dis la plupart?
1: Bien sûr.
0: Qu'on n'a pas besoin. Toi, c'est le mot convaincu.
1: Ouais. Ben, veux-tu être heureux ou avoir raison?
0: Veux-tu être heureux?
1: C'est tellement la base.
0: Alors, comment on fait pour sortir de cette idée-là qu'un combat, c'est un combat et c'est pas un dialogue?
3: J'aime bien que tu te retournes vers moi. J'en ai absolument
0: aucune idée. Non, mais je me dis, tes expériences, peut-être en sortant des deux saisons de Zone Franche, est-ce que tu t'es dit, OK, ça marche, ça ne fonctionne pas?
3: Ah, ben, j'ai tout de suite vu les limites d'essayer de faire parler les gens et converser. Encore une fois, pour toutes les choses qu'on vient de dire, c'est qu'il y a un moment donné où il y a une limite où même si tu sais que t'as tort sur le fond, tu vas pas accepter la position de l'autre. Mmh. Mais après, moi, dans ma posture personnelle, c'est-à-dire, il y a des sujets que j'ai volontairement, je me suis dit, ça suffit, je vais pas aller de l'avant.
0: Est-ce que ça existe réellement, penser comme tout le monde? On dit souvent ça, là. Tu penses pas comme toi. Oui, on pense.
4: Il y a un autre biais, là.
1: Oui, il y a
4: Vas-y. Cette idée d'ignorance pluraliste, c'est qu'en fait, on surestime le consensus qu'il y a dans un groupe. Donc, par exemple, je suis, étudiant et je pense qu'il y a un consensus que les étudiants de première année boivent beaucoup. Et je vais avoir cette idée que tout le monde boit beaucoup et je suis convaincue qu'il y a ce consensus. En réalité, si je demande à chaque personne, il y a beaucoup plus de diversité. Il y en a qui boivent un peu, il y en a qui boivent moins, etc. Mais néanmoins, je vais agir basé sur cette préconception que c'est le cas. Et c'est le cas dans toutes sortes de sujets. Il y a beaucoup moins de consensus que ce qu'on croit.
0: Qu'est-ce qu'on pense.
4: Mais on agit comme s'il y en avait.
0: Ça, c'est de la faute des médias encore, probablement.
4: Oh, pas seulement. Là, je ne mettrai pas tout sur le dos des médias.
0: Martin, t'as ri quand j'ai pas. Pourquoi ça t'a fait rire?
1: Parce que c'est une immense question, en fait. C'était. Je me rappelle même pas de la question parce que j'écoutais la réponse de Mariana, mais c'est.
0: Est-ce que tu dis depuis tantôt qu'il faut que ça s'apprenne? Comment ça s'apprend?
1: Ben.
0: On va pas faire ça aux primaires. Personne ne va faire ça cette année. En tout cas, c'est pas dans les promesses électorales d'apprendre à débattre, d'apprendre à dialoguer.
1: Il y a quand même des écoles qui ont commencé, en tout cas au Québec ici, un peu ailleurs aussi, qui ont commencé à, quand les enfants rentrent à l'école, tout de suite, la première 15 minutes, c'est savoir comment ça va. Qu'est-ce qui est présent pour toi là? Comment tu te sens? Etc. Comment d'où tu sens te fait aller vers qu'est-ce que tu as comme besoin? Mettons, je fais un exemple rapide. Là.
0: Rapide.
1: Les hommes des cavernes se battent avec le voisin, donnent un coup de bâton en face, ils sont au combat. Pourquoi? Parce qu'ils ont un besoin. Pas parce que le rapport d'impôt
0: a été... Identifier un besoin.
1: Ils ont un besoin.
0: Énoncer notre besoin.
1: Ouais. Être capable de l'identifier. La personne qui veut donner un coup de bâton en face à son voisin, c'est parce qu'elle a un besoin, être capable d'entendre ce que l'autre vit derrière ce qu'il dit.
0: Ouais.
1: C'est toutefois ça qu'il faut apprendre à l'école.
0: Qu'est-ce qui arrive si on sort jamais de nos chambres d'écho?
3: Enfin, la solution que moi je préconise, et quand j'étais jeune, je comprenais pas ce que je foutais en cours de philosophie, mais sincèrement, plus je vieillis, plus c'est ça. Mmh. Tu sais, quand je te disais, la victimisation, j'en ai marre. Aujourd'hui, on est beaucoup dans le « je souffre, donc je suis ».
0: Ouais.
3: Et à partir de là, donc j'ai raison de... Je pense qu'il faut revenir au « je pense, donc je suis ». Et une phrase qu'on m'avait appris dans un des premiers cours de philosophie, c'était Aristote ou Socrate qui disait « tout ce que je sais, c'est que je sais rien ». Et je me disais à chaque fois « mais c'est quoi ce concept nul ?» Mais en fait, c'est ça, c'est d'avoir conscience de son ignorance. Et que même si on est pilote de ligne, il y a peut-être quelque chose qu'on n'a pas vu dans l'aviation qu'un quidam peut nous apprendre.
0: Je ne demande qu'à être convaincu. En 30 secondes, Marina, le mot de la fin?
4: Le mot de la fin, moi, je voudrais remettre de l'avant cette métaphore du feu comme pour le dialogue, au lieu du débat, d'essayer de gagner. Quand je parle, quand on échange, quand on est dans un groupe, ce que je dis, est-ce que c'est au service du groupe et pas au service de gagner des points? Et je pense qu'il y aurait beaucoup plus de dialogue si on y allait avec cette approche.
0: C'est difficile. On est tellement habitués à vouloir gagner puis à tirer notre couverture de notre bord. Mais je vais penser à ça. Je suis pas très bonne, moi, pour écouter, très honnêtement. Je veux dire, très bonne pour écouter ici, en entrevue, au micro, mais plus ou moins quand j'essaie de faire valoir un point. Merci pour vos lumières. Martin Léon, musicien, médiateur. Marina Doucerin, professeure de psychologie à l'UQAM. Raed Hamoud, journaliste, animateur, réalisateur. Merci, Thomas.

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5: Bonsoir, ici Marc-Antoine Leblanc. Voici vos informations. Les États-Unis ont commémoré les attentats terroristes du 11 septembre 2001. Il y a 25 ans, jour pour jour, ces attaques devenaient les plus meurtrières jamais menées en sol américain. 2977 personnes ont été tuées. Moins de 2 heures après la première collision d'un avion de ligne dans le World Trade Center, les 2 tours de 110 étages étaient réduites en poussière. Bruno Dolinger travaillait au 47e étage de la Tour Nord au moment des attaques. Il raconte être sorti de l'établissement de justesse.
6: Au moment où je sors, je lève la tête pour regarder. Je vois la tour en feu, la tour numéro 1, ma tour. Et en fait, je n'y crois pas tellement c'est effarant. Je fais un pas de plus et à ce moment-là, je me retourne. Et la tour numéro 2 s'écroule. Je cours et j'arrive derrière l'endroit qui me protège et j'attends que le monstre, si vous voulez, de gravats, de poutrelles d'acier, de morceaux de métal, de poussière, de papier, tout ce que vous voulez, arrive sur nous.
5: On estime que 17 400 personnes étaient présentes dans les tours jumelles au moment où le premier avion a percuté une tour. Et à Gander, à Terre-Neuve-et-Labrador, une cérémonie marquant le 25e anniversaire, oui, des attentats a eu lieu cet après-midi. En septembre 2001, la fermeture rapide de l'espace aérien américain avait conduit la municipalité, qui comptait alors 9 600 habitants, à accueillir sans préavis près de 7 000 passagers secoués par de nombreux atterrissages d'urgence. À Montréal, maintenant, des anciens étudiants du Collège Dawson, des proches des victimes et des dignitaires se sont rassemblés aujourd'hui pour commémorer les 20 ans de la fusillade mortelle. Le 13 septembre 2006, un tireur a attaqué le Collège Dawson à Westmount, tuant Anastasia de Souza, une étudiante de 18 ans, et en blessant 19 autres. Dans une lettre envoyée à Mark Carney, les familles demandent au premier ministre de tenir ses promesses visant à restreindre l'accès aux armes à feu et d'aller plus loin. Parmi les signataires, la mère d'Anastasia, Louise de Souza.
7: On a bien des armes qu'il n'y a pas de raison d'avoir ces genres d'armes, les SKS, genre de mitraillettes, des armes pour l'armée. C'est des armes qui sont faites pour tuer. So, pourquoi les gens devraient avoir ces genres d'armes-là?
5: Le premier ministre de l'époque, Jean Charest, la mairesse de Montréal, Soraya Martinez-Ferrada, et le chef du service de police de la ville, Fadi Daguerre, étaient présents à la cérémonie. Côté campagne électorale québécoise maintenant, c'est au tour de Québec solidaire de présenter son cadre financier. Contrairement aux autres principaux partis, QS ne met pas de l'avant des coupures dans la fonction publique québécoise et vise 10 milliards de dollars en nouveaux revenus. Voici la co-porte-parole Ruba Gazal.
8: Une partie de ces nouveaux revenus viennent de l'impôt sur les grandes fortunes. Vous nous avez entendu souvent en parler, mais c'est pas tout. Un gouvernement de Québec solidaire va aussi chercher 2,4 milliards de nouveaux revenus par une réforme fiscale qui est nécessaire. On va notamment revoir les paliers d'imposition, ce qui va augmenter la contribution des 10 % qui gagnent le plus et va réduire légèrement les impôts de 90 % des Québécois et Québécoises.
5: L'impôt sur les grandes fortunes du parti consisterait à appliquer un impôt de 1 % sur les fortunes de 25 millions de dollars et de 2 % sur celles de plus de 100 millions. Du côté des autres partis, le PQ promet de réduire le coût de l'essence. La CAQ veut faciliter l'accès aux prothèses.

0: positive. Le Parti libéral cible le soutien à domicile et le Parti conservateur s'attaque à la bureaucratie en logement. Et dans l'Ouest maintenant, le cabinet fédéral s'est réuni pour une deuxième journée à huis clos à Banff, en Alberta, afin de préparer la rentrée parlementaire. Le premier ministre Mark Carney a donné la mission à ses ministres de travailler sur des projets locaux qui soutiendront l'économie canadienne afin de faire face aux tarifs douaniers de l'administration Trump. Et en terminant, au moment où l'itinérance augmente partout au pays, la situation ne risque pas de s'améliorer en Ontario. Selon le Bureau de la responsabilité financière, le nombre de personnes sans-abri continuera de grimper, faute d'investissements suffisants de la province. Les précisions de Luna Charpentier.
1: Le Shingard des finances de la province projette que l'Ontario comptera près de 89 000 personnes sans logement d'ici 2 ans. Il s'agirait d'une augmentation de près de 16 % par rapport à la situation actuelle. Une prévision alarmante selon le militant Gaétan Héroux.
2: Ça, c'est un signe que la société est malade. Ça devrait inquiéter tous les résidents de Toronto, tous les résidents de l'Ontario. Parce que je suis certain qu'il y a du monde qui écoute aujourd'hui, qui vivent de mois à mois.
1: Selon le rapport, la hausse des dépenses de la province dans ce dossier ne suit pas la hausse des besoins. Le nombre de personnes bénéficiant des programmes provinciaux de logement, comme par exemple les suppléments au loyer, augmentera de 12,9 % au total, soit un rythme plus lent que la croissance de 20 % enregistrée au cours des 4 dernières années. De plus, la fin de certains programmes provinciaux de lutte contre l'itinérance approche. La travailleuse communautaire Diana Chan McNally déplore ce manque d'engagement de la province.
3: I don't think they are fighting homelessness.
1: Le gouvernement ne lutte pas contre l'itinérance, affirme-t-elle. Par courriel, un porte-parole du gouvernement affirme que l'Ontario a consacré des investissements records aux services de soutien en santé mentale et qu'il a fourni aux municipalités les ressources nécessaires pour lutter contre l'itinérance. Et c'est Luna Charpentier, Radio-Canada, Toronto.
0: Voilà, c'était vos informations. Pour d'autres nouvelles, vous pouvez consulter le site radio-canada.ca. Passez une excellente soirée.

0: De retour à Maison Makonnen avec Thomas Leblanc qui est toujours là, que j'essaie un peu d'impressionner avec la musique, honnêtement. Ben, tu sais, maintenant que t'es organisateur de grandes fêtes, Angie Landry s'est joint à nous. Bonsoir, Angie.
1: Bonsoir.
0: Avant, je voulais préciser qu'on est le 11 septembre et que c'est le 11 septembre, c'est le 25e anniversaire, mais c'est surtout la veille du concert de Céline à Paris. Honnêtement, faut parler
1: deux univers.
0: C'est deux univers complètement différents, mais c'est ce qui domine mon algorithme des vidéos de Céline Dion à toute heure du matin
2: devant
0: l'hôtel Monceau.
2: Avec une perruque, pas de perruque.
0: Avec une perruque, pas de perruque, en train de chanter la toune des White Stripes.
2: Seven Nation Army.
0: Les pauvres gens de la sécurité qui sont comme, il faut faire moins de bruit parce qu'il y a quand même d'autres gens qui ont payé 10 000 $ la nuit pour une chambre là. Mais surtout, le matin, ou en tout cas le jour, elle est accompagnée de ses enfants, des jumeaux, Nelson et Eddie. C'est pas mon genre. Ils ont rien demandé. Je veux pas nécessairement parler d'eux. C'est juste que ils sont tellement scrutés, observés à la loupe. L'objet d'articles dans Paris Match. Et surtout parce que Eddie est barbu.
2: Ils sont jeunes.
0: Ils ont 15 ans.
2: Je suis vraiment coupable de ça, Rebecca. Je dois me dénoncer. Ça fait des années que je partage des photos des jumeaux sur Instagram. Parce qu'ils ont grandi vite.
0: Mais ils ont grandi sous nos yeux.
2: Oui, mais
1: ils sont encore des bébés.
2: Non, c'est ça. Mais l'affaire, c'est qu'ils sont pas si vieux, en fait. C'est qu'ils ont l'air d'avoir genre 25 ans. Puis ils ont peut-être 16 ans. Là, c'est vraiment pas correct ce que je fais. Je commente l'apparence physique de mineurs.
0: Moi, c'était pas ça. Mon sujet, c'était. En fait, c'est plus qu'on leur portait beaucoup d'attention. Je lisais les commentaires, il y en a qui sont très drôles, genre, mais voyons comment il fait pour se pousser une barbe comme ça. Moi, j'ai 48 ans, puis je suis imberbe, des trucs de même. Il y en avait des moins drôles en France où ils disaient quoi, ils sont dans les frères musulmans. Ça, c'était nul. Mais ce que j'ai vu de plus drôle, c'est le même qui disait, je vais dire à mes enfants que c'est les Denis Drolet.
2: Ben oui,
0: honnêtement, j'aurais aimé ça avoir. J'aurais aimé ça parler au Denis Barbu qui nous dit que c'est directement mon influence, mais ça n'aura pas lieu. Quelqu'un d'autre a dit qu'il ressemble à Céline et René plus jeune.
2: Il
0: y a une photo où ils sont dans les gradins. Je pense qu'ils sont allés voir le PSG, le club de foot. Puis je me suis dit, ils n'ont rien demandé.

0: puis un petit peu plus tôt cet été, Philippe Catherine avec ses enfants, je pense que son épouse, oui, Julie Depardieu,
1: ouais.
0: Un enfant, oui, qui posait pour les caméras, puis les commentaires étaient super durs aussi. Mais voyons, pourquoi tu m'inondes comme ça? Puis je me suis dit, ah, qu'est-ce que ça va donner plus tard? Non, toi, t'as un enfant. Oui.
2: Oui, mais je me questionne beaucoup aussi sur l'utilisation du visage de mon enfant sur les réseaux sociaux. Tu sais, c'est comme, voici mon trophée, voici mon enfant, il est beau, il est fin.
1: Tu présentes son visage.
2: Des fois, il est anonyme, puis je le mets de dos.
0: Mais des fois, tu dis, il est mignon, puis tu le mets de face.
2: Regardez-les.
1: Ouais. Parce que sur le sujet des enfants de célébrité, la célébrité qui nous parle tout le temps de son enfant puis qui ne le montre jamais, c'est Katy Perry. Hein. Sa fille, Daisy, elle parle tout le temps de Daisy, puis elle ne montre jamais son visage. Il y a quand même des modèles aussi où des fois, tu dis, si la célébrité, elle nous montre ses enfants, est-ce que le droit de...
0: T'as raison.
2: De parler, tout le monde a le droit de faire ce qu'il veut là, en tant que parent, mais moi, c'est plus moi, je me questionne à savoir pourquoi je suis girouette comme ça, puis après ça, ben lui, il n'a rien demandé aussi.
0: Il n'a rien demandé.
2: C'est ça.
1: Moi, j'aurais bien haï ça, en tout cas, que mes parents mettent des photos.
2: Ouais, ben, tu vois,
0: peut-être que quand
2: tu vas
0: avoir 18 ans, il va te poursuivre en justice, Angie Landry. Donc, on t'entend parce qu'une fois de temps en temps, on va recevoir des journalistes qui vont plonger dans un phénomène, une tendance ou une nouvelle et les décortiquer pour nous. Puis Angie Landry, c'est toi qui ouvres le bal. Si vous la connaissez pas, c'est une journaliste générationniste. Généraliste. Ou omnipraticienne. Moi, j'aime bien dire omnipraticienne.
2: Oh, wow.
0: Multiplateforme. 10 ans à Radio-Canada. Maintenant, à l'actualité. En 2019, tu as reçu le prix Judith Jasmin du meilleur reportage, faut le dire, dans la catégorie médias locaux et régionaux, format long, pour son dossier Survivre à la 117, réalisé pour Radio-Canada, Abitibi-Témiscamingue. Elle a même un Gémeaux.
2: Ah bon, Thomas, là,
0: Gynéco de rate. Bon, OK, ça suffit. Angie, dans quel trou de lapin es-tu tombée?
2: Ah mon Dieu. Ben, en toute transparence, là, moi, cette année, j'ai fait beaucoup de recherches sur l'attachement. Est-ce que vous savez ce que c'est un peu?
0: Moi, j'imagine que je suis avoidant attach. C'est ça mon style. Évitement. Je fais de l'évitement.
1: L'évitement, l'anxiété, l'attachement stable, l'attachement conforme avec nos parents qui détermine notre couple. C'est de ça qu'on parle?
2: On est beaucoup trop. Parce que grosso modo, c'est ce qui va vraiment être la fondation de notre sécurité là, émotionnelle. Ça part de nos liens affectifs. Là, puis on parlait de nos parents, qu'ils soient présents ou qu'ils soient absents. Mm. Puis souvent, quand ils sont absents, ben, ils nous scrapent. Mais non, c'est pas vrai. Mais bref, je suis tombée là-dedans parce que, bien sûr, en faisant des recherches, c'est tombé dans mes algorithmes et surtout sur Instagram où là, je me suis fait tomber dessus par des contenus, des carousels surtout, où on m'interpelle en me disant, bon, là, c'est vraiment de la fiction. Pourquoi un évitant ne te priorise pas dans une relation ou des déclarations vraiment accrocheuses comme « You're not too much, you're just dating someone with too little » qu'on pourrait traduire vite avec « T'es pas trop fréquente, juste quelqu'un qui a pas assez à offrir ». Moi, ça m'a vraiment beaucoup interpellée parce que c'est tellement bien fait. Mm. C'est fait pour avoir l'impression que ça a été créé à partir de matières scientifiques très approuvées, très à jour aussi, parce que, on va se le dire, la littératie émotionnelle de nos jours, elle est très forte. Je veux dire, c'est sorti carrément des cabinets de psychologues, de psychiatres. Ouais. Je sais pas si vous auto-diagnostiqué parfois,
1: oui,
2: là, autant votre style d'attachement et tout.
0: Je me confesse.
2: Mais bref, c'est qu'à la fin de ces fameux contenus-là, bien sûr, on nous vend quelque chose.
1: Mais c'est ça, la pseudo-science, là, c'est ça que je
2: mais
1: me demande.
2: Ça ressemble un peu à nos contenus de psychopop, mais c'est vraiment plus élaboré, parce que là, on nous propose, bon, si vous voulez vous reprogrammer, moi, je vous offre un programme, soit un journal de bord, où est-ce que, justement, il va par étapes. Parfois, ça va être directement sur un site Internet, où est-ce qu'on peut s'inscrire puis avoir du coaching. Oui.
0: Il me semble que tu avais un extrait à nous proposer, justement.
2: Bien sûr. Ben, on pourrait commencer d'abord par écouter comment on nous parle aussi, parce que, bon, c'est pas que des carrières.
3: Lorsqu'un évitant commence à montrer davantage, à parler un peu plus de lui, à partager ses vulnérabilités, à vous laisser voir ses peurs ou ses contradictions, ce sont souvent des preuves d'amour bien plus significatives que des gestes spectaculaires. Pour lui, se révéler émotionnellement représente un immense risque.
0: Qui on a entendu, là?
2: Ben, on pourrait pas vérifier à 100%, mais moi, je pense que c'est un faux Boris Cyrulnik, qu'on connaît beaucoup pour ses travaux sur l'attachement, justement, ou la résilience. C'est un concept qui est pas simple du tout, hein, mais sur les réseaux sociaux, comme ça, on te l'arrange vraiment beau et clair. Puis on l'écoute, là, puis on est comme, oh mon Dieu, mais c'est ça, je suis ça, je suis un anxieux. Parce que, bon, faut le dire, c'est quand même 4 styles d'attachement pour les gens qui seraient pas familiers avec ces concepts-là. Mais les contenus vont vraiment partir de

0: d'une prémisse qui est très catchy, accrocheuse, qui vont vraiment être des termes là, universels sur le ressenti humain en lien avec une rupture, un trauma. Puis moi, honnêtement, je vais vous le dire, je l'avoue sur les ondes de la radio publique, c'est venu me chercher, vraiment. Puis j'aurais peut-être un autre petit extrait pour plus tard, mais il y a des gens qui en font vraiment une carrière en tant que créateurs de contenu. On en a
1: qui sont pas dans l'ordre des psychologues, qui sont
0: non, même ici au Québec, il y en a qui ont des formations, puis ça je le précise, c'est le cas justement de la jeune femme qu'on pourrait peut-être entendre justement dans le prochain extrait.
2: J'ai un attachement anxieux, ça veut dire que si tu t'éloignes, je vais essayer de comprendre pourquoi. Je vais sûrement suranalyser les silences pour chercher un signe que tu tiens à moi. Si je t'aime, je vais te donner beaucoup, trop des fois. Je vais me plier, m'effacer, m'adapter juste pour garder le lien vivant. Je vais aussi te rassurer, mais je vais avoir moi aussi besoin de l'être parce que ma sécurité dépend du lien. Je vais être sensible à tous les micro-changements de ton énergie. Le ton de ta voix, ton énergie, le rythme auquel tu m'écris. Puis si je me sens rejetée, ben je vais peut-être vouloir quitter avant que toi tu le fasses. Si tu t'es reconnue, commente une fusée, puis je vais pouvoir venir t'expliquer mon programme pour développer ta sécurité intérieure.
1: Ah, j'allais dire, j'aime bien son ton séduisant, puis après, si tu t'es reconnue,
0: commente une fusée, Reb.
1: Si tu t'es reconnue, commente une fusée, je vais t'envoyer de... OK. Mais elle prend la peine là, de préciser qu'elle n'est pas travailleuse sociale.
0: Elle était travailleuse sociale par le passé. Elle l'a spécifié. Ça fait en sorte que, bon, si on bénéficie de ses services, quand même, on n'est pas en mesure là, de faire une plainte ou quoi que ce soit à l'ordre pour être protégé. Mais c'est ça l'affaire.
1: Puis l'enrobage, le marketing.
0: Mais c'est super bien fait. Honnêtement, ça vient nous chercher émotionnellement, mais c'est un peu ça. Moi, je me suis posé la question, je voulais pas tomber dans le fameux réflexe des journalistes de « voici quelque chose qui est un danger et qu'éventuellement, vous pourriez tomber dans une trappe ». En fait, moi, je trouve que ça en dit long sur notre époque. Le fait que, bon, je le disais, sur notre littératie émotionnelle. Le langage clinique, là, moi, je trouve ça super intéressant.
1: Hey, c'est drôle que tu dises ça parce que le jargon, le therapy speak, le jargon thérapeutique est rendu dans des émissions de télévision pour un public qu'on qualifie de young adult sur Prime. Tous les protagonistes ont vraiment une littératie émotionnelle et ils ont que 17 ans. Là. Moi, à 17 ans, j'étais pas...
0: Moi, j'entends beaucoup sur TikTok des jeunes dire, moi, je suis très PTSD aussi de ça en parlant
1: c'est
0: du
1: ça.
3: Mais le danger, souvent, c'est qu'on s'auto-diagnostique à partir d'une intelligence artificielle. Là.
0: Absolument, mais je trouvais ça quand même intéressant aussi, socialement parlant, il y a la journaliste Malia Kunku qui travaille ici là, de temps en temps sur Première. Puis elle a fait un parallèle vraiment intéressant avec le fait que maintenant, notre style d'attachement ou même nos troubles de santé mentale, on va en parler aussi facilement que moi, je suis Sagittaire ou toi, t'es Lion.
1: C'est tellement drôle.
0: C'est tellement intéressant.
1: Oh mon Dieu, la mâchoire de Thomas vient de se
3: décrocher. C'est quand même générationnel. Je pense que les plus jeunes, moi, j'ai 41 ans, j'en parle à la radio.
0: Tu
3: mais
0: veux pas m'en parler?
3: Je pense que c'est... Non, mais des fois, je suis envieux peut-être de cette génération-là qui va être vulnérable, mais en même temps, qui va aussi instrumentaliser sa vulnérabilité puis la commercialiser. Puis là, ils sont pas là pour se défendre.
1: Ben, tu vois, moi, je suis plus vieille que toi, Thomas, puis je vois ça passer sur Instagram, puis ça m'attire, on se confesse, on se dévoile, comme le contenu astrologique. Je suis comme, ah, waouh, on dirait qu'elle me parle à moi. Elle vient de me décrire moi complètement.
0: Oui, mais pourquoi? Pas,
3: ça, c'est la clé du succès sur les médias sociaux.
1: C'est grâce à qui?
3: Être relatable, c'est la clé des médias sociaux, peu importe, même si c'est de l'humour, peu importe le sujet.
0: Mais c'est une industrie, puis j'en parlais justement avec une amie avant d'entrer en onde. Puis il y a plusieurs personnes là, qui vont, en ce moment, moi, je suis dans la génération où tout le monde a des enfants autour de moi, j'en ai un qui essaie d'en avoir. Et il y a aussi des créateurs de contenu ou des contenus comme ça qui sont associés à la fertilité, des coachs en fertilité. Fait que ça va au-delà de la marketisation de nos émotions. Parce que là, bon, c'est une autre histoire, mais ça démontre aussi à quel point on est au final juste des clients du web, là, des géants du web. Mais moi, j'en ai parlé un petit peu là, avec deux ordres, notamment celui des psychologues. Et tu sais, ils trouvent pas ça si inintéressant dans le sens où clairement, en ce moment, il y a un manque de services là en psychologie.
1: Mais c'est ça que j'allais dire, ça en dit long là, sur le fait qu'on n'a pas de ressources.
0: Exactement. Puis des lacunes. Ça peut aider. Ah, vas-y, Thomas, t'allais dire.
3: Non, c'est un super bon point, j'avais pas pensé.
0: Ben, c'est surtout que, bon, il y a des choses qui peuvent être vraiment validantes. Je veux dire, si vraiment tu as un attachement anxieux puis que tu comprends, que tu es capable de décortiquer, ça peut devenir un outil. Mais ce qu'on me disait justement la présidente Karine Gauthier, c'est que ça peut être très confortant. Un peu comme quand on consulte une intelligence artificielle qui nous dit « Oui, tu as raison, tu es en dépression. » Puis là, finalement, ben c'était pas nécessairement ça. Ça peut être tellement de facteurs, ça peut être beaucoup de nœuds en même temps que tu peux pas nécessairement dénouer toi, tout seul, avec des contenus sur les réseaux sociaux. Donc là, oui, j'amène finalement mes petits
1: J'allais dire, finalement, tu deviens la journaliste qui est comme danger.

0: Mais c'est aussi le fait que, bon, on peut pas tout avoir en un carrousel standard qui va être lancé à l'attention de tous. On a tous notre unicité, notre background de vie. C'est ça, ce sont surtout les nuances à avoir. Puis ce qui est dommage, c'est que de leur côté, les autres peuvent pas nécessairement faire une réglementation puis dire, on va regarder tous les créateurs de contenu, tous les contenus qui sortent. Ce serait impossible. Il y a des comptes, là, moi, que j'ai vu, là, c'est clairement généré par des bots. Il y a de l'intelligence artificielle pour créer du contenu. Et tu vas sur le site, puis il n'y a personne à qui tu peux t'adresser.
1: Moi, j'ai déjà vu une dame me parler quelque chose, puis finalement, en haut, il était écrit contenu généré par l'IA. Je me suis complètement fait avoir.
0: Il y en a qui ne sont même pas indiqués. Fait que, dans le fond, tu envoies tes sous à on ne sait pas qui, tu reçois un PDF qui ne va peut-être pas te servir, qui va peut-être te faire spinner un petit peu plus aussi. Moi, clairement, à un moment donné, j'étais comme, OK, mais est-ce que je m'associe à ce type d'attachement-là? Puis là, finalement, j'en ai parlé avec ma psy, puis elle était comme, on se calme. J'exagère, je vais un petit peu trop loin dans mon intimité, mais clairement, il y a quelque chose de fascinant parce que moi, j'en ai parlé à plusieurs personnes et autour de moi, il y a des gens qui les ont essayés, ces programmes-là. Puis cette idée-là de reprogrammer un attachement, il y a la psychologue Karine Gauthier me le disait, oui, mais non. C'est comme de dire, on va aller tout défaire ta fondation de ton enfance, puis on va t'enlever tout ce que tu as bâti dans ta vie. Ça prend quand même quelqu'un à côté.
1: Ça, on dirait que ça serait la conclusion. Ça prend quand même quelqu'un. Je me suis pas rendue à m'abonner ou à prendre un programme ou à. Mais toutes ces carousels-là, puis les créateurs de contenu, je les vois passer, puis je les écoute. Merci, Angie Landry.
0: Bienvenue.
1: Tu reviendras.
0: Avec plaisir.

0: On l'a inauguré avec Rosemée Autonne-Témorin la semaine dernière, mais le dernier espace de cette dernière demi-heure, c'est un espace d'intimité, Thomas Leblanc, que tu dois investir, que tu vas investir. Ah. Puis on a mis un petit peu la table avec cette chanson Summer Wine. C'est un couple, c'est Clara Luciani et Alex Capranos de Franz Ferdinand.
1: Qui parle des langues différentes, des langues maternelles
0: couple
1: différentes.
0: Couple bilingue. Voilà.
1: Ben en fait, c'est ça la commande, Rebecca, de ton équipe, c'était de partir d'une expérience personnelle,
0: oui, relationnelle
1: qui pourrait être utile aux auditeurs parce qu'on est quand même dans le service public. Et cet été, j'étais dans un souper d'amis avec un couple d'amis. Là, je sonne vraiment comme un quarantenaire. Puis on a réalisé qu'on formait deux couples gays qui vivaient leur relation de couple dans sa langue maternelle.
0: Ah,
1: donc moi,
0: ça,
1: je suis francophone. Mon copain, mon chum Nicolas est serbe. Donc sa langue maternelle, c'est le serbo-croate. Puis on était avec des amis, un autre Canadien français francophone et un sud-américain, un Chilien qui parle espagnol.
0: Donc ils vivent leur amour dans leur deuxième
1: langue. Et là, on s'est mis à rigoler en disant, on est des couples ESL, pour English as a Second Language.
0: Okay.
1: Puis au Québec, c'est sûr que la langue, c'est sensible, la langue parlée à la maison, langue parlée à l'école. Puis là, ça m'a fait réfléchir. Je me suis dit, si on pousse à l'extrême, c'est la langue parlée dans la chambre à coucher. Puis la langue de la sexualité, la langue du couple, de l'intimité, de la communication. Et c'est pas un mea culpa, mais c'est une réalisation que moi, c'est la troisième longue relation dans ma vie quand même.
0: Okay.
1: Là, ça fait un an et demi.
0: Parfait.
1: Mais j'ai eu deux relations de plus de 5 ans, puis les deux autres se passaient aussi en anglais. Fait qu'il y a un pattern.
0: Ah.
1: Fait que là, c'est quand même ça que je veux explorer.
0: Qu'est-ce que tu cherches?
1: Ben, en fait...
0: C'est quoi ton style?
1: Je l'ai abordé. tu parlais de la psy. Là, elle a pris sa retraite, mais j'en avais parlé avec elle. Puis pour elle, c'était clair que je voulais créer une distance avec ma famille. Pour elle, c'était clair avec mon...
0: Qui est francophone,
1: avec mon background, avec mon... Puis quand je regarde, puis c'est toute la question aussi du couple et des intérêts. Mm-hmm. Qu'est-ce qui est une préférence sexuelle? Qu'est-ce qui est un goût? Moi, je suis gay, donc mon orientation. Puis tout ça, des fois, c'est un peu sensible. Dire, ben moi, j'ai peut-être une préférence à... J'ai aimé ça, moi, avoir un chum qui était sicilien, puis anglo-montréalais, puis qui était comme...
0: Est-ce qu'il y a de l'exotisation,
1: je pense pas que c'est de l'exotisation, mais je pense que c'est comme un intérêt pour l'autre, une forme de curiosité.

0: l'identité, c'est ça.
1: Ah, je vais pas me faire psy, mais je trouve ça vraiment intéressant. Est-ce que tu penses que ben ça te permet de te distancier si jamais tu te sens blessé?
0: Ben j'ai voulu, oui, ça, puis j'ai voulu j'ai gratté un peu, je suis comme toi, je cherche des études, puis là je cherchais.
2: Je suis vraiment impressionnée
0: la...
2: par cette question, je suis wow!
0: Ben un peu, il y a une question de vulnérabilité, puis il y a une question de oui, quand même de comment je dirais ça, de distance puis de charge émotionnelle des mots, puis je le réalise des fois si je vis la langue de la sexualité, de la séduction, de l'amour, si je le vis en français, c'est beaucoup plus intense pour moi.
2: Oh, oui.
0: Si je dis
2: t'es plus détaché, OK, en anglais.
0: Si je dis je t'aime, là, c'est pour moi c'est très très intense. Ah, puis on va le dire parce que mon chum quand même, ça fait 13 ans qu'il vit à Montréal, il parle un peu français, fait qu'on on parle quand même français aussi, mais c'est plus facile en anglais.
2: I love comme une pudeur.
0: Il y a une pudeur. Il y a une grande pudeur.
2: Si, mettons, tu dis, mais non, mais là, c'est très intime, mettons, je te veux.
0: Ben oui.
2: Versus I want you.
0: Ben, il y a la langue. Mais c'est ça, c'est intéressant parce que moi, je suis francophone, mais la langue, quand même, principale de ma sexualité, ça reste l'anglais.
2: Ah.
0: Ça m'a fait quand même réfléchir à cette question-là, à l'inverse. Ouais. Les gens qui arrivent au Québec, qui vont apprendre le français, qui vont entrer qui vont être en couple peut-être avec une personne qui parle français, puis leur vie affective, sexuelle de couple va se passer en français. Puis il faut tout développer un langage autour du corps, autour du désir, du monde intérieur, dans une langue qui n'est pas ta langue maternelle. Puis il y a des différentes postures. Moi, ma posture, c'est que ça me tente. Je pense qu'il faut être volontaire. Mais je pense qu'il faut être volontaire. Mais je peux comprendre qu'il y a des gens dans la vie qui n'ont pas envie de vivre toute cette intimité-là dans une langue qui n'est pas leur langue maternelle. Puis c'est bien correct aussi. Je trouve que c'est ça. Je trouve que c'est pas quelque chose qui... Moi, j'avais jamais vraiment entendu sur ces échanges-là.
2: Tu m'as fait réaliser que mes parents, c'est ça qu'ils ont vécu. Mon père était
0: éthiopien. Tes parents n'avaient pas la même langue maternelle.
2: Ma mère québécoise, donc leur langue... amoureuse commune, c'était l'anglais, c'était leur deuxième langue.
0: C'est ça.
1: Wow. Puis récemment, j'étais sur le terrain, puis tu sais, on apprend le français aux gens qui sont dans les centres d'alphabétisation, puis ils me disent, tu sais, que ce soit le français ou l'anglais, c'est notre manière de socialiser aussi.
2: Ouais.
1: Fait que déjà, toi, t'en as deux, tu es à cheval là-dessus. Ça doit être spécial aussi de dire, ben, c'est mon amoureux, je socialise comment d'un bord puis de l'autre.
0: Pis c'est surtout qu'en habitant à Montréal, c'est comment autour de moi, il y a quand même... Je vais parler de l'histoire amoureuse de mon père. Mon père est en couple avec une femme qui est née en Ukraine, qui a appris l'allemand et l'anglais avant d'apprendre le français.
2: Okay.
0: Mais il vit son couple en français. Donc, moi, j'admirais ça. Je me disais, ah oui, c'est quand même... Donc, je veux pas juste ramener ça à l'anglais.
2: Wow, oui.
0: Pour moi, il y a plusieurs modèles. Puis en même temps, pour parler, selon plusieurs études, plusieurs expériences aussi, c'est moins embarrassant de parler, mettons, d'histoire plus personnelle, plus vulnérabilisante dans une langue qui serait une langue seconde versus une langue qui serait donc notre langue maternelle. Donc, il y a vraiment cette idée-là d'être exposé, vulnérable, puis je pense que j'ai de la misère peut-être à vouloir, là, c'était ça la commande.
2: Oui, non, j'aime ça, je suis fascinée quand même si loin.
0: Puis en même temps, je réfléchissais à tout ça, puis je me disais, on crée aussi à deux une langue émotionnelle commune aussi, tu sais, j'ai appris à dire je t'aime en serbo-croate, puis il y a quelque chose, puis quand lui il me dit je t'aime en français, c'est sûr ça vient me chercher d'une façon qui est
2: plus
0: pas...
2: Plus que quand il te le dit en anglais.
0: Oui, il y a quelque chose. C'est pour moi, il y a quelque chose. Là, on est vraiment connectés, tu sais, dans cette façon-là. Puis peut-être pour terminer aussi, sa maman est en visite à Montréal en ce moment. Puis sa maman, elle parle pas beaucoup anglais. Elle parle certainement pas français. Elle parle donc serbo-croate. Puis de le voir, sa personnalité, de la personnalité de mon amoureux, qui discute en serbo-croate avec sa maman, qui a accès à ça, il y a quelque chose de touchant. Puis des fois, je me dis, ben lui, c'est sûr qu'il comprend le français, fait qu'il a accès à ma personnalité en français. Mais des couples où la personne parlerait pas la langue maternelle de l'amoureux, on a peut-être un peu moins accès à sa personnalité complète et entière dans cette autre langue-là.
2: C'est intéressant. Ouais. C'est fascinant. Merci d'avoir creusé, partagé. Vas-tu être capable de faire ça souvent?
0: Oui, j'ai une couple d'idées.
2: Oui, moi j'aime ça. Ça me fait réfléchir à plein de choses. Thomas Leblanc, donc pré-retraité, mais pas pour Maison McConnell, il sera de retour. Grand merci à l'équipe, à la technique. On a Daniel Haussan à la recherche, Noémie Desilets et Zoé Huitala. L'adjoint à la réalisation est Neil Sacri. La réalisation est de Julien Caillé. La semaine prochaine, c'est Louis T qui sera dans la chaise de Thomas Leblanc. Et une entrevue avec Léla Savic, qui est la fondatrice et la rédactrice en chef du média La Converse. Je m'appelle Rebecca McConnell. Bon week-end tout le monde!

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3: Oh, la belle journée de vendredi.
4: Hey.
3: Hein?
4: Pluvieux quand même.
3: Ben non, il fait beau là, peut-être.
4: Ah oui, il fait beau maintenant?
3: Me semble, là.
4: OK, je vérifie.
3: Ben, on est en plein vendredi, là, il fait beau,
4: c'est
3: non?
4: C'est vrai, non, c'est vrai. Non, j'avais... Oui, c'est parce qu'ils ont tiré les toiles pour la téloche.
3: Exact, exact, exact. Alors, bon vendredi, Pierre.
4: Bon vendredi à vous
3: bon
4: deux.
3: Bon vendredi, Olivier.
5: Bonjour.
3: Regardez donc s'il fait beau aujourd'hui, voir.
5: Ah, je peux pas, je suis en train de lire des messages qu'on a reçus, là.
3: OK, qu'est-ce qu'on a reçu comme message?
5: Ben, on a reçu un message qui dit, je me permets de faire un commentaire suite à l'entrevue sur Mao. Excellente.
4: Mao.
5: En l'écoutant, je me demande quand une entrevue sur le génocide d'Israël et Trump en Palestine. Je pense qu'ils sont trompés de numéro.
3: Ah, mon Dieu, ça doit pas être ça. Ça doit être l'émission de, ben, c'est pas votre émission, c'est pas votre petit quiz.
4: Ben oui, c'est ça. Monsieur est tout à fait pied de poil. On a parlé de ça.
3: Ben oui, c'est sûr que ça doit être ça.
4: C'est des sujets qui enflamment.
3: Ben oui,
4: on veut de la controverse. Quel beau soleil aujourd'hui. Prenez jamais de vacances.
3: Moi, non.
4: Vous êtes jamais en congé.
3: Non, rarement. Moi, je suis là en direct tous les jours, sans faute. D'ailleurs, vous, vous êtes en congé aujourd'hui, paraît-il. Pourquoi donc?
5: Oui, parce que j'ai quelque chose.
3: Ah, qu'est-ce que vous avez?
5: Un événement.
3: Du hockey. Ah, vous animez quelque chose?
4: Transistor. Ouais,
5: exact.
4: Non.
5: Non.
3: Vous animez quelque chose en ce moment?
5: Ça, moi même.
3: Moi aussi, j'anime quelque chose en ce moment.
4: C'est bon, du livre.
3: Moi, j'anime la course de Québec en ce moment. La course de vélo.
4: Oui, parce qu'il faut capoter, distinguer. Là. Il y en a une à Québec, il y en a une à Montréal.
3: Exact.
4: Dans le même week-end.
3: Oui. Oui. Alors, aujourd'hui. Aujourd'hui, on est à Québec, là, il se passe plein de choses.
4: Oui.
3: Là, moi, j'ai pris ma pause, je suis revenu ici à Montréal.
4: Oui,
3: Je repars.
4: Ah,
3: mais ça se passe donc dans les rues de Québec.
4: Oui.
3: Hein, c'est la 15e édition cette année. Dimanche, ce sera à Montréal.
4: Oui.
3: Hein? Alors, c'est la même course que depuis 15 ans. Après ça, il y aura une pause d'une semaine.
4: Oui, d'une semaine.
3: Pendant cette pause d'une semaine, on ne démontre rien sur l'avenue du parc. Elle va rester fermée.
4: Oui, c'est normal.
3: Mais s'installera les célébrations des championnats du monde. Les championnats du monde, c'est...
4: À venir.
3: Ben, à venir. Ça commence le 20.
4: OK.
3: OK. Alors, ce championnat du monde, il va y avoir plein de choses. Il y a beaucoup de compétitions. Il y a des compétitions jeunes, c'est-à-dire en dessous de 23 ans. Il faut savoir que c'est 23 ans et plus pour participer au championnat du monde.
4: Oui.
3: Dans les équipes nationales.
4: Ah, oui.
3: En bas, il y a aussi des compétitions. Ben, c'est comme ça qu'ils ont déterminé. Puis c'est pas de vos affaires. Et en bas de
5: pas,
3: ça. Non, mais je veux dire.
4: En bas de ça, ça participe pareil.
3: Tu peux faire l'équipe nationale, c'est juste que.
5: C'est pas assez bon.
3: Ouais, c'est rare. C'est pour ça qu'il y a la version jeune et la version plus vieille. Bon.
5: OK.
3: Une fois que ça c'est fait. OK. Une fois que ça c'est fait, il va y avoir des contre-la-montre. Un contre-la-montre, ça c'est une personne part à chaque 2 ou 4 ou 5 minutes, tout dépendant là, de la compétition, et c'est la personne qui fait le tour le plus rapide.
4: Hein?
3: Exactement ce bruit-là.
4: Parenthèse, je suis un peu contaminé par ces événements cyclistes.
3: Ben,
4: je suis dit, dimanche dernier,
3: vous êtes dit ça, hein?
4: Vas-y, va le refaire.
3: Ah ouais?
4: Vas-y sur Camille Haute, puis descends pas du BC. Moi, je suis jamais de ma vie, on dirait François Nouvel, à une époque, qui avait vu un très beau spectacle. Je suis pas descendu, je l'ai fait, mais j'étais bruyant, par exemple.
3: Mais sur quel vélo?
4: Ben, j'ai un vélo, un vrai vélo, là, quand même, là. Il y a deux pignons à l'avant.
3: Deux pignons, c'est à l'arrière, plutôt.
4: Ah,
3: ouais.
4: Ben, tu sais, la grosse puis la petite devant.
3: Ah, ça, c'est les, ouais, absolument.
4: Puis derrière, il y en a plein,
3: tu sais. Ouais, exact.
4: Mon vélo, il fait quand je pédale pas.
3: Ouais,
4: donc, c'est un vrai vélo, là. J'irai pas jusqu'à le nommer, mais finalement, il y avait un événement, d'ailleurs. Il y avait une course de
3: bixi.
4: Oui, c'est ça. Et là, évidemment, j'étais moins habitué aux clips.
3: Fait que vous êtes clippé?
4: Oui, je clippé et tout ça. J'essayais de me cacher derrière. Et voyons, Colin, c'est pas évident finalement, je l'ai fait. Je suis très content. J'ai dépassé une jeune fille de 15 ans.
3: Vous l'avez poussée, j'espère?
4: Ben oui, et puis elle est tombée sur son papa.
3: Exact.
4: Mais c'était beau de voir ça. C'est dommage. Je sais qu'il y a beaucoup de prologues qui sont consacrés à ces événements.
3: Oui, en ce moment,
4: normal. C'est pas commandité du tout.
3: Oui, mais on va en parler un petit peu plus tard.
4: Mais il y a quand même un petit effet contaminé. Tu sais, j'ai pas été contaminé. Par exemple,
3: par la F1.
4: Ben oui, la F1, une sortie dans un grand hôtel. T'as le sushi, puis...
3: Ouais.
4: Mais non, mais ça commence à venir me chercher.
3: J'étais
4: en train de parler, je pense, du compte la montre.
3: Oui, ben c'est ça. Mais en fait, en gros, il faut savoir, je veux dire, je suis impliqué un peu par la bande, là. Je suis pas payé pour faire ça. Je tripe de type vélo, là. Mais ça va être quand même une semaine fantastique pour les Montréalais. Puis, vous savez, les gens qui ont dit, ben profitez-en malgré tout, et puis sortez de la ville. Non, venez, ça va être le fun quand même. Il va y avoir pas mal de gens, puis c'est un petit party là qu'on est en train de préparer à Montréal. Alors, j'espère que vous allez faire votre

0: Fait que ça, on peut aller voir ça, puis ça tourne-tu en rond? Bon, parce que moi, je suis déjà allé au Tour de France, là, voir un bout d'une étape, là, puis
1: ça
0: passe vite.
1: Faut savoir que c'est le 26 et 27 qui seront très intéressants, parce que le 26 et 27, c'est la boucle. Donc là, ils partent quand même ils partent de Brossard, du 17.
2: Ah oui, oui.
1: Et ensuite, ils vont se rendre jusqu'à Montréal, ils vont passer par le pont Champlain, ils se rendent jusqu'à Montréal, et rendus là, ils font une dizaine de boucles autour du Montréal, donc ils repassent souvent, et ça va vraiment être extrêmement intéressant. Alors, c'est pas mal ça qui va arriver là.
2: Sinon, en fin de semaine, il y a, comme vous le disiez, à Québec et à Montréal, et c'est pour ça que dans mon coin, ben il y a des rues qui vont être barrées. Mais après tant d'années, ils savent toujours pas comment écrire le nom de la rue. Alors Hutchinson devient toujours Hutchinson. Voilà,
1: c'est ancien. Ah oui, c'est
2: vrai. C'est micro local. Alors j'imagine qu'à Vancouver, il fait beau aussi.
1: Ben il fait beau partout. Je sais pas.
2: Oui, c'est vendredi.
1: Oh, il y a pas de souci. J'ai des messages à lire. Oui. Ça vous dérange pas? En prologue, on a eu plusieurs... Je lis rarement les messages, parce que j'oublie parfois, mais on a un message important qui vient de Pierre Plante, qui dit « Merci, s'il vous plaît, de ne plus annoncer ma retraite imminente en ondes. Je me fais féliciter par des collègues.
2: Oh. »
1: Alors, effectivement, c'est faux. Pierre Plante ne prend pas sa retraite. Il vient signer comme TVA Sport pour 12 prochaines années au Canada. Donc, c'est long avant qu'il prenne sa retraite. Et on me dit que son sourire va augmenter d'année en année. Alors, mais ça, c'est un plus. Voyez, regardez.
2: On n'a pas seulement le prénom en commun. On a tous les deux été voir à des jours différents, finalement.
1: Ah, le concert de...
2: Roche. J'ai vu ça vendredi.
1: J'ai vu ça.
2: Avec le réalisateur du balado de Patrice Roy. Voilà, c'est quand même pas... c'est big, là.
1: Mon Dieu, vous avez dit ça, les gens ont tout raté, Pierre.
2: Rappelons en 10 secondes, j'ai vu Rush. Je pense qu'il est un peu trop tard pour en parler. Ouais. Mais j'étais avec le réalisateur du balado de Patrice.
1: Le gars qu'on voit, là, Patrice
2: Roy. Ordonde, oui.
1: Quand Patrice s'assoit
2: Martin
1: avec...
2: Martin Girard, pour ceux qui le connaissent, c'est une institution ici à Radio-Canada.
1: Ah oui, hein?
2: J'avais la flemme, j'étais chez nous, 18h45, j'avais pas envie. Il y avait des reprises d'histoire de filles. Ouais. Et puis finalement...
1: Ah, le thème est fini déjà.
2: Ah oui, on n'a pas envie d'y aller quand quelqu'un dit « Garde, je vais y aller avec toi, on va y aller, ça me tente pas non plus. »
1: Ah ouais.
2: Place,
1: c'est qui la personne que vous imitez comme ça? « On va y aller! »
2: Non, mais c'est des chums là, que j'imite dans une annonce de course.
1: Ouais, c'est ça, j'avais l'impression que c'est...
2: Résultat des courses, j'ai acheté un poster vintage. C'est un peu bizarre, c'est un peu mortuaire parce qu'ils sont juste deux sur le poster.
1: Ouais, oui, c'est ça, ils sont sur le bord d'être morts.
2: Ben mort. Non.
1: C'est pas ça que je
2: mais parce qu'il manque le batteur, mais...
1: Oui, mais le batteur est mort.
2: Oui, mais il a bien été remplacé par cette Allemande dont Aline.
1: Ah oui, tout le monde capote ici. Là. Oui, non, mais
2: ah
1: c'est...
2: Non, donne.
1: C'est vraiment... Ben, évidemment, c'est Rush. C'est un groupe canadien, n'est-ce pas?
2: Je suis désolé, je pensais pas qu'on en parlerait. Oui, c'est un groupe canadien.
1: Ouais, alors,
2: un des groupes les plus influents au monde, selon
1: vous. Et, mais c'est quand même un âge. Hein? Puis pas pour dire que Pierre Plante et Pierre Brassard ont le même âge, mais ça se ressemble quand même. Il y a seulement notre réalisateur qui, lui, est beaucoup plus jeune.
2: Oui, puis il était là.
1: Oui, qui était là également. Il s'est passé quelque chose.
2: Il y avait des jeunes aussi. Il se levait pas. Non, il était toujours debout. Il avait des moustaches, puis il filmait constamment.
1: Bienvenue à la journée encore jeune.
2: On peut plus rien.
1: Alors, c'est le rapport de Pierre Brassard sur ce qui s'est passé.
2: Je pensais pas en parler, mais je suis très heureux de l'avoir fait.
1: Ben, bravo, Pierre.
2: De ma poche, je suis pu payer.
1: C'est vrai?
2: Ah oui, on n'a pas dit pas, il n'y a pas de gratuité.
1: La succession Neil Peart vous a pas payé un ticket?
2: Hey, ça, c'est tellement difficile à prononcer, ça.
1: Neil Peart.
2: Non, c'est même pas ça.
1: Non,
2: c'est
1: quoi?
2: Peart, c'est quelque chose. Et ils ont eu l'élégance, quand ils lui rendent hommage en vidéo, de sous-titrer. Le petit gars de Val-d'Or était bien heureux.
1: Ah. Vous venez de Val-d'Or, c'est bien ça.
2: Unilingue! Allez, Olivier,
0: nickel, 20, 4, 7. Moi, je vous parle de ce qu'on découvre sur les préférences culinaires des politiciens en campagne, parce qu'ils mangent bien des affaires, nos chefs de parti. Juste avant que la campagne commence, on apprenait quelle était la sorte de chip préférée de Charles Milliard.
3: On est allé aux sources, puis on s'est dit, qu'est-ce que Charles aime? Qu'est-ce qu'il aime snacker? Puis là...
0: Oui.
1: Wow,
3: mais non, tu pour ton milliard de kilomètres.
4: Là, tout le monde est là. Qui achète ça, des Fritos barbecue?
2: Ben, moi.
4: Ben, la réponse, c'est moi.
0: Voilà,
1: moi
0: Charles.
1: Mais... Ah, ben oui, c'est délicieux, cette affaire-là.
0: Ben, voyons donc.
1: C'est une des meilleures affaires au monde.
0: Ah ouais.
1: Une alliance.
0: Je trouve que Charles Milliard est comme un nom à commander du caviar sur un yacht.
2: Yeah.
0: Ce qui le fait qu'il carbure au retail de maïs frites à fumée chimique, ça je trouve ça bizarre. Tous les goûts sont dans la nature. C'est bonbons préférés? Ça, c'est des roquettes, les petits bonbons là qui goûtent la craie. Rendu là, il devrait manger des Tums.
1: Bon, par exemple.
0: Ça,
1: c'est
0: bon, ça me rassure.
1: Oui. Mm-hmm.
0: C'est ça. Rendu là, il devrait manger des Tums. Là, ça l'aiderait à digérer les sondages.
1: Oh.
0: Éric Duhem, lui...
1: Excusez-moi, j'ai vu Farnell en arrière.
0: Oui,
1: première fois,
0: oui,
1: je le voyais en complet, là, c'est-à-dire du pied à terre.
0: Un politicien.
1: Ben, il est proportionnel. OK, continue.
0: Il est proportionnel.
1: Ouais.
0: Éric Duhem, lui, est allé au tailgate du Rouge et Or. Il a joué avec une grosse torche.

0: Une torche d'un mètre pour carboniser un gros steak. Ça a l'air cool. Hein?
1: Oui.
0: On me dit que ça, c'est une torche pour faire du désherbage de mauvaises herbes. Ça marche aussi avec les steaks. Donc, conservateur et steak, ça, c'est toujours un bon mix. Il y avait l'air d'un gars qui voulait déréglementer le propane à main nue. Son candidat, Marcel Bouchard, lui, prof d'éduc très cote, a expliqué à Radio X ce qu'il mangeait pour être beau de même pour déjeuner.
2: T'es impressionnant, pour vrai. T'es en shape, t'es cote. Tu pars la journée comment? Je le sais que tu prends pas des Pop-Tarts. Toast, protéines, beurre de peanut?
3: Non, mais ça, souvent. Souvent, mais souvent aussi 230 grammes de yogourt.
2: Yes.
3: Deux
2: grec.
3: Du yogourt, ouais, mais pas de sucre, là, du yogourt nature. Là,
2: nature.
3: Avec deux tasses de fruits, de petits fruits.
2: Yes.
0: Yes. Yes. Yes. C'est le contrôle son apport de avec plus de rigueur que son parti contrôle les candidats. Monsieur Duhem est aussi allé dans une chocolaterie Gilles Duceppe style.
4: Jeff s'est déjà fait prendre avec un bonnet, une caméra, ça a fait faire attention, semble-t-il. Je veux pas que tu connais.
5: Ouais, c'est bien ça.
1: Les autres qui portent pas.
0: Ah, parce que probablement qu'il allait pas goûter au chocolat. Je sais pas.
1: C'est
0: donc,
1: eux qui perdent.
0: Ça lui va comme un gant, le petit bonnet à la Gilles Duceppe. C'est beau quand même de voir un libertarien accepter la tyrannie gouvernementale d'un filet à cheveux pour protéger une batch de chocolat du bail. Il a aussi fait une crème molle, Éric Duhem, mais c'est un défi un peu trop grand pour lui.
4: Je suis pas sûr, j'ai bien fait de m'embarquer là-dedans.
6: Pas trop, je sais pas.
5: Merde. Il est filmé par un sorcier.
0: Ah oui.
1: Monsieur, j'ai un gros chapeau pointu, là, pour les gens.
0: Donc, oui, merde, dit-il, c'est raté. Ça va peut-être lui coûter des votes chez la droite molle. Et en passant, Charles Milliard aussi a fait une crème molle là, dans une autre crèmerie. C'était mieux réussi quand même, je le dis, au cas où c'est un facteur là, pour certaines personnes avant de voter. Chez Québec solidaire, Alexandre Leduc, lui, a fait une vidéo de critique de crème molle, justement, et de critique du gouvernement en même temps.
1: Okay.
7: Ils sont spécialisés, je dirais, dans les sorbets mous. Il y a une saveur qui roule à chaque 2 ou 3 semaines. Et là, aujourd'hui, c'est bleu et cassis. Ce qui m'a fâché cette semaine dans la campagne électorale, c'est la sortie de la CAQ sur le dossier du RQAP, le régime québécois d'assurance parentale. Ils ont proposé de rajouter 2 semaines réservées au père. Ah bon? Ben ça, ça aurait été intéressant il y a genre 6 ans.
0: Oui, le nombre de visionnements se compte effectivement en centaines. Très polyvalent à parler de RQAP en combattant une engelure de cerveau. Sa chef, Ruba Gazal, elle a pris un gros risque. Elle a mangé du blé d'Inde.
8: Ah. En fait, ça me tente beaucoup, mais je sais pas, je vais demander à mon équipe si risqué de manger du blé d'Inde.
9: On dit de moi que je suis une femme courageuse. Voici la preuve!
0: Elle a mangé le maïs. Wow. On dit de moi que je suis une femme courageuse, dit-elle après avoir affronté un légume qui était mort depuis 3 jours. Ça, c'est du courage politique. Après ça, elle va être capable de passer à travers n'importe quoi, dont la poutine de chez Maurras à Rouen, qui appartient à des immigrants béninois.
10: Qu'est-ce que vous me proposez? Qu'est-ce que vous me proposez de manger? Quelque chose avec un goût du Bénin, là. Tu sais, une poutine avec un goût du Bénin, c'est ça qu'on m'a dit.
0: Bon, finalement...
1: J'ai parlé à ces gens-là cet été dans mon émission estivale, vous savez, le week-end, j'ai parlé aux gens de chez Maurras. Ils ont énormément de choix de poutine, plus que vous pensez.
0: Oui, mais il n'y en a pas du Bénin, par contre.
1: Non, ben c'est ça.
0: Malheureusement. Je peux vous parler, c'était délicieux.
1: Vous savez comment ça fondait, hein? C'est le nouveau propriétaire, en fait, je me rappelle plus du nom, mais qui venait du Bénin, il est venu travailler pour aider. Finalement, il a continué à aider la famille. La famille a fini par prendre sa retraite et puis vouloir vendre le restaurant. Ils ont racheté sa femme et lui, et puis c'est maintenant devenu une poutine du Bénin dans le coin de
0: Rouen.
1: Rouen, exactement.
11: Segment, on peut le réentendre à votre émission que vous avez fait cet été également.
1: Exactement. Et ça, je pense que c'est un des derniers week-ends. Fait que, tu sais, on parle dans le coin du 15 jours.
11: C'est encore sur le
1: rail. Super intéressant, pour vrai. En tout cas, moi, je suis allé sur le site web, il y avait
11: tellement de fun, des gens comme ça.
0: Elle n'a pas eu sa poutine du Bénin. Non. Fait que son entourage l'a rapidement aiguillé vers une poutine qui serait de circonstance pour attirer des votes.
12: Ah, il y a trop de choix.
13: Ben oui, c'est quoi la bitibienne? Je la vois pas. Là, juste me le montrer. Ah, bœuf haché. Ben oui, oui. C'est dans mes goûts.
0: Oui, c'est dans ses goûts. Qu'est-ce qui te plaire davantage à l'électorat abitibien? Donc, c'est la poutine abitibienne, steak haché, champignons, poivron vert, oignon. Donc, le terroir abitibien cueilli à la main dans les allées du Maxi. mission accomplie, ils en ont parlé au téléjournal.
14: Alors, Madame Gazal en a pris une poutine, vous la voyez. Ça, c'est la poutine labitibienne. Elle a de la viande hachée dessus, là, c'est ce que j'ai moins remarqué. Et elle nous a dit, Madame Gazal, que c'était une exception.

0: fallait bien manger en campagne électorale, manger santé. On est juste au jour 6. J'ai hâte de voir combien de temps l'exception va durer.
1: En avez-vous pris une?
0: Oui, oui, j'ai goûté aussi. Bon. Très bon.
1: Très bien, oui, oui, c'est la meilleure poutine. En tout cas, en Abitibi.
2: Belle objectivité oui. de Patrice ici. Ça a tellement, ça a effectivement pas duré là ce menu, cette idée de manger santé parce qu'elle a dû se taper des saucisses à l'étape en allant au Saguenay.
3: Oui, des étapes de l'étape. C'est ouais. évidemment, bon, là je vais tricher, c'est de manger les saucisses d'ici. En fait, ça aurait pu, j'ai pensé à une recette aussi d'ajouter des bleuets. Ah, voilà. Mais ça, c'est très, très bon.
4: Non, non, non.
2: Je pensais pas, non, des bleuets avec des petites saucisses à dog. L'affaire, c'est qu'ils ont dû faire une deuxième prise pour les réseaux sociaux.
3: Ah, toi, t'en as besoin d'une deuxième tabarouette.
4: Oh, ça a l'air
3: c'est bon. Bon. Je me donne pour la cause, mais c'est très, très bon. En deux salades.
4: Tu veux que c'était filmé en proche, hein, oui.
2: Comme quoi, la spontanéité en politique, c'est un plat qui se mange froid. Une deuxième saucisse pour l'algorithme. Christine Fréchette, elle aussi, est allée manger de la poutine.
5: Je viens d'arriver chez Tiwi à Saint-Raymond, dans le comté de Portneuf. Moi, j'ai entendu dire que c'était la meilleure poutine en ville.
2: On voit ici l'influence d'Olivier Primo. Là. Oui. C'est quand même astucieux. Oui, c'est pas la meilleure au Québec, c'est la meilleure en ville. Tu te mets moins de monde à dos, à part que tu manques un peu de respect pour les deux autres friteuses du secteur. Elle a aussi fréquenté un marché en Mauricie, goûté toutes sortes de sauces piquantes disponibles jusqu'en France. Et elle trouve d'ailleurs que c'est une bonne nouvelle pour la France.
5: Même en France.
6: OK,
5: wow, chapeau. Ils ont besoin qu'on épice un peu leur plat.
6: Ouais, c'est bon.
5: Je trouve que c'est trop fade.
2: Oui. Trop fade, la cuisine française. On imagine Christine Fréchette dans un 3 étoiles Michelin à Paris demander au sommelier s'il n'y aurait pas une petite bouteille de Tabasco. Et enfin, on a découvert c'était quoi son chocolat préféré.
5: J'ai une amie qui me ramène souvent des barres de chocolat de la Guadeloupe au piment.
6: Oui, exactement.
5: C'est une barre de chocolat préférée.
2: Ouais, donc pas de stratège ici pour dire une caramel, quelque chose comme ça. Non, moi le chocolat préféré, mon chocolat préféré, c'est celui au piment de la Guadeloupe ou rien d'autre. En passant, j'ai pas d'image de ou d'audio du PQ. On dirait que Paul Saint-Pierre Plamondon, il mange pas trop.
4: Non, il y a pas de famille.
2: Probablement qu'il attend que Trump soit plus au pouvoir pour manger. Mais il a quand même pris des sushis et du raid champagne dans une épicerie au Saguenay.
4: Je vous remercie beaucoup Olivier pour tout ça. C'est très très très divertissant.
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4: Oh, merci pour ça. Bienvenue à Ridicule vendredi, hein, les,
9: Oui.
4: Ben, vendredi 11 septembre, hein.
9: C'est mon Dieu, j'avais pas pensé à ça.
4: Ben oui, on s'en remet pas, hein. Où étiez-vous, le 11 septembre, on se souvient toujours de ces, en 2001.
2: Ah, moi, je travaillais dans une petite usine d'Anjou.
4: Ah, hein? Quel beau portrait. Ouais. Non, mais c'est intéressant. Vous, Jean-Philippe, la carrière de démarrer, quelque chose?
9: Qu'est-ce que je faisais? Non, j'étais à l'université, moi. C'est ma grand-mère, bon, qui était encore en vie à l'époque, là, qui m'avait appelé pour me dire qu'il se passait de quoi. J'ai ouvert à RDI, parce que j'étais abonné à l'époque.
4: Ah, oui.
9: Et, je regardais ça à RDI. Je trouvais ça fantastique. Ben, fantastique, là, à vivre, là, dans le sens où, je veux dire, parce que jamais les nouvelles.
4: Ben, moi, je venais de mon côté, j'étais un peu plus vieux, je venais de raccrocher avec mon flip phone, j'étais ça à bol, je venais d'apprendre la nouvelle. Par mon agent. Oui, c'est vrai, à 8h43, là. Mais dimanche dernier, j'ai écouté l'excellent Yannick Tremblay à l'émission Tout Terrain. Ils ont fait une émission spéciale, il était à New York, là, qui retraçait les conséquences des attaques, guerre en Afghanistan, on le sait, en Irak, liberté individuelle restreinte, Guantanamo, chute de Saddam Hussein, crise économique, islam. Voyons donc! Je suis tombé rendu sérieux. Sans oublier la traque à Oussama Ben Laden. Ah, ça, j'aimais ça, là. Je me souviens, là, je sortais plus de chez nous avec des chums, on se réunissait. On prenait de la bière, puis il n'y en avait plus, je disais, « Hey, Tommy, retourne au DEP, puis va m'en chercher d'autres. » Ben, un jour, ils l'ont trouvé. Christy, que j'étais déçu, là. Ça a mis fin à nos rencontres, là. Fait que, on a changé de traque, on s'est mis à chercher Fred Savard. Toujours pas trouvé. On est vendredi, mais ça se peut qu'on a enregistré mercredi, hein, aussi.
9: Ben,
4: c'est pas de quoi. Voilà. Alors, voici les phrases classiques des commentateurs politiques entendues cette semaine. Hey, Charles Milliard, pour un ancien pharmacien, t'as-tu pris tes pilules? Christine Fréchette, son show de boucan, là. Des contre-tarifs avec Mark Carney. Je les vois, les fils. Beau petit théâtre de marionnettes. À quelle heure le punch? Un segment qui fonctionne. PSPP, un petit peu en avance d'un sondage, dilé à ta face. Ça marche bien.
6: Rouba Gazal et Sol Zanetti, enlevez-les vos costumes d'Halloween. Ah, sacrifice, c'est pas ça?
4: On reprend, on n'est pas live. Non, non.
6: Rouba Gazal et Sol Zanetti, enlevez vos costumes de licorne. On n'est pas encore dans l'Halloween. Éric, qu'est-ce que tu fais là? Ils t'ont laissé sortir de Pinel!
4: Voilà. Ridicule se poursuit toujours, je le rappelle. Restez avec nous. J'ai délaissé l'agenda culturel. Ouais. Mais je peux pas passer à côté de la grande fête de famille de Radio-Canada demain, le 12 septembre. 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
4: Le lancer des anneaux est remplacé cette année par le lancer des boucles d'oreilles de France Baudouin. Alors atteignez la cible et faites-vous réveiller la nuit par les quatre choristes qui vous chanteront le thème d'En direct de l'univers durant un mois. La, la, la, la, la, la. Quoi, qu'est-ce que tu dis, Soraya?
11: Ça va être l'enfer. Hein?
4: Et la machine à pain, c'est de retour cette année. Ah, alors, ça, c'est le fun. Tentez désespérément de pogner une peluche et aussi d'attraper une vraie conversation qui se tient entre Pierre Brassard et n'importe qui d'autre. Impossible. Vous quitterez les mains vides. Autodérision toujours payant en chronique. C'est confirmé, les autos, mais aussi l'animatrice tamponneuse reviennent cette année. Faites-vous rentrer dedans pendant 15 minutes devant le public par Marie-Louise Arsenault, à la fois sur Ici Première et au RDI, avec oui. Des questions comme « Qu'est-ce que ça dit de vous, ça? » Plus loin, il y aura aussi l'animateur taponneux. Hein, il va faire son apparition. Le gars, pouvez-vous répéter la question? Votre hypothèque, tout ce qui... Bon, qu'est-ce qu'il y a?
12: Brasseur Cybert!
4: Je serais peut-être pas là, finalement. profitez-en, c'est gratuit.
2: C'est fini?
4: Oui, c'est terminé.
2: C'est vrai qu'il y a une fête de Radio-Canada?
4: Ben oui, j'ai vu ça. Là, là, oui.
9: Mon Dieu, personne nous en a parlé.
4: Vous êtes pas invité?
9: On n'a pas d'invité.
13: Non, pas. Vas-y, mon GP.
9: Oui, c'est mon segment, ça.
2: Peux-vous croire?
9: Ah oui. Hey, ça en est dit des choses sur l'efficacité de la ville de Montréal depuis que Gérald Tremblay a inventé l'incompétence municipale. Il aurait aussi inventé la job de s'indigner contre cette maudite ville, tout croche, incapable de rien, et surtout, pas capable d'accomplir une patente aussi niaiseuse que de mettre un cône orange à la bonne place. Toujours est-il que c'est le mois de la Hesse, comme disent les jeunes, et ça commence donc à Montréal avec l'arrivée des maudits bicycles et des Grands Prix de Montréal et des championnats du monde de vélo. On en a parlé.
4: Oui, oui.
9: Évidemment, on pourrait se réjouir du fait qu'il se passe quelque chose de le fun. Ben oui. Dans la ville. Mais c'est mal connaître les gens qui voient toujours la rue à moitié barrée, comme Pat Lagacé et le gars pro-char Luc Ferrandez.
14: Montréal va être à peu près fermé pendant plusieurs jours. Mais Luc, on va se parler sérieusement, là.
15: Sérieusement.
14: Bloqué l'avenue du Parc pendant un mois, ça va faire?
15: Oui, c'est trop long.
14: Ça n'a pas de bon sens.
15: Non, non, c'est trop long. C'est parce que, tu sais, il y a le Grand Prix cycliste et, la Coupe du Monde. On aurait dû annuler celui-là parce que, tu sais, il faut pas dépasser la tolérance immense, immense tolérance des Québécois, des Montréalais, je veux dire.
9: Ouais, ouais, maudit basic indeed. Fermer la ville au complet pendant un mois, c'est sûr que c'est beaucoup. On en convient, oui. c'est énorme. Et c'est presque aussi énorme que l'exagération, d'ailleurs, qui a été prononcée là-dedans, sur le fait que la ville va être fermée pendant le mois au complet. Mais être en maudit et être en extase, il me semble que le but dans ça, ça serait pas de chercher le ou la coupable.
4: Toujours.
9: De notre malheur, merci. On l'a trouvé dans la personne de Valérie Plante, évidemment, qui, elle, voit l'état de la circulation de Montréal avec des lunettes pas mal plus roses.
16: Vous aimeriez ça être au front pour défendre l'événement, puis...
17: Ben moi, en fait, toute compétition, on faut s'en réjouir. C'est évident que ce soit le Grand Prix, on le sait, là, ça amène des touristes, c'est bon pour les affaires. Donc, que ce soit le Grand Prix cycliste, qui, on va se le dire, là, c'est, il y a des gens de partout qui vont venir. En Europe, c'est la folie, là. On suit cette course-là avec beaucoup d'attention. Donc moi, je suis extrêmement fière que cette compétition internationale, comme toutes les autres qui viennent à Montréal, ça contribue à notre statut de ville internationale, ville ouverte. ouverte sur le monde. Fait que je trouve ça, j'ai hâte d'y aller, en fait. Je vais aller faire un tour, c'est évident, comme citoyenne.
9: J'espère que vous allez faire la même chose, Pierre.
4: Ben oui. Absolument. Je vois, on a curiosité.
9: On se positionne où là-dedans? Ben, on va demander.
4: Oui.
9: À la prochaine invitée.
11: L'entrevue du jour.
9: Oh, c'est yes. Christine Black qui est avec nous, vice-présidente du comité exécutif de la Ville de Montréal, responsable des familles, des personnes âgées, de la jeunesse, du sport et du loisir et mairesse d'arrondissement de Montréal-Nord. Christine Black, merci de prendre le temps de nous parler. On a entendu et on entend les deux côtés de la médaille. Ça va être le bordel. Il y a ceux qui n'ont pas envie que ça se passe et il y a ceux qui ont très envie que ça se passe. On se demande si c'est possible d'être entre les deux. Vous vous situez où, vous, à la Ville de Montréal?
12: C'est pas mal, justement, entre les deux. C'est-à-dire que c'est un événement extraordinaire. Puis vous l'avez mentionné tantôt, puis on a entendu plusieurs personnes en parler à quel point ça allait être extraordinaire, justement. Ça va faire rayonner Montréal. Et Montréal va se retrouver, dans le fond, dans les télévisions de plus de 200 millions de personnes à travers le monde. Donc, c'est un événement d'envergure qui permet, justement, à Montréal de se mettre sur la carte. En même temps, faut pas se mentir, puis être se cacher de ça. Oui, ça va être difficile. Il va y avoir plusieurs semaines pour lesquelles, plusieurs jours, en fait, où il y aura des entraves à Montréal. Et là-dessus, nous, notre mot d'ordre actuellement, c'est vraiment à tout le monde de s'informer sur l'événement et de bien se planifier, de bien se préparer, de bien planifier nos déplacements.
9: Ben justement, est-ce que à la Ville de Montréal, vous étiez bien préparé et vous avez bien planifié les déplacements? Je pose la question parce que on a entendu la mairesse nous dire, bon, évidemment, dans un extrait qui a été gardé, qui n'est pas l'extrait complet, mais pour dire que ça allait être l'enfer, effectivement, quand on regarde les fermetures de route, on imagine que c'est l'enfer. Pour les Montréalais, qui sont des habitués de se promener dans cette ville-là, on connaît le manque d'organisation, le manque de planification et le manque de coordination, et c'est probablement ce qui fait le plus peur. Déjà, il y a des rues qui sont fermées, qui n'ont pas de lien avec la course, mais qu'on se demande pourquoi qui sont fermées. Il y a de la rue Mont-Royal qui est piétonne, et on se demande pourquoi elle reste piétonne alors qu'on aurait eu besoin de la dépiétonniser pour ce moment-là. Êtes-vous organisé à la Ville de Montréal?
12: En fait, je vous dirais que là-dessus, nous, ça fait déjà plusieurs mois. En fait, moi, j'ai été nommée au dossier responsable en mois de décembre dernier. Donc, depuis décembre, je m'affaire à ce dossier-là, je vous dirais, presque à tous les jours. On a mobilisé rapidement le comité exécutif de la ville pour s'assurer qu'on n'oublie pas des angles morts là-dedans, que ce soit avec la STM, le service de police, que ce soit avec les communications de la ville, avec l'état des routes. Hein. Pas plus tard qu'au mois de juin, on parlait beaucoup de la capacité de la ville à être capable de repaver, faire le les chaussées, et on a relevé le défi. Donc, de ce côté-là, la ville, on est très, très près. Je vous dirais, toutes les équipes sont mobilisées, mais je dirais même pas seulement la ville, parce que on parle également, ça va jusqu'à l'aéroport, c'est quand les athlètes vont arriver, les visiteurs, etc., à la rive sud, qu'on sait, là, certaines courses vont aller jusqu'à Mont-Saint-Hilaire. Donc, c'est énormément de gens qui sont impliqués. Donc, on parle beaucoup de la ville en ce moment, mais je vous dirais que c'est tout l'écosystème, là, Parc Jean Drapeau, Tourisme Montréal, vraiment, tout le monde est à pied d'œuvre en ce moment.
9: Mais je pense que je dirais, les inquiétudes sont réelles, dans la mesure où, on sait qu'on a de la difficulté à se coordonner pour m'être promené dans le quartier. Il y a des rues qui sont fermées, qui n'ont pas de lien, évidemment, avec la course, comme je le disais un peu plus tôt. Même Mont-Royal, qui est encore piétonne. Vous n'avez pas pensé à alléger ces problèmes-là? Vous n'avez pas pensé à appeler la gang du plateau pour dire comme, OK, on va fermer ça plus tôt cette année, on comprend. Même le marathon, c'est déplacé, c'est quand même une grosse organisation. Les gens se sont adaptés, mais on a quand même l'impression que la ville a plus de difficultés. Vous l'avez constaté, je sais que ça fait pas longtemps que vous êtes dans l'administration, puis que vous allez arriver au pouvoir, mais il demeure quand même. Est-ce que vous avez constaté que c'est compliqué?
12: Ben, en fait, ce qu'on a constaté surtout, c'est qu'il y avait énormément de travail à faire pour s'assurer de la bonne coordination de cet événement-là.
9: Ils ont laissé un petit dégât à la gang de Projet Montréal.
12: Ben, en fait, on a mis bouchée double, je vous dirais, pour vraiment s'assurer que tout soit en place. Puis là-dessus, en fait, je voudrais qu'il y a, entre autres, l'équipe de la ville et même en Montérégie, ils ont travaillé très fort sur la carte interactive parce que, tu sais, je vous entends dire, justement, ça, au niveau de la coordination, ça va être difficile, etc. En fait, on a beau vouloir tout coordonner, il va y avoir des fermetures de rue. Donc,
9: oui,
12: fin de la journée, même si on veut coordonner, certaines rues vont être fermées. Et ce qu'il faut savoir, c'est que ça va évoluer. Donc, de jour en jour, ce ne sera pas les mêmes rues, à part ceux dans le centre-ville, là, Ville-Marie et Plateau-Montréal. Mais pour les autres arrondissements, Outremont, Sud-Ouest, Verdun, Mercier, Chagnon-Maisonneuve, ça va donc bouger dans la ville.
9: Donc,
12: c'est sûr que ça va amener des enjeux un peu partout, mais on a beau vouloir coordonner, il y a une limite aussi dans la capacité qu'on peut avoir sur la fluidité.
9: Mais donc, c'est pas vrai que la ville va être fermée pendant un mois.
12: En fait, c'est pas la ville qui est fermée pendant un mois. Ce qu'il faut savoir, c'est qu'effectivement, l'avenue du Parc est fermée, donc à partir d'aujourd'hui, pour le prochain mois jusqu'au début du mois d'octobre, parce qu'il y a tout un site à installer. Exact. Donc,
9: mais c'est pas la ville au complet.
12: C'est pas la ville au complet. Ça, faut se le dire. Et en même temps, nous, la dernière chose qu'on veut aujourd'hui, c'est que les gens veulent quitter la ville.

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3: Ici Marc-Antoine Leblanc. Voici vos informations. Les Américains ont commémoré les attentats terroristes du 11 septembre 2001. Le drame est survenu il y a 25 ans. Ce sont les attaques les plus meurtrières jamais menées aux États-Unis, alors que 2977 personnes ont été tuées. Des cérémonies ont eu lieu en Pennsylvanie, au Pentagone et à New York, surtout à Ground Zero, site de l'effondrement des deux tours du World Trade Center. Manon Globenski était sur place.
4: Cette suite numéro 2 pour violoncelle seule de Bach, interprétée par Yo-Yo Ma, donnait le ton à une commémoration bien spéciale. Après 25 ans, on peut dire que les attaques terroristes du 11 septembre sont passées à l'histoire, mais aussi marquées par la présence de jeunes qui n'ont pas de mémoire des disparus.
5: And my grandfather Howard Selwyn, even though I didn't know you or Grandma Ruth, you still live in my heart.
4: Parce que trop petit à l'époque, ou pas encore né. Ce qui fait dire à plusieurs qui assistaient à la cérémonie qu'il ne faut pas qu'on oublie. Voici Gary, venu de Californie.
6: I'm afraid we'll forget the feeling of being a united country, which is what we're supposed to be.
4: J'ai peur qu'on oublie qu'on est un pays uni, ou du moins qu'on est supposé l'être, a-t-il dit. Alain, de la région de Toulouse, en France, ne s'attendait pas à être si ému par la cérémonie.
7: Je pense que c'est impossible d'oublier des événements de pareil. Ça a été tellement marquant, je pense, et ça a vraiment changé un petit peu la face du monde aussi.
4: Le dernier membre des familles à lire les noms des victimes a plaidé pour qu'on cesse d'instrumentaliser la tragédie du 11 septembre au service de la haine des musulmans, a-t-il dit, ou de la différence. Ici Manon Globenski, Radio-Canada, New York.
3: Et à Gander, à Terre-Neuve-et-Labrador, une cérémonie a aussi eu lieu pour marquer le 25e anniversaire des attentats. Plusieurs invités d'honneur étaient présents, dont la gouverneure générale du Canada, Louise Arbour, l'ancien premier ministre Jean Chrétien et l'ambassadeur américain Pete Hoekstra, qui a suscité la polémique dans les dernières semaines. En septembre 2001, la fermeture rapide de l'espace aérien américain avait conduit la municipalité, qui comptait alors 9600 habitants, à accueillir sans préavis près de 7000 passagers, secoués par de nombreux atterrissages d'urgence. À la 16e journée de la campagne électorale au Québec, le Parti québécois annonce qu'il va dévoiler son cadre financier mardi prochain, le même jour que le tout premier débat entre les cinq chefs. Le chef du PQ, Paul Saint-Pierre Plamondon, a aussi déclaré que la tenue d'un référendum coûterait au moins 130 millions de dollars. Une évaluation critiquée par ses adversaires. Le reportage de Sébastien Desrosiers.
8: S'il est élu premier ministre, Paul Saint-Pierre Plamondon réitère qu'il tiendra un référendum sur l'indépendance du Québec dans un premier mandat.
9: Oui, ça coûte 130 millions, mais il faut voir aussi que l'objectif, c'est de mettre fin au gaspillage du fédéral qui dédouble tout ce qu'on fait.
8: Invité à préciser son engagement, le chef du Parti québécois confirme que l'opération coûterait au moins 130 millions de dollars, dont 110 millions pour l'organisation du scrutin comme tel. Mais le jeu en vaut la chandelle, selon lui.
9: Pour réussir à mettre fin au gaspillage fédéral, faut consulter la population, puis c'est le prix de la démocratie.
10: Malheureusement, le PQ vit sur une autre planète actuellement, là.
8: Ses adversaires, dont le conservateur Éric Duhaime et le libéral Charles Milliard, lui reprochent plutôt d'être déconnecté.
11: Et je peux vous dire ce qu'on ferait avec 130 millions. On peut offrir près d'un million d'heures de soins à domicile.
8: Même chose pour Christine Fréchette, qui refuse toujours de dire pourtant si elle est souverainiste ou fédéraliste.
12: Moi, je suis autonomiste.
8: Seul autre parti favorable à l'indépendance, Québec solidaire prévoit quant à lui 220 millions de dollars, explique Ruba Gazal, pour la tenue d'une assemblée constituante qui permettrait d'y accéder.
13: C'est vraiment un investissement dans notre démocratie puis pour donner une voix au peuple qui va faire le pays pour le Québec.
8: Le Parti québécois donnera plus de détails concernant le coût de ses autres engagements dans son cadre financier qui sera présenté mardi prochain. Ici Sébastien Desrosiers, Radio-Canada, Longueuil.
3: En terminant, le premier ministre Mark Carney demande à ses ministres de travailler sur des projets qui vont aider l'économie canadienne à faire face aux tarifs douaniers de l'administration Trump. Les libéraux fédéraux ont terminé leur rencontre de cabinet à Banff sur fond de référendum albertain. Mark Carney s'est entretenu avec des militants du camp fédéraliste. Valérie Gamache a préparé ce qui suit.
14: On n'est pas en négociation.
15: Le ministre Dominique Leblanc insiste.
16: J'ai pas de plan pour le moment d'avoir des rendez-vous à Washington.
17: Tout le sérieux qu'on a aujourd'hui, c'est livré pour les Canadiens.
15: Et le ministre des Finances, François-Philippe Champagne, répète qu'il se concentre sur les projets ici, au pays.
17: Rapidité, simplicité, agilité.
15: Pour y arriver, le gouvernement va, entre autres, assouplir la loi sur les évaluations environnementales.
14: On va pas réduire la barre, mais on va les faire d'une façon plus expédiée.
15: De quoi plaire à l'Alberta, qui s'en plaint depuis longtemps. Et tout ça survient à quelques semaines du référendum sur l'avenir de la province au sein du Canada. Et au moment où Mark Carney prend le temps en marge de son cabinet de rencontrer le principal groupe qui incarne le camp du non dans la province.
18: J'ai vécu le processus de Brexit.
19: Il y a des grandes similarités et des bonnes raisons pour se battre.
18: Oui, alors, merci pour
19: le plaisir.
15: Le premier ministre qui parlait il y a quelques semaines du référendum albertain comme de Paris dangereux n'entend pas aujourd'hui financer la campagne du non. Mark Carney croit que sa présence ici avec ses ministres et les orientations de son gouvernement vont suffire pour convaincre les Albertains de rester au sein du Canada. Ici Valérie Gamache, Radio-Canada, Banff.
3: Voilà, c'était vos informations. 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
21: Tout le monde a déjà vu les images vidéo d'une espèce de grosse créature poilue en train de se promener dans un bois enneigé. Qu'on l'appelle le Bigfoot, le Sasquatch, le Yeti, l'abominable homme des neiges ou juste Patrice. Peu importe le nom qu'on y donne, son existence même suscite nombre de questions. C'est un singe, un ours, un homme très poilu qui aime ça faire du trekking en bédaine dans le bois? Je suis Charles-Antoine Desgranges, humoriste et spécialiste amateur de légendes inexpliquées. Je passe mon temps à fouiller les coins sombres d'Internet pour déterrer des théories qui, disons-le, sont plus ou moins prouvées par la science. Comme le Sasquatch. Les mythes qui l'inspirent sont nombreux et les mystères l'entourant cherchent encore leurs réponses. Alors, le Bigfoot, mythe? Ou mystère. Parmi toutes les histoires concernant des créatures mystérieuses, celle du Bigfoot est certainement l'une des plus célèbres. Certains affirment qu'il parcourt les forêts d'Amérique du Nord depuis des siècles. Mais malgré tous les récits à son sujet, son existence n'a jamais été prouvée scientifiquement. Plusieurs mentionnent l'avoir vu. D'autres disent avoir des vidéos pour le prouver, dont la plus célèbre, sur laquelle vous êtes sûrement déjà tombé. Un court film de 1 minute, tourné par Roger Patterson et Robert Gimlin en 1967. La vidéo montre assez clairement une créature velue, en train de se promener dans les bois. Encore aujourd'hui, cette vidéo alimente les théories les plus folles et reste inexpliquée. Pis moi, quand il y a des choses pas claires sur un sujet comme ça, je suis le genre à mettre la frontale pis à plonger dans le trou. Faut que le trou soit large, par contre, là, parce que je suis pas petit du bucket. Commençons avec un peu d'étymologie. On pense que le mot Sasquatch est une anglicisation du mot Sasquatch en Salish, une famille de langues autochtones parlées par certaines des Premières Nations de la Colombie-Britannique et du nord des États-Unis. Ça signifierait « homme sauvage » ou « homme velu ». Ces nations seraient les premières à avoir nommé le Sasquatch. Évidemment, les non-autochtones ont simplifié ça dans les années suivantes. Ils ont remarqué, grâce aux traces de pas qu'ils ont trouvées, que la bête avait de très gros pieds. Fait qu'ils l'ont juste appelé « Bigfoot ». Des fois, c'est pas compliqué, la vie, hein? Techniquement, les deux termes font référence à la même affaire. C'est-à-dire une énorme créature mi-humaine, mi-animale, recouverte de poils. Mais si le Bigfoot est mi-animal, c'est la moitié de quel animal exactement? Théorie 1. L'ours. On s'entend que l'affaire qui ressemble le plus à cette mystérieuse créature et qui serait le plus logique de trouver dans des forêts canadiennes ou américaines, c'est un ours. On estime que le Bigfoot a une hauteur oscillant entre 1,8 et

42,7 mètres, ou la hauteur d'environ 108 roussettes au miel, soit exactement la moyenne d'un ours noir debout sur ses pattes. Tiens, tiens. Un comportement d'ailleurs très fréquent chez l'ours, qui a l'habitude de se dresser debout pour se gratter sur les arbres, scruter l'horizon, faire peur à un prédateur ou changer les piles du détecteur de fumée. À date, ça concorde. De plus, un épisode de l'émission Les Décrypteurs, diffusé à Radio-Canada en 2024, cite une étude de la Zoological Society of London. L'étude montre une corrélation entre la fréquence des signalements du Bigfoot au Canada et les périodes où les ours sont les plus actifs. Double tiens, tiens, tiens. Autre fait intéressant, des scientifiques cités dans la même étude ont aussi analysé des dizaines d'échantillons de poils trouvés dans différentes forêts où des témoins disent avoir aperçu le Bigfoot. Suite à leur analyse, ils en sont venus à cette conclusion. Ouais, c'est beaucoup d'années d'études pour analyser du poil, ça. Non, pour vrai, ils ont pu identifier des dizaines d'animaux différents, dont évidemment plusieurs ours, et même du poil humain. Ce que ça veut dire? Rien. À part qu'il y a un gars qui s'est rasé je sais pas quoi dans le bois, pis ça, c'est peut-être l'affaire la plus terrifiante du balado jusqu'à date. Les chercheurs ont aussi analysé des traces de pas de 15 à 20 cm de long retrouvées dans la terre. Des traces de cette taille-là, en temps normal, ça peut effectivement être fait par un ours. Mais là, la distance entre les traces était si grande que ça aurait été pratiquement impossible qu'un ours fasse d'aussi grandes enjambées. Fait intéressant à noter, en Asie, ils ont leur propre version du Sasquatch qui daterait d'encore plus longtemps. Le mot va sûrement vous dire quelque chose. Ils l'appellent le Yeti. Au Népal et au Tibet, on raconte que le Yeti, aussi appelé abominable homme des neiges, vivrait dans les montagnes de l'Himalaya. On parle de la créature comme d'un grand homme, mi-ours polaire, mi-humain, impossible à capturer. Est-ce que ça se pourrait que le Yeti d'Asie ait réussi à migrer jusqu'en Amérique pour prendre la forme, après des milliers d'années d'évolution, d'un Bigfoot proche de l'ours canadien? Tout est possible. D'ailleurs, c'est aussi possible que le Bigfoot, Sasquatch, Yeti, Apollo, name it, ce soit pas pantoute un ours. Mais alors, qu'est-ce que c'est ça? Théorie 2, le singe. Moi, mes connaissances en gros macaque s'arrêtent à Donkey Kong. Fait que ce que je m'apprête à vous dire, c'est basé sur les recherches de Mireille Thibault, titulaire d'une licence en psychologie, d'une maîtrise en ethnologie et d'un certificat en criminologie. Nerd! Ben non. Mireille avance ceci. Et si le Bigfoot nord-américain était en fait un dérivé du Gigantopithèque? Du quoi? Du Gigantopithèque. Ben, qu'est-ce que c'est ça? Mais j'allais te le dire, là. Si tu m'interrompais pas. Je t'interromps pas, c'est toi qui t'interromps. On est la même personne! OK. Un gigantopithèque, c'est un immense primate anthropoïde découvert par un paléontologue allemand il y a presque 100 ans. En effet, en 1936, le scientifique a trouvé une dent longue de presque 3 cm dans un marché de Hong Kong. Après plusieurs analyses, il a affirmé que la dent aurait appartenu à un gros singe ayant parcouru notre planète il y a 14 millions d'années. L'affaire, c'est que toujours selon le scientifique, le gigantopithèque ne serait pas adapté au milieu forestier. Il aurait vécu principalement dans la savane et les rizières d'Asie. Fait que de le croiser en Amérique du Nord, ça pose quand même une question majeure. Comment il s'est rendu là? Il n'y avait pas beaucoup de vols Pékin-Montréal en moins 14 millions avant Jésus-Christ. Sinon, la plus vieille référence au Sasquatch primate date d'un article de 1884 dans le British Columbist de la ville de Victoria, toujours en Colombie-Britannique. On y raconte avoir fait la capture dans la région de Yale d'une créature mi-homme, mi-bête, de type gorille, portant une toison épaisse, noire et brillante.
Les hommes qui l'ont poursuivi disent l'avoir coincé sur une corniche rocheuse avant de l'assommer en lui faisant tomber une roche sur la tête. La créature fut surnommée Jacko. L'histoire ne dit pas pourquoi ils ont choisi ce nom-là. D'ailleurs, l'histoire est incomplète parce qu'elle dit pas non plus qu'est-ce qui est advenu de Jacko. Y est où? Ce qu'ils ont fait avec? C'est-tu lui au chanteur masqué? L'article en question a incité plusieurs chercheurs de l'époque à se manifester et à écrire au journal pour partager leurs propres observations d'une créature s'apparentant à un gros gorille solitaire à différents endroits dans la région. Or, les gorilles ont l'habitude de se tenir en groupe allant de 5 à 30. Ce serait donc très inhabituel pour un gros singe d'errer tout seul. Fait que si c'est pas un singe ni un ours, et qu'on a écarté la théorie du colibri depuis longtemps, est-ce que ça se pourrait que le Bigfoot ne soit pas un animal? Théorie 3. L'humain. La plupart des descriptions documentées du Sasquatch mentionnent sa ressemblance avec un humain. Est-ce qu'on cherche trop loin quand l'évidence est sous nos yeux? Les témoignages recueillis et les images trouvées au fil du temps montrent un Bigfoot bipède, donc debout sur ses deux jambes, comme le serait un humain adulte. Même si ce n'est pas mentionné clairement et que peu de données existent sur le comportement précis du Bigfoot, on peut quand même avancer qu'il a l'air doté d'une certaine intelligence. Que ce soit pour se cacher, éviter des obstacles ou grimper des falaises escarpées, il semble muni d'attributs physiques et cognitifs semblables à un humain de base, s'éloignant d'un cerveau purement animal et instinctif. On le devine aussi comme étant un mammifère. Mais si c'est un humain, c'est-tu le seul? Y en as-tu d'autres? Y a-tu juste un Bigfoot ou sont une gang pis ils se reproduisent? Y a-tu des femelles Bigfoot? Des bébés Bigfoot? Ou c'est-tu un dude immortel et super bon à cachette qui a jamais croisé de cire épilatoire? Ouais, la piste de l'humain isolé ouvre plus de questions qu'elle donne de réponses. John Keel, un célèbre ufologue et chercheur de paranormal, a avancé que le Bigfoot serait une créature capable de voyager à travers différentes dimensions. Il existerait, selon lui, des fenêtres spatio-temporelles un peu partout dans le monde, par lesquelles des entités surnaturelles pourraient traverser vers la Terre. C'est ce qui expliquerait la présence d'ovnis ou d'autres créatures ou phénomènes inexplicables depuis des siècles, comme le Bigfoot. John Keel souligne aussi les similitudes entre les témoignages qui mentionnent que la créature observée se serait évaporée dans la forêt, comme si elle disparaissait sans raison pour être avalée par une fenêtre magique interdimensionnelle. Je vous le donne, c'est rendu pas mal pété comme hypothèse. On est passé d'un ours bien normal, là, tu sais, du poil, des griffes, du miel, Winnie, les pattes d'ours, un ours, là, tu sais, dans le fond, à un extraterrestre d'une autre dimension qui passe par un portail dans la forêt. Quelle aventure, quel festin et toute une ambiance. Rendu là, un portail qui sert d'ascenseur entre les dimensions, ça peut pas mal être l'excuse de n'importe quel mythe ou mystère. Le monstre du Loch Ness? Portail. L'île de Pâques? Portail. Y est où mon autre bas Pokémon? Portail. Vous voulez savoir ce que moi j'en pense vraiment? Ma théorie. Le Sasquatch, c'est un ours, un singe, un homme, un E.T. ou c'est juste une légende folklorique? Ben moi, je pense que le cerveau est naturellement porté à voir ce qu'il cherche. De 2011 à 2018, la chaîne de télé américaine Animal Planet a diffusé une télé-réalité qui s'appelait Finding Bigfoot, ou En train de chercher les gros pieds, en français. Chaque saison, des chasseurs partaient à la recherche de traces et de preuves de l'existence de la créature. Et devinez quoi? C'est pendant cette période qu'ont été recueillis le plus grand nombre de témoignages et d'anecdotes de gens qui pensaient avoir vu quelque chose qui ressemblait au Bigfoot. Et aucune piste n'a débouché sur une réelle découverte.
c'est pas fini. Quand la série X-Files jouait à la télé, des chercheurs ont noté une augmentation de 200% des manifestations d'OVNI rapportées par le public. Encore là, c'est le même pattern qu'avec le Bigfoot. Plus un sujet est présent dans les médias et dans la culture populaire, plus les témoignages affluent. Dans le fond, quand

0: Une tendance est dans l'air. Est-ce que le cerveau humain ne serait pas plus enclin à y croire? Ce qui est sûr, c'est que le Bigfoot risque de faire jaser encore longtemps. Portez attention pendant vos balades en forêt. Peut-être aurez-vous la réponse qu'on cherche depuis des siècles sur différents continents. Le Bigfoot, le Sasquatch ou le Yeti. Mythe ou mystère? Et non, c'est pas fini. On continue notre exploration de l'étrange dans ce prochain segment. C'est parti. La simple mention de l'Égypte ancienne fait naître automatiquement dans nos têtes des images ou des questions mystérieuses. Comment les pyramides ont-elles été construites? Où se cache la tombe de Cléopâtre? Et pourquoi on n'entend pas plus souvent la chanson « Walk like an Egyptian »? Tant de questions, si peu de réponses. Un carré de sable idéal pour notre balado qui, aujourd'hui, s'attarde aux multiples bizarreries concernant les momies et leurs tombeaux. Tout ça dans le cadre d'une série de 2 épisodes sur l'Égypte ancienne afin de fouiller les questions de ce pays mythique et mystérieux. Je suis Charles-Antoine Desgranges, humoriste et spécialiste amateur de légendes inexpliquées. Je passe mon temps à fouiller les coins sombres d'Internet pour déterrer des théories qui, disons-le, sont plus ou moins prouvées par la science, comme les disparitions et autres malédictions entourant les momies égyptiennes. Les mythes qu'elles inspirent sont nombreux et les mystères autour d'elles cherchent encore leurs réponses. Alors, les théories autour des momies, mythes ou mystères? Voici ce que le Larousse Illustré présente comme définition pour le mot momie. Ouais, excusez, là, c'était la partie illustrée où je vous montrais la photo, mais je réalise que c'est pas vergeux à l'audio, hein? Momie donc, cadavre conservé au moyen de matières balsamiques ou de l'embaumement. Fait que tu vois, déjà on a appris que si tu mets du vinaigre dans ta salade, elle est un peu momifiée. Les momies égyptiennes n'auront plus aucun secret pour vous après l'écoute de cet épisode. Du moins, les momies les plus célèbres, celles qui ont leur étoile sur Mummy Walk of Fame. Tous et toutes des rois ou reines d'Égypte jadis, devenus depuis des momies, qui encore aujourd'hui apportent leur lot de questions quand c'est pas carrément de fascination. Mais avant de vous les présenter, un peu d'histoire. Pour qu'est-ce faire les momies? Dans le sens de ça vient d'où cette affaire-là? Ça vient du 4e millénaire avant Jésus-Christ et du début de la société égyptienne. Les croyances de l'époque voulaient que pour accéder à l'autre monde, le corps d'un défunt devait être préservé dans les meilleures conditions. Et les meilleures conditions dans ce temps-là, c'était d'enterrer les défunts dans des cercueils ou des tombeaux, enroulés de morceaux de tissu ou de bandelettes. Remplace le cadavre par une belle roche puis c'est un super beau bricolage de prématernelle. Initialement, se faire momifier était réservé aux élites. Tu momifiais pas un paysan mort d'un champ, c'est une affaire de haute société. Toujours les christides riches qui ont tout. Seuls les pharaons, les membres de sa garde rapprochée et certains chanceux qui obtenaient sa bénédiction pouvaient jouir du privilège d'être momifiés. Mettons que tu jouis plus fort fort une fois mort, remarque, mais je trouvais que la phrase coulait bien. Tranquillement, vers les années moins 2000 avant « The Lord of the Jesus the Christ », la momification s'est démocratisée en Égypte. Les paysans et autres classes inférieures ont commencé à s'approprier leur rite funéraire, dont la momification. Parce que, c'est-tu moi où me semble que c'est tellement plus style être momifié que d'être brûlé en cendres plates, molles, grises, tristes. Les grands rois et reines d'Égypte avaient compris ça. Allez, c'est assez de préambule. Allons à leur rencontre. Momie 1. Toutankhamon. Un des plus célèbres pharaons de l'histoire était aussi le plus jeune à avoir accédé au trône. Il était infirme et il est mort à 18 ans, sans rien réaliser de notoire pendant son règne. Pourquoi est-il passé à l'histoire d'abord? C'est la découverte de sa momie intacte en 1922 qui l'a propulsé au rang de superstar. Surtout à cause de la malédiction qui a suivi cette découverte et qui a supposément frappé des dizaines de personnes qui ont été en contact de près ou de loin avec la momie du jeune pharaon. L'expédition de 1922 était menée par un homme du nom de Lord Carnarvon. Aussitôt le tombeau ouvert, il se serait fait piquer par un moustique pris à l'intérieur. Rien de bien inquiétant. Pour l'instant. En se rasant le soir venu, il aurait accroché la piqûre qui se serait infectée. Résultat, il mourrait quelques semaines plus tard d'une septicémie, une infection mortelle du sang.
1: OK, ouais. Mais ça se peut-tu que c'est un hasard?
0: Ouais. Lord Carnarvon est mort au Caire, en Égypte. Au moment de son dernier souffle, sa chienne, laissée à Londres, aurait hurlé à la mort avant de s'effondrer, elle aussi, décédée. La suite sonne comme une joke. George J. Gold, millionnaire américain qui aurait visité la tombe au moment de son ouverture en 1922, a attrapé une pneumonie foudroyante et en est mort dans la soirée. L'archéologue Lafleur, aussi présent sur le site, a succombé à une maladie mystérieuse dans les semaines suivant sa visite à la sépulture. Le radiologiste qui a radiographié la mort de Toutankhamon est mort d'une crise cardiaque peu de temps après avoir examiné le défunt roi. Le secrétaire de Howard Carter, l'autre mécène qui a financé l'expédition avec Lord Carnarvon, a été retrouvé étouffé dans un club londonien 3 mois après l'exhumation. Hey, j'ai failli manquer de souffle. Ça aurait fait une autre mort à cause de la momie. Malchance ou malédiction, justement? Je pourrais continuer le reste du balado juste sur cette liste macabre qui, à ce jour, compte 27 morts suspectes qui pourraient être reliées de près ou de très loin à la découverte de la momie. C'est que les médias, qui se sont évidemment emparés de l'affaire, ont poussé un peu le bouchon pour comptabiliser les morts. Disons que le range a été élargi. On compte là-dedans, par exemple, le beau-frère de Lord Carnarvon qui n'a jamais mis les pieds dans le tombeau et qui aurait péri dans un accident de la route plutôt banal. Ouais, mais ceux qui ont visité le tombeau de la momie, pour vrai, sont quand même décédés dans des circonstances étranges, non? Oui et non. Non, parce que la science, encore elle, arrive avec une explication. À toi, science.
2: Yo, yo, yo, c'est Side to the Iron. Pour vous éclairer, neurone. Y a pas de malédiction, G.

0: Maintenant, les jeunes, allez faire le ménage de vos causiers, sinon ça risque de vous arriver aussi. Aïe, peace out. Peace out, oui. Peace out, la science. Ça, c'était pour le nom. Mais oui aussi. Parce que les morts indirectes, comme la chienne de Lord Carnarvon, ne peuvent pas être expliquées par ce phénomène. Donc, il reste une part de mystère que même la science ne peut toujours pas expliquer.
1: Yo, cherche-moi pas, G. Cherche-moi pas.
0: Bon, au moins la momie de Toutankhamon, on l'a trouvée. C'est pas le cas de la prochaine. Momie 2. La momie du Titanic. Dans la réalité, le Titanic a coulé après avoir frappé un iceberg. Dans notre balado, le Titanic aurait péri à cause de la momie malchanceuse. Une appellation qui sonne comme le titre d'un cartoon pour enfants à TV.
2: Les aventures de la momie malchanceuse.
0: C'est que une momie du British Museum à Londres est au cœur de différentes légendes maléfiques. Et l'une d'entre elles la relie au naufrage du célèbre paquebot insubmersible. Il s'agirait de la dépouille d'une princesse de l'Égypte antique. Prêtresse du puissant dieu soleil, Amon-Ré, qui apporterait malheur et souffrance à quiconque perturberait son repos éternel. Une Karen égyptienne, c'est stéroïde, genre. On raconte qu'elle aurait brisé des vitres, déformé des photos de façon inquiétante et créé d'étranges lumières nocturnes et des bruits de pas sinistres dans les maisons où elle était conservée. Ok, ouais, y a pire comme malédiction que des photos modifiées, là. Pas mal n'importe quelle influenceuse fait ça aujourd'hui, puis personne n'est accusé d'être une momie maléfique, là. Ben, quoique Lisanne Nadeau, mais en tout cas, je me comprends.

Mommy Maudite raconte un détail que James Cameron a pas mis dans le film. La personne responsable de la momie à bord aurait versé un pot de vin à un officier pendant la pagaille générale et aurait pu embarquer dans un canot de sauvetage avec la momie. Des embarcations qui, rappelons-le, auraient dû être réservées pour les femmes et les enfants d'abord. Bon, je sais pas si votre tiroir d'épices est pas loin, mais ce serait le bon moment pour aller chercher un grain de sel pour prendre ça avec. De la misère à craire que tu peux trimballer une momie antique sur une chaloupe, en panique, en plein océan Atlantique glacé. Puis ça fait une trop bonne scène pour pas la mettre dans le film. Fait que c'est louche. Je vous raconte quand même la fin présumée de l'histoire. Le canot de la momie aurait été rescapé dans la nuit par le navire Carpathia, qui a fini par arriver à New York, là où son nouveau propriétaire américain l'attendait avec impatience. S'il savait. Seulement quelques mois plus tard, apeuré par tous les événements bizarres survenus chez lui depuis l'arrivée de sa nouvelle coloc, le collectionneur américain aurait renvoyé la momie malchanceuse en Grande-Bretagne. Pour une raison inconnue, elle serait partie du Québec à bord d'un bateau, l'Empress of Ireland, qui, le 29 mai 1914, serait entré en collision avec un charbonnier norvégien, ça nous arrive à tous, dans le fleuve Saint-Laurent. 80% de l'équipage aurait péri dans le naufrage. Mais évidemment, la momie, qui sait visiblement mieux nager que Michael Phelps, s'en serait encore sortie indemne. Ben, autant indemne qu'une momie puisse être. Cette fois, c'est le navire Lusitania qui l'aurait repêché. Jusqu'au 7 mai 1915, où le bateau fut, dit-on, torpillé par un sous-marin allemand. Les 1200 personnes à bord seraient mortes et la momie aurait enfin été envoyée dans les profondeurs de l'océan, où elle ne fut évidemment jamais retrouvée. Une dernière version de la légende raconte que la momie maudite aurait bel et bien péri avec le Titanic et qu'elle agirait comme protectrice du bateau englouti contre quiconque oserait s'y approcher. Une théorie que quelques milliardaires auraient peut-être aimé mieux entendre avant d'aller faire du tourisme d'épave en 2023. Elle a bien fait du trouble pour une momie sans nom. C'est pas le cas de la prochaine et dernière momie qui voit son nom résonner encore aujourd'hui partout dans le monde. Momie 3, Cléopâtre. La plus célèbre reine d'Égypte serait morte en l'an 30 avant Jésus-Christ. Et plus de 2000 ans plus tard, on n'a toujours aucune idée de où se trouverait son tombeau et donc sa momie. Pour un personnage aussi important de l'histoire, c'est plutôt inhabituel. La mort de Cléopâtre en soi est digne d'un film. Après une défaite contre les Romains menée par Octave, futur empereur Auguste, la reine mythique craignait d'être exhibée comme un animal de foire aux habitants de Rome. Pour éviter cette humiliation ultime, la légende raconte qu'elle se serait donné la mort en se faisant volontairement mordre par un cobra égyptien. Un animal certes mortel, mais qui incarne aussi un symbole de puissance et de noblesse chez les pharaons. Depuis, l'endroit où elle repose demeure inconnu. Mais quelques chercheurs ont tout de même des théories. C'est le cas de Maurice Sarre, spécialiste de l'histoire du monde grec et auteur du livre « Cléopâtre, un rêve de puissance ». Il écrit savoir où se trouve la momie de la reine légendaire. Elle se trouverait au fond de la mer. Ben oui, avec sa chum du Titanic, je suppose. Comment ça, dans la mer? Parce que depuis des millénaires, et à cause de tsunamis, tremblements de terre et autres glissements de terrain d'intensité variable, le port d'Alexandrie, ancienne capitale d'Égypte, aurait bougé. Et M. Sarre avance que Cléopâtre aurait été porté à son dernier repos au nord-est d'Alexandrie, juste à côté du temple en l'honneur du dieu Isis. Temple qui, aujourd'hui, n'a comme visiteur que des poissons et autres crustacés puisqu'il se trouve à 400 mètres sous le niveau de la mer. Est-ce que la momie de la plus grande reine de l'histoire du monde est sous l'océan grignotée par des écrevisses? Pas selon

tout le monde. Aujourd'hui, les recherches concernant la momie Cléopâtre sont principalement menées par l'archéologue dominicaine Kathleen Martinez, qui a consacré les 20 dernières années de sa vie à essayer de la trouver. Et elle apporte un point de vue bien différent. Selon Mme Martinez, Cléopâtre repose dans le temple Taposiris Magna, situé à environ 40 km d'Alexandrie. Refusant de se soumettre à Rome, la reine aurait conçu un plan pour cacher sa tombe avec celle de l'empereur Marc-Antoine. Mais sa théorie a longtemps été rejetée par la communauté scientifique qui estime qu'une reine de la trempe de Cléopâtre n'aurait jamais été enterrée dans une aussi petite ville et dans un aussi petit temple. Jusqu'en 2025, oh oui, c'est récent, le 18 septembre 2025 pour être plus précis, les travaux de Kathleen Martinez ont enfin été pris au sérieux grâce à une découverte archéologique stupéfiante. Une expédition marine a découvert dans les eaux adjacentes du temple Taposiris Magna un port englouti, ce qui confère à la région une importance insoupçonnée jusque-là. Il s'agirait vraisemblablement d'une ville beaucoup plus grande qu'anticipée, puisqu'un port enfoui ajoute la possibilité d'une dimension commerciale à la région qui était jusqu'alors surtout reconnue comme un endroit religieux et spirituel. En gros, l'argument que Cléopâtre n'aurait jamais été enterré dans un petit village reclus ne tient plus. Et ça rend crédible une intuition que Mme Martinez avait depuis longtemps. Bon, ben, Colin, vous avez bien fait de cliquer sur cet épisode-là, hein? C'est rare qu'un mystère aussi ancien voit un rebondissement aussi majeur survenir il y a même pas un an, puisqu'on enregistre ce balado en février 2026. Et tout porte à croire que les années qui vont suivre pourraient nous donner la réponse à la question qui chicote des archéologues depuis des millénaires. Stay tuned, comme on dit. Moi, je m'abonne à CNN Égypte drette là. 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Et tant qu'à parler de moi, ma théorie. On a posé beaucoup de questions, hein? C'est un peu difficile de dire si je crois à tout ce dont on a parlé, mais ce qui est sûr, c'est que moi, je pense que... Il n'y a pas de malédiction de Toutankhamon. Faudrait ouvrir des murs pour savoir si Nefertiti et sa voisine de mort. Le Titanic a coulé à cause de Jack et Rose qui frenchaient, puis Cléopâtre est pas juste la plus grande reine de l'histoire, mais aussi une pas pire joueuse de cachette posthume. J'ai surtout envie de partager une réflexion. Parce qu'entre lire des pages Wikipédia bizarres puis chercher des compléments d'informations sur Reddit, je réfléchis des fois. Attention, là, c'est pas juste ça nos sources. Il y a aussi un sans-abri qui parle à Jésus, qui dort devant chez moi puis qui me donne plein d'infos ses théories complotistes. Je trouve que les Égyptiens avaient la mort pas mal plus stylée que nous autres. Ça savait mourir un roi ou une reine d'Égypte. Il y a quelque chose de grandiose puis de spectaculaire dans la mort. Et ici, en Occident, on a tendance à faire preuve de sobriété. Un tempérament issu de notre éducation judéo-chrétienne qui nous apprend à être humble et simple. Une doxa qu'on apporte jusque dans nos tombes. On se repose pour l'éternité en dessous d'une petite pierre tombale dans un petit cimetière quand c'est pas une petite boîte pleine de cendres dans une petite rangée de d'autres petites boîtes pleines de cendres. Boring! Je dis pas de commencer à momifier nos morts en Amérique. On s'entend que ça attire l'attention. Une momie de grand-papa assis sur le Lazy Boy dans le salon, enroulée de papier de toilette. Déjà qui sentait fort de son vivant, imagine-la. Mais de lire sur les momies égyptiennes m'a fait réaliser qu'il y a quelque chose de beau dans tout le travail déployé pour rendre un dernier hommage à un défunt. Qu'il soit pharaon ou gérant chez Subway, chaque être humain mérite une sépulture décente. Encore plus si tu me mets 2-3 cocombes de plus dans mon 12 pouces, sans me charger l'extra. Et les Égyptiens ont clairement élevé la barre des célébrations mortuaires à un autre niveau. Pas sûr qu'on connaîtrait autant Toutankhamon ou Cléopâtre si on les avait incinérés puis rangés sur une tablette. Comme quoi un pays millénaire comme l'Égypte n'a pas fini de nous fasciner. Son histoire, ses légendes et sa culture font des momies un parmi tant d'autres mythes ou mystères. On n'en a pas fini avec l'Égypte. Voici la deuxième partie de ce voyage dans ce pays mythique et mystérieux. Je suis Charles-Antoine Desgranges, humoriste et spécialiste amateur de légendes inexpliquées. Je passe mon temps à fouiller les coins sombres d'Internet.

0: internet pour déterrer des théories qui, disons-le, sont plus ou moins prouvées par la science, hein? Comme celle entourant la construction des pyramides d'Égypte. Les mythes qu'elles inspirent sont nombreux et les mystères les entourant cherchent encore leurs réponses. Alors, l'origine des pyramides, mythe ou mystère? On va se concentrer aujourd'hui sur les trois pyramides principales de ce pays légendaire, soit celles qu'on retrouve sur le plateau de Gizeh. Je spécifie parce qu'il existe des centaines de pyramides égyptiennes, de différentes tailles et grosseurs, mais celles qu'on connaît, celles qu'on voit dans les films et celles qui sont les plus mystérieuses sont celles de Gizeh, une région en bordure du fleuve Nil, à environ 25 km de la ville du Caire. Les trois pyramides portent les noms de Khéops, Khéphren et Mykérinos. On dirait les trois rois mages égyptiens, mais eux autres, tout ce qu'ils amènent, c'est du sable. La plus majestueuse, celle de Khéops, s'élève à plus de 140 mètres dans les airs et constitue la seule des sept merveilles du monde antique à être encore debout. Celle de Khéphren, qui atteint 130 mètres, paraît plus haute parce qu'elle est sur une petite montagne. Et celle de Mykérinos ne mesure que 65 mètres. C'est une pyramidette, finalement. Ensemble, ces trois joyaux protubérants constituent le pinacle du savoir et de l'ingénierie des anciens Égyptiens. Comme si, au pic de leur civilisation millénaire, ils ont voulu nous laisser un legs tellement majestueux qu'on en parle encore dans des podcasts en 2026. Qui a bâti les pyramides? Et comment ils ont fait? Puis pour qu'est-ce faire, hein? Trois questions sur lesquelles on a construit les fondations d'un épisode qui, on l'espère, assouvira votre soif de mythes et mystères sur l'une des plus impressionnantes constructions humaines de l'histoire, les pyramides d'Égypte. Juste après le Orange Julep. Mystère 1. Qui?
1: OK, ouais, les boys, on va commencer par jacker 2 par 12 pour zouigner à pente dans le dash. Là, ça va jammer deux bouts que le gypse pogne direct en biseau.
2: Hein? Qui a construit les pyramides?
0: Ben, c'est ça qu'on se demande, Seigneur! Symbole du génie, de la puissance et de la spiritualité du peuple égyptien, les pyramides sont aussi le formidable résultat des prouesses physiques de ceux qui ont aidé à leur érection. Qui a construit les pyramides? On a envie de répondre les Égyptiens. Yeah! Pas si vite, papillon. Ça s'appelle mythe ou mystère ici, hein? Pas réaliste et cartésien. Oh. Alors, parlons extraterrestres. C'est toujours eux qu'on accuse quand on comprend pas pourquoi il y a de très grosses roches bien placées en quelque part. D'ailleurs, si les gros cailloux mystérieux vous intéressent, allez écouter notre épisode sur le monument de Stonehenge en Écosse. Mais pas tout de suite, là. Là, on jase pyramides et E.T. Plusieurs ufologues et autres spécialistes des aliens avancent la proposition que les pyramides ont été bâties par une civilisation extraterrestre, capable de calculs encore plus poussés que nos meilleurs mathématiciens terrestres. Pourquoi je vous parle de calculs? Parce que ce que je m'apprête à vous dire sur les pyramides, je le savais pas, puis ça me fait capoter. Connaissez-vous les coordonnées géographiques exactes de l'emplacement des trois pyramides de Gizeh? Ou, plus précisément, les coordonnées du point central entre les trois pyramides si on les reliait? J'imagine qu'il n'y a pas beaucoup de mains levées. C'est précisément 29.972458 degrés nord, soit une suite de chiffres qui correspond exactement à celui de la vitesse de la lumière, qui est de 299.792.458 mètres par seconde. What? Vous avez bien entendu. C'est quoi les chances que sur les milliards de coordonnées possibles sur la Terre, celle où se trouvent les pyramides de Gizeh, symbole mythique et mystérieux, s'il en est un, soient pile les mêmes que les chiffres calculables de la vitesse de la lumière. Une donnée, en passant, essentielle pour les voyages dans le temps. Fait que si c'est pas les extraterrestres qui ont construit ça, c'est peut-être aussi des habitants de la Terre qui ont maîtrisé depuis longtemps les voyages spatio-temporels. La vitesse de la lumière, toujours en passant, c'est une donnée qui n'a été confirmée qu'en 1950, soit une coupe de Noël après la construction des pyramides de Gizeh. Bref, ça peut pas être un hasard. Et si ça vous convainquait pas déjà assez de l'étrangeté de l'affaire, en 2020, Elon Musk a tweeté la phrase suivante. Aliens build the pyramid, obviously. Qu'on pourrait traduire par « Les aliens ont évidemment construit des pyramides ». Elon s'y connaît en extraterrestre, il a l'air d'être leur chef.
3: I am become meme.
0: Ouais, mettons ça dans le bac à compost. Vous connaissez mon bac à compost? C'est là que je mets les théories que je crois pas, mais qui servent quand même d'engrais à d'autres. Alors, qui a construit les pyramides d'abord? La réponse est stupide de simplicité. Ce sont les ancêtres de presque toutes les familles d'Égypte aujourd'hui. Tellement d'hommes et de femmes ont participé en alternance à leur construction qu'à peu près chaque Égyptien aujourd'hui peut être considéré comme un descendant d'un ouvrier ou d'une ouvrière qui a mis la main à la pâte. Ou à la Cléopâtre. Je dis main à la pâte, main à la roche, mettons. Parce qu'en pâte à tarte, ça aurait pas tenu 4500 ans. Il y avait dans l'Égypte ancienne un concept sociétal qu'on appelait la corvée, un appel du pharaon pour un grand projet auquel la population répondait souvent de manière volontaire. C'est quand même une information importante, étant donné que plusieurs pensent encore que les pyramides ont été construites par des esclaves. Bien que quelques travaux forcés aient pu se glisser dans l'eau, c'est en majorité des travailleurs volontaires et rémunérés qui auraient participé aux travaux. Fait que les fouets dans Astérix Mission Cléopâtre, c'était du cinéma. Là, dites-moi pas que la potion rend pas fort pour vrai, je répondrai plus de rien. Partout à ça! La docteure Moamina Kamal, de la faculté de médecine de l'Université du Caire, a comparé des échantillons d'ADN prélevés sur des ossements d'ouvriers avec ceux d'Égyptiens modernes, et ses conclusions confirment l'idée d'une corvée à l'échelle du pays. Elle est en mesure de démontrer que la construction de la pyramide de Khéops, la plus grande, a nécessité de la main-d'œuvre provenant de toute l'Égypte, du nord au sud, de l'est à l'ouest, et même de certains expatriés. Bref, c'était pas juste un projet de société, mais un projet national. Des graffitis retrouvés autour du site des pyramides suggèrent aussi que les travailleurs l'ont fait dans la bonne humeur, organisant de saines compétitions entre les différentes équipes de travail et créant même un fort sentiment d'appartenance envers le symbole qu'ils se savaient être en train d'ériger. Genre, l'équipe Grosse Brique 55 contre l'équipe Grosse Brique 74. Ça faisait des tournois d'hockey Kazan, ça, là. Fait que c'était une fierté de bâtir une pyramide, finalement. Pas un supplice. Bon, ce qui est un supplice, par contre, c'est d'écouter l'autre cornet m'expliquer mes chantiers. Mystère 2. Comment?
1: Bon, c'est facile. J'ai tenu un double twister. C'est comme un power wing, mais qui fait... Fait que tu le jack à 3, peut-être 4, puis tout ton burner va freeze au neutre.
0: OK. Et ça, c'est supposé m'expliquer comment faire? Avant de parler du comment, il faut connaître les chiffres importants. Les blocs utilisés à Gizeh pèsent en moyenne entre 3 et 15 tonnes, soit une moyenne de 9 tonnes. Ou, si vous préférez, une unité de mesure plus proche de nous, environ 500 denicodaires. La pyramide de Khéops, à elle seule, a nécessité 2,3 millions de briques, celle de Khéphren, 2 millions. Et certaines pierres ont dû être traînées sur 1000 kilomètres avant d'arriver sur le site. Imaginez, là, traîner un tas de denicodaires sur 1000 kilomètres. Bref, c'est un plus gros projet qu'un deck de split level à Laval. Ce qui rend la méthode pour les ériger encore plus fascinante, surtout en moins 3000 avant Jésus-Christ. Le pharaon Khéops, donc, fut le premier à commander une pyramide à Gizeh. Un projet porté par l'architecte Emiounou. Genre de Jamel Debbouze dans Astérix Mission Cléopâtre, mais en vrai. Une première théorie sur comment les pyramides ont été construites est avancée par un groupe de chercheurs français qui ont publié leurs travaux dans la revue scientifique PLOS ONE. Voici ce qu'ils avancent. Les ouvriers auraient conçu et utilisé le premier monte-charge hydraulique de l'histoire. OK, mais grand Charles-Antoine, pharaon du savoir et des questions mystérieuses, c'est quoi un monte-charge hydraulique? Je vais tenter de vous l'expliquer le plus simplement, sans support visuel. Le monte-charge hydraulique des pyramides utilisait la force de l'eau pour soulever les blocs. Imaginons un gros puits et un monte-charge, reliés par un système de poulies. Dans le puits, il y a un contrepoids flottant. Lorsque le puits est rempli d'eau, le contrepoids remonte et le monte-charge descend. C'est là qu'on charge le bloc. Inversement, quand le puits est vidé, le contrepoids descend et le bloc monte. Si vous êtes plus visuel, ben allez sur Internet, ça s'appelle audio ici.
4: Audio.
0: Le chercheur à la tête de l'article scientifique, Xavier Landreau, donne plus d'informations. Il confirme que des centaines de grosses pierres ont été transportées sur plus de 1000 kilomètres, mais cette fois horizontalement au lieu de verticalement, avec le même principe de contrepoids hydraulique. Un voyage des blocs de 10 tonnes sur 1000 kilomètres, puis moi, ben, c'est pas rare que je prenne pause entre ma cuisine puis le trottoir quand je sors mon sac de vidange. Mais la théorie la plus répandue sur la construction des pyramides parle d'une toute autre méthode. Tout d'abord, de vieux papyrus retrouvés montrent que les immenses pierres utilisées auraient été transportées sur le Nil et non pas par voie terrestre. Parce que pourquoi se faire chier à bâtir des machines et des monte-charges hydrauliques quand la force naturelle d'un fleuve peut faire le travail à notre place? Aussi, une croyance répandue explique que les Égyptiens transportaient les énormes blocs jusqu'au sommet des pyramides à l'aide d'un système de traîneaux, de cordes, de rouleaux et de leviers sur de larges rampes lubrifiées à l'eau ou à l'argile humide. Un peu comme quand on mouille un slip and slide pour mieux glisser. Certains avancent même que les Égyptiens avaient construit des rampes extérieures en zigzag ou en spirale autour de chaque pyramide, comme des genres de glissades d'eau de parc aquatique dans lesquels on garocherait non pas des enfants en maillot, mais des blocs de roche pointus et coupants. On a appris qui a construit les pyramides, on a appris comment ils ont fait, reste un dernier chantier et non le moindre. Faut que je retourne voir mon contracteur. Mystère 3. Pourquoi?
1: OK, fait que c'est ça, là. Quand t'as se lave en masse pis que le cutter, il flotte dans bisoune, faut que rien qu'il wingpan parce que dans Wiz a Buster, ça se peut que ça reel mal sale jusqu'au cock ring.
5: ouais, c'est hilarant, hein? Pourquoi j'y avais pas pensé? Pis pourquoi c'est lui que j'ai engagé? Pis... pourquoi construire des pyramides? C'est-tu juste un caprice de pharaon ou ça avait vraiment une réelle utilité?
0: On est habitué de citer des chercheurs, des universitaires ou des spécialistes de différents domaines dans ce balado, mais faisons une petite entorse à la règle pour partager la théorie du rappeur français Gims. Vous allez voir que c'est plus une fracture qu'une entorse. Vous connaissez pas Gims? Approchez-vous de n'importe quel ado entre 10 et 16 ans, il va vous en parler. Le rapper a affirmé dans une entrevue diffusée sur YouTube et disponible à ses presque 5 millions d'abonnés que les pyramides de Gizeh ont été construites pour servir de centrale électrique. Il avance, avec ferveur d'ailleurs, que le sommet des pyramides serait fait en or, qui serait aussi le plus grand conducteur d'électricité sur Terre. Leur pointe dorée servirait de capteur à électricité, comme une genre d'antenne. En gros, pour lui, les Égyptiens possédaient l'électricité et n'avaient qu'à inventer la télé pour pouvoir écouter l'antichambre avec Gaston Terrien. Je vous règle ça en 2 secondes. C'est pas de l'or sur le top, c'est du calcaire ou du granit. Pas de l'or prouvé, confirmé, documenté. Puis le meilleur conducteur d'électricité au monde, c'est l'argent. Fait que, next! Une autre théorie un peu loufoque, mais... qui ont au moins le mérite d'être partagé par des gens qui s'y connaissent, trouve écho chez les fans d'astronomie. Selon Robert Beauval, archéo-astronome français, les pyramides seraient en fait une carte du ciel. Il a remarqué que les trois pyramides de Gizeh sont alignées avec les étoiles de la ceinture d'Orion et que le fleuve Nil, situé à 8 km, serait proportionnellement à même distance que l'est la Voie lactée. En plus de différentes autres pyramides éparpillées en Égypte qu'il relie aussi à différents astres de notre système solaire. Comme si ceux qui ont choisi l'emplacement avaient voulu faire une genre de représentation du ciel, mais au sol. D'un point de vue égyptologique, ça se tient. Surtout que dans la mythologie égyptienne, les étoiles sont associées à Osiris, qui est aussi le dieu de la mort et de l'autre monde. Mais d'un point de vue scientifique, c'est aussi solide que mes glandes lacrymales quand je regarde des vidéos de soldats qui reviennent de la guerre surprendre leurs enfants. Daddy, yes, I'm here, baby! Oh my God! La dernière théorie, et la plus répandue parce que c'est sûrement la bonne, hein, n'est pas si compliquée que ça. Les pyramides ont été construites pour servir de tombeaux. Pourquoi chercher plus loin? Ils enterrent des morts dedans, entourés de plein de cadeaux et d'offrandes. Pas obligé de chercher une autre utilité que celle-là. Un salon funéraire, là, c'est pas un garage en plus. Et tous les trésors enterrés et scellés avec les pharaons servaient d'offrande au susmentionné dieu Osiris, en plus de représenter tout ce dont le pharaon aurait besoin dans l'autre monde. Parce qu'une fois décédé, c'est bien documenté, tout le monde a besoin d'un gros tigre en or massif. En or? Dites pas ça à Gims, il va se mettre à croire que les tigres, c'est dégénératrice. Ma théorie.
1: Alors, ça fait un total de 2844 $ et 64 sous.
5: Ah ouais, hein? Quand vient le temps de nous dire combien on te doit, là, ça articule, hein?
0: Alors, qui les a construites, les pyramides? Comment et pourquoi? À la manière de Clou J'accuse, la civilisation égyptienne dévouée, avec des passerelles pleines de boue pour honorer leur pharaon, dans le plateau de Gizeh. Je gagnerai la gang, je pense. Mais je pense aussi que le fait que la plus grande pyramide d'Égypte ait les coordonnées géographiques exactes de la vitesse de la lumière, j'en reviendrai jamais. C'est trop fou, trop impossible, trop incroyable pour être le fruit du hasard. Et vous savez, hein, comme disait Winston Churchill, quand c'est trop un hasard, c'est que c'en est pas un. OK, c'est pas vrai, il a jamais dit ça. Mais on dirait que dès qu'on cite son nom, ça sonne comme une citation importante. Checkez bien.
4: Comme le disait le grand Winston Churchill, « I like big butt and I cannot lie. »
0: Est-ce qu'un détail nous échappe? Est-ce que l'explication est trop simple? Moi, j'ai tendance à me méfier, surtout avec une donnée aussi importante que les coordonnées de la vitesse de la lumière. La vitesse qui, rappelons-le, est indispensable au calcul pour les voyages dans le temps.
5: Si ça, c'est pas un signe que c'est un vrai mystère!
0: Même en ayant l'explication, il continue d'y avoir des questions.
5: Va falloir que je continue mes fouilles, hein?
0: Peut-être pas archéologiques, mais bien assis derrière mon ordi. Comme quoi un pays millénaire comme l'Égypte n'a pas fini de nous fasciner. Son histoire, ses légendes et sa culture font des pyramides, un parmi tant d'autres, mythes ou mystères.
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13: Ici Marc-Antoine Leblanc. Voici vos informations. Les Américains ont commémoré les attentats terroristes du 11 septembre 2001. Le drame est survenu il y a 25 ans. Ce sont les attaques les plus meurtrières jamais menées aux États-Unis, alors que 2977 personnes ont été tuées. Des cérémonies ont eu lieu en Pennsylvanie, au Pentagone et à New York, surtout à Ground Zero, site de l'effondrement des deux tours du World Trade Center. Manon Globenski était sur place.
14: Cette suite numéro 2 pour violoncelle seule de Bach, interprétée par Yo-Yo Ma, donnait le ton à une commémoration bien spéciale. Après 25 ans, on peut dire que les attaques terroristes du 11 septembre sont passées à l'histoire, mais aussi marquées par la présence de jeunes qui n'ont pas de mémoire des disparus.
15: And my grandfather Howard Selwyn, even though I didn't know you or Grandma Ruth, you still live in my heart.
14: Parce que trop petit à l'époque ou pas encore né. Ce qui fait dire à plusieurs qui assistaient à la cérémonie qu'il ne faut pas qu'on oublie. Voici Gary, venu de Californie.
16: I'm afraid we'll forget the feeling of being a united country, which is what we're supposed to be.
14: J'ai peur qu'on oublie qu'on est un pays uni, ou du moins qu'on est supposé l'être, a-t-il dit. Alain, de la région de Toulouse, en France, ne s'attendait pas à être si ému par la cérémonie.
17: Je pense que c'est impossible d'oublier des événements de pareil. Ça a été tellement marquant, je pense, et ça a vraiment changé un petit peu la face du monde aussi.
14: Le dernier membre des familles à lire les noms des victimes a plaidé pour qu'on cesse d'instrumentaliser la tragédie du 11 septembre au service de la haine des musulmans, a-t-il dit, ou de la différence. Ici Manon Globenski, Radio-Canada, New York.
13: Et à Gander, à Terre-Neuve-et-Labrador, une cérémonie a aussi eu lieu pour marquer le 25e anniversaire des attentats. Plusieurs invités d'honneur étaient présents, dont la gouverneure générale du Canada, Louise Arbour, l'ancien premier ministre Jean Chrétien et l'ambassadeur américain Pete Hoekstra, qui a suscité la polémique dans les dernières semaines. En septembre 2001, la fermeture rapide de l'espace aérien américain avait conduit la municipalité, qui comptait alors 9600 habitants, à accueillir sans préavis près de 7000 passagers secoués par de nombreux atterrissages d'urgence. À la 16e journée de la campagne électorale au Québec, le Parti québécois annonce qu'il va dévoiler son cadre financier mardi prochain, le même jour que le tout premier débat entre les cinq chefs. Le chef du PQ, Paul Saint-Pierre Plamondon, a aussi déclaré que la tenue d'un référendum coûterait au moins 130 millions de dollars. Une évaluation critiquée par ses adversaires. Le reportage de Sébastien Desrosiers.
18: S'il est élu premier ministre, Paul Saint-Pierre Plamondon réitère qu'il tiendra un référendum sur l'indépendance du Québec dans un premier mandat.
19: Oui, ça coûte 130 millions, mais il faut voir aussi que l'objectif, c'est de mettre fin au gaspillage du fédéral qui dédouble tout ce qu'on fait.
18: Invité à préciser son engagement, le chef du Parti québécois confirme que l'opération coûterait au moins 130 millions de dollars, dont 110 millions pour l'organisation du scrutin comme tel. Mais le jeu en vaut la chandelle, selon lui.
19: Pour réussir à mettre fin au gaspillage fédéral, faut consulter la population, puis c'est le prix de la démocratie.
20: Malheureusement, le PQ vit sur une autre planète actuellement, là.
18: Ses adversaires, dont le conservateur Éric Duhaime et le libéral Charles Milliard, lui reprochent plutôt d'être déconnecté.
21: Et je peux vous dire ce qu'on ferait avec 130 millions. On peut offrir près d'un million d'heures de soins à domicile.
18: Même chose pour Christine Fréchette, qui refuse toujours de dire pourtant si elle est souverainiste ou fédéraliste.
22: Moi, je suis autonomiste.
18: Seul autre parti favorable à l'indépendance, Québec solidaire prévoit quant à lui 220 millions de dollars, explique Ruba Gazal, pour la tenue d'une assemblée constituante qui permettrait d'y accéder.
23: C'est vraiment un investissement dans notre démocratie puis pour donner une voix au peuple qui va faire le pays pour le Québec.
18: Le Parti québécois donnera plus de détails concernant le coût de ses autres engagements dans son cadre financier qui sera présenté mardi prochain. Ici Sébastien Desrosiers, Radio-Canada, Longueuil.
13: En terminant, le premier ministre Mark Carney demande à ses ministres de travailler sur des projets qui vont aider l'économie canadienne à faire face aux tarifs douaniers de l'administration Trump. Les libéraux fédéraux ont terminé leur rencontre de cabinet à Banff sur fond de référendum albertain. Mark Carney s'est entretenu avec des militants du camp fédéraliste. Valérie Gamache a préparé ce qui suit.
1: On n'est pas en négociation.
2: Le ministre Dominique Leblanc insiste.
3: J'ai pas de plan pour le moment d'avoir des rendez-vous à Washington.
4: Tout le sérieux qu'on a aujourd'hui, c'est livré pour les Canadiens.
2: Et le ministre des Finances, François-Philippe Champagne, répète qu'il se concentre sur les projets ici, au pays.
4: Rapidité, simplicité, agilité.
2: Pour y arriver, le gouvernement va, entre autres, assouplir la loi sur les évaluations environnementales.
1: On va pas réduire la barre, mais on va les faire d'une façon plus expédiée.
2: De quoi plaire à l'Alberta, qui s'en plaint depuis longtemps. Et tout ça survient à quelques semaines du référendum sur l'avenir de la province au sein du Canada. Et au moment où Mark Carney prend le temps en marge de son cabinet de rencontrer le principal groupe qui incarne le camp du non dans la province.
24: J'ai vécu le processus de Brexit.
25: Il y a des grandes similarités et des bonnes raisons pour se battre.
24: Oui, alors, merci pour...
25: Un plaisir.
2: Le premier ministre qui parlait il y a quelques semaines du référendum albertain comme d'un pari dangereux n'entend pas aujourd'hui financer la campagne du non. Mark Carney croit que sa présence ici avec ses ministres et les orientations de son gouvernement vont suffire pour convaincre les Albertains de rester au sein du Canada. Ici Valérie Gamache, Radio-Canada, Banff.
13: Voilà, c'était vos informations. 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

0: cette émission du vendredi, dernière émission de la semaine et deuxième émission en direct de la Ville de Québec après avoir été hier à la bibliothèque Gabriel Roy. On est aujourd'hui à l'Université Laval avec une centaine de personnes ici. Quel bonheur de voir vos belles petites faces que je m'imagine tous les matins, j'imagine, mais là, je vous ai là en vrai. On vous a en vrai, toute l'équipe et nos invités ce matin. La bande des quatre est scindée ce matin de chaque bout, ben pas le bout, chaque bout de la vin, mais on est scindée, c'est la Rivalité Montréal-Québec qu'on joue aujourd'hui. Elles sont à Montréal, Nathalie Petrovski, Catherine Perrin, bonjour.
1: Bonjour.
0: Allô, et en studio à l'Université Laval, ici, Marc Cassivier, Karine Lefebvre, bonjour.
2: Bonjour.
0: À vous. Très heureuse de faire ça avec vous. Oui, vendredi 11 septembre, cette date-là revêt de l'importance pour plusieurs raisons pour nous, dont aujourd'hui, ben, c'est la fête de notre cher Franco, qui aurait eu 73 ans.
3: Ouais, on pense à lui.
0: Aujourd'hui, alors, on a une grande, grande pensée pour lui ce matin. Et l'autre raison, évidemment, que c'est le 11 septembre 2001, c'est les 25 ans de cet événement-là. Il y a des commémorations qui ont lieu en ce moment, qui auront lieu pendant les prochaines heures, qui ont déjà commencé. Des moments de silence qui vont se succéder, dont une 7e à 13 heures qui a été ajoutée pour toutes les victimes qui étaient sur place pour tenter de sauver, qui se sont occupés de la zone plus tard et qui sont décédés de cancer et autres maladies ou, on va le dire, suicide d'avoir été dans cet événement-là. Donc, ce sont de grandes victimes aussi. Alors, ce matin, on leur rend aussi hommage en direct de New York. Au cours des deux prochaines heures et demie, avec nous, ici, ben, on est à Québec. Hier, on avait Alison Van Rassel, Joël Leblanc et Sarah Mathieu Chartier, qui était avec nous, notre sexologue. Donc, des chroniqueurs, chroniqueuses de Québec qu'on voit jamais, sauf en vidéoconférence. On les voit, mais jamais vraiment en chair et en os. Alison vient souvent à Montréal, mais hier, c'était particulier. Et aujourd'hui, ben, c'est au tour de Guillaume Dumas. Guillaume Dumas qui anime ici l'après-midi, à qui on parle parce qu'il est un membre de notre transcontinental. Donc, il sera ici à l'Université Laval. Et Louis-Philippe Leblanc sera dans son studio à Moncton. On ira le joindre là en deuxième heure. On est ici, notamment, parce que le festival FONO qui se déroule, F-O-N-O, c'est un festival qui allie des conférenciers de renom sur toutes sortes de thèmes et des spectacles en soirée avec, il y avait une couple de noms internationaux qui sont là puis qui sont sur les scènes ici à l'Université Laval. Et parmi ces conférenciers de renom, un des pères du mouvement de la lenteur, le mouvement SLOW, c'est Karl Honoré. Il a publié en 2004 L'éloge à la lenteur, qui a été traduit en 36 langues, vendu à des millions d'exemplaires. Alors, on va passer un moment avec lui à la toute fin de l'émission. Et dans une heure, elles ont raconté à 12 mains leur récit d'une expédition de plus d'un mois sur la rivière Georges au Nunavik, dans le nord du Québec. Donc, dans le magazine d'art, de culture et de réflexion, Zone occupée, l'édition de cet été, qui est lancée, je pense, aujourd'hui même au Saguenay. Alors, c'est le récit de 5 femmes et une personne non binaire. Ça m'a complètement happée. On reçoit 4 de ces 6 aventurières aujourd'hui. Puis, il y en a une qui vient de Rimouski, Sainte-Rose-du-Nord aussi, au Saguenay. Donc, ça sera dans une heure. Belle bande des quatre. De quoi sera question aujourd'hui, Nathalie?
1: Mon Dieu, là, je suis prise de courage. Un film
0: ben,
1: que
0: on
1: j'ai...
0: On dirait que c'est comme d'habitude, hein?
1: Ben, exactement.
0: Tous les vendredis.
1: Exactement. Hein? Un film que j'ai adoré, que Marc a détesté. Histoire parallèle du cinéaste iranien Asghar Farhadi. Film, vraiment un beau film, malgré ce qu'en pense Marc.
0: Ben, malgré ce qu'en pensent plusieurs, ouais, Nathalie, on dirait que t'es la seule à avoir aimé ce film-là.
1: Je suis la seule.
0: D'accord. Catherine?
4: Un disque de reprise de chansons de Gilles Vigneault qui sont mises en forme, relues, je dirais, sous la direction de Louis-Jean Cormier avec plusieurs artistes.
0: Marc?
2: Moi, je vous parle aussi d'un film. En fait, le film qui ouvrait le festival de cinéma de la Ville de Québec mercredi, un renversement d'Amélie Hardy. C'est sur la politique, en fait, les femmes en politique.
0: OK. Karine?
5: Je vous parle d'un roman qui sort mardi et qui est jusqu'ici mon coup de cœur de la saison. Donc, c'est pour ça que j'avais envie de vous
0: parler. La saison qui a commencé il y a 3 semaines?
5: Oui, puis on a commencé oui, mais il y a beaucoup de livres qui sont sortis dans les dernières semaines. Ça s'appelle Nova Stella de Jean-François Vaillancourt. C'est son deuxième roman. Je vous emmène en Norvège. Il est question de black metal et de Jeux olympiques.
0: OK, d'accord.
5: Pour vrai, ça va être super divertissant.
0: C'est toujours surprenant, comme à ton émission d'ailleurs. Et samedi, qui aura Qui seront les invités? Qui sera l'invité?
5: Geneviève Brouillet. Mm-hmm. Ça va être fantastique. Mm-hmm. Qui a fait paraître un premier roman l'an dernier. Et puis, au club de lecture, on a soumis 51e d'Hervé Gagnon, qui est un roman dystopique qui s'imagine Québec 2038. C'est ça? 2038 ou 2083? Où on serait le 51e État?
0: 38, ça se pourrait. Ouais, mais ça se pourrait pas, là. Mais il y a quelqu'un qui voudrait que ce soit, là.
5: Alors, voilà, on est dans le dystopique cette semaine.
0: Marc, comme nous, puis on s'est pas croisés du tout, puis on est les deux à Québec depuis quand même plusieurs jours. T'es là pour couvrir le Festival de cinéma de la ville de Québec.
2: On est occupés, hein, quand même.
0: Un petit peu dans le jus.
2: Oui.
0: On va dire ça, comme ça. Alors, qu'est-ce que t'as fait jusqu'à maintenant?
2: Alors, j'ai vu
0: un
2: renversement, le film d'ouverture. Ensuite, j'ai vu, en fait, un film, t'en as parlé hier avec Hubert Lenoir et Noémie Leclerc. Tu disais un ovni, c'est absolument ça. Hyper intéressant.
0: La meilleure façon, c'est par accident.
2: La meilleure façon, c'est par accident. Ça se passe beaucoup. En fait, c'est beaucoup aussi un hommage au grand-père. J'ai vraiment beaucoup aimé ça.
0: Je
2: réserve mes commentaires parce que je vais en parler la semaine prochaine.
0: Okay.
2: Mais je suis allé les rencontrer à Montmorency, dans le garage de Marcel.
0: Qui est un personnage, qui est le grand-père de Noémie.
2: Juste à côté du salon de coiffure de sa mère.
0: Qui est un autre personnage.
2: C'est quand même un privilège.
0: Oh, je sais, j'étais vraiment jalouse quand j'ai entendu ça. Parce qu'une fois qu'on voit le film, on a l'impression de les connaître, de les aimer. Catherine, tu te prépares. Bon, tu es à Montréal. Catherine, parce que dimanche se prépare un grand événement pour Feu Vert. Là.
4: Oui, un débat électoral en direct qui est coproduit, je dirais, avec le secteur de l'information. Donc, il y a Étienne Leblanc, le journaliste spécialisé en environnement, qui va être à mes côtés pour co-animer ce débat. Avec quatre partis, le Parti conservateur, je le dis tout de suite, on l'a invité, mais ils ont décliné l'invitation, comme pas mal à tous les débats sectoriels d'ailleurs. Mais donc, les quatre autres partis seront représentés.
0: D'accord. Alors, c'est donc dimanche, 14h, dans le cadre de Feu Vert, avec Étienne Leblanc et toi, Catherine. Et il y a une raison aussi. Nathalie, je reviens vers toi, là. Prépare-toi.
1: Ah ouais, je suis là.
0: OK, je suis là. Je te parle. c'est la première de...
1: C'est juste la télé. Ah oui, ce soir. Ben oui, c'est 10e édition, pouvez-vous croire? Non, qu'est-ce que je raconte? 20e édition.
2: Oui, j'y étais, ça fait 20 ans.
1: Oui, c'est ça. Vingtième édition, oui, ce soir. Okay. Et puis, on va offrir aussi un spécial Gémeaux. Donc, les Gémeaux, c'est dimanche soir, mais nous, on fait l'émission juste avant, un petit peu sur nos choix, nos prédictions et tout ça. Ça dure une demi-heure, c'est court, ça. Et puis on va tout faire ça. C'est ça, voilà.
0: Court et punché.
1: Exactement.
0: Ça, c'est, tu pourrais te faire tatouer ça dans le bas du dos, Nathalie, ça te définit bien. Il y a une pièce spéciale de 30 minutes, tu viens de le dire, donc dimanche 19h30, juste avant le gala des Gémeaux sur les ondes d'ici télé, bien entendu. Puis ce soir, 21h, tu l'as dit, sur
1: RTV,
0: en rattrapage sur l'extra d'ici tout.tv. J'ai-tu fait le tour? J'ai fait le tour! OK, allons-y avec cette première discussion. C'est drôle parce que cette semaine, il y avait, je pense que c'était avec Patrice Roy, il y avait Charles-Philippe David qui était là, puis Claude Deschênes qui était là notamment, puis il parlait de l'or 11 septembre. Mm-hmm. Puis Claude Deschênes qui était journaliste culturel au TJ, au bulletin à ce moment-là, qui était sur place.
1: Parce qu'il y avait une délégation. Il y avait un événement Québec-New York où je devais aller le lendemain. Et d'ailleurs, je regardais ça à la télé quand le premier avion a percuté la tour. Et tout à coup, mon chum, il me dit, garde, tu peux plus partir. Et moi, j'ai dit, mais non, il n'y a pas de problème, c'est juste en haut.
4: Un petit accident.
1: Ouais. Mais on était vraiment là, il y avait une innocence de la part de tout le monde. Et c'est sûr qu'après ça, ça n'a pas pris de temps qu'on a tout compris. Et surtout avec le deuxième avion, bon, ben là, la perte de l'innocence totale et les tours en plus. Quelle journée quand même.
0: Qui s'effondrait, puis on regardait ça en direct. Et donc, Claude Deschênes disait, lors de cette émission spéciale cette semaine, qu'il était surpris qu'il n'y ait pas eu plus d'œuvres culturelles autour du 11 septembre. Et donc, on a eu envie de faire un petit tour, nous, de ce qui a retenu notre attention. Marc, je commence avec toi.
2: Moi, je suis dans le cinéma. Moi, en fait, je pensais aussi, on a chacun notre 11 septembre. Moi, j'étais allé avec l'OSM quelques semaines après le 11 septembre. C'était une tournée qui était prévue à Carnegie Hall. C'était à l'époque de Charles Dutoit. Puis je me souviens qu'avec des musiciens, on avait décidé de prendre un taxi et aller à Ground Zero. Puis il y avait cette odeur, un mélange de béton, de poussière de béton. Puis je sais pas si vous avez déjà voyagé dans les pays comme l'Inde ou
0: le Sud-Est, c'est cette odeur de matériaux brûlés, de plastique et de corps brûlés.
2: Puis c'était cette odeur là qui m'est restée moi du 11 septembre. Mais je voulais vous parler de films, deux films qui me semblent peut-être les plus importants. Il y en a un qui est un film de fiction, c'est United 93 de Paul Greengrass. C'est sorti en 2006, mm-hmm. quand même, 5 ans seulement après. Puis c'est un film qui est très minimaliste. Il n'y a pas d'excès de mise en scène. C'est ce vol, les gens à bord qui se rendent compte en fait que de ce qui se passe. Ils sont pas dans l'avion. Je pense que c'est l'avion qui devait frapper probablement près du Pentagone ou un truc comme
0: ah,
2: ça.
0: Ah oui,
2: exactement. Ils ont réussi à faire à s'écraser pas très loin. Et donc ils filment ça pratiquement comme en temps réel avec les gens qui sont dans l'avion qui se rendent compte de ce qui se passe puis qu'est-ce qu'on doit faire donc
0: ils appellent leurs proches, ils sont en panique, c'est vraiment vivre,
2: ça sonne vrai en fait, c'est vraiment un film de comme ça. Puis aussi un film de un documentaire qui s'appelle New York 11 septembre, c'est fait par deux frères franco-américains en fait, Jules et Gédéon Naudet là, c'est vraiment ils devaient suivre une recrue du service des pompiers donc
0: Par hasard,
2: eux, ils ont filmé par hasard le premier avion qui rentre dans une des tours jumelles. Puis moi, je me souviens surtout du son des corps qui tombent. On entendait c'est la trame sonore dans le documentaire. C'est horrible. Ouais, c'est horrible.
0: Karine,
5: qu'est-ce que tu as retenu? Tu dis que, en fait, Claude Deschênes remarquait qu'il n'y avait pas beaucoup d'œuvres qui avaient paru sur le 11 septembre. Un des premiers qui l'a fait par la fiction, c'est Frédéric Becbédé avec Windows on the World, qui était le nom du restaurant qu'on retrouvait au top, qui était aussi une boîte de nuit que Becbédé avait fréquenté jeune gringalet alors qu'il était en stage à New York. Et en 2023, il fait paraître ce roman-là, qui est donc de la fiction où il s'imagine le destin d'un homme qui décide ce matin-là d'amener ses deux enfants déjeuner. Il est divorcé, il se tape une mannequin américaine et il s'avère être pas un très bon père. Et Becbédé fait en parallèle dialogue, c'est-à-dire va dans la tour Montparnasse qui est la plus haute tour de Paris et s'imagine un peu ce que ça pourrait être d'être au top du monde comme ça, et au moment de la parution est inquiet de comment ça va être reçu. Ça va être un énorme succès. Il dit dans le roman, c'est rare qu'un écrivain a peur du livre qu'il écrit. Ce roman utilise la tragédie comme béquille littéraire. Mais donc il va se permettre d'imaginer ce qui a jamais été dit pour faire exister ces gens-là, mais ça s'avère être vraiment un roman très intimiste qui, oui, pour ceux qui n'ont pas connu le 11 septembre, parce qu'on est entré dans cette ère-là de gens qui étaient trop jeunes pour s'en souvenir, nous amener de ce que ça pouvait être, mais aussi c'est une critique du capitalisme, une exploration aussi de son propre hédonisme. Je l'ai relu dans les derniers jours et ça tient la route. Donc, Windows on the World.
0: Tu l'avais aussi sur ta liste, Nathalie.
1: Ouais.
0: Qu'est-ce que tu as d'autre sur cette liste?
1: Je voulais juste le citer sur la couverture. Le seul moyen de savoir ce qui s'est passé dans le restaurant situé au 107e étage de la tour nord du World Trade Center le 11 septembre 2001, entre 8h30 et 10h29, c'est de l'inventer. Et c'est ça. Et à un moment donné, il dit aussi, depuis le 11 septembre 2001, non seulement la réalité dépasse la fiction, mais elle la détruit. On peut pas écrire sur ce sujet, mais on peut pas écrire sur autre chose non plus. Je trouvais ça quand même. Moi aussi, je l'ai relu. J'ai bien aimé ça. Moi, je veux parler d'un film que j'avais beaucoup aimé, qui est sorti en 2011, quand même, 10 ans après le 11 septembre. Et ça s'appelle Extremely Loud and Incredible. Incredibly close, extrêmement fort et incroyablement près du cinéaste britannique Stephen Daldry. C'est lui qui avait fait Billy Elliot, c'est lui qui avait fait surtout The Hours sur Virginia Woolf. Et ça, c'est un film avec Tom Hanks, Sandra Bullock et un jeune garçon, Thomas Horn, qui a à peu près 10 ans à ce moment-là. Et c'est un gamin autiste qui refuse de croire que son père a péri dans les attentats du 11 septembre et qui va chercher à retrouver sa trace dans le New York en cendres et en ruines de l'époque. Super beau film que j'ai bien aimé.
0: Son père lui a laissé une clé, hein. C'est
1: ouais,
0: ça?
1: C'est ça. Puis ouais, il cherche la serrure partout. Puis je veux juste
5: ajouter. C'est l'adaptation de roman de Jonathan Safran.
0: Oui, d'abord.
1: Et moi,
0: okay, un dernier, Nathalie.
1: Oui, je veux juste ajouter. J'aime pas ça recommander des plateformes américaines comme Netflix, mais il y a en ce moment sur Netflix Turning Point Generation 9/11 sur l'instrumentalisation politique militaire des attentats 25 ans plus tard et sur le fait qu'on vit encore dans la mentalité politique militaire. La guerre ICE a été créée le lendemain
0: dans
1: le 11 septembre.
0: De ça.
1: C'est vraiment intéressant sur Netflix. Voilà.
0: OK, Catherine Perrin.
4: Et pour revenir à toujours cette phrase de Claude Deschênes, est-ce qu'il y a eu tant des œuvres ou pas créées? Il y en a, j'ai l'impression en fait, puis ça revient un peu à beaucoup de choses qui ont été dites, que tout ce qui a été créé depuis, veut pas, en magazine ou en capsule un peu, y compris des œuvres qui ont choisi de ne pas en parler. Il y a une histoire que je trouve absolument fascinante, c'est celle de Man on Wire, le documentaire de James March en 2008, qui a décidé de faire ce documentaire-là comme un hommage à New York, un hommage au World Trade Center, mais dans lequel il y a aucune référence à la tragédie, à la destruction. Il est parti de l'histoire du funambule français Philippe Petit, qui en 1974 a fait un genre d'attentat artistique sur le World Trade Center. Il a réussi à grimper tout un gréement jusqu'au dernier étage, puis à passer d'une tour à l'autre sur un fil de fer. Et le documentaire de James March reconstitue tout ça. Il y a d'ailleurs eu un film de fiction aussi. Mais la même histoire de Philippe Petit a inspiré un roman que j'ai beaucoup aimé de Colum McCann qui s'appelle « Et que le vaste monde poursuive sa course folle ». Où là, on est en 1974 aussi, dans le même attentat artistique, mais lui tient compte en filigrane de ce qui est arrivé après. Donc, toute la culture, veut pas, a été imprégnée de ça. Et que le vaste monde poursuive sa course folle, c'est un roman choral où on est dans le New York des années 70, mais où on fait ce parallèle entre les gens maganés par la guerre du Vietnam et puis les traces que vont laisser, bien sûr, le 11 septembre 2000.
0: Merci pour ces suggestions-là. Et si vous n'avez pas parlé de Paul Auster, c'est parce que je me suis réservé le fait de parler de Paul Auster. Parce que je pense que tout le monde l'aurait fait, ou en tout cas, il y a plusieurs personnes l'auraient fait, parce que son œuvre est... Puis je me suis rappelé de ça en lisant le livre de Siri Duveld, donc sa veuve, Ghost Story, sur son deuil. Et elle raconte donc de l'autre côté. Puis lui, il a fait Brooklyn Follies, 4 ans après, ça se déroule entièrement dans la période qui précède les attentats et ce matin-là et cette perte d'innocence, Nathalie, comme tu l'as dit. Puis il y avait aussi Seul dans le noir, Man in the Dark, quelques années plus tard, où c'est une uchronie, donc une histoire alternative. C'est un homme qui est dans une vie où il n'y aurait pas eu de 11 septembre. Puis ce qu'il faut savoir aussi, c'est que la fille de Paul Auster était à l'école pas très loin de ça, ou devait passer en métro pas très loin de ça. Et eux, de leur appartement, voyaient donc la fumée s'échapper. Et il y avait tout ce moment-là, alors qu'il y a un ami éditeur d'un quotidien allemand qui veut des nouvelles de New York et qui appelle Paul Auster. Paul Auster est comme, qu'est-ce que tu veux que je dise comme ça à chaud? Et finalement, finit par raconter tout ça. Donc, fascinant tout ça. Merci infiniment pour ce très beau tour de table sur les œuvres marquantes autour, quelques œuvres marquantes autour du 11 septembre, qui aujourd'hui, donc on est dans les 25 ans depuis cet horrible événement. Alors, Karine, on commence avec toi, avec un livre.
5: Oui. Alors, je vous le disais, mon coup de cœur jusqu'ici de la saison, ça s'appelle Nova Stella. C'est publié aux éditions Le Cartanier dans la série QR et c'est un roman signé Jean-François Vaillancourt. Il paraît mardi. Cherchez-le pas aujourd'hui ou ce week-end, là, mais allez le réserver. Son premier roman, c'était Esprit de corps. Il avait été vraiment remarqué. Il s'intéressait à des recrues, des jeunes réservistes pour l'armée, sur une base du Nouveau-Brunswick. Il avait retenu l'attention, notamment s'est retrouvé sur la liste du prix des libraires. Mais là, Nova Stella nous amène dans un lieu à peu près aussi singulier. Je vais travailler ma prononciation norvégienne. Soyez patients avec moi. Alors, on est à Kristiansund, une petite ville portuaire de Norvège, à peu près à 6 heures de Lillehammer. On est en 1994, les Jeux olympiques d'hiver de Lillehammer. Et Roar,

Alors, bang, il a 22 ans. Il s'installe donc dans cette petite ville-là. Il a fui l'île à mer à la mort de sa sœur aînée. Il travaille dans le port. Il est bout de feu, artificier, dynamiteur finalement. La ville se prépare à un boom pétrolier. On fait de l'exploitation, du développement. Et Roar mène une existence solitaire de gars de 22 ans. Il a toujours son Walkman vissé sur les deux oreilles. Il écoute du black metal. Et sa vie va bien jusqu'ici. Et après un quart de travail, il retourne à sa voiture dans l'idée de mettre sa cassette préférée de black metal dans l'auto. Il se rend compte qu'il a laissé son Walkman à l'intérieur. Et en fouillant dans son sac, il tombe sur une boîte de détonateurs. Et il se dit, ah tiens, je vis le rêve de tout terroriste. Parce que tout le monde peut faire, on a appris ça à l'école, lui dit, comme artificier, tout le monde peut faire une bombe artisanale, mais les détonateurs, c'est impossible. Et il se remémore d'ailleurs les attentats de l'année précédente, en 93, contre le World Trade Center. Il y avait eu un attentat dans le sous-sol où des gens avaient perdu la vie. Et donc, il retourne à l'intérieur, au travail, croise son supérieur, se met à parler de black metal, de leur groupe préféré, réussit même à se faire inviter à jouer dans le band de son supérieur. L'occasion de parler des détonateurs, de les rendre au supérieur se présente, mais Roar ne dit rien. Il remet la boîte de détonateurs dans son sac, prend sa cassette, son Walkman et repart. Et là s'installe comme progressivement un danger. En latence, il va vaguer à ses occupations, il va répéter que son nouveau band, ils vont prendre la route d'Oslo avec notamment avec son superviseur pour aller à un concert secret du groupe Dark Throne. Ils vont s'arrêter, passer la nuit chez sa famille à l'Île-la-Mer avec Licky Roar. On sent que la relation s'est brisée quand la fille modèle Vigdis est décédée, alors que lui, tu sais, le gars qui a pas trop d'ambition, est toujours là. Donc il y a une tension chez ses parents. Et à ce moment-là, j'étais comme ok, j'ai le goût de savoir ce que. Et là, le roman bifurque. Et là, on est ailleurs. On rencontre Leif, un sportif déchu qui traîne avec le monde interlope. Lui, c'est un maître cambrioleur. Il est sorti de prison. C'est à coquiner avec le crime organisé là-bas. On profite de l'effervescence des Jeux olympiques de l'Île-la-Mer. On veut vider les coffres des banques. On demande à Leif de créer une diversion et de voler un tableau. Le cri d'Edvard Munch. Munch, nous on dit Munch, mais c'est Munch. Et donc, il va aller recruter Ketil, un gars qu'il a rencontré en prison, pour aller voler le cri de Munch. Et là, le récit ensuite que va tisser Jean-François Vaillancourt devient haletant, inquiétant. Il emprunte des chemins absolument surprenants. Il va convoquer des néo-nazis, des motoneiges, du folklore norvégien, de la musique, des pulsions adolescentes, la foi défaillante d'un vieux métalleux, une chienne qui pleure, des fantômes. Alors, vous voyez, on n'est pas dans le roman réaliste. On part avec cette idée de roman réaliste et rapidement, on va tomber dans quelque chose de complètement... qui va se lire un peu comme un thriller parce que vous aurez compris que ces deux histoires-là distinctes dont je viens de vous parler vont se croiser. Les destins de Roar et les destins de Ketil et Leif vont se croiser à mi-chemin. On va en apprendre davantage sur donc deux familles dont les destins se sont croisés et qui ont évolué sous des étoiles différentes. Le roman s'appelle Nova Stella, donc l'idée d'étoiles comme ça, donc il y a ça derrière. Et là, vous allez vous retrouver dans un mosh pit, dans un bar clandestin d'Oslo, avec des corps suintants qui headbang au son d'un groupe métal. On tombe dans toute l'histoire du métal norvégien. À l'époque, je vous amène au milieu des années 90, là, le métal norvégien a mauvaise presse. Il y a des groupes dont certains groupes dont on fait mention dans le roman qui sont accoquinés à des satanistes. Il y a des bombes qui détonnent dans certaines églises catholiques en Norvège. Il y a tout ça. Se présentent aussi dans le roman des petits clins d'œil au Québec, comme le protocole de Montréal, Leonard Cohen, les gars de Voivode qui viennent de Choclard. Et vous tombez donc sur toute l'histoire du métal, essayez de comprendre aussi ce que c'est. Il y a aussi des promenades en canot au-dessus d'une Norvège, de la Norvège, qui vont vous rappeler la chasse-galerie. Il y a tout ça dans le roman de Jean-François Vaillancourt. Et la plume de Vaillancourt est limpide. Le roman se dévore d'un couvert à l'autre. Il dresse vraiment un assemblage de personnages qui portent tous ce mal à être là. À commencer par Roar, ce jeune garçon-là qui se voit lui-même comme une bombe à retardement. Donc, je vous rappelle qu'il est toujours en possession de cette boîte de détonateurs-là. Et il arrive même des moments où Roar se demande, alors qu'ils se sent jamais à sa place nulle part, ils sont dans un resto-bar achalandé au milieu de l'Île-la-Mer pendant les compétitions olympiques et ils s'imaginent de quoi ça aurait l'air si une bombe explosait à ce moment-là. Et si la vie vaudrait la peine d'être vécue. Donc, il y a ça, il y a ce danger en latence-là qui nous garde intrigués, qui nous garde impliqués dans le roman.

0: La naine blanche est un astre qui brûle son gaz avant de s'éteindre. Et il y a la deuxième partie qui s'appelle la géante, qui est l'histoire de la sœur de Roar, Vigdis, qui elle qui était une étoile plus brillante que les autres. Et donc, ces deux étoiles-là, ces nouvelles étoiles, ces Nova Stella, se mettent à briller de façon spectaculaire. Et vous l'aurez peut-être compris, auront des destins tragiques.
1: Est-ce que Catherine ou Nathalie, je vous ai entendu?
2: Oui.
1: Demandez quelque chose?
0: Non. Oui? On vous a pas entendu, je m'excuse.
1: Ah, excuse-moi, j'ai entendu quelqu'un, mais ça par rapport, j'hallucine.
0: Non, il y a eu un petit retour. Si vous aimez, c'est rare qu'on compare des livres à des séries, si vous aimez le ton d'une série comme Série Noire, par exemple, vous allez vous y retrouver.
1: Dans ben, c'est le... ça, c'est quel genre d'écriture?
0: On est donc, c'est ça, une écriture très limpide, caustique, il y a quand même beaucoup d'humour, et on sent clairement que Vaillancourt est un fan de musique métal. Moi, j'en ai appris un bail sur la plupart de ces groupes-là. Vous allez devenir familier avec des groupes comme Pure, comme Immortal, Impaled, Nazarene, Mayhem, le comte Grisnak.
3: Est-ce que tu écoutais ça un peu? Est-ce que tu as été inspiré à écouter?
1: Ou... Non,
0: okay, mais par contre, j'ai l'impression d'être allé dans un lancement secret dans un bar de slow. Il a vraiment une plume qui vous accroche. Et puis, il y a aussi donc cette histoire de vol d'œuvres d'art qui reste assez intrigante et qui va mener à peu près tout le monde dans ce roman-là à sa perte. Et c'est pas un divulgacheur, c'est dit rapidement dans les premières pages. Donc, si vous avez envie peut-être de vous sortir de votre zone de confort, mais de découvrir un écrivain qui a vraiment une plume singulière, je vous le recommande fortement. Nova Stella de Jean-François Vaillancourt, ça sort mardi prochain aux éditions Le Cartanier.
1: D'accord, super. Alors, on mettra ça sur notre liste de lecture. Merci beaucoup, Karine Lefebvre. Catherine Perrin, écoutez l'album de reprise de Gilles Vigneault, réalisé par Louis-Jean Cormier.

0: bien beau, ça,
1: c'est tellement une magnifique version de Gros Pierre par Louis-Jean Cormier, qui a été le directeur musical de ce projet. Ici, un jazz léger, un son qui est nouveau. Et la chanson choisie, c'est très spécial parce que dans le documentaire, parce qu'il faut rappeler que Au cœur du pays, c'est le titre du disque, mais c'était le titre d'un documentaire qui a été diffusé en 2025 à Télé-Québec. Et c'est Gilles Vigneault qui retourne à Natashquan avec Boucar Diouf pour visiter les lieux, les gens qui ont inspiré son œuvre. Et à travers ça, il y a ces 7 reprises de chansons de Vigneault que Louis-Jean Cormier, un autre gars de la Côte-Nord, a dirigé. C'est lui, il s'est dit relecteur en chef dans une entrevue au Devoir de ces chansons-là. 7 interprètes incluant lui-même avec cette très, très, très belle version. Le fil conducteur, c'est une instrumentation qui est la même pour tout le monde, sauf que avec les claviers de Alex McMahon, François Lafontaine, la contrebasse de Mathieu Désy, Marc-André Larocque à la batterie, puis Louis-Jean lui-même aux guitares, on peut bouger d'univers. Puis c'est ça qui est intéressant. Ici, on a un petit jazz léger, moderne, avec Gros Pierre, mais ça va changer d'une chanson à l'autre. Et d'ailleurs, l'ordre du disque est pas du tout l'ordre d'apparition des chansons dans le documentaire. Louis-Jean Cormier a essayé de construire un itinéraire qui tienne la route là, pour en faire un album. Moi, en l'écoutant, j'ai un petit peu regroupé les chansons deux par deux. Gros Pierre puis Jack Monoloy, les deux commencent le disque. C'est assez spécial parce que c'est deux histoires d'amour où il y a un homme très sensible qui laisse sa peau dans l'histoire. Évidemment, Gros Pierre. Et puis Jack Monoloy, c'est chanté par Mathieu, qui est ce chanteur Innu. Alors là, quelle idée formidable. C'est un Innu qui raconte la tragédie de Jack Monoloy, mais il la chante, je dirais, comme un bon conteur. Puis j'ai jamais entendu Mathieu avec une voix comme ça, très timbrée, presque, tu sais ça, un conteur. Tiens, on va en écouter un petit extrait de Mathieu qui chante Jack Monoloy.

0: C'est un peu rockabilly. C'est très différent. Vous voyez, avec les mêmes instruments, on arrive à faire quelque chose de super différent. Après, je mettrai ensemble les deux chansons suivantes, Les gens de mon pays par Michel Rivard, puis Si les bateaux par Lou-Adrian Cassidy. Là, je dirais que c'est la grande humilité. Les deux, ils évitent de pousser les notes plus hautes que Vigneault se permet, pourtant. Michel Rivard, il confie beaucoup la montée d'intensité aux musiciens. Lui, il reste dans la douceur. Mais c'est Michel Rivard, on s'entend que c'est une espèce de douceur au pyrograveur. C'est imbibé d'une crédibilité hallucinante. Et ce qui fait qu'à la fin, là, il se permet, alors que Vigneault, monde, parlait de liberté. Michel Rivard, lui, il reste presque juste sur une note. Très doux, puis ça fonctionne. Décor très dépouillé pour Lou-Adrian Cassidy, piano solo. Puis là, encore une fois, un peu comme avec Mathieu, ça nous permet de l'entendre dans un type de mélodie où on l'entend pas d'habitude. Puis elle assure super bien, très dépouillé, très simple. Après, un autre duo est un autre chanson, La manie coûtée par Kathleen Fortin. Là, c'est le contraire du dépouillement. Vous savez, Kathleen Fortin, c'est cette extraordinaire comédienne. On sait qu'elle a une voix puissante. La manie coûtée, elle en fait une version tango avec, vous savez, dans La manie coûtée, il y a ces fameux couplets qui sont qui monte tranquillement comme ça. Elle en fait des bouts parlés, des bouts chantés. Puis on se dit, mais ça se peut pas, les musiciens vont la perdre. Elle va pas retrouver sa note. Puis elle retrouve toujours sa note parce qu'elle a une oreille assez extraordinaire, Kathleen Fortin. C'est la plus théâtrale du disque, mais je dirais qu'elle a le coffre de l'assumer, pour l'assumer. Puis elle a choisi, ils ont choisi la bonne chanson. Ça convient à la chanson aussi. Aux antipodes dans ce duo-là, ben il y a Richard Séguin qui nous refait le coup, je dirais, de chanson démodée version a cappella. Je dis qu'il nous refait le coup, ben, je sais pas si vous rappelez, mais dans Récolte de rêves, l'album des Séguin, il avait fait ça en duo a cappella avec sa sœur Marie-Claire. Et là, il refait ça dans le documentaire, on le voyait debout dans la nature, et sur le disque, on a tout simplement repris cette trame sonore naturelle. Et là, c'est Richard Séguin qui chante cette mélodie qui a l'air de venir de la
1: Pas de réenregistrement, c'est vraiment piqué du docu.
0: C'est ben oui, parce que dans tous les cas, ça a été des enregistrements studio. Ce sont les enregistrements du documentaire
1: j'avais pas saisi.
0: Qui avait été filmé. On avait filmé les musiciens en train d'enregistrer. Dans le documentaire, on a en plus la chance de les. Si vous voulez voir le documentaire, il est encore disponible sur Télé-Québec. C'est un super bon complément parce que on voit les musiciens échanger. On entend les commentaires dans certains cas de Gilles Vigneault, qui a tellement aimé d'ailleurs ce projet-là que c'est lui qui a dit, il faudrait que ce soit un disque. Et c'est même lui qui a dit, hey, continuer. Okay. Puis ça va continuer. Ils en ont une deuxième série de chansons là qui est en chemin, semble-t-il, assez avancée. Donc, après Richard Séguin, pour finir l'album, il y a Ariane Moffett avec On ne sait jamais, qui est une chanson sur très simple, très calme, sur hey, on sait jamais ce que les gens qui arrivent d'ailleurs peuvent nous apprendre, ouvrons notre cœur. Et harmonie vocale, dans ce cas-là, de Louis-Jean Cormier, qui sont absolument magnifiques. J'ai rarement entendu des harmonies vocales. Moi, je les avais jamais entendu chanter ensemble, Ariane puis Louis-Jean, puis c'est une perle. Puis à la toute fin, Gilles Vigneault arrive. Il y avait un tout petit bout de Gilles Vigneault en ouverture du disque, avec Comment vous donner des nouvelles, qui est d'un assez long texte, qui nous dit justement tout ce qui se passe quand lui retourne à Natashquan. Puis je vous en ai choisi un tout petit extrait parce que c'est pile poil campagne électorale et fin d'été. Vous allez voir pourquoi. Écoutez ça.
2: Chaque élection, la route approche. Mais comme disait le défunt Honoré, avant qu'elle aille faire tous ses croches, je serai enterré. Pour ceux qui viendraient la peau neuve et rêveraient de s'y baigner, Tican vous fait dire que le fleuve est pas chauffé.
0: Il est pas chauffé, surtout à ce temps-ci de l'année. Ça m'a beaucoup frappé ce poème-là. J'avais jamais remarqué, mais Louis-Jean Cormier, il a été complètement fasciné par la maîtrise que Vigneault a de la métrique dans les poèmes, de la rime. Et j'ai appris dans l'entrevue du Devoir que Gilles Vigneault, il paraît qu'il s'est constitué lui-même un dictionnaire de mots d'un seul pied, là, d'une seule syllabe, pour pouvoir toujours aller chercher une rime à la fin de quand il veut, mettons, huit pieds, huit syllabes.

0: dans un vers, s'il lui manque un vers, là, il a son propre dictionnaire de rimes pour être sûr d'aller trouver le mot qu'il lui faut. Puis dans ce qu'on entendait, c'est un rythme assez étonnant. C'est 3 x 8 pieds, 1 x 3 pieds. Il est pas chauffé. Ça, ça termine chacun de ses paragraphes. Il y a des rythmes comme ça. Tout est travaillé chez Vigneault. C'est d'une beauté, d'une... Et c'est notre histoire. Et Vigneault le dit dès le début du documentaire. Connaître notre histoire, c'est une belle politesse à se faire.
1: Ah, oh, c'est bien dit. Ouais. As-tu déjà dit quelque chose qui n'était pas bien dit?
0: Il y a pas mal de tours.
1: Alors, Au cœur du pays paraît aujourd'hui. Catherine, tu l'as dit, disponible sur les plateformes en CD, en vinyle également. Réalisation de Louis-Jean Cormier. Le documentaire toujours disponible sur le site web de Télé-Québec. Documentaire J'ai Vigneault au cœur du pays. Et on apprenait que le public aura la chance de voir ces relectures-là, de les entendre à partir du printemps.
0: Pas tout à fait les mêmes interprètes, par contre.
1: OK. Alors, 4 mai, Grand Théâtre de Québec. Ce sera ici. Il y aura avant ça l'Assomption. Après ça, Ottawa, Sherbrooke, Montréal, salle Wilfrid Pelletier, donc le 12 juin. Voilà ce que Catherine avait à vous proposer ce matin. Bon, des semaines qu'elle me casse les oreilles avec ça. La seule au monde à avoir aimé ce film. Nathalie a vu Histoire parallèle d'Ashgar Faradi.
2: L'autre jour, je l'ai revue. La ressemblance de cette femme avec ma mère est peut-être un hasard. Mais le fait qu'elle travaille dans l'appartement de l'autre côté de la rue n'est pas qu'une simple coïncidence.
3: Comment tu fais pour écrire ces histoires? Comment tu les inventes?
2: Pourquoi tu veux savoir?
4: Ouais, c'était la machine à écrire de Isabelle Huppert qui est... Alors, donc, histoire parallèle de l'Iranien Ashgar Faradi. Je vous rappelle qu'on l'a découvert, ce cinéaste iranien, vraiment là, à l'international. En 2011, il gagne pour le film Une séparation, L'ours d'or à Berlin. Je me rappelle, j'étais là. Et puis, et il va gagner en plus l'Oscar du meilleur film étranger en 2012. Et là, à ce moment-là, là, vraiment là, puis on va découvrir un cinéaste, mais surtout un incroyable scénariste. J'ai toujours trouvé qu'il était... un scénariste formidable. Alors, Histoire parallèle, qui est sortie la semaine dernière, c'est son premier film français depuis le film Le Passé, qui était sorti en 2013. Et depuis ça, il a tourné plusieurs films, mais en Iran, mais ailleurs, en Espagne aussi. Il y a eu Le Client. Et il y a eu aussi, en 2021, Un héros, qui est Grand Prix du jury à Cannes. Ça, c'est 2021. Donc, ce printemps 2026, il revient à Cannes avec Histoire parallèle. Il revient évidemment en héros. La barre est haute. Là. C'est ça le problème, je pense. La barre est très haute quand il arrive. Donc, il arrive avec ce film avec un casting français 5 étoiles. On a d'abord Isabelle Huppert, qui est dans le rôle de Sylvie, donc cette écrivaine recluse qui espionne ses voisins et elle leur imagine un drame. Il y a Catherine Deneuve qui fait vraiment un petit caméo de rien du tout. En fait, elle joue son éditrice. Elle est bien exigeante puis elle aime pas le roman de Sylvie. Il y a Virginie Elfira, qui s'appelle Anna Umita, selon si on est dans la réalité ou la fiction. Elle est la voisine épiée et elle est avec Pierre Nini et Vincent Cassel, qui sont ses collègues de studio de bruitage. Parce que c'est ça qu'ils font. Au début, je pensais qu'ils faisaient des films porno, mais c'est pas ça. Ils font du bruitage et ils sont vraiment dans l'appartement en face et elle les regarde avec une espèce avec un télescope. Et s'ajoute à cela...
1: rien de moins.
4: Oui, rien de moins. S'ajoute à cela Adam, un immigrant sans domicile fixe qui, par un concours de circonstances, va se retrouver à faire de l'intendance chez Sylvie et à l'aider à faire ses boîtes parce qu'elle va déménager. En principe, elle est supposée déménager. Ça, c'est la galerie de personnages. D'un film, on dit, il est très librement inspiré du 6e épisode du Décalogue de Krzysztof Kieślowski. Mais franchement, entre vous et moi, là, je pense que je l'ai vu. Je sais même pas si je l'ai vu, le Décalogue ou le 6e épisode, mais j'ai aucun souvenir. Puis j'ai vraiment l'impression que enfin, on dit ça, mais tu sais, on s'en fout, à la limite. Bon. Il a été donc présenté en compétition officielle à Cannes. Et il a reçu des critiques mitigées, pour pas dire carrément désastreuses. N'est-ce pas, Marc?
5: Qu'est-ce
6: qu'on lui reproche à ce film-là, Nathalie?
5: Je peux vous dire ce qu'on lui reproche.
7: Moi, comme toi, Faradi, j'adore son cinéma. Mais ce que j'aime aussi, c'est sa retenue, sa nuance.
1: Habituellement.
7: Okay. Et puis là, il en fait.

0: trop, il en fait trop. Le scénario va dans tous les sens. C'est mal emballé. Il y a des effets de style qui sont hyper appuyés. Il y a des effets de miroir. On ne sait plus si on est dans la réalité ou la fiction.
1: Voyons donc, c'est Isabelle... du cinéma. Ça s'appelle du cinéma.
0: Et Isabelle Huppert, qui est, on le sait, une des plus grandes actrices de sa génération, elle n'a jamais été plus mauvaise.
1: Ça, c'est pas vrai. C'est pas vrai.
0: On
1: n'est pas d'accord.
0: Mais vas-y, Nathalie, vas-y.
1: Je veux juste te dire, en plus, je suis pas toute seule. Oui, je suis peut-être la seule sur Terre à aimer le film, mais je suis pas la seule à aimer le jeu de Isabelle Huppert. J'ai regardé dans les critiques françaises, tout le monde souligne quand même. Écoute, moi, je trouve qu'elle est formidable. Elle est vraiment, tu l'haïs, elle est acariâtre.
2: Je pense que tout le monde a souligné qu'elle jouait dans le film. Ça, je pense que tout le monde a souligné ça. Moi, j'en ai lu des critiques, pas sûr que tout le monde a souligné, mais elle fait elle fait moins l'unanimité contre elle que l'ensemble du film.
1: Exactement. Alors, donc, même si je suis la seule sur Terre, je persiste et je signe. Et d'autant plus que, moi, j'avais des appréhensions. Quand je suis arrivée, puis que l'attaché de presse m'a dit, le film dure 2h20, puis là, je me disais, oui, mais les critiques sont terribles. Là, je me suis dit, j'ai-tu vraiment le goût de voir ce film-là? Eh bien, vous savez quoi? J'ai été, en fait, très vite rassurée, happée, parce que je trouve, ce que j'adore, puis c'est ça, tu critiques ça, Marc, je comprends pas pourquoi, le cinéaste met en place un dispositif de récit parallèle avec, d'un côté, la fiction, qui prend vie littéralement dans... C'est ça que j'ai adoré. Alors, elle est en train d'écrire à la machine, elle lit ce qu'elle écrit, et là, ça prend vie devant nos yeux, ce qu'elle imagine, on le voit, puis on revient à la réalité. Et ça, je trouvais ça vraiment intéressant, puis bien fait. Et puis, alors, on revient dans son appartement. J'adore son appartement. Ça ressemble franchement à la bibliothèque d'Alexandrie que j'ai jamais vue, mais il y a tellement de livres là, j'ai jamais vu un appartement avec autant de livres. Je me disais que Mariana Mazza serait comblée si elle voyait ça. Mais ce que j'aime aussi, c'est que la réalité de Sylvie, cette écrivaine vraiment là, tu sais, qui ne vit que pour écrire, puis qui est vraiment elle a l'air amère, acariâtre, et sa réalité est très est glauque, elle est solitaire, on la voit fumer comme une cheminée, elle mange du thon à même la boîte. Là, elle échappe la boîte, elle se coupe le pied, elle est perdue dans son récit. Et je trouve qu'elle est très convaincante, vraiment dans cette espèce de chipie caractérielle, très intransigeante, vraiment pas sympathique. Puis des fois, elle va le devenir. Et comme je dis, je ne suis pas seule à la penser. Moi, j'ai adoré donc ces allers-retours très fluides. Oui, Pénélope. Qu'est-ce qu'il y a? C'est des allers-retours très fluides entre la réalité et la fiction, où le cinéaste, en fait, remet en question notre imagination, nos projections, notre côté voyeur. Le côté voyeur de l'écrivaine, ben, le nôtre aussi. Et j'aime beaucoup aussi le retournement de situation dans la deuxième partie du film, où c'est plus le point de vue de la voyeuse, mais de ceux qui sont surveillés, mais dont la vie n'a absolument rien à voir
2: avec ce qu'elle avait imaginé ou ce qu'elle pensait qu'elle avait vu.
1: Sauf que, je veux juste vous dire, le jour où ils vont, par un concours de circonstances, lire ce qu'elle a écrit, eh ben, la fiction va avoir un impact sur la réalité. Et c'est ça, le message, je pense. Faraday nous dit que la fiction, c'est pas juste de l'évasion, c'est pas juste du divertissement, c'est pas juste de l'imagination. La fiction a un impact sur la réalité. Elle peut la transformer. Et je trouve que la démonstration qu'il en fait est vraiment intéressante, prenante et percutante. OK, Marc Cassivi?
2: OK, mais moi, là, ce que j'aimerais savoir, c'est l'influence que Nathalie a sur le public qui pourrait éventuellement voir le film. Qui va aller voir le film après la critique?
3: Il y a des mains levées.
2: On est quasiment un bon tiers ici, là, quand même. Ben,
0: est-ce qu'il y en a qui l'ont vu parce qu'il est au clap en ce moment?
1: Oui, c'est ça.
2: Oh, OK. Est-ce qu'il y en a qui n'iront pas le voir basé sur ce qui s'est dit?
3: Ah, c'est pas mal, 50-50.
2: OK, on est pas mal, 50-50.
0: Je pense que Nathalie, tu gagnes quand même.
2: Une petite affaire, OK. Merci, Nathalie, pour ça. Merci beaucoup. Donc, Histoire parallèle a pris l'affiche en salle vendredi dernier. Marc ouvre le Festival de cinéma de la ville de Québec depuis quelques jours et il a vu avant-hier, en première, le documentaire Un renversement.
4: Une femme de pouvoir, c'est une image menaçante.
5: J'ai vu beaucoup de nouvelles élus arriver et dire « Oh, mais qu'est-ce que je fais ici? » Je suis mal à l'aise profondément, ça ne me correspond pas.
4: Ah, mais c'est comme ça que ça se fait, la politique, Véronique. C'est comme ça que ça se fait, la politique. Qui a décidé ça?
6: Je me sentais prête à faire la course pour devenir la prochaine chef du Parti libéral du Québec. Je me sentais

0: aspirer à être première ministre du Québec. J'avais un plan tout détaillé, voici ma plateforme. Tout était prêt dans ma tête.
1: Je reste persuadée d'une chose, c'est que les femmes n'ont jamais été mieux servies que par d'autres femmes.
2: Oh, cette phrase.
3: Oui. Ouf. Oui. Et donc, c'est un film qui ouvrait le Festival de cinéma de la Ville de Québec mercredi, mais qui prend l'affiche aujourd'hui, mm-hmm. en pleine campagne électorale. D'ailleurs, le fait qu'il ouvre à Québec. Je vais prendre une seconde pour dire, moi, je regarde là-bas le pavillon Cazot. Là, on est à l'Université Laval, qui est mon alma mater. Ça me rappelle, ouais, j'ai étudié le journalisme international au bord de la rue là-bas. Mais bref, c'est donc à Québec que j'ai vu ce film. Je pense que c'était l'endroit aussi pour le voir. Il y a évidemment, on parle beaucoup de l'Assemblée nationale. Mm. C'est un film, c'est le premier long métrage d'Amélie Hardy. C'est sur la place des femmes en politique québécoise. Elle met en vedette 12 femmes de générations, de formations politiques différentes, même de paliers de gouvernement différents, je dirais. Pauline Marois qu'on entendait, Françoise David, Véronique Yvon, Marois Risky, Manon Massé. Il y en a plusieurs.
2: France Bélisle, j'ai trouvé, était celle qui avait les phrases les plus éloquentes, les plus punch.
3: Oui, qui est l'ancienne mairesse de Gatineau, qui a démissionné. En fait, qui était la première femme à être à la mairie à Gatineau. Bref, en tout cas, il y a Catherine Fournier, il y a Louise Arel, il y en a plusieurs. Le film, donc, d'emblée aussi, on donne le ton parce qu'on fait entendre des commentaires sexistes qui ont été diffusés dans les médias, dans des vox pop, par des analystes politiques.
2: Hommes et femmes,
3: on entend, je pense que c'est Dimitri Soudas qui dit peut-être que cette femme, cette élue, elle devrait sourire un peu, elle a l'air fâchée, ce genre de vieux clichés. Donc, mais c'est un film qui met surtout en lumière les discriminations, les petites, les grandes discriminations auxquelles font face les femmes en politique. C'est un film qui s'intéresse aux ressacs antiféministes actuels, les discours masculinistes qu'on entend un peu partout, le fait que les femmes en politique, et puis tu le disais, l'ancienne mairesse de Gatineau, France Bellil, qui a reçu des insultes, les menaces, on entend Christine Labrie, je pense, qui fait la nomenclature d'insultes qu'elle reçoit, et puis évidemment, il n'y a pas juste les politiciennes, je pense que des animatrices, des journalistes reçoivent ce genre de commentaires, c'est pas toujours juste de l'amour.
2: Les femmes dans l'espace public, je te dirais.
3: Les femmes dans l'espace public, exactement. Donc, c'est un film aussi, bon, on entendait Pauline Marois, elle revient sur l'attentat de septembre 2012 au Métropolis, qui était un attentat contre elle, en fait un attentat politique, mais on revient souvent brièvement sur tout ça, c'est-à-dire j'ai l'impression qu'Amélie Hardy a voulu ratisser large en brossant un portrait général de ce qui se passe, mais il y a tellement de sujets que parfois
2: comme,
3: on a l'impression que c'est
2: comme
3: un
2: tableau.
3: Oui,
2: c'est ça. Il y a des tableaux qui sont impressionnistes un peu.
3: Oui.
2: Puis là, on a des fragments, des phrases, noir et blanc, très léchés.
3: En ralenti.
2: Alors, c'est vraiment, là, on va pas en profondeur dans rien, mais c'est le grand portrait qui finit par nous.
3: C'est ça, exactement.
2: Montrer la profondeur du problème.
3: Exactement. Peut-être que ma réserve, ce serait justement qu'on touche un peu à chacun de ces sujets. Et ce sont, pour peu qu'on s'intéresse à la politique, ce sont des sujets auxquels...
2: On l'a tous entendu.
3: On n'apprend pas nécessairement des choses nouvelles. Par exemple, on va entendre Pauline Marois revenir sur l'image de bourgeoise qui lui colle à la peau. Elle parle de ses foulards colorés, les bijoux à la mode qu'elle portait, le conseil de Lise Payette d'enlever tout ça pour qu'on se concentre sur son propos. D'ailleurs, c'est la manière de faire d'Amélie Hardy. Son film est en noir et blanc. C'est tout filmé dans un décor un peu industriel, gris. Donc, je pense une façon de nous dire, est-ce qu'on peut écouter ces femmes et pas commenter leur manière d'être, leurs habits, tout ça. Par exemple, je trouve que c'est un bon exemple, Jocelyne Richer, qui est interviewée, qui est un journaliste politique, qui a été longtemps ici sur la colline parlementaire, qui rappelle France-Hélène Duranceau, la ministre caquiste, qui on lui reprochait de porter des Louboutins. Mais elle dit, les collègues masculins qui ont des montres Rolex...
2: Il y a deux semaines, il y avait un candidat qui portait des chaussures à 1 000 $ que quelqu'un a souligné, des espadrilles.
3: Ah oui. Mais de façon générale, on le dit jamais.
2: Ils ont
3: des complets Armani, on le sait pas. Mais quand c'est les femmes, c'est ça, exactement. Donc, on revient là-dessus. Ça, c'est le genre de propos du film qui est construit comme un abécédaire autour de mots-clés. Donc, on commence à A, on va aller jusqu'à Z. Il y a pas toutes les lettres. J'ai trouvé que c'est très élégant, cette réalisation, quand même, avec les espèces d'interludes. On est dans l'impressionnisme, comme tu disais, Pénélope. Ces trucs au ralenti, je pense que c'est bien fait. Amélie Hardy, elle faisait du court-métrage. D'ailleurs, j'étais au Festival Regard plus tôt cette année, puis elle a réalisé A Wolf in the Suburbs, qui avait gagné tous les prix. Il avait été présenté à South by Southwest aussi. C'est une cinéaste qui monte, c'est une jeune cinéaste. Je vous disais, elle touche à toutes sortes de sujets. Par exemple, elle parle aussi brièvement de l'agression sexuelle que subit Catherine Fournier par son
2: et comment elle a été... outée, si on
3: oui,
2: veut.
3: Oui, elle n'osait pas le dire parce que c'était son ex-collègue péquiste, Harold Lebel, puis finalement, la rumeur a pris tellement d'ampleur qu'elle a fini par en parler maintenant qu'il mairesse
2: à Longueuil. Mais on voit quand même des images à côté de lui avant tout ça, là, tu sais.
3: Oui, le
2: là,
3: malaise. Ça, c'est intéressant de sentir le malaise d'elle dans des points de presse où elle se tasse
2: un
3: peu.
2: Et donc, on se dit, et peut-être d'autres, pour différentes raisons, malaise, mais il y a aussi toute la question de, on vit dans des hôtels, il y a des soupers arrosés, on est dans une promiscuité qui peut devenir source de malaise. Ça, c'est intéressant.
3: Ouais,
2: c'est
3: on parle des congrès politiques où souvent c'est ce genre de...
2: Ou même juste tous les gens qui viennent à Québec quand ils siègent, mais qui viennent d'ailleurs puis qui logent à l'hôtel.
3: Donc, c'est toutes sortes de sujets comme ça. On va parler du Boys Club, évidemment, des privilèges masculins, la conciliation travail-famille qui est peut-être plus difficile encore pour les femmes en politique. Et Véronique Yvon dit il y a carrément pas de congés parentaux qui ont été prévus pour les élus. Et puis, c'est beaucoup, en fait, les deux pas des mesures entre le traitement fait aux femmes et aux hommes. Et malgré ces réserves de, bon, peut-être que c'est un peu éparpillé, il y a un côté un peu didactique aussi, peut-être pédagogique, je trouve que c'est quand même un rappel nécessaire. C'est un espèce de condensé, un résumé de la situation. Donc, si, par exemple, des gens de notre génération, peut-être on n'apprend pas grand-chose. Je pensais à des jeunes, par exemple, à la première du film à Québec, il y avait deux adolescentes qui interviewaient Manon Massé et Louise Arel. Puis je me disais, pour ces gens, ces jeunes gens, c'est un résumé de la situation qui me semble nécessaire, essentiel. Et pour ça, c'est un film qui vaut la peine d'être.
2: Mais même, il y a des gens de notre génération qui disent, oui, c'est une ou deux politiciennes, là, mais si tu as choisi cette business-là, puis ça vient avec. Là, d'avoir tout ça, on ne peut plus éviter le fait que ce sont toutes les politiciennes.
3: Non,
2: c'est pas juste une ou deux, parce qu'on n'aime pas son style, parce que si ça, c'est généralisé.
3: Ouais. Mais je pense que ça mériterait presque une série télé sur chaque sujet. Chacun de ces sujets mérite d'être exploité, mais ça vaut la peine.
2: Alors, ce film, Un renversement, prend l'affiche aujourd'hui. Puis là, il y a plein de discussions ce soir au cinéma Beaubien, entre autres avec la réalisatrice Françoise David, Véronique Yvon, Catherine Fournier. Demain à Gatineau avec Emily Foster. Dimanche à Sainte-Adèle avec Monique Jérôme Forget, toujours avec la réalisatrice, ou presque. Et puis jeudi prochain, ça va être à la Cinémathèque québécoise à Montréal avec Véronique Yvon, l'autrice Jocelyne Richer qui a écrit un livre sur le sujet. Donc, si on veut fouiller un peu plus, ce sera donc vendredi prochain au Clap à Sainte-Foy. Et au Clap à Sainte-Foy, Nathalie a vu le film Histoire parallèle lundi, ainsi que Jean-Charles l'a vu mercredi et les deux ont adoré.
4: Ouh, bravo!
2: Okay? Alors voilà, il y a eu 4 personnes qui ont vu le film au clap. Non, c'est pas vrai. Importance de ce cinéma-là dans la ville de Québec, de tous les cinémas partout. OK, merci beaucoup, belle bande des quatre.
4: Merci.
2: On est en direct, merci. On est en direct de l'Université Laval ce matin, donc en direct de Québec devant public. Et on poursuit cette belle émission ensemble après le bulletin d'information.
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7: Ici Marc-Antoine Leblanc. Voici vos informations. Les Américains ont commémoré les attentats terroristes du 11 septembre 2001. Le drame est survenu il y a 25 ans. Ce sont les attaques les plus meurtrières jamais menées aux États-Unis, alors que 2977 personnes ont été tuées. Des cérémonies ont eu lieu en Pennsylvanie, au Pentagone et à New York, surtout à Ground Zero, site de l'effondrement des deux tours du World Trade Center. Manon Globenski était sur place.
8: « Cette suite numéro 2 pour violoncelle seule de Bach, interprétée par Yo-Yo Ma, donnait le ton à une commémoration bien spéciale. Après 25 ans, on peut dire que les attaques terroristes du 11 septembre sont passées à l'histoire, mais aussi marquées par la présence de jeunes qui n'ont pas de mémoire des disparus.
9: And my grandfather Howard Selwyn, even though I didn't know you or Grandma Ruth, you still live in my heart.
8: Parce que trop petit à l'époque, ou pas encore né. Ce qui fait dire à plusieurs qui assistaient à la cérémonie qu'il ne faut pas qu'on oublie. Voici Gary, venu de Californie.
10: I'm afraid we'll forget the feeling of being a united country, which is what we're supposed to be.
8: J'ai peur qu'on oublie qu'on est un pays uni, ou du moins qu'on est supposé l'être, a-t-il dit. Alain, de la région de Toulouse, en France, ne s'attendait pas à être si ému par la cérémonie.
11: Je pense que c'est impossible d'oublier des événements pareils. Ça a été tellement marquant, je pense, et ça a vraiment changé un petit peu la face du monde aussi.
8: Le dernier membre des familles à lire les noms des victimes a plaidé pour qu'on cesse d'instrumentaliser la tragédie du 11 septembre au service de la haine des musulmans, a-t-il dit, ou de la différence.
12: Je veux utiliser la petite plateforme que j'ai pour demander que ça, s'il vous plaît, stop.
8: Ici Manon Globenski, Radio-Canada, New York.
7: Et à Gander, à Terre-Neuve-et-Labrador, une cérémonie a aussi eu lieu pour marquer le 25e anniversaire des attentats. Plusieurs invités d'honneur étaient présents, dont la gouverneure générale du Canada, Louise Arbour, l'ancien premier ministre Jean Chrétien et l'ambassadeur américain Pete Hoekstra, qui a suscité la polémique dans les dernières semaines. En septembre 2001, la fermeture rapide de l'espace aérien américain avait conduit la municipalité, qui comptait alors 9600 habitants, à accueillir sans préavis près de 7000 passagers, secoués par de nombreux atterrissages d'urgence. À la 16e journée de la campagne électorale au Québec, le Parti québécois annonce qu'il va dévoiler son cadre financier mardi prochain, le même jour que le tout premier débat entre les cinq chefs. Le chef du PQ, Paul Saint-Pierre Plamondon, a aussi déclaré que la tenue d'un référendum coûterait au moins 130 millions de dollars. Une évaluation critiquée par ses adversaires. Le reportage de Sébastien Desrosiers.
13: S'il est élu premier ministre, Paul Saint-Pierre Plamondon réitère qu'il tiendra un référendum sur l'indépendance du Québec dans un premier mandat.
14: Oui, ça coûte 130 millions, mais il faut voir aussi que l'objectif, c'est de mettre fin au gaspillage du fédéral qui dédouble tout ce qu'on fait.
13: Invité à préciser son engagement, le chef du Parti québécois confirme que l'opération coûterait au moins 130 millions de dollars, dont 110 millions pour l'organisation du scrutin comme tel. Mais le jeu en vaut la chandelle, selon lui.
14: Pour réussir à mettre fin au gaspillage fédéral, faut consulter la population, puis c'est le prix de la démocratie.
15: Malheureusement, le PQ vit sur une autre planète actuellement, là.
13: Ses adversaires, dont le conservateur Éric Duhaime et le libéral Charles Milliard, lui reprochent plutôt d'être déconnecté.
16: Et je peux vous dire ce qu'on ferait avec 130 millions. On peut offrir près d'un million d'heures de soins à domicile.
13: Même chose pour Christine Fréchette, qui refuse toujours de dire pourtant si elle est souverainiste ou fédéraliste.
17: Moi, je suis autonomiste.
13: Seul autre parti favorable à l'indépendance, Québec solidaire prévoit quant à lui 220 millions de dollars, explique Ruba Gazal, pour la tenue d'une assemblée constituante qui permettrait d'y accéder.
18: C'est vraiment un investissement dans notre démocratie puis pour donner une voix au peuple qui va faire le pays pour le Québec.
13: Le Parti québécois donnera plus de détails concernant le coût de ses autres engagements dans son cadre financier qui sera présenté mardi prochain. Ici Sébastien Desrosiers, Radio-Canada, Longueuil.
7: En terminant, le premier ministre Mark Carney demande à ses ministres de travailler sur des projets qui vont aider l'économie canadienne à faire face aux tarifs douaniers de l'administration Trump. Les libéraux fédéraux ont terminé leur rencontre de cabinet à Banff sur fond de référendum albertain. Mark Carney s'est entretenu avec des militants du camp fédéraliste. Valérie Gamache a préparé ce qui suit.
19: On n'est pas en négociation.
20: Le ministre Dominique Leblanc insiste.
19: J'ai pas de plan pour le moment d'avoir des rendez-vous à Washington.
21: Tout le sérieux qu'on a aujourd'hui, c'est livré pour les Canadiens.
20: Et le ministre des Finances, François-Philippe Champagne, répète qu'il se concentre sur les projets ici, au pays.
21: Rapidité, simplicité, agilité.
20: Pour y arriver, le gouvernement va, entre autres, assouplir la loi sur les évaluations environnementales.
19: On va pas réduire la barre, mais on va les faire d'une façon plus expédiée.
20: De quoi plaire à l'Alberta, qui s'en plaint depuis longtemps. Et tout ça survient à quelques semaines du référendum sur l'avenir de la province au sein du Canada. Et au moment où Mark Carney prend le temps en marge de son cabinet de rencontrer le principal groupe qui incarne le camp du non dans la province.
22: J'ai vécu le processus de Brexit.
23: Il y a des grandes similarités et il y a des bonnes raisons pour ce
22: pacte. Oui, alors, merci pour...
20: Le premier ministre qui parlait il y a quelques semaines du référendum albertain comme d'un pari dangereux n'entend pas aujourd'hui financer la campagne campagne du non. Mark Carney croit que sa présence ici avec ses ministres et les orientations de son gouvernement vont suffire pour convaincre les Albertains de rester au sein du Canada. Ici Valérie Gamache, Radio-Canada, Banff.
7: Voilà, c'était vos informations. 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

0: Encore 90 minutes à passer ensemble dans la ville de Québec. Très heureuse d'être de retour chez nous. Puisque je suis née ici, c'est ma ville natale. Ma famille est encore ici. Je les salue, d'ailleurs. Après avoir travaillé aussi ici pendant plusieurs années, à Salut Bonjour Week-end pendant quelques années. Donc, je prends beaucoup de plaisir à être de retour dans cette ville que je visite en touriste à l'occasion, bien entendu, comme bien du monde. Et donc, on était à la bibliothèque Gabrielle Roy hier devant public et aujourd'hui, on remet ça. Mais cette fois-ci, en direct de l'Université Laval à Québec. Merci de vous être déplacés. Très nombreuses et nombreux. Ça nous fait bien, bien, bien plaisir. Ce qui nous fait plaisir, c'est de pouvoir être dans la même pièce que nos collaborateurs, collaboratrices de Québec. Hier, il y avait Alison Van Rassel, il y avait Joël Leblanc, il y avait aussi Sarah Chartier-Dufour. Et il y avait, aujourd'hui, en fait, il y a Guillaume Dumas. Qu'est-ce que j'ai dit? J'ai dit Sarah Mathieu, Chartier-Mathieu, ça va? Dufour? Tout ça? Ensemble, hein? Notre ami, sexologue. Et aujourd'hui, c'est Guillaume Dumas qui est là, qui est arrivé tout à l'heure. Salut, Guillaume! Alors, Guillaume, qui fait partie de notre transcontinentale et qui, c'est ça, fait partie de l'équipe. Et aujourd'hui, on est rejoindre à Moncton, Louis-Philippe Leblanc à Moncton. Je veux dire ben trop de choses, ben trop vite. Alors, nous aurons aujourd'hui, pour terminer l'émission, un des conférenciers invités de prestige, je devrais dire, au Festival Phono qui a lieu en ce moment. Cherchez la programmation sur FONO Festival Phono, c'est vraiment super intéressant. C'est Carl Honoré qui est un des pères du mouvement de la lenteur, donc le mouvement slow, on connaît le slow food, on connaît le slow, évidemment c'est tout en anglais, le travel, slow, c'est la sexualité, la productivité lente aussi, c'est vraiment un vaste mouvement mondial. Et lui, c'est un des grands ambassadeurs, Carl Honoré, sera là dans une heure. Mes prochaines invitées, elles ont raconté à 12 mains, parce qu'elles sont pas toutes là, il y a 8 mains autour de cette table, mais elles ont raconté à 12 mains leur récit d'expédition de plus d'un mois sur la rivière Georges au nord du Québec. Dans le magazine Zone Occupée de cet été, dont le lancement, je pense, a lieu aujourd'hui au Saguenay. C'était hier au Saguenay. Hein? C'est un magazine d'art, de culture, réflexion qui est hyper intéressant. Et moi, j'ai été happée par le récit de ces 5 femmes et une personne non binaire. Donc, ils ont fait ça en 2025 pour découvrir cette rivière mythique-là. Puis nous, on a l'impression de vivre ça un peu avec elle. Ça s'est avéré une aventure hallucinante. Puis on a la chance d'avoir avec nous 4 des 6 aventurières venues nous joindre à Québec depuis Rimouski et Sainte-Rose-du-Nord. Je vous les présente. Alors, Catherine Lucie-Renaud, bonjour.
1: Allô, Pénélope.
0: Brigitte Léveillé, bonjour.
2: Bonjour.
0: Marie-Julie Larocque, bonjour.
3: Bonjour.
0: Et Sandrine Labelle, bonjour.
4: Bonjour.
0: Allô, allô. J'aimerais ça une petite ronde de présentation de chacune d'entre vous dans la vie. Qu'est-ce que vous faites? Pourquoi vous êtes... pas pourquoi vous êtes ramassée là, mais qui était ce groupe? Donc, Marie-Julie, qui es-tu?
3: Oui, bonjour. Moi, toutes ces belles femmes-là, je les ai surtout rencontrées parce qu'on a travaillé ensemble en tant que monitrice de camp de vacances dans les Laurentides. Donc, on a accompagné beaucoup de jeunes sur des rivières pendant plusieurs semaines même. Fait que je pense que ça nous a fait beaucoup grandir et tisser des amitiés qui nous ont après ça amené à plein d'autres aventures. Mais sinon, dans la vie, présentement, j'habite à Sainte-Rose-du-Nord. Je travaille à l'auberge d'aventure Rose des Vents, qui est vraiment un beau milieu aussi. Je guide en plein air, puis j'étudie en travail social.
0: C'est ça, que vient de commencer une maîtrise en travail social. Et tu as habité au Nunavik.
3: Oui, à Ouniak.
0: À un moment, et t'étais donc la photographe attitrée à ce groupe et aussi dans un des canaux qui a brisé dans la rivière. On y revient. OK, Sandrine.
4: Oui, moi, je suis historienne de formation. Je suis en train de rédiger une thèse. J'habite à Rimouski. Et puis, c'est un travail intellectuel devant un ordi, 11 mois par année. Fait que le 12e mois, j'ai souvent besoin de le passer très loin des écrans, dehors, dans mon corps. Et j'ai trouvé des partenaires de jeu vraiment extraordinaire dans ces...
0: Et chargée de cours aussi à l'UQAM, si je comprends
4: exactement.
0: Bien. Candidate au doctorat en histoire à l'UQAM, qui écrit présentement un livre sur l'histoire du syndicalisme au Québec. OK, allons-y maintenant un peu sur toi, Marie-Julie. Marie-Julie. Allons-y avec Catherine.
5: Allô,
0: Catherine.
5: Moi aussi, j'étudie présentement la maîtrise en travail social. Je suis aussi prof au Cégep, puis en sociologie. Donc, travail social, sociologie, relations humaines, expérience humaine, grande passion pour ça. Puis les expéditions, c'est vraiment des expériences très intenses, très condensées.
0: Donc, c'était ta 8e expédition, ça se peut-tu?
5: Ouais, de plus de... Quand, dépasse 3 semaines. Okay. Là.
0: Okay.
5: Mais en général, dans nos vies, on a pas mal toutes, à peu près une vingtaine au moins, là,
0: d'expéditions.
5: De projets d'expédition de canot. Puis là, dans mon cas, c'était c'était pas mal autour de la huitième fois ouais, que je partais au moins un bon 3 semaines, fait qu'un bon huis clos là, sur le long terme. C'est vraiment intéressant.
0: Cette expédition était 35 jours, hein, si je ne me trompe
5: oui.
0: pas. Étudiante à la maîtrise en travail social à l'Université de Rimouski. Et aussi, c'est quoi les glacières de l'Est?
5: Oui, grande passion pour les expériences intenses entre femmes de mon côté. Donc, j'ai également fondé une équipe de canots à glace à Rimouski, qui est également là, donc pour les personnes qui s'identifient comme femmes ou non-binaires.
0: OK. Nous avons une poétesse parmi nous, Brigitte.
1: Bonjour.
0: Entre autres, ça fait partie de ce que t'es?
1: Oui, ben je suis autrice, mais aussi enseignante au collégial à Rimouski.
0: En littérature?
1: En littérature, exactement. Et puis, canoteuse, ça fait une dizaine d'années que je pagaie tous les étés. J'adore être dehors, j'adore être entre amis, j'adore les grands projets d'aventure.
0: Il y avait le projet d'aventure, puis il y avait ce qui, en tout cas, ce qui, de façon ambitieuse, devait être aussi de la création à travers tout ça. OK, on y revient. Alors, c'est un des passages qui m'a happé, puis on va ponctuer les minutes qu'on a ensemble, cette presque demi-heure qu'on a ensemble, de certains des passages qui m'ont marqué et qui ont marqué la recherchiste Christine qui a travaillé aussi là-dessus. Donc, nous sommes un passage intitulé « Les mouches ». On est jour 10. Inévitablement, il y a les mouches. Il y en a 3 écrasées dans ma brosse à dents et mes bobettes sont un cimetière. Sous la tente, les yeux fermés, j'essaie de deviner s'il s'agit du bruit de la pluie ou celui des mouches noires qui frappent par milliers sur la folie. Sur la toile. Ah, c'est un beau lapsus que j'ai fait! Pourquoi sommes-nous ici? Là, ça a été écrit à 12 mains, tout ça. Pourquoi j'hésite entre me demander si c'est Marie-Julie ou Sandrine qui a écrit ce passage-là?
5: Je pense que c'est un peu tout le monde, là.
0: Tout le monde avait des bobettes en cimetière.
4: Tout le monde avait des bobettes en cimetière. J'ai rouvert ma tente cet été et j'ai redécouvert un toit blanc maculé de sang que j'avais ramené de l'été passé. Je pense que ça a été un des défis les plus grands pour tout le monde. C'est quelque chose sur lequel on n'a aucun contrôle, si ce n'est de mettre des filets par-dessus des filets, par-dessus des filets, et ce n'est jamais suffisant.
0: J'ai dit le mot folie, mais je n'étais pas loin quelque part, parce que je pense que tu as dit que ça a joué sur la santé mentale.
4: Oui, on a toutes eu, je pense, au moins un moment de crise où notre limite était dépassée, puis on peut pas arrêter les mouches, malheureusement, mais on doit continuer à exister dehors. Puis, ça a été un des défis les plus marquants.
0: Marie-Julie t'a dit à notre recherchiste que ça faisait longtemps que ta résilience personnelle avait pas été mise à l'épreuve comme ça. Parce que, tu sais, peut dire, c'est drôle, OK, c'est rigolo, c'est le fun, une anecdote comme ça. Mais sur 35 jours, quand c'est sans relâche, qu'est-ce que ça amène comme vraie difficulté, là?
5: Ben je pense à faire en sorte que comme Sandrine vient de dire là, c'est qu'on est tout le temps sollicité puis le fait d'être dans des mouches puis dans des conditions rudes aussi, je veux dire le froid, la pluie puis tout ça là, ça fait en sorte que il y a tellement de nous qui demandent de notre résilience qui est sollicité maintenant. Fait qu'après ça quand arrivent des difficultés comme un canot qui casse ou comme une chicane entre amis, un peu ou tu sais des tensions là, c'est comme OK, là on est à côté un petit peu là, faut vraiment tu sais on est toutes bonnes pour résoudre des conflits, pour se pousser à nos limites, pour être vraiment c'est ça, résiliente. Mm-hmm. Je pense qu'on est tous des personnes très résilientes, mais là, ça nous a poussé
0: c'est
5: à...
0: la limite, OK. Ça, c'est un des défis, parce qu'il y en a eu d'autres.
5: Oui.
0: Catherine, d'où est venue l'idée de cette expédition-là, en canot, sur la rivière Georges spécifiquement, et entre personnes, entre femmes et personnes non-binaires? Mm-hmm. Comment tout ça est né?
5: C'est né d'une curiosité. En fait, je dirais, on était toutes parties des fois dans des contextes mixtes, des fois dans des contextes non mixtes, mais de se lancer une forme quand même de défi, de partir plus longtemps, de partir sur une rivière mythique qui apporte des défis particuliers, comme le fait qu'elle est très large, comme le fait qu'il y a les marées, comme le fait, par exemple, en tout cas, au niveau aussi des vagues qu'on peut avoir dans certains rapides, à se distinguer de d'autres rivières qu'on a au Québec. Mm-hmm. Puis, c'était comme une curiosité de voir si on part entre femmes et personnes non binaires dans ce gros défi-là, qu'est-ce qu'on va expérimenter en tant que micro-société? Qu'est-ce qu'on va expérimenter de se sortir des dynamiques de genre dans ce type de défi d'aventure-là? On avait toutes vécu plus des expériences, je dirais, peut-être plus courtes, plus ponctuelles, des fois, entre femmes. Mais là, c'était comme le défi, la curiosité de voir qu'est-ce que ça donnerait. Puis, je pense que le texte qui démontre aussi, c'est qu'il y a eu beaucoup de prise de confiance en soi. Il y a eu beaucoup de bienveillance, de rassurance. Il y a des moments dans le texte où on voit que C'est un jeu collectif, mais c'est ça, c'est une expérience qui a été partagée par plusieurs, qu'au début, on doutait de nos capacités individuellement, collectivement, puis à force de se rassurer les unes les autres, on a fini, je trouve, par de se rassurer en tant que groupe aussi. C'est comme on est devenu solide en tant que groupe, en prenant soin un peu individuellement les unes des autres, quand chacune, on avait nos moments de crise. Mm-hmm. Fait qu'on s'est créé, on parlait de résilience individuelle, mais il y a quelque chose qui s'est passé au niveau de la résilience de groupe au fil de l'expédition. Puis ça, j'ai trouvé ça vraiment intéressant.
0: C'est ça, parce que tout à l'heure, j'ai lu un extrait, puis là, je me disais, j'hésite à savoir si c'est ces mains-là ou ces mains-là, parce que ce que j'ai pas dit, c'est que tout au long, on a l'impression que c'est une personne qui parle, tout au long de ce journal de bord, donc sur 35 jours, qu'on retrouve dans ce magazine Zone Occupée. Et donc, on sait pas trop, mais c'est intéressant, ça, comme geste créatif, de se dire, on écrit à une voix, à deux mains, même s'il y en a 12 finalement dans le fond. Ok, Brigitte, vous avez dit en pré-entrevue, c'est pas tous les jours qu'on a une gang de filles badass comme celle-là.
1: Ben il y avait ce souhait-là de se défaire des dynamiques de genre comme on les avait connues en plein air jusqu'à présent.
0: C'est-à-dire?
1: Mais aussi, ben il y a beaucoup de tâches qui sont nécessairement genrées, comme les corvées de bois, partir le feu, partager les canaux, ou est-ce qu'on est capable de faire mais qu'on laisse de côté facilement, puisque les expéditions sont des grands défis, puis des fois on rentre facilement en mode conservation d'énergie, puis là on reste dans notre zone de confort, puis on se donne moins de défis, tandis que là le fait d'être entre nous poussait à assumer des rôles qui habituellement on aurait eu tendance à s'effacer, disons, comme des rôles de ne serait-ce que de leadership sur la rivière, de prise de décision, ou des rôles plus physiques, disons.
0: Comme portage.
1: Comme portager.
0: Que vous avez toutes faites, puis on y revient. OK, donc, cet univers-là humain dans lequel vous êtes retrouvés, je lis que ça vous a permis, toutes, je crois bien, d'être dans la non-performance, alors que l'expédition, c'est par nature ou par les récits qu'on a tous et toutes lus, qui étaient beaucoup des récits d'hommes. J'ai l'impression que c'est performatif. Comment on se retrouve dans un univers performatif où faut survivre, puis juste ça, en soi, c'est une performance, à finir par dire, Brigitte, ben, ça nous a permis d'être dans la non-performance.
1: Ben c'est ça, c'est parce que justement au début on était, mais c'est aussi le but de cette expédition-là, c'est qu'on était, moi j'ai beaucoup d'admiration pour toutes mes amies, je trouve qu'elles ont des compétences incroyables, qu'elles ont réalisé de grandes choses. J'étais vraiment sincèrement excitée à l'idée de partir avec elles, puis d'expérimenter ça ensemble. Il y avait cette optique-là de non-performance au sens où on s'était donné non seulement l'objectif de pagayer cette rivière-là mythique, mais aussi de le faire avec lenteur, en contemplation. On avait un objectif double qui était celui de pagayer, oui, mais aussi celui de créer. Mm-hmm. Donc, on s'était donné plus de temps sur la rivière, on avait envie de progresser plus lentement, on avait envie de se donner du temps pour photographier, pour enregistrer. Catherine avait envie d'animer des discussions autour de notre rapport au corps, de notre rapport au territoire, de se donner un espace réflexif et aussi créatif. Justement, moi, j'écris. Fait que là, on avait toutes ces grandes ambitions-là qui, face à la réalité, là, à l'adversité,
0: ont un peu pris le bord,
1: pour le dire comme ça. Donc, on s'est ramassé quand même assez rapidement à être fatigués et puis à avoir finalement plus envie de faire une sieste que d'écrire des poèmes.
5: Sur notre corps sorti du regard du genre. Voilà.
1: Vas-y, Catherine.
4: J'avais amené mon journal de bord en espérant écrire des poèmes, puis finalement, on le relit. Ce qu'il y a, c'est des mouches écrasées, du sang. Je suis fatiguée, j'ai mal, j'ai peur, je suis
0: mouillée. Je doute de moi. Est-ce que je plombe le groupe vers le bas? Là, évidemment, je sais pas qui. Est-ce que je suis allée trop loin? Je me suis emportée, laissée aller hier à une espèce d'accès de ventiler. Est-ce que je l'ai trop fait? Il y a quelqu'un qui se demande entre vous, c'est moi, j'ai la responsabilité de ce groupe-là, c'est moi qui a poussé pour aller sur la Georges, puis là, est-ce que je suis en train de mettre la vie des autres en péril? Il y a tout ça, là, Sandrine qui s'est retrouvée à être nommée ou à être d'abord écrit avant de pouvoir être nommée?
4: Oui, d'ailleurs, on n'avait pas planifié que nos journaux de bord soient du matériau de création. On pensait que c'était nos journaux de bord personnels. Puis je pense que ça a été une bonne chose parce qu'on a eu liberté totale dans nos journaux. Puis finalement, en revenant, on s'est donné ce droit-là de s'y partager. Ça a été vraiment un beau moment. Puis là, on s'est dit, il y a quelque chose à faire avec ça.
0: Parce que Marie-Julie Larocque, si je comprends bien, toi, t'as été une de celles qui a poussé pour aller là.
3: Pour partager les journaux de bord?
0: Non, pour aller sur cette rivière-là. Est-ce que je me trompe?
3: Partager les journaux de bord. Oui, je pense que moi c'était un fantasme depuis longtemps là, d'aller sur la rivière la Mouchouchipou là. Donc
0: est-ce qu'on sent responsable? Est-ce qu'on sent responsable des autres? Est-ce qu'on sent c'est quoi ça, le poids de la responsabilité du danger duquel on veut pas pousser les dans lequel on veut pas pousser les autres?
3: Mais je pense que le projet on l'a quand même élaboré pendant plus de 2 ans. Là. Fait que je pense que pour avoir pris la décision d'être là ensemble, c'était quand même bien réparti. Là. On avait tout embarqué, on avait tout bien réfléchi à la chose. Fait que je pense pas que je me sentais plus responsable que les autres. On était quand même toutes les décisions étaient prises de manière très horizontale quand même. Là. On n'était pas, il y avait pas de personne qui guidait plus que les autres.
0: OK, c'est intéressant ça, parce que ça veut dire une hiérarchie. Pas de hiérarchie.
5: C'était notre idéal.
0: OK, d'accord, c'est ça.
5: Notre intention, notre idéal, les discussions qu'on avait eues en amont, ça avait un lien aussi avec pourquoi on voulait partir entre femmes. Mais ça reste qu'à travers certains défis, à travers des moments de crise, il y a des moments où il faut quand même qu'un certain leadership soit pris. Ça peut nous aider en tant que groupe qu'il y ait une personne qui soit plus... coordonne une situation, par exemple quand on a eu un bris au niveau d'un canot. Fait que je pense qu'il y a eu des moments précis où on s'est donné le droit qu'il y ait des personnes qui coordonnent les choses, mais toujours en pouvant, j'ai le mot débriefer, je m'excuse, je suis à la Radio Nationale francophone.
0: Revenir sur, exactement, faire un rétro.
5: C'est ça. Il y a eu beaucoup de, tu sais, après ces moments-là, on prenait le temps aussi de revenir ensemble sur comment ça s'est passé, tout ça.
0: OK. Marie-Julie, on va revenir sur le canot brisé, mais ça fait plusieurs minutes que je t'ai pas entendu. T'as vécu, ton plus grand défi, qu'est-ce que t'as vécu, qu'est-ce que tu retiens de ça? Pourquoi ça a été marquant pour toi de faire ces 35 jours-là?
3: Ben, je pense que on a quand même rencontré beaucoup de défis ensemble, mais le fait que justement, qu'on ait cassé un canot, qu'on ait passé au travers de tout ça, puis que ça, on a tellement été capable de relever les épreuves ensemble, puis en restant solidaires, puis en restant tout en pouvant compter les unes sur les autres, et d'arriver aussi à après ça le partager, puis d'en réaliser comme un texte, puis de pouvoir le partager aujourd'hui. Je pense que ça, j'en suis très fière aussi là, d'être capable d'ouvrir nos journaux de bord, de même si on avait trouvé ça difficile, mais d'être capable de se le repartager après, puis d'en sublimer quelque chose. Je pense que ça fait partie d'une de mes plus grandes fiertés. Ouais.
0: Toi, tu avais comme photographe officiel de ce groupe-là l'idée de faire de l'argentique?
3: Oui.
0: Puis?
3: Ben, c'est ça que j'ai fait.
0: Ça se fait bien, ça se fait facilement? As-tu regretté à un moment donné? As-tu fait, il me semble qu'un iPhone, ça pourrait faire la job?
3: Ben, non, parce que juste la gestion des batteries puis de l'étanchéité, c'est un défi, là. Fait que de faire de l'argentique, ça me simplifie beaucoup la vie, là, de pas avoir à gérer, plus de choses avec des batteries puis des panneaux solaires puis des affaires, là. Fait que l'argentique, c'est vraiment pratique pour ça. Mais d'être capable de s'arrêter, par contre, puis d'être capable de, comme, cultiver un regard contemplatif et de reculer puis de, comme, waouh, mes amis sont belles en ce moment et cette fleur est donc bien inspirante, ça a été très difficile. Mais au final, on a quand même eu 35 jours sur la rivière. Fait que, même s'il y a juste un ou deux moments par journée, ben, au final, quand tu ressors, quand tu fais développer tes pellicules, ben, il y a quelque chose qui ressort de beau, là. Mais je pense que c'est difficile de, on en a beaucoup reparlé aussi, qu'on était beaucoup plus dans le faire, puis dans l'être, le moment présent, puis dans le être ensemble, puis dans le faire, aller dans les tâches. Ça apparaît beaucoup dans le texte, je pense aussi, là, de comme on est tout en train d'allumer un feu, ensemble, puis le fait d'être en groupe aussi, puis je pense d'être toutes des personnes qui sont nées assignées femmes, là, je veux dire, le fait de s'arrêter et de ne pas faire de tâches et de laisser ses amis faire les choses pendant que nous on décide de prendre des photos ou de lire notre livre, c'est très difficile.
0: Ah ouais, hein?
3: On avait beaucoup de difficultés à s'arrêter, là, on frôlait tout le burn-out de tâches et de charges mentales parce que je pense qu'on voulait tout être responsable, puis on voulait tout être généreuse les unes envers les autres. Ça, je pense, on en a pas tant parlé dans le texte.
5: Je pense que ça fait un petit peu partie de notre politique informelle, ce qu'on appelait la politique en termes de règles de vie ensemble. Souvent, je pense informellement, ce qui se passait, c'est qu'on allait se demander. On allait dire, hey, j'aurais envie d'être tout nu dans ma tente tout seul. Je peux-tu y aller? Puis je reviens dans 20. Oui, c'est beau, vas-y.
3: Oui, mais souvent, on partait 5 minutes.
5: C'est
3: pas
5: ça.
3: 20.
5: Ouais. On demandait validation. Puis
0: à un moment donné, je présume aussi que d'aller tout nu dans sa tente, quand on peut être juste tout nu à l'extérieur de la tente, tout le monde ensemble, à un moment donné, est-ce qu'on continue à vouloir faire ses choix?
5: Pour l'abri des mouches. C'était pas parce qu'on pouvait être tout nu ensemble. C'était juste pour prendre une pause des mouches.
0: Oui. Je suis bien une vieille madame, pas de votre génération. Besoin d'aller se cacher tout nu tout seul dans sa tente. On est avec Marie-Julie Larocque, on est avec Catherine Lucie Renaud, avec Sandrine Labelle, avec Brigitte Léveillé, qui sont et il manque Laurence. Puis il manque
3: Flo Maillot,
0: ouais. Qui était aussi donc dans cette expédition de 6 personnes qu'on retrouve en partie, en petite partie, mais en partie hautement intéressante dans ce magazine Zone occupée. Et ce texte est au pays de la terre sans arbres. Et est-ce que Marie-Julie, c'est parce que, comme je te cite, je geek sur les films de Pierre Perrault, dont le pays de la terre sans arbres, que ce texte s'appelle comme ça?
3: Oui.
0: Ok, parfait. On adore ça, une geek de Pierre Perrault. Allons-y donc, passage de ce texte, intitulé « Canot brisé ». Jour 13, aujourd'hui, un canot a fendu en deux. Jour 14, c'était ça le jour 13. Je recense l'accident, la manœuvre, la longue nage dans l'eau glaciale, sur la rivière. L'audace change de nom selon le résultat. Si elle passe l'obstacle, on l'appelle courage. Si elle se fracasse sur les rochers, on la nomme imprudence. Entre les deux, il n'y a qu'une fraction de seconde. Est-ce que j'ai pris trop de risques? Mis le groupe en danger? Est-ce que c'est ma faute? J'ai peur. Je l'ai dit tantôt qui était dans le canot. OK, peux-tu nous raconter ça? Puis la réparation aussi.
3: Mais la réparation, c'est encore plus intéressant.
0: C'est ça. Okay. Alors, je te laisse raconter le plus intéressant.
3: Non, mais quand même, le moment de... On l'a dit là, à quelques reprises, là, qu'est-ce qu'on fait ici. Mais le moment, je voulais dire que j'étais dans l'eau glaciale, là, en dry suit, pendant genre une heure et demie, à sortir les barils du canot, à envoyer des cordes à mes amis qui sont sur le bord, à être là, à tenir le canot dans l'eau glaciale, en plein milieu d'une rivière super large, au Nunavik. T'es comme, ouais, pourquoi on est ici déjà? Qu'est-ce qu'on fait là? Mais tu sais, au final, c'est quand il arrive des imprévus comme ça qu'on réalise qu'on est capable de s'en sortir. Puis qu'on avait, ben surtout Brigitte, avait préparé une excellente trousse de réparation.
0: Oui? Est-ce qu'il y avait tout ce que tu avais besoin dedans?
1: On a été ingénieuses et pas mal débrouillardes. On a chauffé des fourchettes pour tenter de faire des trous d'un bord et de l'autre de la fente qui faisait comme 20-30 centimètres pour essayer de faire une espèce de point de suture avec des tie wraps. On a mis de la colle, on a étanchéifié ça, on a mis du Kevlar, de l'époxy. Cette réparation a pris 2 jours à effectuer. Et puis, on en est sorti avec un canot
0: résistant.
1: Style Frankenstein.
0: Ah ok, ben ça on s'en fout.
1: Stylé, mais fonctionnel.
0: Ok. Alors, la recherchiste Christine Chavary a dit, voici la ligne du temps de l'événement. OK, là, ça casse. Les bagages, le canot doivent être rescapés parce qu'on peut pas le laisser aller puis il y a du stock. Elle écrit, ensuite, il faut réparer le canot pendant 2 jours avec du Kevlar, de l'époxy, briquet, piquet de tente, colle marine, gants de premier soin, pince, cordelette, bottes de pluie découpées, branches d'onde, papier sablé, gorilla tape, duct tape, ruban à toiture. C'était OK. Est-ce qu'il y a une fierté?
4: Absolument.
0: Bon. Ah oui, je me demandais si ma question était trop genrée.
4: Non.
3: La fierté de quoi?
0: Ben, tu sais, de... capable de réparer un canot sur 2 jours avec tout ça, là.
4: Puis il y a un enjeu de créativité aussi. C'était un défi créatif. On fouille dans nos barils. Qu'est-ce qu'on a? Moi, j'ai des bottes de pluie. OK, on découpe les bottes de pluie. J'ai une fourchette. On peut faire des trous. Fait que on était préparés et aussi, on n'est jamais prêt à tout. Fait que là, c'était un défi collectif. 6 têtes, un petit coin au milieu de la forêt. Il faut qu'on se débrouille. Puis quand on a remis le canot à l'eau, puis qu'on a vu que tout allait bien se passer, c'était, oui, une grande, grande, grande fierté.
3: C'était jour 14, là. Il en restait 22, là.
1: Parce qu'on... On est loin. Il n'y a pas d'accès routier. Il n'y a rien, tu sais, au sens où ce avec quoi on part, c'est ce qu'on a à notre disposition et ce qu'on croisera, disons. Mais si on perd, par exemple, un chaudron, qu'est-ce qui se passe? Nous ne pouvons plus cuisiner. Nous sommes laissés, tu sais, il n'y a pas de possibilité autre que ce qu'on a déjà dans nos barils.
5: C'est ça, en fait, la différence entre nous et les Premières Nations qui avaient l'habitude de vivre sur les rivières. Ça reste que, même si nous, on avait l'ambition de vraiment s'imprégner du territoire, d'être dans un rythme plus lent, donc pas dans un rythme, justement, de conquête, de finir notre expédition, puis de... On a habité la rivière sur un temps quand même, mais on ne peut pas y vivre 4 saisons. On n'a pas tous les savoirs pour y vivre 4 saisons.
0: C'était quoi la saison où vous étiez? Le mois?
5: C'était au mois de...

0: pour une bonne partie de notre expédition. Puis vers la fin, en fait, là, on arrive en territoire inuit, puis on termine donc au village de Kenjik-Swaloujoie, qui est aussi le nom de la rivière là, en Inuktitut.
1: Et tout ça en 35 jours. Est-ce qu'il y a des moments, Brigitte, où tu t'es dit, si mon char était dans le parking, là, je le prendrais puis je partirais? Parce que à moins de blessures extrêmement graves, pourquoi il n'y avait pas, c'était pas vraiment possible pour vous de dire à un moment donné, le canot est cassé, on s'en va? Mais outre le fait de fierté personnelle, là, il y avait aussi une logistique qui permet pas ça, là.
2: Non, exactement. C'est un territoire sauvage. Puis la direction où est-ce qu'il faut aller, c'est par en avant. Le point de sortie, c'est le village qui est au bout, 35 jours plus loin. Puis une fois qu'on est lancé, il y a pas de retour en arrière qui est possible. On avance, c'est nous l'équipe. Puis faut se rendre avec tout le monde. Et puis c'est justement de là que vient un peu ce statut-là d'interdépendance. Où est-ce que on est ensemble, on est l'équipe, puis va falloir se soutenir jusqu'au bout, puis c'est grâce aux unes et aux autres qu'on est capable de continuer de progresser.
1: Parce que les seules personnes qui peuvent venir vous chercher, c'est l'armée.
0: Mmh. Ouais, c'est de la...
1: Ils vont pas se déplacer parce qu'on a perdu un chaudron.
0: Exactement.
3: On peut partir dans une pourvoirie. Mais tout ça est très coûteux, tu sais.
1: C'est ça.
3: Ça faisait pas partie de notre budget, là.
0: C'est par voie aérienne. Ouais. Du moment qu'on est parti de notre expédition, c'était par voie aérienne qu'on pouvait sortir. Ce qui est pas impossible, mais ce qui est très coûteux, donc c'était pas vraiment envisageable pour nous, là.
1: Je retrouve la note de tout à l'heure que je t'avais, je pense, attribuée, Marie-Julie, mais qui est en fait celle de Brigitte, de la responsabilité des autres. Toi, tu l'as senti, ça?
2: C'est sûr que, tu sais, on insiste puis on veut se rendre 6 jusqu'au bout. Fait que oui, une forme de responsabilité, mais qui est partagée au final. T'sais, par exemple, après que le canot est cassé, ben là, tout le monde vit une forme de stress différente. Il y a celles qui ouvrent les rapides, qui doivent à ce moment-là tracer la bonne ligne parce qu'on peut pas se permettre de recasser le même canot ou un autre canot. Mmh. On n'a plus de matériel, tout a été épuisé. Donc, il y a la responsabilité d'ouvrir les rapides, d'indiquer la bonne voie, de prendre le bon chemin pour les autres. Celles qui pagaient le canot cassé, ben là, à ce moment-là, ont peu de marge de manœuvre, ne peuvent pas se permettre de prendre une roche sur la réparation. Celles qui ont cassé le canot, ben là, à ce moment-là, vivent de la culpabilité, doutent de leurs compétences. Fait qu'il y a comme une forme de... Oui, de responsabilité collective qui parfois diffère mm-hmm. dépendamment des rôles qu'on s'attribue.
1: Et des moments aussi, et des moments. Je présume. Okay. Autre passage, oui?
0: Non, c'est ça, j'avais le passage en tête, jour 16, où on explique justement ce que Brigitte là,
1: vient d'expliquer.
0: Ouais.
1: Une partie de ce texte qu'on retrouve dans le magazine Art, Culture et Réflexion, Zone Occupée, l'édition Saguenay-Lac-Saint-Jean. Les aléas, jour 23. Aujourd'hui, il y a eu des éclaircies, 12, des averses, 25, du froid, 5 degrés Celsius, du vent, 50 km/h, des accalmies, 9,5, des grosses vagues, 6 pieds, la peur au ventre, la concentration maximale, des arcs-en-ciel, 6, excluant les doubles, des martres, une mère, 6 bébés,
0: oui.
1: Un gros feu, un risotto délicieux, l'équipe est en joie, j'ai le cul mouillé. Jour 26. Hier, un ours a croqué un canot. Qui veut me parler des ours? Et de comment il fallait se préparer, c'est-à-dire possiblement avoir une arme?
0: Non.
1: Non. C'était pas possible?
0: Sandrine pourrait nous en parler. C'était une personne qui voulait bien qu'on se prépare par rapport à ça.
4: J'étais la peureuse du groupe par rapport aux ours. J'ai imposé une politique stricte où la nourriture se faisait très loin des tentes, les barils étaient mis à l'écart. Donc, on a vu une vingtaine d'ours dans notre séjour. Certains de plus près, certains de plus loin, mais on était très conscientes qu'on était d'un loin et de deux sur leur territoire.
3: Mais le risque principal avec les ours, c'est des ours noirs, là, on s'entend. Là. Comme oui, on était au Nunavik, mais c'était pas des ours polaires, c'est plus au nord, là, les ours polaires. Fait que c'est pour ça qu'on n'a pas apporté d'armes, mettons. Si on était dans un territoire avec des ours polaires, il aurait vraiment fallu avoir un fusil.
1: Parce qu'ils réagissent différemment.
3: Mais parce qu'ils sont beaucoup plus agressifs. Un ours noir, le principal risque qui peut arriver, c'est qu'il s'attaque à notre nourriture, qu'il mange notre nourriture, puis que là, nous,
1: blesse, en passant. Ouais.
3: Mais comme on explique, on est très vulnérable à si tout ce qu'on a apporté, tout ce qu'on apporte, c'est... On y a pensé à chaque objet,
1: okay,
3: à chaque
1: sac de chibi. Le plus risque, c'est qu'ils mangent votre bouffe à votre place. Ben, oui, qu'ils vous mangent vous.
4: Ils sont pas très agressifs, okay. Les ours noirs.
3: Ouais. Okay. Il a croqué un canot le lendemain qu'on a fait une grande pêche, puis que je pense nos barils puis nos affaires sentaient peut-être un peu le poisson.
4: On était très loin aussi. On était partis, on a laissé les canots qui sentaient le poisson, puis il s'est dit un très gros poisson, je vais croquer.
1: Ouais, c'est ça.
3: C'est la période où il y avait plein de fruits aussi.
1: Ok.

0: Une croque grosse comment, mettons, là? Une grosse croque? Deux crocs, défoncés.
1: Il a tenté de, tu sais, un canot vers l'avant, c'est un petit peu plus effilé. Il a vraiment tenté là, de manger comme si c'était...
2: Comme si c'était un gros poisson.
1: Ouais. Il a vraiment essayé de prendre l'avant du canot entre ses dents.
0: Dernière question, Brigitte, Sandrine, Catherine et Marie-Julie. Jour 35.
1: Mm. La dernière journée.
0: Ouais. Parlez-moi de ce moment-là, cette émotion-là. Mm.
3: C'est... Ben, moi, je me rappelle avoir dit à Brigitte, c'est dans les moments les plus grandioses de ma vie. On s'est levé, il faisait beau, c'était grandiose. On savait que c'était notre dernier matin dehors. On voulait tout sauf rentrer à l'intérieur à ce moment-là. C'était comme, on avait cette intimité-là qu'on voulait prolonger. Mmh. On était fiers, on était rendus musclés, fortes, on se regardait, on se trouvait belles, on s'aimait beaucoup, on s'avançait vers le quai, puis c'était magnifique comme moment.
0: Un mot pour les autres pour dire cette émotion, un mot qui résume c'est l'émotion de la fin, Brigitte?
2: Fierté. Mmh.
0: Catherine?
1: Mmh. Le début d'un deuil.
0: Mmh. Marie-Julie?
4: Mais grandiose, je pense, moi aussi, c'est ça qui m'avait marqué.
0: Est-ce que ça pourrait donner lieu à un livre? Pour qu'on ait un autre récit que les récits de ces grands aventuriers masculins, quelques féminines, mais qui étaient des femmes aisées puis qui voyageaient pas nécessairement comme vous, dans ce qu'on retrouve dans certains de ces récits. Un livre éventuellement?
2: On adorerait.
1: On s'est dit ce matin, une autre aventure et un livre.
0: Okay. Alors, on retrouve le récit de l'expédition des photos également, au pays de la terre sans arbres. Donc, c'est dans la toute dernière édition de cette revue Zone et Coupée qui est disponible dans les kiosques, à magazine ou en commande sur le site internet zoneoccupée.com. Si vous passez par le village Sainte-Rose-du-Nord au Saguenay, arrêtez à l'auberge Sainte-Rose-du-Nord où travaille Marie-Julie parce qu'il y a l'exposition des photos qui se retrouve là. On était avec Marie-Julie Larocque de Sainte-Rose-du-Nord au Saguenay, Catherine Lucier, Renaud de Rimouski, Sandrine Labelle de Rimouski, Brigitte Léveillé de Rimouski et évidemment une pensée pour ces deux autres personnes qui ont fait cette incroyable expédition avec vous. Merci infiniment les filles. Merci.

0: Nous sommes en direct de Québec ce matin, comme hier, mais ce matin, on est à l'Université Laval devant un magnifique public. C'était tellement beau parce que quand les filles ont quitté ici la table pour aller s'asseoir un peu plus loin, il y a des tops qui applaudissaient. Est-ce que t'en faisais partie, Guillaume Dumas?
1: Oui, j'espère donc.
0: Non, mais parle-moi de ce que... Répète-moi ce que tu viens de me dire.
1: Moi, j'ai dit, moi, je suis un amateur de plein air, j'adore pagayer, mais finalement, ces filles-là m'ont donné des complexes aujourd'hui. Jamais, jamais je ferai ça.
0: Mesdames et messieurs, c'est votre Guillaume Dumas.
1: Bonjour tout le monde.
0: Qui anime ici l'après-midi et qui est collaborateur avec nous une fois de temps en temps avec le Transcontinental. Louis-Philippe Leblanc-Moncton, toi aussi, tu devais être pendu aux lèvres des filles.
2: Je suis vraiment jaloux. Je m'ennuie tellement de faire du canot au Manitoba. Puis je rêve de faire du canot dans le nord du Nouveau-Brunswick. Donc vraiment, bravo. 35 jours comme ça, là.
0: Ouais, c'était vraiment... Puis c'était tellement intéressant de les entendre parler de tout ça avec profondeur. Puis c'est multicouche. Puis c'est... Wow, c'était vraiment une aventure de vie en plus d'être une aventure de plein air. Ça, c'est sûr. OK, alors ce qu'on fait maintenant, si on vous invite à bord de notre transcontinental comme on fait tous les vendredis, on va à la rencontre véritablement de nos collègues partout au pays pour voir ce qui se passe.

0: Je vous rappelle donc que Louis-Philippe Leblanc est affectateur de la salle de nouvelles ici à Acadie du Nouveau-Brunswick, anciennement collaborateur de la matinale, animateur du vidéojournal du Nouveau-Brunswick qui est à Moncton. Guillaume Dumas, ben vous le savez ici, puis pour nos collègues, ou pardon, pour les auditeurs et auditrices ailleurs, si vous l'avez jamais entendu un vendredi au Transcontinental, sachez qu'il anime, c'est encore mieux l'après-midi, à Québec en semaine, et il est ici avec nous et on va comme... Il y a bien du monde à Québec en fin de semaine.
1: Avec Pénélope, de la grande visite. On est contents. Puis surtout, l'équipe de Pénélope qui est ici à Québec.
0: On est tellement
1: l'équipe
0: heureux
1: technique.
0: D'être là.
1: Pénélope, on est vraiment contents de vous recevoir. Oh, c'est un privilège. Des belles émissions ici à Québec. Mais là, malgré tout le respect que je vous dois...
0: Il me semblait qu'il y avait un petit pot en arrière.
1: C'est toujours comme ça avec moi. C'est peut-être dur à croire, mais il y a encore de la visite plus grande à Québec. Ben oui, les coureurs cyclistes du Grand Prix qui sont chez nous.
0: Je pensais que tu parlais de nos cinq chefs qui étaient en direct de Québec mercredi soir.
1: Ouais, ben ça, c'était pas aussi, hein. Les coureurs du Grand Prix cycliste, puis moi, je vous le dis, je suis impressionné par ces gens-là. Et surtout, j'aime ça quand l'épreuve est présentée le vendredi à Québec parce que ça nous permet de les côtoyer, de les croiser un peu partout, notamment ici, près de la station de Radio-Canada, rue Saint-Jean. Ils vont chercher leur petit café avant de partir rouler sur les routes de la côte de Beaupré ou encore dans Portneuf. Ils sont gentils. Ils sont accessibles, on leur parle, ils sont intéressés. Je vous dirais à peu près tout le contraire de certains athlètes. Je n'irai pas plus loin là-dessus. Je suis une bonne personne par charité chrétienne. Alors, si vous le saviez pas, la course commence dans 15 minutes très exactement. Et là, vous vous dites, oh non, on n'est pas prêt. On ne sait pas c'est qui ces gens-là. On ne sait pas ce qui va se passer. Je suis au désespoir. Calmez-vous, tout le monde. Calmez-vous. Le petit Dumas est ici pour vous faire le petit guide du Grand Prix cycliste. Alors, le parcours d'abord. Québec, c'est un circuit urbain. C'est une boucle de 10,3 km qui va être répétée une vingtaine de fois. Départ et arrivée sur les plaines d'Abraham, sur l'avenue Georges VI. Le parcours emprunte dans l'ordre. Suivez-moi, la Grande Allée, l'avenue de Londres, la côte Gilmore en descendant, le boulevard Champlain, une remontée par la côte de la Montagne et enfin la rue Saint-Louis. Parcours qui diffère de l'an passé parce que maintenant on a des travaux pour un certain tramway. Alors oui, départ donné à 11h, le gagnant va être connu un petit peu après 16h, donc c'est une course qui va durer un peu plus de 5h. Puis contrairement à l'an passé, la course risque de se dérouler un petit peu plus vite que d'habitude parce que l'an passé, l'échappée est partie vite puis personne n'a réussi à la rattraper. Ça a été un petit peu tue-l'amour cette histoire-là.
0: Mm-hmm.
1: Bon, maintenant, qui sont les coureurs vedettes à surveiller? Ça aussi, c'est assez simple parce qu'en l'absence du Slovène Tadej Pogacar, il y a trois coureurs qui se démarquent. Et comme par hasard, ce sont ceux-là qui ont fini deuxième, troisième et quatrième au dernier Tour de France. D'abord, retenez ce nom, le Belge de 26 ans, Remco Evenepoel, de l'équipe Red Bull Bora-Hansgrohe. Donc, seulement sa deuxième participation au Grand Prix ici au Québec. Il l'a fait une première fois à l'âge de 19 ans. Et là, il revient cette fois-ci comme double champion olympique et triple champion du monde en titre du contre-la-montre. Il a remporté en août la classique de San Sebastian. Autre pépite à ne pas rater aujourd'hui, le Mexicain Isaac Del Toro. 22 ans seulement, c'est lui qui va mener l'équipe UAE Team Emirates en l'absence de Tadej Pogacar, justement. Et on parle ici de parcours qui sont taillés sur mesure pour lui. Enfin, celui dont tout le monde parle, la jeune sensation de 19 ans, le Français Paul Sexas, qui sans doute aura sans doute droit à la ferveur du public, je l'imagine, d'autant que il veut succéder à son compatriote Julian Alaphilippe.

0: Philippe, qui avait gagné l'an passé ici à Québec. Sinon, parmi les belles histoires à surveiller, celle de Michael Matthews. Un des préférés à Québec, c'est un Australien qui a récolté 7 podiums ici à Québec dans le passé, dont 3 victoires. Et surtout, c'est presque un miracle de voir ce gars-là sur un vélo au départ aujourd'hui, parce que le printemps dernier, au mois de mars, il a foncé dans un camion de pompiers à l'entraînement. Il a subi de nombreuses fractures, attention, les bras, les poignets, le visage.
1: En mars
0: dernier, 3 mois plus tard, il était de retour à la course. Comme quoi, c'est un jeune homme qui n'est pas fait en mousse de nombril. Enfin, on garde un œil sur les coureurs québécois et canadiens qui vont être au départ. Il y en a plusieurs. On souligne Guillaume Boivin, Pierre-André Côté. C'est un petit gars de Saint-Henri de Lévis, je dis ça comme ça. Nicolas Zukowski, Jérôme Gauthier, Derek G. West également, Michael Woods. Et là, dès que l'épreuve est terminée, qu'est-ce qu'on fait? On remballe tout ça, on ramasse les installations, on permet la circulation dans le secteur de la course. Prochaine étape, on s'en va chez vous, à Montréal, dimanche sur le Mont-Royal. Après, c'est les championnats mondiaux et je termine en vous disant bonne chance avec le trafic. On va regarder ça de loin puis ça se peut qu'on rigole un peu.
1: Ah, ça se peut qu'on reste à Québec pendant 2 semaines.
0: Ben, vous êtes la bienvenue, puis là, vous savez.
1: Avec
0: là,
1: toute l'équipe. Oui. OK, Louis-Philippe, ça c'est de difficiles souvenirs, évidemment, puisqu'aujourd'hui, puis on l'a souligné ce matin avec la bande des quatre, notamment les 25 ans du 11 septembre 2001, des souvenirs particulièrement pour les gens en Atlantique.
2: Oui, parce qu'ils ont été aux premières loges, hein, avec ces voyageurs qui étaient bloqués. Puis je vous dirais que 2 grandes réflexions qui m'envahissent en réfléchissant au 11 septembre 2001. Ben, on est vieux, je suis vieux, signe du passage du temps, parce qu'on se rappelle tous où on était le matin du 11 septembre 2001. C'est un peu notre événement John F. Kennedy pour la génération précédente, mais dans le fond, pas tant que ça, parce que je vous parle d'un temps que les moins de 25 ans ne peuvent pas connaître, dirait Aznavour. Puis aussi que c'est pas mal difficile de souligner la grande solidarité entre les États-Unis puis les Canadiens à l'ère de Trump 2.0.
1: Ouais,
2: totalement. Mais en même temps, quel beau moment pour justement apaiser ces tensions-là. Donc, rappelons qu'après l'attentat, les différents attentats là, du 11 septembre 2001 à New York, au Pentagone, puis également cet avion qui s'est écrasé en Pennsylvanie, ben, l'espace aérien américain a été fermé immédiatement. Il y avait 4500 avions environ aux États-Unis. Mais il y avait aussi quelques centaines d'avions qui se dirigeaient vers les États-Unis. Puis, il y en a plusieurs, environ 250 qui ont dû se poser au Canada, qui se sont butés à une porte fermée. Un avion, c'est pas une trottinette, ça doit atterrir à quelque part, si bien que faut le dire, de relativement petits aéroports canadiens ont dû accueillir beaucoup d'avions, 130 en Atlantique uniquement. Puis offrir un refuge à des dizaines de milliers de voyageurs. On a appelé cette opération-là l'opération Ruban Jaune. Il y a eu Gander, très connu à Terre-Neuve, ville isolée, 10 000 habitants, qui a reçu 38 vols. C'est quand même quelque chose, 7 000 voyageurs dans une ville de 10 000 habitants. C'est la communauté en entier qui s'est métamorphosée en Airbnb géant, créant des liens puissants entre les Terre-Neuviens puis des Américains, mais aussi d'autres pays. Il y avait plus d'une dizaine de pays représentés. C'est difficile de pas être inspiré par cette histoire-là, qui a sa minute du patrimoine avec Rick Mercer, puis son musical aussi. Mais il y a aussi il y a donc nombreuses célébrations qui ont lieu aujourd'hui à Gander. On va surveiller ça pour rendre hommage aux 3 000 victimes de cet attentat-là. Puis il y a toute une liste de dignitaires qui se sont déplacés, Louise Arbour notamment, la gouverneure générale du Canada. Aussi des passagers qui ont été logés chez des citoyens qui profitent de l'occasion pour retourner dans cette ville que seul un funeste destin leur aurait fait découvrir, parce que vraiment, à moins de vouloir aller à Gander, c'est pas quelque part qu'on va nécessairement. Celui qu'on surveille, c'est Pete Hoekstra, qui est le très peu populaire ambassadeur des États-Unis au Canada en raison du conflit commercial. Il est arrivé, lui, déjà sur place. Puis il dit que ces célébrations sont encore une fois une occasion de dire merci à la population, que c'est la priorité aujourd'hui. Mais que l'enjeu économique reviendra à la table après. Donc, on faut dire qu'il fait preuve d'un petit peu de retenue aujourd'hui, puis de classe. Et Terre-Neuve, en général, on parle de 38 à Gander, mais Terre-Neuve, en général, a reçu presque 80 avions. Il y a 10 avions, puis moi, je l'ignorais, j'habite Moncton depuis 7-8 ans, mais on a une avenue du 11 septembre dans l'ouest de la ville, mais c'est parce que Moncton aussi a accueilli de nombreux voyageurs. Il y a 10 avions qui sont arrivés à Moncton le 11 septembre 2001 avec plus de 2000 personnes qui ont dû être logées au Colisée. Ça a demandé beaucoup de bénévoles. Puis d'ailleurs, notre collègue Noémie Lawani qui a parlé à un bénévole qui raconte comment il se retrouvait à aider 2000 personnes. Puis il savait pas ce qui se passait à ce moment-là. C'est ça qui est particulier. Les pompiers de Moncton organisent un défilé à 14 heures, heure locale d'ailleurs. Puis

0: L'endroit qui a reçu le plus d'avions, c'est Halifax. 47 avions uniquement là-bas. Donc, il va y avoir également une commémoration aujourd'hui où ça a dû déjà même être, ça a dû déjà commencer. Donc, vraiment 25 ans plus tard, le souvenir est encore vif, 11 septembre, 25 ans plus tard déjà.
1: Ouais, incroyable. Cette histoire de pont de l'île d'Orléans. Qu'est-ce que ça?
2: Vous le savez que j'aime ça parler de pont, mais pour une fois, ça sera pas le troisième lien aujourd'hui. Là, ça va faire un petit peu changement. Vous allez me dire, ça fait quelques années que j'ai le bonheur, le privilège de participer à votre émission. Et je me suis donné comme mission de vous tenir des moindres faits et gestes du fameux de projet troisième lien. Et là, en toute humilité puis en toute modestie, je pense que je peux dire mission accomplie. Par contre, comme j'ai jasé d'enjeux électoraux un peu plus tôt cette semaine avec notre collègue Madeleine Blain-Borret, je me suis dit que les auditeurs de la Radio nationale vont penser que je commence à radoter ou à entretenir des obsessions un petit peu malsaines. Mais là, c'est pas de ma faute. Alors, je tiens à m'en détacher. C'est l'actualité de la dernière semaine qui me force à parler d'un pont et pas d'une infrastructure encore plus grosse que le Golden Gate qu'on entrevoit entre Québec et Lévis, selon Madame Fréchette, mais d'un pont qui est déjà en construction, duquel on parle pas beaucoup, à l'autre bout de l'autoroute 20, puis encore moins à l'autre bout du pays, et j'ai nommé le pont de l'île d'Orléans. Oui, parce que pour faire une histoire courte, surtout là, pour ceux qui sont pas venus cueillir des pommes depuis Mathusalem, l'actuel pont qui relie le secteur Beauport à l'île est peut-être encore sécuritaire, mais il est d'une vétusté sans nom, si bien que des restrictions de charges depuis des années.
1: C'est pour cette raison-là qu'on
2: a décidé de le remplacer par une nouvelle infrastructure. Les travaux ont commencé il y a quelques années. La facture, 2,7 milliards. Mais on s'attend déjà à des dépassements de coûts. Et là, déjà, on a annoncé des retards dans la progression des travaux au printemps dernier. Autre tuile qui est tombée sur la tête des résidents de l'île cette semaine. Une infiltration d'eau là où on devait installer l'un des piliers du futur pont. Et là, sans hésitation, il y a une fermeture de cette portion-là du chantier qui a été ordonnée par la CNESST. Et concrètement, c'est l'un des bâtards d'eau qui a littéralement pris l'eau. Figure de style un peu plate quand on parle de la construction d'un pont. Mais là, je vous entends dire, mais Guillaume, qu'est-ce qu'un bâtard d'eau? Alors, Pénélope, non, ce n'est pas un petit bâtard, ce serait une blague beaucoup trop facile. C'est un caisson de plaques de métal qui doit être étanche et qui permet de travailler à sec dans un cours d'eau. Donc, on peut couler le béton qui font les piliers du nouveau pont. C'est ce que dit le ministère des Transports. Bon, la bonne nouvelle dans toute cette affaire-là, c'est que personne n'a été blessé. La mauvaise, par contre, c'est qu'on ne sait pas encore s'il y aura des incidents sur l'échéancier du projet qui, à l'origine, devait être livré en 2028. Et là, on s'imagine bien que ce sera beaucoup plus tard. Le préfet, d'ailleurs, de Lille là, disait, écoutez, la machine à rumeurs est en marche. Sur le plan politique, Éric Duhaime, le chef conservateur, en a profité pour s'attaquer au gouvernement sortant en disant qu'on cachait de l'information. Il y a une enquête qui est en cours pour comprendre ce qui s'est passé. Et là, bien que les travaux se poursuivent du côté nord du pont, on s'imagine bien que les résidents de la formidable île de Bacchus vont devoir se contenter du vieux pont bâti en 1935, peut-être un petit peu plus longtemps que prévu.
1: D'accord, merci Guillaume pour ça. Louis-Philippe, la première ministre chez vous a détaillé son plan pour lutter contre les nouveaux tarifs.
0: Et moi, mon obsession, c'est pas les ponts, c'est vous parler de chasse. Je vais réussir à le faire. Laissez-moi, là, il faut que je me rende jusque-là. Le temps de faire un long call d'orignal là, dans votre tête, puis je vais y arriver. Le Nouveau-Brunswick a une économie très vulnérable. On est la plus dépendante aux États-Unis là en proportion. Et on n'a pas une industrie. Mais jusqu'à date, on est quand même assez épargné par rapport à ces tarifs-là, cette guerre tarifaire. On n'a pas d'industrie d'aluminium, d'automobile. On peut dire que le conflit du bois d'œuvre, qui affecte particulièrement le Nouveau-Brunswick depuis 10 ans, agit en quelque sorte de préquel dans cette histoire-là. On a été touché avant le temps, finalement. Mais là, les derniers contre-tarifs, je sais plus, j'ai assez de comptes là-dedans.
1: Ouais, c'est ça, contre-tarifs.
0: Mais là, ça touche deux de nos piliers. Vous pensez peut-être aux fruits de mer, non, nos pommes de terre, McCain, Cavendish, ben non, ils vont laisser rentrer les patates, hein, Donald Trump, c'est clair. L'essence de la compagnie Irving, nos sardines, et non, le premier produit, ben c'est notre moussède, une bière très populaire aux États-Unis.
1: La moussède,
0: bouteille verte là avec un orignal dessus. 15% de la production est exportée aux États-Unis dans 50 États, donc va falloir en boire davantage. J'imagine, elbow up, ça veut-tu dire lever le coude pour, tu sais, je sais pas. L'autre produit, notre mélasse, j'en avais déjà parlé, qu'on est un gros producteur.
1: Absolument.
0: Ça fait 125 ans qu'on produit de la mélasse ici à Saint-Jean. Évidemment, avec de la canne à sucre importée, la mélasse Crosby. Et là, ce produit ne pourra plus traverser la frontière. Alors, c'est un petit peu tragique pour l'entreprise. La province qui a annoncé toutes sortes de choses qu'on pourrait faire pour aider les entreprises, utiliser moins de produits américains que le gouvernement. Ça sera plus difficile d'utiliser des produits américains, tout ça. Mais aussi, puis c'est là que mon call d'orignal se termine, La province va entreprendre un examen législatif afin d'explorer la possibilité de donner au ministère des Ressources naturelles le pouvoir de restreindre la délivrance de claims miniers, mais aussi de permis de pêche et de chasse. On pourrait barrer les Américains à venir chasser et pêcher au Nouveau-Brunswick, imaginez-vous. Et là, vous posez la question, quand est-ce que ça commence l'orignal? Je sais que vous posez la question, 22 septembre.
1: Quand est-ce que ça commence l'orignal?
0: Le 22 septembre. Et cette année, j'ai remporté le tirage. Parce que j'ai déjà dit, non, je m'étais fait... On se fait tirer.
1: On suit ça quasiment autant qu'on suit le pont de l'île d'Orléans.
0: Quand qu'un Néo-Brunswickois
1: dit... Vos permis de chasse, qu'est-ce que vous chassez, puis qu'est-ce que tout ça, là?
0: C'est ça, l'orignal commence dans 10 jours, puis là, j'ai remporté le tirage. Je me suis pas fait tirer, parce qu'il y a un auditeur qui m'a déjà écrit que c'est comme si je me faisais tirer. Non, on remporte un tirage pour avoir le droit de chasser. Okay. Après 5 ans, je viens de l'avoir, là. Je vous garde au courant, Pénélope.
1: Ah oui, OK, donc vous allez à la pêche... À la pêche à l'orignal, on peut voir ça comme ça. Dans 10 jours? Est-ce que vous y allez dans 10 jours?
0: Pour la première fois de ma vie.
1: Combien de jours?
0: Ah, c'est 5 jours. On a 5 jours seulement de chasse à l'orignal. Il faut remporter un tirage. C'est super difficile. Moi, ça a pris 5 ans avant d'avoir le droit d'y aller. Donc, je garde
1: si
0: au
1: courant. Avez besoin de filles qui s'y connaissent là, en plein air, puis en territoire, si vous avez besoin d'aide, on en a ici.
0: J'ai noté ça.
1: OK, parfait. J'ai hâte qu'on aille à Moncton. Louis-Philippe Leblanc, pour vivre avec vous ce que je vis aujourd'hui avec Guillaume Dumas chez lui.
0: Je vous invite officiellement tout au complet, l'équipe.
1: OK. Alors, Louis-Philippe Leblanc, affectateur de la salle de nouvelles ici à Acadie du Nouveau-Brunswick, anciennement collaborateur de la matinale, animateur du vidéojournal du Nouveau-Brunswick. On lui parlait à Moncton. Guillaume Dumas, animateur de C'est encore mieux l'après-midi, ici même à Québec, et c'est en semaine. Il était avec nous en studio. Merci infiniment, Guillaume.
2: Merci beaucoup, Pénélope.
1: Très, très agréable de t'avoir avec nous. Très, très agréable de pouvoir voir certains des auditeurs et auditrices. On se les imagine quand on est en studio, puis on fait des sujets, on livre des sujets. On imagine des visages, mais là, vous avoir en face de nous, c'est un immense cadeau que vous nous faites de vous être déplacé ici à l'Université Laval. Il nous reste un petit moment à passer ensemble. On le fait avec un des conférenciers prestigieux du festival Phono qui se déroule en ce moment. Un des pères, véritablement, du mouvement de la lenteur, ce qu'on appelle tout le mouvement slow. Karl Honoré sera avec nous après les infos. À tout de suite.

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6: Ici Marc-Antoine Leblanc. Voici vos informations. Les Américains ont commémoré les attentats terroristes du 11 septembre 2001. Le drame est survenu il y a 25 ans. Ce sont les attaques les plus meurtrières jamais menées aux États-Unis, alors que 2977 personnes ont été tuées. Des cérémonies ont eu lieu en Pennsylvanie, au Pentagone et à New York, surtout à Ground Zero, site de l'effondrement des deux tours du World Trade Center. Manon Globenski était sur place.
7: Cette suite numéro 2 pour violoncelle seul de Bach, interprétée par Yo-Yo Ma, donnait le ton à une commémoration bien spéciale. Après 25 ans, on peut dire que les attaques terroristes du 11 septembre sont passées à l'histoire, mais aussi marquées par la présence de jeunes qui n'ont pas de mémoire des disparus.
8: And my grandfather Howard Selwyn, even though I didn't know you or Grandma Ruth, you still live in my heart.
7: Parce que trop petit à l'époque, ou pas encore né. Ce qui fait dire à plusieurs qui assistaient à la cérémonie qu'il ne faut pas qu'on oublie. Voici Gary, venu de Californie.
9: I'm afraid we'll forget the feeling of being a united country, which is what we're supposed to be.
7: J'ai peur qu'on oublie qu'on est un pays uni, ou du moins qu'on est supposé l'être, a-t-il dit. Alain, de la région de Toulouse, en France, ne s'attendait pas à être si ému par la cérémonie.
10: Je pense que c'est impossible d'oublier des événements pareils. Ça a été tellement marquant, je pense, et ça a vraiment changé un petit peu la face du monde aussi.
7: Le dernier membre des familles à lire les noms des victimes a plaidé pour qu'on cesse d'instrumentaliser la tragédie du 11 septembre au service de la haine des musulmans, a-t-il dit, ou de la différence. Ici Manon Globenski, Radio-Canada, New York.
6: Et à Gander, à Terre-Neuve-et-Labrador, une cérémonie a aussi eu lieu pour marquer le 25e anniversaire des attentats. Plusieurs invités d'honneur étaient présents, dont la gouverneure générale du Canada, Louise Arbour, l'ancien premier ministre Jean Chrétien et l'ambassadeur américain Pete Hoekstra, qui a suscité la polémique dans les dernières semaines. En septembre 2001, la fermeture rapide de l'espace aérien américain avait conduit la municipalité, qui comptait alors 9600 habitants, à accueillir sans préavis près de 7000 passagers, secoués par de nombreux atterrissages d'urgence. À la 16e journée de la campagne électorale au Québec, le Parti québécois annonce qu'il va dévoiler son cadre financier mardi prochain, le même jour que le tout premier débat entre les cinq chefs. Le chef du PQ, Paul Saint-Pierre Plamondon, a aussi déclaré que la tenue d'un référendum coûterait au moins 130 millions de dollars. Une évaluation critiquée par ses adversaires. Le reportage de Sébastien Desrosiers.
11: S'il est élu premier ministre, Paul Saint-Pierre Plamondon réitère qu'il tiendra un référendum sur l'indépendance du Québec dans un premier mandat.
12: Oui, ça coûte 130 millions, mais il faut voir aussi que l'objectif, c'est de mettre fin au gaspillage du fédéral qui dédouble tout ce qu'on fait.
11: Invité à préciser son engagement, le chef du Parti québécois confirme que l'opération coûterait au moins 130 millions de dollars, dont 110 millions pour l'organisation du scrutin comme tel. Mais le jeu en vaut la chandelle, selon lui.
12: Pour réussir à mettre fin au gaspillage fédéral, faut consulter la population, puis c'est le prix de la démocratie.
13: Malheureusement, le PQ vit sur une autre planète actuellement, là.
11: Ses adversaires, dont le conservateur Éric Duhaime et le libéral Charles Milliard, lui reprochent plutôt d'être déconnecté.
14: Et je peux vous dire ce qu'on ferait avec 130 millions. On peut offrir près d'un million d'heures de soins à domicile.
11: Même chose pour Christine Fréchette, qui refuse toujours de dire pourtant si elle est souverainiste ou fédéraliste.
15: Moi, je suis autonomiste.
11: Seul autre parti favorable à l'indépendance, Québec solidaire prévoit quant à lui 220 millions de dollars, explique Ruba Gazal, pour la tenue d'une assemblée constituante qui permettrait d'y accéder.
16: C'est vraiment un investissement dans notre démocratie puis pour donner une voix au peuple qui va faire le pays pour le Québec.
11: Le Parti québécois donnera plus de détails concernant le coût de ses autres engagements dans son cadre financier qui sera présenté mardi prochain. Ici Sébastien Desrosiers, Radio-Canada, Longueuil.
6: En terminant, le premier ministre Mark Carney demande à ses ministres de travailler sur des projets qui vont aider l'économie canadienne à faire face aux tarifs douaniers de l'administration Trump. Les libéraux fédéraux ont terminé leur rencontre de cabinet à Banff sur fond de référendum albertain. Mark Carney s'est entretenu avec des militants du camp fédéraliste. Valérie Gamache a préparé ce qui suit.
17: On n'est pas en négociation.
18: Le ministre Dominique Leblanc insiste.
17: J'ai pas de plan pour le moment d'avoir des rendez-vous à Washington.
19: Tout le sérieux qu'on a aujourd'hui, c'est livré pour les Canadiens.
18: Et le ministre des Finances, François-Philippe Champagne, répète qu'il se concentre sur les projets ici, au pays.
19: Rapidité, simplicité, agilité.
18: Pour y arriver, le gouvernement va, entre autres, assouplir la loi sur les évaluations environnementales.
17: On va pas réduire la barre, mais on va les faire d'une façon plus expédiée.
18: De quoi plaire à l'Alberta, qui s'en plaint depuis longtemps. Et tout ça survient à quelques semaines du référendum sur l'avenir de la province au sein du Canada. Et au moment où Mark Carney prend le temps en marge de son cabinet de rencontrer le principal groupe qui incarne le camp du non dans la province.
20: J'ai vécu le processus de Brexit.
21: Il y a des grandes similarités et des bonnes raisons pour ce
20: parti. Oui, alors, merci pour
21: le plaisir.
18: Le premier ministre qui parlait il y a quelques semaines du référendum albertain comme d'un pari dangereux n'entend pas aujourd'hui financer la campagne du non. Mark Carney croit que sa présence ici avec ses ministres et les orientations de son gouvernement vont suffire pour convaincre les Albertains de rester au sein du Canada. Ici Valérie Gamache, Radio-Canada, Banff.
6: Voilà, c'était vos informations. 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

0: Encore 23 minutes, 24 minutes, puis on va les déguster ces minutes-là. On est à Québec en direct et on termine donc la semaine ensemble ici à l'Université Laval devant ce public qui s'est déplacé. Qui est pour nous le plus grand des privilèges. On salue évidemment ceux et celles qui se sont déplacés hier à la bibliothèque Gabriel Roy et on salue aussi le festival Phono qui est en quelque sorte la raison qui m'a amené ici, qui ensuite a fait cet événement en cascade, qui fait qu'on a pu faire deux émissions ici. Et ce festival Phono, c'est un festival de conférences et aussi de spectacles de musique émergente et de conférences avec des conférenciers de renom. Et donc, parmi ces conférenciers, puis tout ça se déroule à l'Université Laval, parmi ces conférenciers, il y a... un des pères, ou en tout cas une personne qui a vraiment contribué, je dirais la personne qui a contribué au rayonnement mondial de ce mouvement-là, qui est le mouvement de la lenteur. Il est avec nous, il fait une conférence cet après-midi ici à 16h15, et c'est Karl Honoré. Bonjour, Monsieur Honoré.
1: Bonjour.
0: C'est un immense plaisir de vous recevoir. Puis j'ai dit, est-ce que c'est votre première fois à Québec? Non.
1: Non, j'étais déjà
0: très habitué pour faire des conférences et toutes ces choses, parce qu'on se rappelle que vous avez fait paraître en 2004 Éloge de la lenteur, traduit en 36 langues, vendu à des millions d'exemplaires, donc on vous connaît très très bien. J'ai très hâte de vous entendre parce que en 2004, on était au balbutiement ou presque de ce mouvement-là qui prenait de l'ampleur, puis c'était avant l'iPhone, avant que tout se mette à aller extrêmement vite. Et là, moi, dans ma tête, on a perdu la bataille, mais dans la vôtre, vous dites être encore optimiste.
1: Oui, on n'a pas encore perdu la bataille. Moi, je reste profondément optimiste. Le monde a accéléré beaucoup depuis 2004, mais en même temps, le mouvement slow, le mouvement en faveur de la lenteur dans tous les domaines de la vie a aussi explosé. Alors, il y a deux courants, disons, le courant principal, c'est l'accélération de la culture. On a maintenant le boom de l'IA, etc. Mais en même temps, à côté, il y a un courant pour la lenteur qui est de plus en plus fort, de plus en plus profond et de plus en plus mondialisé.
0: C'est ça, parce qu'au départ, on va rappeler là, juste en quelques mots comment tout ça a commencé. On est en 1986, on est à Rome, il y a un McDo qui va ouvrir, et puis il y a un homme, Carlo Petrini, qui décide que non, ça ne se passera pas comme ça dans son Italie, où la nourriture devrait se déguster en pleine conscience, ou en tout cas pas à la manière du fast food. Donc, il a créé ce slow food. Et Monsieur Petrini est mort récemment. J'aimerais vous entendre sur qui était cet homme pour vous.
1: Pour moi, c'était un homme, un visionnaire, un bon vivant, un intellectuel, un joli mélange à la italienne. Il était journaliste culinaire et quand McDo est arrivé à Rome, c'était la fin. Il en pouvait plus. Alors, il a lancé le mouvement Slow Food avec une force intellectuel, mais aussi il mettait sur la table, au centre du débat, le plaisir. Moi, je pense que ça, c'est essentiel quand on parle de la lenteur. C'est on récupère le plaisir, le goût, la capacité, la faculté de savourer le moment. Et un bon point de départ pour ralentir, pour reconnecter avec notre tortue intérieure, à mon avis, c'est la nourriture, c'est la cuisine. Parce que c'est quelque chose... Tous les jours, trois fois par jour, on s'assoit pour manger. C'est universel. On a tous une expérience de.
0: Mais c'est vital.
1: C'est vital. Sans ça, on n'existe pas. Mais il y a deux manières de se nourrir. On a le McDo, le fast food, et on a le slow food qui est tout le contraire. Alors c'est basé sur des produits durables qui font un éloge à la nature, à l'environnement, mais aussi il a mis le plaisir au centre, au milieu du débat, autour de la lenteur. Moi, je pense que c'est sa grande contribution à ce tremblement de terre qui s'appelle le slow movement.
0: Ça, c'est en 86. Comment vous, Karl Honoré, alors que vous avez fait du travail social, alors que vous avez été journaliste, il y a un déclic qui fait que vous dites, OK, moi, ça, j'ai pas seulement envie de vivre la lenteur, j'ai envie d'en faire une valeur cardinale de ma vie et de contribuer à ce grand mouvement mondial.
1: Oui, tout à fait. Moi, j'ai un déclic très clair. Quand j'ai commencé à lire les contes de fées, les histoires du soir à mon fils. Et à cette époque-là, j'étais incapable de ralentir. Alors, c'était la lecture dynamique, rapide de Blanche-Neige, Je sautais des lignes, des paragraphes, des pages entières. Ma version de Blanche-Neige était tellement rapide qu'elle n'avait que 3 nains. Et mon fils me disait, mais papa, grincheux, qu'est-ce qu'il est devenu? Et cette situation lamentable a continué jusqu'à ce qu'un jour j'ai entendu parler d'un livre intitulé Les histoires du soir d'une minute. Blanche-Neige en 60 secondes.
0: Exact, en 60 secondes.
1: Et je me suis dit, oh, quelle belle idée, il faut que j'achète ce livre tout de suite sur Amazon avec la livraison par drone. Mais grâce à Dieu, j'ai eu une seconde réaction qui fut complètement différente. Un genre d'épiphanie. Mm-hmm. Je me suis dit,

0: Qu'est-ce que je suis devenu? C'est fou, je suis en train d'accélérer ma vie plutôt que la vivre. Et c'était à ce moment-là que je me suis rendu compte que j'avais perdu la tête, la boussole, et que je devais changer. Changer de rythme, changer le chip.
1: Et j'ai commencé pour pas que vos enfants aient eux aussi ce chip-là dans leur tête, ou au départ c'était pour vous?
0: Les deux choses. Au départ, c'était pour moi. Je pense que pour tout le monde, une révolution slow, c'est, il y a toujours une étincelle très personnelle. C'est tout, en général, pour moi, c'était toujours une crise un peu existentielle. Mmh. Et c'était vraiment ce moment de me rendre compte que j'étais en train d'accélérer la vie plutôt que la vivre. Mais mon fils, à cette époque-là, il avait peut-être 3-4 ans, il était déjà un peu infecté ou contaminé pour le virus de la hâte à cause de moi.
1: Le virus de la hâte, écoutez.
0: Parce que je me rappelle que la première phrase qui est sortie de sa bouche, un jour, il m'a dit « Dépêche-toi !» Je me suis dit « Quelle leçon je lui donne si la première phrase entière qui sort de sa bouche, c'est « Dépêche-toi !» Alors, j'avais déjà en tête cette idée que je devais ralentir, mais c'était le moment d'être... J'allais acheter ce livre. Je l'ai pas acheté. En fait,
1: mais vous
0: j'ai ralenti.
1: Mais écrit un à la place. Est-ce que c'est à ce moment-là que vous êtes mis à
0: le... Exactement. Ouais. Okay. C'est ça la racine, disons, d'éloge de la lenteur, le premier bouquin.
1: Donc, vous faites des recherches, plongez dans ce mouvement, vous vous rendez compte de
0: des
1: certains de ces...
0: Des reportages partout dans le monde. Exactement.
1: Et là, vous écrivez éloge à la lenteur. Et pendant l'écriture, de ce livre-là, parce que le comprendre, c'est une chose. Le vivre, c'est une autre chose.
0: Exactement.
1: Vous n'avez pas, comme on dit chez nous, pogné un ticket de vitesse pendant l'écriture de...
0: Oui,
1: ce...
0: oui. En fait, c'est encore pire, encore plus honteux, cette situation, parce que j'allais vers un dîner organisé par Slow Food.
1: Oh boy!
0: Et je suis arrivé avec un ticket en main. Et c'était en Italie, en fait. Et si vous avez jamais roulé sur une autoroute italienne, vous savez que j'allais très très vite pour avoir. Mais c'est la dernière fois qu'on m'a mis une punition.
1: Ok, donc on comprend bien que c'est difficile à ralentir. On est contre un système immense. Moi, je me rappelle. Bon, premièrement, qu'est-ce que le tempo giusto?
0: Tempo giusto,
1: le temps
0: Jolie
1: juste.
0: Expression, le temps
1: oui.
0: juste,
1: qu'est-ce
0: exactement.
1: Mais c'est quoi? Parce que ralentir, ça peut pas juste être ralentir.
0: Oui, tout à fait.
1: De notre vitesse, c'est pas juste être lent. C'est quoi le tempo giusto?
0: Oui, être lent tout le temps, ça serait complètement absurde. Je ne suis pas extrémiste ou fondamentaliste de la lenteur. J'adore la vitesse. Souvent plus vite, c'est mieux, nous le savons tous. Mais pas toujours. Et ça, c'est la clé de la révolution du mouvement slow, c'est de faire les choses à la bonne vitesse, au bon rythme, au tempo juste, le temps juste, à savoir vite ou lentement ou à n'importe quelle vitesse qui produise le meilleur résultat. Et si on va plus profond, le slow, c'est un état d'esprit. Dans le fond, c'est un mindset, c'est une mentalité.
1: Posture, ouais,
0: exactement.
1: Une mentalité,
0: c'est
1: une attitude.
0: C'est la primauté de la qualité sur la quantité, c'est être dans le moment présent, c'est faire une chose à la fois. Au fond, pour moi, slow, c'est tout faire, non au plus vite possible, mais le mieux possible, c'est une idée très simple, mais en même temps une idée super puissante, parce que si vous arrivez à chaque moment avec cette idée, cet esprit d'essayer de vivre le moment pleinement plutôt que de le vivre rapidement, c'est un game changer, ça change la donne dans tous les domaines de la vie.
1: Mais le tempo giusto, ce n'est pas le tempo du capitalisme.
0: Il y a un conflit, évidemment. Le capitalisme, le turbo. La société de turbo-consommation, ça nous pousse vers un rythme anti-humain, anti-environnement, anti-bonheur, anti-bien-être. Et on est en conflit avec le système capitaliste. Moi, je ne suis pas anti-capitaliste. Je pense qu'on peut... Je suis optimiste. Peut-être on pourrait jusqu'à peut-être trop optimiste, mais je continue à croire qu'on peut modifier et réinventer le capitalisme pour que les gens puissent s'épanouir et avoir le bien-être, le bonheur, et avoir aussi un niveau d'affluence raisonnable, etc. Alors, il y a il y a un sweet spot, il y a un point d'équilibre là-dedans, mais on est dans un moment de turbo-capitalisme qui nous qui nuit à tout, qui nuit à la santé, à la communauté, à la capacité de travailler. C'est toxique en ce moment.
1: Moi, je me rappelle d'avoir, à un moment donné, être plus capable d'entendre oui, tu sais, l'environnement, fermer la lumière quand vous quittez une pièce, fermer l'eau quand vous vous brossez les dents. Parce qu'à un moment donné, oui, bien sûr qu'on peut faire notre part. Je suis pas pour ce cynisme à ce point-là. Mais à un moment donné, il y a un système qui nous remet comme responsabilité individuelle tout un monde qui a décidé qu'on allait utiliser cette planète, puis presser tout le citron, puis après ça, l'utiliser comme une poubelle. Puis je me dis, là, on nous dit d'être lent et d'être dans le moment et de faire des choses de qualité, alors que tout, mais tout nous pousse à nourrir cette voracité capitaliste qui carbure à la très grande vitesse. Je me dis, ce mouvement-là du slow, est-ce que c'est un peu, des fois, comme ça pourrait être pris comme du greenwashing pour l'environnement, par exemple? C'est comme on met une espèce de sceau moral d'approbation, mais dans le fond, oui, on veut bien, les entreprises sont là pour la production. Mmh. Donc, faire rentrer des conférenciers comme vous dans leur entreprise pour dire non, allez-y lentement, comment vous naviguez ça?
0: Je suis 100% d'accord qu'il y a, on risque de tomber dans un, ce que moi j'appelle le slow washing. Hein, les gens qui mettent des gestes symboliques. Okay. Oui, exactement. Mais je pense que c'est une première étape. Il y a des gens qui font, il y a des entreprises qui font beaucoup de slow washing. On voit beaucoup de publicité où il y a une femme toute seule sur la plage qui fait du yoga. Mais le produit qu'elle vend n'a rien à voir avec la lenteur. C'est un acte d'hypocrisie suprême. Mais je pense que c'est un processus. On avance et il y a, à mon avis, les plaques tectoniques commencent à bouger. Et on voit surtout parmi les jeunes, la nouvelle génération, une vision différente. Et ils sont en train de défier et de dire non, ils regardent ce que nous, moi je suis un millennium, non, je suis Gen X, 58 ans. Ma génération, ils nous regardent et ils se disent, je veux pas ça. Je veux pas sacrifier mon âme, mes rêves, ma santé, ma dignité sur l'autel de quoi? D'un système pourri. Alors ils commencent à chercher leur manière de travailler, de lancer des entreprises avec une conscience sociale. Et une chose que j'ai constatée depuis le lancement de d'Éloge de la lenteur, et c'est 20 ans de croisade de la lenteur, c'est qu'au début, les mouvements slow, en général, les leaders étaient des gens de 40, 45, 50 ans. Maintenant, ce sont les jeunes qui poussent, qui arrivent avec une nouvelle vision, qui essaient de changer la donne, changer le système. Et pas juste avec des petits gestes symboliques, mais avec des changements profonds. Ça va prendre du temps, mais moi, je suis optimiste. Et c'est grâce aux jeunes que je suis optimiste. Et je vois ça souvent que... je veux un exemple. On parle souvent de la mort de l'art de la lecture. Mm-hmm. Les gens ne sont plus capables d'ouvrir un livre et le lire parce qu'on est tout le temps collé à l'écran.
1: Et on lit des petites choses, donc plonger dans un livre, ça semble long, on n'a pas l'attention.
0: Exactement. Mais il y a une autre histoire à raconter là-dessus. Et c'est que, par exemple, j'habite à Londres. Et en Angleterre, il y a une chaîne de librairies qui s'appelle Waterstones. Et en ce moment, ils sont en train d'ouvrir 10 nouvelles succursales par an, chaque année. Et le chef de Waterstones a donné une entrevue l'autre jour et j'ai entendu dire, le journaliste lui a demandé, mais pourquoi les gens cessent de lire, les jeunes ne lisent plus? Et bien non, au contraire, on ouvre ces succursales parce que les jeunes redécouvrent l'art et le plaisir de la lecture. Alors il y a toujours, surtout dans les médias, il y a souvent une histoire qu'ils nous racontent, mais souvent il y a une autre dimension, une autre couche, une autre histoire à embrasser.
1: On est avec Carl Honoré qui est ici à Québec dans le cadre du festival Fono et des conférenciers invités. Et on parle d'éloge de la lenteur et de tout ce mouvement slow, éloge de la lenteur, le titre de son livre publié donc en 2004 et tiré à des millions d'exemplaires, publié, traduit en 36 langues, une trentaine de langues. OK, les jeunes

0: super. Les très, très jeunes, parfois un peu moins. On a vu récemment, c'est la recherchiste qui me faisait remarquer que dans un CPE, qui est notre service de petite enfance ici, les éducatrices, puis là, c'est zéro pour culpabiliser ce qui se passe là. Elles utilisaient un sablier pour que les enfants s'habillent rapidement pour aller dehors. Ça veut dire on s'habille rapidement pour aller dehors parce que le temps de dehors est compté, puis après ça, il faut revenir, puis après ça, le temps de dodo va être compté, puis après ça, le temps de manger va être compté, puis après ça, maman, papa vont venir, puis maman, papa vont venir eux-mêmes, leur temps va avoir été compté. Puis là, comment on fait pour faire du slow quand tout est régimenté à partir de la petite enfance pour ça?
1: Bon, la réponse la plus courte, est-ce qu'on, c'est qu'on... On cesse de régimenter tous depuis la naissance.
0: Mais entre l'autobus qui arrive chercher les enfants, puis le boss qui nous attend au bureau, puis le lunch qu'il faut qu'il soit fait, je veux dire, nous, à l'échelle individuelle, mettons je ramène ma question, parce que oui, c'est sûr qu'il faut trouver d'autres façons de faire, mais est-ce qu'il y a une posture que nous, on peut prendre à l'intérieur de ce virus de la hâte?
1: On peut prendre une posture au niveau individuel, mais il faut qu'il y ait un changement au niveau collectif en même temps. On peut pas avoir une avec sans l'autre. Mais on voit, moi j'ai grandi au Canada et quand j'avais 4, 5, 6 ans, il y avait un bus, il y avait un agenda à l'école, mais on n'avait pas des emplois du temps tellement chargés avec des activités extracurriculaires, scolaires, des tutoring, et puis des heures d'écran et de technologie. Ce sont des choses qu'on a ajoutées. Surtout les parents ont ajouté ces trucs-là aux emplois du temps. Et ça, c'est un choix. On peut choisir, on peut décider d'avoir moins d'activités programmées. On peut choisir il y a toujours une marge de manœuvre là-dedans. C'est pas facile, mais et c'est difficile, en fait. Mais difficile, c'est pas la même chose qu'impossible. Et on voit aussi dans le monde scolaire, il y a tout un mouvement en faveur de la slow education, l'éducation lente. Alors les écoles, surtout les écoles privées qui ont plus de marge de manœuvre, commencent à changer les horaires, commencent à réduire le charge d'activités, etc. Alors on est au début de ce changement, de cette contre-révolution, mais on avance.
0: C'est vraiment intéressant ce mouvement slow parce que ça a commencé avec la nourriture slow. On parle maintenant de slow travel, donc voyager moins, voyager mieux. Puis là, vraiment, ça c'est tout à fait à propos. La slow sex également, je présume en réponse à la pornographie ou à une consommation de sexualité hyper rapide. La productivité lente, on commence à voir slow. C'est vraiment intéressant. Ce mouvement-là, est-ce que ce sont des notions possibles seulement pour les privilégiés?
1: Non, au contraire. Ça, c'est un peu un préjugé que les gens ont par rapport au mouvement
0: slow. Mais quand on a deux jobs parce qu'on n'arrive pas, quand on est mère monoparentale, quand on a plus ou moins d'argent, qu'on travaille, qu'on n'a pas d'assurance, qu'on n'a pas de syndicat dans notre travail...
1: Tout est plus facile quand on a de l'argent, ça c'est clair, ça c'est évident. Mais ça ne veut pas dire que les gens qui ont moins d'argent ne soient pas capables de ralentir, de retrouver la tortue intérieure aussi. Si on regarde par exemple les études de l'emploi du temps au Québec par exemple, le nombre d'heures que les gens en général dédient à l'écran par exemple, aux réseaux sociaux, et après ils passent 2 heures assis sur le sofa, sur Instagram, ouais. Et après ils se disent, ah, j'ai pas de temps. Il est où le temps? Nous avons ça sous la main comme possibilité de changer, de faire ce changement au niveau individuel.
0: Mais quand vous avez commencé, Carl Honoré, je rappelle, c'était avant l'iPhone, il y avait bien sûr les BlackBerry, puis il y avait d'autres trucs, là, mais ce mouvement-là était déjà important pour vous avant tout ça. Donc, si aujourd'hui, on perd notre temps sur les écrans, on le perdait à quoi il y a 20 ans, puis on le perdait à quoi il y a 15 ans?
1: La télévision.
0: La télévision. Donc, à l'extérieur de soi.
1: Un autre écran. Souvent, une vie hyper accélérée, c'est au fond une fuite, c'est une manière de s'échapper de soi-même. Non?
0: Vous êtes déni par la vitesse. C'est comme ça que vous avez...
1: Parce que quand vous ralentissez, c'est la rencontre avec soi. Non? Et vous devez faire face aux grandes questions de la vie. Qui suis-je? Quelle est ma raison d'être? Est-ce que je vis la vie que je souhaite ou est-ce que je suis en mode pilote automatique? Ce sont des questions essentielles pour vivre une vie digne de ce nom. Mais elles font peur, ces questions. C'est plus facile de remplir la tête de distractions, de banalités, de trivialités, de doom scroller sur TikTok. C'est beaucoup plus facile de faire ça que de faire face à la profondeur, non, de ces grandes questions.
0: Ça, c'est sûr. Faire face au silence de soi-même, on sait pas ce qui va énerger. C'est parfois effroyable de penser
1: ça. On a perdu l'art du silence.
0: Je pense qu'il faut aussi se demander pourquoi, après une journée de travail, après une journée en famille éprouvante, on a besoin de s'échapper de cette façon-là. Il y a quelque chose qui, dans notre vie quotidienne de travail et de société, fait en sorte qu'on a l'impression qu'à ce moment-là, on est en prison et que si on est sur nos écrans, c'est une liberté, une oisiveté et qu'on est maître. C'est faux, là. Mm-hmm. On n'est pas maître de son temps, mais il y a une raison pourquoi on a besoin de cette fuite.
1: Et la raison, c'est la raison que vous avez citée au début, hein, c'est le fait que le système est pourri. Le système ne nous nourrit pas. Il y a plein de jobs qui nous laissent dans un état de quasiment de dépression.
0: Donc, en terminant, vous avez l'impression, quand vous entrez faire des conférences devant des gestionnaires, des cadres, vous avez l'impression que le monde du travail, le monde va participer éventuellement de façon plus grande encore à nous aider à ralentir.
1: Le mot clé là, c'est éventuellement. La révolution slow ne sera pas rapide. Elle sera lente. C'est un processus. On avance. Et surtout dans le monde corporatif, non, il y a beaucoup d'inertie, beaucoup de résistance là-dedans.
0: Et il y a beaucoup de maladies à cause de ça. Et beaucoup de slow washing. Oui. Et beaucoup de maladies. C'est peut-être ça qui font que les entreprises feront. On n'a pas le choix de ralentir. Nos employés tombent malades. Et puis il y aura comme un rééquilibrage qui serait terrible que ça se passe de cette façon-là. Mais qui sait par quelle révolution ça arrivera? Carl Honoré, ça a été un plaisir de vous entendre et de nous aider à réfléchir sur ce sujet-là. J'envie les gens qui seront cet après-midi à 16h15 au Phono Conférence de l'Université Laval. On vous invite sur le festival Phono, FONO.com. Merci infiniment à vous.
1: Merci à vous.
0: Merci infiniment à vous de vous être déplacés hier et aujourd'hui pour nous entendre en direct de Québec. Un immense merci à toute l'équipe. On se retrouve lundi. Bye bye tout le monde.
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8: Ici Émilie Perrault, c'est vendredi. On veut savoir ce que vous allez faire ce week-end pour votre vie culturelle. On attend vos engagements, on attend vos promesses. Oui, on va jusque-là. Et il y a MC Gilles aussi qui va se commettre en deuxième heure, qui va nous dévoiler quel aspect de sa vie culturelle il veut améliorer. Mais d'ici là, c'est encore le temps de nous écrire via la bulle de conversation. Vous pouvez également nous contacter via notre boîte vocale. J'aime bien dire qu'on a une boîte vocale. Donc, vous pouvez nous appeler, nous laisser un message au 1-877-597-3455 et le numéro de la boîte vocale, vous allez le trouver également via la bulle de conversation. Alors, c'est quoi le défi que vous avez envie de relever pour améliorer votre vie culturelle? Qu'est-ce que vous avez l'intention de faire ce week-end? On veut vous entendre. Sinon, aujourd'hui à l'émission, j'accueille Jean-Benoît Lasanté. Bonjour Jean-Benoît.
9: Hey, bonjour, ça va bien?
8: Oui, ça va bien. Notre programmateur musical, c'est l'occasion de mieux te connaître parce que tu fais partie du paysage culturel des Québécois qui te voit à l'œuvre les samedis soirs en direct de l'univers. On te voit aussi pour emporter.
9: Bien sûr.
10: Où on t'entend rire un peu,
9: oui.
10: Échanger.
9: Commenter et rire un peu, oui.
10: Mais on ne te connaît pas tant que ça, Jean-Benoît.
9: Non, c'est sûr. Je suis plus en arrière.
10: Mais merci d'avoir accepté.
9: Ben, merci à vous. Pour vrai, je suis vraiment touché de cette invitation. Vraiment.
10: Est-ce que c'est le fun d'être le programmateur de son propre univers?
9: Ah, mais ça, c'est facile. J'avais ben trop de choix. Non.
10: Alors, on va naviguer comme ça à travers tes choix musicaux. Et en deuxième heure, tu restes aussi avec nous. On va découvrir le CV de spectatrice de Dorothée Berryman. Et c'est Erika Soucy qui joue le rôle de l'algorithme littéraire.

0: directeur musical de l'émission Chouchou en direct de l'univers depuis 12 ans. Sans grande surprise, la musique, elle est partout dans le questionnaire culturel de Jean-Benoît Lasanté. Peu importe le style, il les aime tous. Il nous avoue même qu'il pleure parfois en regardant les films Pitch Perfect. Mais on a choisi de l'accueillir au son de son moment culturel magique. On est en 2008 au Mondial Choral de Laval. Exactement. C'est ce qu'on entend en ce moment.
1: Ben oui, mon Dieu, ça fait drôle de réécouter ça.
0: J'ai reconnu
1: les chanteurs. Oui, hein, Marc Derry, Marco Cagliari, boum, j'ai reconnu tout de suite.
0: Quelle oreille quand même. Ouais. Qu'est-ce qui s'est passé à ce moment-là pour toi? Qu'est-ce que tu as vécu ce soir-là?
1: Ça, c'était en 2008. Je commençais à être chef d'orchestre pour Grégory Charles. Donc, avec Grégory Charles, souvent, ce qu'on fait, c'est rien de petit.
0: Ouais,
1: c'est tout le temps très gros. Donc, quand tu commences, c'est sûr que ça, c'est un gros projet. Donc, on monte-tu l'heptade au complet? Donc, à partir de la piste 1 jusqu'à... Et d'autres chansons comme
0: celles qu'on entendait.
1: C'est ça, exactement. Puis, c'est ça. Fait que finalement, on a fait ça au Mondial Choral à Laval. Grégory, j'étais chef d'orchestre. Et puis, on l'a fait au complet avec un orchestre de je pense que c'est l'orchestre de Laval, Symphonique de Laval.
0: Moi, ce que j'avais, là, c'est il y avait comme plus de 400 personnes.
1: Oui.
0: Sur scène.
1: Absolument, avec
0: les
1: des choristes, les musiciens, plus notre band à nous. Donc, c'est ça. Fait qu'on a répété, puis on a fait le show, puis ça a fini avec des feux d'artifice.
0: Ben oui.
1: Avec la chanson qu'on entendait.
0: Rendu là, t'sais.
1: Fait que c'était vraiment magique. Surtout, c'était un gros défi, très bien relevé, puis je dis ça vraiment humblement. Pour la première fois d'être chef puis de faire ça.
0: Ben, ça commence bien une carrière de chef.
1: Ça s'est bien passé.
0: Jean-Benoît, tu viens d'une famille où la musique avait une place importante.
1: Absolument. Moi, je suis né la musique à 2 ans, j'avais un tambour. Mon père, c'était un batteur. En fait, il a joué beaucoup dans les clubs. Il a rencontré ma mère là. Ma mère chantait dans les clubs des années 70. Donc, à 2 ans, mon père il jouait encore avec son band, puis moi j'étais assis. J'ai même des photos à l'appui, puis j'accompagnais. Donc c'était ça. C'est vraiment ça.
0: Dans ta carrière, donc, tu as travaillé, on l'entendait, avec Grégory Charles.
1: Oui.
0: Ça a dû contribuer quand même à ta versatilité, puis ça doit
1: Absolument.
0: Servir en direct de l'univers.
1: Je dirais que je serais pas rendu où je suis maintenant si ça n'était pas de l'école de Grégory.
0: Mais avant ça, ton premier gros contrat professionnel, c'est la tournée mondiale de Garou.
1: Oui.
0: T'avais 22 ans.
1: Exactement. Je sortais de l'université. Tu sais, moi, j'ai toujours fait de la musique. J'ai toujours voulu faire ce que je fais là. Donc, tu sais, je me considère très chanceux. J'ai une bonne étoile.
0: Mm-hmm.
1: Et puis, j'ai eu un appel. J'avais des amis un petit peu en commun. Puis, Garou cherche un nouveau guitariste. Et son guitariste est parti. Mm-hmm. Donc, on aimerait ça que t'essayes. 22 ans, toi.
0: Premier contrat.
1: On a fait une audition. Mm-hmm. Tout ça. On a fait une petite tournée, puis finalement, ça a été une grosse, grosse tournée d'une quinzaine de pays. J'avais jamais pris l'avion de ma vie, tout ça. Tu sais, il y avait beaucoup de premières fois.
0: Pour le petit gars de Drummondville, je pense, c'est quelque chose, là.
1: Je montais sur le piano en train de faire un solo avec Garou, puis ils m'ont vraiment bien traité. Ils ont fait comme, ah ouais, vas-y, mon homme, tu sais, puis... Vraiment. Fait que ça a été cool. Ça a ouvert beaucoup de portes après ça.
0: Ouais, tout un baptême quand même.
1: Ouais, quand
0: de
1: même.
0: De la vie de tournée. Puis on se rappelle, c'est ça. Donc on est en 2002, hein, c'est
1: 2002,
0: ça?
1: 2003.
0: C'est ça. Donc c'était énorme, là, la carrière de Garou à ce moment-là. On est après
1: Notre-Dame
0: de Paris.
1: C'était les mêmes conditions. Dans ce temps-là, il y avait encore beaucoup de conditions, comme un peu comme Céline. C'était la même équipe que Céline. C'était Renan Gélis, c'était tout ça. Donc c'était vraiment, pour partir ça, c'était bien. C'était très bien.
0: Je le disais, donc les gens te connaissent pour En direct de l'univers,
1: ouais.
0: Où tu travailles depuis plusieurs années, où tu es chef depuis 12 ans, mais ça fait plus que
1: ça. Ça va faire 15 ans.
0: 15 ans que tu es le directeur musical.
1: Exact.
0: J'aimerais que tu nous parles du processus, parce que je ne sais pas si les gens comprennent à quel point il y a du travail derrière ça. Et moi, je suis très curieuse, en fait, de savoir à partir de quand est-ce que vous commencez à travailler sur les medleys qui vont être présentés semaine après semaine.
1: Je comprends.
0: À quel point tu peux être d'avance?
1: Ben, mettons... Tout ce qui est contenu, mettons, avant que ça arrive à moi, il y a tout le temps le contenu. Eux autres sont quand même un mois d'avance pour monter le contenu.
0: Choisir les chansons qui seraient intéressantes.
1: Quelles chansons qu'on veut mettre dans le medley, qui voudrait les chanter. On pressent, c'est qui qu'on pressent pour chanter ça. Quand ça c'est réglé, moi je le reçois, je te dirais une bonne 2 semaines d'avance.
0: Un bon 2 semaines, là, c'est correct.
1: Mais moi je le reçois, ça veut pas dire que je le monte 2 semaines d'avance. Je reçois ça, fait que je reçois le contenu, c'est plein de chansons.
0: Mm-hmm.
1: Voici ce qu'on veut. Tu prends l'ordre que tu veux, tu sais, les tonalités, whatever, ça, c'est moi qui décide qui chante quoi. Des fois, il y a du monde qui débouque. Donc, faudrait changer la tonalité, l'enchaînement, tout. Donc, je te dirais, là, une semaine et demie avant, là, le medley.

0: de la semaine d'après les fêtes. Mais ça demande un bon 12 heures de travail par semaine. Juste le montage.
1: Juste préparer ça.
0: Pas les partitions, non. Juste le montage. Ensuite, les partitions suivent. J'ai quand même un collègue qui fait les partitions pour moi parce que sinon, écrire, ça prend... Lui, ça prend autant de temps qu'écrire que moi, ça me prend à monter.
1: Puis à travers ça, j'ai eu la chance d'y aller quelques fois sur le plateau dans Direct d'Univers. Donc, je vois la façon dont tu
0: chanter,
1: travailles.
0: Je pense, hein?
1: Ah oui, mon Dieu, pas vous autres. Ça, c'était pas évident. Merci à tous les choristes qui étaient là.
0: Je m'en rappelle.
1: Mais je t'ai vu aussi travailler, entre autres, mon chum est allé... Oui. À quelques reprises, dire le coyote. Et t'as une très grande bienveillance aussi. T'es à l'écoute, tu comprends les gens. C'est pas tout le monde qui a le goût de la faire, la toune de Bryan Adams.
0: Non.
1: Là, je salue mon chum en ce moment.
0: Mais ah, c'est bon.
1: Il y a ça quand même. Ouais. Tu te mets au diapason de tout le monde.
0: En fait, le rôle de chef d'orchestre, c'est pas juste OK, compter 3-4, puis que c'est aussi d'entourer tout le monde qui est insécure. Même les artistes secure, c'est aussi de la psychologie.
1: Ouais.
0: En fait, moi, tout ce que je veux dans la vie, même pas juste dans ma vie normale, je veux que les gens soient bien.
1: Ouais.
0: Donc, c'est important pour moi que si quelqu'un arrive sur le plateau, je le vois qui est comme mon Dieu, je sais pas qu'est-ce qui se passe. Je vais aller le voir. Je vais dire hey, viens-t'en, on va faire ça. Des fois, ça peut arriver que j'ai pas le temps parce que on fait 8 affaires, mais on est une grosse équipe là, ça fait 18 ans. Des fois les choristes Jason peut y aller, Virginie, on est vraiment comme on c'est ça, on veut que le monde soit bien parce que c'est quand même intimidant pour les gens, peut-être pas pour ton chum, mais pour des gens qui viennent, tu sais, les amis, les parents, les enfants, ils viennent puis ils savent pas dans quoi. Là, ils arrivent là puis nous autres on est là. Ouais, tu sais. Mais c'est ça, mais moi c'est très important pour moi en premier, puis après ça la musique suit, tu sais.
1: Mais il y a cette ambiance là sur cette émission là. Je pense que c'est aussi tout le leadership de France Baudouin.
0: Ah ben
1: c'est à l'image de ça. Puis c'est ce qu'on ressent aussi quand on l'écoute.
0: Je pense qu'on travaille tous dans le même sens. Puis si France elle nous amène là, nous, on s'en va là. Tout le monde travaille dans le même sens.
1: Et là, évidemment, vous partez des questionnaires des invités. Est-ce que ça arrive des fois qu'il y a des chansons, vous dites là, on n'est plus capable. On l'a fait de toutes les façons possibles.
0: Moi, ça m'arrive, je dis régulièrement, je trouve toujours une twist à essayer de la réarranger, de trouver une façon. Mais si c'est la personne qu'on sait qui chante de cette façon-là, mettons une version d'Elvis ou quelconque, on va faire la version d'Elvis puis c'est tout. Tu sais, y a pas de problème. Mais oui, ça arrive des fois que les chansons reviennent parce que c'est des univers. Les gens, ils nomment leur coup de cœur. Tu sais.
1: Avez-vous des statistiques? Est-ce que tu sais c'est quoi la chanson qui a été faite le plus souvent?
0: Ah oui, on les a toutes. Ah, je peux le nommer?
1: Oui.
0: Proud Mary.
1: Proud Mary, ça c'est. Ok, c'est.
0: On est comme vraiment plus capable. Je te dirais même, j'irai où tu iras.
1: Ah oui, OK.
0: Ben, je l'aime. J'aime Céline. Ben, tu sais, Céline en plus aujourd'hui. Mais
1: oui.
0: C'est juste qu'on la fait souvent. Fait que tu sais, à un moment donné, quand je suis comme, oh, comment je vais la faire cette fois-là? Fait que là, on essaie de faire d'autres choses. Mais tu sais, il y a tout le temps des revisites. Tout le monde revisite un peu. On réécoute. Fait que, tu sais, j'irai où tu iras. C'est quoi Let the Sunshine In? Tu sais, là, la chanson Let the Sunshine. Ça, là aussi, on la fait souvent. Mais tu sais, on est content d'y faire. Pareil, on essaie de trouver des twists, là.
1: Oui, puis ça, de toute façon, comme tu t'expliquais tout à l'heure, il y a l'équipe aussi, qui est avant toi, j'imagine, dans
0: contenu.
1: La sélection, dans le contenu.
0: Des fois, ils ont pas le choix parce que, anyway, un Proud Mary dans un medley, ça fait toujours du bien pareil. Tu sais, dans le sens que je vais essayer d'en mêler une nouvelle avec, parce que ça reste des recettes aussi, à un moment donné. Fait que c'est sûr qu'ils y mettent là pareil, même s'ils savent qu'on est plus capable.
1: Oui, puis l'idée est donc de faire plaisir à la personne qui est assise dans cette chaise.
0: Oui, c'est ça l'important. C'est pas nous. L'important, c'est la personne dans la chaise.
1: Donc là, est-ce qu'en ce moment, t'es déjà en train de travailler sur des medleys?
0: Oui, j'en ai déjà deux de fait. Okay. Puis on n'a même pas commencé l'émission.
1: Puis on peut pas dire le premier invité, hein. C'est une surprise.
0: Non, on peut pas.
1: Ça.
0: Non, on peut
1: quelqu'un
0: vraiment
1: qui sait pas en ce moment.
0: Il sait pas. Ça va être un genre de kidnapping.
1: OK. Alors.
0: On peut pas.
1: Mais t'es prêt.
0: Ah oui, je suis prêt. Je suis vraiment prêt.
1: À travers tout ça, il y a ce qu'on appelle l'ensemble dans le direct de l'univers, donc les choristes qui se promènent, qui offrent des spectacles. Et là, il y a une première chanson originale.
0: Oui.
1: On va aller en écouter un extrait, ça s'appelle « Comme un jeu ».

0: Donc ça, c'est une première chanson originale qui a été écrite par David Goudreau, musique Richard Séguin.
1: Exact.
0: Est-ce que cette chanson-là va faire partie d'un album?
1: Et pour vrai, c'était ça le but. Là. Le but, c'est qu'on fait ça un album. Parce qu'on a un album de Noël qu'on a fait en 2021. Mm-hmm. Et là, on s'est dit, on fait ça un album soit d'original ou de compo et de cover.
0: De Proud Mary.
1: Ouais. On va la revisiter.
0: Juste
1: Proud
0: Mary.
1: Proud Mary.
0: Sur l'album.
1: Non, c'est très bon. Non, puis oui, effectivement, ça serait... C'est un,

0: À défaut, c'est le temps qui manque un peu.
1: Oui, parce que vous travaillez
0: mais
1: pas mal toute la
0: gang. On a décidé de prendre la chanson de Richard, qui nous a offert. En fait, on a demandé à Richard parce qu'on l'aime.
1: Ben oui.
0: C'est notre
1: c'est
0: ami.
1: Une bonne raison.
0: On l'aime beaucoup. Puis on lui a demandé, puis il a dit, puis il nous a envoyé ça, puis c'est David qui a fait le texte. Oui. Fait que ce qui s'est passé, ça s'est fait. Hey, on va-tu juste une tune en studio, juste une chanson. On a fait une chanson en une semaine, on a tout fait les arrangements, tout ça. Puis voilà, c'est ça que ça donne. Fait que c'est notre single de notre album à venir, peut-être
1: venir,
0: en 2027.
1: Éventuellement.
0: Ouais.
1: Alors, on va plonger dans ta programmation musicale,
0: yes,
1: parce que c'était toi le boss cette
0: c'est
1: semaine,
0: moi le boss.
1: Jean-Benoît Lasanté. On a commencé avec cette chanson.

0: C'est Ariane Moffat. Tu nous ramènes dans son album Aquanaut avec la pièce Hasard. Pourquoi cette chanson-là?
1: Je sais pas, tu sais, j'aime vraiment déjà tout l'album, c'est sûr, parce que quand il est sorti, c'était comme la grosse affaire pour les musiciens aussi, tu sais, Ariane, c'est pas juste une chanteuse, c'est aussi une très grande musicienne, très grande chanteuse, très grande musicienne. Puis celle-là, je sais pas, il y a un petit aspect un peu jazz, lounge, R&B, là, genre vraiment comme drum and bass, un petit peu plus techno, puis c'était très en mode dans nous autres, on sortait de l'université, un peu cégep, université, puis on aimait bien ça. Moi, je sais pas, c'était la couleur de cette tune-là, puis les accords, tout, c'est tellement bien. Je l'écoute en boucle pendant au moins un mois, certain.
0: Donc, c'est inspirant de voir une jeune artiste qui arrivait avec ce son-là. La prochaine chanson, elle est dans la catégorie idole.

0: là, on fait plaisir aux fans du Zeb.
1: Oui.
0: Cette chanson-là, 60 rue des Lombards. Ouais. Donc, je dis catégorie idole.
1: Oui, parce que Uzeb, c'est mon... C'est le groupe qui m'a donné le goût de faire ça dans la vie. Ben, je voulais déjà faire ça, mais j'ai regardé à la télé, à l'émission Beau et Chaud, Paul Brochu, Michel Cusson, Alain Caron. Puis j'avais comme 10-11 ans, puis c'était du jazz fusion, puis c'était ça que je voulais faire. Puis en plus... Ça fait 20 ans que je joue avec Paul Brochu dans mon band, dans Direct et autres.
0: Oui.
1: Donc, tu sais, je suis arrivé jeune avec mon idole en plus. Fait que,
0: ça doit être impressionnant, la première fois, là.
1: Oui, oui, je t'avoue que j'étais pas mal gêné au début. En fait, je le trouvais bête, puis finalement, il était gêné, lui. Finalement, on s'est lié full amitié. Mais,
0: j'imagine, avec tout ce que vous avez vécu dans les 20 dernières années.
1: Absolument.
0: Vous en avez vu, j'imagine, de toutes les couleurs aussi.
1: Ah oui, oh, oui. On voyageait en masse aussi, vraiment.
0: Il y a une chanson qu'on a jouée mercredi. Après l'entrevue avec l'auteur Éric Dupont. Okay. C'est une entrevue dans laquelle on parlait beaucoup de la relation père-fils et on dirait que j'avais jamais entendu cette chanson-là de Richard Séguin de cette façon-là.
1: Ben oui.
0: On l'écoute.

0: M'entends-tu, ouais. Richard Séguin? Tu dis que ces mélodies, pour toi, elles sont toujours remplies d'espoir.
1: Ouais. Moi, quand j'écoute ça, ça me donne l'espoir. Tu sais, il y a beaucoup de mélancolie, il y a beaucoup d'espoir. Richard, tu sais, on le connaît avec les Journées d'Amérique et tout ça, mais celle-là, puis c'est super, là, mais celle-là, ça faisait longtemps que je l'avais pas écoutée, je l'ai ressortie pour l'émission. Puis oui, c'est beaucoup d'espoir, ça donne...

0: ça, pas des ailes, mais ça me donne le goût de OK, je suis capable. Je suis capable d'aller plus loin. Richard, c'est tout le temps ça. C'est tout le temps comme, yeah, tu sais, on peut y aller, tu sais. Puis ça aussi, c'est une toune que j'écoute en boucle pendant très, très, très longtemps. Puis ça fait longtemps, un peu le même temps qu'Ariane.
1: Oui, OK, à la même époque, c'était quelque chose que t'écoutais.
0: À peu près, ouais.
1: Mais ça me fait vraiment plaisir de la réécouter. Bon, c'est ça, on dirait que ça...
0: T'as connaissais?
1: Oui, je la connaissais. Puis on dirait que des fois, c'est des chansons qu'on les connaît tellement qu'on prête pas attention au texte, par exemple.
0: Exact.
1: Magnifique chanson de Richard Séguin. Là, je t'amène dans la catégorie chanteuse préférée.

0: trois ou quatre pas d'une certaine Émilie Janvier.
1: Ben oui, je connais ça, ouais. Émilie Janvier, ben oui. Ben en fait, je pouvais pas la nommer. Mm. Je partage ma vie depuis bientôt 7 ans avec elle, puis on joue de la musique ensemble tout le temps. Donc, puis elle a un talent immense, incroyable d'interprète et de compositrice. Donc, tu sais, puis ça, c'en est une qui est up tempo que j'aime beaucoup, que quand j'écoute, c'est comme, ouais, tu sais, un peu comme à la Mumford un peu.
0: Ouais, elle te met de bonne humeur, cette chanson-là. Elle fait des arrangements aussi pour le chant
1: choral. Oui, absolument. Elle est harmonisatrice pour des chorales amateurs, professionnels aussi. À travers le Québec, elle a des commandes, là, on n'en peut finir. Là. Elle fait même des medleys aussi, elle en direct. Il y en a qui demandent des medleys. Elle en direct, mais pour chorale. Donc, tu sais, elle comprend la maladie des mashups. Elle comprend très bien.
0: elle souffre de la même maladie
1: donc,
0: que toi.
1: Donc, à deux, des fois, c'est ça peut aller loin.
0: Il y a du medley à la maison.
1: Oh, il y a du medley à la maison.
0: Je comprends ça. Ouais. Prochaine chanson, c'est un artiste que tu as découvert grâce à En direct de l'univers.

0: Nina. Ouais. Ça aussi, ça met de bonne humeur.
1: Ah, ça met de bonne humeur, puis ça calme aussi.
0: Oui, Jean-Michel.
1: Moi, là, j'entends ça, puis ça me ramène au moment précis où je l'ai joué, entre guillemets, parce que je joue pas là-dedans. Mais ça me ramène exactement où j'étais quand j'ai découvert cette chanson. Mm-hmm. Sur en direct, justement, il y avait comme un... C'était pour l'univers de Karine Gauthier-Heidman.
0: Oui.
1: Et puis, on avait comme un petit medley avec son cœur de bébé, mm-hmm. là, qui était... Puis, il y avait du Daniel Bélanger. J'ai tout réarrangé pour les cordes parce que son 5...
0: Oui,
1: son,
0: c'est magnifique.
1: Il y a les vents des cordes. Oui. Puis, ça a fini que ça s'est en allé tranquillement, Daniel Bélanger, à Nina. Puis, il l'a fait au complet, là, quasiment au complet. Puis, c'était tellement un beau moment. Puis Jean-Michel, il est tellement incroyable, généreux, ben vous le connaissez là. Puis moi, dans le fond, des gens comme ça là, ça peut pas musicalement et sympathique et généreux, ça vient.
0: C'est le moment où tu deviens un peu spectateur.
1: Ben là, oui, puis ça me faisait plaisir de l'entendre, même s'il fallait que je sois aux aguets. T'sais.
0: La prochaine chanson, c'est tout simplement une des plus belles chansons au monde, selon toi.

0: Martin Léon, ben, je redeviens le vent. Je suis allée chercher la boîte de mouchoirs parce que cette chanson-là, c'est quelque chose d'extrêmement émouvant. Tu dis en fait que pour toi, c'est une mélodie à la Blackbird.
1: Ouais, ben à la Paul McCartney. Ouais. Je voulais dire Blackbird, Paul McCartney, mais il y a eu d'autres tunes après qui m'est venu. Ouais. Pour moi, c'est comme Paul, l'album White Album, un peu le Blackbird. Écoute, moi, cette chanson-là, c'est une des plus belles. Je dis, c'est tellement, il y a une vulnérabilité là-dedans. Puis c'est tellement magnifique. Là. Je veux dire, il y a rien de compliqué là.
0: Non.
1: Guitare, voix, guitare classique, voix. Puis il est déjà venu plusieurs fois la faire à l'émission. Puis à chaque fois, c'est comme un moment. On joue même pas. Je l'écoute encore une fois. Je suis spectateur.
0: Oui. Pareil, comme, tu deviens...

0: Toutes les gens que j'ai nommés, c'est souvent ceux-là que j'ai connus sur En Direct, puis c'est tout du monde qui j'affectionne particulièrement. T'sais.
1: Martin Léon, est-ce que tu acceptes qu'on te compare à Paul McCartney?
2: Hey, c'est trop.
0: Non, non. Oh ben, Martin.
2: Salut, Jean-Denis.
0: Hey, comment ça va?
2: Ben, ça va bien.
0: Wow, oh, c'est une belle surprise.
2: Ben, écoute, je suis content d'être là. J'écoute tout ce que tu racontes depuis tantôt. De savoir que t'es touché par les gens qui sont simples et généreux musicalement,
0: oui.
2: Ça parle de toi. Ça parle d'un gars comme toi aussi. C'est comme ça qu'on parle de toi, nous les autres. Là.
0: Wow, ben là, écoute, je pense qu'on s'assemble, on se rassemble, tu sais.
1: Ouais.
0: Mais vraiment, non, mais c'est vrai là, ce que je dis. Je savais même pas que t'étais là.
1: Mais non, c'est ça. Ben, on a notre petit côté en direct de l'univers, nous
0: ben
1: aussi.
0: Oui,
1: on
0: kidnappe
1: pas les gens, mais on organise quelques petites
0: avec
1: surprises.
0: Un medley.
1: On travaille là-dessus en région en ce moment. Martin Léon, cette chanson-là, c'est une chanson, je pense que tu le sais, qui est précieuse pour plusieurs personnes. Est-ce que tu te rappelles comment était arrivée cette chanson, Martin?
2: On était en studio en train d'enregistrer l'album Les Atomes. La gang était partie dîner. Puis il y en a un qui arrive plus tôt puis qui me dit il y a un retroupement au coin de la rue, des ambulances, des pompiers, une cinquantaine de personnes qui entourent quelque chose qui se passe au sol au Pementana, au Mont-Royal. Alors je m'en vais là et je vois un homme, je vois juste ses pieds dépasser et puis sur lui il y a quelqu'un qui semble être sa femme, tous deux fin soixantaine, genre 70, et qui pleure. Et puis il y a des gens autour, puis on dirait que cet homme-là est décédé. Puis je me suis imaginé, je suis resté dans cet état-là, à ce moment-là, à me dire peut-être que lui, là, il est juste son âme, il est juste au-dessus de la scène, puis qu'il dit ça. J'ai quitté mes amours, j'ai quitté mes amis sans nous désunir. Puis la preuve, c'est qu'il nous rassemblait encore. Ça m'a touché. Puis je suis revenu, puis j'ai écrit à peu près tout le texte, 90% du texte l'après-midi même. Puis après ça, le poète Manuel Laroche est venu m'aider pour compléter le lendemain.
1: Et tout ça part de cette image-là. C'est fou encore. Il y a des chansons comme ça. C'est comme si on devient le canal de quelque chose, Martin. En tout cas, ça a touché tellement de gens. Puis t'évoques Les Atomes. On te le rappelle souvent, qui est sorti en 2010. Puis tu le sais que tout le monde l'attend, le prochain album. Est-ce que c'est
2: printemps.
1: Vrai? C'est vrai, ça?
2: Oui, c'est vrai. Oui, c'est vrai. On est en studio en ce moment. Ben au printemps, je veux dire l'année prochaine là, tu sais, je veux dire on avance. En fait, on sait jamais quand est-ce que quelque chose est fini, mais ça regarde bien, tu sais. Mais pour revenir et conclure sur cette chanson là, je trouvais que les chansons qui parlent de la mort, qui parlent de ce passage là, étaient souvent sombres, négatives, douloureuses. Puis je me disais ben moi c'est pas comme ça que je le vis, puis je le ressens. J'avais envie d'offrir des paroles puis une mélodie qui ferait du bien à l'idée de penser que ça peut être un moment très beau, tout ça, là.
1: Ouais. C'est une chanson qui prend soin des gens. T'as raison. C'est bien de le souligner. Donc, c'est une chanson qu'on peut aller réécouter sur l'album Les Atomes. La bonne nouvelle, c'est que il est en création en ce moment. Et moi, je vois même une tournée dès le printemps, Martin Léon.
2: Pas ce printemps-ci, mais peut-être qu'à l'automne, l'année prochaine, on va partir tranquillement à machine pour après ça y aller en 2028, etc., là. J'aimerais ça. Si la vie le veut, j'aimerais bien ça, ouais.
1: Merci beaucoup, Martin Léon, d'avoir
0: pris
1: un moment avec nous.
0: Merci, Martin. Mon Dieu, je suis touché que tu aies pris quelques minutes. Vraiment.
2: Merci, Émilie. Merci, Jean-Benoît. Ça me fait plaisir d'être là. Merci.
1: Merci.
0: Yes.
1: Puis, Martin, on va pouvoir t'entendre ce soir à l'émission Maison Makonnen. Tu seras là, non pas comme musicien, mais comme médiateur. Donc, on invite les gens à être à l'écoute à 19h30 ce soir. Merci beaucoup, Martin Léon.
2: Merci à vous deux. Bye-bye. Merci.
0: Ciao.

0: la tentation était grande. De...
1: Non, mais c'est une bonne chanson.
0: Mais ça reste une bonne chanson.
1: Je sais juste, je sais plus quel bout de prendre parce qu'on les prend toutes, tu sais.
0: En fait, cette chanson-là, ça nous permet d'aller joindre à Paris Eugénie Lépine-Blondeau qui est là-bas parce que demain, il y a une certaine Céline Dion qui est en spectacle. Salut Eugénie.
2: Émilie, je te dis bonjour, pardon, merci.
0: Oh mon Dieu, Seigneur, je peux pas croire qu'on y est enfin, Eugénie. Tu vas aller voir
2: Céline
0: Dion.
2: Quelle aventure. Quelle aventure. Et déjà, je suis arrivée ce matin à Paris et l'effervescence est extraordinaire. J'ai participé à un karaoké cet après-midi.
0: Évidemment.
2: Organisé par la ville de Paris.
0: Qu'est-ce que t'as chanté?
2: Alors, j'ai effectivement chanté Émilie et j'ai chanté.

0: chanter Sous le vent.
1: Ah, oh, bon choix.
0: En duo avec notre collègue Catherine Beauchamp.
1: Oh, oui.
0: Donc on a chanté, les médias étaient là, en tout cas on a eu vraiment beaucoup de plaisir. C'est la folie en ce moment, mais tout le monde vraiment vit son amour pour Céline et de Céline de façon tout à fait décomplexée. Puis honnêtement, ça fait vraiment du bien le
1: par
0: les temps qui courent. Donc j'ai très hâte, la première c'est demain. Et puis je me peux plus. Honnêtement, j'ai hâte de voir ce que Céline nous réserve. Et de la voir sur scène, de remonter sur scène après tout ce qu'elle a vécu aussi. Et puis tout, comme je te dis, toute cette effervescence à Paris en ce moment, c'est extraordinaire. Mais donc, je mesure vraiment ma chance d'être ici en ce moment. Puis le but, c'est de le partager
1: le
0: plus de gens possible.
1: Là, tu nous le fais vivre par procuration. Donc, on te suit sur les réseaux sociaux. Allez suivre Eugénie Lépine-Blondeau. Et tu as donc pris le temps de pré-enregistrer l'émission qu'on va écouter demain. C'est Admission générale avec Martha Wainwright.
0: Martha Wainwright est avec nous. J'étais tellement contente de la rencontrer, de faire cette entrevue avec elle. Il y avait Christiane Charette autour de la table avec Thomas Leblanc parce qu'ils ont critiqué le film 10%, Appelez mon agent. Et puis, on a une entrevue avec Stéphane Mocchio. Et comme tout mène à Céline, c'est un compositeur et un pianiste qui a composé, entre autres, A New Day Has Come. Il parle très bien français. Sa mère vient de 5 fois. Donc, c'est une émission qui, je pense, vraiment est à ne pas manquer.
1: Alors, c'est à 14h demain. On te souhaite un bon spectacle de Céline.
0: Merci
1: beaucoup, Eugénie. Profite bien.
0: À bientôt.
1: Et moi, je vous invite à rester avec nous parce que Jean-Benoît Lasanté, on n'a pas terminé avec ta programmation musicale. Et en deuxième heure, on va aussi découvrir le CV de spectatrice de Dorothée Berryman. Erika Soucy sera avec nous et MC Gilles qui va nous dévoiler son prochain geste culturel. On se retrouve tout de suite après le bulletin de nouvelles.
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6: Ici Marc-Antoine Leblanc. Voici vos informations. Les Américains ont commémoré les attentats terroristes du 11 septembre 2001. Le drame est survenu il y a 25 ans. Ce sont les attaques les plus meurtrières jamais menées aux États-Unis, alors que 2977 personnes ont été tuées. Des cérémonies ont eu lieu en Pennsylvanie, au Pentagone et à New York, surtout à Ground Zero, site de l'effondrement des 2 tours du World Trade Center. Manon Globenski était sur place.
7: Cette suite numéro 2 pour violoncelle seule de Bach, interprétée par Yo-Yo Ma, donnait le ton à une commémoration bien spéciale. Après 25 ans, on peut dire que les attaques terroristes du 11 septembre sont passées à l'histoire, mais aussi marquées par la présence de jeunes qui n'ont pas de mémoire des disparus.
8: And my grandfather Howard Selwyn, even though I didn't know you or Grandma Ruth, you still live in my heart.
7: Parce que trop petit à l'époque ou pas encore né. Ce qui fait dire à plusieurs qui assistaient à la cérémonie qu'il ne faut pas qu'on oublie. Voici Gary, venu de Californie.
9: I'm afraid we'll forget the feeling of being a united country, which is what we're supposed to be.
7: J'ai peur qu'on oublie qu'on est un pays uni, ou du moins qu'on est supposé l'être, a-t-il dit. Alain, de la région de Toulouse, en France, ne s'attendait pas à être si ému par la cérémonie.
10: Je pense que c'est impossible d'oublier des événements pareils. Ça a été tellement marquant, je pense, et ça a vraiment changé un petit peu la face du monde aussi.
7: Le dernier membre des familles à lire les noms des victimes a plaidé pour qu'on cesse d'instrumentaliser la tragédie du 11 septembre au service de la haine des musulmans, a-t-il dit, ou de la différence. Ici Manon Globenski, Radio-Canada, New York.
6: Et à Gander, à Terre-Neuve-et-Labrador, une cérémonie a aussi eu lieu pour marquer le 25e anniversaire des attentats. Plusieurs invités d'honneur étaient présents, dont la gouverneure générale du Canada, Louise Arbour, l'ancien premier ministre Jean Chrétien et l'ambassadeur américain Pete Hoekstra, qui a suscité la polémique dans les dernières semaines. En septembre,

0: Au 2001, la fermeture rapide de l'espace aérien américain avait conduit la municipalité, qui comptait alors 9600 habitants, à accueillir sans préavis près de 7000 passagers secoués par de nombreux atterrissages d'urgence. À la 16e journée de la campagne électorale au Québec, le Parti québécois annonce qu'il va dévoiler son cadre financier mardi prochain, le même jour que le tout premier débat entre les cinq chefs. Le chef du PQ, Paul Saint-Pierre Plamondon, a aussi déclaré que la tenue d'un référendum coûterait au moins 130 millions de dollars. Une évaluation critiquée par ses adversaires. Le reportage de Sébastien Desrosiers.
1: S'il est élu premier ministre, Paul Saint-Pierre Plamondon réitère qu'il tiendra un référendum sur l'indépendance du Québec dans un premier mandat.
2: Oui, ça coûte 130 millions, mais il faut voir aussi que l'objectif, c'est de mettre fin au gaspillage du fédéral qui dédouble tout ce qu'on fait.
1: Invité à préciser son engagement, le chef du Parti québécois confirme que l'opération coûterait au moins 130 millions de dollars, dont 110 millions pour l'organisation du scrutin comme tel, mais le jeu en vaut la chandelle selon lui.
2: Pour réussir à mettre fin au gaspillage fédéral, faut consulter la population, puis c'est le prix de la démocratie.
3: Malheureusement, le PQ vit sur une autre planète actuellement, là.
1: Ses adversaires, dont le conservateur Éric Duhaime et le libéral Charles Milliard, lui reprochent plutôt d'être déconnecté.
4: Et je peux vous dire ce qu'on ferait avec 130 millions, on peut offrir près d'un million d'heures de soins à domicile.
1: Même chose pour Christine Fréchette, qui refuse toujours de dire pourtant si elle est souverainiste ou fédéraliste.
5: Moi, je suis autonomiste.
1: Seul autre parti favorable à l'indépendance, Québec solidaire prévoit quant à lui 220 millions de dollars, explique Ruba Gazal, pour la tenue d'une assemblée constituante qui permettrait d'y accéder.
6: C'est vraiment un investissement dans notre démocratie puis pour donner une voix au peuple qui va faire le pays pour le Québec.
1: Le Parti québécois donnera plus de détails concernant le coût de ses autres engagements dans son cadre financier qui sera présenté mardi prochain. Ici Sébastien Desrosiers, Radio-Canada, Longueuil.
0: En terminant, le premier ministre Mark Carney demande à ses ministres de travailler sur des projets qui vont aider l'économie canadienne à faire face aux tarifs douaniers de l'administration Trump. Les libéraux fédéraux ont terminé leur rencontre de cabinet à Banff sur fond de référendum albertain. Mark Carney s'est entretenu avec des militants du camp fédéraliste. Valérie Gamache a préparé ce qui suit.
7: On n'est pas en négociation.
8: Le ministre Dominique Leblanc insiste.
9: J'ai pas de plan pour le moment d'avoir des rendez-vous à Washington.
10: Tout le sérieux qu'on a aujourd'hui, c'est livré pour les Canadiens.
8: Et le ministre des Finances, François-Philippe Champagne, répète qu'il se concentre sur les projets ici, au pays.
10: Rapidité, simplicité, agilité.
8: Pour y arriver, le gouvernement va, entre autres, assouplir la loi sur les évaluations environnementales.
7: On va pas réduire la barre, mais on va les faire d'une façon plus expédiée.
8: De quoi plaire à l'Alberta, qui s'en plaint depuis longtemps. Et tout ça survient à quelques semaines du référendum sur l'avenir de la province au sein du Canada. Et au moment où Mark Carney prend le temps en marge de son cabinet de rencontrer le principal groupe qui incarne le camp du non dans la province.
11: J'ai vécu le processus de Brexit.
12: Il y a des grandes similarités et il y a des bonnes raisons pour ce parti.
11: Oui, alors, merci pour...
12: Un plaisir.
8: Le premier ministre qui parlait il y a quelques semaines du référendum albertain comme de Paris dangereux n'entend pas aujourd'hui financer la campagne du non. Mark Carney croit que sa présence ici avec ses ministres et les orientations de son gouvernement vont suffire pour convaincre les Albertains de rester au sein du Canada. Ici Valérie Gamache, Radio-Canada, Banff.
0: Voilà, c'était vos informations. Pour d'autres nouvelles, vous pouvez consulter le site radio-canada.ca.

0: Ici Émilie Perrault, il restera toujours la culture se poursuit avec des gens emballés par notre thème musical, MCG, Jean-Benoît La Santé.
1: Mais oui, on se voit dans l'univers, on peut pas s'empêcher de faire de la musique.
0: Oui, c'est ça, un petit peu de musique. Il y a également Dorothée Berryman qui est avec nous. Bonjour Dorothée.
2: Bonjour Émilie.
0: Très heureuse de vous retrouver. Vous avez accepté donc notre invitation pour le CV de spectatrice.
2: Oui.
0: Je peux tout de suite vous dire que j'ai beaucoup aimé la réponse à la question « Body surfing ou mosh pit? » Dorothée a répondu « Est-ce obligatoire? » Ni un ni l'autre?
2: Ni un ni l'autre, non. Ça, vraiment, non.
0: Ça vous a jamais traversé l'esprit?
2: J'ai été obligée de les lire, la définition.
0: Parfait. On écarte cette question-là, mais je peux vous dire que tout le CV de spectatrice de Dorothée Berryman est très intéressant. Et cette invitation-là, ça inclut les services d'un algorithme littéraire personnalisé. Et c'est Erika Soucy qu'on joint dans nos studios de Québec. Salut, Erika.
3: Bonjour, Émilie. Bonjour, Madame Berryman.
2: Bonjour.
0: Alors, Erika, qu'est-ce que tu as préparé pour Dorothée Berryman? T'es allée dans quelle direction?
3: Alors, moi, je vous invite à plonger dans l'univers de Louise Dupré. Je ne sais pas si vous connaissez cette écrivaine québécoise.
2: Non, je la connais pas.
3: Ah, c'est parfait. Je serai d'autant plus utile. Oui, donc Louise, qui est une grande poète, une grande romancière, qui me fera plaisir de vous faire découvrir.
2: J'ai hâte. Je suis contente que vous ayez choisi la veine poétique.
3: Ça c'est immanquable.
0: On tombe dans les cordes d'Erika Soucy, puis Dorothée Berryman, qui est une grande lectrice, on y reviendra. MC Gilles, qui est avec nous, parce que tu vas relever le défi du prochain geste culturel.
1: Oui.
0: Et toi aussi, t'es dans la lecture.
1: Beaucoup de lecture, et je me suis aperçu en m'en venant ici que j'étais pas si en forme que je pensais, parce que j'ai choisi des livres d'à peu près 500 pages,
0: oui.
1: Ce qui fait que ça pèse 14 livres, ce que je vous avais. J'ai parlé pas en métrique, là, mais j'ai un pied et demi de livres sur la table. Et je suis un peu énervé aussi parce que je le disais à Mme Berryman avant d'arriver, qu'on peut maintenant appeler Dorothée d'ailleurs.
2: Oui, ça me fait plaisir.
1: C'est très rare qu'on voit ça quand quelqu'un entre à Radio-Canada et en anglais on dit elle glow, vous illuminez. Les gens venaient me voir, me disaient est-ce que c'est Dorothée Berryman? Je dis oui. Et il faut lui dire, parce qu'elle est très humble, Dorothée, vous êtes quelqu'un qui illuminait nos vies.
2: Ouais. Oh, mais mon Dieu, je suis. Intimidée un petit peu par votre observation, mais ça me fait plaisir. Merci.
0: Puis MCG, t'es pas le seul donc à prendre sa vie culturelle en main, nos auditeurs, nos auditrices aussi. Il y a Priscille qui nous a écrit qu'elle, en fin de semaine, elle va aller faire un tour à un petit festival de films méconnus. C'est en Beauce, à Saint-Séverin. Le Festifilm de Beauce, le porte-parole est Félix-Antoine Duval. Donc, elle s'engage à aller fréquenter ce festival-là. Je vous rappelle qu'il est toujours temps de nous écrire pour nous dire, vous, qu'est-ce que vous allez faire cette fin de semaine pour votre vie culturelle. Vous pouvez nous écrire via la bulle de conversation. Et on a une boîte vocale. Je me sens comme Claude Poirier. Vous pouvez nous contacter au 1-877-597-3455. Et Jean-Benoît La Santé, toujours à la programmation musicale.
1: Oui.
0: Il y a quelqu'un qui nous a écrit, une certaine Geneviève Blais. Elle dit « Je suis chef de chœur pour le chœur pop de Sherbrooke. On interprète très souvent les arrangements d'Émilie Janvier.
1: Ouais. »
0: Et c'est vrai qu'ils sont excellent, c'est un plaisir de les faire chanter.
4: Yes, sir.
0: À nos choristes. Alors, elle salue le talent de Jean-Benoît La Santé et sa conjointe, Émilie Janvier. Et pour recevoir ta programmation musicale avec les titres des chansons, les interprètes que tu as choisis pour nous cette semaine, les gens qui nous écoutent en direct peuvent dès maintenant texter le mot culture via la bulle de conversation de l'application Radio-Canada Audio. Et c'est pas terminé, il y a encore deux chansons dans la programmation de Jean-Benoît.

0: Ma prochaine invitée a une voix magnifique, à la fois rieuse et feutrée, qu'on reconnaît entre mille. Une voix qu'elle explore tant en jouant qu'en chantant. D'ailleurs, c'est une habituée du Festival de jazz et du mythique bar jazz Upstairs à Montréal. Prochainement, c'est le studio Saint-Denis qu'elle va s'offrir pour la toute première fois. Plus jeune, c'est Sœur Louise de la Trinité qui lui a fait découvrir la poésie, le théâtre de Jean Racine et qui a fait naître ce désir de jouer. Et aujourd'hui, parmi les artistes qui vous intéressent, Dorothée Berryman, il y a celle qu'on entendait, Lou-Adrienne Cassidy et Ariane Roy. Vous dites que vous avez envie de suivre les carrières de ces filles-là.
1: Oui, j'ai envie de les connaître. Je les connais peu. Je connais des choses que j'ai vues comme ça en passant à la télé, des clips à des moments donnés. Là, j'ai commencé à écouter un album de chacune. Oui. Et puis, c'est ça. Je trouve que c'est deux femmes très intéressantes. Elles viennent de Québec, en plus.
0: Voilà, c'est ça. On va tomber dans le chauvinisme assez rapidement.
2: On peut sortir la dame de Québec, mais pas Québec de la dame.
0: Oui, puis c'est vrai qu'il se passe quelque chose. Puis t'en as été témoin cet été aussi, MC Gilles t'animait tous les samedis en direct de Québec. On le disait hors d'onde, mais c'est ça. Maintenant, les gens font leur carrière artistique et peuvent rester à Québec, alors que à l'époque, le réflexe était de déménager à Montréal, mais il se passe quelque chose.
3: Il y a un star système maintenant. Oui. Erika Soucy qui va nous parler dans quelques minutes.
0: Et fièrement
3: québécoise. Donc, il y a quelque chose... Je pense qu'ils ont le milieu culturel de Québec. On parle souvent, trop souvent de Québec négativement. On oublie qu'il y a une belle fonte culturelle intéressante à Québec.
0: Et Dorothée Berryman, vous nous aviez confié dans votre questionnaire culturel que vous êtes heureuse d'avoir vécu un moment où il y avait une affirmation de la culture québécoise. Tout ce qui se passait là au théâtre au début des années

0: 70. Qu'est-ce qui se passait à cette époque-là précisément?
1: Ben c'est l'époque où le théâtre de Michel Tremblay, mm-hmm. par exemple, le théâtre de Jean Barbeau naissait. Je parle de la fin des années 60. Moi, j'étais à l'Université Laval à ce moment-là, à la Troupe des 13, où j'ai passé beaucoup plus de temps que dans mes cours. Et à la Troupe des 13, à ce moment-là, il y avait Raymond Bouchard, Rémi Girard, Norma Chouinard. On savait pas personne que ça allait être notre vie, mais c'était ce qu'on préférait. Alors on a commencé par faire du théâtre de répertoire, on montait Feydeau, on montait Arabal. Après ça, on s'est mis à monter des auteurs québécois, Jean Barbeau. Mmh. Après ça, on est passé aux créations collectives. On était complètement dans ce mouvement-là, et on était aussi des grands, grands fans de Robert Charlebois, de Louise Forestier, et tous ensemble, on était allés voir le Stitch Show.
0: Oui.
1: Au Palais Montcalm, à Québec, je pense que je fais partie des rares qui ont vu le Stitch Show original, qui a été joué, je pense, juste aux 4 sous.
0: C'est vrai.
1: Puis après ça, une fois à Québec, une fois à Sherbrooke, et c'est tout. Et donc, c'est ça, c'était de s'exprimer dans notre langue. C'était tout le mouvement de contestation aussi, autant sur le plan politique que sur le plan les étudiants dans les écoles, tous ceux qui avaient démissionné de l'École nationale.
0: Oui,
1: création du Grand Cirque Ordinaire, le théâtre du même nom. On était tous, c'était tout le même monde. On se connaissait, on se fréquentait. Puis le théâtre amateur a joué un rôle important parce que le fait qu'on se rencontrait dans toutes les régions du Québec et même du Canada, parce que il y avait en même temps le Dominion Drama Festival. Mmh. Alors, on était allés jouer Barbeau, là, nous autres, et Barbeau avait gagné la meilleure pièce. Moi, j'avais gagné la meilleure actrice. Le meilleur acteur, c'était Gabriel Arcand. Cette époque d'effervescence où on était en train de dire qui on était.
0: Oui. On entend cette frénésie-là. On la ressent juste dans la façon dont vous en parlez. Donc, oui, il y a la vie théâtrale, mais la musique aussi a toujours fait partie de votre vie. Et encore aujourd'hui, vocalement, là, tous les jours, vous vous entraînez, vous chantez. Quelle place ça occupe aujourd'hui?
1: Ça occupe une grande place parce que c'est certain qu'en vieillissant, il faut toujours entretenir l'instrument. Moi, je pense qu'il faut le faire toute notre vie, là, mais en vieillissant particulièrement parce que il faut garder l'instrument, garder la voix fraîche, garder le goût de chanter frais aussi.
2: Ouais.
1: Fait que c'est tout. Il faut s'occuper de son instrument au complet, son âme, son corps, son esprit, c'est très important.
0: J'ai envie qu'on se fasse plaisir et qu'on ait écouté un extrait d'une interprétation de Dorothée Berryman. On va écouter La vie de Cocagne.
1: Ah!

0: à Montréal.
1: Pendant qu'on écoute la magnifique voix de Dorothée Berryman, il y a Jean-Benoît Lasanté qui joue à devine qui sont les musiciens. Qui l'accompagne. Alors, on a établi qu'il y avait Camille Bellil à la batterie.
2: Oui, qui est toujours avec moi d'ailleurs. Ben oui. Puis c'est Jean Saint-Jacques qui est au vibraphone.
3: Qui était dans UZEB, justement, la première mouture d'UZEB.
1: Jean Saint-Jacques. Tout ça, parce qu'on est évidemment dans le jazz.
4: Paul qui est en direct avec vous.
1: Et la bonne nouvelle, donc, Dorothée Berryman, c'est que vous remontez sur scène le 27 octobre prochain. Vous serez au studio de l'Espace Saint-Denis avec votre trio jazz.
2: Oui.
1: Donc, Camille Bellil, Dave Watts, Vincent Réel.
2: Oui.
1: Vous êtes dans quel état là, quand vous pensez à ce spectacle-là?
2: Ben là, juste que vous m'en parliez.
3: Ça stresse un peu.
4: On a vu un petit trait.
2: J'ai très, très hâte. C'est certain que je regardais Céline à Paris toute la semaine.
3: Ah ouais.
2: Puis
3: ah ben
2: toute sa préparation, puis j'entendais Scott Price en parler ce matin. Puis c'est vrai qu'il faut être je peux pas me comparer à elle, puis aux 30 000, 40 000 personnes qui vont la voir, mais... C'est vrai que c'est une préparation qui demande à être vraiment solide, les pieds dans ses souliers, bien enraciné dans le sol et bien prêt à tout ce qui peut se passer, parce qu'on ne sait pas ce qui peut se passer non plus. Mais on se prépare du mieux qu'on peut.
1: Est-ce que vous êtes du genre à chanter pour les gens en sortant de Radio-Canada?
4: Devant quel hôtel on vous attend ce soir?

0: Calmez-vous, Dorothée Bellemare.
1: Est-ce que vous allez me suivre avec les caméras qui vont me suivre en sortant?
0: Alors, on sait que vous avez une grande passion pour le jazz. C'est sûr qu'on va retrouver ça dans votre CV de spectatrice, Dorothée Bellemare. Mais là, je vous ramène donc au premier spectacle que vous avez souvenir d'avoir vu. Ça se passe à Loretteville, donc on est en banlieue de Québec. C'est le grand, l'unique Félix Leclerc.

0: Dorothée Berryman, je veux tout savoir. Quel souvenir vous gardez de ce moment-là?
1: Oh, j'étais captivée. C'était tout simple, hein. C'était au centre paroissial. Et puis, il y avait l'harmonie qui jouait en première partie. L'harmonie de Loretteville. Je sais pas s'il existe encore.
2: La fameuse harmonie de Loretteville.
0: Vous aviez quel âge?
1: Je sais pas, mais je pense que je vais dire les années au lieu de l'âge.
0: Oui.
2: C'est bon, c'est
1: très bon.
0: C'était dans
1: les... J'avais le choix. Je pense que c'était au début des années 60. C'est maman qui m'a amenée. C'est peut-être 62, 63. Mm-hmm. C'est maman qui m'avait amenée voir le concert. Et c'est Félix tout seul, mm-hmm. sa guitare, un banc. Et c'est ça, il nous a carrément captivés. Mmh. Je trouve ses chansons tellement belles, encore aujourd'hui. Et j'en revenais pas qu'une personne seule sur scène
0: ouais.
1: nous tienne en haleine comme ça. C'était, c'est ça, j'ai vu quelque chose de grand.
0: Et c'est votre mère donc qui vous a amené voir ce spectacle-là. Oui. Vous dites que ça a été votre première mentor culturelle.
1: Oui. C'est sûr que je pense pas d'être allée au théâtre, par exemple, avant d'en faire. Mm-hmm. Mais maman avait fait du théâtre amateur. Et quand elle me parlait de ce qu'elle avait vécu là, les répétitions, les fous rires, les blancs de mémoire, les amitiés, les chicanes. Quand elle me parlait de tout ça, j'avais l'impression qu'elle me parlait des plus beaux moments de sa vie. Puis elle me le répétait souvent, mm-hmm. puis des versions différentes et tout et tout. Alors, c'était pour moi quelque chose de très attirant. Puis en plus, avec moi, on passait des soirées, maman et moi, en fait, à apprendre des récitations, à apprendre des chansons. Elle me faisait faire de la lecture à vue, parce qu'elle disait, quand tu lis quelque chose, c'est pour être compris des autres. Mm-hmm. Faut que les gens comprennent ce que tu lis tout de suite. Alors, toi, faut que ta lecture soit claire. Alors, on répétait comme ça. Donc, je pense que ça a été ma première école,
0: oui,
1: finalement.
0: Directement à la maison.
1: Oui.
0: On va parler de théâtre dans quelques instants, mais là, je vais rester dans l'univers du jazz. On vous a demandé quel est l'artiste que vous avez vu le plus souvent. Et là, vous vouliez pas nommer une seule personne, mais je pense que cette chanteuse-là s'est démarquée. Ah!

0: beaucoup, il y en a, ouais. Mais c'est un très bon choix.
1: Quelle belle performance. Qu'est-ce qu'on entend en ce moment?
2: Cécile McLaurin-Salvant. Père guadeloupéen, mère haïtienne, ou le contraire, je me souviens plus. Instrumentiste aussi, elle a étudié en France. Je pense qu'elle elle a étudié le chant, puis elle a étudié le clavecin, si je ne m'abuse. Le chant, je suis certaine. Protégée de Wynton Marsalis. J'aime la liberté qu'elle a. J'aime sa voix, son registre. J'aime comment elle déniche des chansons que personne fait. Je l'ai vue là à son dernier spectacle en trio au Festival de Jazz. Et puis j'ai écouté aussi son dernier album qu'elle a enregistré avec le Metropole Orchestre des Pays-Bas. C'est formidable. Elle chante une chanson que j'aime depuis les années 90. J'ai jamais entendu personne la chanter. Je l'avais entendue au théâtre. Le titre me vient pas. Faudrait que je la chante pour que le titre me revienne.
1: Je l'ai
2: pas cette fois. 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

0: C'est une grande, grande, grande interprète. Ouais. Grande interprète.
1: Est-ce que vous savez combien de fois vous l'avez vue en spectacle?
0: Je l'ai pas vue si souvent que ça. C'est pour ça que j'ai hésité à répondre, parce que dans le fond, souvent, je vais découvrir des gens sur des par des disques. Mm-hmm. Par la suite, je vais aller les voir, mais c'est les occasions des fois qui manquent. Mais je l'ai vue quand même 3 ou 4 fois, 4 fois en fait. Mm. Ouais.
1: On l'a évoqué tout à l'heure, mais je pense qu'on peut prendre le temps d'y revenir. Vous avez vu Lost It Show au Palais Montcalm.

0: Ça a été déterminant, ça, pour vous?
1: Ah, oh, ben oui. On buvait leurs paroles.
0: Et oui, j'imagine qu'il y avait déjà la rumeur de... Parce que le spectacle avait été présenté au 4 sous, donc
1: exactement.
0: Vous en aviez entendu parler. Oh, il devait y avoir comme une fébrilité là, de se rendre voir ça.
1: Ah oh, oui, je nous vois encore dans le hall d'entrée du Palais Montcalm, tout excité avant, puis après, se parler de tous les moments qu'on avait vus. C'était extraordinaire quand même de voir le quatuor du Jazz Libre, de voir Charles Bois chanter ces chansons-là avec Louise, Mouf.
0: Yvon Deschamps était pas pire aussi.
1: Yvon Deschamps, je le gardais pour le dessert. Ben oui. Mais c'était vraiment, vraiment exceptionnel. Je suis contente d'avoir vécu ça.
0: Quand on vous demande la question qui est la plus difficile à répondre, disons le meilleur spectacle à vie, vous avez osé répondre. Déjà, ça c'est bon. Dorothée Berryman, vous parlez d'un grand classique d'Edmond Rostand, c'est Cyrano de Bergerac.
1: Oui.
0: Une version que vous avez vue à Broadway en 1984.
1: Oui.
0: Pourquoi cette version-là? Et...
1: Parce que j'étais, mon Dieu. C'est vraiment la plus belle version que j'ai vue. D'abord, il y a deux virtuoses. Il y a Derek Jacobi qui joue le rôle de Cyrano, qui est là avec tout ce qu'il faut techniquement pour jouer ce rôle-là. Et là, et en plus dans l'interprétation, il y a tout. Il y a la ferveur, il y a le panache. Mais en même temps, il y a une vérité. On a l'impression qu'on voit son âme. On a l'impression quand il récite les vers à Roxane, qu'on voit son âme s'élever comme ça jusqu'au balcon. En plus, la mise en scène de Terry Hands, là, c'est l'autre virtuose, le deuxième virtuose de cette production, qui montre ça de façon spectaculaire. C'est opératique, c'est grandiose. Il fait son entrée, lui, pendu après le lustre, puis il survole la scène. À la toute fin, la dernière scène, quand il meurt, Cyrano, quand il défie la mort, cette dernière scène avec Roxane, c'est tellement touchant que juste d'y penser, maintenant, les larmes viennent encore. C'était d'une grande beauté, comment il parlait de lutter jusqu'à la fin contre les mensonges. Ça m'a... Puis tu luttes jusqu'à la fin, même si tu sais que t'auras pas de succès. En tout cas, la pièce m'a touchée et je vais vous dire, j'ai découvert en pensant à quelle était ma pièce préférée puis qui l'avait faite. Je suis retournée voir qui était Terry Hands et j'ai découvert qu'il était le père. Il était directeur du Royal Shakespeare Company à l'époque. Il était le père de Marina Hands. Je dis au passé parce qu'il est décédé. Marina Hands, c'était ma belle-fille dans les invasions barbares. C'était la femme de mon fils.
0: Oui. Oui, je me rappelle c'est Stéphane Rousseau qui jouait.
1: C'est de Stéphane Rousseau.
0: Okay. Et
1: Marina Hands, qui était la fille de Terry Hands.
2: Mais
1: qui
2: vous a monté le spectacle.
0: Mais vous saviez pas,
2: vous saviez pas à ce moment-là.
1: Quand j'ai tourné avec elle, j'ai jamais fait le lien.
0: C'est en faisant l'exercice du CV de spectatrice que ça vous est
1: revenu. Alors je lui ai écrit ce matin.
0: Pour lui dire.
1: Pour lui dire à quel point j'admirais son père. Puis, oui.
2: Wow.
0: C'était magnifique de vous entendre, Dorothée Berryman. Puis je vous remercie pour ça parce que vous nous avez fait vivre un moment que vous avez vécu il y a plus de 40 ans, là, je veux dire, c'était en 1984.
2: Et on était là.
0: On était là. Et de voir que votre émotion...

0: L'émotion est encore aussi vive. C'est ça l'idée de l'exercice du CV de spectateur, de spectatrice. C'est aussi de donner envie aux gens. Là, on a tous envie d'aller au théâtre en ce moment. Mm-hmm. c'est ça qui se passe quand on vous entend parler comme ça, de dire, moi aussi, je veux vivre ces émotions-là dans la salle. Merci beaucoup.
1: Ça me fait plaisir.
0: Je vous amène ailleurs. On vous a posé une question. Ça m'a beaucoup fait rire, cette réponse. Okay? Spectacle où vous êtes allé par obligation. Mais là, je comprends que c'est une obligation positive. Mais vous répondez le spectacle de votre collègue, Chantal Lamarre. C'est un peu économiste. On écoute un extrait, puis on prend les explications.
2: Ça,
0: après.
2: On la subit tous, la réduflation. Moi, j'ai une astrologue, Manon. Super fine. Elle me coûte de plus en plus cher, puis j'ai plus d'avenir.
0: Chantal Lamarre. Donc, pourquoi par obligation?
3: Parce que ça aurait été impossible de ne pas aller voir mon ami et collègue et camarade Chantal. On joue ensemble depuis 2019 dans les Nonnes. Mm-hmm. Elle me fait rire comme ça dans la coulisse avant d'entrer en scène. Ça me fait toujours du bien, ça me détend. Je fais une meilleure performance en spectacle quand j'ai Chantal à côté de moi. Et puis, j'étais très, très curieuse de voir son spectacle. Puis naturellement, quand c'est des amis, on a peur de pas aimer ça. Mm-hmm. Hein.
0: Mm-hmm.
3: Et ça a été le contraire. Alors, je suis retournée une deuxième fois. Et puis, certainement que je vais retourner une troisième fois parce que j'aime ça voir l'évolution aussi, les coupures qu'elle a faites, comment elle vit dans son spectacle, qu'est-ce que ça a fait, toutes ces représentations-là, ces interactions avec les différents publics qu'elle a connus. Et puis, c'est ça. Bonjour Chantal, je ne sais pas si tu écoutes.
0: On la salue. Est-ce que tu es un aussi bon collègue, MCG, es-tu allé voir?
4: Bien sûr. Chantal. Et j'ai vécu exactement la même chose. Et sur une scène, Chantal, parce qu'on la voit à la télé là, surtout la nouvelle génération qui sont nés avec Infobal, mais c'est une actrice. Et dans les Nonnes aussi, que vous remontez à chaque année.
3: On vient de le faire, on en joue encore en fin de semaine.
4: Et vous me fascinez, les actrices, autant parce que vous ne le jouez pas tout d'un coup durant 12 mois, vous revenez, claquement de doigts, vous le rejouez comme c'était hier.
3: On l'a répété pendant un mois.
4: Ah! Ça, je
0: ne
4: savais pas.
0: Il y a du travail quand même. On reçoit des messages dans la bulle de conversation. Il y a Éric Baudin qui nous a écrit pour dire que son plus beau souvenir de Dorothée Berryman, il y a une trentaine d'années, il dit qu'il l'a vue à New York, en compagnie du peintre Serge Lemoine,
3: en train de
0: lire de la poésie.
3: Oui.
0: Est-ce que vous avez souvenir de ça, vous
3: aussi? Oui. C'était, je pense, à la délégation du Québec.
0: Donc, une performance artistique.
3: Oui.
0: Éric Baudin était là. Il dit que c'est le plus beau souvenir qu'il garde de vous. Il y a Michelle aussi de Gatineau qui nous a écrit pour dire qu'elle, elle garde un souvenir mémorable dans Pygmalion, au Grand Théâtre de Québec. Elle dit, c'était ma première pièce de théâtre. J'étais adolescente et je m'en souviens encore.
3: Oh mon Dieu. Mais ça, c'est ce qui a fait que j'ai décidé de faire le métier, moi. C'est en jouant Pygmalion que je me suis dit, je pense que c'est ça que je vais faire. Puis j'avais demandé à Paul Hébert, est-ce que vous avez de l'ouvrage encore pour moi cette année? Puis Paul m'avait dit non, va-t'en à Montréal. Et puis, il voulait dire vol.
0: Vol.
5: C'est là que
3: c'est
5: ça se passe.
3: C'est ça. Et ça a été formidable, ça, Pygmalion. C'est tellement une belle pièce. J'aime tellement George Bernard Shaw. C'est un Irlandais. C'est un grand auteur. Ouais. J'aime cet auteur. Puis j'ai eu la chance de défendre cette Élise que j'ai aimée de tout mon cœur. Puis c'était l'occasion de voir à quel point une pièce de théâtre peut toucher les gens. C'est ça
0: qui s'en rappelle encore, c'est ça?
3: Oui. Et là, je me suis dit, c'est pas juste pour moi là, que je ferais ça. J'ai quelque chose à échanger, à donner aux gens.
0: On reste dans le domaine du théâtre et quand on vous demande un spectacle qui vous fait penser à un être cher, vous évoquez la pièce de théâtre Corps fantôme.
3: Oui.
6: La salle est plongée dans l'obscurité. Puis une toute petite porte, une porte que personne n'avait vue jusqu'ici, s'ouvre. Un ray de lumière incandescente s'en échappe. Puis un homme en sort muni d'un tambour. Gardien de la porte, il voit tout. Entend tout. Quand il apparaît, le temps se suspend.
0: Corps fantôme, c'est un spectacle qui était présenté chez Duceppe l'an dernier. Ça vous fait penser à qui?
3: En fait, c'est un ami cher qui est décédé depuis. Il m'avait demandé, avant son décès, de chanter aux funérailles de son ami, de son conjoint.

0: sont très talentueux. C'est merveilleux, ce spectacle-là. Je suis tellement contente que vous en parlez. C'était extraordinaire.
1: Ouais, Danny Boudreau, qui était à l'origine de ça aussi. Mmh. C'est la messe basse, une belle compagnie.
2: Une belle compagnie, hein, Erika aussi.
0: Là, on est en conflit d'intérêts.
2: Oui, de plus en plus. De toute façon, comme c'est l'algorithme littéraire de Dorothée Bergman, tout ça est correct. D'ailleurs, dans un instant, c'est le moment où Erika va vous faire sa recommandation, des suggestions de poésie. Je rappelle que Dorothée Bergman et son trio, parce que là, je vous ramène à cette situation-là, c'est le 27 octobre prochain qu'on peut vous voir au studio Saint-Denis. Merci beaucoup, Dorothée Bergman.
1: Ça me fait plaisir, merci.
2: Alors, dans un instant, c'est Erika Soucy qui joue son rôle d'algorithme, mais juste avant, Jean-Benoît Lasanté. À la programmation musicale, qu'est-ce qu'on écoute et pourquoi?
3: Là, en ce moment, on va écouter la chanson Miami de Diane Tell. Moi, j'ai choisi cette chanson-là parce que j'aime Diane Tell.
1: Moi aussi.
3: Mais c'est aussi que c'est les gars du Zeb que j'ai parlé plus tôt. Le trio, ils l'ont accompagné pendant longtemps. Ce qu'ils ont fait, qu'ils sont devenus encore des musiciens encore plus populaires parce qu'ils ont accompagné des chanteurs, pas juste jazz et tout ça. Donc, j'aime beaucoup cette chanson, les cuivres et tout. J'adore. J'adore cet arrangement.
2: Et ça me permet de dire que c'est Diane Tell qui va être assise dans votre chaise la semaine prochaine, Dorothée. Alors, on va découvrir son CV
3: tout
2: de spectatrice. On écoute la pièce Miami.

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1: Dorothée Berryman, c'est le moment de sortir votre cahier de notes mentales parce que notre algorithme littéraire vient nous faire des suggestions de lecture sur mesure. Et cette semaine, celle qui a accepté ce doux mandat est nulle autre que la poète et dramaturge et comédienne Erika Soucy, conjoint à Québec. Erika,
2: bonjour.
1: Qu'est-ce que Dorothée Berryman doit lire prochainement?
2: Alors, Madame Berryman, je vous invite dans l'univers de Louise Dupré. Bon, d'abord, moi, quand on me dit, alors, ton prochain algorithme littéraire, ce sera Dorothée Berryman. Alors là, j'étais bien nerveuse, honorée, c'était immense pour moi.

0: Et là, tout de suite, le visage de Louise Dupré est apparu dans ma tête.
1: Oh!
0: De par son élégance.
2: C'est vrai.
0: Je me suis dit, Madame Berryman, c'est une femme élégante, c'est une actrice qui est immense, qui est élégante, puis qui est délicate, qui a quelque chose de vaste. Alors, je me suis dit, oui, on est avec Louise. Vous êtes comme des sœurs cosmiques dans l'énergie. Vous êtes moderne aussi dans votre jeu, comme Louise est moderne dans son écriture. Bon, d'abord, Louise Dupré, c'est une trentaine de titres, hein, donc c'est une grande œuvre. Donc oui, la poésie, comme vous m'avez demandé dans votre questionnaire. On est dans le roman, on est dans le récit, il y a de l'essai aussi. Elle a même écrit du théâtre.
1: Oh! Donc,
0: oui. Alors, il y en a vraiment pour votre grosse dent. Là. Vous allez voir sur le travers. Dans les thèmes chez Louise, bon, c'est une œuvre qui est féministe aussi, mais dans le quotidien, elle va très très bien écrire le silence, en fait. Je parle d'élégance, mais tout ce qui gronde, hein, sous cette grande élégance-là, elle parle de résistance aussi, de petite résistance du quotidien qui finalement est immense et nécessaire. Elle va parler de secrets, de famille, de maternité aussi, et elle utilise une langue qui est toujours droite au but, qui est sans effet. Et ça, moi, c'est vraiment, je pense que c'est ce que je préfère dans le travail de Louise Dupré, parce qu'il y a quelque chose qui m'échappe dans sa façon d'écrire. J'ai de la misère à vous décrire comment elle y arrive, et c'est ce qui est fabuleux quand on lit une écrivaine, c'est
2: indescriptible,
0: oui. Oui, c'est ça, exactement. Alors, bon, évidemment, j'ai pas tout lu de Louise, mais je vais vous conseiller quand même certains titres qui, à mon sens, sont majeurs. J'ai envie de vous parler de l'album Multicolore, qui est un récit qu'elle a publié chez Héliotrope en 2014. C'est un récit sur le deuil d'une mère. Donc, après le décès de sa mère, l'écrivaine revisite ses souvenirs et tout ce qui s'est pas dit entre sa mère et elle. C'est vraiment un récit qui est intime, mais qui, au fil des pages, devient une chronique aussi sur le Québec, sur la Révolution tranquille et son héritage. C'est vraiment magnifique. Puis il y a des détails où je me rappelle particulièrement d'un chapitre sur il y a la mort de John F. Kennedy, et puis ils veulent rebaptiser dans le village la rue au nom de John F. Kennedy, et sa mère s'insurge parce qu'ils sont Québécois, ils sont pas Américains. Puis finalement, la rue est changée de nom quand même, puis il se passe rien de plus. T'sais. Mais cette résistance-là, ce désir de vouloir parler, de vouloir prendre sa place sans y arriver. C'est quand même l'histoire de beaucoup de Québécois. Louise prend tout ça, ces souvenirs-là, son feu intérieur, et elle donne une voix à sa mère, finalement. C'est magnifique, l'album Multicolore. Elle a aussi publié dans la même veine, mais là, je ne l'ai pas lu, mais on m'en a parlé avec beaucoup d'enthousiasme.
2: Moi, je l'ai lu. Fait que je peux te la recommander, oui.
0: Bon, ben c'est un peu la même chose, mais oui, c'est sur le père,
2: exactement,
0: c'est sur la mort,
2: oui,
0: du père. Alors, c'est Jean-Pierre Mas, potin, qui est le conjoint de Louise Dupré, qui est un cinéaste, qui me l'a recommandé avec tellement d'amour dans les yeux. Alors, j'ai pas pu résister, c'est le prochain sur ma pile à lire. Et finalement, on vient à la poésie. Mm-hmm. J'ai envie de vous suggérer « Plus haut que les flammes », qui a été publié au Norrois en 2010. Un long poème qui a gagné le prix du gouverneur général. C'est un long poème que Louise Dupré a écrit après avoir visité Auschwitz. Et après, oui, avoir vu des vêtements d'un enfant qui avait été exécuté. Et puis à partir de ça, elle déploie, bon, évidemment, toute sa rage, tout son dégoût, mais aussi le besoin de prendre parole comme poète et de nous ramener aussi à l'espoir, à l'élévation, parce que c'est ce que la poésie fait de mieux, c'est ce que Louise Dupré fait de mieux, nous amener à voir la lumière. Et plus haut que les flammes, moi, je l'ai vu en spectacle. Donc, c'était un spectacle littéraire dans lequel Louise récitait tout le livre, accompagné au piano. Et pour vous donner quand même un avant-goût de ça aussi, si vous avez envie, parce que c'est bien de consommer la poésie en la lisant, mais c'est bien aussi de la voir d'une autre manière. Il y a un film d'art qui a été créé par Monique Leblanc, donc, plus haut que les flammes, c'est disponible sur le site de l'ONF gratuitement.
1: Oh.
0: C'est magnifique. Puis, pour vrai, des fois, la poésie, elle est dans ce cas-ci, là, très, très bien rendue aussi par les images. Donc, c'est vraiment comme c'est un film poétique, un vidéo poésie d'une heure et demie. Là. C'est vraiment superbe.
2: Donc, plus haut que les flammes, le livre s'est paru au Norrois en 2010, mais il y a aussi ce film d'art qu'on peut trouver sur le site de l'ONF. Et tu voulais terminer avec des rééditions récentes.

0: des recueils de poésie de Louise.
1: Oui, oui. Elle a republié, réédité « La peau familière », « Chambre » et « Bonheur ». Donc, c'est trois titres. C'est un triptyque. C'est en un seul livre l'année dernière chez Remue Ménage. C'est ses premiers livres qu'elle a publiés de poésie dans les années 80. Et moi, ces livres-là m'ont accompagnée dans l'écriture de mon plus récent recueil aussi. Parce que, bon, leur forme en prose, leurs sujets qui sont encore d'actualité, elle parle, bon, de la guerre en Palestine dans les années 80, puis bon, on est encore là aujourd'hui, puis moi, ça me permettait aussi de, ben, en fait, de recevoir toute cette charge-là et de savoir aussi, parce que Louise, elle crée un héritage parmi les écrivaines, c'est ça qui arrive aussi, on a envie de la lire, de s'inspirer, puis il faut se rappeler d'où on vient aussi quand on, c'est ça, il y a des femmes avant nous qui sont passées, oui. Puis il faut leur rendre hommage, donc, puis Louise là-dedans, elle dit qu'elle retrouve la jeune poète qu'elle était parce qu'elle a écrit une préface du livre. Moi, je retrouve étrangement la femme puis la mère que je suis aujourd'hui à travers son écriture.
0: Alors ça, c'est La peau familière, entre ça chez Remue Ménage, et Une écharde sous ton ongle. Ça aussi, ça fait partie des lectures que tu recommandes.
1: Oui, publié au Norrois cette année. C'est un livre qui est paru un peu plus tard, en 2004. C'est aussi un livre de poésie. C'est un livre sur la pulsion de vie. Hein, des fois, on parle de pulsion de mort, mais là, on est vraiment dans la pulsion de vie. Et c'est drôle parce que c'est vraiment en ligne droite avec La peau familière, où après la rage, après la noirceur, on sent qu'elle évolue comme écrivaine aussi, puis elle a envie d'amener peut-être un autre discours, tout en sachant que le monde demeure horrible, mais comment, comme poète, on peut évoluer, puis bref. En tout cas, j'ai hâte de... Je suis en train de le lire, là, Une écharde sous ton ongle. Puis, c'est drôle parce que des fois, il y a des livres que tu lis, tu te dis, ah, ça arrive à un bon moment dans ma vie. Ou,
2: ouais.
1: Ah, tu sais, en ce moment, c'est ça que j'avais besoin de lire. Alors, c'est
0: ce qui se passe pour toi.
1: Oui.
0: Une écharde sous ton ongle. Alors, voilà, la sœur cosmique de Dorothée Bernard, c'est Louise Dupré.
3: Elle est trouvée.
0: On vous laisse plonger dans cette œuvre-là. Merci beaucoup.
2: Merci infiniment. Je suis très touchée. C'est des beaux cadeaux. Merci beaucoup.
1: Merci à vous.
0: Dans un instant, donc, c'est MC Gilles qui s'engage dans son geste culturel. Oh. Je prends le temps de saluer Elisabeth de Gatineau qui nous a écrit pour dire qu'elle a vu en 1975 Dorothée Berryman dans la pièce Marche, Laura Secord.
2: Oh!
0: Et elle dit, j'ai vu ça quand j'avais 14 ans, Dorothée Berryman qui avait le rôle principal.
2: Oui, Laura Secord, c'était une comédie musicale.
0: Ben.
2: C'était une création du TNM, du Trident et du Centre National des Arts.
0: Wow, OK.
2: Oui.
3: Avec Dorothée Berryman, c'est pas qu'est-ce qu'elle a fait, c'est qu'est-ce qu'elle n'a pas fait.
0: C'est ça. Dans quel spectacle elle était
3: incroyable.
0: Alors, dans un instant, on revient avec la promesse culturelle de MC Gilles, mais juste avant, on écoute cette chanson choisie par Jean-Benoît Lasanté.

0: Jean-Benoît, la santé. Oui. Tu voulais nous faire entendre de cette chanson du groupe de Brooks.
1: Ouais.
0: Groupe de funk hallucinant.
1: Ah oui, hallucinant, groupe de funk montréalais. Moi, j'adore. Je connais quelques musiciens. C'est nos James Brown à nous. Ouais. C'est nos Sly and the Family Stone. T'sais. Fait que chaque fois que j'entends ça, ça me fait danser. Puis j'ai grand respect pour ces musiciens.
0: Merci beaucoup, Jean-Benoît, la santé.
1: Merci à vous.
0: Pour ta programmation musicale, André de l'Univers, c'est de retour le 19 septembre. On ne dira pas avec qui, parce qu'il y a quelqu'un qui va se faire kidnapper à un moment donné. Puis là, je te fais plaisir avec la prochaine.
1: Oh, mon Dieu. Ah, ben, cette version-là, c'est... Ouais, c'est ça.
0: Ça, c'est une bonne version, ça?
1: Ben, c'est la classique, tu sais, ouais, c'est la classique.
2: 178 fois, hein, quand même.
1: Mais c'est plus la version de Tina Turner.
0: Oui, c'est celle-là là, qui arrive plus tard. C'est bon, on a du goût.
1: Vous me faites penser, prochaine fois, je vais prendre celle-là.
0: Voilà, oui, bon, parfait. Alors, c'est un défi. On va la découvrir dans la prochaine année. Quand vous entendez Proud Mary, pensez à nous.
2: Et moi qui regarde tous vos épisodes le samedi soir, Alléluia.
1: Ah oui.
0: Aussi.
2: Cohen, on l'aime bien, mais ça va, là.
1: C'est vrai que ça va. Ça va. Ah, il y en a une liste, là. Y en a une
2: ça va, là.
0: Depuis le début de la saison, on a lancé le défi à nos auditeurs de s'engager publiquement avec nous à poser des gestes pour améliorer leur vie culturelle. Il y a plusieurs collaborateurs qui acceptent de relever la mission. Tout ça dans le but de créer finalement un cercle vertueux où on a envie de prendre soin de nous dans cette époque. Intégrer le qualificatif de votre choix, là, cette époque qu'on vit en ce moment. Alors, MCG, tu vas nous présenter ton engagement dans un instant. Mais juste avant, on va aller écouter Dan Edmonds de l'île d'Orléans qui nous a contactés sur notre boîte vocale.
3: Bonjour, Dan Edmonds de l'île d'Orléans à Québec. Mon prochain geste culturel sera de davantage aller voir des spectacles d'artistes que je connais moins pour m'ouvrir par rapport à toutes les facettes musicales et artistiques d'aujourd'hui. Donc, ne pas rester nécessairement uniquement dans mon chaîne d'artistes préférés ou de créneaux de musique, puis essayer de voir qu'est-ce qui éclaire et qu'est-ce qui ouvre l'esprit chez gens que je n'ai peut-être pas remarqué, ou en tout cas en termes médical, que je n'ai pas constaté. Donc, je veux essayer d'aller voir quelles sont ces étincelles qui allument les gens et qui les fait vibrer et qu'on voit des lumières dans les yeux lorsque ces artistes-là se présentent sur scène. Sortir de ça et surtout mettre en avant-plan la littérature et la culture de nos artistes québécois, parce que je pense que s'il y a bien des gens qui méritent d'avoir notre attention en ce moment, c'est nos artistes. Et je dis ça aussi pour les artistes, les autres artistes locaux à l'intérieur du Canada. Je pense que c'est essentiel d'aller s'abreuver, parce qu'en fait, la culture, c'est le reflet de notre société, après tout.
0: Merci beaucoup, Dan Edmonds, donc, qui nous appelait en direct de l'île d'Orléans. Donc, on va prendre un suivi. On veut savoir quels sont les spectacles que vous allez voir maintenant que vous avez décidé d'ouvrir vos ornières. Et MC Gilles, toi, tu veux stimuler le lecteur en toi.
2: Ouais. Là, j'ai dévalisé mon libraire local, oui. La librairie Poirier, pour ne pas la nommer, en Mauricie. Et moi, je suis toujours relativement dans le réel, le quasi-reportage. Donc, je commençais avec quelqu'un qui s'auto-édite. On parle de quelqu'un qui n'a pas trouvé d'éditeur officielle, mais qui a décidé de s'éditer elle-même.
0: Et que tu as trouvé à la librairie.
2: Que j'ai trouvé à la librairie. C'est disponible seulement à trois endroits. À la librairie Poirier, à Trois-Rivières, qui est en rupture de stock ces jours-ci, mais il y en aura d'autres. Alexèdre aussi, à Trois-Rivières. Et au vignoble Gélina à Saint-Sever.
0: Okay.
2: C'est niché, pourquoi? Souvenez-vous, en 2022, il y a une histoire qui nous a fascinés. Les fameuses vaches
0: de Saint-Sever.
2: Qui se sont sauvées.
0: Le troupeau.
2: Et c'était une anecdote au départ, mais finalement, c'est devenu quelque chose de poétique parce qu'on s'est tous projetés chez des vaches qui étaient enfermées. On pensait que ça pouvait pas vivre en liberté, cette histoire-là. Mais oui! Et ça a inspiré Sylvie Béliveau, qui a écrit « Attrapez-nous si vous le pouvez », qui est officiellement un roman jeunesse illustré, mais qui peut être pour tous les âges. Et c'est l'histoire de Marguerite, Gladys, Charlotte, Betty, qui sont des vaches. Désolé, Dorothée, il y a une vache qui s'appelle Dorothée, mais ce n'est pas vous. Je suis désolé, c'était pas prévu. Et elles vivent leur vie et tout ça, et je trouve ça intéressant que c'est le cas de Sylvie Béliveau. Parfois, vous êtes refusé par 10 éditeurs, et je dis pas que c'est son cas, là. Elle décide de s'éditer toute seule. Mais elle s'auto-édite. Et je veux en parler parce que c'est intéressant ce qu'elle fait. C'est un sujet qui nous rejoint tous. Mm-hmm. Et ben, peut-être que si vous êtes à l'écoute et vous voulez l'éditer, éditez-la. Mais si Sylvie, vous voulez continuer à faire votre vie et à vendre votre livre, faites-le. C'est sympathique. Si vous passez par la Mauricie, il faut acheter ça. C'est pour tous les âges. Et oui, ça nous... Comme quoi, tout est possible dans la vie. Oui. Ça peut nous faire rêver des vaches qui sautent la clôture et qui vivent.
0: Tellement. Je me rappelle, Paul Baillargeon a écrit un texte aussi dans son dernier livre d'art là-dessus. Donc, Attrapez-nous si vous le pouvez. Roman pour enfants que tu t'engages à lire.
2: Oui.
0: Prochain, là, on est dans le roman graphique là, avec toi. Là.
2: Ouais. Moi, je faisais connexion avec le réel. Et je m'excuse, je raconte des histoires. Je suis comme je te raconte une histoire. C'est l'histoire de Dr. Philippe Boxeau. Qu'est-ce qu'il fait dans la vie, lui? Il est médecin légiste. Ça me fascine, les médecins légistes, parce qu'ils ont deux spécialités particulières. Il est médecin, mais il est également avocat. Parce que qu'est-ce que ça fait un médecin légiste? Ça prend, c'est un thanatologue, il prend quelqu'un qui est décédé, il doit expliquer qu'est-ce qui s'est passé. Accident d'auto, meurtre, etc. Et évidemment, il voulait faire un livre, sauf que c'est impossible de faire un livre avec des photos. Ça serait beaucoup trop. Donc, il s'est associé à Pierre Allary, ils ont décidé de faire un roman graphique. Mmh. Et on nous explique, moi je suis fasciné par la mort et ce qui se passe après, qu'est-ce qui se passe sur la table d'un thanatologue? Âme sensible, s'abstenir, mais ça demeure du dessin. Et c'est un métier qu'on ne connaît pas. Et

0: Vous savez que votre corps parle beaucoup, surtout si vous n'êtes plus là. S'il s'est passé quelque chose, cette personne-là peut donc... Évidemment, on laisse pas traîner ça pour les jeunes enfants, là, parce que bon, c'est du roman graphique pour adultes. Mais je l'ai commencé, ça me bouscule, donc je vais y aller lentement. J'y vais page par page.
1: Mais tu t'engages donc à lire post-mortem, roman graphique sur les mystères de la thanatologie. Là, on s'en va dans la nostalgie et pierre à feu.
0: Ma palette, là, a pas d'allure.
1: Ta palette, elle est large, cette palette, M. Jeune.
0: Haute gars de Québec, Dorothée et moi, on en est si fiers de venir de Québec. Érica Soucy aussi. Tristan Demers, on le connaît, je le connaissais dans ma jeunesse pour Gargouille et autres. Et il fait un travail d'archives extraordinaire depuis quelques années, des livres sur les années 70, 80. Et là, il vient de sortir un livre sur les pierres à feu. Et c'est intéressant, surtout l'entrevue avec Monique Miller, qui est une des dernières survivantes des voix québécoises. Et ça se lit bien, c'est illustré, et c'est surtout une photographie du Québec de l'époque. Le saviez-vous? Que les pierres à feu, la version américaine, était le premier dessin animé conçu pour les adultes. Sans pierres à feu, sans Flintstones aux États-Unis, il n'y aurait pas eu les Simpsons, il n'y aurait pas eu South Park, qui est devenu South America.
1: Oui, oui, exactement.
2: Oui, c'est vrai.
1: C'est un très bon clé d'œil.
0: Et au Québec, c'était révolutionnaire pour l'époque. Diffusé à Radio-Canada en première diffusion. Tout le monde connaît la version québécoise parce que ça versait nos midis quand on mangeait notre craft dinner.
1: On retourne à la maison dîner puis on écoutait les pierres à feu.
0: Paul Delval, Monique Poller, des grands acteurs et des grandes actrices de l'époque. C'était écrit en joie, ce qui était aussi une révolution pour l'époque à la télévision. C'est rediffusé encore aujourd'hui à Prise 2. La mauvaise nouvelle, ce qu'on apprend au début de ce livre-là, c'est qu'il n'y a pas eu de droit de suite. Donc, ces gens-là ont été vraiment sous-payés. Monique Miller le dit, elle joue au théâtre. Et ce qui est fascinant, Monique Miller, qui est une grande aussi, comme vous, Dorothée, elle jouait Phèdre le soir, elle faisait Bertha l'après-midi. Quand même incroyable! Avec des jokes, hey, salut vieux! Et tout. Et l'adaptation était, Monsieur Miroc, à cause de la carrière Miron, l'adaptation québécoise était intéressante. Et même si ça paraît encore un peu macho, parce que c'est sur Prise 2 le dimanche, vous pouvez le rattraper, il y avait dans l'adaptation, il y avait quand même des messages un peu plus modernes de ce qu'étaient les années 70 au Québec. Les femmes prenaient leur place, puis Delima et Bertha en français brassaient plus Fred
1: que dans la version originale. Wow.
0: On apprend tout ça dans ce livre-là. Lui, je sais que c'est les autres, là, j'ai pas fini. Lui, j'ai un peu triché hier soir.
1: T'as déjà commencé.
0: Je l'ai fini.
1: T'as déjà relevé ton Alors, c'est un dîner avec les pierres à feu. Le temps file. Donc, je vais juste dire que tu t'engages aussi à lire Sapiens en version roman graphique.
0: Je vous le dis en deux phrases. C'est un livre qui a changé ma vie. Ouais. Je suis en train de lire Nexus aussi, qui est l'histoire de l'humanité dans la communication. Et il y a une adaptation graphique. Je me suis dit, ça va être moins long. Pas tant. C'est 4 tomes de 300 pages.
1: Ah, c'est ça ton exercice que t'as fait.
0: Laissez ça traîner.
1: Ouais.
0: Il y a des livres qui changent une vie. Sapiens, ça change une vie. Si vous voulez savoir où l'humain s'en va, faut savoir d'où il vient. On vient pas de choses toujours honorables. C'est pas pour rien qu'on s'en va peut-être dans des lieux non honorables. Sapiens, je savais pas que ça existait en version
1: roman graphique.
0: Ça m'a coûté une fortune. Mais écoutez ça. Écoutez ça, tout le monde!
1: C'est ça, le projet du week-end.
0: C'est ça, 1000 pages de Sapiens.
1: Vous avez été nombreux à nous écrire via la bulle de conversation. Il y a Carole de Gatineau qui dit que ce week-end, elle va aller voir le concert d'ouverture de l'Orchestre symphonique de Gatineau à la magnifique salle Odyssée au programme Carmina Burana. Rien de moins.
0: Oui.
1: Et il y a Guy Aymon de Valleyfield qui nous a écrit, qui nous a appelé, en fait, sur la boîte vocale. On l'écoute.
3: Bonjour, Émilie. Guy Aymon, j'ai vu ton spectacle. Écoute, c'est hallucinant, là. Petite parenthèse, mais moi ce que je veux aller voir, puis j'adore là, ta question, j'adore tes questions par rapport au public. Si pas de public, pas de spectacle. Donc moi j'aimerais aller voir au Jésus toujours clown. Le monde du clown, ça m'intéresse beaucoup. Ce sont de grands charmeurs et puis de grands êtres qui entrent facilement en relation avec les humains. Donc, voici Guy de Valleyfield.
1: Merci beaucoup, Guy de Valleyfield. Donc, il va aller voir, lui, Clown Toujours. Ça, c'est un spectacle qui est présenté au Jésus, donc le week-end prochain. On va attendre un retour sur cette sortie-là. Guy et moi, on veut savoir ce que ça vous a fait vivre, ce spectacle de clown. Le clown revient beaucoup dans les derniers jours. Hier, on en parlait avec Jean-François Nadeau. On en a parlé la semaine passée aussi. C'est le père de Catherine Pogonat était un clown. Saviez-vous ça?
0: Donc,
1: on en apprend des choses à cette émission. Dorothée Berryman, les gens nous écrivent encore à votre sujet. Il y a quelqu'un qui nous écrit merci pour pour cette belle rencontre avec Dorothée. J'adore son interprétation de la chanson Here's to Life.
4: Oh mon Dieu.
1: De Shirley Horn. Ouais. Voilà. Louis Paré aussi dit dans les années 60, ma mère, Patricia Dumas, me traînait au conservatoire où elle suivait des cours avec Dorothée.
4: J'ai pas suivi de cours, moi. Mais. Je connais Patricia. On a joué ensemble.
1: Ben, on salue donc Louis Paré, le fils de cette Patricia.

0: Je suis fière de nous. J'espère en nous. Voilà des paroles que j'ai fait miennes pour remercier la fabuleuse équipe qui m'entoure et qui me porte plus haut que moi. À la technique, Alex Leclerc, nos édimestres Nicolas Vincent Bouchard et Marilyn Dumont-Sanche, les recherchistes Anne-Marie Lachance, Sophie Laforêt, Philippe Lavallée, la chef recherchiste Julie Longuetin, l'adjoint à la réalisation cette semaine Pierre-Antoine, le réalisateur Frédéric Corbet et à cette magnifique table. Et merci beaucoup Jean-Benoît Lasanté, MC Gilles, Dorothée Berryman, Éric Assouci à Québec. Je vous souhaite un excellent week-end. Bon, on sera pas à Paris avec Céline, mais on se fait plaisir avec ce succès souvenir de Mario Pelcha, puis on se retrouve lundi dès 13h30.
1: Qui va gagner, Mario ou Céline, dans ce cas-là?
0: On va découvrir.
1: On va découvrir Céline, c'est toujours

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5: Ici Marc-Antoine Leblanc. Voici vos informations. Les Américains ont commémoré les attentats terroristes du 11 septembre 2001. Le drame est survenu il y a 25 ans. Ce sont les attaques les plus meurtrières jamais menées aux États-Unis, alors que 2977 personnes ont été tuées. Des cérémonies ont eu lieu en Pennsylvanie, au Pentagone et à New York, surtout à Ground Zero, site de l'effondrement des deux tours du World Trade Center. Manon Globenski était sur place.
6: Cette suite numéro 2 pour violoncelle seule de Bach, interprétée par Yo-Yo Ma, donnait le ton à une commémoration bien spéciale. Après 25 ans, on peut dire que les attaques terroristes du 11 septembre sont passées à l'histoire, mais aussi marquées par la présence de jeunes qui n'ont pas de mémoire des disparus.
7: And my grandfather Howard Selwyn, even though I didn't know you or Grandma Ruth, you still live in my heart.
6: Parce que trop petit à l'époque, ou pas encore né. Ce qui fait dire à plusieurs qui assistaient à la cérémonie qu'il ne faut pas qu'on oublie. Voici Gary, venu de Californie.
8: I'm afraid we'll forget the feeling of being a united country, which is what we're supposed to be.
6: J'ai peur qu'on oublie qu'on est un pays uni, ou du moins qu'on est supposé l'être, a-t-il dit. Alain, de la région de Toulouse, en France, ne s'attendait pas à être si ému par la cérémonie.
9: Je pense que c'est impossible d'oublier des événements pareils. Ça a été tellement marquant, je pense, et ça a vraiment changé un petit peu la face du monde aussi.
6: Le dernier membre des familles à lire les noms des victimes a plaidé pour qu'on cesse d'instrumentaliser la tragédie du 11 septembre au service de la haine des musulmans, a-t-il dit, ou de la différence. Ici Manon Globenski, Radio-Canada, New York.
5: Et à Gander, à Terre-Neuve-et-Labrador, une cérémonie a aussi eu lieu pour marquer le 25e anniversaire des attentats. Plusieurs invités d'honneur étaient présents, dont la gouverneure générale du Canada, Louise Arbour, l'ancien premier ministre Jean Chrétien et l'ambassadeur américain Pete Hoekstra, qui a suscité la polémique dans les dernières semaines. En septembre 2001, la fermeture rapide de l'espace aérien américain avait conduit la municipalité, qui comptait alors 9600 habitants, à accueillir sans préavis près de 7000 passagers, secoués par de nombreux atterrissages d'urgence. À la 16e journée de la campagne électorale au Québec, le Parti québécois annonce qu'il va dévoiler son cadre financier mardi prochain, le même jour que le tout premier débat entre les cinq chefs. Le chef du PQ, Paul Saint-Pierre Plamondon, a aussi déclaré que la tenue d'un référendum coûterait au moins 130 millions de dollars. Une évaluation critiquée par ses adversaires. Le reportage de Sébastien Desrosiers.
10: S'il est élu premier ministre, Paul Saint-Pierre Plamondon réitère qu'il tiendra un référendum sur l'indépendance du Québec dans un premier mandat.
11: Oui, ça coûte 130 millions, mais il faut voir aussi que l'objectif, c'est de mettre fin au gaspillage du fédéral qui dédouble tout ce qu'on fait.
10: Invité à préciser son engagement, le chef du Parti québécois confirme que l'opération coûterait au moins 130 millions de dollars, dont 110 millions pour l'organisation du scrutin comme tel. Mais le jeu en vaut la chandelle, selon lui.
11: Pour réussir à mettre fin au gaspillage fédéral, faut consulter la population, puis c'est le prix de la démocratie.
12: Malheureusement, le PQ vit sur une autre planète actuellement, là.
10: Ses adversaires, dont le conservateur Éric Duhaime et le libéral Charles Milliard, lui reprochent plutôt d'être déconnecté.
13: Et je peux vous dire ce qu'on ferait avec 130 millions. On peut offrir près d'un million d'heures de soins à domicile.
10: Même chose pour Christine Fréchette, qui refuse toujours de dire pourtant si elle est souverainiste ou fédéraliste.
14: Moi, je suis autonomiste.
10: Seul autre parti favorable à l'indépendance, Québec solidaire prévoit quant à lui 220 millions de dollars, explique Ruba Gazal, pour la tenue d'une assemblée constituante qui permettrait d'y accéder.
15: C'est vraiment un investissement dans notre démocratie puis pour donner une voix au peuple qui va faire le pays pour le Québec.
10: Le Parti québécois donnera plus de détails concernant le coût de ses autres engagements dans son cadre financier qui sera présenté mardi prochain. Ici Sébastien Desrosiers, Radio-Canada, Longueuil.
5: En terminant, le premier ministre Mark Carney demande à ses ministres de travailler sur des projets qui vont aider l'économie canadienne à faire face aux tarifs douaniers de l'administration Trump. Les libéraux fédéraux ont terminé leur rencontre de cabinet à Banff sur fond de référendum albertain. Mark Carney s'est entretenu avec des militants du camp fédéraliste. Valérie Gamache a préparé ce qui suit.
16: On n'est pas en négociation.
17: Le ministre Dominique Leblanc insiste.
18: J'ai pas de plan pour le moment d'avoir des rendez-vous à Washington.
19: Tout le sérieux qu'on a aujourd'hui, c'est livré pour les Canadiens.
17: Et le ministre des Finances, François-Philippe Champagne, répète qu'il se concentre sur les projets ici, au pays.
19: Rapidité, simplicité, agilité.
17: Pour y arriver, le gouvernement va, entre autres, assouplir la loi sur les évaluations environnementales.
16: On va pas réduire la barre, mais on va les faire d'une façon plus expédiée.
17: De quoi plaire à l'Alberta, qui s'en plaint depuis longtemps. Et tout ça survient à quelques semaines du référendum sur l'avenir de la province au sein du Canada. Et au moment où Mark Carney prend le temps en marge de son cabinet de rencontrer le principal groupe qui incarne le camp du non dans la province.
20: J'ai vécu le processus de Brexit.
21: Il y a des grandes similarités et des bonnes raisons pour ce pas.
20: Oui, alors, merci pour...
21: Un plaisir.
17: Le premier ministre qui parlait il y a quelques semaines du référendum albertain comme d'un pari dangereux n'entend pas aujourd'hui financer la campagne du non. Mark Carney croit que sa présence ici avec ses ministres et les orientations de son gouvernement vont suffire pour convaincre les Albertains de rester au sein du Canada. Ici Valérie Gamache, Radio-Canada, Banff.
5: Voilà, c'était vos informations. Pour d'autres nouvelles, vous pouvez consulter le site radio-canada.ca.

0: Et ce soir, Amateurs en herbe, on répond, c'est une tradition, aux questions de notre jeune public en sciences, santé, techno, là, tout ça. Là. On va répondre aux questions de Marianne et Éléonore, notamment sur le sommeil, le soleil, oui, et la nage. Est-ce vrai qu'un jour, le soleil va devenir froid? Puis s'il vient froid, ben pourquoi? Puis toute petite question, c'est tout petit. Comment a été créé le Big Bang? Et pourquoi il est plus facile de nager sur le ventre dans l'eau que sur le dos? Et on va découvrir avec Hermine l'empreinte numérique des dents. Alors voilà, on est vendredi soir et on accueille notre jeune public. On les aime, on est tellement contents. Puis ça nous permet quand même de, je sais pas, garder une jeunesse hein, avec toute cette belle équipe, n'est-ce pas Olivier?
1: Tout à fait.
0: C'est le fun. Hein?
1: La jeunesse.
0: Garder la jeunesse. Ouais, ouais, on est contents, c'est ton adorage. On a aussi Stéphanie Jolicoeur avec nous, bonsoir Stéphanie.
2: Bonsoir.
0: Et on a Hermine Revel, bonsoir Hermine.
3: Bonsoir.
0: Toujours avec son ukulélé.
3: Encore une fois,
0: ouais.
3: Tu es d'aller au poste.
0: Ouais, toujours avec votre ukulélé. Hein? En vélo, ukulélé.
3: Ah oui, en vélo. Dans ça la fait ça,
0: avec le ukulélé. On a ce soir deux super collaborateurs invités en la personne de Marianne Desmarais-Desnoyers, 9 ans. Allô Marianne.
4: Allô.
0: Alors, t'es à l'école Antoine
4: Giroir.
0: C'est où ça?
4: C'est à Boucherville, c'est proche de Paul VI.
0: OK, oui, je vois ça. Et là, tu commences ta quatrième année.
4: Ouais.
0: Ouais. Comment tu trouves ça?
4: Ben, c'est le fun, on apprend. Ben, là, on est en train de réviser les choses qu'on a appris l'année okay. dernière.
0: Ah oui, hein? Mais... Ah oui. Est-ce que c'est stressant de commencer une nouvelle année au primaire?
4: Un peu, mais ça va.
0: Est-ce que t'as une bonne prof ou un bon prof?
4: Ben, elle s'appelle Caroline, ma prof, puis elle est vraiment gentille. J'ai hâte de passer l'année avec elle.
0: Bon, ben, quand même, ça commence bien l'année, là. Qu'est-ce que t'aimes à l'école? C'est quoi tes matières préférées?
4: Ben, j'aime beaucoup l'art et la science.
0: Oh, quand même! C'est la créativité dans deux domaines. Qu'est-ce que t'aimes faire en art?
4: Ben, des fois, on a un cahier d'art plastique qu'à chaque année, les profs gardent. Mm-hmm. Puis, on fait des œuvres dedans, puis j'aime beaucoup ça, faire ça.
0: Ah oui, c'est vrai que c'est le fun. Puis en sciences, c'est quoi tes sciences préférées?
4: Ben, l'année dernière, on avait appris des choses sur les planètes, sur les panneaux solaires.
0: Ah ouais, déjà en troisième année, vous faisiez ça?
4: Oui.
0: Wow! Moi, je faisais pas ça en troisième année, vous autres?
3: Je m'en souviens plus.
0: Non, ben moi, c'est sûr que je faisais pas de planète. Ça, c'est, okay. Je peux vous le dire. Ça t'a peut-être inspiré ta question aujourd'hui?
4: Oui.
0: Oui, c'est ça qui t'a inspiré ça. Mais t'es quand même chanceuse, parce que pour répondre aux questions de planète puis de soleil, on a quand même un astrophysicien avec nous. C'est Olivier Hernandez, directeur du Planétarium.
1: Bonsoir.
0: Quand même. Bonsoir,
1: bonsoir Olivier.
0: Alors, Marianne, qu'est-ce que tu veux poser comme question à Olivier?
4: En fait, je me demandais, est-ce que c'est vrai que le soleil, un jour, il va devenir froid? Et si oui, pourquoi? Et comment a été créé le Big Bang?
0: Donc, Big Bang et le destin du soleil.
1: OK, on va commencer par le soleil, d'accord?
0: Top chrono.
1: Top chrono. Alors... Oui, on peut répondre tout de suite à la question. C'est vrai que le soleil va devenir froid. Mais en fait, il va devenir froid dans très, très, très, très longtemps. Et c'est ça qui nous sauve, en fait.
0: Ça nous sauve, parce que quand il va venir froid, c'est pas une bonne nouvelle pour la Terre. Là.
1: C'est pas une très bonne nouvelle, non, effectivement. Et puis, le soleil, en fait, c'est comme une centrale énergétique avec un très, très gros réservoir. Mais avant de se refroidir, il faut qu'il consomme tout son carburant et il faut qu'il subisse des transformations. Alors, pourquoi le soleil, d'abord, est chaud? Parce que c'est la question sous-jacente, on va dire. Le soleil, il brûle pas comme du feu ordinaire, d'accord? Le soleil, en fait, c'est une boule de gaz. Et ce gaz, c'est essentiellement de l'hydrogène. T'as déjà entendu parler ça sûrement, là, l'hydrogène. Il y a un petit peu d'hélium et puis il y a d'autres composantes qui sont dans le soleil, mais qui sont pas vraiment importantes pour le moment. Au centre du soleil, là, il fait très, très, très chaud. Le soleil, c'est très, très gros. Très massif, et donc au centre du soleil, il fait très très chaud. Il fait une température qu'il est difficile à comprendre. Il fait 15 millions de degrés Celsius au centre du soleil.
0: On peut pas s'imaginer ça. Toi, est-ce que tu es capable de t'imaginer ça, 15 millions de degrés?
4: Non, vraiment
0: pas. Ben non, c'est ça. Ben, personne de toute façon est capable
1: donc,
0: de faire ça.
1: Donc, c'est très très chaud au centre. Mais c'est aussi beaucoup plus froid sur la surface du soleil, parce qu'il fait juste 6000 degrés Celsius.
0: Il y a rien là.
1: Il y a rien là. C'est ça. Et puis, pourquoi il est si chaud? C'est parce que, en fait, il se comporte, en fait, comme une grosse centrale nucléaire qui transforme en fait l'hydrogène, qui prend quatre noyaux d'hydrogène, puis qui les transforme en un noyau d'hélium. Et en faisant ça, il produit en fait de l'énergie, et c'est ça qui fait briller le soleil et qui fait en sorte que ça nous réchauffe et que ça réchauffe en fait.
0: Mais ça veut dire aussi, puis moi j'aime beaucoup ta question, Marianne. C'est comme à un moment donné, il y aura pas assez de carburant pour l'éternité, c'est
1: exactement
0: bien ça.
1: Parce qu'on va consommer cet hydrogène et on va l'épuiser. Et au bout d'un moment, en l'épuisant, le soleil va subir des transformations. Sa coquille va grandir. C'est spécial.
0: Genre beaucoup,
1: mais son
0: beaucoup,
1: cœur va s'effondrer un peu plus sur lui-même. Et sa coquille, en fait, va tellement grandir que le soleil va devenir ce qu'on appelle une géante rouge.
0: Mais est-ce que la coquille, elle va se rapprocher de la Terre?
1: Elle va se rapprocher presque au niveau de la Terre. On pensait au début qu'elle allait dépasser la Terre, mais les derniers calculs montrent...
0: Mais ça va devenir chaud,
1: mais elle va être légèrement moins chaude en surface que la température actuelle. Elle va
0: passer de...
1: Non, le soleil.
0: Oui, mais vu que ça se rapproche de la Terre,
1: ça sera quand même dans 5 milliards d'années, est tranquille. Et puis, comme le soleil n'est pas assez gros, elle n'est pas capable de retenir cette coquille-là, et le centre du soleil va rester, en fait. Et c'est ce qu'on appelle, en fait, une naine blanche, cette petite portion du soleil qui va faire à peu près le diamètre, si vous voulez, de la Terre, va rester là, va se refroidir très rapidement et pendant surtout des milliards d'années.
0: Ok, donc pour qu'il vienne très très froid, on parle de milliards.
1: On parle de milliards d'années.
0: Il ne reste vraiment pas beaucoup de temps. Il faut parler de Big Bang, là, Olivier.
1: Oui.
0: On va

0: reprendre la question de Marianne, c'était quoi la question sur le Big Bang? Comment c'est arrivé, c'est ça?
1: Ben, comment il a été créé?
0: Comment il a été créé, le Big Bang? Hey, ça, c'est quand même des questions assez fondamentales.
2: En fait, la réponse difficile est qu'on donne souvent à un moteur de recherche, on dit « on ne sait pas ». On ne sait pas comment il a été créé.
0: C'est bien plate.
2: C'est bien plate, exactement. On ne sait pas comment il a été créé parce qu'on ne sait pas ce qu'il y avait avant le Big Bang. Le temps n'existait pas au même titre que l'espace. Le Big Bang, c'est le phénomène en fait qui a permis à l'espace de prendre sa forme et sa dimension.
0: Mais on peut pas, en fait, si je comprends bien, puis ta question est vraiment bonne, parce que ça, c'est comme un aspect de la science. Pour le moment, c'est un mystère.
2: Alors, on a des hypothèses, on a des théories. On pense que c'est un rapport entre la matière et l'antimatière. Un peu comme, si tu veux, les plus et les moins d'un aimant. Lorsque tu mets les plus et les moins d'un aimant ensemble, ils ont une tendance à se repousser. Bon, à s'attirer, en fait, pardon. Ou les plus et les plus, ils vont se repousser. Ici, la matière et l'antimatière, lorsque tu les mets ensemble, ils vont avoir tendance à s'annihiler, à disparaître et à produire de l'énergie, d'accord? Eh bien, le problème, c'est que, il y a eu un moment, quelque part, on sait pas trop quand, parce que le temps n'existait pas. Il y a eu un débalancement entre cette matière et cette antimatière. Et c'est ça qui a fait en sorte que le Big Bang est apparu, que cette expansion de l'univers est apparue et a permis à l'univers d'exister. Mais il faut voir aussi que l'univers, quand il prend son expansion, c'est un peu comme un gâteau aux pépites de chocolat. Je ne sais pas si tu aimes faire des gâteaux aux pépites de chocolat. Moi, j'adore les pépites de chocolat.
0: Est-ce que tu en fais des gâteaux à la maison?
2: Plus au raisin.
0: T'aimes mieux les manger, hein?
1: Oui.
2: Mais la prochaine fois que t'en feras un ou que tu regarderas quelqu'un en faire un, regarde comment on le fait. Puis on met des pépites de chocolat dans la pâte. Et ensuite, on met la pâte au four. Et cette pâte au four, elle va gonfler. Et chacune des pépites, en fait, va s'éloigner les unes des autres. Et ça, en fait, c'est comme la représentation d'un univers en expansion, comme si c'était le Big Bang. C'est-à-dire que chaque
0: particule,
2: sauf que c'est meilleur.
0: C'est pas meilleur que l'univers. Olivier, il reste pas beaucoup de temps. Puis parce qu'en plus, là, Marianne n'est pas venue toute seule. Elle venait avec son frère.
2: Oui.
0: C'est Gabriel. Allô, Gabriel.
1: Allô.
0: On t'a pas encore présenté, puis là, t'es dans le studio depuis le début. Puis là, Gabriel, il y a aussi une super bonne question. Gabriel, t'as 11 ans?
1: Ouais.
0: Et tu es à la même école que ta sœur?
1: Ouais.
0: Ouais, OK. C'est l'école Antoine Giroir à Boucherville. Ouais. Là, t'as une question spatiale aussi pour Olivier. Mm-hmm. C'est quoi ta question?
1: Ma question, c'est pourquoi, quand ils ont envoyé des animaux dans l'espace, ils ont pris des mammifères et pas, genre, des amphibiens?
0: Très intéressant.
2: C'est très, très intéressant. Et en fait, je peux pas te répondre franchement à cette question-là, mais je sais qu'on a envoyé autre chose, en fait, que des mammifères, parce que je sais qu'on a envoyé des œufs avec l'esprit de pouvoir, en fait, les féconder, les faire grandir, pour faire naître des poussins. Et
0: des
2: ça, c'est arrivé.
0: Dans une fusée.
2: Entre les années 70 et 80. Hein. Oui, tout à fait.
0: OK, on arrête ça tout de suite, Olivier, parce qu'on va regarder ça pour la prochaine chronique. Ouais. Super bonne question, Gabriel. Hey, tu vas revenir en studio pour la reposer.
1: Ouais.
0: Tu reviendras avec Marianne. Mm-hmm. Hey, Marianne, super bonne question. Merci beaucoup. Est-ce que tu es contente de ta réponse?
1: Ouais.
0: Ouf. Wow. OK. Ouf. Gabriel, bravo. Gabriel, merci. Marianne, merci. Olivier, merci beaucoup. Puis, merci. On va continuer avec... On n'a pas fini, là. On a plein d'autres questions. Merci.
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0: Hermine Revel, mesdames et messieurs, qui est toujours avec son ukulélé. Et donc, Hermine, cette semaine, t'as découvert... Et là, je ne sais pas s'il y a des gens qui ont déjà fait ça ici autour de la table. Moi, ça m'est arrivé. Se faire prendre une empreinte 3D de ses dents. As-tu fait ça, toi, Hermine? Marianne?
1: Ben, en fait, moi, j'ai des Invisalign. Donc, ils ont pris en photo mes dents. Ben, puis sur l'écran, je le voyais en 3D.
0: Ouais.
1: Mais c'est ça.
0: Toi, Gabrielle, là, tu fais?
1: Ben, moi, j'ai un appareil dans la bouche pour élargir mes dents. Mmh. Puis là, pour que mes dents, ils poussent. Ça retient en arrière.
0: Là, tu fais prendre une photo 3D.
1: Ouais.
0: Tout le monde. Moi aussi.
4: Mais c'est ça. Moi, je savais pas, mais parce que j'ai eu un petit problème dentaire moi cette semaine et j'ai donc dû retourner dans la clinique d'orthodontie qui m'a traité moi quand j'étais dans une grande partie de mon adolescence, de mon enfance. Et puis je suis rentrée là-bas puis ça m'a fait tout bizarre. J'ai eu l'impression de faire un saut dans le temps, dans le passé parce que bon, c'était un lieu que j'ai fréquenté pendant très très longtemps à contre-cœur, vraiment j'ai jamais eu aucun plaisir là-bas. mais aussi dans le futur, c'était comme nouveau, tout moderne, tout blanc, ça sentait le neuf. OK, puis là je pensais que j'allais devoir me faire un moulage comme avec la pâte, une espèce de pâte que tu as connue.
0: Ben en fait moi c'est nouveau, ça s'est fait ça, mais j'ai connu la pâte.
4: Mais c'est ça, moi aussi j'ai connu. Wow. Pourtant je sais peut-être que je suis en retard mais moi je pensais que c'était encore la pâte et là je pensais donc subir la triste pâte.

0: désagréable. Et elle arrive avec la petite machine qui est un, comme un gros stylo, si on veut, au bout duquel il y a une caméra numérique qui permet de balayer les dents et d'avoir une image 3D en haute résolution qui est visible à l'écran. Et puis ça, donc, je trouvais ça complètement complètement génial et je trippais là, avec la caméra dans la bouche. Et j'ai donc posé des questions à l'hygiéniste dentaire.
1: J'espère que c'était pas pendant que la caméra était dans ta bouche.
0: Ben, je voulais.
1: Faut pas être impoli, là. Ouais, quand même.
0: Elle me met pas trop comme patiente, là, j'avoue. Là.
1: C'est pas bon.
0: C'est pas le fun. Ouais. Puis elle m'a expliqué qu'en effet, avant, c'était plus long, c'était désagréable, c'était moins précis. Il y avait une plus grande marge d'erreur. Puis aussi, c'était salissant. On pouvait même perdre des fois l'empreinte de la dent, tu sais.
1: Oui.
0: Il y avait comme des
1: enjeux. Se reprendre. Ouais. Oh mon Dieu, tu vas faire remettre la barre.
0: C'est pas le fun. Puis maintenant, grâce à cette technologie super, ben c'est plus facile, c'est plus efficace, c'est plus précis. Puis comme c'est numérique, ben c'est instantané. On envoie tout de suite l'empreinte, puis tu sais, c'est réglé.
1: Ça fonctionne comment?
0: Ouais, c'est ça l'affaire. C'est que, bon, j'ai pas la réponse exacte parce que je ne suis pas une grande pro des machines de dents, là, vous aurez compris. Cela dit, je me suis demandé, y a-t-il ici utilisation de l'intelligence artificielle? Hein? Parce qu'aujourd'hui, on est comme, moi, je suis comme méfiante. Tu vois, je suis comme, ah, mais attends. Puis j'ai fait mes recherches et, en effet, l'IA est utilisée. En fait, ce qu'elle va faire, l'IA, c'est qu'elle va venir effacer automatiquement, instantanément, tout ce qui nous intéresse pas. Fait que, mettons, la dent, ça nous intéresse, la dent, la langue, la salive, les gencives, pour juste garder les dents. Puis elle va venir comme reconstituer le casse-tête de la dentition au fur et à mesure que les images sont prises un peu aléatoirement par la personne qui va filmer les dents. Donc c'est super efficace, c'est vraiment
1: Donc c'est pas juste une photo en temps réel, il y a aussi un travail pour ajuster puis enlever les choses qu'on veut pas garder dans l'image.
0: Oui,
1: puis
0: comme c'est efficace puis c'est rapide, ben on peut le refaire plusieurs fois pour voir vraiment l'évolution de la dentition. Fait que toi, tu dois connaître ça, là, Marianne, si t'as comme t'as dit, Invisalign, qui sont des coquilles de plastique. Fait que tu fais-tu souvent ça, la petite caméra dans ta bouche?
2: Ben, je l'ai juste faite quand ils ont dû prendre les photos pour faire la forme de mes dents.
1: Une seule fois?
2: Donc, deux fois, en fait. Okay. Parce que il y avait une dent que c'est comme s'ils l'avaient pas pris dans l'appareil.
0: Oh.
2: Donc là, ils ont dû reprendre les photos pour... mettre la dent.
1: À quel âge ça, quand même? Hein? Wow.
0: Ben oui, c'est ça. Wow. Tu fais partie des gens qui vont avoir des traitements orthodontiques. Il y en a d'ailleurs de plus en plus dans le monde. Et au Canada, on disait en 2000... Une statistique date quand même de un petit peu de 2017. Ça date un peu, mais c'était 20% des Canadiens. Puis parmi ces 20%-là, ben c'est une grande majorité des enfants, des adolescents. Puis ça fait juste grandir pour plein de raisons. Là. Il y a l'aspect esthétique. Bon, maintenant, il y a des coquilles de plastique. C'est plus attirant, on va dire, qu'il y a des grosses broches, si je peux dire.
1: Ouais.
0: Mais il y a une raison que j'ai découvert qui m'a particulièrement intéressé, et c'est que les enfants auraient de plus en plus d'allergies. Et ça, les allergies, ça fait que ça va avoir un impact sur les voies respiratoires, et donc les enfants vont respirer par la bouche. Et donc, la langue, qui est supposée faire un travail et de contribuer à l'élargissement du palais, comme toi, tu l'as dit tantôt, bon, ben, elle va pas nécessairement le faire à cause de la respiration par la bouche. Et donc, l'extension palatine, le petit appareil, j'imagine que tu dois le visser à chaque semaine, c'est ça? Non, pas le dévisser pour agrandir ton palais?
2: Non.
0: Ah, oh, moi, c'est ça que je devais faire.
1: Ah oui? Pauvre toi!
0: Ouais,
1: mais là, donc, là, maintenant, c'est beaucoup plus facile à faire. Et moi, ce qu'on veut savoir en terminant, est-ce que ça va mieux? T'es dedans?
0: Merci de me poser la question. Ça va mieux. J'ai plus de problème. D'ailleurs, j'ai eu la chance d'avoir un grand traitement. Puis donc, ça va bien. Mais c'est juste une petite affaire que j'avais eue, là. Un problème qui se règle bien. Mais je finis en disant qu'à nos auditeurs, auditrices, là, qui ont peut-être des broches et qui vont en avoir, sachez que c'est commun, c'est temporaire. Puis que finalement, vous avez bien de la chance d'avoir ça.
1: Ben là, c'est clair. Mais, moi, je sais pas si vous avez du plaisir à regarder les dessins sur l'écran, la captation. Moi, je regardais le scan, j'étais comme, waouh.
0: C'est ça, moi aussi, j'étais fascinée.
1: C'est quand même incroyable.
0: Exactement.
1: J'avais l'impression de regarder un canyon.
0: Ouais.
1: Puis c'est pas tes dents sont moins belles, par exemple. Quand tu regardes ça là-dessus, tu dis, ouais.
0: Ils sont comme grises, un peu bizarres.
1: En tout cas. Mais, si vous avez la chance, vous regardez le scan, puis, ayez du plaisir.
0: C'est le fun de voir ces dents aussi bien, c'est le fun.
1: Voilà. Merci beaucoup, Hermine Revel, pour cette découverte de la semaine.
3: Bonjour, je m'appelle Eleanor, j'ai 10 ans, j'habite à cette ville et je vais à l'école Marie-Immaculée dans la classe de Madame Christelle en 5e année. Ma question est, pourquoi c'est plus facile de nager sur le ventre que sur le dos?
1: C'est vrai. C'est vrai.
4: Stéphanie Jolicoeur. Je tiens à dire bonsoir.
1: Bonsoir,
4: Mathieu. Je tiens à dire qu'Éléonore aurait pu être avec nous ce soir en studio seulement elle avait
1: nagé jusqu'à Montréal.
4: Nous. Oh mon Dieu, c'est de Montréal, c'est par un cours d'eau.
1: C'est un peu, comment dire, on va le dire, c'est un peu chiant.
4: Exigeant.
1: Ah non, mais
4: la question c'est aurait-elle nagé sur le dos ou sur le ventre?
0: Sur le côté. Ah non, moi je dis sur le côté, c'est mon guess.
1: Avec un wetsuit, ça c'est sûr.
4: Oui.
1: Bon, Stéphanie Jolicoeur, trêve de plaisanterie. Qu'est-ce qui se passe? Là, pourquoi c'est plus facile sur le dos ou plus sur la ventre que sur le dos?
4: Je trouvais ça intéressant, cette question-là, parce que il y avait comme deux réponses possibles, parce que quand on se dit, bon, est-ce que c'est plus facile sur le ventre, sur le dos? Moi, je me disais, flotter sur le ventre, sur le dos, il y a comme une façon plus naturelle de flotter, mais quand on nage, quand on se déplace, on dirait que, ma réponse, ça serait le contraire. Donc, j'ai cherché tout ça. Et là, je vais commencer par flotter. alors, Gabriel et Marianne, si jamais vous aviez besoin de flotter, là, tu sais, pendant longtemps, là, vous reposer dans une piscine.
1: Quand ils flottent dans leur piscine.
4: Oui, voilà, dans votre piscine. Flotteriez-vous sur le ventre ou sur le dos, naturellement? Quelle idée vous viendrait?
2: Sur le ventre. Sur le dos.
5: Moi aussi, sur le dos.
4: OK.
1: Sur le dos, les deux?
2: Ouais.
1: Gabriel et Marianne, oui. Mm-hmm. OK.
4: Mais
1: est-ce que c'est la bonne réponse?
4: C'est la réponse la plus stable du point de vue de la flottaison.
1: Ben oui.
4: Quand on flotte, il y a des principes scientifiques derrière la flottaison. Quand vous êtes dans l'eau, n'importe quel objet, mais vous, il y a deux forces qui se combattent, deux forces opposées. Premièrement, il y a une force qui vous tire vers le fond. Elle s'appelle la gravité. Vous avez eu la dernière slide. Fantastique. La gravité. À cause de votre masse, vous avez une masse. Et puis, plus votre masse est grande, plus la gravité qui vous tire est forte. On appelle ça le poids. Plus votre poids est grand. S'il y avait juste la gravité, tout coulerait au fond. On vivrait avec Bob l'éponge carrée au fond de l'océan.
1: Ça doit être intéressant.
4: Il y a une force en réaction qui pousse vers le haut et on appelle ça la poussée d'Archimède. C'est la force qui nous aide à flotter. Et elle, comment elle fonctionne? C'est que plus notre volume est grand quand on embarque dans l'eau, plus la poussée est grande. Parce que quand vous embarquez dans l'eau, vous occupez de l'espace, vous dans l'espace, et quand vous embarquez dans l'eau, vous forcez le même volume d'eau à se déplacer à quelque part. Mmh. Et plus vous embarquez avec un grand volume, plus vous forcez un grand volume d'eau à se déplacer, plus ce volume d'eau-là résiste à se faire déplacer. Mmh. Et ce que ça produit, c'est vraiment une force, la poussée d'Archimède qui pousse vers le haut.
1: Ça nous tient. Et dans un liquide.
4: Qu'est-ce qui détermine si on va flotter, couler ou rester en suspension? C'est laquelle de ces deux forces-là gagne. Et un truc là pour quand on veut faire flotter des choses, c'est qu'ils aient un grand volume avec la plus petite masse possible, c'est-à-dire de remplir des objets avec quelque chose de très très peu massif, comme de
2: l'air.
4: De l'air. Ah, hein? Les paquebots, ils sont gros, ils sont quand même remplis d'air.
1: Ils sont pleins
4: d'air.
1: Les
4: bouées. Et nous, on a des bouées naturelles dans notre corps qui s'appellent les.
1: Les poumons.
4: Les poumons.
1: Oui, Gabrielle, t'as une question?
2: C'est comme si on mettait un ballon de plage dans une piscine. Ça flotte.
1: Ça ressemble pas mal.
2: Il y a de l'air dedans.
1: C'est... Mm-hmm. Voilà.
4: Alors,
1: c'est
4: toi, Stéphanie, bravo. Dans ta poitrine, ce sont tes poumons. Et en fait, tes poumons, ils sont comme légèrement plus plats vers le derrière, vers ton dos, parce que sur le devant, là, je fais des
1: gestes.
4: Ils sont
1: bombés, là. Comme dans le dos, c'est plat.
4: Ils sont plus bombés sur le devant pour suivre la cage thoracique. Ah, oui. Alors, c'est comme si tes bouées étaient asymétriques, puis ça serait légèrement plus stable flotter sur le dos.
1: OK.
4: Il y a un petit instinct de survie aussi qui est que si vous essayez de flotter pendant 15 minutes sur le ventre,
1: tu manques d'air.
4: Vous pourrez pas respirer. Ouais. La bouche dans l'eau, c'est moins pratique.
1: Puis moi, je dois le dire, j'ai déjà fait de la natation de compétition, le dos crawlé, c'est tellement difficile quand tu compares au crawl. Parce que t'es comme... Tes épaules sont manquent sortir de là.
4: Je suis contente de savoir que c'est pas moi qui est folle, parce que moi aussi je me disais, coudonc, j'ai l'impression d'être à l'envers quand je nage sur le dos, mais je le suis pas plus que quand je suis sur le ventre, parce que je me disais pourquoi on se sent plus désorienté quand on nage le dos crawlé. Est-ce que vous nagez le crawl et le dos crawlé?
2: Non.
4: Comme ça, si je fais un beau mime, ça, vous faites ça?
2: Ouais.
1: Très bien.
4: Ça a plus rapport avec la façon dont notre cerveau se situe dans l'espace. Il va prendre les informations que chacun de nos yeux séparés nous envoie sur les objets qui nous entourent. Plus les objets sont loin, plus chaque information que nos yeux nous donnent, moins elle est différente. En fait, si vous mettez votre pouce le plus loin possible et que vous clignez chacun de vos yeux, chacun de votre tour, le pouce, il se déplace pas beaucoup, mais si vous le rapprochez, vous allez voir que entre votre œil droit et votre œil gauche, la position du pouce, elle a l'air de se déplacer. On appelle ça la parallaxe, et c'est comme ça que le cerveau essaie d'approximer si un objet est proche ou loin.
1: Quand
4: on se déplace, par exemple en voiture sur le bord de l'autoroute, qu'est-ce qui donne l'impression, qu'est-ce qui dit à votre cerveau, ah, j'avance vite, qu'est-ce qui se passe? C'est, vous voyez les arbres passer vite parce que les arbres sont proches. Les montagnes très lointaines, elles se déplacent moins dans notre regard parce qu'elles nous aident moins à nous repérer. Quand on est sur le ventre, là, quand on nage, vous voyez plein de repères, vous voyez les petites bouées, les lignes au fond, le mur qui approche. Votre cerveau peut facilement estimer les distances. Quand vous êtes sur le dos, surtout dehors, dans votre piscine, tout ce que vous voyez, c'est les nuages et le ciel. C'est des repères qui sont très loin. Et votre cerveau, tout comme quand il regarde les montagnes sur l'autoroute, il y a vraiment moins de facilité à estimer. Ah, oh, je me déplace, je me suis déplacé beaucoup, 3 mètres, 15 mètres. C'est pour ça qu'on se sent un petit peu plus désorienté.
1: Wow. Très intéressant. Finalement, je comprends pourquoi j'aimais pas le dos crawlé.
4: Moi, j'attends Léonard à la nage. Ça devrait lui prendre une quinzaine de jours. C'est à Montréal. Ah, mon Dieu.
1: Mettez-lui pas des idées dans la tête, s'il vous plaît. On veut pas être responsable. S'il y a des choses qui arrivent, là, on n'aime pas ça. Hey, étaient-tu bon, Gabriel et Marianne? Wow, bravo. Excellent. Avez-vous aimé ça?
2: Oui.
1: Est-ce que ça vous tente de revenir?
2: Oui.
1: Bon, on aime ça. Des clients satisfaits. Gabriel, c'est sûr qu'il va revenir parce que là, il veut la réponse à sa question, les animaux dans l'espace. Il va venir avec sa sœur. Bien évidemment. Voilà. Hey, merci d'être passé. Puis, on vous attend très bientôt. Merci tout le monde. Bon week-end. On est là lundi 19h. Soyez-y. Bye bye.
2: Bye. Bye.
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0: Vendredi 11 septembre, bienvenue à Maison Makonnen, c'est l'hôtesse. C'est donc moi, Rebecca Makonnen, qui vous ouvre les portes de ma maison aujourd'hui à l'émission. On parle de choc des idées. Est-ce que ça marche? Est-ce qu'on devrait le faire? Est-ce qu'on devrait l'éviter, rester dans nos chambres d'écho au chaud? Avec Raed Amoud, Marina Doucerin et Martin Léon. Un explicateur, c'est le nom qu'on a trouvé pour l'instant pour dire un explainer en anglais. On va creuser un sujet avec la journaliste Angie Landry, le marketing de la détresse psychologique. Et Thomas Leblanc passe l'heure avec nous. Salut Thomas.
1: Bonsoir Rebecca.
0: Je sais jamais comment, de fil en aiguille, chaque fois que tu viens à mon émission, j'ai l'impression que ton titre a changé.
1: Ah ouais. Ben en ce moment, je oiseau nocturne, DJ, pré-retraité, okay. Honnêtement.
0: Pré-retraité? Wow!
1: Pré-retraité, j'ai plus travaillé là.
0: Ça me plaît. Quelqu'un qui a à peine 40 ans qui veut prendre sa retraite. Thomas, tu passes l'heure avec nous, tu vas nous parler en deuxième demi-heure de langue seconde en amour, un sujet qui me touche plus que je pensais. Mais avant, je te parle d'un truc qui, moi, je pense qu'il me réjouit honnêtement. Mais c'est quoi ton rapport aux influenceurs, aux créateurs de contenu, pardon?
1: Ben moi, j'en suis quand même beaucoup. Je pense que c'est...
0: Je pensais que tu disais j'en suis.
1: Non, je suis un influenceur. Je suis nul. Mais je pense que c'est un talent qui est sous-estimé. Mais je pense qu'il y en a beaucoup, par contre, qui pourraient faire d'autres choses.
0: Être pré-retraité
1: ici. Essentiel.
0: Il y a une fatigue qui s'installe. On a des exemples de l'ordre du ressenti, mais on a aussi des chiffres. On est dans la dernière semaine, je pense, du US Open, le tournoi de tennis. Je ne sais pas si tu as vu ça passer sur les réseaux sociaux. Bon, énormément. Ils ont, cette année, invité deux fois plus de créateurs de contenu que l'an dernier. L'an dernier, c'était quelque chose comme 54. Cette année, c'est 100. Parce que le PDG de la United Tennis Association veut que ça soit le Disneyland du tourisme. Parce qu'il veut que ça soit il veut positionner l'événement comme plus qu'un événement sportif. Donc, lifestyle, célébrité, tout ça. Donc, ils ont invité plein de créateurs de contenu qui ont complètement dérangé l'étiquette, l'événement.
1: Mais juste pour que les gens voient, on connaît un peu le calme d'un match de tennis.
0: On connaît l'étiquette. Un mot quand il y a... Exactement.
1: Et mais là, les influenceurs viennent complètement détruire ce calme-là.
0: Exactement.
1: Ils amènent des ring lights, ça crée des sources lumineuses, ils vont
0: tout
1: parler,
0: ça.
1: Faire du bruit.
0: Et puis là, Wimbledon a décidé de dire, on vous invitera jamais. On n'a jamais accordé d'accréditation, mais on vous prévient qu'on le fera jamais, parce qu'évidemment, Wimbledon, c'est comme plus prestigieux,
1: mes amis pro-tennis me disaient que le US Open, c'est aussi le tournoi le plus bruyant.

0: C'est ça. Mais c'est un peu mal, là. Ils sont pas tous comme ça, mais oui, ça se passe.
1: Je pense qu'il y a une fatigue, évidemment, comme n'importe quelle surabondance. Mais après ça, je pense pas que l'idée d'influencer va mourir. On va continuer d'influencer différemment. Tu te souviens, il y a quelques années, la presse avait fait ce palmarès des gens qui influencent, mais qui n'étaient pas des influenceurs.
0: T'as raison. Oui, il y avait comme Léa Clermont-Dion, des gens comme ça. Oui, plus ça. Mais des gens qui vendent du rêve, entre guillemets. Puis écrivez-moi pas pour me dire comment on n'est pas tous comme ça, je le sais très bien. Ça fonctionne moins bien, surtout dans ce contexte économique où on n'a pas envie de se faire vendre des trucs quand on peine à payer notre loyer, par exemple. Merci de passer l'heure avec nous.
1: Avec plaisir, merci pour l'invitation.
0: On va accueillir les invités.

0: Est-ce qu'on est capable d'écouter des points de vue différents des nôtres? Est-ce que la chicane est inévitable? On parle ici des réseaux sociaux, là, dans les médias, entre amis, autour d'un verre. Du choc des idées jaillit la lumière. Je vais m'essayer, je vais citer un homme de lettres et philosophe français du 17e siècle, Nicolas Boileau. On va mettre sa théorie à l'épreuve en compagnie d'une prof de psychologie, d'un médiateur et d'un animateur journaliste. J'ai nommé Raed Hamoud, bonjour, allô, que vous connaissez bien notre antenne. Marina Doucerin, professeure au département de psychologie de l'UQAM, directrice du laboratoire de recherche en psychologie sociale culturelle, bonjour. Et Martin Léon, musicien et médiateur. Tu portes surtout le chapeau de médiateur aujourd'hui. T'en as même fait un balado. Il n'y a pas de vie sans conflit qui a été diffusé ici sur ici première.
1: Bonjour.
0: D'abord, est-ce que vous tolérez le désaccord?
2: Oh! Ça dépend des sujets.
0: Le silence est lourd. Ça dépend des sujets? Martin?
1: Ben, c'est faut aspirer à ça, en tout cas. Faut vraiment aspirer à ça. Tolérer la comment t'as dit?
0: Le désaccord.
1: Le désaccord,
0: ben
1: oui.
0: Tu tolères ça?
1: Ben, moi, quand j'entends...
0: Pas la discorde, juste le désaccord.
1: Le désaccord. Quand j'entends désaccord, oui, quand j'entends désaccord, j'entends que t'as une opinion, j'en ai une, et il y a un désaccord.
0: Mm.
1: Mais c'est pas la seule manière d'aborder le conflit. Il y a d'autres affaires, là.
0: Oui.
1: On va en parler.
0: Oui, on va en parler. Toi, Thomas, es-tu bon là-dedans?
3: Moi, j'adore ça. Je trouve que c'est un talent à cultiver. Puis je trouve qu'on devrait s'entourer de gens avec qui on a des désaccords.
0: C'est pas ça que j'ai dit. Je disais, est-ce que tu tolères bien
3: oui,
0: ça?
3: Oui,
0: oui,
3: oui.
0: OK. Comment vos expériences ont teinté votre capacité à vous faire challenger? Je commencerai par toi, Raed, parce que tu as animé Zone Franche à Télé-Québec avec... tu as co-animé avec... Tu t'en rappelais pas, hein?
3: J'étais allé.
0: T'es allé?
3: Oui, oui j'étais allé sur la langue française.
0: Isabelle Maréchal. Oui. Donc, c'était une émission qui était... Ça a dû teinter un petit peu ton...
2: Mais en fait, ce que je me suis rendu compte dans cette émission, c'est que tu disais des choses en pré-entrevue. Les gens étaient très en désaccord, puis prêts à l'exprimer et tout. Puis quand ils se retrouvaient face à face, ça baissait de 50% d'intensité.
0: Ah oui?
2: Ouais. Et ça m'a toujours rappelé, il y a une image, je sais pas si vous l'avez déjà vue, mais elle circule beaucoup sur Internet, c'est deux chiens qui sont face à une clôture, ils aboient, ils se jappent dessus, on croirait qu'ils vont s'attaquer, la clôture s'ouvre, puis ils restent côte à côte, face à face, puis ils deviennent amis en fait. Et je pense que l'humain est beaucoup comme ça, et c'est pour ça sur les réseaux on voit beaucoup de haine, beaucoup de déversements. Tu mets la même personne qui t'a menacé de mort face à toi dans un café.
0: Quand t'es plus caché derrière ton
2: ouais,
0: clavier.
2: Et il y a plus ce même genre de discours.
0: Intéressant. Ouais, ouais. Toi Martin, c'est ton expérience, c'est familial, c'est ça qui a teinté ton...
1: Le désir de faire de la médiation.
0: Oui, ben le désir de la médiation, ta capacité justement à te faire challenger.
1: Faire challenger, c'est la partie très en force quand j'étais petit.
0: C'est
1: ça. Ça a commencé comme ça. Oui, les liens familiaux, évidemment, parce qu'on partage un passé tellement long ensemble que c'est facile de tout de suite être en désaccord. On cherche plus à avoir

0: raison ou tard
1: ouais.
0: que de connecter.
1: Ça, c'est ton truc. Ça va être la connexion qui va revenir souvent, je le sens. Grande question, Marie. Est-ce que je l'appelle docteur, Marina?
2: Non, OK.
1: On dirait que j'aurais envie spontanément. Une grande question. Est-ce que le conflit est nécessaire?
3: Moi, je pense que oui.
1: Pourquoi?
3: Parce qu'il a toutes sortes d'aspects positifs. Parce que souvent, le conflit, il vient avec des gens qui nous ressemblent pas. C'est beaucoup plus rare d'avoir des conflits d'idées si on a la même origine, les mêmes manières de faire, etc.
1: Ouais.
3: Et donc ça, il y a un bénéfice parce que ça enrichit nos perspectives. Juste purement sur le plan cognitif, des fois, on entend parler, le bilinguisme, ça va aider pour le vieillissement, etc. Mais c'est un petit peu la même idée d'être confronté à des choses qui sont différentes, qui nous forcent à regarder autrement. On sort un petit peu de nos ornières.
1: C'est bon pour le cerveau.
3: C'est bon pour le cerveau, okay. C'est bon pour la créativité, la flexibilité. Et au niveau social, ben c'est bon pour réduire un petit peu, comme tu le disais, on met des gens qui se ressemblent pas du tout, qui sont même opposés dans la vie. Puis quand on a vraiment une chance de communiquer, d'avoir une connexion, tout d'un coup, il y a des préjugés qui diminuent, des stéréotypes qui diminuent. Donc ça, c'est bon pour ça aussi.
1: Et ça, c'est ce que la psychologie dit sur les bénéfices du choc des idées.
3: Oui.
1: Ouais. On dit aussi que c'est bon pour, que c'est essentiel dans une démocratie. Est-ce que vous êtes d'accord?
3: Oui.
1: OK. T'avais pas l'air sûr, Thomas?
4: Oui, je pense. Oui, en même temps, je pense que des fois il y a des consensus, il y a des choses qu'on des fenêtres de ce qui est acceptable. On a la fameuse fenêtre d'Overton, mais je peux expliquer, c'est un grand mot. Là,
1: oui.
4: Mais, donc ce qui est acceptable, je pense que des fois les gens essaient de se situer quand même là-dedans. Je pense que quand on est vraiment en dehors de la norme, ça peut encore
1: déranger. Oui, ça, on va revenir à ça quand on n'est pas d'accord.
4: Les gens peuvent devenir des boucs émissaires, en fait. Là.
1: Absolument. Ouais. On n'a pas fait exprès pour timer cette discussion-là en même temps que cette nouvelle émission de RAD, qui est le laboratoire de Radio-Canada. Mais mardi, RAD a publié sur YouTube un débat, c'est dans le contexte de la campagne électorale, un débat qui rassemble 20 jeunes impliqués politiquement et socialement pour parler d'un enjeu électoral qui est la souveraineté. On va juste vous le faire entendre la présentation de l'animateur Olivier Arbourmas.
5: Pour vous aider à vous faire une tête là-dessus, on a réuni 20 jeunes qui y ont déjà réfléchi longuement. 20 jeunes qui vont confronter leurs idées, leurs valeurs et leur vision du Québec. Les débatteuses et les débatteurs sont divisés en deux équipes. D'un côté, ceux qui sont en faveur de la souveraineté du Québec et de l'autre, ceux qui sont contre. Il y a 10 personnes de chaque côté, 10 thématiques, tout le monde va venir parler. OK, on est prêts?
1: Est-ce que, tu vois, c'est drôle, des trois personnes devant moi, on dirait que Martin t'avais l'air le plus intéressé. Est-ce que c'est une bonne façon d'avoir ce genre de conversation-là, ce concept-là?
0: 10 personnes qui pensent vert pendant que 10 autres pensent mauve.
1: Oui,
0: mauve,
1: avec un temps, tu sais, alloué. Vous avez 30 secondes pour votre énoncé initial, ensuite 3 minutes pour débattre, ensuite droit de réplique, tout ça. Est-ce que c'est
0: ça? Moi, je pense que ça prend un médiateur, une médiatrice. Ben oui, parce que sinon, tout le monde va tomber dans j'ai raison, t'as tort. C'est cette pensée binaire-là qui crée le conflit, qui ne le prévient pas, puis qui le génère.
1: Vous êtes d'accord, Marie?
3: Moi, je pense que ça fait de la bonne télé, ça fait des émissions qui vont être intéressantes, stimulantes, mais si le but, c'est de vraiment comprendre l'autre perspective, d'entendre l'autre, d'amener vraiment une compréhension entre les deux, non, je pense pas que c'est une approche qui va marcher.
1: Pourquoi?
3: Mais parce qu'on est dans une logique de gagner.
0: C'est un peu
3: comme un match de tennis. On se renvoie la balle, on se renvoie la parole. Mais moi, personnellement, j'irais beaucoup plus pour une approche de dialogue qui est une autre image. C'est comme on est assis autour d'un feu, on a un feu, puis collectivement, on veut y contribuer, on veut que le feu soit pour tout le monde.
4: Ce qui me fait sourire dans cette formule-là aussi, c'est que ça fait des années qu'une certaine partie de la société dit qu'il faut défaire la binarité. Cette idée de la binarité, il faut la défaire. Puis là, on nous revient avec un débat où c'est binaire.
0: Voilà.
4: Puis là, pour moi, ça fait pas de sens.
6: Mais même sans comprendre l'autre, juste avoir l'empathie, en fait. Mm-hmm. Que la personne en face ait assez d'empathie pour dire, je suis toujours pas d'accord, mais j'essaye de mettre à ta place et de comprendre. Tu parlais de ce format de RAD, et on est en pleine campagne électorale. Quand est-ce que tu as vu deux partis politiques ou un chef de parti ou une chef dire, vous savez quoi, on n'est pas dans la même formation, mais je suis absolument d'accord, on devrait travailler ensemble. Moi, ça fait longtemps que j'ai pas entendu ce genre de parole, même au niveau politique. Donc c'est dur après de demander aux gens de faire la même chose que ce que ceux qui nous dirigent n'arrivent pas à faire forcément.
1: J'aimerais ça revenir à ce concept de RAD qui est très inspiré de Jubilee Media. Qui est comme un média qui est vraiment consacré sur le web, un média numérique qui est consacré au choc des idées. Et ils ont une émission qui s'appelle Surrounded.
4: Mais c'est une personne qui doit débattre contre une vingtaine ou 25 personnes sur des sujets excessivement polarisants.
1: Oui, c'est comme une personne.

0: une personne noire entourée de 20 personnes MAGA, mettons, de Make America Great Again, ou encore plus extrémiste que ça. Et il y a comme des personnes qui viennent se relayer au micro pour dialoguer. Marina me fait une grimace en ce moment. Il y a plein de gens qui ont dit que c'était vraiment du rage bait. Donc, un piège à rage. Alors, je me disais, est-ce que ça devient performatif quand on sait qu'il n'y aura pas de terrain d'entente, ce genre d'émission-là?
1: Ça,
0: juste du divertissement ou quoi?
1: J'ai l'impression. Ça dépend, c'est quoi le but là-dedans? Si le but, c'est de faire du divertissement.
0: C'est toujours de dialoguer.
1: Non, parce qu'en plus, quand il y a comme ça plein de personnes du même groupe et une personne qui est dans un groupe complètement différent, dans l'exemple que tu as donné, mais là, ça va mettre en jeu tous les mécanismes de psychosocial, de la norme dominante qui s'établit, du consensus, parfois un faux consensus qui s'établit, et ça rend impossible pour l'autre personne de s'affirmer, ou ça l'expose à tellement de punitions sociales, même de manière très implicite, que c'est c'est pas du dialogue.
0: Qu'est-ce qu'on entend par punition sociale?
1: Mais très souvent, il y a un mécanisme où les gens vont tenter de suivre les normes sociales. Parce que c'est important, les normes sociales. On veut qu'il y ait une collectivité, que ça coule bien, etc. Mmh. Mais quand quelqu'un va à l'encontre de ça, exemple, tout le monde attend le bus, fait la ligne, etc. Tout d'un coup, il y a une personne qui arrive au milieu puis qui essaye de s'insérer, elle va à l'encontre de la norme.
0: Ouais.
1: Il va y avoir toutes sortes de punitions. On va lui faire un regard avec des yeux noirs, etc. On va éviter de lui parler, on va peut-être lui tourner le dos. Et ça, on le retrouve dans tous les contextes. Même dans le milieu du travail, quelqu'un qui s'oppose aux normes sociales, des fois, on va l'exclure de travaux, etc.
0: Il va être ostracisé.
1: Ostracisé. Okay. Donc ça se passe dans tous les contextes. Puis dans ce cas-là, là, l'exemple que tu donnais tantôt, c'est mettre en place tous les ingrédients pour que ça se passe, cette ostracisation.
0: Donc, finalement, on est plus dans la polarisation que de la vraie discussion. OK, allons-y avec des solutions concrètes, si on veut y croire. Raed, je sais que toi, tu as déjà dit que tu ne demandes qu'à être convaincu.
2: Oui.
0: OK, alors qu'est-ce que ça prend pour te convaincre?
2: Non, mais j'ai souvent dit...
0: Peu importe un enjeu, si tu dis, moi, je demande qu'à être convaincu, qu'est-ce que...
2: Non, mais c'est-à-dire, juste pour répondre à ça, moi, je déteste la pensée unique ou la morale bien pensante. Mm-hmm. Puis j'ai souvent dit que, tu sais, même si on m'amène à discuter tel enjeu, c'est-à-dire, si je dis quelque chose, t'es pas d'accord, juste prouve-moi que j'ai tort.
0: Avec des faits, avec une expérience, avec...
2: Avec un peu tout, avec juste une argumentation rationnelle, tu vois. Moi, ce que je ne supporte plus, c'est l'émotion. J'ai souffert, donc j'ai le droit de...
0: Il y a tellement d'émotions dans ce genre de discussion-là.
2: Oui, mais c'est ça qu'il faut essayer d'évacuer. Moins minimiser. Oui, et après, je dis ça en sachant que moi, je suis coupable. Tu sais, tu disais, est-ce que t'es capable de discuter tout? Et je dis, non, il y a certaines choses dont je peux pas discuter. Et moi, j'ai des lignes rouges maintenant et je suis pas fier de ça. Mais il y a des moments où je sais que mon émotion va prendre le dessus sur ma rationalité. Donc, je préfère juste pas essayer d'argumenter avec les gens. Je pense ça, puis ça va pas changer pour des raisons personnelles.
0: Intéressant. Marina, vous froncez des sourcils. Vous êtes pas d'accord?
1: Non, pas du tout. Okay. Non, je pense que l'aspect des lignes rouges, c'est souvent ça qui va amener des gros conflits. C'est quand ça passe dans des domaines qui sont des convictions morales profondes, etc., où il n'y a pas tellement de marge de manœuvre.
0: Ouais.
1: Donc là, on peut échanger. Et je pense que le mieux qu'on puisse atteindre, c'est d'entendre l'autre.
0: Ouais.
1: Et c'est déjà très compliqué.
0: Ouais. OK. Martin Léon, en médiation, parce que tu es officiellement médiateur, ton client, c'est la relation.
3: Ouais.
0: Donc il y a pas vraiment de gagnant. Comment on sait si c'est réussi, la relation en amour ou en affaires est sauvée? Est-ce que c'est comme ça que...
3: Non, si chacun a eu l'occasion d'exprimer vraiment ce que la situation lui fait vivre et que dans un dialogue authentique, l'autre est disponible dans un espace sécuritaire pour entendre. Chacun peut s'entendre sur ce qu'il vit dans la situation. Alors, je deviens pas l'avocat ni de l'un ni de l'autre, mais mon client, c'est leur relation. Qu'est-ce qui manque à la relation pour que la connexion et le dialogue aient lieu? Pourquoi une connexion puis un dialogue? Juste pour que je puisse entendre qu'est-ce que la situation te fait vivre et que toi, tu es disposé à l'entendre et faire « Oh, OK ». Mais ce qui fait que, par exemple, je cherche pas à te convaincre et l'autre cherche pas à convaincre chacun, mais à se connecter dans leurs besoins.
0: C'est clair, c'est juste difficile.
4: En pleine guerre tarifaire, moi, je pense juste à ça, puis là, je me dis, vous devez avoir quand même, je sais pas si c'est du plaisir, mais un intérêt à regarder ces processus de négociation qui mènent un peu nulle part. Est-ce que comment on fait pour qu'une personne qui fait de l'intimidation, un camp qui fait de l'intimidation, on a plein d'exemples en tête, arrive à y avoir une brèche pour se dire peut-être que ma façon de voir la situation.
3: Quand on est rendu à cette situation-là, à cette hauteur-là, à cette bassesse-là, je sais pas comment dire, on est dans à ce niveau-là, on est rendu avec deux parties qui sont bloquées dans leurs croyances, dans leurs jugements.

0: mains, dans leur il faut, dans leur peur, dans leur insécurité. Et dans ces positions-là, on est rendu très, très, très loin de là où on aurait dû faire attention au primaire et au secondaire dans l'enseignement.
1: Ça, c'est, donc, il y a des choses à apprendre et il y a des choses à désapprendre aussi.
0: Absolument.
1: Qu'est-ce qu'on fait avec nos billets? Parce qu'on en a tous.
2: Ouais.
1: Puis quand on arrive dans un débat ou une discussion ou une médiation, c'est sûr que ça va jouer. Tu parlais d'émotions tantôt, mais moi, je parle vraiment de billets. Mm-hmm. Est-ce que de parler au jeu, c'est une bonne chose ou c'est une mauvaise chose?
2: Oui, si c'est un vrai parler au jeu, de rester vraiment proche de sa propre expérience, parce que c'est ça qu'on connaît le mieux. Et très souvent, dans ces débats hyper polarisés, on reste très, très abstrait dans des grandes idées, des grandes généralisations. Et des fois, pour entendre l'autre, ben, c'est entendre l'expérience personnelle. Qu'est-ce que c'est qui t'amène à avoir cette position-là? Et les biais, ben, quoi faire avec? Il y a beaucoup de travail de juste accepter qu'on en a. Juste avoir cette humilité de dire, je rentre dans cette pièce, j'ai des biais. Même si je pense
1: faut
2: que je suis
1: nommer.
2: La meilleure personne du monde, non, j'ai des biais, ils vont ressortir. Et est-ce que je peux ralentir pour essayer de les identifier?
1: Ouais.
2: Je pense qu'il y a beaucoup de choses, beaucoup de problèmes, c'est juste que les choses vont trop vite. Les débats vont trop vite.
1: Donc, on a besoin de temps.
2: On a besoin de temps.
1: Okay. Qu'est-ce que t'as dit tantôt, Raed, que tu aimes pas quand les gens, je vais pas mettre des mots dans ta bouche, se victimisent? Non, t'as dit, moi, j'en peux plus quand
3: Ou non, qu'on va dire, j'ai souffert, donc, en fait, j'ai le droit de penser ça et j'ai plus raison que toi.
1: Moi, c'est ça qui t'énerve. Okay. Ouais. Ça a plus ou moins rapport, mais l'an dernier, à une autre émission que j'animais de l'huile sur le feu, on avait tenté une expérience, on invitait, ça s'appelait Je l'ai vécu, on invitait quelqu'un, à plonger dans un univers qui lui était pas familier, là, voire complètement abstrait, un peu pour lui faire sortir cette personne-là de sa chambre d'écho. Premier exemple, c'était Manal Drissi qui était venu, on lui avait demandé de lire Ivy, qui est un magazine féminin en apparence comme les autres, mais finalement avec un contenu très conservateur. Et on leur demandait, peux-tu nous raconter cette expérience, puis arriver au bout, puis dire, j'ai survécu, puis ce qui a été difficile, puis qu'est-ce que t'as trouvé de correct? Et c'était souvent dur pour eux de trouver une qualité, un terrain d'entente, donc... Comment on réagit, Marina, face à des idées qui nous confrontent ou qu'on trouve carrément inacceptables? Dans un désir de dialoguer et de connecter avec l'autre.
2: Mais il y a la distinction entre entendre une idée et dire « je vais l'accepter ». Et j'ai l'impression que souvent les gens se sentent menacés parce qu'il y a l'impression que si j'accepte d'entendre, si j'accepte de comprendre, ça veut dire que je dois l'accepter. Mais il y a une marge énorme entre les deux. Entendre une expérience, je peux imaginer ou comprendre quand tu en sois arrivé à cette situation, peu importe, et trouver ça complètement immoral, complètement inacceptable, etc. Et très souvent, dans le débat d'idées, il y a cette connexion entre la confrontation des idées et de l'aspect identitaire ou relationnel. Et on a beaucoup de mal à distinguer les deux. De dire, il y a une idée, mais ce n'est pas tout de ta personne.
1: Ouais.
2: Donc, il y a cette idée, mais tu as d'autres aspects en toi.
1: Mmh.
2: Et où il y a cette idée, je peux l'entendre, je peux la comprendre, mais je peux tout à fait y être opposé.
1: Ouais.
2: Et de garder cette distinction-là, c'est vraiment un des nœuds du problème.
4: Mais en vous écoutant aussi, c'est comme s'il fallait vraiment cultiver notre maturité émotionnelle.
3: Oui,
4: c'est pas une valeur qui est du tout privilégiée.
1: Il faudrait enseigner, en fait.
4: Dans notre société.
3: Ben oui,
1: est-ce que tu vois des gens matures émotionnellement souvent,
0: Pas beaucoup. Et en fait, plus on monte, et plus l'intelligence intellectuelle est développée, doctorante, et moins l'intelligence relationnelle et émotionnelle est développée.
1: Oh mon
0: Dieu! Ce qui fait que les présidents...
1: Même la professeure fait oui de la tête.
0: Oui. Et ce qui fait que les présidents, présidentes de grandes compagnies deviennent les gens les moins outillés.
1: Donc, moins souples, moins flexibles.
3: Moi, les gens les plus fermés d'esprit que j'ai vus dans ma vie, c'était dans mes séminaires en maîtrise à l'Université de Montréal. Parce que les gens avaient tellement étudié, connaissaient tellement leur matière qu'ils disaient que forcément, j'ai raison et les autres ont tort et avaient beaucoup de condescendance envers les autres arguments et les autres personnes qui n'avaient pas le même degré d'études.
1: Ça, c'est intéressant. Comment ça s'explique, Marina?
2: Comment
1: là, c'est une question d'égo.
2: Ah ouais, c'est une question d'égo,
1: c'est sûr. Dans n'importe quel choc d'idées, je pense.
2: Et je pense qu'on parlait tantôt de parler au jeu. Quand on est entraîné pendant des années, des décennies à juste manipuler des idées, des concepts, des théories, ça vient forcément avec un coût. Si on pratique pas rester proche de son expérience, qu'est-ce que ça me fait, cette idée-là, ce concept-là? Et c'est pas du tout enseigné, ça, à l'université.
1: Non, c'est ça que tu disais, Martin, qu'il faudrait enseigner ça dès notre plus
0: dès
1: jeune âge.
0: Dès le secondaire, bien sûr, absolument.
1: OK, mettons que j'y vais au jeu. Ça va être un peu un exemple de mauvaise foi, là, mais mettons que j'y vais au jeu, puis je nomme mes billets et je dis « Je suis une femme noire. Convainquez-moi que c'est une bonne idée qu'un parti d'extrême

0: droite ait été élue en Allemagne.
1: Est-ce que tu as vu la chef de ce parti d'extrême droite, sa vie privée?
0: Non.
1: Qui clash totalement avec ses valeurs politiques?
0: Pas du tout.
1: C'est-à-dire qu'elle est, je pense,
0: mais non, c'est
1: conjointe.
0: Un homme.
1: Hein?
0: C'est un, moi, je te parle de l'AFD en Allemagne.
2: Dans l'État, c'est un homme qui a gagné, mais le Parti national.
0: Ah, le Parti, oui, OK. Non, j'ai pas vu.
2: C'est une femme lesbienne.
1: C'est souvent que des gens qui amènent ce genre d'idées-là de l'avant sur le plan politique pour gagner un capital. Non, mais ont une vie privée beaucoup plus complexe. Ouais. Et comme tout le monde, parce qu'on est humain. Et c'est pareil quand tu regardes la télé en France et t'as l'impression que le pays est au bord de la guerre civile. Et tu vas là-bas et tu vois qu'il y a beaucoup de mixité, il y a beaucoup de métissage, de diversité, de richesse culturelle. Et qu'en fait, on a aussi un biais qui est déformé par les médias, la plupart des médias.
0: Oui, c'est sûr qu'il y a une responsabilisation des médias. Je pense que tout le monde est d'accord ici.
2: Pour revenir à ta question, oui? La nouvelle chef du Parti conservateur en Angleterre, donc parti de droite, qui veut défaire l'ultra-droite, oui? C'est une femme noire. Donc, tu parles de ton identité,
0: Je te parle de mon identité, de moi, Rebecca McConnell. Mais en fait, tout ça pour dire que est-ce que c'est utile de poser des idées sur tous les sujets? Il n'y a pas des contextes où, dans le fond, on n'a pas à être convaincu. C'est juste.
3: Absolument. Moi, je pense qu'on n'a pas besoin d'être convaincu.
0: Tu dis la plupart.
4: Bien sûr.
0: Qu'on n'a pas besoin. Toi, c'est le mot convaincu.
4: Ouais. Ben, veux-tu être heureux ou avoir raison? C'est tellement la base.
0: Alors, comment on fait pour sortir de cette idée-là qu'un combat, c'est un combat et c'est pas un dialogue?
1: J'aime bien que tu te retournes vers moi. J'en ai absolument aucune idée.
0: Non, mais je me dis, tes expériences, peut-être en sortant des deux saisons de Zone Franche, est-ce que tu t'es dit, OK, ça marche, ça ne fonctionne pas?
1: Ah, ben, j'ai tout de suite vu les limites d'essayer de faire parler les gens et converser. Encore une fois, pour toutes les choses qu'on vient de dire, c'est qu'il y a un moment donné où il y a une limite où même si tu sais que t'as tort sur le fond, tu vas pas accepter la position de l'autre. Mais après, moi, dans ma posture personnelle, c'est-à-dire, il y a des sujets que j'ai volontairement, je me suis dit, ça suffit, je vais pas aller de l'avant.
0: Est-ce que ça existe réellement, penser comme tout le monde? On dit souvent ça, là. Tu penses pas comme toi. Ouais, on pense.
3: Un autre biais, là. Cette idée d'ignorance pluraliste, c'est qu'en fait, on surestime le consensus qu'il y a dans un groupe. Donc, par exemple, je suis étudiant et je pense qu'il y a un consensus que les étudiants de première année boivent beaucoup. Et je vais avoir cette idée que tout le monde boit beaucoup et je suis convaincue qu'il y a ce consensus. En réalité, si je demande à chaque personne, il y a beaucoup plus de diversité. Il y en a qui boivent un peu, il y en a qui boivent moins, etc. Mais néanmoins, je vais agir basé sur cette préconception que c'est le cas. Et c'est le cas dans toutes sortes de sujets. Il y a beaucoup moins de consensus que ce qu'on croit.
0: Qu'est-ce qu'on pense?
3: Mais on agit comme s'il y en avait.
0: Ça, c'est de la faute des médias encore, probablement.
3: Oh, pas seulement. Là, je ne mettrai pas tout sur le dos des médias.
0: Martin, t'as ri quand j'ai. Pourquoi ça t'a fait rire?
4: Parce que c'est une immense question, en fait. C'était. Je me rappelle même pas de la question parce que j'écoutais la réponse à Mariana, mais c'est.
0: Tu dis depuis tantôt qu'il faut que ça s'apprenne. Comment ça s'apprend?
4: Ben,
0: on va pas faire ça aux primaires. Personne va faire ça cette année. En tout cas, c'est pas dans les promesses électorales d'apprendre à débattre, d'apprendre à dialoguer.
4: Il y a quand même des écoles qui ont commencé, en tout cas au Québec ici, un peu ailleurs aussi, qui ont commencé à, quand les enfants rentrent à l'école, tout de suite, la première 15 minutes, c'est savoir comment ça va. Qu'est-ce qui est présent pour toi là? Comment tu te sens? Etc. Puis comment tu te sens te fait aller vers qu'est-ce que tu as comme besoin? Mettons, je fais un exemple rapide. Là.
0: Rapide.
4: Rapide. Les hommes des cavernes se battent avec le voisin, donnent un coup de bâton en face, ils sont au combat. Pourquoi? Parce qu'ils ont un besoin. Pas parce que le rapport d'impôt
0: a été... Identifier un besoin.
4: Ils ont un besoin.
0: Énoncer notre besoin.
4: Être capable de l'identifier. La personne qui veut donner un coup de bâton en face à son voisin, c'est parce qu'elle a un besoin, être capable d'entendre ce que l'autre vit derrière ce qu'il dit.
0: Ouais.
4: C'est toutefois ça qu'il faut apprendre à l'école.
0: Qu'est-ce qui arrive si on sort jamais de nos chambres d'écho?
1: Enfin, la solution que moi je préconise, et quand j'étais jeune, je comprenais pas ce que je foutais en cours de philosophie, mais sincèrement, plus je vieillis, plus c'est ça. Tu sais, quand je te disais, la victimisation, j'en ai marre. Aujourd'hui, on est beaucoup dans le « je souffre, donc je suis ». Et à partir de là, donc j'ai raison de. Je pense qu'il faut revenir au « je pense, donc je suis ». Et une phrase qu'on m'avait appris dans un des premiers cours de philosophie, c'était Aristote ou Socrate qui disait « tout ce que je sais, c'est que je sais rien ». Et je me disais à chaque fois, mais c'est quoi ce concept nul? Mais en fait, c'est ça, c'est d'avoir conscience. D'avoir conscience de son ignorance. Et que même si on est pilote de ligne, il y a peut-être quelque chose qu'on n'a pas vu dans l'aviation qu'un quidam peut nous apprendre.
0: Je ne demande qu'à être convaincu. En 30 secondes, Marina, le mot de la fin?
3: Le mot de la fin, moi, je voudrais remettre de l'avant cette métaphore du feu comme pour le dialogue, au lieu du débat, d'essayer de gagner. Quand je parle, quand on échange, quand on est dans un groupe, ce que je dis, est-ce que c'est au service du groupe? et pas au service de gagner des points. Et je pense qu'il y aurait beaucoup plus de dialogue si on y allait avec cette approche.
0: C'est difficile. On est tellement habitué à vouloir gagner puis à tirer notre couverture de notre bord. Mais je vais penser à, je suis pas très bonne, moi, pour écouter, très honnêtement. Je veux dire, très bonne pour écouter ici, en entrevue.

0: micro, mais plus ou moins quand j'essaie de faire valoir un point. Merci pour vos lumières, Martin Léon, musicien médiateur, Marina Doucerin, professeur de psychologie à l'UQAM, Raed Hamoud, journaliste animateur réalisateur. Merci Thomas, tu restes avec nous.
1: Ça fait plaisir.
0: Au retour, on accueille la journaliste Angie Landry. On écoute le bulletin d'information.

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6: Bonjour, ici Nathalie Babin-Gagnon. Jour 17 de la campagne électorale au Québec, la coalition Avenir Québec tiendra un point de presse à l'École nationale de police du Québec à Nicolet. Le Parti québécois et le Parti libéral prévoient parler de santé. Québec solidaire doit faire des promesses en matière de transport en commun et le Parti conservateur sera dans une école de Lévis. Hier, d'ailleurs, Christine Fréchette a promis d'investir plus de 800 millions de dollars dans les infrastructures scolaires de la région de Québec, en plus de prévoir des fonds dédiés aux enjeux de mobilité et de fluidité du transport. La première ministre sortante souhaite également que Québec soit la ville par excellence pour les grandes rencontres politiques et diplomatiques de la province.
7: On va rénover ou construire 15 écoles. Elles vont s'ajouter aux 5 projets qui sont déjà en cours de réalisation. En matière de mobilité, on a plusieurs projets majeurs, en fait, en termes de mobilité qui sont déjà en réalisation, notamment le pont de Lille, le tramway de Québec, dont on a d'ailleurs sécurisé le financement fédéral, et le troisième lien.
6: Québec solidaire, pour sa part, a présenté son cadre financier qui prévoit plus de 10 milliards de dollars en nouveaux fonds publics, notamment grâce à une réforme fiscale. Le Parti québécois a mis de l'avant 3 mesures qui visent à réduire le coût de l'essence pour les ménages, particulièrement ceux à faible revenu, tandis que les libéraux ont promis plus d'aide aux aînés grâce aux services à domicile. Finalement, le Parti conservateur a dévoilé sa plateforme en matière de logement et a promis d'alléger la bureaucratie. Le cabinet fédéral a terminé une rencontre de 2 jours à huis clos à Banff, en Alberta, afin de préparer la rentrée parlementaire. Le premier ministre Mark Carney a donné la mission à ses ministres de travailler sur des projets locaux qui soutiendront l'économie canadienne, afin de faire face aux tarifs douaniers de l'administration Trump. Les États-Unis ont commémoré hier les attentats terroristes du 11 septembre 2001. Il y a 25 ans, ces attaques devenaient les plus meurtrières jamais menées en sol américain. Près de 3000 personnes ont été tuées. Moins de 2 heures après l'impact d'un premier avion de ligne dans le World Trade Center, les 2 tours de 110 étages étaient réduites en poussière. Des cérémonies ont aussi été organisées dans plusieurs villes canadiennes. Des milliers de personnes ont assisté aux commémorations à Gander, à Terre-Neuve, qui a accueilli à l'époque près de 7000 passagers après la fermeture de l'espace aérien des États-Unis. Patrick Butler a préparé ce qui suit.
8: Une grande cérémonie en grande pompe à l'honneur des milliers de personnes qui ont perdu la vie pendant le 11 septembre aux États-Unis, mais soulignant aussi l'accueil auquel des milliers de passagers ont eu droit une fois au Canada.
9: Des citoyens ordinaires ont ouvert la porte à des étrangers qui en laissent...
8: La gouverneure générale Louise Arbour.
9: ...sont devenus leurs invités et même dans plusieurs cas sont devenus des amis qu'ils conservent encore aujourd'hui.
8: Joanne Burt chante dans la chorale communautaire qui a rendu hommage aux victimes.
10: The gentleman whose son was in the 9/11 tower.
8: Bénévole à l'époque, elle se souvient d'un homme dont le fils travaillait dans le World Trade Center.
10: Wanted me to keep calling.
8: Il m'a demandé d'appeler son fils et on l'a finalement eu au bout du fil.
10: And we celebrated and cried.
8: Un moment de joie ponctuant un jour plein de désespoir qu'elle ne va jamais oublier.
11: We say thank you.
8: Parmi les grands noms présents à Gander, l'ambassadeur américain Pete Hoekstra, qui a adopté un ton conciliant malgré la guerre tarifaire.
11: To the nation of Canada, thank you.

0: mais c'est le discours de l'ancien premier ministre Jean Chrétien qui a détonné.
1: Never mistake our kindness.
0: Notre gentillesse n'est pas une faiblesse, a-t-il martelé.
1: Vive les États-Unis et vive le Canada!
0: Un appel à l'amitié et un rappel de la relation autrefois harmonieuse entre voisins. Ici Patrick Popper, Radio-Canada, à Gando.
2: Et à Montréal maintenant, des survivants et les familles des victimes de la fusillade qui a secoué le collège Dawson ont pris part à une cérémonie pour commémorer le drame survenu il y a 20 ans. Un hommage a été rendu à la vingtaine de blessés et à Anastasia de Souza, l'étudiante de 18 ans qui est tombée sous les balles du tueur. Greta Juris s'est rendue sur place.
3: C'est dans le jardin de la paix du collège Dawson qu'a eu lieu la cérémonie, à la fois sobre et solennelle. L'endroit a été aménagé à la mémoire d'Anastasia de Souza, tuée le 13 septembre 2006 par un tireur lourdement armé.
4: L'assaut violent contre le collège survenait comme un coup de tonnerre.
3: Le directeur général de Dawson à l'époque de la tragédie, Richard Fillion, s'est adressé à la foule pour souligner le courage de tous ceux qui sont intervenus. Jean Charest, qui était premier ministre du Québec au moment des événements, s'est ensuite tourné vers les parents d'Anastasia de Souza, la gorge nouée par les émotions. C'était terrible, dit-il. Le chef du service de police de la ville de Montréal, Fadi Daguerre, a pour sa part promis de se battre pour faire interdire les armes comme celles utilisées par le tueur de Dawson.
5: La priorité numéro un sera les armes longues.
3: La mère d'Anastasia de Souza, Louise de Souza, promet de talonner le chef pour qu'il tienne ses promesses.
6: Je sais, c'est un processus lent, mais il faut faire quelque chose. C'est très important.
3: Les familles des victimes ont aussi envoyé une lettre au premier ministre Mark Carney afin qu'il resserre les règles en matière de contrôle d'armes à feu. Ici Greta Juris, Radio-Canada, Montréal.
2: C'est avec ce reportage que se concluent les informations. 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Bon début de journée.

0: De retour à Maison Makonnen avec Thomas Leblanc qui est toujours là, que j'essaie un peu d'impressionner avec la musique, honnêtement. Ben, tu sais, maintenant que t'es organisateur de grandes fêtes.
1: Oui.
0: Angie Landry s'est joint à nous. Bonsoir, Angie.
2: Bonsoir.
0: Avant, je voulais préciser qu'on est le 11 septembre et que c'est le 11 septembre, c'est le 25e anniversaire, mais c'est surtout la veille du concert de Céline à Paris. Honnêtement, faut parler
2: deux univers.
0: C'est deux univers complètement différents, mais c'est ce qui domine mon algorithme des vidéos de Céline Dion à toute heure du matin
1: devant
0: l'hôtel Monceau.
1: Avec une perruque, pas de perruque.
0: Avec une perruque, pas de perruque, en train de chanter la toune des White Stripes.
1: Seven Nation Army.
0: Les pauvres gens de la sécurité qui sont comme, il faut faire moins de bruit parce qu'il y a quand même d'autres gens qui ont payé 10 000 $ la nuit pour une chambre là. Mais surtout, le matin, ou en tout cas le jour, elle est accompagnée de ses enfants, des jumeaux, Nelson et Eddie. C'est pas mon genre. Ils ont rien demandé. Je veux pas nécessairement parler d'eux. C'est juste que ils sont tellement scrutés, observés à la loupe. L'objet d'articles dans Paris Match. Et surtout parce que Eddie est barbu.
1: Ils sont jeunes.
0: Ils ont 15 ans.
1: Je suis vraiment coupable de ça, Rebecca. Je dois me dénoncer. Ça fait des années que je partage des photos des jumeaux sur Instagram. Parce qu'ils ont grandi vite.
0: Mais ils ont grandi sous nos yeux.
1: Oui, mais ils sont
2: encore des bébés.
1: Non, c'est ça. Mais l'affaire, c'est qu'ils sont, 2010, pas, sont pas si vieux, en fait. C'est qu'ils ont l'air d'avoir genre 25 ans. Puis ils ont peut-être 16 ans. Là, c'est vraiment pas correct ce que je fais. Je commente l'apparence physique de mineurs.
0: Moi, c'était pas ça mon sujet. En fait, c'est plus qu'on leur portait beaucoup d'attention. Je lisais les commentaires, il y en a qui sont très drôles, genre, mais voyons comment il fait pour se pousser une barbe comme ça. Moi, j'ai 48 ans, puis je suis imberbe, des trucs de même. Il y en avait des moins drôles en France où ils disaient quoi, ils sont dans les frères musulmans. Ça, c'était nul. Mais ce que j'ai vu de plus drôle, c'est le même qui disait, je vais dire à mes enfants que c'est les Denis de Relais.
1: Ben oui, c'est très, très drôle.
0: Honnêtement, j'aurais aimé ça parler au Denis barbu qui nous dit que c'est directement mon influence, mais ça n'aura pas lieu. Quelqu'un d'autre?

0: a dit qu'il ressemble à Céline et René plus jeunes.
1: Ah,
0: il y a une photo où ils sont dans les gradins. Je pense qu'ils sont allés voir le PSG, là, le club de foot. Puis je me suis dit, ouais. Mais ils ont rien demandé. Puis un petit peu plus tôt cet été, Philippe Catherine avec ses enfants. Je pense que son épouse, c'est Julie Depardieu. Un enfant, qui posait pour les caméras. Puis les commentaires étaient super durs aussi. Mais voyons, pourquoi tu m'inondes comme ça? Puis je me suis dit, ah, qu'est-ce que ça va donner plus tard? Non, toi, t'as des enfants, t'as un enfant. Oui.
2: Oui. Mais je me questionne beaucoup aussi sur l'utilisation du visage de mon enfant sur les réseaux sociaux. Tu sais, c'est comme, voici mon trophée, voici mon enfant, il est beau, il est fin.
1: Mais son visage.
2: Des fois, je file, il est anonyme, puis je le mets de dos.
0: Mais des fois, tu dis, il est mignon, puis tu le mets de face.
2: Regardez-les.
1: Parce que sur le sujet des enfants de célébrité, la célébrité qui nous parle tout le temps de son enfant puis qui ne le montre jamais, c'est Katy Perry. Hein. Sa fille Daisy, elle parle tout le temps de Daisy puis elle ne montre jamais son visage. Il y a quand même des modèles aussi où des fois tu dis, si la célébrité elle nous montre ses enfants, est-ce que le droit de...
0: T'as raison.
2: De parler, tout le monde a le droit de faire ce qu'il veut là, en tant que parent, mais moi, c'est plus moi, je me questionne à savoir pourquoi je suis girouette comme ça, puis après ça, ben lui, il n'a rien demandé aussi.
0: Il n'a rien demandé. C'est
1: ça. Moi, j'aurais bien haï ça, en tout cas, que mes parents mettent des photos.
2: Moins, ben, tu vois,
0: regarde, quand tu vas avoir 18 ans, il va se poursuivre en justice, Angie Landry. Donc, on t'entend, parce qu'une fois de temps en temps, on va recevoir des journalistes qui vont plonger dans un phénomène, une tendance ou une nouvelle, et les décortiquer pour nous. Puis Angie Landry, c'est toi qui ouvres le bal. Si vous la connaissez pas, c'est une journaliste générationniste. Généraliste. Ou omnipraticienne. Moi, j'aime bien dire omnipraticienne. Ouais. Multiplateforme. 10 ans à Radio-Canada. Maintenant à l'actualité. En 2019, tu as reçu le prix Judith Jasmin du meilleur reportage, faut le dire, dans la catégorie médias locaux et régionaux, format long, pour son dossier Survivre à la 117, réalisé pour Radio-Canada, Abitibi-Témiscamingue. Elle a même un Gémeaux.
2: Ah bon, là,
0: gynéco de rat. Bon, OK, ça suffit. Angie, dans quel trou de lapin es-tu tombée?
2: Ah mon Dieu. Ben, en toute transparence, là, moi, cette année, j'ai fait beaucoup de recherches sur l'attachement. Est-ce que vous savez ce que c'est un peu?
0: Moi, j'imagine que je suis avoidant attach. Mais c'est ça mon style. Évitement. Je fais de l'évitement.
1: L'évitement, l'anxiété, l'attachement stable, l'attachement conforme avec nos parents qui détermine notre couple. C'est de ça qu'on parle.
2: Oui, parce que grosso modo, c'est ce qui va vraiment être la fondation de notre sécurité là, émotionnelle. Ça part de nos liens affectifs. Là, puis on parlait de nos parents, qu'ils soient présents ou qu'ils soient absents. Puis souvent, quand ils sont absents, ben, ils nous scrapent. Mais c'est pas vrai. Mais bref, je suis tombée là-dedans parce que, bien sûr, en faisant des recherches, c'est tombé dans mes algorithmes et surtout sur Instagram où là, je me suis fait tomber dessus par des contenus, des carousels, surtout où on m'interpelle en me disant, bon, là, c'est vraiment de la fiction. Pourquoi un évitant ne te priorise pas dans une relation ou des déclarations vraiment accrocheuses comme you're not too much, you're just dating someone with too little. Qu'on pourrait traduire vite avec t'es pas trop fréquente, juste quelqu'un qui a pas assez à offrir. Moi, ça m'a vraiment beaucoup interpellée parce que c'est tellement bien fait. C'est fait pour avoir l'impression que ça a été créé à partir de matières scientifiques très approuvées, très à jour aussi, parce que on va se le dire, la littératie émotionnelle de nos jours, elle est très forte. Je veux dire, c'est sorti carrément des cabinets de psychologues, de psychiatres. Ouais. Je sais pas si vous auto-diagnostiquer parfois, autant votre style d'attachement et tout.
0: Je me confesse.
2: Mais bref, c'est qu'à la fin de ces fameux contenus-là, bien sûr, on nous vend quelque chose.
1: Mais c'est ça, la pseudo-science, c'est ça que je
2: me demande. Ça ressemble un peu à nos contenus de psychopathes, mais c'est vraiment plus élaboré, parce que là, on nous propose, bon, si vous voulez vous reprogrammer, moi, je vous offre un programme, soit un journal de bord, où est-ce que, justement, il va par étapes. Parfois, ça va être directement sur un site Internet, où est-ce qu'on peut s'inscrire puis avoir du coaching. Oui.
0: Il me semble que tu avais un extrait à nous proposer, justement.
2: Bien sûr. Ben, on pourrait commencer d'abord par écouter comment on nous parle aussi, parce que, bon, c'est pas que des carrés.
3: Lorsqu'un évitant commence à montrer davantage, à parler un peu plus de lui, à partager ses vulnérabilités, à vous laisser voir ses peurs ou ses contradictions, ce sont souvent des preuves d'amour bien plus significatives que des gestes spectaculaires. Pour lui, se révéler émotionnellement représente un immense risque.
0: Qui on a entendu, là?
2: Ben, on pourrait pas vérifier à 100%, mais moi, je pense que c'est un faux Boris Cyrulnik, qu'on connaît beaucoup pour ses travaux sur l'attachement, justement, ou la résilience. C'est un concept qui est pas simple du tout, hein, mais sur les réseaux sociaux, comme ça, on te l'arrange vraiment beau et clair. Puis on l'écoute, là, puis on est comme... Oh,

0: Dieu, mais c'est ça. Je suis ça. Je suis un anxieux. Parce que, bon, faut le dire, c'est quand même 4 styles d'attachement pour les gens qui seraient pas familiers avec ces concepts-là. Mais les contenus vont vraiment partir d'une prémisse qui est très catchy, accrocheuse, qui vont vraiment avec des termes là, universels sur le ressenti humain en lien avec une rupture, un trauma. Puis moi, honnêtement, je vais vous le dire, je l'avoue, sur les ondes de la radio publique, c'est venu me chercher. Vraiment. Puis, j'aurais peut-être un autre petit extrait pour plus tard, mais il y a des gens qui en font vraiment une carrière en tant que créateurs de contenu. On en a
1: qui sont pas dans l'ordre des psychologues
0: et qui sont non même ici au Québec, il y en a qui ont des formations, puis ça je le précise, c'est le cas justement de la jeune femme qu'on pourrait peut-être entendre justement dans le prochain extrait.
2: J'ai un attachement anxieux, ça veut dire que si tu t'éloignes, je vais essayer de comprendre pourquoi. Je vais sûrement suranalyser les silences pour chercher un signe que tu tiens à moi. Si je t'aime, je vais te donner beaucoup, trop des fois. Je vais me plier, m'effacer, m'adapter juste pour garder le lien vivant. Je vais aussi te rassurer, mais je vais avoir moi aussi besoin de l'être parce que ma sécurité dépend du lien. Je vais être sensible à tous les micro changements de ton énergie. Le ton de ta voix, ton énergie, le rythme auquel tu m'écris. Puis si je me sens rejetée, ben je vais peut-être vouloir quitter avant que toi tu le fasses. Si tu t'es reconnue, commente une fusée, puis je vais pouvoir venir t'expliquer mon programme pour développer ta sécurité intérieure.
1: Ah, j'allais dire, j'aime bien son ton séduisant, puis après, si
3: ben
1: tu
3: non,
1: t'es
3: reconnue,
0: oui, mais attends, commente une fusée, Reb.
1: Si tu t'es reconnue, oui. Commente une fusée, je vais t'envoyer de, ok. Mais oui. elle prend la peine, là, de préciser qu'elle est pas travailleuse sociale.
0: Okay, c'est ça. Elle était travailleuse sociale par le passé. Elle l'a spécifié. Ça fait en sorte que, bon, si on bénéficie de ses services, quand même, on n'est pas, en mesure, là, de faire une plainte ou quoi que ce soit à l'ordre pour être, protégé. Mais c'est ça l'affaire.
1: Puis enrobage, hein, le marketing, là.
0: Mais c'est super bien fait. Honnêtement, ça vient nous chercher émotionnellement, mais c'est un peu ça. Moi, je me suis posé la question, je voulais pas tomber dans le fameux réflexe des journalistes de « voici quelque chose qui est un danger et qu'éventuellement, vous pourriez tomber dans une trappe ». En fait, moi, je trouve que ça en dit long sur notre époque. Le fait que, bon, je le disais, sur notre littératie émotionnelle. Le langage clinique, là, moi, je trouve ça super intéressant.
1: Hey, c'est drôle que tu dises ça parce que le jargon, le therapy speak, là, le jargon thérapeutique est rendu dans des émissions de télévision pour un public qu'on qualifie de young adult sur Prime. Là, tous les protagonistes ont vraiment une littératie émotionnelle puis ils ont que 17 ans. Là. Moi, à 17 ans, j'étais pas...
0: Moi, j'entends beaucoup sur TikTok des jeunes dire, moi, je suis très PTSD aussi de ça en parlant
1: c'est
0: du
1: ça.
3: Mais le danger, souvent, c'est qu'on s'auto-diagnostique à partir d'une intelligence artificielle. Là.
0: Absolument, mais je trouvais ça quand même intéressant aussi, socialement parlant, il y a la journaliste Malia Kunku qui travaille ici là, de temps à autre sur Première. Puis elle a fait un parallèle vraiment intéressant avec le fait que maintenant, notre style d'attachement ou même nos troubles de santé mentale, on va en parler aussi facilement que moi, je suis Sagittaire ou toi, t'es Lion.
1: C'est tellement drôle.
0: C'est tellement intéressant.
1: Oh mon Dieu, la mâchoire de Thomas vient de se
3: décrocher. C'est quand même générationnel. Je pense que les plus jeunes, moi, j'ai 41 ans, j'en parle à la radio.
0: Tu
3: mais
0: veux pas m'en parler.
3: Je pense que c'est... Non, mais des fois, je suis envieux peut-être de cette génération-là qui va être vulnérable, mais en même temps, qui va aussi instrumentaliser sa vulnérabilité puis la commercialiser. Puis là, ils sont pas là pour se défendre.
1: Ben, tu vois, moi, je suis plus vieille que toi, Thomas, puis je vois ça passer sur Instagram, puis ça m'attire, on se confesse, on se dévoile, comme le contenu astrologique. Je suis comme, ah, waouh, on dirait qu'elle me parle à moi. Elle vient de me décrire moi complètement.
0: Oui,
1: mais pourquoi?
0: Pas,
3: ça, c'est la clé du succès sur les médias sociaux.
1: C'est grâce à qui?
3: Être relatable, c'est la clé des médias sociaux, peu importe, même si c'est de l'humour, peu importe le sujet.
0: Mais c'est une industrie, puis j'en parlais justement avec une amie avant d'entrer en onde. Puis il y a plusieurs personnes là, qui vont, en ce moment, moi, je suis dans la génération où tout le monde a des enfants autour de moi, j'en ai un qui essaie d'en avoir. Et il y a aussi des créateurs de contenu ou des contenus comme ça qui sont associés à la fertilité, des coachs en fertilité. Fait que ça va au-delà de la marketisation de nos émotions. Parce que là, bon, c'est une autre histoire, mais ça démontre aussi à quel point on est au final juste des clients du web, là, des géants du web. Mais moi, j'en ai parlé un petit peu avec deux ordres, notamment celui des psychologues. Et tu sais, ils trouvent pas ça si inintéressant dans le sens où clairement en ce moment il y a un manque de services là en psychologie.
1: Mais c'est ça que j'allais dire, ça en dit long là sur le fait qu'on n'a pas de ressources.
0: Exactement. Puis des lacunes. Ça peut aider. Ah vas-y, Thomas, t'allais dire.
3: Non, c'est un super bon point, j'avais pas pensé.
0: Ben c'est surtout que bon, il y a des choses qui peuvent être vraiment validantes. Je veux dire, si vraiment t'as un attachement anxieux, puis que tu comprends, que t'es capable de décortiquer, ça peut devenir un outil. Mais ce qu'on me disait justement la présidente Karine Gauthier, c'est que ça peut être très confortant, un peu comme quand on consulte une intelligence artificielle qui nous dit oui, t'as raison, t'es en dépression. Puis là, finalement, ben c'était pas nécessairement ça. Ça peut être tellement de facteurs, ça peut être beaucoup de nœuds en même temps que tu peux pas nécessairement

0: vraiment dénouer toi tout seul avec des
1: Oui.
0: contenus sur les réseaux sociaux. Donc là, oui, j'amène finalement mes petits
1: J'allais dire, finalement,
0: drapeaux.
1: tu deviens la, oui,
0: Finalement, je
1: tu
0: suis
1: deviens
0: encore
1: la
0: la
1: journaliste
0: journaliste
1: qui est comme
0: fatigante.
1: danger.
0: Mais c'est aussi le fait que, bon, on peut pas tout avoir en un carrousel standard qui va être lancé à l'attention de tous. On a tous notre unicité, notre background
1: Right.
0: de vie. C'est ça. Ce sont surtout les nuances à avoir. Puis ce qui est dommage, c'est que de leur côté, les autres peuvent pas nécessairement faire une réglementation puis dire on va regarder tous les créateurs de contenu, tous les contenus qui sortent. Ce serait impossible. Il y a des comptes, là, moi que j'ai vu là, c'est clairement généré par des bots. Il y a de l'intelligence artificielle pour créer du contenu. Et tu vas sur le site,
1: C'est
0: puis
1: ce que
0: il n'y a
1: j'allais
0: personne
1: dire,
0: à qui tu peux
1: moi
0: t'adresser
1: j'ai déjà vu une
0: clairement.
1: dame me parler de quelque chose, puis finalement en haut il était écrit contenu généré par l'IA. Je me suis
0: Ah,
1: complètement
0: ben c'est
1: fait
0: vrai, il y en a
1: avoir
0: qui
1: là.
0: sont même pas indiqués. Fait que dans le fond, t'envoies tes sous à on sait pas qui, tu reçois un PDF qui va peut-être pas te servir, qui va peut-être te faire spinner un petit peu plus aussi. Moi, clairement, à un moment donné, j'étais comme, OK, mais est-ce que je m'associe à ce type d'attachement-là? Puis là, finalement, ben j'en ai parlé avec Mathieu, puis elle était comme, non, on se calme. J'exagère, je vais un petit peu trop loin dans mon intimité, mais clairement, il y a quelque chose de fascinant parce que moi, j'en ai parlé à plusieurs personnes et autour de moi, il y a des gens qui les ont essayés, là, ces programmes-là. Puis cette idée-là de reprogrammer un attachement, il y a la psychologue Karine Gauthier me le disait, oui, mais non. C'est comme de dire, on va aller tout défaire ta fondation de ton enfance, puis on va t'enlever tout ce que tu as bâti dans ta vie. Ça prend quand même quelqu'un à côté.
1: Ça, on dirait que ça serait la conclusion. Ça prend quand même quelqu'un. Je me suis pas rendue à m'abonner ou à prendre un programme ou à, mais toutes ces carousels-là, puis les créateurs de contenu, en tout cas, je les vois passer puis je les écoute. Merci, Angie Landry.
0: Bienvenue.
1: Tu reviendras.
0: Avec plaisir.

0: On l'a inauguré avec Rosemée Autonne-Témorin la semaine dernière, mais le dernier espace de cette dernière demi-heure, c'est un espace d'intimité, Thomas Leblanc, que tu dois investir, que tu vas investir. Ah. Puis on a mis un petit peu la table avec cette chanson Summer Wine. C'est un couple, c'est Clara Luciani et Alex Capranos de Franz Ferdinand.
1: Qui parle des langues différentes, des langues maternelles
0: couple
1: différentes.
0: Couple bilingue. Voilà.
1: Ben en fait, c'est ça la commande, Rebecca, de ton équipe, c'était de partir d'une expérience personnelle.
0: Oui, relationnelle.
1: Qui pourrait être utile aux auditeurs parce qu'on est quand même dans le service public. Et cet été, j'étais dans un souper d'amis avec un couple d'amis. Là, je sonne vraiment comme un quarantenaire. Puis on a réalisé qu'on formait deux couples gays qui vivaient leur relation de couple dans sa langue maternelle. Ah, donc moi, je suis francophone. Mon copain, mon chum Nicolas, est serbe. Donc sa langue maternelle, c'est le serbo-croate. Puis on était avec des amis, un autre Canadien français francophone et un Sud-Américain, un Chilien qui parle espagnol.
0: Donc ils vivent leur amour dans leur deuxième langue.
1: Et là, on s'est mis à rigoler en disant, on est des couples ESL, pour English as a Second Language.
0: Okay.
1: Puis au Québec, c'est sûr que la langue, c'est sensible, la langue parlée à la maison, langue parlée à l'école. Puis là, ça m'a fait réfléchir. Je me suis dit, si on pousse à l'extrême, c'est la langue parlée dans la chambre à coucher. Puis la langue de la sexualité, la langue du couple, de l'intimité, de la communication. Et c'est pas un mea culpa, mais c'est une réalisation que moi, c'est la troisième longue relation dans ma vie quand même. Là, ça fait un an et demi.
0: Parfait.
1: Mais j'ai eu deux relations de plus de 5 ans, puis les deux autres se passaient aussi en anglais. Fait qu'il y a un pattern.
0: Ah.
1: Fait que là, c'est quand même ça que je veux explorer.
0: Qu'est-ce que tu cherches?
1: Ben, en fait.
0: C'est quoi ton style?
1: Je l'ai abordé. tu parlais de la psy, elle a pris sa retraite, mais j'en avais parlé avec elle. Puis pour elle, c'était clair que je voulais créer une distance avec ma famille. Pour elle, c'était clair avec mon.
0: Qui est francophone,
1: avec mon background, avec mon. Puis quand je regarde, puis c'est toute la question aussi du couple et des intérêts. Mm-hmm. Qu'est-ce qui est une préférence sexuelle? Qu'est-ce qui est un goût? Moi, je suis gay, donc mon orientation. Puis tout ça, des fois, c'est un peu sensible. Dire, ben moi, j'ai peut-être une préférence à. J'ai aimé ça, moi.

0: avoir un chum qui était sicilien puis anglo-montréalais puis qui était comme...
1: Est-ce qu'il y a de l'exotisation
0: là-dedans? Je pense pas que c'est de l'exotisation, okay. Mais je pense que c'est comme un intérêt pour l'autre.
1: Oui, oui.
0: Une forme de curiosité, c'est ça.
2: Ah, je veux pas me faire psy, mais je trouve ça vraiment intéressant. Est-ce que tu penses que ça te permet de te distancier si jamais tu te sens blessé?
0: Ben j'ai voulu, oui, ça, puis j'ai voulu, j'ai gratté un peu, je suis comme toi, je cherche des études, puis là, je cherchais
1: sur la... Je suis vraiment impressionnée
0: par
1: cette question, je suis wow!
0: Ben un peu, il y a une question de vulnérabilité, puis il y a une question de, quand même, comment je dirais ça, de distance, puis de charge émotionnelle des mots, puis je le réalise des fois, si je vis la langue de la sexualité, de la séduction, de l'amour, si je le vis en français, c'est beaucoup plus intense pour moi.
1: Oh, oui.
0: Si je dis...
1: Oh, plus détaché, OK, en anglais.
0: Si je dis « je t'aime », pour moi, c'est très, très intense. Puis on va le dire, parce que mon chum, quand même, ça fait 13 ans qu'il vit à Montréal, il parle un peu français, fait qu'on on parle quand même français aussi, mais c'est plus facile en anglais.
1: I love Il y a comme une pudeur.
0: Il y a une pudeur. Il y a une grande pudeur.
1: Si, mettons, tu dis, mais non, mais là, c'est très intime, mettons, « je te veux ».
0: Ben oui.
1: Versus I want you.
0: Ben, il y a la langue. Mais c'est ça, c'est intéressant parce que moi, je suis francophone, mais la langue, quand même, principale de ma sexualité, ça reste l'anglais.
1: Ah.
0: Ça m'a fait quand même réfléchir à cette question-là, à l'inverse. Ouais. Les gens qui arrivent au Québec, qui vont apprendre le français, qui vont entrer être en couple, peut-être avec une personne qui parle français, puis leur vie affective, sexuelle de couple va se passer en français. Puis il faut tout développer un langage autour du corps, autour du désir, du monde intérieur, dans une langue qui n'est pas ta langue maternelle. Puis, il y a des différentes postures. Moi, ma posture, c'est que ça me tente. Je pense qu'il faut être volontaire. Mais je peux comprendre qu'il y a des gens dans la vie qui n'ont pas envie de vivre toute cette intimité-là dans une langue qui n'est pas leur langue maternelle. Puis, c'est bien correct aussi. Je trouve que c'est ça. Je trouve que c'est pas quelque chose qui... Moi, j'avais jamais vraiment entendu sur ces échanges-là.
1: Tu m'as fait réaliser que mes parents, c'est ça qu'ils ont vécu. Mon père était éthiopien.
0: Pas la même langue maternelle.
1: Ma mère québécoise, donc leur langue... amoureuse commune, c'était l'anglais, c'était leur deuxième langue.
0: C'est ça.
2: Wow. Puis récemment, j'étais sur le terrain, puis tu sais, on apprend le français aux gens qui sont dans les centres d'alphabétisation, puis ils me disent, tu sais, que ce soit le français ou l'anglais, c'est notre manière de socialiser aussi.
1: Ouais.
2: Fait que déjà, toi, t'en as deux, tu es à cheval là-dessus. Ça doit être spécial aussi de dire, c'est mon amoureux, je socialise comment d'un bord puis de l'autre.
0: C'est surtout qu'en habitant à Montréal, c'est comment autour de moi, il y a quand même... Je vais parler de l'histoire amoureuse de mon père. Mon père est en couple avec une femme qui est née en Ukraine, qui a appris l'allemand et l'anglais avant d'apprendre le français.
1: Okay.
0: Mais il vit son couple en français. Donc, moi, j'admirais ça. Je me disais, ah oui, c'est quand même... Donc, je veux pas juste ramener ça à l'anglais. Pour moi, il y a plusieurs modèles. Puis en même temps, pour parler, selon plusieurs études, plusieurs expériences aussi, c'est moins embarrassant de parler, mettons, d'histoire plus personnelle, plus vulnérabilisante dans une langue qui serait une langue seconde versus une langue qui serait donc notre langue maternelle. Donc, il y a vraiment cette idée-là d'être exposé, vulnérable, puis je pense que j'ai de la misère, peut-être, à vouloir, là, c'était ça la commande.
1: Oui, non, j'aime ça, je suis fascinée d'aller si loin.
0: Puis en même temps, je réfléchissais à tout ça, puis je me disais, on crée aussi à deux une langue émotionnelle commune aussi, tu sais, j'ai appris à dire je t'aime en serbo-croate, il y a quelque chose, puis quand lui, il me dit je t'aime en français, c'est sûr, ça vient me chercher d'une façon qui est
1: plus que quand il te le dit en anglais.
0: Oui, il y a quelque chose. C'est pour moi, il y a quelque chose. Alors, on est vraiment connectés, tu sais, dans cette façon-là. Puis peut-être pour terminer aussi, sa maman est en visite à Montréal en ce moment. Puis sa maman, elle parle pas beaucoup anglais. Elle parle certainement pas français. Elle parle donc serbo-croate. Puis de le voir, sa personnalité, de la personnalité de mon amoureux, qui discute en serbo-croate avec sa maman, qui a accès à ça, il y a quelque chose de touchant. Puis des fois, je me dis, lui, c'est sûr qu'il comprend le français, fait qu'il a accès à ma personnalité en français. Mais des couples où la personne parlerait pas la langue maternelle de l'amoureux, on a peut-être un peu moins accès à sa personnalité complète et entière dans cette autre langue-là.
1: C'est intéressant. Ouais. C'est fascinant. Merci d'avoir creusé, partagé. Vas-tu être capable de faire ça souvent?
0: Oui, j'ai une couple d'idées.
1: Oui, moi j'aime ça. Ça me fait réfléchir à plein de choses. Thomas Leblanc, donc pré-retraité, mais pas pour Maison McConnell, il sera de retour. Grand merci à l'équipe, à la technique. On a Daniel Haussan à la recherche, Noémie Desilet et Zoé Huitala, l'adjoint à la réalisation, et Neil Sacri. La réalisation est de Julien Caillé. La semaine prochaine, c'est Louis T qui sera dans la chaise de Thomas Leblanc. Et une entrevue avec Léla Savic, qui est la fondatrice et la rédactrice en chef du média La Converse. Je m'appelle Rebecca McConnell. Bon week-end tout le monde!

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5: Oh, la belle journée de vendredi.
6: Hey.
5: Hein?
6: Pluvieux quand même.
5: Ben non, il fait beau là, peut-être.
6: Ah oui, il fait beau maintenant?
5: Me semble, là.
6: Non? OK, je vérifie.
5: Ben, on est en plein vendredi, il fait beau,
6: c'est
5: non?
6: C'est vrai, non, c'est vrai. Non, j'avais... Oui. Oui, c'est parce qu'ils ont tiré les toiles pour la télé.
5: Exact, exact, exact. Alors, bon vendredi, Pierre.
6: Bon vendredi à vous
5: bon
6: deux.
5: Bon vendredi, Olivier.
7: Bonjour.
5: Regardez donc s'il fait beau aujourd'hui, voir.
7: Ah, je peux pas, je suis en train de lire des messages qu'on a reçus, là.
5: OK, qu'est-ce qu'on a reçu comme message?
7: Ben, on a reçu un message qui dit, je me permets de faire un commentaire suite à l'entrevue sur Mao. Excellente.
6: Mao.
7: En l'écoutant, je me demande quand une entrevue sur le génocide d'Israël et Trump en Palestine. Je pense qu'ils sont trompés de numéro.
5: Ah, ouais, mon Dieu, ça doit pas être ça. Ça doit être l'émission de, ben, c'est pas votre émission, c'est pas votre petit quiz.
6: Ben là. Oui, c'est ça.
5: Monsieur
6: est tout à fait pied de poil. On a parlé de ça.
5: Ben oui, c'est sûr que ça doit être ça.
6: C'est des sujets qui enflamment.
5: Ben oui, ben oui.
6: On veut de la controverse. Quel beau soleil aujourd'hui. Prenez jamais de vacances.
5: Moi, non.
6: Vous n'êtes jamais en congé.
5: Non, rarement. Moi, je suis là en direct tous les jours, sans faute. D'ailleurs, vous, vous êtes en congé aujourd'hui, paraît-il. Pourquoi donc?
7: Oui, parce que j'ai quelque chose.
5: Okay. Qu'est-ce que vous avez?
7: Un événement.
6: Du hockey.
5: Ah, vous animez quelque chose?
7: Transistor. Oui, exact.
6: Non.
7: Non.
5: Vous animez quelque chose en ce moment?
7: Ça, en ce moment même.
5: Moi aussi, j'anime quelque chose en ce moment.
6: C'est vrai, du livre.
5: Moi, j'anime la course de Québec en ce moment. La course de vélo.
6: Oui, parce qu'il faut capoter, là. Il y en a une à Québec, il y en a une à Montréal.
5: Exact.
6: Dans le même week-end.
5: Oui. Oui. Alors, aujourd'hui. Aujourd'hui, on est à Québec, là, il se passe plein de choses.
6: Oui.
5: Là, moi, j'ai pris ma pause, je suis revenu ici à Montréal.
6: Oui,
5: j'enregistre,
6: oui, oui.
5: Je repars.
6: Ah,
5: mais ça se passe donc dans les rues de Québec.
6: Oui.
5: Hein, c'est la 15e édition cette année. Dimanche, ce sera à Montréal.
6: Oui.
5: Hein? Alors, c'est la même course que depuis 15 ans. Après ça, il y aura une pause d'une semaine.
6: Oui, d'une semaine.
5: Pendant cette pause d'une semaine, on ne démontre rien sur l'avenue du parc. Elle va rester fermée.
6: Oui, oui, c'est normal.
5: Mais s'installera les célébrations des championnats du monde. Les championnats du monde, c'est...
6: À venir.
5: Ben, à venir. Ça commence le 20.
6: OK.
5: OK. Alors, ce championnat du monde, il va y avoir plein de choses. Il y a beaucoup de compétitions. Il y a des compétitions jeunes, c'est-à-dire en dessous de 23 ans. Il faut savoir que c'est 23 ans et plus pour participer au championnat du monde.
6: Oui.
5: Dans les équipes nationales.
6: Ben oui.
5: En bas, il y a aussi
7: Pourquoi?
5: Des compétitions. Ben, c'est comme ça qu'ils ont déterminé. Puis c'est pas de vos affaires. Et en bas de ça. Non, mais je veux dire.
6: En bas de ça, ça participe pareil.
5: Tu peux faire l'équipe nationale. C'est juste que.
7: C'est pas assez bon.
5: Ouais, c'est rare. C'est pour ça qu'il y a la version jeune et la version plus vieille. Bon.
7: Okay.
5: OK, une fois que ça c'est fait. OK, une fois que ça c'est fait, il va y avoir des contre-la-montre. Un contre-la-montre, ça c'est une personne part à chaque 2 ou 4 ou 5 minutes, tout dépendant là, de la compétition, et c'est la personne qui fait le tour le plus rapide. Hein? Bon, exactement ce bruit-là.
6: Parenthèse,
5: ouais.
6: Je suis un peu contaminé par ces événements cyclistes,
5: mais
6: je me suis dit dimanche dernier. Ah ouais.
5: Ah, vous êtes dit ça, hein?
6: Vas-y. Va leur faire.
5: Ah ouais?
6: Vas-y sur Camelien Haute, puis descends pas du bus. Moi, je suis jamais de ma vie, on dirait François Noël à une époque, qui avait vu un très beau spectacle. Je suis pas descendu, je l'ai fait, mais j'étais bruyant, par exemple.
5: Mais sur quel vélo?
6: Ben, j'ai un vélo, un vrai vélo, là, quand même, là. Il y a deux pignons à l'avant.
5: Deux pignons, c'est à l'arrière, plutôt.
6: Ah,
5: ouais.
6: Ben, tu sais, la grosse puis la petite devant.
5: Ah, ça, c'est les, ouais, absolument.
6: Puis derrière, il y en a plein,
5: ouais, exact.
6: Mon vélo, il fait quand je pédale pas.
5: Ouais, exact, exact.
6: Donc, c'est un vrai vélo, là. J'irai pas jusqu'à le nommer, mais finalement, il y avait un événement, d'ailleurs. Il y avait une course de
5: Bixi.
6: Ouais. Oui, c'est ça. Et là, évidemment, j'étais moins habitué aux clips.
5: Fait que vous êtes clippé?
6: Oui, je clippé tout ça. J'essayais de me cacher derrière une... Et voyons, Colin, c'est pas évident à embarquer. Finalement, je l'ai fait, je suis très content.
5: Je me suis
6: arrêté. J'ai dépassé une jeune fille de 15 ans.
5: Vous l'avez poussée, j'espère?
6: Ben oui, et puis elle est tombée sur son papa.
5: Exact.
6: Non, mais c'était beau de voir ça. C'est dommage.

0: Je tripe de type vélo là, mais ça va être quand même une semaine fantastique pour les Montréalais. Puis vous savez, les gens qui ont dit ben profitez-en malgré tout, oui. Et puis sortez de la ville. Non, venez, ça va être le fun quand même. Il va y avoir pas mal de gens. Puis c'est un petit party là qu'on est en train de préparer à Montréal. Alors j'espère que vous allez faire votre tour.
1: Fait que ça, on peut aller voir ça. Puis ça tourne ça en rond. Bon, parce que moi, je suis déjà allé au Tour de France là, voir un bout d'une étape là. Puis
0: ça vous êtes bien sûr, mais
1: ça passe vite.
0: Faut savoir que c'est le 26 et 27 qui seront très intéressants parce que le 26 et 27, c'est la boucle. Donc là, ils partent quand même ils partent de Brossard, du 17.
2: Ah oui, oui.
0: Et ensuite, ils vont se rendre jusqu'à Montréal, ils vont passer par le pont Champlain, ils se rendent jusqu'à Montréal, et rendus là, ils font une dizaine de boucles autour du Montréal. Donc, ils repassent souvent et ça va vraiment être extrêmement intéressant. Alors, c'est pas mal ça qui va arriver. Là,
2: sinon, en fin de semaine, ouais. Il y a, comme vous le disiez, à Québec et à Montréal, et c'est pour ça que dans mon coin, ben, il y a des rues qui vont être barrées. Mais après tant d'années, ils savent toujours pas comment écrire le nom de la rue. Alors, Hutchinson devient toujours Hutchinson. Voilà,
0: ah, c'est vrai que c'est
2: un micro-local. Alors, j'imagine qu'à Vancouver, il fait beau aussi.
0: Ben, il fait beau partout. Je sais pas.
2: Oui, c'est vendredi.
0: Oh, il n'y a pas de souci. J'ai des messages à lire. Oui. Ça vous dérange pas, en prologue. On a eu plusieurs. Je lis rarement les messages parce que j'oublie parfois. Mais on a un message important qui vient de Pierre Plante qui dit merci, s'il vous plaît, de ne plus annoncer ma retraite imminente en ondes. Je me fais féliciter par des collègues.
2: Oh.
0: Alors, effectivement, c'est faux. Pierre Plante ne prend pas sa retraite. Il vient signer comme TVA Sport pour 12 prochaines années au Canada.
2: Oui.
0: Donc, c'est long avant qu'il prenne sa retraite. Et on me dit que son sourire va augmenter d'année en année. Alors, mais ça, c'est un plus. Voyez, regardez.
2: On n'a pas seulement le prénom en commun. On a tous les deux été voir à des jours différents, finalement.
0: Ah, le concert de
2: Roche. J'ai vu ça vendredi.
0: J'ai vu ça.
2: Avec le réalisateur du balado de Patrice Roy. Voilà, c'est quand même pas. C'est big, là.
0: Mon Dieu, vous avez dit ça, les gens ont tout raté, Pierre.
2: Rappelons en 10 secondes, j'ai vu Rush, je pense qu'il est un peu trop tard pour en parler,
0: ouais.
2: Mais j'étais avec le réalisateur du balado de Patrice.
0: Le gars qu'on voit là, Patrice
2: Roy. D'onde, oui.
0: Quand Patrice s'assoit
2: Martin
0: avec...
2: Martin Girard, pour ceux qui le connaissent, c'est une institution ici à Radio-Canada.
0: Ah oui, hein?
2: J'avais la flemme, j'étais chez nous, 18h45, j'avais pas envie, il y avait des reprises d'histoire de filles, et puis finalement...
0: Ah, le thème est fini déjà.
2: Ah oui, on n'a pas envie d'y aller quand quelqu'un dit garde. Je vais y aller avec toi. On va y aller. Ça me tente pas non plus. Puis,
0: c'est la personne que vous imitez comme ça. On va y aller.
2: Mais non, mais c'est des chums là, que j'imite dans une annonce de course.
0: Ouais, c'est ça. J'avais l'impression que c'est.
2: Résultat des courses, j'ai acheté un poster vintage. C'est un peu bizarre, c'est un peu mortuaire parce qu'ils sont juste deux sur le poster.
0: Ouais, oui, c'est ça. Ils sont sur le bord d'être morts.
2: Ouais.
0: Ben mort.
2: Non. Mais parce qu'il manque le batteur. Mais
0: le batteur est mort.
2: Oui, mais il a bien été remplacé par cette Allemande dont Aline.
0: Ah oui, tout le monde capote ici. C'est vraiment, ben, évidemment, c'est Rush. C'est un groupe canadien, n'est-ce pas?
2: Je suis désolé, je pensais pas qu'on en parlerait. Oui, c'est un groupe canadien.
0: Ouais, alors,
2: un des groupes les plus influents au monde, selon
0: vous. Et, mais c'est quand même un âge, hein. Puis, pas pour dire que Pierre Plante et Pierre Brassard ont le même âge, mais ça se ressemble quand même. Il y a seulement notre réalisateur qui, lui, est beaucoup plus jeune.
2: Oui, puis il était là.
0: Oui, qui était là également. Il s'est passé quelque chose.
2: Il y avait des jeunes aussi. Il se levait pas. Non, il était toujours debout. Il avait des moustaches, puis il filmait constamment.
0: Bienvenue à la journée encore jeune.
2: On peut plus rien.
0: Alors, c'est le rapport de Pierre Brassard sur ce qui s'est passé.
2: Je ne pensais pas en parler, mais je suis très heureux de l'avoir fait.
0: Ben, bravo, Pierre.
2: De ma poche, je suis plus payé.
0: C'est vrai?
2: Ah oui, on n'a pas dit pas, il n'y a pas de gratuité.
0: La succession de Neil Peart vous a pas payé un ticket?
2: Hey, ça, c'est tellement difficile à prononcer, ça.
0: Neil Peart.
2: Non, c'est même pas ça.
0: Non,
2: c'est Peart, c'est quelque chose. Et ils ont eu l'élégance, quand ils lui rendent hommage en vidéo, de sous-titrer. Le petit gars de Val-d'Or était bien heureux.
0: Ah. Vous venez de Val-d'Or, c'est bien ça.
3: Allez, Olivier. Olivier. Nickel. 24-7.
1: Moi, je vous parle de ce qu'on découvre sur les préférences culinaires des politiciens en campagne, parce qu'ils mangent bien des affaires, nos chefs de parti. Juste avant que la campagne commence, on apprenait quelle était la sorte de chip préférée de Charles Milliard.
4: On est allé aux sources, puis on s'est dit, qu'est-ce que Charles aime? Qu'est-ce qu'il aime snacker? Puis là...
5: Oui.
4: Tiens, pour ton milliard de kilomètres.
5: Là, tout le monde est là. Qui achète ça, des Fritos barbecue?
2: Ben, moi.
5: Ben, la réponse, c'est moi.
1: Voilà,
0: moi
1: Charles. Mais...
0: Ah, oui, c'est délicieux, cette affaire-là.
1: Ben, voyons donc.
0: C'est une des meilleures affaires au monde.
1: Ah ouais.
2: Une alliance.
1: Je trouve que Charles Milliard est comme un nom à commander du caviar sur un yacht.
2: Yeah.
1: Ce qui le fait qu'il carbure aux retailles de maïs frites à fumée chimique, ça je trouve ça bizarre. Mm. Tous les goûts sont dans la nature. Ses bonbons préférés?
6: Entre de droite.
5: C'est pas mal mes préférés.
6: Il n'y a pas de droite.
1: Ça, c'est des roquettes, les petits bonbons là qui goûtent la craie. Rendu là, il devrait manger des tendres.
0: Bon, par exemple.
1: Ça, ah, c'est bon, ça me rassure.
0: Oui.
1: C'est ça. Rendu là, il devrait manger.

0: des Toms, là, ça l'aiderait à digérer les sondages. Oh. Éric Duhaime, lui...
1: Excusez-moi, j'ai vu Farnell en arrière.
0: Oui,
1: la première fois,
0: oui,
1: je le voyais en complet, là, c'est-à-dire du pied à terre.
0: Un politicien.
1: Ben, il est proportionnel. OK, continue.
0: Il est proportionnel. Ouais. Okay. Éric Duhaime, lui, est allé au tailgate du Rouge et Or. Il a joué avec une grosse torche, d'un mètre pour carboniser un gros steak. Ça a l'air cool. Hein?
2: Oui.
0: On me dit que ça, c'est une torche pour faire du désherbage de mauvaises herbes. Ça marche aussi avec les steaks. Donc, conservateur et steak, ça, c'est toujours un bon mix. Il avait l'air d'un gars qui voulait déréglementer le propane à main nue. Son candidat, Marcel Bouchard, lui, prof d'éduc très cut, a expliqué à Radio X ce qu'il mangeait pour être beau de même pour déjeuner.
3: T'es impressionnant, pour vrai. T'es en shape. Écoute, tu pars la journée comment? Je le sais que tu prends pas des Pop-Tarts. Toast, protéines, beurre de peanut?
4: Non, mais ça, souvent, mais souvent aussi 230 grammes de yogourt.
3: Yes.
4: Deux tasses. Du yogourt, ouais, mais pas de sucre, là, du yogourt en nature, là.
3: Nature.
4: Avec deux tasses de fruits. De petits fruits?
3: Yes.
0: Ben, il contrôle son apport de toast avec plus de rigueur que son parti contrôle les candidats. Monsieur Duhaime est aussi allé dans une chocolaterie Gilles Duceppe style.
5: C'est déjà fait prendre avec un bonnet, une caméra, ça a fait faire attention, semble-t-il. Je le porte-tu correct?
6: Oui, c'est bien ça.
1: Pourquoi les autres qui portent pas?
0: Ah, parce que probablement qu'il allait pas goûter au chocolat. Je sais pas.
1: C'est eux qui perdent.
0: Ça lui va comme un gant, le petit bonnet à la Gilles Duceppe. C'est beau quand même de voir un libertarien accepter la tyrannie gouvernementale d'un filet à cheveux pour protéger une batch de chocolat du bail. Il a aussi fait une crème molle, Éric Duhaime, mais c'est un défi un peu trop grand pour lui.
1: Merde. Il est filmé par un sorcier.
0: Ah oui.
2: Monsieur, j'ai un gros chapeau pointu. Oui. Là, pour les gens.
0: Donc, oui, merde, dit-il, c'est raté. Ça va peut-être lui coûter des votes chez la droite molle. Et en passant, Charles Milliard aussi a fait une crème molle là, dans une autre crèmerie. C'était mieux réussi quand même, je le dis, au cas où c'est un facteur là, pour certaines personnes avant de voter. Chez Québec solidaire, Alexandre Leduc, lui, a fait une vidéo de critique de crème molle, justement, et de critique du gouvernement en même temps.
1: Okay.
7: Ils sont spécialisés, je dirais, dans les sorbets mous. Il y a une saveur qui roule à chaque 2 ou 3 semaines. Et là, aujourd'hui, c'est bleu et cassis. Ce qui m'a fâché cette semaine dans la campagne électorale, c'est la sortie d'attaque sur le dossier du RQAP, le régime québécois d'assurance parentale. Ils ont proposé de rajouter 2 semaines réservées au père. Ah bon? Ben ça, ça aurait été intéressant il y a genre 6 ans.
0: Oui, le nombre de visionnements se compte effectivement en centaines. Très polyvalent à parler de RQAP en combattant une engelure de cerveau. Sa chef, Ruba Gazal, elle a pris un gros risque. Elle a mangé du blé d'Inde.
8: Ah. En fait, ça me tente beaucoup, mais je sais pas, je vais demander à mon équipe si c'est risqué de manger du blé d'Inde.
9: On dit de moi que je suis une femme courageuse. Voici la preuve!
0: Elle a mangé le maïs. Wow. On dit de moi que je suis une femme courageuse, dit-elle après avoir affronté un légume qui était mort depuis 3 jours. Ça, c'est du courage politique. Après ça, on va être capable de passer à travers n'importe quoi, dont la poutine de chez Maurras à Rouen, qui appartient à des immigrants béninois.
10: Qu'est-ce que vous me proposez? Oui. Qu'est-ce que vous me proposez de manger? Quelque chose avec un goût du Bénin, là. Tu sais, une poutine avec un goût du Bénin, c'est ça qu'on m'a dit.
0: Bon,
1: j'ai parlé à ces gens-là cet été dans mon émission estivale, vous savez, là, le week-end, j'ai parlé aux gens de chez Maurras. Ils ont énormément de choix de poutine, plus que vous pensez.
0: Oui, mais il n'y en a pas du Bénin, par contre.
1: Non, ben c'est ça.
0: Malheureusement. C'était délicieux.
1: Vous savez comment ça a fonctionné, hein? C'est, le nouveau propriétaire, en fait, je me rappelle plus du nom, mais qui venait du Bénin, il est venu travailler pour aider. Finalement, il a continué à aider la famille. La famille a fini par prendre sa retraite et puis vouloir vendre le restaurant. Ils ont racheté sa femme et lui, et puis c'est maintenant devenu une poutine du Bénin dans le coin de c'est quoi?
0: Rouen.
1: Rouen, exactement.
2: Ce segment, on peut le réentendre dans votre émission que vous avez fait cet été également.
1: Exactement. Et ça, je pense que c'est un des derniers week-ends. Fait que, on parle dans le coin du 15 ans.
2: C'est encore sur le
1: super intéressant, pour vrai. En tout cas, moi, je suis allé sur le site web, il y avait
2: tellement de fun, des gens comme ça.
0: Elle n'a pas eu sa poutine du Bénin. Non. Fait que son entourage l'a rapidement aiguillé vers une poutine qui serait de circonstance pour attirer des votes.
11: Ah, il y a trop de choix,
0: La Bitibienne,
11: ben oui, c'est quoi la
0: Bitibienne?
11: Je la vois pas. Juste me le montrer. Ah,
0: ben,
11: ben oui. Oui, c'est dans mes goûts.
0: Oui, c'est dans ses goûts. Risque de plaire davantage à l'électorat Bitibienne. Donc, c'est la poutine à Bitibienne, steak haché, champignons, poivron vert, oignon.

0: Donc, le terroir abitibien cueilli à la main dans les allées du Maxi. Mission accomplie, ils en ont parlé au téléjournal.
1: Alors, Mme Gazal en a pris une poutine, vous la voyez. Ça, c'est la poutine labitibienne. Elle a de la viande hachée dessus, là, c'est ce que j'ai moi remarqué. Et elle nous a dit, Mme Gazal, que c'était une exception. Il fallait bien manger en campagne électorale, manger santé. On est juste au jour 6. J'ai hâte de voir combien de temps l'exception va durer.
2: En avez-vous pris une?
1: Oui, oui, j'y ai goûté aussi.
2: Oh, c'est bon. Très bien, oui, oui, c'est la meilleure poutine. En tout cas, en Abitibi.
0: Belle objectivité oui. De Patrice ici. Ça a effectivement pas duré là ce menu, cette idée de manger santé parce qu'elle a dû se taper des saucisses à l'étape en allant au Saguenay.
3: Oui, des étapes de l'étape. C'est ouais. Évidemment, bon, là je vais tricher, c'est de manger les saucisses ici. En fait, ça aurait pu, j'ai pensé à une recette aussi d'ajouter des bleuets.
1: Ah.
3: Voilà. Mais ça, c'est très, très bon.
4: Non, non, non.
0: Je pensais pas, des bleuets avec des petites saucisses à dog. L'affaire, c'est qu'ils ont dû faire une deuxième prise pour les réseaux sociaux.
3: Ah, toi, t'en as besoin d'une deuxième tabarouette.
4: Oh, ça a l'air c'est bon.
3: Je me donne pour la cause, mais c'est très, très bon.
5: En deux salades.
4: On dit que c'était filmé de proche, hein, oui.
0: Comme quoi, la spontanéité en politique, c'est un plat qui se mange froid. Une deuxième saucisse pour l'algorithme. Christine Fréchette, elle aussi, est allée manger de la poutine.
6: Je viens d'arriver chez Tiwi à Saint-Raymond, dans le comté de Portneuf. Moi, j'entends dire que c'était la meilleure poutine en ville.
0: On voit ici l'influence d'Olivier Primo. Là. Oui. C'est quand même astucieux. Ah oui, c'est pas la meilleure au Québec, c'est la meilleure en ville. Tu te mets moins de monde à dos, à part que tu manques un peu de respect pour les deux autres friteuses du secteur. Elle a aussi fréquenté un marché en Mauricie, goûté toutes sortes de sauces piquantes disponibles jusqu'en France. Et elle trouve d'ailleurs que c'est une bonne nouvelle pour la France.
6: Même en France.
7: OK,
6: wow, chapeau. Ils ont besoin qu'on épice un peu leur
7: plat. Oui,
6: c'est
7: bon.
6: Je trouve que c'est trop fade.
0: Oui. Trop fade la cuisine française. On imagine Christine Fréchette dans un 3 étoiles Michelin à Paris demander au sommelier s'il n'y aurait pas une petite bouteille de Tabasco. Et enfin, on a découvert c'était quoi son chocolat préféré.
6: J'ai une amie qui me ramène souvent des barres de chocolat de la Guadeloupe au piment.
1: Oui, exactement.
6: C'est une barre de chocolat préférée.
0: Ouais, donc pas de stratège ici pour dire dis une caramel quelque chose comme ça. Non, moi le chocolat préféré, mon chocolat préféré c'est celui au piment de la Guadeloupe ou rien d'autre. En passant, j'ai pas d'image ou d'audio du PQ, on dirait que Paul Saint-Pierre Plamondon, il mange pas trop.
4: Non, il y a pas de famille.
0: Probablement qu'il attend que Trump soit plus au pouvoir pour manger, mais il a quand même pris des sushis et du red champagne dans une épicerie au Saguenay.
4: Je vous remercie beaucoup Olivier pour tout ça, c'est très très très divertissant.
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4: Oh, merci pour ça. Bienvenue à Ridicule vendredi, hein, Ben, vendredi 11 septembre, hein. C'est aujourd'hui.
0: Ah, mon Dieu, j'avais pas pensé à ça.
4: Ben oui, on s'en remet pas, hein. Où étiez-vous, le 11 septembre, on se souvient toujours de ces, en 2001?
0: Ah, moi, je travaillais dans une petite usine d'Anjou.
4: Ah, quel beau portrait. Ouais. Non, mais c'est intéressant. Vous, Jean-Philippe, la carrière de démarrer, quelque chose?
10: Qu'est-ce que je faisais? Non, j'étais à l'université, moi. C'est ma grand-mère, qui était encore en vie à l'époque, là, qui m'avait appelé pour me dire qu'il se passait de quoi. J'ai ouvert à RDI, parce que j'étais abonné à l'époque.
4: Ah, oui.
10: Et, je regardais ça à RDI. Je trouve ça fantastique. Ben, fantastique, là, vivre, là, dans le sens où, je veux dire, jamais les nouvelles.
4: Je venais de mon côté, j'étais un peu plus vieux, je venais de raccrocher avec mon flip phone, j'étais ça à bol, je venais d'apprendre la nouvelle.
10: C'est vrai?
4: Par mon agent. Oui, c'est vrai, à 8h43, là. Mais dimanche dernier, j'ai écouté l'excellent Yannick Tremblay à l'émission Tout Terrain. Ils ont fait une émission spéciale, il était à New York, là, qui retraçait les conséquences des attaques, guerre en Afghanistan, on le sait, en Irak, liberté individuelle restreinte, Guantanamo, chute de Saddam Hussein, crise économique, islam. Voyons donc! Je suis tombé rendu sérieux. Sans oublier la traque à Oussama Ben Laden. Hey, ça, j'aimais ça, là. Je me souviens, là, je sortais plus de chez nous avec des chums, on se réunissait. On prenait de la bière, puis il y en avait plus, je disais, hey, Tommy, retourne au dep, il va m'en chercher d'autres. Ben, un jour, ils l'ont trouvé. Christy, j'étais déçu, là. Ça a mis fin à nos rencontres, là. Fait que, on a changé de traque, on s'est mis à chercher Fred Savard. Toujours pas trouvé. Vendredi, mais ça se peut qu'on a enregistré mercredi, hein, aussi. Alors, voici les phrases classiques des commentateurs politiques entendus cette semaine. Hey, Charles Milliard, pour un ancien pharmacien, t'as-tu pris tes pilules? Christine Fréchette, son show de boucan, là. Des contre-tarifs avec Mark Carney. Je les vois, les fils. Beau petit théâtre de marionnettes. À quelle heure le punch? Un segment qui fonctionne. PSPP.

0: un petit peu en avance d'un sondage, dilé à ta face.
1: Ça marche bien.
0: Rouba Gazal et Sol Zanetti, enlevez-les vos costumes d'Halloween. Ah, sacrifice, c'est pas ça?
1: On reprend, on n'est pas live. Non, non.
0: Rouba Gazal et Sol Zanetti, enlevez vos costumes de licorne, on n'est pas encore dans l'Halloween. Éric, qu'est-ce que tu fais là? Ils t'ont laissé sortir de Pinel! Voilà, ce ridicule se poursuit toujours, je le rappelle, restez avec nous. J'ai délaissé l'agenda culturel, ouais. Mais je peux pas passer à côté de la grande fête de famille de Radio-Canada demain, le 12 septembre. Ça se passe dans le parc de la maison de Radio-Canada, puis dans plein de stations à travers le pays. Alors, bon, je peux pas être là. Parce que qui dit parc, dit enfant. Et ben c'est ça, j'ai encore mon bracelet électronique. Et... mais j'ai eu une dérogation là pour samedi. Alors ça part. Ne manquez pas à 12h30 l'ouverture du site hot dog gratuit et les quantités sont limitées. Hein, ça c'est écrit sur le programme. Et à l'image des tournages en télé, moi je suggère d'apporter votre propre hot dog. Jeu gonflable, venez glisser sur Nathalie Petrovski, géante. Et restez bloqué pendant une heure dans le manège parce qu'elle va être là sur place pour vous obstiner. C'est pas comme ça qu'on glisse. C'est pas tout, on reste en famille. Arrêtez la station testeur de force. Vous savez, gros marteau, ouais. Là, frappez fort et vous courez la chance d'entendre la voix de Michel Lacombe.
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1: Le lancer des anneaux est remplacé cette année par le lancer des boucles d'oreilles de France Baudouin. Alors atteignez la cible et faites-vous réveiller la nuit par les quatre choristes qui vous chanteront le thème d'En direct de l'univers durant un mois. La, la, la, la, la, la. Quoi, qu'est-ce que tu dis, Soraya?
3: Ça va être l'enfer.
1: Et la machine à pain, c'est de retour cette année. Ah, ça, c'est le fun. Tentez désespérément de pogner une peluche et aussi d'attraper une vraie conversation qui se tient entre Pierre Brassard et n'importe qui d'autre. Impossible. Vous quitterez les mains vides. 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Hein, il va faire son apparition. Le gars, pouvez-vous répéter la question? Va tripoter tout ce qui... Bon, qu'est-ce qu'il y a? Je serais peut-être pas là, finalement. Alors, profitez-en, c'est gratuit.
4: C'est fini?
1: Oui, c'est terminé.
4: C'est vrai qu'il y a une fête de Radio-Canada?
1: Ben oui, j'ai vu ça. Là, là, oui.
5: Mon Dieu, personne nous en a parlé.
1: Vous êtes pas invité?
5: On n'a pas d'invité.
6: Non, vas-y, mon GP.
5: Oui, c'est mon segment, ça.
4: Vous pouvez vous croire?
5: Oui. Hey, ça en est dit des choses sur l'efficacité de la ville de Montréal depuis que Gérald Tremblay a inventé l'incompétence municipale. Il aurait aussi inventé la job de s'indigner contre cette maudite ville, tout croche, incapable de rien, et surtout, pas capable d'accomplir une patente aussi niaiseuse que de mettre un cône orange à bonne place. Toujours est-il que c'est le mois de la Hesse, comme disent les jeunes, ça commence donc à Montréal avec l'arrivée des maudits bicycles et des Grands Prix de Montréal et des championnats du monde de vélo. On en a parlé.
1: Oui.
5: Évidemment, on pourrait se réjouir du fait qu'il se passe quelque chose de le fun. Ben oui. Dans la ville. Mais c'est mal connaître les gens qui voient toujours la rue à moitié barrée, comme Pat Lagacé et le gars pro-char Luc Ferrandez.
7: Montréal va être à peu près fermé pendant plusieurs jours. Mais Luc, on va se parler sérieusement, là.
8: Sérieusement.
7: Bloqué l'avenue du Parc pendant un mois, ça va faire?
8: Oui, c'est trop long.
7: Ça n'a pas de bon sens.
8: Non, c'est trop long. C'est parce que, tu sais, il y a le Grand Prix cycliste et la Coupe du Monde. On aurait dû annuler celui-là parce que, tu sais, il faut pas dépasser la tolérance immense, tolérance des Québécois, des Montréalais, je veux dire.
5: Ouais, maudit basic indeed. Fermer la ville au complet pendant un mois, c'est sûr que c'est beaucoup. On en convient, oui. C'est énorme. Et c'est presque aussi énorme que l'exagération, d'ailleurs, qui a été prononcée là-dedans sur le fait que la ville va être fermée pendant le mois au complet. Mais être en maudit et être en extase, il me semble que le but dans ça, ça serait pas de chercher le ou la coupable.
1: Toujours.
5: De notre malheur, merci. On l'a trouvé dans la personne de Valérie Plante, évidemment, qui, elle, voit l'état de la circulation de Montréal avec des lunettes pas mal plus roses.
9: Vous aimeriez ça être au front pour défendre l'événement, puis...
10: Ben moi, en fait, toute compétition, faut s'en réjouir. C'est évident que ce soit le Grand Prix, on le sait, là, ça amène des touristes, c'est bon pour les affaires. Donc, que ce soit le Grand Prix cycliste, qui, on va se le dire, là, il y a des gens de partout qui vont venir. En Europe, c'est la folie, là. On suit cette course-là avec beaucoup d'attention. Donc moi, je suis extrêmement fière que cette compétition internationale, comme toutes les autres qui viennent à Montréal, ça continue.

0: contribuer à notre statut de ville internationale, ville ouverte sur le monde. Mmh. Fait que je trouve ça, j'ai hâte d'y aller, en fait. Je vais aller faire un tour, c'est évident, comme citoyenne.
1: J'espère que vous allez faire la même chose, Pierre.
2: Ben oui.
1: Absolument.
2: On a la curiosité.
1: On se positionne où là-dedans? Ben, on va demander.
2: Oui.
1: À notre prochaine invité.
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1: Oh, c'est yes. Christine Black qui est avec nous, vice-présidente du comité exécutif de la Ville de Montréal, responsable des familles, des personnes âgées, de la jeunesse, du sport et du loisir et mairesse d'arrondissement de Montréal-Nord. Christine Black, merci de prendre le temps de nous parler. On a entendu et on entend les deux côtés de la médaille. Ça va être le bordel. Il y a ceux qui n'ont pas envie que ça se passe et il y a ceux qui ont très envie que ça se passe. On se demande si c'est possible d'être entre les deux. Vous vous situez où, vous, à la Ville de Montréal?
4: C'est pas mal justement entre les deux. C'est-à-dire que c'est un événement extraordinaire. Puis vous l'avez mentionné tantôt, puis on a entendu plusieurs personnes en parler à quel point ça allait être extraordinaire justement. Ça va faire rayonner Montréal et Montréal va se retrouver dans le fond dans les télévisions de plus de 200 millions de personnes à travers le monde. Donc c'est un événement d'envergure qui permet justement à Montréal de se mettre sur la carte. En même temps, faut pas se mentir puis être se cacher de ça. Oui, ça va être difficile. Il va y avoir plusieurs semaines pour lesquelles, plusieurs jours, en fait, où il y aura des entraves à Montréal. Et là-dessus, nous, notre mot d'ordre actuellement, c'est vraiment à tout le monde de s'informer sur l'événement et de bien se planifier, de bien se préparer, de bien planifier nos déplacements.
1: Ben, justement, est-ce que à la Ville de Montréal, vous étiez bien préparé et vous avez bien planifié les déplacements? Je pose la question parce que, on a entendu la mairesse nous dire, bon, évidemment, dans un extrait qui a été gardé, qui n'est pas l'extrait complet, mais pour dire que ça allait être l'enfer, effectivement, quand on regarde les fermetures de route, on imagine que c'est l'enfer. Pour les Montréalais, qui sont des habitués de se promener dans cette ville-là, on connaît le manque d'organisation, le manque de planification et le manque de coordination, et c'est probablement ce qui fait le plus peur. Déjà, il y a des rues qui sont fermées, qui n'ont pas de lien avec la course, mais qu'on se demande pourquoi ils sont fermées. Il y a de la rue Mont-Royal qui est piétonne, et on se demande pourquoi elle reste piétonne alors qu'on aurait eu besoin de la dépiétonniser pour ce moment-là. Êtes-vous organisé à la Ville de Montréal?
4: En fait, je vous dirais que là-dessus, nous, ça fait déjà plusieurs mois. En fait, moi, j'ai été nommée au dossier responsable en mois de décembre dernier. Donc, depuis décembre, je m'affaire à ce dossier-là, je vous dirais, presque à tous les jours. On a mobilisé rapidement le comité exécutif de la ville pour s'assurer qu'on n'oublie pas des angles morts là-dedans, que ce soit avec la STM, le service de police, que ce soit avec les communications de la ville, avec l'état des routes. Hein. Pas plus tard qu'au mois de juin, on parlait beaucoup de la capacité de la ville à être capable de repaver, faire le les chaussées, et on a relevé le défi. Donc, de ce côté-là, la ville, on est très, très près. Je vous dirais, toutes les équipes sont mobilisées, mais je dirais même pas seulement la ville, parce que on parle également, ça va jusqu'à l'aéroport, c'est quand les athlètes vont arriver, les visiteurs, etc., à la rive sud, qu'on sait, là, certaines courses vont aller jusqu'à Mont-Saint-Hilaire. Donc, c'est énormément de gens qui sont impliqués. Donc, on parle beaucoup de la ville en ce moment, mais je vous dirais que c'est tout l'écosystème, là, Parc Jean Drapeau, Tourisme Montréal, vraiment, tout le monde est à pied d'œuvre en ce moment.
1: Mais je pense que je dirais, les inquiétudes sont réelles, dans la mesure où on sait qu'on a de la difficulté à se coordonner pour m'être promené dans le quartier. Il y a des rues qui sont fermées, qui n'ont pas de lien, évidemment, avec la course, comme je le disais un peu plus tôt. Même Mont-Royal, qui est encore piétonne, vous n'avez pas pensé à alléger ces problèmes-là? Vous n'avez pas pensé à appeler la gang du plateau pour dire comme, OK, on va fermer ça plus tôt cette année, on comprend. Même le marathon, c'est déplacé, c'est quand même une grosse organisation. Les gens se sont adaptés, mais on a quand même l'impression que la ville a plus de difficultés. Vous l'avez constaté, je sais que ça fait pas longtemps que vous êtes dans l'administration, puis que vous allez arriver au pouvoir, mais il demeure quand même. Est-ce que vous avez constaté que c'est compliqué?
4: Ben, en fait, ce qu'on a constaté surtout, c'est qu'il y avait énormément de travail à faire pour s'assurer de la bonne coordination de cet événement-là.
1: Ils ont laissé un petit dégât à la gang de Projet Montréal.
4: Ben, en fait, on a mis bouchée double, je vous dirais, là, pour vraiment s'assurer que tout soit en place. Puis là-dessus, en fait, je voudrais qu'il y a, entre autres, l'équipe de la ville et même en Montérégie, ils ont travaillé très fort sur la carte interactive parce que, tu sais, je vous entends dire, justement, ça, au niveau de la coordination, ça va être difficile, etc. En fait, on a beau vouloir tout coordonner, il va y avoir des fermetures de rue. Donc,
1: oui,
4: fin de la journée, même si on veut coordonner, certaines rues vont être fermées. Et ce qu'il faut savoir, c'est que ça va évoluer. Donc, de jour en jour, ce ne sera pas les mêmes rues, à part ceux dans le centre-ville, là, Ville-Marie et Plateau-Montréal, mais pour les autres arrondissements, Outremont, Sud-Ouest, Verdun, Mercier, Chagnon-Maisonneuve, ça va donc bouger dans la ville.
1: Donc,
4: c'est sûr que ça va amener des enjeux un peu partout, mais on a beau vouloir coordonner, il y a une limite aussi dans la capacité qu'on peut avoir sur la fluidité.
1: Mais donc, c'est pas vrai que la ville va être fermée pendant un mois.
4: En fait, c'est pas la ville qui est fermée pendant un mois. Ce qu'il faut savoir, c'est qu'effectivement, l'avenue du Parc est fermée.

0: donc à partir d'aujourd'hui, pour le prochain mois jusqu'au début du mois d'octobre, parce qu'il y a tout un site à installer. Exact. Donc,
1: mais c'est pas la ville au complet.
0: Non, c'est pas la ville au complet. Ça, faut se le dire. Et en même temps, nous, la dernière chose qu'on veut aujourd'hui, c'est que les gens veulent quitter la ville.
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0: Ici Madeleine Glémorin. À ça nous regarde ce soir.
1: 25 ans après, ça m'émeut comme si c'était le jour même.
2: Ouais.
1: Et on n'oublie pas ce qu'ont perdu ces familles.
0: Rappel douloureux d'un jour où le temps s'est arrêté.
3: C'est toutes les personnes qui sont venues ensemble pour aider.
0: 25 ans plus tard, on se souvient des 2977 victimes des attentats du 11 septembre. Aussi à l'émission, deux projets éoliens d'Hydro-Québec refusés par une commission pour protéger de bonnes terres agricoles, le développement éolien dans le sud de la province est-il compromis? Et plus tard, il a passé les derniers jours parmi les Parisiens à vivre la frénésie Céline Dion. On parle avec notre envoyé spécial, Louis-Philippe Ouimet.
4: En fait, c'est une folie, hein, parce que Paris est en fête, c'est absolument incroyable.
5: Craig Scott Amundsen, Joseph P. Anchandia, Callisto Anaya Jr.,
6: Yvette Constance Anderson,
5: Kermit Charles Anderson,
6: Michael Rourke Andrews.
0: Bon vendredi soir
5: John
0: à tous.
5: Jack Andriacchio.
0: Vous souvenez-vous où vous étiez le 11 septembre 2001 quand on a appris que des avions s'écrasaient sur les tours jumelles à New York et sur le Pentagone à Washington? Probablement. Ces attentats les plus meurtriers de l'histoire des États-Unis ont fait basculer notre monde. 25 ans plus tard, c'est l'occasion de nous rappeler ces moments, oui, mais de réfléchir aussi à la façon dont ils nous ont transformés. On va passer la première partie de l'émission à souligner cet anniversaire, en commençant à New York, où je retrouve ma collègue Manon Globenski. Et quand je disais que le monde a été transformé par les attentats, Manon Globenski, qui a couvert la guerre en Afghanistan, déclenchée après les attentats. Manon, bonsoir.
7: Bonsoir.
0: Manon, vous êtes à New York en ce moment parce qu'il y a eu aujourd'hui cette cérémonie de commémoration. Une cérémonie de commémoration qui a laissé toute la place aux victimes.
7: Oui, et il y avait beaucoup d'émotions dans la voix des membres des familles qui étaient là pour rendre hommage aux disparus en lisant leurs noms un après l'autre, hein, comme on le fait depuis 25 ans. Mais aujourd'hui, il le faisait encore avec cette fraîcheur, comme si ça faisait pas un quart de siècle, Madeleine. Et il y avait en plus beaucoup de très jeunes voix, parce qu'il y a maintenant deux générations qui ont peu ou pas de souvenirs des attentats, qui n'ont pas connu le grand-père, l'oncle, la cousine à qui ils rendaient hommage, et qui ont tous dit leur fierté de perpétuer leur nom, de reprendre le flambeau, si on veut.
0: Et dans la foule, quel était l'état d'esprit, Manon?
7: Ben, les gens étaient vraiment dans cet état d'esprit là, du devoir de mémoire, de ne pas permettre qu'on oublie. Hein. On va d'abord entendre Alain, qui est de la région de Toulouse, en France, et dont c'était le premier séjour à New York, qui était vraiment très ému par cette commémoration.
8: C'est bien d'avoir ce devoir de mémoire et se dire que oui, demain matin, ça peut arriver à nouveau. Ça peut arriver à nouveau et il peut y avoir toujours ce type de situation, même si je pense que la technologie avance aussi et qu'on a une manière de pouvoir avoir plus de prévention sur tout ça et pouvoir anticiper peut-être plus de choses. J'ose espérer que le New York d'il y a 25 ans n'est pas le New York de maintenant et je pense que ça a changé, ça se voit.
7: Oui, New York a changé. En fait, tous les États-Unis ont changé, hein, vous le savez, avec beaucoup de mesures de sécurité. Même, j'apprenais que ICE, c'est en fait issu du 11 septembre parce qu'on a créé
0: la police d'immigration.
7: Le ministère de la sécurité intérieure, en fait. Oui, c'est ça. Le gouvernement Bush, l'administration Bush a créé ce département de la sécurité intérieure et donc ICE est né à l'intérieur de ce nouveau ministère. Alors, parmi les familles des victimes, Madeleine, il y avait de jolis souvenirs, mais aussi des revendications qu'on fasse du 11 septembre un jour du souvenir, justement, ce serait le troisième dans l'année aux États-Unis, ou encore ceci de la part du dernier intervenant à lire les noms des victimes.
9: J'ai dû grandir et passer les 25 dernières années à voir des gens s'en servir pour haïr nos frères et sœurs musulmans, pour haïr des gens qui ne leur ressemblent pas. Et c'est mal. Et cela ne rend pas hommage aux victimes. Je veux utiliser la petite tribune dont je dispose pour demander que cela cesse.
0: Oui, alors un message du vivre ensemble, Manon. Il y avait les quatre anciens présidents qui étaient sur place. George Bush, Bill Clinton, Barack Obama, Joe Biden aussi. Alors que Donald Trump, lui, était au Pentagone, à Washington.
7: Oui, c'est intéressant, c'est le New York Times qui le souligne. Il y a 25 ans, parmi ses collègues, encore vivants, Donald Trump était celui qui était le plus près de Ground Zero. Aujourd'hui, il était celui qui en était le plus loin. Mm-hmm. Pourquoi? Ben, il voulait prendre la parole. Et à New York, il n'y a jamais de discours politique. Alors, il est resté à Washington. Et même si lui dit que cette histoire de discours, elle n'est pas vraie, ben, il a démontré qu'il y avait un fond de vérité parce qu'à Washington, il a bousculé la tradition et il a fait un court discours. On en entend un extrait.
2: And we salute the service members working right now to ensure the world's number one sponsor of terror, the Islamic Republic of Iran, will never, ever have a nuclear weapon.
7: Les choses ont changé quand même, Madeleine, hein, parce que bon, il y a 25 ans, c'était pas l'Iran là, qui était le commanditaire de ces attentats. Hein. C'est des attentats perpétrés par Al-Qaïda, et Al-Qaïda, ce sont des musulmans islamistes qui sont issus d'Arabie Saoudite. Hein. Mais Donald Trump a trouvé le moyen de faire un lien avec la guerre actuelle contre l'Iran en saluant les militaires qui s'assurent en ce moment que le commanditaire numéro un du terrorisme n'aura jamais l'arme nucléaire. Alors, vous voyez que même si ces cérémonies, Madeleine, là, se veulent apolitiques, la réalité du drame humain qui s'est joué ici il y a 25 ans, elle s'efface malheureusement souvent devant la récupération qu'en font les uns et les autres. Et je vous dirais que c'est pas prêt d'arrêter. C'est pas parce que ça fait 25 ans que soudainement on va se mettre à traiter cet événement-là simplement du point de vue de ses victimes.
0: Alors, un petit message politique que Donald Trump a passé à Washington aujourd'hui. Manon Globenski, merci pour cette couverture.
7: Au revoir.
0: Au revoir.
10: Au moment où je sors, je lève la tête pour regarder. Je vois la tour en feu, la tour numéro 1, ma tour. Et en fait, je n'y crois pas tellement c'est effarant. Je fais un pas de plus et à ce moment-là, je me retourne pour regarder une deuxième fois et la tour numéro 2 s'écroule. Je cours et j'arrive derrière l'endroit qui me protège et j'attends que le monstre, si vous voulez, de gravats, de poutrelles d'acier, de morceaux de métal, de poussière, arrive sur nous. Il est précédé par un vent énorme, un ouragan, hein, comme une locomotive qui pousse devant elle une masse d'air. Et j'attends, et soudain nous sommes frappés par ce monstre. Vous avez 500 mètres, 600 mètres de nuages autour de vous. L'air devient tellement épais qu'en réalité, il ne vibre plus. Et donc, il n'y a plus un bruit, et tout devient plus noir que la nuit.
0: Vous venez d'entendre Bruno Delinger. C'est un survivant des attentats du World Trade Center le 11 septembre 2001. Il était ce jour-là dans son bureau, au 47e étage de la Tour Nord. Et ce qu'il nous racontait, c'est ce moment où, dès qu'il a réussi à l'évacuer, à mettre le pied à l'extérieur, la tour s'est effondrée sous ses yeux. C'était le cœur de la puissance financière et militaire des États-Unis qui était pris pour cible cette journée-là lorsque des avions de ligne détournés simultanément par des pilotes kamikazes ont percuté les deux tours du World Trade Center à New York et le Pentagone à Washington pour nous faire revivre ce matin du 11 septembre 2001. Ma collègue Élise Allard est allée fouiller dans nos archives.
11: Et tout à fait dans ce ton-là, puisqu'on va parler de la nouvelle traduction de la Bible.
12: C'est sous un ciel bleu, presque sans nuages, que commence la journée du 11 septembre 2001 dans l'Est de l'Amérique du Nord. Mais à 8h46, le vol 11 d'American Airlines percute la tour nord du World Trade Center à New York. Le gratte-ciel de 110 étages domine alors la ville. C'est l'animateur René Aumirois qui en fait l'annonce sur nos ondes.
11: Merci Marc. Ouais. Une nouvelle qu'on aperçoit à CNN à la télé, il y a un avion qui est entré de plein fouet dans le World Trade Center. Ouais. Ça, on voit en ce moment la fumée qui s'en dégage.
12: Et l'animateur Michel Vien au RDI.
13: Écoutez, on a des images assez terrifiantes à vous présenter à ce moment-ci, des images que transmet actuellement CNN. Il s'agit du World Trade Center à New York. Les premières informations veulent qu'un avion se soit précipité contre le World Trade Center au cours des dernières minutes. La possibilité d'une explosion, bien sûr, est toujours possible. Vous voyez les conséquences de cet accident actuellement.
12: Environ 15 000 personnes se trouvaient alors dans les tours jumelles. L'animatrice Christine Fournier.
14: Bien sûr, il y a une évacuation d'urgence. Les commentateurs de New York nous disent que les cris s'entendent de très loin alors que tout le monde tente d'évacuer les lieux le plus rapidement possible.
12: Des personnes piégées au sommet de l'édifice tentent désespérément d'en sortir en se jetant dans le vide. À 9h03, un deuxième Boeing 767 percute cette fois la tour sud du World Trade Center.
15: Into, oh my goodness,
16: oh God,
15: it's a second plane just crashed into the World Trade Center. I think we have a terrorist act.
12: Ce qui confirme l'hypothèse d'un attentat terroriste d'une ampleur encore difficile à imaginer, souligne ce présentateur américain. À la radio de Radio-Canada, l'animatrice Marie-France Bazot vient alors de prendre l'antenne avec son émission Indicatif présent.
17: C'est complètement hallucinant ce qui se passe à New York. Le World Trade Center qui a été attaqué à deux reprises par des avions kamikazes qui se sont littéralement jetés dedans.
12: Le correspondant à l'ONU pour Radio-Canada, Louis Hamann.
18: On regardait à l'horizon dans le bas du Manhattan et on voyait un nuage de fumée absolument incroyable. Mm-hmm. Les gens étaient vraiment agités dans les rues, se demandaient un peu, savaient pas trop comment réagir.
12: I want to reassure the American people. À 9h30, le président George W. Bush s'adresse pour la première fois aux Américains depuis une école élémentaire de la Floride.
19: Are working to assist local authorities.
12: Toutes les ressources du gouvernement fédéral seront déployées pour aider les autorités locales à sauver des vies, assure-t-il au peuple américain. Et une enquête sera menée pour traquer les auteurs de cette attaque qu'il qualifie de lâche.
20: For these cowardly acts.
21: Pour prier pour les familles. Et puis,
12: le premier ministre canadien, Jean Chrétien, tend la main au gouvernement américain.
21: J'ai assuré les autorités américaines que le Canada ferait tout en son pouvoir pour les aider dans cette situation très tragique, une crise qu'on n'a pas connue depuis très longtemps.
22: Coming down on less than a 45 degree angle.
12: Quelques minutes plus tard, CNN annonce qu'un troisième appareil s'est écrasé sur le côté ouest du Pentagone à Washington, le siège du département de la Défense. Le Bureau fédéral de l'aéronautique prend alors la décision de fermer l'espace aérien au-dessus des États-Unis. Environ 4000 aéronefs sont forcés d'atterrir. L'expert en aviation, Yvan Miville-Deschênes, en entrevue au RDI.
23: Ça s'est jamais vu, Christine, on n'a jamais fait ça avant depuis que les avions volent.
12: Are we rolling? 9h59, l'horreur se poursuit à New York. La tour sud du World Trade Center s'effondre, tel que le décrit l'animateur Pierre Craig au RDI.
24: Christine, je dois vous arrêter tout de suite. La deuxième tour, l'une des deux tours du World Trade Center vient de tomber. Je pense qu'on peut le voir clairement. Il n'y a plus qu'une seule de ces deux tours de 110 étages qui est debout. Je le répète.
12: Un peu après 10 heures, alors que les New-Yorkais sont plongés dans un immense nuage de poussière, un quatrième avion s'abîme dans un champ de Pennsylvanie. Une enquête conclura plus tard que des passagers et des membres de l'équipage tentaient de reprendre de force le contrôle de l'appareil des mains des terroristes qui, selon les autorités, visaient le Capitole à Washington.
24: Mais la deuxième tour du World Trade Center vient de s'effondrer.
12: Le journaliste Claude Deschênes se trouvait, comme bien des Québécois, à New York cette semaine-là pour couvrir une mission culturelle et économique.
25: Apocalyptique, Pierre. C'est horrible de voir ça tomber. C'est le pire spectacle que j'ai vu de ma vie. Les gens sont horrifiés. Les gens pleurent.
12: Dans les heures qui suivent, des dizaines d'avions en provenance de partout sur la planète sont redirigés vers le Canada, principalement dans les provinces de l'Atlantique. Le journaliste Denis Martin Chabot à Halifax.
26: Les gens ont dû attendre ici 6 heures avant de sortir. Il faisait très chaud à Halifax aujourd'hui, mais ils nous ont dit qu'on a été très bien traités par la compagnie aérienne.
12: À New York, en raison de la fermeture des ponts et des tunnels, beaucoup de ceux qui se trouvaient dans le sud de Manhattan, incommodés par la poussière, se sont regroupés au bord de l'eau. Quelques 500 000 personnes ont été évacuées par bateau de la Grosse Pomme, laissant derrière elles une ville à la silhouette à jamais changée. Ici Élise Allard, Radio-Canada, Montréal.
27: C'est apocalyptique. Vous avez entendu le journaliste Claude Deschênes le dire dans le reportage d'archives, le pire spectacle qu'il avait vu de sa vie. Claude Deschênes, maintenant à la retraite, est en studio avec moi ce soir. Bonsoir Claude.
28: Bonsoir Madeleine.
27: Aux côtés de ma collègue Annick Béraud qui a couvert les jours qui ont suivi l'attaque, mais de Washington. Annick, bonsoir.
29: Bonsoir.
27: Merci tous les deux d'être là. Si on revient à ce matin du 11 septembre, Claude Deschênes, vous étiez à New York, on l'a dit dans le reportage, pour couvrir, c'était l'événement Québec-New York qui devait commencer le 13 septembre. Mmh. La thèse de l'attentat terroriste a été évoquée rapidement chez les New-Yorkais. C'est ce qu'on comprend de vos commentaires là, quand on fouille dans les archives. On peut juste imaginer l'angoisse que cette menace-là frappe comme ça chez eux.
1: C'est effectivement, je pense, la première chose que j'ai dite dans la première intervention avec Christine Fournier. J'ai mentionné.
27: Tout à fait.
1: Et pourtant, je suis vraiment pas un spécialiste. J'ai pas suivi la politique internationale des derniers jours et des dernières semaines.
27: Vous êtes un journaliste culturel.
1: Et disons que j'en ai beaucoup dans ma cour, donc j'ai pas nécessairement le temps de lire tout ça. Mais le jeudi précédent, j'avais entendu à la radio dans le taxi que l'alerte avait été relevée, l'alerte de sécurité aux États-Unis, à New York, à rouge. Et ça, j'avais retenu ça en me disant, bah, peut-être que il va se passer quelque chose, sans savoir quel serait ce quelque chose. Mais en même temps, on met ça de côté parce qu'on a un travail à faire. Et je vous garantis que la couverture du spectacle de Michael Jackson, première affectation que j'avais, c'est la raison pour laquelle je suis à New York, ça a été à Bracadabran. Ensuite de ça, Québec-New York, je suis tombé là-dedans, sans savoir ce que c'était l'événement. C'est une commande de dernière minute. Alors donc, on bûche. Et il faisait tellement beau ce week-end-là. L'air était formidable, c'est agréable de travailler à New York. Alors donc, tous ces scénarios
27: d'apocalypse,
1: c'est, mais même d'attaque terroriste, j'y pense pas trop. Je suis un journaliste qui parle de ce qu'il voit. J'essaie de décrire ce que je vois dans les rues de New York, et il y a toutes sortes de choses. Il y a les pompiers, les policiers qui convergent vers les édifices qui ont été frappés par les. Et là, on pense à eux qui s'en vont dans la gueule du loup, littéralement. On pense aux gens qui sont dans les tours, qui comment vont-ils se sortir de ce guépier. Surtout que la première personne que j'ai interviewée, ce qu'elle m'a dit, c'est regardez les gens qui se jettent dans le vide. Alors, je les voyais.
27: Vous les aviez pas vus?
1: Pas encore, j'arrivais.
27: Oui.
1: Ah, c'est la première chose. Donc, c'était comme un apprentissage.
27: En direct.
1: Oui, de l'horreur. Mais alors, il faut
27: mais vous
1: continuer.
27: Vous décriviez les événements, ce que vous voyez vraiment en direct, Claude Deschênes, mais est-ce que vous aviez l'impression, en voyant ça, que New York serait plus jamais pareil?
1: Sur le coup, on décrit ce qui se passe.
27: Oui.
1: Mais assez rapidement, effectivement, quand on voit que les deux tours sont absentes du paysage, on se dit le panorama sera plus jamais pareil. Et c'était, vous l'avez dit en introduction, un symbole de la puissance américaine. Alors, c'est une ville où les New-Yorkais doivent survivre. Et puis, ils s'appuient sur, justement, la force qu'ils ont. Tout le monde se bat dans cette ville-là. Et là, ce jour-là, leur symbole de puissance n'est plus là.
27: Ouais.
1: Et ils sont abattus parce qu'ils sont attaqués. Et c'est la première fois, vous l'avez mentionné aussi, que les États-Unis étaient attaqués depuis Pearl Harbor en 1941, l'attentat le plus meurtrier de l'histoire. On ne sait pas à ce moment-là combien il y aura de morts.
27: Mais on se doute qu'il va en avoir beaucoup.
1: Peut-être plus.
27: Et vous, Annick Béraud, vous avez été dépêchée rapidement à Washington.
3: Oui.
27: Mais d'abord, racontez-nous comment vous vous êtes rendu là.
3: Ben c'est ça. Moi j'étais à Toronto. Je venais d'arriver à Toronto. Je venais d'être nommée reporter nationale à Toronto. Ça faisait une semaine que j'étais en poste. Et là on m'a dit pour le bulletin du midi, fais le tour des marchés, des bourses pour le bulletin. En réaction à ce qui se passait, les tours s'étaient effondrées, etc. Ça a été vite fait comme reportage parce que les bourses étaient fermées au Canada et aux États-Unis. Ça avait chuté ailleurs. Et donc on m'a dit alors là mets le cap sur Washington pour aller prêter main forte à Dorothée Giroux, qui était la correspondante en poste à la radio. Et là, tout ce qu'il y avait de Radio-Canada à Toronto était déjà parti avec les voitures de Radio-Canada. Donc, on m'a loué une voiture blanche, sans aucun logo. J'ai mis ce que je pouvais comme bagage. J'ai foncé. Vous savez, j'étais à Toronto. Il a fallu faire le tour du lac Ontario. Et en arrivant à la frontière, vous savez, avec j'avais rien pour m'identifier sauf une carte. Et il y avait les douaniers, les gardes frontières qui me regardent, qui me demandent, vous allez à Washington? Vous allez Et j'ai dit oui, je m'en vais en renfort. Et là, il regarde rapidement dans ma camionnette. Et là, il y en a un des deux qui a fait comme ça sur le capot de ma voiture, de la camionnette qui a dit God bless.
2: Oh.
3: On était tous émus. Et là, j'ai foncé. C'était la nuit tombée. J'ai roulé, j'ai traversé des étangs. En écoutant la radio, on sentait la panique, hein. J'entendais des messages, éviter les stationnements, souterrains parce qu'on sait pas ce qui se passe. Il y avait toutes sortes de reportages des gens, aussi des témoignages à la radio des gens qui cherchaient des proches. Donc, je fonçais vers Washington. Je suis arrivée à l'aube, au petit matin. Il faut savoir que mon hôtel était à quelques pâtés de maison de la Maison Blanche, tout près des bureaux de Radio-Canada aussi. Et tout de suite, j'ai été encerclée par des policiers. Parce qu'une camionnette blanche, pendant cette sidération, ils m'ont demandé où j'allais et ils m'ont raccompagnée.
2: Cette crainte-là est de sécurité, elle a transformé les États-Unis. Je disais, New York ne sera plus jamais la même. Les États-Unis et le monde ont basculé cette journée-là.
3: Oui, tout à fait. Et on l'a senti à Washington, qui était le centre du pouvoir exécutif. Il y avait vraiment une fébrilité parce que pendant les jours qui ont suivi, oui, il y avait les discours de George Bush qui promettait une riposte, mais il y avait aussi il y avait des alertes à la bombe, hein, au Capitole. Il y avait des évacuations.
1: À l'Empire State Building, partout.
3: Partout, voilà. Et aussi, il y avait des appels à la tolérance, même de la part du président. Il est même allé à une mosquée où je suis allée, c'était barricadé. Un appel à la tolérance aux citoyens musulmans. Donc, c'était une grande fébrilité. Vraiment, on n'a pas beaucoup dormi pendant ces jours qui ont suivi là, jusqu'à la cérémonie solennelle pour la mémoire des victimes à la National Cathedral, où il y avait un service multiconfessionnel encore, où on promettait de venger, de riposter à ces attaques-là. Donc, ça a été vraiment des jours de sidération, de mobilisation, d'union sacrée aussi autour de George Bush, qui avait été mal élu, on peut se rappeler, les élections 2000. Et là, tout le monde était rallié. Donc, on sentait une Amérique, des États-Unis, frappée, stupéfaite, mais résolue. C'était une drôle d'ambiance, en fait.
2: J'aimerais vous poser une question personnelle, parce que ni un ni l'autre était préparé à ça, d'une certaine façon. Vous alliez préparer
1: Claude Deschênes. Comme journaliste, je dirais qu'on n'est jamais préparé, Madeleine.
2: Ben, surtout pas à l'horreur. Mais comment on fait pour ne pas être submergé, je dirais, émotivement, Claude Deschênes?
1: D'abord, on pense à ces gens, à ces anges gardiens. Moi, je me disais, ma mère est là.
2: Ouais. Et votre blonde, vous écoutiez.
1: Elle m'avait parlé. On s'était parlé avant. Donc, pour moi, à un moment donné, elle a eu le sang qui a fait un tour. Ouais. L'émotion ou enfin les circonstances ont fait que j'ai arrêté de parler, là, se demander ce qui se passait. Mais franchement, c'est prendre sur soi, puis faire ce qu'il y a à faire. C'est un métier et c'est ça qu'on fait.
3: On puise la force dans les autres aussi. On voit la souffrance des autres. On a un devoir de rapporter. C'était vrai, c'était la première fois que je couvrais un événement aussi spectaculaire. C'était un baptême de feu, si vous me permettez cette expression un peu malheureuse, mais c'était vraiment la première fois. Et aussi, c'est là qu'on apprend à faire un équilibre entre l'empathie, pour être capable de saisir les émotions, mais il y a aussi une certaine réserve pour être capable de rapporter ce qu'on voit. Et c'est vraiment un jeu d'équilibriste là pendant des jours, et vraiment pour moi ça a été une première. Ça a lancé un petit peu ma carrière, je peux dire, internationale. C'est bizarre à dire à l'antenne comme ça, mais après j'ai été dépêchée aussi en Europe pour suivre la riposte, pour prendre le relais de collègues là-bas qui étaient dépêchés au Pakistan, en Afghanistan. Je suis retournée à Washington et surtout ça a duré comme ça pendant des mois jusqu'aux Jeux olympiques de Salt Lake City, qui étaient les premiers Jeux de l'après 11 septembre. Et c'était des jeux solennels. J'avais été à ceux de Sydney qui étaient la joie, l'exubérance, et ceux de Salt Lake City, c'était, rappelez-vous, le drapeau, un des drapeaux des édifices qui s'étaient effondrés, qui étaient portés pendant la cérémonie d'ouverture par des célébrités comme John Glenn ou encore Desmond Tutu. Donc, c'est quand on couvre, et c'est la première fois, on puise dans des réflexes qu'on pensait pas avoir, on va dire, vraiment. Et on s'inspire des autres et on prend la force avec les autres.
2: Il nous reste 30 secondes chacun. Vous vous sentez comment aujourd'hui? Qu'est-ce qui vous passe par la tête quand vous regardez ces cérémonies 25 ans plus tard, Claude?
1: Moi, je me dis que c'est un devoir de mémoire d'accepter d'être ici, parce que il faut qu'on la raconte, cette histoire-là, pour donner un sens à cette énumération de noms qu'on fait à chaque année. J'ai assisté à la première, c'était vraiment touchant, et ça le reste encore aujourd'hui.
2: Oui, puis il y a des gens qui ne l'ont pas vécu. C'est ça qui est particulier aussi. Il faut transmettre cette histoire-là. Oui. Annick?
3: C'est très touchant. C'est comme si c'était hier et pourtant le temps a passé. Et moi aussi, j'avais assisté à une commémoration 5 ans après les attentats. Et c'était pas le mémorial qu'on voit. C'était encore un trou béant avec un des escaliers, hein, d'une des tours. Et les gens étaient encore à vif. Et je trouve, j'écoutais Manon dire que c'était encore très vivant, cette mémoire-là. Je trouve que oui, et c'est bien que ce soit perpétué parce qu'il y a des gens qui ont pas connu, hein, des centaines de millions de gens qui ont pas connu ça. Et je trouve que c'est un moment de communion qui fait réfléchir à ce qu'on a traversé, ce qu'il faut pas répéter et continuer à vivre malgré tout.
2: Dans le plus grand de l'humanité possible, je dirais. Annick Béraud, Claude Deschaînes, merci d'être passé en studio.
1: Merci Madeleine.
2: Je vous en prie.
4: 25 ans plus tard, la douleur est encore vive et nous rendons hommage à toutes les personnes qui ont perdu la vie et les autres, ceux et celles pour leur vie a été toujours bouleversée.
2: Dans sa déclaration pour commémorer les attentats du 11 septembre, Mark Carney a rendu hommage aux victimes, vous l'avez entendu, mais il a aussi rappelé la solidarité dont les Canadiens ont fait preuve, notamment à Gander, à Terre-Neuve, une ville de 10 000 habitants dont la population a soudainement presque doublé en accueillant des milliers de voyageurs bloqués ce jour-là par la fermeture de l'espace aérien américain. C'est à Gander que s'est tenue aujourd'hui la plus importante cérémonie de commémoration au pays. Des milliers de personnes y ont assisté, dont des Américains qui ont voulu souligner l'accueil des Terre-Neuviens en 2001. Mais alors que la guerre tarifaire se poursuit, la présence de leur ambassadeur, un proche allié de Donald Trump, ne fait pas l'unanimité. Voici le reportage de Patrick Butler.
5: Une grande cérémonie en grande pompe.
6: Oh, say can you see?
5: À l'honneur des milliers de personnes perdues pendant le 11 septembre aux États-Unis, mais aussi de l'accueil auquel des milliers de passagers ont eu droit une fois au Canada.
6: Des bénévoles ont préparé des repas, ils ont offert des vêtements, installé des lits de camp et aidé des milliers de personnes.
5: La gouverneure générale Louise Arbour.
6: Des citoyens ordinaires ont ouvert la porte à des étrangers qui, en l'espace de quelques jours, sont devenus leurs invités et même dans plusieurs cas, sont devenus des amis qu'ils conservent encore aujourd'hui.
5: Joanne Burt chante dans la chorale communautaire qui a rendu hommage aux victimes.
7: The whole place was chaos and...
5: Bénévole à l'époque, elle se souvient des journées chaotiques qui ont suivi les attentats.
7: When the people started rolling in our school, they didn't know where they were.
5: Les passagers arrivaient à l'école, transformés en dortoirs, et ne savaient pas où ils étaient.
7: The gentleman whose son was in the 9/11 tower.
5: Un homme dont le fils travaillait dans le World Trade Center était ébranlé.
7: Wanted me to keep calling.
5: Il m'a demandé d'appeler son fils et on l'a finalement eu au bout du fil.
7: And we celebrated and cried.
5: Un moment de joie, ponctuant un jour plein de désespoir qu'elle ne va jamais oublier.
8: Il y a toujours un avant et un après au 11 septembre dans une carrière de pilote.
5: Louis-Éric Mongrain est vice-président de l'Association des pilotes de ligne du Canada. Il tenait à assister aux cérémonies.
8: Ben, en tant que Canadien, je trouve que c'est important. C'est des gens, c'est une communauté qui s'est élevée à la hauteur du moment. On parle d'une communauté d'à peu près 10 000 personnes qui a accueilli 7 000 passagers imprévus. Gander, c'est le symbole des valeurs canadiennes. Puis je pensais que c'était important d'être ici parce que ça représente qui on est.
5: La cérémonie a honoré les victimes et les premiers répondants, mais aussi l'amitié et l'étroite relation entre le Canada et les États-Unis.
9: And once more, we say thank you.
5: Parmi les grands noms présents à Gander, l'ambassadeur américain Pete Hoekstra. La ville de Gander a dû défendre la décision d'inviter l'ambassadeur en pleine guerre tarifaire.
9: To the nation of Canada, thank you. Thank you for being a partner.
5: Le diplomate a adopté un ton conciliant, remerciant Gander et le Canada au complet. Mais c'est le discours de l'ancien premier ministre Jean Chrétien, ovationné à plusieurs reprises, qui a détonné.
16: Never, never mistake our kindness.

0: for softness.
1: Notre gentillesse n'est pas une faiblesse, a-t-il martelé.
0: Vive les États-Unis et vive le Canada!
1: Un appel à l'amitié qui a la cote chez les Terneviens. Un rappel de la relation autrefois harmonieuse entre voisins. Ici Patrick Butler, Radio-Canada, à Gander.
2: Restez à l'écoute. Plus tard à l'émission, un second détroit essentiel après celui d'Hormuz, le détroit de Bab el-Mandeb, est à son tour menacé d'étranglement. Quels sont les risques pour le trafic maritime mondial? Mais d'abord, on vous parle d'un obstacle important rencontré par Hydro-Québec dans le développement éolien dans le sud de la province. Pour la première fois, la Commission de protection du territoire agricole du Québec vient de s'opposer à deux projets d'éoliennes en Montérégie pour protéger des terres agricoles. Je retrouve mon collègue Thomas Gerbet. Bonsoir Thomas.
3: Bonsoir Madeleine.
2: Thomas, ce n'était jamais arrivé qu'un projet éolien soit refusé par la Commission.
3: Voilà, la CPTAQ a déjà refusé des parties d'un projet ou renvoyé des projets à la table à dessin, mais avait toujours fini par les accepter, en tout ou en partie. Là, c'est un refus complet. Pour deux projets en Montérégie, il y en a un qui s'appelle Monoir, projet de 15 éoliennes dans la MRC du Haut-Richelieu, et puis le projet Les Jardins, un peu plus d'une vingtaine d'éoliennes dans la MRC Jardins de Napierville. Et donc ces deux projets subissent donc ce qu'on appelle une orientation, la CPTAQ qui annonce qu'elle va les refuser. Ça peut être sujet à un appel, ça a déjà été le cas d'ailleurs avec le projet Les Jardins, et la CPTAQ a maintenu son orientation de les refuser. Donc c'est vraiment une première. Hydro-Québec et l'Union des producteurs agricoles nous l'ont confirmé, ils n'avaient jamais vu ça.
2: Vous parlez d'Hydro-Québec, à quel point ça inquiète Hydro-Québec?
3: Je peux vous dire, pour avoir parlé à des sources à l'interne et même dans les déclarations et les réactions officielles d'Hydro-Québec, la direction est très préoccupée. Les deux projets rejetés dont je viens de vous parler, vous voyez ces quelques éoliennes, mais à eux seuls, ils produiraient autant d'électricité, autant de puissance que la centrale Romaine 4. Mais ce qui préoccupe Hydro-Québec, c'est que c'est pas les seuls projets qu'elle a en territoire agricole, parce que c'est là l'enjeu. C'est pour ça que ça a été refusé, c'est parce que ça se passe sur des terres de très bonne qualité en Montérégie. C'est des projets qui viendraient détruire une partie du territoire agricole. Mais Hydro-Québec a des grandes ambitions, on en parle depuis plusieurs années, tripler la production éolienne. Et il y a beaucoup de ces projets-là qui s'en viennent dans le sud du Québec, en territoire agricole. Donc là, Hydro-Québec se dit, mais attendez, est-ce que tous nos projets vont être refusés comme ça? Et qu'est-ce qui va se passer pour le développement?
2: Ah, donc, elle craint le précédent. À l'inverse, on peut imaginer que l'Union des producteurs agricoles a une toute autre réaction aujourd'hui.
3: Ah, l'UPA se réjouit. Elle a l'impression que la CPTAQ vient enfin de mettre son pied à terre. Selon elle, la CPTAQ, donc la Commission de protection des territoires agricoles, vient carrément de fermer la porte au développement éolien en zone agricole. On sait qu'à travers le Québec, il y a plusieurs groupes de citoyens qui s'opposent à ce développement-là dans le sud du Québec. Donc, vous allez entendre Jérémy Letellier, le président de l'UPA en Montérégie.
4: Les projets industriels en zone agricole, peu importe lesquels, doivent être situés dans les sites de moindre impact. Donc, c'est au promoteur à démontrer qu'il n'y a pas le choix de s'installer là. Puis c'est pas à cause des considérations financières. C'est vraiment au niveau de la préservation de nos terres. Il faut s'admettre que le Québec est très grand. Là, puis le territoire agricole est petit en comparaison, surtout quand on prend des terres agricoles de qualité comme on a ici en Montérégie.
2: Le gouvernement a le pouvoir de renverser les décisions de la CPTAQ par décret. Est-ce que ça pourrait arriver pour ce genre de projet-là?
3: Ça va être une question centrale si les refus continuent de s'accumuler pour les projets d'Hydro-Québec, parce que vous avez le développement énergétique du Québec qui est une priorité du gouvernement, qui sera probablement de n'importe quel parti qui prendrait le pouvoir après le 5 octobre. Et vous avez la protection du territoire agricole qui est aussi défendue par tous les partis qui d'ailleurs sont passés les uns après les autres rencontrer l'UPA dans cette semaine. Mm-hmm. Tous les partis ont été interrogés sur cette question aujourd'hui. C'est possible de faire un décret pour renverser une décision de la CPTAQ, mais aucun chef nous a dit qu'il était prêt à faire ça. Au contraire, vous allez entendre Christine Fréchette suivie de Paul Saint-Pierre Plamondon et de Charles Millard.
5: C'est pas dans mon intention d'intervenir politiquement pour renverser les décisions de la CPTAQ.
6: C'est pour ça.

0: justement pour concilier ces deux projets de société-là? Donc, développement énergétique d'une part, protection du territoire agricole de l'autre.
1: Alors, la première solution que certains proposent, c'est d'arrêter de le faire dans le sud et d'aller plus dans le nord où il n'y a pas de zone agricole, il n'y a pas de terre agricole de grande qualité. Mais Hydro-Québec répond, on le fait déjà. Les plus gros projets éoliens sont déjà prévus sur la côte nord, au Saguenay, dans des zones moins agricoles. Et la société d'État dit qu'elle a aussi besoin du sud, tellement on a besoin d'énergie. Donc ça, c'est son argument.
0: Puis il y a le transport qui entre en jeu aussi.
1: Oui, et c'est d'ailleurs la raison pour laquelle Hydro-Québec a un intérêt financier à faire ces développements éoliens dans le sud, parce qu'on est plus près des consommateurs, on a moins besoin de faire des grandes lignes électriques, donc l'électricité produite plus loin coûte plus cher. Maintenant, Hydro-Québec et l'Union des producteurs agricoles ont signé une entente qui prévoit quand même des ajustements. Hydro-Québec va revoir sa façon de choisir les projets et va donner des pointages moins bons quand un projet est proposé en terre agricole de haute qualité. Parce que c'est des appels d'offres avec des promoteurs privés qui développent l'éolien pour le compte d'Hydro-Québec. Donc là, il y aurait un système de pointage et ça serait dévalué quand il y a des projets en zone agricole. Et ensuite, l'UPA, l'Union des producteurs agricoles, va récupérer jusqu'à 20 millions de dollars du genre de redevance de ces projets-là qui seront réinvestis pour la protection du territoire et pour la relève agricole.
0: Thomas Gerbet, merci beaucoup.
1: Bonne soirée.

0: L'excitation continue de monter à Paris à moins de 24 heures de la montée sur scène de Céline Dion dans la grande salle de spectacle Plénitude Arena. Vous venez d'entendre des milliers de Français et de touristes s'époumoner dans un karaoké dédié au plus grand succès de Céline. Pour essayer de saisir l'engouement qui saisit les Parisiens, je retrouve sur place mon collègue Louis-Philippe Ouimet. Bonsoir Louis-Philippe.
1: Bonjour Madeleine.
0: Louis-Philippe, vous l'expliquez comment, vous, cette Céline manie?
1: En fait, c'est une folie, hein, parce que Paris est en fête, Madeleine. C'est absolument incroyable. Et à l'instant où je vous parle, là, vous savez, la vasque olympique, il y a un ballon qui vole tout juste au-dessus avec des paroles de l'hymne à l'amour. C'est la chanson d'Édith Piaf interprétée par Céline aux Jeux olympiques de Paris. Il n'y a pas seulement ça comme fête. Céline qui est sortie sur son balcon aujourd'hui pour saluer tous ces inconditionnels venus l'acclamer devant l'hôtel Royal Monceau. Et puis, là où je vous parle en ce moment, vous entendez peut-être du bruit. Je suis devant Lucky Records en 4e arrondissement. C'est le fan club de Céline Dion, les Redheads. Et puis, il est tard ici à Paris, hein. C'est la fin de la nuit. Ils sont ici pour célébrer parce qu'on est à moins de 24 heures du jour C, le jour Céline Dion. C'est un grand retour. Et je vous explique un peu ma journée, Madeleine, si vous le voulez bien. Parce que ce matin, ça a commencé avec l'ouverture du kiosque à souvenirs devant la Plénitude Arena. Là, on a vendu le programme. Et dans le programme, j'ai pu voir quelques détails de la scène. Ça va être fabuleux. Deux gros monolithes qui y seront. On vend aussi les fameux t-shirts, hein. Ça, c'est un passage obligé. Et par la suite, je me suis rendu au karaoké qui était organisé par la mairie de Paris. Imaginez, on a réuni des milliers de personnes sur le coup de 16 heures, sur le coup de 19 heures aussi, pour chanter en chœur Céline Dion. C'était fabuleux. Et même, imaginez, le maire de Paris est sorti en point de presse. J'ai pu lui poser deux questions parce que Céline Dion, c'est des retombées économiques ici, là, de 300, 500 millions d'euros. C'est difficile à chiffrer. Alors, si vous le voulez bien, en rafale, on va écouter les gens que j'ai rencontrés au karaoké. Puis après, le maire de Paris.
2: On s'éclate. C'est trop bien.
3: On adore. Ben, y a tout le monde qui est là. On se réunit. Merci, Céline. Merci aux organisateurs.
4: Le concert de Céline Dion a rencontré un immense succès populaire. C'est difficile d'avoir des places. Beaucoup n'ont pas le plaisir de pouvoir y aller. Et donc, on essaie de multiplier les événements consacrés à de la convivialité, à un partage d'un bon moment.
0: Louis-Philippe, le fait qu'elle ait été absente 6 ans de la scène, donc en raison de la maladie, là, le syndrome de la personne raide, ouais. Est-ce que ça rend ces spectacles encore plus précieux? Est-ce que c'est, entre autres, ce qui explique cet engouement?
1: Ben, vous l'avez si bien dit, dernier spectacle de Céline Dion, c'était en 2020, mais le dernier spectacle à Paris, c'était en 2017. Bon, bien sûr, il y a eu cette prestation aux Jeux olympiques, hein, au pied de la Tour Eiffel, mais oui, effectivement, et certains admirateurs, admiratrices disent, on y croyait peut-être plus un retour.

0: de Céline Dion à cause justement de ce documentaire où on voyait une Céline Dion affaiblie à cause de sa maladie, le syndrome de la personne raide, où elle est victime de spasmes, où elle avait de la difficulté à chanter. Donc, ça rend la chose encore plus frénétique parce que cette personne n'y croyait pas. Mais là, Céline Dion répète à qui veut l'entendre qu'elle est prête, hein, parce qu'elle s'entraîne nuit et jour pour cet événement. Elle a, on dit même qu'au Royal Monceau, et ça a été confirmé, elle a une salle d'entraînement sur 2 étages, elle fait de la danse, elle fait du ballet plusieurs jours par jour, et elle rencontre ses admirateurs, mais surtout à une certaine distance. Évidemment, elle ne voudrait pas attraper quelconque virus avant ce qui s'annonce à être le plus grand retour sur scène de toute l'histoire de la musique, ça, Madeleine. Si vous le voulez bien, je vous parlais des Redheads, les fans de Céline Dion. Là. On va en écouter certains d'entre eux.
1: Bien sûr qu'elle est prête pour Céline voix. Oh yeah! Ça commence, mais c'est d'une intensité rare. Hein?
2: C'est indescriptible, en fait. C'est vraiment indescriptible ce qu'on ressent.
3: Et Louis-Philippe, vous nous parliez du programme là que vous avez pu vous procurer. Ouais. Toute la campagne de marketing de la machine Céline a été de dévoiler petit bout l'événement. C'est encore le cas. On ne sait pas exactement ce qu'elle va chanter demain soir.
0: Ben écoutez, madame, pour faire plaisir à son public qui est venu de l'international, parce que les gens viennent de partout ici, là, hein, du Québec, de la France, mais aussi d'ailleurs, eh bien, Céline Dion chanterait 60% de chansons en français, 40% en anglais. Donc ça, c'est ce qu'on sait pour l'instant. Mais oui, c'est une mise en scène qui est bien orchestrée. Toute son équipe sera québécoise, nous dit-on, et c'est ce qui est écrit d'ailleurs dans le programme. Et puis Céline Dion, qui est toujours habillée en haute couture, qui se met en scène depuis des semaines, depuis son arrivée à Paris le 28 août dernier, pour mettre la table justement à cet événement-là. Et ce qu'on a appris aussi, c'est qu'il y aura des artistes de l'international qui vont être, qui ont reçu des billets, évidemment, très bien placés, pour assister à cet événement. Alors là, la question qui demeure, c'est qui montera sur scène, peut-être pour accompagner Céline Dion en duo? Ça, c'est la question que tout le monde se pose ici à Paris.
3: Oui, j'imagine que cette personne sera très, très, très contente aussi. Louis-Philippe Ouimet, merci beaucoup.
0: Ah, quel plaisir de vous parler. Merci.
3: Merci.
4: 5 questions pour comprendre avec François Brousseau.
3: Les Houthis, un groupe chiite du Yémen allié à l'Iran, contrôlent depuis ce matin virtuellement toute la côte yéménite en mer Rouge et plusieurs îles stratégiques. Ça augmente la pression sur le trafic maritime de toute la région. Donc, un second détroit essentiel après celui d'Ormuz, le détroit de Bab el-Mandeb, est à son tour menacé d'étranglement. François, bonsoir.
5: Bonsoir, Madeleine.
3: Donc, on peut parler d'une escalade significative dans la guerre au Moyen-Orient.
5: Absolument. Les avancées fulgurantes des derniers jours, cette semaine, des Houthis qui ont mis en déroute les forces gouvernementales yéménites officielles, alliées à l'Arabie Saoudite, elles-mêmes plus ou moins alliées des États-Unis, en mer Rouge et sur toute la côte, eh bien, ces avancées, elles changent radicalement, oui, la donne dans le conflit. Un conflit désormais élargi qui oppose l'Iran aux États-Unis et à leurs alliés. Et là, en s'emparant depuis le début de la semaine du port stratégique d'Al-Mukha, aussi connu sous le nom de Mocha pour son café, c'est la ville célèbre du café, de la base côtière de Doubab et puis de 4 îles stratégiques, et bien, les rebelles yéménites, donc indirectement l'Iran derrière, ont désormais un contrôle physique sur cet autre détroit, celui de Bab el-Mandeb. Ce n'est plus seulement, Madeleine, une énième guerre du Golfe, c'est aussi une guerre en mer Rouge.
3: Rappelez-nous pourquoi ce second détroit est important pour le trafic maritime mondial, particulièrement pour le trafic du pétrole.
5: Ben d'abord, regardez une carte de la région, de ce qu'on appelle la péninsule arabique. Là, vous voyez une masse territoriale dont les 2 plus gros pays sont nettement l'Arabie Saoudite et le Yémen. Les Yémen, 2 pays de facto en guerre de 2014 à 2022, si on considère les Houthis comme représentants de la partie yéménite, ce qui est contesté parce qu'il y a une trêve donc de plus de 4 ans qui s'était poursuivie jusqu'à juillet 2026 et qui est aujourd'hui terminée parce que ça a repris. À droite, le golfe Persique, détroit d'Ormuz, et à gauche, la mer Rouge, détroit de Bab el-Mandeb au sud. Et si vous montez le canal de Suez, c'est en route vers la Méditerranée et l'Europe. Une masse territoriale, donc, entre 2 mers par lesquelles passe, si on additionne, plus du quart du pétrole du monde, ou passait, enfin, jusqu'au début de l'année. Et pour le trafic des conteneurs de matières non pétrolières, Bab el-Mandeb à lui tout seul, 30% du total mondial.
3: Presque le tiers. Et c'est un second détroit qui a servi ces derniers mois de voie de contournement pour une partie du trafic qui était bloqué à Ormuz.
5: Précisément, depuis que l'Iran a étranglé le trafic maritime dans le détroit d'Ormuz et par conséquent dans le golfe Persique, après la guerre déclarée en février par Israël et les États-Unis, eh bien, le détroit de Bab el-Mandeb avait remplacé en partie Ormuz, oui, pour le passage du pétrole, des hydrocarbures, de beaucoup d'autres marchandises aussi. Les transits dans le détroit d'Ormuz se sont effondrés après février, comme on sait, sont passés de 20% du pétrole mondial.

0: mondiale à moins de 2%, mais durant le même temps, le trafic pétrolier de l'autre bord, dans l'autre détroit, Bab el-Mandeb, a pratiquement doublé. Tenez, en janvier 26, 6% du total mondial de l'approvisionnement de pétrole, Bab el-Mandeb. En juin 26, après 4 mois de guerre, le volume avait presque doublé à 10% de la production mondiale totale.
1: Et là, ce second passage, qui est aujourd'hui menacé par l'emprise houthie sur toute la région.
0: Exactement. Même si les houthis ont déclaré ce matin, face aux inquiétudes internationales, notamment exprimées hier lors d'une réunion d'urgence du Conseil de sécurité là-dessus, donc les houthis ont déclaré que la navigation reste ouverte dans le détroit, sauf, je cite, pour l'ennemi saoudien. Citation ce matin du porte-parole du groupe rebelle installé à Sanaa, la capitale, parce que les houthis contrôlent la capitale et on peut dire qu'ils représentent aussi le gouvernement de facto sur environ un tiers du territoire yéménite et sur la majorité de la population, même s'il n'est pas reconnu, je le rappelle, par la communauté internationale. Donc, depuis la fin de la trêve au Yémen en juillet, et donc depuis la reprise des attaques houthis, les exportations de pétrole saoudien qui s'étaient mises en quelques mois, transitées par ce deuxième détroit, eh bien, se sont à leur tour, depuis quelques semaines, effondrées de 95%. Donc, il n'y en a presque plus qui y vont. Tout le monde a peur. Et désormais, en ciblant les infrastructures et les navires à proximité du complexe portuaire de Yanbu en Arabie Saoudite, ça, c'est au nord, sur la mer Rouge, ben les houthis maintenant menacent également le transit des exportations pétrolières vers le canal de Suez et partant vers l'Europe.
1: Je disais que la guerre au Moyen-Orient, là, on parlait d'une escalade significative. En fait, c'est une guerre qui s'élargit avec un nouvel épisode qui semble favoriser l'Iran.
0: Oh, c'est assez clair, Madeleine. La guerre s'élargit géographiquement, je l'ai expliqué, avec maintenant Bab el-Mandeb, la mer Rouge, le canal de Suez. C'est une fraction encore plus importante de l'économie mondiale qui peut être affectée. Donc oui, cette prise de contrôle, ça marque un changement majeur du rapport de force, d'abord dans la guerre interne au Yémen, mais aussi, au-delà de ça, du rapport de force régional et même mondial avec des acteurs comme les Houthis et l'Arabie Saoudite qui étaient plutôt en sourdine et là qui entrent en action. Les Houthis ont brisé le statu quo le long de la côte, bouleversé la trêve qui tenait depuis 22 et aujourd'hui ils font un cadeau à l'Iran. Le contrôle par les Houthis de l'île de Perim et de Mocha, ben ça permet aux rebelles de s'imposer comme les maîtres du jeu dans le détroit. Leur alignement sur Téhéran semble s'être renforcé, ça aussi faut le souligner, et en s'en prenant au transport maritime saoudien ainsi qu'à l'Arabie Saoudite elle-même, ben les Houthis ont de facto et très concrètement ouvert un second front dans la guerre impliquant l'Iran, élargissant donc le conflit et accentuant la pression sur les marchés mondiaux de l'énergie, de la finance et autres.
1: Et ça nous rejoint jusqu'ici, ça, François. Merci, François. Bonne fin de semaine.
0: Au revoir, Madeleine.
1: Au revoir. Et c'est ce qui met fin à l'émission ce soir. L'équipe de Ça nous regarde cette semaine à la technique, Jacques Lebrun, à l'affectation en alternance, Lisa-Marie Florent et Antoine Trussard, adjoint à la réalisation, Louis Garon, journaliste à la recherche aussi en alternance, Christophe Guillon, Félix Gagnon et Étienne Perrault. Ça nous regarde est une émission réalisée cette semaine par Mathieu Courchesne et Virginie Gagnon-Leduc. Notre rédacteur en chef est Hugues Mollet. Je tiens à vous remercier d'être à l'écoute et je vous remercie aussi pour vos courriels, vos commentaires, vos suggestions. Ils bonifient notre émission. Je vous rappelle l'adresse d'ailleurs, sanousregarde@radio-canada.ca. Ici Madeleine Blais-Morin. Je vous souhaite une bonne soirée, une bonne fin de semaine et je vous dis à lundi.

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1: Voici l'actualité de la semaine, vue par RFI, la radio-télévision suisse, Radio-Canada, ici en France et la RTBF, les partenaires au sein des médias francophones publics. On va commencer cette semaine en République démocratique du Congo avec ce constat. 10 jours après la rentrée scolaire, des centaines de milliers d'enfants n'ont toujours pas repris le chemin de l'école dans l'est du pays, Nicolas Sûr.
2: Plus de 1000 établissements n'ont pas rouvert, ils ont été détruits par la guerre ou sont occupés par des déplacés qui s'y sont installés.
1: L'enseignement, c'est aussi les résultats de l'étude PISA cette semaine, une enquête qui évalue

0: tous les 3 ans les acquis des jeunes de 15 ans, à la fois en sciences, en mathématiques et en lecture. Et en Belgique, Jacques Crémers, les résultats sont plutôt mitigés.
1: Et les résultats des élèves francophones sont moins bons en français et en mathématiques, moins mauvais en sciences, mais l'enseignement en Fédération Wallonie-Bruxelles est un peu plus équitable qu'auparavant.
0: Des propos racistes et sexistes dans la bouche de policiers municipaux à Carcassonne en France. Une vidéo est sortie cette semaine, filmée par l'un des policiers à son insu, dit-il. Le maire de Carcassonne, membre du Rassemblement National, est mal pris. Il a dû réagir.
2: Ces propos sont scandaleux. Tous les protagonistes de cette affaire sont suspendus immédiatement et sanctionnés.
0: 10 mois se sont tout de même écoulés entre l'enregistrement et la suspension des 4 policiers concernés. Le parquet de Carcassonne, de son côté, a ouvert une enquête. En Suisse, un rapport explosif met le gouvernement dans l'embarras. Il porte sur les surcoûts de nouveaux avions de combat commandés aux États-Unis, Mathieu Anderson.
3: Un rapport du Parlement montre qu'il n'y a jamais eu de prix fixe conclu avec les États-Unis pour les avions de combat F-35, contrairement à ce qu'a toujours affirmé l'ancienne ministre en charge du dossier. Les surcoûts pourraient s'élever à plus d'un milliard de francs, soit plus d'1,2 milliard de dollars américains.
0: 10 jours après la rentrée, plus de 1100 écoles sont donc toujours fermées dans l'est de la République démocratique du Congo. D'après un rapport piloté par l'UNICEF et l'ONG Save the Children, 500 000 d'enfants n'ont pas pu reprendre le chemin des cours, Nicolas.
4: Le Sud Kivu est de loin la province la plus affectée. Au total, 462 écoles y sont toujours fermées et plus de 260 000 enfants sont déscolarisés. Dans près d'un cas sur deux, la fermeture des établissements est directement liée à l'insécurité ou aux affrontements répétés. Dans les autres cas, les écoles ont soit été détruites, soit sont occupées par des groupes armés ou par des déplacés. Vient ensuite la province du Nord Kivu, où près de 82 000 enfants n'ont pas pu effectuer leur rentrée scolaire, notamment dans le territoire de Massissi. À noter qu'à Massissi Centre, 7 écoles font classe dans une cantine de paroisse. Ensuite, la province de l'Ituri, avec plus de 45 000 enfants déscolarisés.
0: Oui, et ce rapport souligne aussi que les écoles fermées ne représentent que la partie la plus visible de cette crise de l'éducation.
4: Les humanitaires alertent sur le fait que cette privation de scolarité n'a pas que des conséquences en termes d'apprentissage. Elle expose aussi directement les enfants au recrutement forcé par les groupes armés et aux violences basées sur le genre.
0: Et puis par ailleurs, de nombreux écoliers se trouvent parmi les victimes d'un important incendie. Il a ravagé cette semaine des dizaines de maisons et 2 établissements scolaires dans un quartier de Bukavu, la capitale de la province du Sud Kivu. Les enfants ont péri dans une bousculade alors qu'ils tentaient de fuir le brasier. Il y a en tout 30 de morts. Les causes du sinistre ne sont pas encore connues. En Belgique, les résultats des élèves francophones sont moins bons qu'il y a 3 ans. C'est l'une des conclusions, Jacques, de l'enquête PISA, le programme international pour le suivi des acquis des élèves.
1: Oui, l'enquête PISA, c'est une évaluation des systèmes éducatifs de 91 pays, dont la Belgique. Ce qui est mesuré tous les 3 ans, ce sont les acquis des élèves de 15 ans en sciences, en mathématiques et en lecture. Et globalement, le constat international est préoccupant, car les connaissances de ces élèves reculent dans les 3 disciplines. C'est le cas aussi en Fédération Wallonie-Bruxelles, mais dans une moindre mesure, surtout en sciences, comme l'explique Ariane Baye, docteur en sciences de l'éducation à l'Université Cité de Liège.
5: Mais au niveau de la Fédération Wallonie-Bruxelles, en sciences par exemple, on se maintient stable sur les 20 dernières années et c'est assez exceptionnel dans le concert des pays. En lecture et en mathématiques, on baisse comme au niveau international. Par contre, par rapport aux pays voisins de comparaison, la France, l'Allemagne, les Pays-Bas, la Flandre, en fait, on baisse beaucoup moins ou pas en lecture et en sciences, ce qui montre une certaine résilience de notre système éducatif.
0: Voilà donc pour les résultats des élèves en Fédération Wallonie-Bruxelles, des résultats nuancés donc, mais avec aussi, Jacques, une diminution des inégalités scolaires.
1: Oui, et c'est une évolution importante. Les résultats des élèves moins favorisés ou issus de l'immigration sont meilleurs. Notre système éducatif est un peu moins inéquitable. Tous ces résultats ont fait réagir la ministre de l'Éducation, Valérie Glatigny, qui dit vouloir inverser la tendance.
6: Il ne faut pas cacher la poussière sous le tapis et le test confirme quand même la baisse de nos résultats. C'est une courbe descendante sur les 20 dernières années. Il faut pouvoir inverser la tendance et mettre au centre les compétences de base avec un niveau d'exigence plus

0: élevé.
1: Cette exigence plus élevée se traduit notamment par la rehausse des seuils de réussite en fin de primaire. Autre réponse apportée par la ministre, l'interdiction du smartphone pour favoriser la concentration des élèves sur les apprentissages. La volonté affichée donc aussi d'œuvrer à améliorer le climat scolaire et la discipline en classe.
2: Voilà donc pour la Belgique francophone. On notera que dans les trois matières évaluées, le Canada et la Suisse sont devant la Fédération Wallonie-Bruxelles. La France se situe légèrement derrière. Et puis du côté des pays africains, seuls quelques pays ont participé cette année à l'enquête PISA. Ils se situent dans le dernier tiers du classement. C'est l'île Maurice qui est la mieux classée globalement.
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2: C'est une vidéo qui a fait scandale cette semaine en France et au-delà. On y entend des policiers municipaux de Carcassonne tenir des propos racistes, sexistes, homophobes et complotistes. Une séquence tournée il y a 10 mois lors d'une patrouille de nuit par la caméra de l'un des policiers à son insu, dit-il. Mais depuis novembre 2025, alors que la vidéo était connue, aucune mesure n'a été prise. C'est plutôt gênant pour le maire de Carcassonne, membre du Rassemblement National. Il dit avoir suspendu et sanctionné les 4 policiers impliqués. Le parquet de Carcassonne, de son côté, a ouvert une enquête. Alors, s'agit-il de propos isolés? Sébastien Berriot s'est rendu dans une cité de Carcassonne, la cité Ozanam.
4: Lorsque la vidéo des policiers a commencé à circuler sur les réseaux sociaux, beaucoup d'habitants de la cité Ozanam disent ne pas avoir été surpris. Mohamed, par exemple, 44 ans, est né dans le quartier. Il explique que les relations avec la police nationale sont excellentes, contrairement avec les policiers municipaux. Il parle de méthode de cow-boy et en effet les propos tenus dans la vidéo ne l'ont pas étonné.
5: C'est limite banal quoi, on va dire. On est là pour, entre parenthèses, taper sur la racaille, mais on n'est pas tous de la racaille. Autant les nationaux, ils viennent, ils parlent avec nous, tout se passe bien, mais les municipaux, on ne peut pas parler avec eux, on ne peut rien faire. Et quand on voit la façon dont tu nous parles, c'est pas joli à voir. Si déjà ils viennent, ils te tutoient, tu rentres à la maison, tu jettes ta clope, tu fais ci, tu t'en vas. Oh, c'est pas normal. Et je comprends pourquoi les jeunes, les caillasses et tout ça.
4: Morad, lui, n'a pas été surpris de voir que le policier incriminé était membre du RN. Selon lui, certains agents municipaux ne cachent pas leur hostilité envers les étrangers.
6: Alors, leur comportement, leur façon de parler, leur regard, tout, leur attitude, c'est flagrant, quoi. On a tous vu la vidéo. Et après, ça se voit, de toute façon, entre les municipaux, le nouveau maire, les militaires, ils sont tous ensemble et ils ont tous le même.
4: Anthony, lui, habite le centre-ville. Même constat dans les relations avec la police municipale.
7: Ils sont arrogants, ils jugent directement l'apparence, au faciès, ils prennent de haut, ils gueulent, au lieu de parler calmement, gentiment. C'est pas très correct, quoi. Je sens mal à l'aise.
4: Le ministre de l'Intérieur a ordonné un contrôle de la police municipale de Carcassonne par l'inspection générale de l'administration.
2: Sébastien Berriot pour ICI. C'est un véritable dossier à rebondissement en Suisse, l'achat de nouveaux avions de combat américains F-35. Un nouveau scandale a éclaté cette semaine, Mathieu, autour du prix des appareils.
8: Le contexte est le suivant. Les Suisses ont voté une enveloppe de 6 milliards de francs, l'équivalent de 7,4 milliards de dollars américains, pour acheter des nouveaux jets militaires. Le Conseil fédéral a opté pour les F-35 du fabricant américain Lockheed Martin. Mais en 2024, les États-Unis indiquent qu'il y aura des surcoûts, et pas des moindres, puisque ceux-ci pourraient atteindre jusqu'à plus d'un milliard de francs. Réponse de la ministre de la Défense de l'époque, Viola Amert, la Suisse a négocié un prix fixe et donc invariable. Mais cette semaine, une commission du Parlement a conclu que non, il n'a jamais été question d'un prix forfaitaire et que Berne a mal mené ses négociations avec Washington.
2: Un constat sévère donc, avec quelles conséquences, Mathieu ?
8: Eh bien, pas beaucoup. La commission de gestion n'a pas le pouvoir de sanctionner. Beaucoup de questions restent ouvertes, donc notamment celle des responsabilités. De quoi aussi frustrer le monde politique, d'autant plus que la ministre Viola Amert a quitté le gouvernement. Ce qui est sûr, c'est que le rapport de la commission va s'inviter dans les débats lors de la prochaine session parlementaire qui débute ce lundi, avec au menu des hausses de moyens demandées pour l'armée.
2: Excellente fin de semaine. Les médias francophones publics reviennent dans 8 jours pour un nouvel accent des autres.
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1: Bonjour, ici Nathalie Pabin-Gagnon. Donald Trump affirme qu'un accord commercial avec le Canada pourrait être conclu bientôt. Le président américain fait cette déclaration ce matin devant les médias à Dublin, après une rencontre avec le premier ministre irlandais. Selon Donald Trump, le Canada souhaite vivement parvenir à une entente. Il réitère toutefois qu'Ottawa doit retirer les tarifs imposés aux agriculteurs américains. Hier, le ministre Dominique Leblanc a répété qu'aucun rendez-vous n'est prévu avec les négociateurs américains, mais que les relations sont maintenues. Les Houthis du Yémen se sont emparés du détroit de Bab el-Mandeb, un passage stratégique qui relie l'Europe à l'Asie. Ces combattants pro-iraniens, qui contrôlaient jusque-là une grande partie du nord du pays, dont la capitale Sanaa, ont avancé vers le sud en quelques jours à peine. L'Arabie saoudite voisine, premier exportateur mondial de pétrole brut, se retrouve prise en étau, alors que le détroit d'Ormuz, de l'autre côté de la péninsule, est verrouillé par l'Iran depuis le début de la guerre au Moyen-Orient. Un employé ferroviaire est mort alors qu'il travaillait tout près du port de Montréal. Pour le moment, les trains sont à l'arrêt sur les lieux, le temps de faire la lumière sur les événements. Mélissa Savoie-Soulière est sur place.
2: Accident mortel sur les rails de train qui mènent au port de Montréal. Donc, c'est un employé ferroviaire qui s'affairait sur les rails et pour une raison qu'on ignore, ça s'est remis en mouvement pendant qu'il travaillait. Il a donc été écrasé par les wagons du train. Le décès a été constaté sur place, donc en plein milieu de la nuit. Plusieurs véhicules de police sont encore sur place. L'enquête a été confiée aux collisions mortelles, service des collisions mortelles du service de police de la ville de Montréal. Pour le moment, on essaie de comprendre ce qui a pu se passer, ce qui aurait pu faire en sorte que les wagons se sont remis en marche. Ici Mélissa, ça va sur Radio-Canada, Montréal.
1: La construction de centres de données consacrés à l'intelligence artificielle suscite la grogne partout au pays. À l'approche des élections municipales en Colombie-Britannique, certains résidents de Vancouver manifestent leur opposition aux différents projets, inquiets des répercussions négatives sur leur communauté et sur l'environnement. D'autres y voient des enjeux de souveraineté. Raluca Tomulescu est allée à leur rencontre.
3: Des opposants au projet de construction de nouveaux centres de données dédiés à l'intelligence artificielle ont fait entendre leur voix jeudi au centre-ville de Vancouver.
4: Nous avons des grandes inquiétudes à propos de ces centres et on veut avoir un moratoire.
3: Parmi eux, Derek O'Keefe, candidat au conseil scolaire pour la coalition des électeurs progressistes aux prochaines élections municipales. Selon lui, il faut d'abord évaluer l'impact de ces infrastructures sur l'environnement et les résidents. Karim Alam, candidat à la mairie pour les libéraux de Vancouver, y voit plutôt un enjeu d'indépendance technologique.
5: Je ne trouve pas que c'est acceptable que le Canada dépend entièrement à les Américains pour l'IA toutes les fois.
3: Pour lui, le développement de centres de données est une question de sécurité nationale. Cela ne veut pas dire pour autant que son parti donnerait le feu vert à n'importe quel projet, surtout en plein cœur de la ville. Rappelons que l'entreprise TELUS a le projet de construire deux centres de données dédiés à l'intelligence artificielle à Vancouver, l'un au centre-ville et l'autre dans le quartier Mount Pleasant. Si Derek O'Keefe et Karim Alam s'opposent sur le fond, tous deux s'accordent sur un point. La question de l'IA est désormais un enjeu électoral crucial sur lequel les Vancouverois devront se prononcer le 17 octobre prochain. Ici Raluca Tomulescu, Radio-Canada, Vancouver.
1: Au sport, c'est le Belge Remco Evenepoel qui a remporté la 15e édition du Grand Prix cycliste de Québec. Le double médaillé olympique a franchi la ligne d'arrivée au bout de 4 heures 40 minutes d'effort. Le reportage de Guillaume Piedbeuf.
6: Remco Evenepoel a lancé un message clair au reste de la planète cycliste à 9 jours du début des championnats du monde de Montréal. En 15 éditions du Grand Prix cycliste de Québec, jamais le peloton n'avait roulé aussi vite que vendredi. Une course menée à un rythme infernal où les attaques ont commencé tôt, mais c'est finalement celle d'Evenepoel, avec 28 km à faire, qui s'est avérée décisive. Seul l'Italien Giulio Ciccone et le Danois Anton Charmig ont réussi à rester dans la roue du Belge de peine et de misère, mais sans jamais vraiment l'inquiéter. Pour Evenepoel, qui espère signer un doublé historique au championnat du monde de Montréal, le Grand Prix de Québec n'était qu'une étape. Mais ça n'empêchera pas l'athlète de 26 ans de garder de bons souvenirs de sa première victoire en sol québécois.
7: Oui, quand même, parce qu'il y a la guerre des frites avec le Québec, donc voilà.

0: Je pense pour moi, personnellement, c'est une des courses les plus dures à gagner. C'est clair que j'étais pas sur un mauvais jour, sinon on gagne pas ici, mais personnellement, j'avais pas le sentiment que c'était vraiment mon meilleur jour sur le vélo. Donc, je pense que c'est clair qu'il y a encore un peu de marge de progression.
1: Parmi les Canadiens, c'est le cycliste d'Ottawa, Derek G. West, qui a obtenu le meilleur résultat du jour avec une 31e place. Et les équipes du circuit mondial ont rapidement pris la route de la métropole où aura lieu dimanche le Grand Prix cycliste de Montréal dès 10h15. Ici Guillaume Piedbeuf, Radio-Canada, Québec.
2: Et aux internationaux de tennis des États-Unis, l'Américain Ben Shelton a battu son compatriote Francis Tiafoe en 4 manches en demi-finale à Flushing Meadows. Le double vainqueur de l'Omnium Banque Nationale va donc affronter en finale demain la première tête de série, l'Allemand Alexander Zverev. Du côté féminin, les deux meilleures au monde, la Bélarusse Arina Sabalenka et la Kazakh Elena Rybakina, vont s'affronter en finale cet après-midi. Voilà, c'était les informations de Radio-Canada.
3: Salut, Carole Laure.
4: Salut.
3: Si tu avais à résumer ta dernière semaine en un mot, quel mot choisirais-tu?
4: La dernière semaine, c'était mon retour sur l'écriture de mon deuxième livre. Parce que j'ai pris une espèce de petit break là, parce que j'avais des amis.
3: Donc, le mot, c'est écriture.
4: Écriture et observer le retour de mes petits-enfants à l'école.
3: Ben, c'est pas mal, ça, comme semaine. Ouais. J'ai eu envie de commencer l'épisode de ce soir en lisant un message qui nous a été envoyé par l'auditeur Michel Évé de Sherbrooke. Il dit « Merci pour votre magnifique émission. La présence de Madame Laure à votre micro est toute naturelle. On sent que c'est une personne vraie et authentique. Merci de l'avoir invitée. Je te laisse répondre de vive voix, Michel, si tu le souhaites, évidemment. »
4: C'est gentil de dire ça. C'est très gentil, c'est Michel.
3: Ben oui, on le salue. J'ai le goût de dire que Michel met le doigt sur ce qui fait que je suis en train de m'attacher à toi, c'est-à-dire ton authenticité. Oui, vraiment. D'ailleurs, l'attachement, puis là, c'est un beau lien. Ce sera notre thème de ce soir. Toi, qu'est-ce qui fait que tu t'attaches ou pas à une personne?
4: Ben, je pense que j'aime pas être seule, premièrement. Ouais.
3: C'est un bon départ. Ben, l'être humain est grégaire, en fait.
4: Oui,
3: tu fais partie de la gang.
4: Je fais partie de la gang. J'ai besoin des autres. J'aime m'attacher. Ouais. J'aime être attachée à des gens. Et j'étais chanceuse jusqu'à maintenant parce que tu peux ne pas être chanceux aussi.
3: Ben oui, c'est ça.
4: Tu peux avoir des attachements malsains, mais moi, c'est plutôt des attachements sains que j'ai eus.
3: Tu nous donneras tes trucs tantôt.
4: Ouais.
3: Quand on parle d'attachement de nos jours, on fait surtout référence à l'attachement parental, hein, puis au lien de qualité ou pas qui se développe avec nos parents quand on est enfant.
4: Ouais.
3: Mais en consultant les archives cette semaine, Carole, j'ai réalisé que dans les années 40 et 50, quand on parlait d'attachement, c'était un autre sujet qu'on faisait surtout référence. Je te propose d'écouter.
5: On a dénoncé notre trop grand attachement à la terre. L'erreur que nous serions censés commettre en fondant sur elle l'avenir et la prospérité de notre peuple. Ce serait, a-t-on dit, une hérésie économico-sociale, l'une des trois illusions de la pensée canadienne française. Louis XII le disait, travailler à garder au milieu rural une partie importante de votre population canadienne. Tâchez d'éviter l'influence du matérialisme.
3: C'est un extrait de l'émission de radio intitulée « Revue de l'actualité », diffusion originale 27 septembre 1954. À moins que je me trompe, on n'entend plus beaucoup parler d'attachement à la terre de nos jours. Toi, quand tu étais petite, est-ce que c'est une expression que tu entendais souvent?
4: Peut-être pas, oui, mais j'entendais souvent ma famille adoptive, mon père surtout, parler de l'attachement à son lopin de terre à lui. D'où il venait aussi. Il m'a tellement raconté d'où il venait, d'une famille très, très pauvre. Qu'est-ce que c'était pour lui d'avoir acheté une partie de sa terre.
3: Et d'y être attaché.
4: Et d'y être attaché à ça tellement. C'était son bijou, là. C'était son... Oui, mais à part ça,
3: Peut-être qu'il avait écouté le conseil, donc, de ce monsieur, Joseph Papin Archambault. je ne sais pas s'il est devenu matérialiste. Ça avait l'air d'inquiéter pas mal, monsieur Archambault. sur ça, je dépose les mots de Vincent Van Gogh et ça fait un beau lien avec l'archive, tu vas voir. « Je suis attaché à la terre par des liens plus que terrestres. » C'est très métaphysique, j'aime ça beaucoup.
4: Mais moi, j'aime ça aussi.
3: Allez, c'est reparti. Bonne émission à tous et à toutes.
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3: Salut, dimanche 6 septembre avec Carole Laure, on se demande pourquoi nos liens d'attachement sont...

0: Il y a des sujets comme celui de ce soir qui ont l'air d'être surtout psychologiques. Hein? C'est qu'on parle beaucoup et avec raison de l'attachement de l'enfant à son ou à ses parents. Aussi de l'impact que peut avoir un attachement de mauvaise qualité dans la vie des gens une fois devenus adultes. Puis on cherche souvent la recette parfaite pour offrir un attachement sain à son enfant. En même temps, le psychiatre Boris Cyrulnik souligne dans son plus récent livre un enseignement anthropologique qu'on a tendance à oublier, c'est-à-dire qu'il existe 5000 modèles familiaux répertoriés dans le monde. Et selon lui, ça fait qu'il n'existe pas de recette parfaite pour obtenir un attachement sain, mais plutôt différents modèles d'attachement. L'attachement, c'est aussi un sujet sociologique. En tout cas, c'est ce qu'en pense le sociologue Serge Pogam en parlant d'attachement social. Pour lui, l'attachement social, c'est le fait d'être attaché au vivant au sens large. Bref, autant aux humains qu'aux non-humains. Ça devrait même être ça, le fondement de la solidarité selon lui. Ce qui fait que devant la crise climatique, ce lien affectif au vivant, ça devrait être notre priorité, ou en tout cas, ça devrait nous préoccuper autant que la hausse des températures ou l'érosion des berges. Et Boris Cyrulnik, pour y revenir, lui, parle même de l'importance de développer une écologie de l'attachement. Je trouve ça très, très beau. Par ailleurs, si les familles biologiques demeurent le lieu principal où prend forme, oui, l'attachement, plusieurs font remarquer que les familles choisies représentent de plus en plus un vecteur d'attachement. Parfois, une famille choisie, ça peut même offrir un attachement plus sécurisant que celui qui nous a été offert par nos parents. On va aussi tenter de distinguer l'attachement de l'amour, gros défi, en s'appuyant à nouveau sur la pensée de Boris Cyrulnik. Et d'ailleurs, tout est dans tout parce que c'est lui, Boris Cyrulnik, qui signe la postface du livre de Carole Laure, livre qui s'intitule, je le rappelle, « Je ne m'éloigne jamais trop de la maison ». Et si on a le temps, on abordera l'attachement au lieu, parce que je sais pas vous, mais moi, il y a quelques lieux auxquels je suis très attaché, autant qu'à certaines personnes, je dirais, quitte à passer pour un matérialiste. Voici maintenant une archive de l'émission Télémag, présentée à Radio-Canada le 13 janvier 1981. Pour nous écrire, réfléchir@radio-canada.ca ou utiliser, bien sûr, la bulle de conversation.
1: Monsieur et Madame Thibault avaient déjà 5 enfants lorsqu'ils accueillirent un bébé de 4 jours. Sa grand-mère était venue le placer. La mère était malade et ne pouvait en prendre charge.
2: Je l'ai mal, vous voyez. Tout de suite, quand me l'a apporté, là, je l'ai aimé. C'était un enfant qui avait besoin.
3: On avait toujours, on s'était un peu comme conditionné à l'effet qu'il pourrait partir au bout d'un an ou deux. Mais quand on a vu que ça se prolongeait, que les années s'ajoutaient aux années, et là, bien entendu, que là, ça devenait un attachement pratiquement irréversible, vous savez. C'est quand ça atteint, à un moment donné, un certain point de non-retour, à force de vivre ensemble, c'est normal. On peut pas empêcher ça. Et ça, si cet enfant-là est demeuré ici si longtemps, ça dépend pas de nous, ça dépend de ceux qui en avaient la responsabilité légale, qui ont décidé de le laisser ici. Non, c'est pas nous qui sommes responsables de l'attachement, ce sont ceux qui l'ont laissé ici. Le laissant ici, il était tout à fait, c'était immanquable, on pouvait pas faire autrement. Il y avait un attachement, l'attachement grandissait, puis à un moment donné, l'attachement atteignait un point de non-retour, c'était irréversible. Il était devenu notre fils par la force des choses, par la vie quotidienne, par l'éducation, par tout ce qu'il vivait ici.
1: S'il était devenu leur enfant par le cœur.
0: Carole, je trouvais que cette archive-là illustre très bien une des idées du dossier préparé par Kim, c'est-à-dire que l'attachement, oui, ça repose sur des composantes, disons, innées. Par exemple, dès sa naissance, l'enfant cherche la proximité, tu sais, avec un ou des adultes protecteurs, mais parfois, ces adultes protecteurs-là, ce sont pas ses parents biologiques, puis l'attachement est quand même possible. Première question pour toi, puis je t'observais pendant la diffusion de l'archive, de quelle manière cette archive-là résonne avec ta propre histoire, toi qui étais adoptée suite au décès de ta mère à ta naissance?
4: C'est sûr que cette histoire me ressemble à mon histoire, dans ce sens que j'ai été recueillie par une famille tout de suite. Je suis arrivée dans cette famille, ils m'ont pris, se sont tout de suite occupés de moi, en disant à leurs enfants, parce qu'ils avaient déjà 6 enfants à eux.
0: Ouais, quand même.
4: Qui étaient adultes. Ouais. Étaient rendus adultes. Donc, j'arrivais un petit bébé, alors que les autres étaient dans la vingtaine avancée. Donc, je me souviens que il a dit à ses enfants, voilà, maintenant, ce bébé fait partie de notre famille. Elle est à nous. on la prend, on la garde pour toujours.
5: Ben, ça fait référence, je pense, assez directement à ce que le monsieur évoquait dans l'archive. Ouais. Il est arrivé un moment, ouais, espèce de point de non-retour où là, l'attachement pour y revenir était fait. Là,
4: t'sais. C'était fait tout de suite et puis c'est sûr et certain que... Cyrulnik, lui, il dit aussi, Boris dit aussi que des enfants, par exemple, orphelins, comme ça aurait pu être mon cas, là, placés puis dans un orphelinat ou en temps de guerre, on est un enfant seul. Sans avoir reçu beaucoup d'affection et de prise en charge et de connexion avec des adultes, de l'amour en fait, il en meurt, il est atrophié, son cerveau est atrophié, ça va pas aller.
5: Tandis si la résilience prend pas le relais, disons.
4: Non, exactement. Hein? Tandis que moi j'ai vécu dans une famille tellement aimante, ils m'ont aimé tout de suite. J'ai toujours su que c'était pas mes vrais parents. Ils ont pas dit une journée, t'es voici, t'es adopté,
5: L'attachement a été rendu possible de par le fait que vous étiez en relation. Je le disais, oui, il y a un aspect biologique, mais là, c'est le social qui a pris la place,
4: c'est
5: qui a
4: social,
5: pris le relais.
4: Exactement.
5: As-tu remarqué que dans l'archive, c'est une voix qu'on a très bien connue au Québec, mais plutôt comme animateur d'émissions de cuisine et auteur de livres de recettes? C'était Daniel Pinard, le journaliste.
4: Bon?
5: Qui est sociologue de formation, qui a été aussi journaliste, oui. Je sais pas si les auditeurs et les auditrices à la maison l'avaient reconnu, non?
4: Non.
5: Carole, on se demande ce soir pourquoi nos liens d'attachement sont-ils essentiels? Là, j'ai envie qu'on s'intéresse d'abord à l'attachement parental. Par rapport à ça, une des choses importantes à dire, je pense, c'est que l'attachement d'un enfant à son ou à ses parents vise deux choses en apparence contradictoires. La première... L'attachement, il vise à satisfaire un besoin de sécurité. On l'entendait bien dans l'archive, hein? Oui. Mais deuxièmement, l'attachement vise aussi une espèce de besoin de liberté. Donc, dit autrement, l'attachement, c'est une tension entre « j'ai besoin de toi pour me sentir en sécurité » puis j'ai besoin de m'éloigner de toi pour devenir autonome et curieux. Puis
4: c'est ça qui est le défi, c'est de trouver un
5: équilibre. Puis si tu repenses à ton expérience d'enfant, puis à ton expérience de parent par la suite, c'est quoi la clé pour atteindre cet équilibre-là?
4: Moi, je trouve ça difficile en tant que parent, en tout cas. C'est qu'à un moment donné, l'enfant, tu peux l'étouffer aussi. Tu peux être là avec des protections tellement grandes. Il faut... Trouver l'équilibre, surtout rendu à l'adolescence, je trouve ça extrêmement, extrêmement difficile de savoir comment le laisser aller, comment lui donner... Tout vient, en fait, de la confiance. Moi, je dis toujours...
5: Ah, c'est beau, ça.
4: Qu'est-ce que j'essayais de plus apporter à mes enfants quand je leur laissais beaucoup plus de liberté, puis quand ils volaient de leurs propres ailes? Je leur disais toujours, vous avez reçu beaucoup d'amour, mais... J'ai en plus très confiance en vous. Répéter à un enfant qui s'en va par ses propres moyens, quand on dit qu'on a confiance en lui, ça lui donne confiance en lui.
5: Ça peut sembler effectivement contradictoire. On souhaite que nos enfants explorent le monde, on espère qu'ils dépassent les limites d'une certaine façon. Mais cette confiance-là, à laquelle tu fais référence, moi j'ai l'impression aussi que c'est cette idée de dire à ton enfant, je suis là si tu as besoin de moi, donc tu peux revenir me voir. Et ce besoin d'autonomie-là, il est pas contradictoire avec l'espèce d'attachement qui se développe tout en parallèle.
4: Exactement. Mais quand on a créé des liens forts,
5: c'est comme le socle.
4: Ça sert à quelque chose.
5: Fait que je retiens que pour toi, la clé, c'est la confiance.
4: Oui.
5: Je disais dans l'introduction qu'on ferait référence fréquemment à Boris Cyrulnik. Je vais te lire tout de suite une citation de lui. C'est tiré de Philosophie Magazine en juin 2025. Ouvrez les guillemets de ton Boris. Un bébé humain choyé, sécurisé ou réconforté acquiert un facteur de protection qui lui permettra de moins souffrir le jour où il devra affronter un inévitable trauma physique ou psycho-affectif. Ainsi, dit-il, pourrait-on expliquer l'étonnante inégalité face au traumatisme où ce qui détruit l'un fait sourire son voisin. En fait, c'est l'idée qu'on n'est pas tous et toutes égaux en ce qui concerne l'attachement puis les traumas. Toi, as-tu l'impression que le fait d'avoir été adopté, ça a fragilisé ta capacité à affronter certaines situations difficiles de la vie ou est-ce que ta résilience, au final, a fini par... compenser, puis éviter peut-être cette peur de l'abandon que certaines personnes peuvent avoir quand ils sont adoptés?
4: Non, franchement, moi, j'ai reçu beaucoup de sécurité. J'avais une sécurité émotionnelle pour le reste de mes jours. L'idée de l'abandon, évidemment, ça tresse dans la tête parce que, en ce qui me concerne, c'est pas mes deux parents qui sont morts. C'est l'abandon du père.
5: La mère qui est morte à ta naissance, ouais, puis l'abandon du père.
4: L'abandon.
5: Et ça reste.
4: Donc ça fait en moi pas quelque chose de négatif dans ce sens. Ça fait que j'ai voulu avoir des liens.
5: Ouais.
4: Et les cultiver, ces liens. Mmh. L'attachement. On revient au mot attachement.
5: Ouais, ouais, ouais.
4: J'ai voulu, dans ma vie personnelle, adulte, et ado même aussi, avoir des liens vrais, des liens d'attachement que j'aimais développer.
5: Qui créent de la sécurité et qu'on sait qu'ils seront à peu près toujours.
4: Oui, parce que je serais pas abandonnée. Ouais. J'abandonnerais pas non plus. C'est ça l'idée aussi, ne pas abandonner les autres non plus. D'être là, d'être très, très... de la joie dans l'attachement.
5: Ouais, puis d'offrir une présence pleine, même quand l'autre est pas là, une présence dans l'absence.
4: Oui, dans l'absence aussi. Donc le fait de oui, moi j'ai été sécurisée énormément par mes parents adoptifs, mais cette peur de l'abandon, ça rôdait peut-être au-dessus de ma tête, oui. Ce qui fait que j'étais assez séductrice en amour. je savais que je serais pas abandonnée en amour.
5: T'as aussi occupé, je pense, un métier qu'on pourrait qualifier de séductrice.
4: Ben oui, c'est-à-dire que dans le métier artistique d'actrice, c'est sûr et certain, chanteuse, actrice, si tu développes, il y a de la séduction énorme.
5: Il y a
4: une grande séduction qui joue. Mais moi, je voulais avoir des liens forts qu'on ne détruit pas.
5: Carole, dans ton livre « Je ne m'éloigne jamais trop de la maison », il y a quelque chose qui m'a frappé, c'est que tu racontes qu'aussi loin que tu te souviennes, quand t'es stressé ou que t'es préoccupé, ça t'arrive de, je reprends ton expression, de têter l'extérieur de ta main. Et là, je me permets de partager ça avec les auditeurs et les auditrices parce que je t'ai vu faire ça à quelques reprises dans nos réunions.
4: Je m'en aperçois pas.
5: En vidéo. Puis bon, je sais, tu m'as donné la permission là, d'évoquer ça en ondes. Mais quand je t'ai posé la question cette semaine à savoir si tu faisais un lien entre ce geste-là, donc de têter l'extérieur de ta main, et la notion d'attachement, tu m'as dit que oui, puis que c'est Boris Cyrulnik lui-même qui t'a fourni l'explication un jour. Est-ce que tu accepterais de la raconter ici en ondes, cette explication-là, métaphysique, mettons? Tu peux me dire non aussi.
4: Oui, je vais.
5: Si t'as changé d'idée.
4: C'est sûr que j'ai passé une journée avec lui à Paris.
5: Ouais.
4: Ça m'a fait un bien fou. Parce que c'est vrai qu'enfant, je têtais le bras de ma mère adoptive. Quand j'étais à côté d'elle, j'étais assise à table, même jusqu'à l'âge de 12 ans, là. Tu sais, les mères avaient des robes pas de manches l'été, là, des robes à fleurs.
5: Je vois tout à fait ce que tu veux dire.
4: Je prenais son beau gros bras avec plein de taches de rousseur, puis je têtais son bras.
5: Ouais.
4: Puis, aussi, quand j'étais seule, je commençais à sentir le dessus de ma main, puis je me suis mis à têter le dessus de ma main, ce qui fait que j'ai eu comme une espèce de tétine à un moment donné.
5: Carrément.
4: Je me suis déformé un petit peu la main. Ma mère disait, lâche ta main, voyons, ta tétine, ça fait dur.
5: Ouais. Mais c'est un peu ce que les enfants font parfois quand ils produisent. Ou qu'ils produisent des dessins pour leurs parents quand leurs parents n'est pas là au travail. Tu sais, comme toi, dans ce cas-ci, c'était plus physique, c'était têter l'extérieur de ta main.
4: Oui, puis alors, Boris Cyrulnik, il m'a dit que... Tu sais, peut-être qu'il m'a vu faire ça en parlant avec lui, parce que j'ai du mal à pas
5: souvent,
4: le faire. Il m'a dit un jour que c'est un geste qu'il avait vu souvent à des gens qui avaient été séparés de leur mère à la naissance, qui recherchaient l'odeur de leur...
5: Ils sentaient leur propre
4: odeur en cherchant l'odeur de la mère. Ça m'avait
5: C'est réconfortant, que ce soit vrai ou pas.
4: Que ce soit vrai ou pas, moi, ça m'avait fait plaisir. Parce qu'à chaque fois, après que j'étais consciente, parce que souvent je le fais inconsciemment, que j'étais consciente de le faire, je me disais, je pense peut-être...
5: Il y a cette valeur symbolique qui traîne.
4: Voilà.
5: Carole, je nous propose d'avancer un peu dans nos réflexions puis d'essayer de distinguer l'attachement de l'amour. Toujours évidemment en s'appuyant sur ce que Kim a glissé dans le dossier pour nous. Bon, c'est clair que ce sont deux notions très proches quand même l'une de l'autre. Mais moi, je comprends que si l'attachement, c'est d'abord et avant tout une espèce de besoin de sécurité puis de proximité, l'amour, lui, c'est un sentiment qui nous fait dire « je suis heureux que tu existes ». En fait, l'amour, c'est plus une reconnaissance puis un désir de l'autre que le besoin d'être rassuré. Cela dit, dans un monde idéal, pour reprendre les mots de Boris Cyrulnik, on va voir que les deux notions sont pas mal reliées. Lui dit, on tombe amoureux et on se relève attaché. C'est beau ça, on tombe amoureux et on se relève attaché. C'est un peu mystérieux comme formule,
4: mais est-ce que ça te parle? Oui ou non. C'est-à-dire que je pense qu'on vit une grosse passion amoureuse, on devient fou raide, au point de presque mourir si l'être qu'on aime nous quitte.

0: On est démoli, on n'existe plus.
1: Ouais, là, tu parles de passion qui
0: de
1: font...
0: De passion, d'amour. Mais si l'amour...
1: Qui nous font perdre l'espace, le temps et tout ça.
0: Ouais, mais si l'amour, par exemple, continue, si ça se développe, on est attaché, on s'attache.
1: Ouais.
0: on devient attaché. Et c'est quoi l'attachement? En amour, par exemple.
1: Ouais. Hein? Ça peut être le besoin de sécurité puis de proximité, un peu comme avec son parent, j'ai l'impression.
0: Non, mais c'est pas juste ça. C'est que plus t'es amoureux de quelqu'un, moi, je peux bien parler parce que j'étais folle dingue de l'homme avec qui je vis. Folle raide. Puis ça fait plus de 40 ans que je vis avec lui. Forcément, ça a coulé vers l'attachement.
1: Ouais.
0: Donc, la grande passion, si ça s'en va pas... Tu peux pas être fourré de dingue en train de faire l'amour du matin au soir puis dire que je peux pas vivre sans toi, mon amour. Là, ça devient de l'attachement tranquillement ou non.
1: Ouais.
0: Mais si tu décides que c'est ça, si tu es capable de transformer cet amour en attachement, mais là, c'est le quotidien qui est agréable. Il y a de la joie qui rentre dans ça. Comme il dit, c'est réuni.
1: Tu tombes amoureux et tu te relèves finalement attaché.
0: Quand tu te relèves attaché, c'est du quotidien. Tu aimes ça prendre ton petit déjeuner avec lui. Tu aimes ça. Ah, tiens, qu'est-ce qu'on fait ce soir? On se fait un petit lunch ensemble. Puis, on a nos vies chacun de notre côté aussi. Il y a une liberté. C'est pas une folie, tu sais.
1: Moi, ce que Serge appelait prendre un café avec Marie le matin.
0: Ben, c'est ça. T'sais. C'est ça, oui. Moi, je prends du plaisir à ça.
1: Ben, je te comprends.
0: Donc, je suis allée vers l'attachement, mais c'est difficile de parce qu'il y en a qui préfèrent avoir juste l'excitation de la passion amoureuse, puis ceux-là, souvent, ils cassent, ils en font plein, ils sont tout le temps en train de casser, reprendre, faire, tu sais, je veux dire...
1: Évidemment, chaque histoire est singulière, mais on peut imaginer effectivement qu'il y a un paquet de gens qui se retrouvent dans la situation que tu viens de décrire.
0: Puis des longues vies de couple, il y en a de moins en moins, des vies de longue durée, il y en a de moins en moins parce qu'on ne vit pas dans une période où c'est comme ça, parce que tout le monde veut se développer personnellement, vivre dans son métier. Puis...
1: Mais ça, c'est d'ailleurs, c'est très intéressant, parce que dans le dossier, il était question d'un concept, justement, que je trouve super évocateur par rapport à ça, par rapport au développement personnel, puis à l'attachement personnel. Mmh. C'est un concept qu'on a déjà évoqué ici à l'émission, c'est celui de société liquide, du sociologue Zygmunt Bauman. Puis en gros, ce que ça veut dire... C'est que les institutions qui structuraient nos vies avant, ben, sont en transformation. Pour donner un exemple, la famille biologique, au tournant des années 80, donc, a commencé à être concurrencée par ce qu'on appelle aujourd'hui les familles choisies. Ce qui a engendré, donc, selon Bauman, une logique d'attachement personnel. C'est-à-dire que nos appartenances sont en concurrence les unes avec les autres. Puis plus que ça, c'est-à-dire que les individus se sont mis à choisir qui seront les gens qui vont leur procurer un attachement sécurisant. Est-ce que t'as ça, toi, dans ta vie, une famille choisie? Puis si oui, quel rôle joue-t-elle comparativement, disons, à ta famille adoptive?
0: Oh, mais très important, très important. Très, très, très important de choisir des gens, des amitiés avec lesquelles tu es attaché.
1: Ouais.
0: On peut pas avoir des tonnes de gens, mais reste que...
1: On peut avoir 5000 amis Facebook.
0: Oui, mais pas 5000 amis avec de l'attachement comme ça.
1: Ouais.
0: Mais oui, j'ai ça. Mais j'ai ça parce que je l'ai voulu aussi, parce que j'aime ça.
1: Ouais.
0: Et je suis pas solitaire. J'aime communiquer, puis ça me rassure aussi. Autant la famille adoptive me rassurait, mais mes amis me rassurent aussi. C'est bon d'échanger, puis j'essaie de les rassurer. Assuré aussi. Puis, plus tu vieillis, tu traverses toutes sortes d'épreuves. Moi, je suis plus vieille que toi. Je veux dire, j'en ai traversé. J'ai pas juste une vie fleur bleue de star de cinéma, là.
1: Il y a l'envers de la médaille.
0: L'envers de la médaille est
1: mais
0: là.
1: Mais ces amis-là, donc, ces familles choisies-là.
0: Ça nous aide à vivre, à traverser des périodes difficiles, à échanger puis à évoluer ensemble.
1: Ouais.
0: Parce qu'on change à tout âge.
1: Ben
0: on change même à l'âge que j'ai là. J'arrête pas de changer. Je sais qu'on évolue sans arrêt, sans arrêt.
1: C'est ça qui est très beau.
0: Magnifique. Mais oui, j'ai une famille choisie, moi. Puis je la cultive, cette famille choisie.
1: Ben, tu vois, là, on parlait de famille choisie puis d'attachement. Cette famille choisie-là, ça peut être des amis très proches, tu l'as évoqué, ça peut être des connaissances,
0: ça peut être des collègues de travail aussi,
1: qui, au fil du temps, vont devenir des gens avec qui on tisse des liens très, très forts. À l'inverse de ça, il y a ce qu'on appelle des liens faibles. En fait, ça, c'est une notion du sociologue Marc Granovetter, puis je trippe moi sur cette notion-là. Je trouve que c'est un concept important parce que ça peut être des gens qui sont pas proches, mais auxquels on est néanmoins très attachés, parce qu'on les croise souvent dans notre vie. Ici, là, comme exemple, je pense au barista Maxime du café Pista près de chez moi. Si du jour au lendemain, Max quitte son emploi, que je le revois plus, moi, il va me manquer. Je sais pas si tu vois ce que je veux dire.
0: Je vois très, très bien.
1: Je suis très attaché comme ça à des liens faibles qui sont au final assez forts. Tu me parlais de ta famille choisie qu'il y a dans ta vie. As-tu ça, des liens faibles qui se révèlent être forts, finalement?
0: Absolument. C'est beaucoup dans l'entourage géographique dans lequel on vit, ça qu'on a ça, tu vois. Oui, j'ai
1: c'est
0: ça.
1: Vrai,
0: ça c'est pouvait
1: de,
0: être très bien. Quand j'étais complètement, plus souvent à Paris, parce que je tournais beaucoup de films en France, j'étais très attachée, bizarrement, à mon boulanger. Et j'étais attachée à mon boucher. Je devenais amie avec Monsieur Le Charme et Madame Le Charme.
1: C'est pas bizarrement, moi, je comprends ça.
0: Alors, Madame Le Charme, j'arrivais même à, des fois, y confier des affaires, à côté. Puis, ça, j'ai ça aussi autour de moi. Mais, c'est que ça fait partie de notre quotidien, hein.
1: Vraiment.
0: Puis, on marche, on va à tel magasin, puis c'est toujours le même gars qui est là, puis tout d'un coup, tu finis par connaître un peu plus sa vie, puis tout d'un coup, il disparaît, puis t'es mal. Mes voisins, moi, je vis dans un lieu où il y a beaucoup, beaucoup d'appartements. C'est une ancienne usine, donc il y a plein d'appartements. Mais moi, j'adore ça, connaître un peu, mais pas intimement, là.
1: Ben non, mais c'est ça, mais je te connais très peu, mais ça fait quelques semaines qu'on travaille ensemble. J'ai l'impression que tu dois être le genre de personne qui cherche à créer ces liens faibles-là qui sont forts. Mais tu sais, je lisais cette semaine que ces liens faibles-là procurent pas réellement un attachement, qui procurent plutôt une connexion sociale. T'es comme, maudit, je suis pas d'accord quand même. Je pense que je m'attache.
0: Moi aussi,
1: quand
0: je m'attache.
1: À ces gens-là.
0: Moi aussi, je m'attache.
1: OK, tu me rassures.
0: Dans mon immeuble, quand je rencontre quelqu'un dans l'ascenseur, au début, personne me parlait. Mais moi, je disais, bonjour, je m'appelle Carole, c'est quoi ton nom? Puis petit à petit, ben là, on finit par ça. Moi, il y a une voisine.
1: Ouais.
0: On se raconte nos vies. On a juste dans le garage.
1: Wow! Fait que je veux être invité dans ces réunions-là.
0: Parce que nos voitures sont côte à côte dans le garage. Ouais. Fait que quand on arrive en même temps, on va vraiment, comment ça va, toi? Ben, moi, c'est ça. Là, on commence, puis là, ça fait des longues discussions.
1: J'adore
0: Ben, je l'aime. Ma voisine de garage.
1: J'aime ce que tu racontes. Je disais dans l'intro que l'attachement, c'est un sujet qui a également une dimension sociologique. Hein. C'est que dans le dossier, il était question du sociologue Serge Pogam puis de son livre « Attachement social, forme et fondement de la solidarité humaine ». Pour Pogam, on vit à une époque où, selon lui, il y a une crise du lien social. T'sais, bon, on peut penser à l'individualisme, mais on peut aussi penser à la polarisation du discours. Ça, je pense que c'est clair que ça fragilise notre sentiment d'appartenance. Puis surtout, je trouve qu'il évoque une idée super importante, Pogam. En fait, il se demande comment est-ce qu'on pourrait en arriver à développer un attachement à l'humanité puis faire en sorte qu'on se sente tous et toutes partie prenante du même monde. C'est un livre qui, malheureusement, n'apporte pas de réponse, puis en même temps, je dis malheureusement, mais c'est bien correct comme ça, mais qui pose une maudite bonne question, c'est-à-dire celle de l'attachement à l'humanité. Toi, Carole, est-ce que tu te sens attachée? Je sais pas, quand tu regardes les nouvelles, tu vois des choses qui se passent à l'autre bout du monde, au-delà du fait que tu te sens connecté à ces gens-là, te sens-tu attaché à la grande humanité? Ça, as-tu l'impression que tu es concerné?
0: Oui.
1: Ouais?
0: Oui, de plus.
1: Je vais avoir besoin de conseils parce que moi, je.
0: Mais parce que c'est sûr que le matin, moi, je passe au moins presque 2 heures à lire tous les journaux. Bon.
1: Ah ouais.
0: Si je lis tous les journaux que je suis abonné et que j'aime, puis je regarde tout ce qui se passe dans le monde, ben forcément, ça colore quand même un peu ma journée.
1: Je comprends ce que tu veux dire que ça colore, mais j'ai l'impression que c'est comme une information que j'emmagasinais, je me sens pas attaché, pour le dire de même, à l'humanité.
0: Non, mais je me sens... Ben, ça va tellement mal en ce moment, c'est tellement épouvantable. Les nouvelles que moi, à ce moment-là, je me dis que je fais rien, mais mon Dieu, mais je fais rien pour l'humanité, mais maintenant, je fais rien pour ci, mais je fais rien... Oui, un petit, oui, je composte, oui, je fais ci, je fais du plus à faire pour l'écologie, mais là, tout d'un coup, je me mets à regarder... Ça me dit, regarde ta ville, regarde où tu vis, et regarde le village où t'es à la campagne. Puis essaye de voir qu'est-ce que tu peux faire. Mais je fais pas grand chose. C'est ça que je me sens coupable de pas être capable d'agir socialement, à faire des gestes qui peuvent aider les gens plus, tu vois. Comme à un moment donné, je suis allée, je vais aller vite, là, parce que je vais te raconter une petite chose vite. je suis allée, on avait apporté l'art. Quelqu'un avait organisé ça, de l'art en prison des femmes, à la prison des femmes.
1: Ouais.
0: Et ça m'a tellement enrichi d'aller les rencontrer, les prisonnières. Il y avait les longues peines dans une sorte de prison, puis il y avait des soit à 2 ans et moins pour les courtes peines. Ce que j'ai vu là, c'est une autre facette de la société. Je me suis dit, mais faut toujours que je fasse quelque chose. Puis au fil du temps, je le fais pas. Ce n'est pas bien.
1: Ben, tu vois, ce que tu viens de nommer comme exemple-là, c'est ce que Boris Cyrulnik nomme l'écologie de l'attachement, c'est-à-dire que si on peut en arriver justement à essayer de cultiver ce que j'essayais de nommer, c'est-à-dire le sentiment d'appartenance à la grande humanité avec un grand H, ben là, on va arriver à quelque chose. Puis à petite échelle, ça peut se faire par cet exemple-là que tu nommais en prison. Donc l'écologie de l'attachement, je trouve ça très beau comme... comme notion. Le temps passe vite ce soir en ta présence, Carole Laure.
0: Ça va vite, oui. Ça mais je suis attachée à toi, par exemple.
1: Ben, j'espère qu'on pourra...

0: 8 mars. Le dimanche, je suis le premier à me lever. Dès que je m'approche de la cuisine, j'entends Jupiter miauler. Je reste indifférent. Il est dans la bibliothèque et de sa patte, il frappe à la porte. Je finis par lui ouvrir et le prends dans mes bras. De sa patte de velours, il me caresse le visage. Je suis sûr qu'il sait que ce geste me comble de plaisir. Je le regarde et dans ses yeux fixés sur moi, je cherche à déceler un signe. Et dire que j'étais tellement hostile et des années durant à l'entrée d'un animal dans la maison. N'était l'insistance de mon fils, toute une dimension du réel m'aurait échappé. Je ne me pose plus de questions sur les motifs de mon hostilité. Ma réticence du début a d'abord cédé la place à la curiosité et ensuite à l'intérêt. Depuis, c'est l'attachement. Je me surprends au cours de mes absences.
1: Ce qu'on entend, c'est un extrait du journal intime de Naïm Katan, un journal qui a été lu intégralement à cette antenne en 1983. D'une certaine manière, on peut dire que c'était un livre audio avant les livres audio. Maintenant, pour poursuivre nos réflexions sur l'attachement, on rejoint à Moncton le psychologue et prof de psycho, oui, à l'université là-bas, Jean-Michel Robichaud. Salut et re-bienvenue à ce micro, mon cher.
2: Merci pour l'invitation.
1: Tu la vois pas, mais elle est bien là, je te le confirme. Je parle de Carole Laure, avec qui je co-anime. Je te la présente, Jean-Michel, Carole.
3: Bonjour, Jean-Michel.
2: Bonjour, Carole, enchanté.
1: Jean-Michel, t'es pas psychologue animalier, mais je vais quand même en profiter pour te demander si tu vois un lien entre l'attachement entre deux humains, puis ce qu'on entendait ici, soit l'attachement entre un chat et son maître. Attachement dans lequel je me reconnais d'ailleurs. Bref, c'est une manière aussi de te demander une réaction à l'archive.
2: Ah, c'est on y voit plusieurs signes là, qui sont cohérents avec l'attachement. Il y a un lien affectif, il y a la proximité qui fait du bien, on sent de la sécurité, de la confiance.
1: Oui,
2: fait
1: hein?
2: Que ça fait écho.
1: L'attachement parent-enfant, on le devine, hein, ça repose en partie sur la relation qu'ils construisent ensemble, l'enfant et le parent. Puis ici, c'est le sociologue qui parle, mais l'attachement, ça s'explique pas que de cette manière-là. La part biologique est importante aussi. Et là, j'ai une question pour le psychologue que t'es. De quelle manière, justement, l'aspect biologique joue un rôle important dans l'attachement parent-enfant?
2: Je dirais que ça joue le rôle qui rend le phénomène d'attachement d'autant plus incompréhensible ou mystérieux, mystique, voire récemment, c'est ça, là, je suis papa depuis quelques années, puis la force du lien d'attachement que mes enfants ont envers moi-même puis ma conjointe. Mmh. Des fois, je me dis, mais attends, là, on vous mérite pas, là. Vous avez pas besoin d'être autant en amour avec nous, autant attaché à nous. Mais il y a quelque chose, parce qu'on n'est pas si bon que ça, tu sais, là. Fait qu'il y a quelque chose au niveau biologique.
1: Ouais.
2: Qui permet de survivre sans lien d'attachement qui se construit. Les bébés sont pas attachés aux adultes, puis je dirais de façon réciproque, sans lien d'attachement de l'adulte vers son enfant, l'adulte il se lève pas la nuit quand le bébé a faim, là, s'il est pas attaché. Et donc il y a quelque chose au niveau de l'évolution, de la survie, de la reproduction des espèces là dans un terme beaucoup plus, on va dire froid là, que je pense qui est vraiment ancré dans nous là, mais à notre plus profond là. Ça fait mal aimer un enfant parce que l'attachement est fort.
1: Et ça,
2: j'ai l'impression que c'est réciproque.
1: Et là, ça, parce que j'ai Carole Laure en face de moi qui a été adoptée, je pense que ce que tu dis là, ça vaut autant pour une famille biologique que pour une famille adoptive envers son enfant là.
2: Oui, parce que l'attachement, au fond, c'est plutôt les expériences qu'un jeune bébé, qu'un jeune enfant va avoir avec une figure. De soins quelconques. Puis peut-être l'exemple le plus, on va dire, extrême de ça, c'est dans les années, là, plus au début des années 1900, quand il y avait un chercheur qui avait identifié l'empreinte qu'on appelle chez les canetons. Fait que les canetons, ils naissent, là, puis on les voit suivre maman caneton.
1: Ouais.
2: Mais il s'est remplacé, c'est-à-dire qu'il a tassé maman caneton. Bon, on peut parler d'éthique ici, là, mais il a tassé maman caneton, puis les canetons se sont identifié à Monsieur Lawrence qui s'appelait.
3: Conrad Lawrence.
2: Ils ont commencé à le suivre.
1: Ben oui.
2: Exactement, ils l'ont suivi à la queue leu-leu. Et donc, c'est une belle façon de montrer que ça va au-delà du lien de sang ou génétique.
1: Ouais.
2: C'est vraiment la répétition de soins de la part d'une figure qui crée ce lien d'attachement-là

0: Bah,
1: même
0: moi,
1: dans les dos.
0: Je pense exactement comme vous, ouais. C'est aussi fort que oui.
2: Et je sens que tu es bien informé sur le sujet.
0: Ah oui,
2: parce que
0: oui, quand même,
2: tout de suite, je l'ai vécu, bien sûr. Le prénom du chercheur en question. Jean-Michel, il y a l'auditrice Josée Pelletier qu'on salue, qui souhaite qu'on aborde les différents types d'attachement, mais là, en fonction du temps qu'on a, je serais au moins curieux de t'entendre sur la distinction entre un attachement sécure puis insécure. Puis en fait, j'ai l'impression que ça a beaucoup à voir avec la sécurité qu'un parent nous offre, ou pas, ce qui nous permet ensuite de se détacher ou pas de son parent, non?
3: Oui, c'est exactement ça. Au fond, c'est pas tant est-ce que je vais développer un lien d'attachement à une figure, parce que ouais. Ça, je pense qu'au niveau biologique, c'est on n'a pas le choix. Ça va se faire, mais quelle sera la qualité de cet attachement-là? Puis quand on parle d'attachement, c'est un peu paradoxal. L'attachement, on pense, OK, c'est la proximité, mais en fait, l'attachement, c'est la sécurité qui nous permet ensuite d'aller explorer le monde. Puis selon la qualité de l'attachement qu'on a à ces figures-là quand on est enfant, ça peut déterminer dans quelle mesure je vais être à l'aise à l'explorer, à me faire d'autres relations, puis à revenir vers ma figure de soin quand je suis en détresse. Donc, un attachement sécur, on se sent en sécurité
0: en
3: d'aller explorer. Oui, parce que quand on a mal, quand ça va pas bien, on sait que papa, maman, figure est là pour nous protéger. Tandis qu'un attachement plus insécure, soit on manque de confiance en nous, on pense qu'on n'est pas assez puis que l'autre va nous abandonner, ou on manque de confiance en l'autre, et on pense qu'il n'y a pas ce que ça prend pour nous prendre.
2: Donc, je pense que ce qu'il faut retenir, c'est qu'il n'y a pas de contradiction entre attachement et liberté, finalement, là.
3: Je pense que c'est une erreur de penser que c'est le même terme. On mélange l'autonomie, l'indépendance, l'attachement, la liberté. C'est un besoin fondamental d'être en relation avec les gens. On est des mammifères. Nos ongles ne sont pas des armes. On a rien pour comme vivre seul. On a besoin d'une gang pour s'en sortir. Check mes ongles contre un tigre. Là, je vais pas faire grand chose là.
2: Ouais, les miens donc, parfois pourraient peut-être faire le travail, mais bon, sûr, faire, là,
3: tu les montreras, oui. C'est intéressant. Mais oui, exactement. Donc tout ça pour dire que la relation. Elle est essentielle à notre bien-être. Elle prédit même notre survie, même notre longévité de vie. Donc, de penser qu'être en relation ou en attaché à quelqu'un brime notre liberté, je dirais non.
2: Ben,
3: si
2: justement,
3: notre relation est malsaine, oui, mais autrement.
2: Tu me fais une passe à la palette parce que ça, je voulais absolument passer par là. J'ai lu cette semaine que parmi les facteurs donc qui prédisent la longévité,
0: il y a
2: la qualité, de nos relations, puis l'attachement. Il paraît même que ça arrive en tête de liste, bien avant certaines habitudes de santé comme une bonne alimentation. C'est assez fou, ça. Disons que tu étais ministre de la Santé, Jean-Michel Robichaud, on jase, là. Est-ce que ce serait votre priorité, monsieur le ministre, de vous assurer que les gens aient des relations de qualité puis des liens d'attachement sain, ou ce serait trop utopique?
3: Mais je vais devoir en parler à mon caucus, là. Mais disons d'ici là, informellement. Mais oui, je dirais la qualité des relations sociales, plus on vieillit, plus c'est un prédicteur robuste de notre longévité. À 50 ans, si je te demande c'est quoi la qualité des relations sociales, ça va prédire avec assez de puissance tes chances d'être en vie à 70 puis 80 ans, au-delà de bien d'autres facteurs de santé publique. Et donc, pas pour négliger ces autres facteurs-là, mais pour dire à quel point c'est important. Donc oui, et en ce sens, je pense qu'on l'a tous vécu il y a une demi-décennie avec la pandémie. Ça a fait mal, la santé mentale a dégradé et l'isolement était un bien pour un mal, mais un mal néanmoins.
2: Ouais, c'est bien dit. Jean-Michel, il y a des membres d'une famille qui parfois coupent les ponts, dit autrement, qui brisent le lien d'attachement qu'ils ont entre eux. Ça peut apporter un certain soulagement, on n'en doute pas, mais selon ce que j'ai lu cette semaine, le lien d'attachement demeure dans le psychisme de ces gens-là, qu'on le veuille ou pas. Est-ce que tu es de cet avis-là? Puis si oui, comment expliques-tu ça, que ça perdure dans la tête, disons, dans le cerveau des gens, ces liens-là?
3: L'attachement, c'est un phénomène incroyable pour le meilleur et pour le pire. Je crois que pour le meilleur, ça nous permet de survivre. Ça nous donne des relations très intimes, très fortes au niveau émotionnel. Mais pour le pire, quand la qualité de l'attachement est sous-optimale, c'est pas facile se détacher. En fait, je sais pas si biologiquement on est vraiment capable de se détacher à cause de l'empreinte que ça marque d'avoir grandi avec des figures d'attachement, puis de tout ce qui se passe.

0: niveau de la biologie. Donc, ouais.
1: Puis la mémoire aussi qui est chargée de toute cette trace-là, tu sais.
0: La mémoire qu'on se souvient, mais aussi juste la mémoire beaucoup plus profonde, implicite, qui est beaucoup plus ancrée. Puis je dirais que c'est pas pour rien que les phrases clichés là qu'on dit en clinique, c'est « parle-moi de ta mère », etc. À n'importe qui rentre, justement parce qu'il y a quelque chose dans ces liens-là qui marque. Donc, on peut couper les ponts, mais ça veut pas dire que toute l'importance que représente l'attachement disparaît comme ça.
2: Mais est-ce qu'il faut couper les ponts quand c'est un attachement malsain? Ça peut être un attachement malsain aussi. Quelqu'un peut vivre quelque chose, d'être attaché à quelque chose qui lui fait beaucoup plus de mal que de bien. Je parle pas des parents, là, dans des situations d'amis même, tu sais.
0: Je dirais que avec les amis c'est différent parce que l'attachement est moins peut-être profond qu'un parent à un enfant avec les premières années de vie. Il y a quelque chose au niveau biologique là qui est très particulièrement fort, puissant. Ouais. Mais dans les deux cas, à ce moment-là on fait un deuil. Puis on notre souffrance se transforme en quelque chose sur lequel on a plus de contrôle. On est en deuil de pas avoir pu avoir le parent qu'on aurait voulu, l'ami qu'on aurait voulu. Puis ça peut être pour le mieux dans plusieurs contextes.
1: Je pense que Carole Laure est très investie comme auditrice dans cette entrevue là parce que je sais pas si tu as remarqué, elle t'a posé une question comme si on était dans une émission conseil. J'ai trouvé ça très touchant. Rapidement en terminant, Jean-Michel, est-ce que dans ta propre vie, je me permets d'aller là, même si c'est personnel, là, y a-t-il un objet auquel t'es profondément attaché pour une raison ou une autre? Tu sais, ça peut être un toutou d'enfant, puis tu peux aussi me dire que c'est pas de mes affaires, puis te clore l'entrevue sur ça.
0: C'est ça, là, j'en reparlais à mon caucus.
1: Ouais, c'est ça.
0: Je dois dire que non, pas un objet, mais certains lieux, oui, pour des raisons complètement absurdes, parce que le lieu en tant que tel n'a pas vraiment de valeur esthétique ou quoi que ce soit, mais il représente pour moi des souvenirs, des moments relationnels très intimes, très profonds que j'ai eus. Et donc, j'aime retourner là parce que ça m'aide à entrer encore plus en contact avec ces souvenirs profonds.
1: Je suis dans ton équipe par rapport à ça et par rapport à bien d'autres choses, mais je suis très attaché à plusieurs lieux comme
2: moi
1: ça.
2: Moi aussi.
1: Jean-Michel Robichaud, psychologue et prof de psycho à l'Université de Moncton. C'était un vrai plaisir de te retrouver, mon cher, pour réfléchir cette fois à l'attachement. Je pense que la première fois, c'était pour parler des limites. Ma mémoire est bonne. Merci à toi et je te souhaite une belle fin de soirée.
0: Plaisir partagé. Merci à vous deux.
1: Salut.
2: Bonsoir. Merci.
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1: Avenue Pinchot, ma petite lumière. Il est 8h du matin et je suis à Québec. À 9h, je dois être au Cégep Garneau pour prononcer une conférence sur mon parcours. Dans le stationnement de l'hôtel situé sur le boulevard Laurier, j'observe le terrain vacant en face. Mon cinéma intérieur se met en marche. 40 ans plus tôt, se trouvait là une succursale de la chaîne hôtelière Auberge des Gouverneurs. La bâtisse a été démolie il y a plusieurs années et à la vue des travaux qui s'y déploient ce matin, je réalise qu'un nouvel immeuble y sera bientôt construit. Je suis très attaché au souvenir de ce lieu-là dans lequel on dormait, mes parents et moi, quand on rendait visite à la famille quelques fois par année. Mes parents, qui avaient généralement peur de tout, éprouvaient une confiance étonnante envers cet hôtel-là. Quand on y séjournait, je découvrais mon père et ma mère sous un nouveau jour. Ils étaient calmes et enjoués. Le souvenir de mes nuits à cet endroit se résume par un mot. Sécurité. Ça m'arrivait pas souvent, enfant. Ding! Mon téléphone m'envoie un rappel sous forme de notification. Ma conférence commence dans 50 minutes. Avant d'embarquer dans ma voiture, je ferme les yeux et j'inspire profondément, comme dans le temps, à l'Auberge des Gouverneurs. J'expire. Je réalise que je respire large. La vie est tout de même curieuse, hein? Cet espace vacant où on y aperçoit essentiellement des blocs de ciment et une grue vient de gonfler ma confiance. Je connais bien Québec, mais en bon automobiliste de mon temps, j'entre l'adresse du Cégep Garneau, oui, dans mon GPS, non sans penser à Serge Bouchard qui rirait de moi. J'appuie sur le bout

0: peut-on démarrer? Alors que j'amorce mon parcours, je me demande pour quelle raison suis-je si attaché à mon application de géolocalisation. C'est que je pourrais me rendre à cet endroit les yeux fermés tellement je connais bien la ville, mais bon, je me réponds à voix basse que cette technologie m'offre une forme de sécurité. J'entends ici qu'elle prévoit mon arrivée pour 8h29, ce qui me rassure. Je serai à l'heure. Je suis maintenant engagé sur le boulevard Laurier et mon cinéma intérieur se met de nouveau en marche à la vue du centre commercial Laurier Québec. Je ne sais pas si c'est l'approche de la cinquantaine qui fait ça, mais je refuse d'appeler cet endroit-là par son nouveau nom. Je suis attaché à son ancienne dénomination. Pour moi, cet endroit s'appellera toujours Place Laurier. Puis, je réalise que son stationnement souterrain est actuellement inaccessible en raison de travaux majeurs. À l'époque, mon père y parquait toujours son char puisqu'il considérait que c'était un endroit plus sécuritaire qu'un stationnement extérieur. Pour ma part, quand notre auto était stationnée, ben je savourais ce moment où les portes s'ouvraient. Je pouvais enfin sentir cette odeur que j'aimais tant, faite de monoxyde de carbone, d'huile à moteur et d'essence. Puis, dans ce parking, mes parents étaient là aussi si calmes et enjoués. Ça me surprenait à chaque fois. J'aurais aimé aller y faire un tour ce matin, mais le temps me manquait. Dans 200 mètres, tournez à droite sur l'avenue Pinchot. L'émotion me pogne d'un coup. C'est que je suis né sur l'avenue Pinchot. C'est fou quand même, hein? Si je m'en étais pas remis à mon GPS ce matin, j'aurais pas choisi ce chemin pour me préserver. En roulant sur ma rue natale, je réalise que ça fait une bonne vingtaine d'années que je suis passé ici. Je suis d'ailleurs intrigué de voir quelles émotions vont m'habiter une fois rendu devant cet immeuble dans lequel on vivait dans un demi-sous-sol. C'est que je n'ai pas envie d'être déstabilisé pour ma conférence, elle qui est prévue maintenant dans moins de 40 minutes. Et puis, je me dis que ce sera ça, mon préambule, finalement. J'improviserai un petit quelque chose pour raconter ce que j'ai ressenti. Après tout, c'est dans le sujet. Devant l'endroit, je craque. À l'extérieur, rien n'a changé. Je retrouve la même brique délavée, les mêmes balcons en bois brun abîmés et surtout le même arbre devant lequel bébé on m'a posé, comme on disait dans le temps, plutôt que photographié. Puis, en apercevant la fenêtre de ce qui était ma petite chambre d'enfant, je repense à ce singe toutou, Georges, qui était mon préféré et auquel je suis encore très attaché. Il était souvent placé là, dans cette fenêtre. Maintenant, il est chez moi, à Montréal. Un courant chaud me traverse alors le corps. Selon le philosophe Thierry Paco, ouvrez les guillemets, philosophiquement, l'être humain est situationnel, relationnel et sensoriel. Dans la partie situationnelle, il est à la fois situé, c'est-à-dire qu'il est de quelque part, et en même temps de plusieurs milieux, social, culturel, etc. D'ailleurs, bien souvent, en tant qu'être situé, on commence par indiquer sa domiciliation. Et à la naissance, l'état civil enregistre une adresse. Celle-ci va nous marquer toute notre vie. Fermez les guillemets. Ben, me voilà rassuré. Je suis marqué, mais c'est normal. Et puis tiens, j'y pense. Après rue Duplessis, ma petite noirceur, peut-être que avenue Pinchot, ma petite lumière, ferait un beau titre de livre, non? En tout cas, sur le fly, c'est comme ça que j'ai rebaptisé ma conférence. Toi, Carole Laure, est-ce qu'il y a un lieu comme ça auquel t'es particulièrement attachée?
1: Bah, c'est quand même le lieu de mon enfance.
0: Ouais. La maison que
1: la
0: tu racontes
1: maison,
0: si bien.
1: La
0: dans
1: même
0: ce livre.
1: Maison pendant 18 ans, la rivière à côté que je vois de ma maison, le parc, ça c'est dans ma tête pour toujours, c'est comme un petit paradis qui sera toujours avec moi.
0: Est-ce que tu y retournes parfois physiquement ou ne serait-ce que par le biais de ce qu'on appelle le palais de la mémoire? Tu sais, des fois, on peut revisiter ça.
1: Quand je suis arrivée à Montréal il y a longtemps, adolescente, j'y allais tout le temps parce que j'étais attachée. Maintenant qu'il n'y a plus de famille qui sont là, ils sont tous décédés, donc non, j'y vais moins souvent. Mais j'y suis allée récemment. Ce qui m'a frappée, c'est que tout d'un coup, parce que j'ai beaucoup parlé de ça dans mon livre, ouais. Ce qui m'a frappé, c'est que la rivière qui était si grande à mes yeux, tout d'un coup, était toute petite.
2: On a tous l'impression.
1: Tout d'un coup, le boulevard qui me paraissait si long, tout était comme en miniature par rapport à ce que j'avais dans la tête. Mais ça restera toujours un lieu extraordinaire pour moi.
2: Dans mon texte, je faisais référence à mon toutou Georges.
1: Ouais.
2: Ben là, avant de se quitter puis de se retrouver dimanche prochain pour le quatrième et dernier épisode,
1: déjà,
2: ça passe vite. Ben, j'ai eu envie de nous faire entendre une archive que je trouve très attachante puis qui évoque justement l'histoire de toutou. On est en 1989 ici, plus précisément le 4 janvier. C'est un extrait de l'émission de télévision intitulée Au jour le jour. On écoute.
3: Okay. Toi, tu es le deuxième de la famille. Tu es David. Est-ce que ton toutou, tu l'as depuis longtemps aussi ou bien c'est un nouveau?
4: C'est de ma naissance.
3: De ta naissance? C'est pour ça qu'il est usé, hein?
4: Oui, c'est... Tu vois la cousine-là? C'est parce que j'ai frappé mon père.
3: Un coup de toutou sur la tête?
4: Oui, puis il avait tout son cou qui a
3: déchiré. Tu as décapité ton nounours. Oui. Est-ce qu'il y a un nom, ton nounours?
4: Oui, son nom est Danny.
3: Danny? Toi, tu t'appelles David, puis lui, il s'appelle Danny. Oui. Ça, ici, il faut que les gens à la maison voient ça. Regardez bien. Ça, c'est sa couverture. Mais qu'est-ce qui lui est arrivé? Tu l'as traîné partout?
4: Oui.
3: Oui.
4: Puis je l'ai perdu quand je l'ai mis à la poubelle.
3: Oui.
4: Mais sauf que ma mère l'a retrouvé.
3: Oui.
4: Puis elle m'a donné pour ma deuxième fête.
3: Ah oui, c'est donc c'est important pour toi, ça. Hein?
2: Rapidement, toi, Carole, est-ce qu'il y a un toutou de ton enfance auquel t'es encore très, très attachée? Puis ça peut être aussi un autre objet, parce que là, je pense à ton livre, puis il y en a quelques-uns qui me viennent en tête, là.
1: Oui, bien, c'est sûr que moi, je pense beaucoup à une poupée que j'ai gardée pour un jour un de mes enfants, mais Clara n'aimait pas les poupées, elle n'a pas voulu. Mais
2: on entend la pointe de la mère.
1: Oui, mais ce que je garde beaucoup, c'est tout ce que ma mère m'a tricoté, mais tout ce que ma mère a fait. Mm. Elle a toujours fait tous mes vêtements jusqu'à l'âge de 14 ans.
2: Oh,
1: genre.
2: Wow.
1: Elle faisait tout, y compris les manteaux, les chapeaux, tout ce que tu veux, les robes, les pantalons.
2: Mais les robes noires des années 40,
1: auxquelles
2: tu étais très
1: attachée. C'est plus tard. C'est quand je suis arrivée à Montréal. J'ai fréquenté la première friperie de Michel, mon ami Michel. Mais non, c'est sûr que j'ai mes petits bas que ma mère a tricotés. J'en ai encore des paires.
2: Ouais.
1: Ah oui, mon père n'a jamais eu une paire de bas achetée. Il était très fier de ça. Il disait, si j'ai des beaux pieds, c'est parce que ma femme s'occupe de mes pieds.
2: Wow, quel beau privilège.
1: Elle y a toujours tricoté des bas maison. J'essaie de le faire, moi, mais je fais plutôt des foulards parce que c'est plus facile. C'est juste droit, puis c'est facile.
2: Ben, c'est mieux qu'un toutou, je trouve ça. Carole, je suis très attachée à la petite, mais vaillante équipe derrière cette émission, à la recherche Kim Leblanc, au choix d'archives Marianne Desbiens, co-animation Carole Laure. La semaine prochaine, on va réfléchir à l'action.
1: Ouais.
2: C'est là qu'on va voir si t'es quelqu'un qui fait de la procrastination, qui passe à l'action. Très curieux de voir où ça va nous mener, ça. D'ici là, prenez soin de vous et des autres. C'est très important. Et écrivez-nous si vous avez envie de poursuivre la conversation ou de faire comme François Savard et Pierre Lesage et de nous suggérer des thèmes pour les épisodes à venir. D'ailleurs, je les remercie. Je m'appelle Jean-Philippe Plot. Merci d'avoir été à l'écoute. Bonne semaine à toi, Carole.
1: Et à toi aussi.
2: Salut. Philippe.
1: Merci.
2: C'était cool, ça.
1: C'était cool. Très cool. Très bien.

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6: Bonjour, ici Charles Lantier. Voici les informations Saskatchewan, Manitoba. Américains et Canadiens ont commémoré les attentats terroristes du 11 septembre 2001. Ce sont les attaques les plus meurtrières jamais menées aux États-Unis. 2977 personnes ont été tuées. Des cérémonies ont eu lieu en Pennsylvanie, au Pentagone et à New York, surtout à Ground Zero, site de l'effondrement des deux tours du World Trade Center. Manon Dlebensky était sur place.
7: Cette suite numéro 2 pour violoncelle seul de Bach, interprétée par Yo-Yo Ma, donnait le ton à une commémoration bien spéciale. Après 25 ans, on peut dire que les attaques terroristes du 11 septembre sont passées à l'histoire, mais aussi marquées par la présence de jeunes qui n'ont pas de mémoire des disparus.
8: And my grandfather Howard Selwyn, even though I didn't know you or Grandma Ruth, you still live in my heart.
7: Parce que trop petit à l'époque, ou pas encore né. Ce qui fait dire à plusieurs qui assistaient à la cérémonie qu'il ne faut pas qu'on oublie. Voici Gary, venu de Californie.
9: I'm afraid we'll forget the feeling of being a united country, which is what we're supposed to be.
7: J'ai peur qu'on oublie qu'on est un pays uni, ou du moins qu'on est supposé l'être, a-t-il dit. Alain, de la région de Toulouse, en France, ne s'attendait pas à être si ému par la cérémonie.
10: Je pense que c'est impossible d'oublier des événements pareils. Ça a été tellement marquant, je pense, et ça a vraiment changé un petit peu la face du monde aussi.
7: Le dernier membre des familles à lire les noms des victimes a plaidé pour qu'on cesse d'instrumentaliser la tragédie du 11 septembre au service de la haine des musulmans, a-t-il dit, ou de la différence.
11: Et je veux utiliser la petite plateforme que j'ai pour demander que ça, s'il vous plaît, stop.

0: À Gander, à Terre-Neuve et Labrador, des milliers de personnes ont assisté à la cérémonie soulignant le 25e anniversaire des attaques du 11 septembre. La municipalité, qui ne comptait que 9 600 habitants en 2001, avait accueilli près de 7 000 passagers venant d'une trentaine d'avions atterris d'urgence à l'aéroport de la région. Plusieurs invités d'honneur étaient présents à cette cérémonie, dont la gouverneure générale du Canada, Louise Arbour, et le premier ministre de l'époque, Jean Chrétien.
1: À travers le monde, on voulait offrir nos sympathies et notre solidarité au peuple américain. Nous, au Canada, nous avons fait ce qu'aucun autre pays a fait. 100 000 personnes sont venues sur la colline parlementaire. Au même moment, à la télévision américaine, on montrait ce qui se passait à Washington. Tout se passait dans une cathédrale entourée seulement de policiers et de militaires.
0: Le premier ministre Mark Carney a rendu hommage aux victimes des attentats lors de la réunion de son cabinet à Banff. Il a notamment évoqué les 24 Canadiens qui ont péri dans les attaques.

0: Céline Dion donnera ce soir le coup d'envoi très attendu de sa série de concerts à Paris devant une salle comble d'environ 30 000 spectateurs au Plénitude Arena. Elle se produira 16 fois cet automne. 10 autres représentations sont prévues en mai. De nombreux admirateurs, dont certains qui ont payé leur billet à fort prix, convergent vers la Ville Lumière pour assister à l'événement. La vasque olympique a même été rallumée et le prénom de la chanteuse y est projeté. Un clin d'œil à sa prestation lors de la cérémonie d'ouverture des Jeux de 2024. Au sport maintenant, c'est le Belge Remco Evenepoel qui a remporté la 15e édition du Grand Prix cycliste de Québec. Le double médaillé olympique a franchi la ligne d'arrivée au bout de 4 heures 40 minutes d'effort, devançant l'Italien Giulio Ciccone et le Danois Anton Charming, qui ont hérité de la 2e et de la 3e place du podium. Le reportage de Guillaume Piedbeuf.
1: Remco Evenepoel a lancé un message clair au reste de la planète cycliste à 9 jours du début des championnats du monde de Montréal. En 15 éditions du Grand Prix cycliste de Québec, jamais le peloton n'avait roulé aussi vite que vendredi. Une course menée à un rythme infernal où les attaques ont commencé tôt, mais c'est finalement celle d'Evenepoel, avec 28 km à faire, qui s'est avérée décisive. Seul l'Italien Giulio Ciccone et le Danois Anton Charming ont réussi à rester dans la roue du Belge de peine et de misère, mais sans jamais vraiment l'inquiéter. Pour Evenepoel, qui espère signer un doublé historique au championnat du monde de Montréal, le Grand Prix de Québec n'était qu'une étape, mais ça n'empêchera pas l'athlète de 26 ans de garder de bons souvenirs de sa première victoire en sol québécois.
2: Oui, quand même, parce qu'il y a la guerre des frites avec le Québec, donc voilà. Je pense pour moi, personnellement, c'est une des courses les plus dures à gagner. C'est clair que j'étais pas sur un mauvais jour, sinon on gagne pas ici, mais personnellement, j'avais pas le sentiment que c'était vraiment mon meilleur jour sur le vélo, donc... Je pense que c'est clair qu'il y a encore un peu de marge de progression.
1: Parmi les Canadiens, c'est le cycliste d'Ottawa, Derek G. West, qui a obtenu le meilleur résultat du jour avec une 31e place. Et les équipes du circuit mondial ont rapidement pris la route de la métropole où aura lieu dimanche le Grand Prix cycliste de Montréal dès 10h15. Ici Guillaume Piedbeuf, Radio-Canada, Québec.
0: Eh bien voilà, c'est ce qui fait le tour de vos informations. Prochain rendez-vous dans une heure. 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

0: Bonjour, c'est Evelyne Charruet. On est le 12 septembre aujourd'hui. Merci de commencer votre samedi avec nous. Pour la prochaine heure, vous entendrez des moments doux entendus sur les ondes publiques. On ne va pas parler ici de campagne électorale, ni de guerre commerciale, ni des concerts de Céline. Plutôt, je vous propose de vous amener ce matin dans un endroit qui est un peu moins fréquenté que Paris, dans un paysage vraiment sauvage. C'est par l'entremise d'un reportage que j'ai vu cette semaine, vraiment magnifique, de nos collègues de Empreinte. J'étais très impressionnée par cette vidéo du journaliste Nicolas Bougeard. Autour du Festival de la Providence, le festival le plus isolé du Québec. On est à Tête à la Baleine, en Basse-Côte-Nord. L'endroit est magnifique, là. C'est un archipel d'îles au bord du golfe Saint-Laurent. Imaginez, on est à peu près à 250 kilomètres à l'est de Natashquan. Okay? Quand on dit isolé, c'est isolé. Et depuis 2 ans, il y a là un festival de musique. Ça a lieu dans une chapelle bâtie en 1895 pour la communauté de pêcheurs qui est installée là-bas. Et pour le festival aujourd'hui, les artistes prennent l'avion, le bateau et même l'hélicoptère pour se rendre sur place et aller chanter dans un bâtiment tout blanc, perché sur une île rocheuse. Ils chantent leurs chansons devant des spectateurs très, très attentifs. Et l'événement est une initiative d'un groupe d'amis, dont Samuel Bellefleur, qui est co-organisateur du Festival de la Providence. Vous allez l'entendre dans les prochaines minutes, puisqu'on vous présente un extrait du reportage Empreinte, aux côtés de Gilles Monger, qui est un résident et natif de Tête à la Baleine. Vous allez aussi entendre et reconnaître probablement la voix du musicien Louis-Jean Cormier, qui a pris part au Festival de la Providence cette année.
1: Tu es à 4000 marins au large de Tête à la Baleine et tu vois une chose. Tu vois la chapelle blanche qui se distingue sur les îles.

0: Moi, je suis originaire de Tétalabanène. J'ai grandi ici à Tétalabanène. À l'âge de 15 ans, je suis parti pour des études. Et je suis revenu à l'âge de 24 ans comme enseignant. Souvent, on peut dire qu'on est au milieu de nulle part. En même temps, on est entouré de ressources de la nature. Dans 10 minutes, tu es à bord de ton bateau, tu peux t'en aller sur l'eau. Tout ce qu'on peut entendre, c'est le ronronnement du moteur. Excepté à un moment donné qu'il y a des oiseaux, des goélands, des huards qui viennent changer le silence là, de toute cette étendue-là. Actuellement, en permanence, on est à peu près une centaine. Il y a des journées, oui. Je vais te l'avouer franchement, oui, je me demande qu'est-ce qui va arriver à mon village. Puis pas seulement à mon village, à d'autres villages qui vivent un peu la même chose. Un dicton qui dit qu'un village qui n'a pas d'enfants, c'est un village qui s'éteint. Mais en même temps, il y a toujours l'espoir qu'il y ait quelque chose, un déclic quelque part qui va faire revenir des nouvelles familles.
1: On est comme un quatuor d'amis à la base. Nous, on a passé des étés ici, puis on allait dans l'église le soir, tout ça. Puis on se disait, ah, imagine faire un show ici, ça serait malade. On imaginait plus des gens d'ici, puis jammer ensemble, faire ça un peu plus formel. C'est vraiment quand on a comme décidé qu'on structurait le projet, puis qu'on a commencé à penser à, OK, on demande à qui, puis pour le fun, un peu, on envoyait des perches à du monde un peu plus connu. Puis là, on voyait la réaction, puis on se disait, hey, on a quelque chose.

0: Clairement, les gens accrochent. On a décidé de l'appeler le Festival de la Providence parce qu'on est sur l'île Providence, dans la chapelle Saint-Anne de l'île Providence. C'est une des plusieurs centaines d'îles qu'il y a dans l'archipel ici. Puis c'est probablement aussi ce qui rend le festival aussi spécial, c'est de faire le spectacle sur une île qui est juste accessible, évidemment, par bateau.
1: C'est considéré isolé parce qu'on est quand même loin de tous les grands centres. Il n'y a pas de route qui nous relie à personne. On est dépendant de la nuit, de la brume, du vent, des orages.
0: Il finit par avoir une poignée de monde qui viennent de l'extérieur, mais sinon, c'est vraiment les gens d'ici, puis les enfants, les petits-enfants des gens d'ici qui sont déjà ici l'été. Il y a comme une idée là-dedans de redonner un peu, tu sais, à la communauté par les moyens où nous, on se sent plus compétents. Parce que, tu sais, on se fait tellement aider dans le quotidien ici, tu sais, avec ce que les gens savent faire. Je pense que ça, c'est vraiment le fun de sentir qu'on est capable de faire quelque chose pour les gens.
2: Il y a quelque chose de super beau de voir des gens prendre les rênes puis de dire, je vais créer un festival dans un lieu qui n'existe pas ou qui n'a jamais eu ça. Puis j'ai pas accepté pour des raisons artistiques ou musicales, on dirait. C'est vraiment mon désir de venir vivre l'expérience, vivre, voir le paysage, me baigner dans la mer et tout ça. Je pense que mes racines sont encore profondes, puis on peut pas sortir la côte nord du gars, tu sais. On peut sortir le gars de la côte nord, mais pas la côte nord du gars. Je pense que dans mes chansons, il y a énormément de vestiges ou de panoramas nord-côtiers.

0: havre de paix de s'en aller sur les îles. Des milliers d'îles perdues dans le golfe Saint-Laurent, où tu peux retrouver le calme, la beauté d'un paysage qui change d'île en île, avec une population accueillante et qui ne demande pas mieux que d'être connue.
1: Je pense que l'invitation a été entendue. On a envie d'y aller, nous aussi, respirer l'air salin, se remplir les oreilles de musique acoustique. C'est un reportage vidéo du journaliste Nicolas Bougeard sur le micro-site Empreinte de Radio-Canada. Allez, jetez un coup d'œil. Les images sont saisissantes du Festival de la Providence à tête à la baleine. Vraiment, là, ça vaut la peine de passer du temps à écouter ce petit reportage. Ça fait quoi, 5-6 minutes? Mais c'est un 5-6 minutes bien investi. On va rester dans ce coin de pays, si vous le voulez bien. Je vous amène maintenant de l'autre côté de la Basse-Côte-Nord, à Terre-Neuve, dans la ville de Cornerbrook. Il y a là un festival qui dure toute une nuit, avec des prestations musicales et artistiques. C'est le festival CB Nuit, qui souffle d'ailleurs cette année ses 10 bougies. Il a été fondé par une franco-ontarienne installée à Terre-Neuve depuis 18 ans. Elle est avec nous ce matin. Louise Gauthier, bonjour.
2: Bonjour, Evelyne.
1: Merci d'être avec nous ce matin, Louise. Vous êtes directrice générale du festival CB Nuit. Qu'est-ce que c'est exactement? Qu'est-ce que vous proposez aux spectateurs?
2: Bon, ben, disons que c'est un festival qui est vraiment fait la recette de Nuit Blanche, qui a commencé en France, qui existe à Montréal, Vancouver, Toronto, partout. Donc, c'est ce qui se passe après la nuit tombée. Aussitôt autour d'ici, à ce temps-là de l'année, c'est autour de 7h30. Puis la rue s'anime avec des projets de toute discipline. Et en fait, on encourage les artistes locales et de Terre-Neuve et d'autre part de créer des projets qui mixent les différentes disciplines pour créer quelque chose de plus grand, de plus spectaculaire. Donc, on a à fur et à mesure, à travers les 10 ans qu'on existe, 9 ans qu'on existe, presque 10, les artistes vraiment répondent à cet appel et on a toutes sortes de choses sur la rue.
1: Sur la rue. Donc, tout se passe à l'extérieur. Vous êtes au centre-ville de Cornerbrook, c'est ça?
2: On est au centre-ville, mais c'est pas tout à l'extérieur. Il y a aussi plusieurs projets qui se passent dans des business, galeries, le musée, la bibliothèque. Et ensuite, il y a plein de choses sur la rue aussi. Donc, avec les partenaires aussi, on embarque aussi tous les organisations artistiques.

0: du coin, aussi bien que les organisations sociales, comme le YMCA, disons, qui embarquent aussi avec un projet, une idée participatoire où on peut engager les gens qui visitent ce soir-là à la créativité.
1: Louise,
0: donc en tout, ça fait... Ouais.
1: Ouais, ça fait beaucoup de gens qui contribuent année après année. Ouais. Pour vous qui êtes franco-ontarienne, est-ce que vous faites une petite place aux artistes francophones?
0: Absolument, chaque année. C'est un but principal pour moi comme francophone de vraiment représenter ma communauté ici à Cornerbrook dans le festival. J'ai beaucoup adoré qu'on l'a appelé CB Nuit. Et finalement, ici, tout le monde est capable de dire nuit. Non, ça, c'est cool. Ça a toujours été un but. Puis on fait un reach out avec la Fédération des francophones de Terre-Neuve basée à Saint-Jean, qui, eux, envoient l'appel à tous les artistes locaux, des musiciens, des artistes partout sur l'île. Et donc, on représente chaque année un bon petit groupe de francophones dans le festival.
1: Et cette année, ce sera qui?
0: Cette année, ça va être francophile, disons. Je vais commencer avec Jenna. Jenna Maloney fait du drag. Elle a développé un caractère, un ennemi déjà morte, qui va faire un drag performance dans une de nos venues de musique. Puis ça va chanter en français des grandes classiques françaises de la France. Donc ça va être cool. Puis ensuite, on a Maud Julia Blanchette, disons. Et Maud a vraiment répondu à notre appel dont je parlais tantôt, de vraiment combiner deux différentes disciplines d'art. Donc, Maud est musicienne, chanteuse, mais là aussi, ça fait depuis quelques années qu'elle crée des marionnettes, des grosses marionnettes le masque genre. Et elle a créé une marionnette de Leonard Cohen qu'elle va porter au piano, au grand piano, pour interpréter certaines de ses chansons, aussi bien qu'elle va interpréter des chansons originales francophones de son répertoire. Donc ça va être cool dans l'église. Aussi, on a Rémi Cayotte. Rémi, c'est un genre très intéressant. Il a marché à travers le Canada. Il est une de ces personnes qui a fait ce défi-là il y a des années. Puis finalement, il s'est installé à Terre-Neuve à la fin de sa route. Il est marié avec un artiste. Et avec son partenaire, Sharon, ils vont créer un projet participatoire. C'est un projet art visuel. Pas seulement en visuel, mais aussi l'histoire. Et à travers la soirée, c'est Rémi qui a créé parce qu'il fait de la construction et il est bon avec les outils, disons. Il a créé comme une grande structure sur laquelle l'art va être installé à travers la soirée et les gens qui viennent visiter vont être invités à créer l'histoire de cette...
1: La méduse.
0: Peut-être la méduse. Puis elle va être dessinée à travers la soirée sur cette grosse structure. Puis l'histoire va être écrite en arrière à travers, avec l'aide de tous les spectateurs. Donc, c'est souvent ça qui se passe à CB Nuit, c'est qu'on engage vraiment les gens à participer créativement dans les projets. Donc, Rémi est francophone.
1: Alors, quelques francophones, ben oui, un autre francophone, j'imagine qu'il y a quelques mots qui vont être comme ça, nuit, peut-être plaisir aussi, qui seront entendus pendant cette soirée-là. Je lisais à propos de Cornerbrook, je dois vous avouer, Louise, que je suis jamais allée à Terre-Neuve encore, pour le moment. Je lisais que Cornerbrook, c'est la deuxième plus grande ville de Terre-Neuve après la capitale Saint-Jean, il y a à peu près 20 000 habitants. Comment vous décrivez l'ambiance de Cornerbrook à Terre-Neuve? C'est un endroit très touristique?
0: C'est un paysage incroyable avec le parc Gros Monde qui existe juste au nord de Cornerbrook. Donc c'est comme de toute beauté, là, des belles montagnes, beaucoup d'eau, c'est super beau. Puis c'est une petite communauté qui s'implique beaucoup dans la nature. Il y a une communauté sportive, actif, mais aussi il y a beaucoup d'hippies qui jardinent puis qui s'occupent vraiment de des idées environnementales pour la communauté, comme le gardening, le community gardening, c'est super populaire ici. Donc, en plus de ça, c'est une communauté modeste dans les arts. Il y a tout le monde, il y a tellement de musiciens dans ce boutique. Il y a tellement d'artistes, textile artists, des gens qui font toutes sortes d'art, de rug hooking, puis la peinture, puis tout. Et donc, pour moi, c'était comme un paysage incroyable pour commencer un festival comme ça.
1: Oui, certainement. Mais vous, Louise, vous faites partie de quelle bande? Les sportifs ou les hippies?
0: Moi, personnellement?
1: Oui.
0: Moi, je fais pas de sportif. Moi, je suis plutôt artiste.
1: OK. vous êtes chanteuse aussi, hein? Vous avez fait paraître un album. Qu'est-ce qui vous a amené à Terre-Neuve il y a près de 20 ans?
0: Ah, c'est mon mari, finalement, qu'il y a eu un emploi à l'université ici dans le département de théâtre. Et moi, j'étais comédienne dans le temps et chanteuse, mais je voulais vraiment, j'étais attirée de venir ici parce que j'avais toujours eu un but d'enregistrer un album avec mes chansons francophones et de langue française. Et c'était vraiment facile. Il y a tellement de musiciens et puis ils sont tellement c'est des joueurs, tu sais, ils veulent vraiment on essaye ça, je comprends même pas le français mais on va y aller, tu sais. Puis ils m'ont appuyé, puis j'ai un très beau album avec tellement de musiciens qui ont collaboré dessus, de Cornerbrook même. Puis c'est aussi une collaboration avec le Québec, finalement, avec Lucie Cochon, musicienne très impressionnante de Montréal, qui a co-produit l'album avec Phil Churchill ici de Cornerbrook, qui vient du groupe The Once. Ils ont travaillé ensemble, puis c'est vraiment la langue de la musique qui les a permis de co-produire l'album, ce qui était super cool.
1: C'est super cool et justement, on va en entendre un extrait. On a choisi Petit Cœur de Louise Gauthier qui est notre invitée, qui est derrière CB Nuit. Je vous souhaite la meilleure des chances pour le festival qui s'en vient dans une semaine. Merci. J'ai découvert l'existence du festival grâce à un article dans le Gaboteur dans lequel j'apprenais que vous avez aussi reçu le prix de l'entrepreneur de l'année au laurier de la PME chez vous. Alors, félicitations à vous et bon festival, Louise.
0: Merci beaucoup, Evelyne.
1: À la prochaine, Louise Gauthier, qu'on entend ici en musique. Bye bye.

0: Avez-vous vu passer la vidéo de Radio-Canada Sport sur les réseaux sociaux? On rencontre Noël Saint-Pierre, un homme qui a un sourire franc, une casquette blanche sur la tête, un sac banane à la taille. Lui, tous les jours, été comme hiver, il sort prendre une marche. Bon, jusque-là, vous allez me dire, Evelyne, il n'y a rien de bien bien spécial. Non, c'est qu'il marche très longtemps, en moyenne 25 kilomètres. Et les belles journées, Monsieur Saint-Pierre parcourt jusqu'à 40 kilomètres à pied lors de sa marche. Monsieur Saint-Pierre, j'ai oublié de vous dire, il a 85 ans.
1: La vie, c'est pas faite juste pour respirer. C'est faite pour rêver. C'est faite pour exister. Je me lève le matin à 5h, 4h30, 5h. Je déjeune. Je me fais la barbe tous les matins. Après ça, je pars. Beau temps, mauvais temps. Je me fais mon 10 km. Je reviens. Des fois, je dis, oh, je retourne tout de suite. Je refais un autre 10 km. Puis il y a des fois, je vais en faire 4. Je peux faire 35 à 40 km. Une moyenne de 25.
0: Quand vous marchez, à quoi vous pensez?
1: Je pense à ma vie. J'ai fait une belle vie. J'ai essayé de faire du bien au monde. Ça a commencé après que j'ai eu faire Compostelle. Ce chemin-là m'a apporté une autre dimension des gens. Si je rencontre quelqu'un qui veut me parler, je parle. Il y a des gens qui ont besoin d'être parlés. J'ai rencontré l'autre jour un monsieur qui, sa femme était malade. Il dit, monsieur, ça va bien aller. J'ai parti, il avait besoin d'être réconforté. C'est ça que je déplore aujourd'hui, c'est que les gens pensent que parce que t'es âgé, t'es vieux, t'as plus d'affaires là. Mais c'est pas vrai. Mais le présent, faut le vivre. C'est ça qui est important. Faut pas se sentir vieillir. Faut vieillir seul.

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1: Noël Saint-Pierre, qui peut marcher un marathon par jour à 85 ans, est maintenant une des stars des réseaux sociaux. C'est là que vous le verrez d'ailleurs. Il fait partie d'une génération de Canadiens qui vivent longtemps. En Colombie-Britannique, en Ontario et au Québec, c'est dans ces trois provinces que l'espérance de vie à la naissance est la plus longue. On parle de 82,7 ans. D'ailleurs, le magazine L'Actualité en fait sa une au mois de septembre. Gros plan sur les Québécois qui vivent très, très longtemps. D'ailleurs, en page couverture, on voit une femme avec une belle chevelure blanche, lunettes fumées de sportive. Elle est dans un aviron, grand sourire. On comprend que c'est une grande sportive qui est probablement au-delà de 70 ans. C'est Jean-Benoît Nadeau qui a enquêté sur la question. Et on parle même au Québec là, d'un miracle. Ça, c'est selon la docteure Mylène Drouin, directrice régionale de santé publique de Montréal. Elle explique la longévité des Québécois, en particulier par la présence du filet social, de l'État-providence, des saines habitudes de vie aussi. On aurait ici moins de tabagisme, une meilleure alimentation, plus d'exercice physique, comme le marcheur Monsieur Saint-Pierre qu'on a entendu un peu plus tôt d'ailleurs. L'article parle aussi des déterminants sociaux de la santé. Vous savez, ce sont des facteurs un peu plus invisibles, soit des revenus, l'environnement de vie, l'environnement de travail, le soutien social, et tout ça a une incidence sur la santé. L'article met vraiment l'accent là-dessus, l'aspect social. Vous savez, l'entourage, les proches, les chanteurs de la chorale, ces gens-là qui font partie du tissu social de l'aîné vont avoir une incidence sur la santé, mais aussi sur la longévité. Il y a même une aînée qui est interrogée dans l'article de L'Actualité, qui regrette qu'on dise aux personnes âgées de rester chez elles. Ça m'a étonnée, parce que selon cette personne-là, ça les isole. Donc, l'isolement est lié à l'ennui, mais c'est aussi lié à la maladie. Donc, aussi bien être ensemble. Si on se fie aux gens interviewés dans l'article, en tout cas, le secret pour vivre vieux et en santé, c'est l'action, l'engagement social, les amitiés, pas juste la génétique. Donc, je sais pas pour vous, mais moi, ça me donne envie et espoir de devenir un jour une octogénaire en patin à roulettes. 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C'est Évelyne Charivet qui est avec vous en ce petit samedi de septembre. J'espère que vous allez bien. Ce temps-ci de l'année est plutôt occupé pour les agriculteurs au Manitoba. J'étais vraiment contente que la journaliste Juliette Stratt de l'émission L'Actuel ait réussi à convaincre des agriculteurs de les accompagner dans leurs activités. Elle a suivi les hommes de la famille Simon de la ferme Réador Holsteins à Notre-Dame-de-Lourdes au Manitoba. Et elle va vraiment, dans les prochaines minutes, nous donner un aperçu du travail de la terre. Imaginez là, les grandes prairies, le ciel qui prend toute la place, le vent aussi qui peut vous surprendre à tout moment. Et au centre de ce paysage plus vaste qu'un océan, il y a des machines agricoles, imposantes, bruyantes. Et c'est là que commence le récit de Juliette Stratt.
2: Le balai des moissonneuses-batteuses bat son plein sur les terres vallonnées de Notre-Dame-de-Lourdes. C'est une saison extrêmement occupée pour les agriculteurs de la région. Mais la famille Simon, qui gère la ferme Réador Holsteins depuis plus de 100 ans, a accepté que je les suive le temps d'un après-midi. Arrivé dans le champ, j'embarque dans la machine aux côtés de Marc Simon. Marc fait partie de la quatrième génération d'agriculteurs qui cultivent ses champs. Dans la famille, c'est le spécialiste en agronomie. Son fils de 18 ans, Brody, comme tout le reste de la famille, travaille dans la ferme. Il est d'ailleurs aux commandes de la deuxième moissonneuse-batteuse.
3: Une fille qui a fait la tournée 20 ans, elle a
2: À bord, Marc me parle de ses enfants, qui veulent tous faire le même métier que lui, agriculteur.
3: Tu grandis avec ça, alors c'est tout que tu connais, alors tu es fier d'être sur la ferme. Et...
2: Quand je demande à Brody s'il veut un jour reprendre la ferme, il me dit oui, sans hésiter.
3: Tous mes parentés arrière ont poussé pour garder la ferme à continuer, alors moi je veux faire le même pour mes enfants dans le futur.
2: En milieu d'après-midi, je quitte le champ et j'embarque avec Michel Simon, le frère de Marc. Direction l'étable où la famille élève une centaine de vaches laitières. C'est l'heure de la traite. Ici aussi, c'est la même dynamique. Michel est aidé par ses trois enfants et l'opération est une machine bien huilée. Les jeunes ont l'habitude de traire les vaches avec le travail et les horaires qui l'accompagnent.
4: Il faut que ça soit un métier qui est dans ton sens.
2: Le lendemain, je retrouve toute la famille dans le bureau de la ferme. Il pleut à Notre-Dame-de-Lourdes et les tracteurs sont coincés dans le garage. Les fermiers ont donc un peu de temps pour que je leur pose mes questions. Arrivés sur place, seuls Marc et Michel sont présents. Le reste de l'équipe a dû se déplacer en urgence parce qu'une vache a mis bas. C'est le métier. En attendant, je demande à Michel s'il a toujours voulu devenir agriculteur.
5: Ça a tout le temps été la première chose que moi j'allais faire. Je pense que c'est la même chose pour Marc. Ça n'a jamais été une question. Je ne sais pas pourquoi. Si c'est génétique ou c'est quelque chose que mes parents ont fait, on dirait que ça a juste été partie de notre vie. Puis ça a tout le temps été quelque chose que on ne se voit pas même à penser de la retraite. C'est juste une partie de la vie.
2: Aujourd'hui, dans la ferme Réador Holsteins, il y a le père, Réal Simon, ses deux fils, Marc et Michel, et leurs sept enfants, la cinquième génération.

Que c'est beau! On l'attend avec impatience, ce nouvel album du compositeur et pianiste Jean-Michel Blais. La sortie de l'album a lieu dans 2 semaines. Marquez la date tout de suite, c'est le vendredi 25 septembre. Il a décidé d'ajouter des chœurs sur sa musique. Ça apporte, je trouve, une chaleur de plus, un peu comme, je sais pas moi, une doudou encore plus chaude sur les épaules avec la musique de Jean-Michel Blais. Ce qu'on entend ici, c'est le premier extrait, Mirador.

0: j'ai pas envie que ça s'arrête, cette pièce de Jean-Michel Blais, c'est tellement beau. Est-ce que vous vous rappelez de votre premier appartement? Le mien, c'était un 4,5 avec un salon double dans Hochelaga-Maisonneuve, un quartier de Montréal. Je me souviens qu'il y avait épais de peinture sur les murs. Les plafonds étaient très, très hauts. C'était assez lumineux, mais vraiment très mal isolé. Il y avait même la toilette qui était séparée. Elle était sous l'escalier, imaginez-vous. Donc, les personnes qui étaient beaucoup plus grandes que moi se cognaient régulièrement la tête en allant au petit coin. La douche était dans une pièce séparée. Le plancher était tellement croche que quand on échappait quelque chose, tout roulait dans un coin de la pièce. Bref, c'était un endroit mémorable. Je suis restée plusieurs années quand j'étais étudiante au cégep. Vous rappelez-vous combien vous payiez votre premier appartement? Moi, c'était 408 $. C'était au milieu des années, non, au début des années 2000. Ça fait quand même longtemps. J'ai l'impression que ça a beaucoup augmenté depuis. La journaliste Victoria Boisclair a obtenu quelques réponses à cette question. Combien vous payez dans le temps pour l'émission La Folle Aventure?
1: Vous payez combien pour votre premier appart?
2: Ben, c'était peut-être pas mon premier appart, mais mon premier appart à moi seul, 320 par mois.
3: Nous, on était trois, puis je pense qu'on payait comme 1036 $ à trois, quelque chose comme ça. Fait que c'était comme 300 $ chaque. Mais tu sais, c'était grand, là. Il y avait comme plusieurs salles communes, puis un bureau, là, puis tout.
4: En 2000, c'était 425. On était à deux. Donc, ma part me coûtait 212,50.

0: Je pense qu'un prix raisonnable, ce serait autour de 800 $ par mois, sauf que ça, c'est bonne chance pour trouver ça à Montréal.
1: J'avais mes cousins qui habitaient les deux dans un même appartement, puis ils payaient 1 000 $ par personne. Donc, ça faisait 2 000 $ en tout pour un demi-sous-sol, et ça, je trouvais que c'était quand même vraiment trop.
2: C'est trop dispendieux en ce moment, mais je pense qu'entre 800 et 1 000, c'est plutôt raisonnable.
3: Quel est un loyer raisonnable, selon vous?
4: En coloc, je dirais entre 600 et 800 piastres par mois, toutes charges comprises.
5: Si Victoria Boisclair s'est intéressée à la colocation et au prix des loyers à une autre époque, ça a beaucoup changé, hein, comme vous le voyez, c'était parce qu'il y avait une activité de speed dating de colocataires à laquelle elle a assisté. C'est organisé par le programme d'accueil Allo de l'Université du Québec à Montréal. D'un côté, il y a des gens qui cherchent des appartements et de l'autre, des gens qui proposent des appartements à louer. Alors, tout ce beau monde prend place à une table. Ils ont 10 minutes pour faire connaissance, poser des questions pertinentes pour déterminer si la personne va faire sa vaisselle sale ou si c'est le genre de personne qui va laisser des motons de pâte à dents collés dans l'évier de la salle de bain. Voyez le genre? Voici un aperçu de la soirée de rencontre.
6: Prochaine personne, allô? Alors, tu cherches un appartement, une chambre ou tu as une chambre sale?
7: J'ai une chambre à louer.
6: Excellent, tu peux passer de ce côté-ci. J'écris ton nom. Salut tout le monde, bienvenue à l'événement Speed Dating. La manière que ça va fonctionner, vous allez tous avoir une petite étiquette avec soit une loupe, soit une maison, tout dépendant de si vous cherchez ou si vous cherchez un appartement ou si vous avez une chambre à louer.
8: Aujourd'hui, c'est la 3e édition du Speed Dating colocataire. C'est le classique du Speed Dating, mais version colocataire. Alors, c'est pas nécessairement un endroit où tout le monde va trouver un appartement ou une chambre. On veut surtout aussi que potentiellement des personnes qui recherchent se mettent ensemble, discutent et réalisent qu'ils ont finalement des points communs et pourraient donc se mettre à chercher un appartement ensemble.
6: Je vais sonner une petite cloche aux 10 minutes. Et là, on change de partenaire de discussion. Je vous invite à prendre place. On va débuter ça maintenant.
9: Enchanté.
10: Je crois que j'ai entendu... T'es dans une coloc, mais tu cherches.
9: Ouais, c'est ça. Okay, exactement. Ouais.
11: Je m'appelle Anna et du coup, je viens passer un semestre à l'UQAM en sciences politiques. Je suis dans une coloc et c'est une coloc de 4, mais on n'est que 2 pour l'instant. Du coup, on cherche 2 colocs et je viens voir un peu s'il y a des gens intéressés. On avait mis une annonce et il y a eu très peu de réponses. Du coup, là, je me dis que je peux rencontrer les gens, etc. Expliquer, montrer des photos, raconter vraiment mon expérience plutôt que 3 photos sur Facebook et quelques lignes pour parler de l'appart, quoi. C'est mieux, je trouve.
12: Là, pour l'instant, on est 2. On était 3 au début. Il y en a un qui est parti ce matin.
9: Okay.
12: Donc voilà.
8: On sait que ça peut provoquer une certaine gêne chez des gens de se retrouver devant des inconnus, de devoir parler. Alors, on a une petite feuille, une espèce de gabarit de questions à poser si jamais ils n'ont pas d'inspiration. Puis les questions sont orientées beaucoup vers... Quel est votre mode de vie? Quel genre de coloc es-tu? Est-ce que t'es quelqu'un qui se lève tôt, qui se couche tard? Comment tu interagis avec les autres ou dans une situation d'un conflit? As-tu déjà été colocataire? Donc, il faut vraiment aller un petit peu plus, creuser un petit peu plus que juste la surface, parce qu'on le sait que les principales craintes à aller vers la colocation, c'est un peu d'aller vers l'inconnu, puis de pas savoir sur qui on va tomber. On veut créer vraiment une compatibilité entre les gens.
9: Ouais. Comment tu vis dans la coloc? Comment ton rapport social?
12: Moi je connais vraiment personne, donc j'aimerais quand même créer des liens et ouais, me faire des amis et tout, parce que j'ai un peu du mal, je fais un peu de l'anxiété, j'aime pas aller vers les gens. Donc c'est, je pense, le bon endroit pour créer des liens naturellement.
9: Mais moi pareil, moi je suis là pour avoir vraiment une bonne, enfin j'aimerais bien avoir une bonne coloc, une bonne fusion. Quand les colocataires mangent dans leur chambre, c'est vraiment pas trop ce que l'esprit colocation. Et pareil, moi aussi rencontrer du monde, moi je suis assez...
3: Comment vous sentez dans un contexte comme ça de speed dating? C'est quand même un peu intimidant peut-être?
13: Je suis super stressée. J'ai pas l'habitude d'aller vers les gens comme ça. Donc là, de devoir donner plein d'infos sur moi condensées en 10 minutes, c'est un peu stressant, je sais pas trop quoi dire. Mais en vrai, là, ça fait 2-3 personnes, je me suis déjà habituée, ça va un peu mieux.
14: En vrai,
9: je m'y attendais un peu à ça, parce que du coup, bah, en fait, c'est aussi l'objectif de rencontrer du monde, et ça sort de sa zone de confort aussi, et ça apprend à se connaître, parce qu'en fait, du coup, ça, enfin, on te pose des questions que des fois tu te poses peut-être

0: Pas forcément, et donc du coup, bah, en fait, t'apprends sur ta personne, et puis j'apprends sur la mienne aussi, et ouais, très bon exercice, mais pas trop stressé, on va dire.
1: Très bien. Et tu t'es fixé un budget de combien à peu près?
2: Moi, je tourne à peu près à 750, 800 max.
1: Ouais. Oui, oui, je suis dans ces eaux-là aussi. 850, moi, je m'étais fixé 850 max, pour avoir quelque chose de plus assez potable, on va dire.
3: Il y a une surenchère par rapport au prix du marché locatif, puis les étudiants se retrouvent pris à la gorge avec ça parce qu'ils n'ont pas la possibilité de travailler à temps plein. Alors, ça peut vraiment, ça peut installer les bases d'une précarité.
4: En fait, c'est une caution. Ben ouais, si c'est une caution, c'est un mois de loyer. Mais à la fois, j'ai pas fait l'état des lieux. C'est-à-dire que je suis arrivée dans ma chambre et j'ai pas dit, ah, il y a déjà ça qui va pas. Et donc, il y a cette sorte de caution. Plus août, ben, en fait, je suis arrivée le 29 août et le propriétaire m'a demandé de payer août. Un mois de salaire. Oui.
3: J'ai entendu des personnes étudiantes qui me disaient qu'elles avaient le droit de cuisiner en telle ou telle heure parce que ça dérangeait le propriétaire qui était voisin. Et on me demandait tout bonnement, est-ce qu'on peut me demander ça? Mais non, pas du tout. Il y a un abus ici, là. Ça fait pas partie de tes responsabilités comme locataire.
5: L'événement de speed dating de colocataires est une initiative de l'Université du Québec à Montréal pour aider les étudiants à se loger dans la ville. On l'entendait, là, des étudiants étrangers qui parfois connaissent personne en ville. Donc, l'initiative est à la fois intrigante, mais semble très utile pour mettre en commun des gens qui vont pouvoir faire colocation, habiter ensemble. Et ça, dans l'équipe, quand on a entendu ça, ça nous a fait penser aux colocations intergénérationnelles. Vous savez qu'on en entend de plus en plus parler. Et en Outaouais, il existe un organisme communautaire qui s'occupe de réunir des personnes aînées propriétaires qui ont une chambre à louer dans leur maison et des adultes qui cherchent un logis. Le concept est très intéressant en échange de quelques services, comme par exemple accompagner au rendez-vous, aider à maintenir la maison. Les locataires peuvent se loger à coût raisonnable, tout en favorisant le maintien à domicile d'une personne qui a besoin d'aide. On a voulu creuser un petit peu plus et en savoir davantage. C'est pourquoi en juin ce matin, Mylène Berger, qui est directrice générale des habitations partagées de l'Outaouais. Bonjour Mylène.
6: Bonjour. Ça va bien?
5: Oui, ça va bien ce matin. Merci de prendre un peu de temps avec nous. On découvrait cet organisme en Outaouais qui existe quand même depuis longtemps. On était surprise. 38 ans. C'est un organisme qui est inspiré d'un organisme qui s'appelle Home Sharing à Ottawa. Mais c'est également présent ailleurs au Québec, hein? Saguenay, Gaspésie. Qu'est-ce que vous offrez exactement comme accompagnement?
6: On offre un service là d'accompagnement assez complet pour le jumelage de deux individus. On le sait que habiter ensemble, la cohabitation peut être difficile même en famille, donc c'est important pour nous là d'assurer un bon profilage des individus, s'assurer qu'il y ait une belle compatibilité entre les deux. Donc on s'assure là de passer en entrevue tant la personne qui veut offrir son logement que la personne qui veut habiter dans le logement. Donc, à travers un profil de personnalité, des goûts, on s'assure là d'assurer un bon jumelage. On accompagne les gens lors des premières visites et on fait là des référencements. On vérifie les références des individus. On passe à travers également là d'une vérification des antécédents judiciaires, question d'assurer la sécurité le plus possible des deux parties. Et par la suite, on reste impliqué une fois le jumelage réalisé. On reste impliqué pour assurer un suivi, que tout se passe bien et pouvoir être en soutien dans la mesure où il pourrait y avoir des petits conflits ou des petits malentendus.
5: Ah, il y en a souvent des conflits et des malentendus entre colocataires. On l'entendait, Mylène, dans le reportage précédent. La principale crainte, c'est de tomber sur une personne malveillante quand on trouve un colocataire. Comment vous rassurez les aînés qui ouvrent leurs portes aux locataires?
6: Tout à fait. Ben, en développant une relation de confiance avec l'aîné qui s'approche vers nous, on leur explique là, l'ensemble de nos processus et notre filtrage. Donc, juste ça et nos vérifications des antécédents judiciaires, ça vient vraiment rassurer l'individu par rapport au processus et à la sécurité de ce processus-là. Donc, je vous dirais qu'assez rapidement, l'aîné a confiance en notre capacité de filtrage et de jumelage. On s'assure vraiment de vérifier à ce qu'il y a une compatibilité et c'est qu'après qu'on va proposer une rencontre entre les deux personnes que l'on juge compatibles et par après, ce sont les deux parties impliquées qui vont prendre la décision au final.
5: Qu'est-ce qui motive les locataires à aller vivre en colocation avec une personne aînée?
6: Ah, je vous dirais, c'est tout ce qui en ressort parallèlement. Les liens qui sont à développer, le vivre ensemble, le vivre

0: le partage du vécu aussi ont une grande importance. On a des jumelages qui ont été réalisés, qui ont terminé en de liens significatifs, voire il y a même des relations amoureuses qui ont été créées dans le cadre de certains jumelages. Donc, la plus-value, c'est vraiment le mode de vie partagé avec la collaboration, l'entraide. Ça laisse place là à des super belles relations entre la personne qui accueille et la personne qui vient habiter.
1: Et l'âge moyen des locataires, est-ce qu'on parle de personnes dans la trentaine, la quarantaine?
0: Nous, on les nomme pas locataires parce que il y a pas nécessairement de bail qui vient définir l'entente entre la personne qui vient habiter. Mais je vous dirais que la plupart, ce sont des étudiants qui sont à la recherche là d'un milieu de vie à proximité de leur lieu d'études. Mmh. Alors ça, c'est puis on parle là d'environ de 18 à 30 ans. L'âge moyen.
1: Donc, la relation amoureuse, c'était quelqu'un de 30 ans avec un aîné?
0: La relation amoureuse, ça, par exemple, non, effectivement, ça, c'était un aîné et un adulte.
1: Ah!
0: Il y avait, oui. Tous deux, là, avaient un amour fou pour des activités de plein air. Donc, c'est comme ça que ça a commencé. Et de fil en aiguille, ben, ils nous ont transmis par après, là, un grand remerciement pour les avoir mis en contact. Et c'est comme ça qu'on a compris, là, qu'il y avait maintenant une relation amoureuse qui s'est installée.
1: Eh ben le jumelage était plus que réussi. Bravo à vous, Mylène.
0: Oui.
1: Inversement, là, mis à part l'amour pour cette personne-là, qu'est-ce que les personnes aînées y trouvent?
0: Les aînés, ça dépend. Les besoins sont différents d'un aîné à l'autre. Il y a certains qui veulent combler une absence. On a perdu un conjoint. On a besoin de cette relation, de sentir qu'on n'est pas seul dans la maison. Il y a la question de sécurité aussi. Non pas seulement la sécurité économique, mais la sécurité physique, se sentir à l'aise et en sécurité dans sa maison. Ça joue pour beaucoup. Et le bien-être, se sentir à l'aise que si jamais il arrive quelque chose, ben il y a quelqu'un à la maison qui va pouvoir téléphoner les services d'urgence, par exemple, pour venir nous aider si on est mal pris.
1: Ouais, je comprends. Il y a une crise du logement qui sévit un peu partout au pays. Oui. Vous avez beaucoup d'offres de la part d'aînés, beaucoup plus que de demandes. Comment vous expliquez ça?
0: Ben, on l'explique en quelque sorte du fait que les jeunes étudiants qui partent de maman, papa ne souhaitent peut-être pas nécessairement tout de suite opter pour le mode de vie en cohabitation, mais souhaitent peut-être être plus autonomes et voler de leurs propres ailes. Je vous dirais que les étudiants qui vont vers la cohabitation sont ceux qui viennent de l'extérieur de la région. Par exemple, Montréal, on a même jumelé là une étudiante de la France avec quelqu'un de Gatineau par l'intérêt de vouloir habiter ensemble.
1: Un intérêt, un loyer aussi un peu moins cher, pas de bail, vous l'avez dit, donc c'est moins contraignant aussi.
0: C'est moins contraignant, ça donne une meilleure flexibilité. Puis vous savez, les taux ou les prix qui sont entendus là entre les deux parties vont vraiment selon le secteur ou aussi les ententes de services. Parce qu'il y a certains aînés qui vont avoir besoin d'un échange de services, soit de l'aide à aller faire les courses, de l'aide pour l'entretien de la maison, la tonte de gazon, la neige au niveau de l'hiver. Donc, à ce moment-là, il y a vraiment une rectification au niveau du prix en conséquence de l'échange de services. Donc, ça peut devenir très intéressant pour un étudiant. Il y a aussi toute la question de la proximité du lieu d'étude qui vient faciliter ou donner un petit peu un engouement par rapport à ces logements-là.
1: C'est vraiment à considérer, en tout cas, quand on recherche un nouveau toit, peut-être dans une nouvelle ville. Pour les étudiants, mais pas que, j'ai l'impression que c'est un service qui gagne à être connu par la population en général. Je rappelle que vous travaillez, Mylène Berger, aux habitations partagées. Vous êtes située en Outaouais, mais cet organisme existe ailleurs dans la province. Merci de nous avoir donné un petit aperçu de ce que vous faites au quotidien, Mylène, et bon samedi.
0: Ça me fait plaisir. Merci beaucoup de m'avoir reçu.
1: Au revoir. On a reçu une question de Samuel Gagnon de Labelle au Québec. À la suite de notre entrevue la semaine dernière avec Louise Desjardins, vous savez, c'est cette artisane teinturière à Saint-Damien qui nous expliquait qu'elle utilise des racines, des noix, des fleurs pour créer des teintures naturelles. Il nous a posé comme question, entre la teinture naturelle et synthétique, est-ce qu'il y a une différence au niveau du lavage? Quand on lave ces tissus-là, est-ce qu'on utilise de l'eau chaude, de l'eau froide, un savon?

0: On est allé chercher la réponse pour vous, Monsieur Gagnon, auprès de Madame Desjardins directement. Elle nous écrit ceci. On ne rince pas la couleur, mais la fibre. Donc, tout dépend du tissu, de la fibre qu'on a trempée dans la teinture. Il faut respecter la fibre. Si c'est de la laine, naturel ou synthétique, ça ne change rien. On rince avec un savon doux écologique. Ça ne change pas la couleur. On lave à la main, à l'eau froide, et ça ne devrait pas altérer la fibre. Ben voilà. Si vous avez d'autres questions, n'hésitez pas. La bulle de conversation de l'application Radio-Canada Audio est toujours là. Si vous préférez le courriel, le nôtre, c'est lefto@radio-canada.ca. On change complètement de ton maintenant avec ce que j'ai entendu à l'émission Fin PM en Mauricie. J'ai un petit rictus parce que souvent dans cette émission-là, il y a des entrevues étonnantes comme celle que je vais vous faire entendre avec un super-héros. Il s'appelle le Recycleur et sa mission est de repérer les articles destinés à l'enfouissement et les démonter avant qu'ils ne prennent le chemin de la poubelle. Il est apparu en studio à Trois-Rivières en habit de super-héros. Il a une espèce de juste au corps en lycra vert fluorescent, une cape bleue, des lunettes fumées, des gants noirs et comme il le dit lui-même, le Recycleur, il ne sauve pas des vies. Mais des vis.
1: Je suis là pour sauver le monde. Une vis à la fois, bien sûr, parce que l'objectif final est d'un million de vis sauvées, bien sûr, parce qu'on ne veut pas que ces pauvres vis se retrouvent à l'enfouissement. Mmh. Et bien sûr, par le fait même, ben, tous les résidus de l'accessoire qu'on va démonter. Et ben, je serai pas seul, hein. Je veux pas être le seul à démonter parce que un million de vis, bien sûr, ça va prendre des millénaires à défaire des petits articles à la fois. Donc, je vais avoir besoin de recycleurs acolytes, bien sûr. Donc, je vais inviter tout le monde du Québec à faire comme moi, au lieu de prendre un article qui sert plus chez eux, donc de le démonter, de sauver bien sûr chaque vis et de m'envoyer une image pour me montrer qu'on a sauvé des vis et on va avoir un compteur de vis là qui va augmenter au fur et à mesure que l'année va avancer, donc on espère atteindre le million de vis d'ici la fin de l'année, on espère.
2: Qu'est-ce qui a été l'appel à l'action du Recycleur?
1: Ben en fait, ben chaque article qui possède des vis qui se retrouvait là poubelle, je trouvais ça inacceptable. C'est sûr, les pauvres vis, imaginez la souffrance qu'elles ont de se retrouver à l'enfouissement et perdues à tout jamais. Donc, c'est inacceptable.
3: C'est vrai. C'est rare que je me suis mis dans la peau d'une vis, mais maintenant qu'on m'invite à le faire, je me dis, quel destin.
2: Donc, le but, c'est de ne pas agir seul. C'est vraiment d'avoir un clan pour vous accompagner.
1: Le plus de personnes qui vont pouvoir empêcher des articles de se retrouver à la poubelle, ça va être l'idéal.
2: Et de quelle façon, comment votre mission prend forme?
1: Ben, il va y avoir des capsules vidéo, justement, d'en parler tous ensemble, fait en sorte qu'on va pouvoir faire boule de neige avec tout ça et...
2: Boule de vis.
1: Boule de vis, c'est merveilleux. Attention, parce que boulon, c'est mon ennemi juré. Mais bon, mais en fait, on va espérer que les gens embarquent dans l'aventure. On souhaite que les entreprises aussi embarquent dans le projet, ne jettent pas les articles qu'ils auraient en leur possession. Je sais, je me promène surtout la semaine dernière, j'ai fait fureur au centre-ville et j'ai remarqué beaucoup d'articles qui s'en iraient à la poubelle, donc que les gens gardent, on voit les CRP à rien, on le sait, mais là, peut-être qu'on pourrait agir ensemble pour sauver toutes ces vis et libérer un peu d'espace en même temps, puis faire en sorte que les résidus soient bien recyclés et pas envoyé à l'enfouissement.
2: Donc, le grand défi du Recycleur, c'est de conscientiser les gens.
1: Absolument. Ben oui, parce que j'ai besoin de je vais avoir des partenaires pour m'aider à bien définir quel article va où, parce qu'avec le bac, on peut pas tout mettre dedans, hein. Donc, on va avoir besoin vraiment d'informations pour savoir où mettre tous ces articles démontés, parce qu'effectivement, le bac n'est pas la solution nécessairement.
3: C'est que, tu sais, souvent, les enfants, on se demande comment c'est fait, ça? Comment c'est fait à l'intérieur? De faire une activité, de défaire un serpuarien, un vieux VHS ou un vieux... Ça peut devenir une activité où la curiosité est mise de l'avant. Qu'est-ce qu'il y a dedans? Comment c'est fait? Et là, on a le droit de prendre un tournevis et de tout démonter. Je trouve que c'est une activité intéressante à faire.
1: C'était
3: en famille.
1: Mon enfance, bien sûr. Oui.
3: Tout démonter?
1: Ah oui, je démontais tout, je regardais comment c'était fait, et puis, ben, les vis, on les mettait de côté dans un pot.
2: Le Recycleur, merci beaucoup d'être passé en studio.
1: C'est un plaisir.
2: Bon retour, je sais pas trop si vous avez une recycle mobile ou quelque chose.
1: On est justement à la recherche d'un local.

0: Donc, dans les prochains jours, on va aller faire nos tournages pour trouver quel sera le meilleur endroit pour la recycle cave. On verra si c'est possible. Puis, la campagne de financement participatif, on a besoin de ça parce que, je suis un peu comme Batman, mais sans la richesse, bien sûr, de Bruce Wayne. Donc, on espère que les gens vont nous aider pour une petite portion au moins du projet. Et on verra pour la suite.
1: Il y a une première à tout. On aura eu ma première entrevue avec un super-héros en studio. Un grand merci de votre passage.
0: C'est un plaisir. Et moi, je dévisse.
1: Si bien dit, merci beaucoup.
2: Je dévisse. Non, c'est plutôt sympathique comme personnage quand même. Il s'appelle le recycleur. Il est de passage en Mauricie pour sauver des vis. Ouais. C'était entendu à l'émission Fin PM, animée par Jean-Philippe Nadeau à Trois-Rivières.

Bon, je vous mets une petite chanson pour terminer l'émission. Elle vient des artistes Violette Lapierre et Jordan Officer. Ils mettent en ligne aujourd'hui un album qui s'appelle Dahlia. J'ai beaucoup aimé cette écoute-là. Ils sont deux amis dans la vie. Ils traversent deux langues aussi, en anglais et en français. Elle est pianiste, lui est guitariste. Vous connaissez peut-être son nom parce qu'il a beaucoup travaillé avec Suzy Arioli. Ils ont composé des chansons qui puisent dans le répertoire jazz, folk, un peu de bossa nova. Ils chantent en harmonie. Et moi, je vous ai choisi une chanson qui fait un peu écho à un fantasme que je pense assez répandu, celui de tout plaquer. Vous savez, fuir sa vie, les responsabilités, les devoirs, les obligations, partir avec son amoureux ou son amoureuse sans rien dire à personne, juste disparaître et par la suite être ensemble, loin, seul et libre de profiter de l'autre sans distraction. Je pense que c'est un peu dans vos fantasmes, vous aussi. C'est une chanson plutôt romantique que je vous propose ce matin. Ça s'appelle « On partira » de Violette et Jordan. C'est sur ces notes que je vous dis au revoir. L'équipe de Lève-Tô est composée d'Isabelle Routier, de Caroline Roy-Blais. Merci au maître du son Alex Leclerc et Imad Arakat. Au micro, c'est Evelyne Charruet. Vos émissions régionales suivent après les informations. Passez une très, très belle semaine. À bientôt.

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2: Bonjour, ici Charles Lantier et de Regina, voici votre bulletin Saskatchewan, Manitoba. Dans le cadre de la semaine d'accueil à Saskatoon, Immigration, Réfugiés et Citoyenneté Canada a mis en place un outil d'accueil pour aider les nouveaux arrivants à s'intégrer en Saskatchewan. Rosalie Arsenault a les détails.
3: Près de 400 000 résidents permanents ont été accueillis au pays en 2025, selon les données de Statistique Canada. De ce nombre, plusieurs viennent au Canada pour la première fois et ont besoin de ressources pour faciliter leur arrivée. La Saskatoon Open Door Society a mis en place un outil pour aider les nouveaux arrivants à poser des actions comme ouvrir un compte bancaire, trouver un emploi ou les ressources dont ils ont besoin. Jeanne d'Arc Mutuyimana est arrivée en Saskatchewan il y a 2 ans. Originaire du Rwanda, elle a pu bénéficier de ce type de service. Elle est aujourd'hui conseillère pour la Saskatoon Open Door Society.
4: J'ai aimé qu'on essaie de tout mettre ensemble. Donc, on n'a pas besoin d'aller chercher

0: des différentes informations de telle organisation, parce qu'à la fin, on aimerait avoir quelque chose qui est ensemble.
1: Les demandes d'asile ont fortement augmenté en Saskatchewan en 2025. Pour la directrice de l'Association interculturelle de la Saskatchewan, Jessica Hamm, cette initiative est un pas dans la bonne direction en ce qui concerne l'intégration des demandeurs d'asile, puisque cela leur offre une ressource qu'ils peuvent consulter à leur propre rythme. La plateforme est accessible dès maintenant et comprend 12 modules pratiques conçus pour accompagner les nouveaux arrivants durant leur premier temps au Canada. Ici Rosalie Arsenault, Radio-Canada, Saskatoon.
2: À Montréal, des survivants et les familles des victimes de la fusillade qui a secoué le collège Dawson ont pris part à une cérémonie pour commémorer le drame survenu il y a 20 ans. Tous ont tenu à rendre hommage à la vingtaine de blessés et à Anastasia de Souza, l'étudiante de 18 ans qui est tombée sous les balles du tueur. Greta Juris s'est rendue sur place.
3: C'est dans le jardin de la paix du collège Dawson qu'a eu lieu la cérémonie, à la fois sobre et solennelle. L'endroit a été aménagé à la mémoire d'Anastasia de Souza, tuée le 13 septembre 2006 par un tireur lourdement armé.
4: L'assaut violent contre le collège survenait comme un coup de tonnerre.
3: Le directeur général de Dawson à l'époque de la tragédie, Richard Filion, s'est adressé à la foule pour souligner le courage de tous ceux qui sont intervenus. Jean Charest, qui était premier ministre du Québec au moment des événements, s'est ensuite tourné vers les parents d'Anastasia de Souza, la gorge nouée par les émotions. C'était terrible, dit-il. Le chef du service de police de la ville de Montréal, Fadi Daguerre, a pour sa part promis de se battre pour faire interdire les armes comme celles utilisées par le tueur de Dawson.
5: La priorité numéro un sera les armes longues.
3: La mère d'Anastasia de Souza, Louise de Souza, promet de talonner le chef pour qu'il tienne ses promesses.
6: Je sais, c'est un processus lent, mais il faut faire quelque chose. C'est très important.
3: Les familles des victimes ont aussi envoyé une lettre au premier ministre Mark Carney afin qu'il resserre les règles en matière de contrôle d'armes à feu. Ici Greta Juris, Radio-Canada, Montréal.
2: La construction de centres de données dédiés à l'intelligence artificielle suscite la grogne partout au pays. À l'approche des élections municipales en Colombie-Britannique, certains habitants de Vancouver manifestent leur opposition aux différents projets, inquiets des répercussions négatives sur leur communauté et sur l'environnement. D'autres y voient des enjeux de souveraineté. Raluca Tomolescu est allé à leur rencontre.
7: Des opposants au projet de construction de nouveaux centres de données dédiés à l'intelligence artificielle ont fait entendre leur voix jeudi au centre-ville de Vancouver.
8: Nous avons des grandes inquiétudes à propos de ces centres et on veut avoir un moratoire.
7: Parmi eux, Derek O'Keefe, candidat au conseil scolaire pour la coalition des électeurs progressistes aux prochaines élections municipales. Selon lui, il faut d'abord évaluer l'impact de ces infrastructures sur l'environnement et les résidents. Karim Alam, candidat à la mairie pour les libéraux de Vancouver, y voit plutôt un enjeu d'indépendance technologique.
9: Je ne trouve pas que c'est acceptable que le Canada dépend entièrement à les Américains pour l'IA toutes les fois.
7: Pour lui, le développement de centres de données est une question de sécurité nationale. Cela ne veut pas dire pour autant que son parti donnerait le feu vert à n'importe quel projet, surtout en plein cœur de la ville. Rappelons que l'entreprise TELUS a le projet de construire deux centres de données dédiés à l'intelligence artificielle à Vancouver, l'un au centre-ville et l'autre dans le quartier Mount Pleasant. Si Derek O'Keefe et Karim Alam s'opposent sur le fond, tous deux s'accordent sur un point. La question de l'IA est désormais un enjeu électoral crucial sur lequel les Vancouverois devront se prononcer le 17 octobre prochain. Ici Raluca Tomulescu, Radio-Canada, Vancouver.
2: Le premier ministre Scott Moe de la Saskatchewan participera au sommet de l'investissement du Canada la semaine prochaine. Il rencontrera des dirigeants internationaux pour promouvoir les secteurs de l'alimentation, du carburant et des minéraux de la Saskatchewan. Le gouvernement provincial organisera également un forum sur l'industrie nucléaire et développement de l'uranium. Scott Moe y discutera avec l'ancien premier ministre du Canada, Stephen Harper, et le président de l'entreprise minière Cameco, Tim Gitzel. Et bien voilà, c'était vos informations. Prochain rendez-vous dans une heure. 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

0: Bienvenue en ce samedi 12 septembre. Bonjour à vous. J'espère que votre début de week-end se passe bien. Merci d'en passer une partie avec nous. Vous pouvez rester 15 minutes, une heure, deux heures. Nous, on n'est pas sorteux, comme on dit. Il y a Marc qui est au fourneau, qui est aux télécommandes, justement, qui est au bouton de la console en régie.
1: Au moins pendant 4 heures.
0: Au moins pendant 4 heures. Donc, vous avez le choix. Vous pouvez partir, prendre une petite pause, revenir, nous laisser comme ça en sourdine derrière là, pour faire un... Je voulais dire un bruit de fond, quand même pas. Mais ce que j'aime de la radio, c'est ça, c'est que c'est un média d'accompagnement. On est toujours un peu avec vous, en fait. Et moi, j'ai toujours eu pour mon dire qu'un bon moment de radio, c'est, vous savez, qu'on est dans la voiture, on écoute, et là, à un moment donné, on fait « Ah, on est arrivé à destination, mais on attend » pour terminer la fin de la discussion. Donc, j'espère, j'ose croire que c'est un petit peu l'effet qu'on vous fait. En tout cas, nous, on est très heureux de vous retrouver comme ça, chaque samedi, un peu comme si on retrouvait de vieux amis. C'est le cas, Marc?
1: Ben oui.
0: Comment s'est passée votre semaine, Marc?
1: Très, très bien.
0: Plein de choses à faire, plein de livres à lire aussi. Je vous parle souvent de la rentrée ces temps-ci. Là, c'est la rentrée littéraire qui s'installe. Et j'allais dire, si vous êtes comme moi, ben vous avez probablement une pile de livres là, qui s'empile, là, qui augmente de plus en plus. Ou comme Marc, vous relisez des livres. Vous avez le temps pour des nouveaux livres, vous?
1: Oui.
0: Ah oui?
1: Beaucoup.
0: D'ailleurs, là, vous me surprenez.
1: Il y a quelqu'un qui m'a demandé, c'était hier ou avant-hier, à la maison. Tous ces livres qui ont l'air d'avoir été commencés, tu les termines tous?
0: Et la réponse étant?
1: La plupart du temps.
0: J'ai du mal à ne pas finir un livre, ben oui. Moi, mais j'essaie de me le permettre de plus en plus. Oui, non pas oui. De plus en plus souvent, mais de si la connexion se fait pas, ça va, on peut le laisser de côté. Et des fois, on a des belles surprises. Ben on oui, y revient 3 ans plus tard, et là, ça fonctionne.
1: En fait... Si on a 8 livres, je pense qu'on n'a plus besoin d'en acheter parce que si on les lit par bout comme ça, on se crée 3 autres livres en mélangeant les histoires de ces livres différents. Et ce sont des nouveaux livres qui naissent dans notre tête seulement, par exemple. Mais
0: moi, j'ai hâte de voir votre prochain livre, votre premier aussi.
1: Ah, vous savez pas, mais bon. Mais cette semaine, je suis aussi allé voir une bataille de danse afro mode. Hip-hop, ça je vous en parle dans la deuxième heure.
0: Ben c'est super ça, ouais, vous nous en aviez dit ça un petit mot la semaine dernière justement.
1: C'était il y a 2 semaines.
0: Ouais. Et ben il y a pas mal de choses qui se passent ces temps-ci. Je vous parlais de bouquins parce que ben justement vous faisiez la blague ou je vous faisais la blague de vous alliez écrire un bouquin. Mais beaucoup de gens, une des sources d'inspiration principales, je crois, c'est soi. Hein, ça part souvent de nous. L'inspiration, ça peut partir aussi d'une ville qu'on a déjà fréquentée,
1: c'est vrai.
0: Une ville qu'on a quittée. Et ça fait des belles histoires et c'est le cas d'une de nos invitées aujourd'hui. Elle s'appelle Marie-Laure Chevrier. Je sais pas, il y a des villes comme ça. Elle a écrit sur Vancouver. Il y a des villes qui inspirent. On pense à Paris tout de suite. On dirait j'ai Buenos Aires aussi, Buenos Aires qui me vient en tête.
1: Venise
0: aussi.
1: Barcelone. Bah toutes les villes en fait. Quand on y pense.
0: Oui, ben c'est vrai qu'il y aurait moyen en fait d'écrire sur toutes les villes.
1: Ou au moins un quartier d'une ville.
0: Et c'est la beauté de la chose, justement. Le cœur de la ville, c'est souvent les gens qui, ou le quartier, les gens qui fréquentent cet endroit-là, les gens que l'on croise quotidiennement et les gens qu'on observe. Vous savez ce qu'on appelle en anglais le people watching? Donc, de s'asseoir à un café et d'observer. Ben, c'est ce que fait Marie-Laure Chevrier. Et, je pense que ça l'a inspiré pour son bouquin. Je vous en dis pas plus. C'est un livre qui sort, qui est sorti aux éditions du Pacifique Nord-Ouest. Donc, une maison d'édition de Vancouver, de la côte ouest. Alors, je vais la recevoir à 8h15. Et je sais pas vous à quoi vous avez passé vos mardis soirs cet été, Marc, mais moi, j'ai dansé la salsa.
1: Ah bah oui.
0: Je faisais ça, moi.
1: Moi, j'observais les
0: j'apprenais.
1: Gens.
0: J'apprenais. Ah, vous observiez. Ah, c'était vous qui étiez au coin, non, là-bas. Non, je fais des blagues.
1: Je danse aussi, mais peut-être pas aussi sérieusement que vous.
0: Oh ben, ouais, moi, sérieusement.

0: Sérieusement, si je me prends pas au sérieux, mais j'essaie sérieusement de m'améliorer. Donc, on travaille là-dessus. Mais ça me fait du bien. Et c'est ça l'important, même si des fois j'ai deux pieds gauches. Et je suis certaine que c'est, je suis pas la seule. On avait déjà parlé différentes reprises à l'émission. On avait fait des mois spéciaux de la danse, de différentes sortes de danse. Et, j'observais justement cet été, et je suis pas la seule à aimer danser, à aimer la danse latine, et c'est quelque chose qui revient souvent l'été, de danser à l'extérieur, il y a un plaisir quand même.
1: C'est très social.
0: Exactement, et oui, parce que la danse, au-delà de, ça peut être la performance, au-delà de nous faire sentir bien, ben c'est une façon de rencontrer des gens et de créer des liens aussi, de changer, d'élargir son réseau social. Donc, on s'intéresse aujourd'hui à la danse sociale, à la danse latine, entre autres. Et un peu plus tard, en dernière heure d'émission, on va recevoir deux passionnés de danse pour en apprendre un peu plus, justement, mieux comprendre ce qui explique cette passion-là, et aussi est-ce que c'est vrai il y en a qui disent ah moi j'ai deux pieds gauches, moi j'ai pas de rythme, mais je pense que tout le monde peut danser en fait. Il faut juste être bien guidé et prendre confiance tout doucement.
1: C'est bien dit.
0: Ce serait pas moi qui va le dire.
1: On prend de la musique aussi souvent, mais pas nécessairement.
0: Ah, on peut avoir de la musique dans notre tête aussi. Vous dansez comme vous voulez. La cuisine est un bon endroit aussi pour danser, n'est-ce pour pas? Se pratiquer. Donc, voilà, c'est un petit avant-goût de notre menu. On va parler de dinosaures aussi. Je vous en dis pas plus. On va recevoir en dernière heure d'émission une étudiante qui s'est penchée sur les différents dinosaures. Elle en a même inventé. Ça va être assez intéressant. On va parler à Alice Gendron, qui a poursuivi, c'est une Québécoise d'origine qui a poursuivi ses études au Manitoba. Mais avant, je vous disais qu'il y a plusieurs livres qui atterrissent sur nos tables de chevet et nos bureaux. Eh bien, il y a un écrivain franco-manitobain, François Bourdette, qui lui sort son dernier projet littéraire. Ça s'appelle « 100 centurions », 100 stupéfiantes micro-nouvelles de 100 mots. Et tiens, il nous a laissé un message. On écoute.
2: Bon samedi matin, culture et confiture. J'espère qu'il fait beau chez vous et que votre café matinal est approximativement à 60 degrés Celsius. Ici, c'est François Baudette du Manitoba. Je suis auteur, illustrateur et blogueur sous mon nom de plume P.J. Bonnet. L'année dernière, j'ai édité un roman historique, Frère Bruno et le bouclier de la foi. Et je viens de publier un nouveau livre, un recueil de micro-nouvelles pour nous faire rire et sourire pendant ce mois de la lecture. Le livre s'appelle « 100 centurions », 100 stupéfiantes micro-nouvelles de 100 mots. Je vous en parle un peu. Bon, alors, on est tous coupables d'avoir mangé un sac de croustilles au lieu de prendre le repas, n'est-ce pas? Alors, 100 centurions, c'est un peu comme un paquet de croustilles, mais chaque croustille a sa saveur unique. C'est un petit buffet assaisonné d'humour, de sentimental, de fantastique, d'absurde et de frissonnant. Attention, ces 100 micro-nouvelles se consomment vite. À vous d'en faire un goûter ou un repas. Pour les bouquineurs et les bouquineuses à Winnipeg, je vous invite à la soirée du lancement de 100 centurions le 16 septembre 2026 de 18h à 20h à la brasserie Kilter sur la rue Deschambault. Ça va être une petite soirée intime et probablement drôle, j'espère. Et pour ceux et celles qui n'y seront pas, voici un petit avant-goût de 100 centurions. Je suis P.J. Bonnet et je vous souhaite bon appétit.

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C'était l'écrivain ou le facteur franco-manitobain François Baudette, alias P.J. Bonnet, qui nous présentait son dernier projet, Sans Centurion, un recueil de micro-nouvelles. Et ce recueil va être lancé, c'est le 16 septembre prochain. Ça a lieu, bien sûr, sous la rue Deschambault à Saint-Boniface. Et un autre troubadour, cette fois de l'Ontario français, va venir nous voir très, très bientôt dans l'Ouest, si je vous dis Damien Robitaille. Eh bien, il sera de passage le 7 novembre à Vancouver et le 12 novembre à Whitehorse, au Yukon. Ce sont les deux seules dates qu'on a pour l'instant. C'est à l'occasion du coup de cœur francophone. Pourquoi bouder notre plaisir? On va écouter Damien Robitaille. Voici Kaléidoscope.

0: Le kaléidoscope du franco-ontarien Damien Robitaille. Et on s'en va au Yukon maintenant, parce que cette semaine, il y a la jeunesse, la créativité, l'apprentissage qui sont à l'honneur, et ça a piqué la curiosité de notre collaboratrice à Whitehorse, Annie Maheu, que je joins. Salut Annie.
1: Bonjour Mireille.
0: Donc tu nous amènes d'abord au Yukon Art Center pour nous présenter, oh ça j'aime ça, une jeune artiste de 10 ans seulement, et elle expose en ce moment. De qui il s'agit?
1: Il s'agit de la jeune Evelyn Stewart, qui est originaire de Haines-Junction au Yukon. Dans le fond, son exposition solo s'intitule « Outside my window », à l'extérieur de ma fenêtre. Et elle est présentée gratuitement à la galerie Jeunesse Atco jusqu'au 21 novembre. Donc, Evelyn, c'est une jeune fille.

0: très passionnée, très observatrice aussi. Elle adore la lecture, le soccer, le piano, mais son carnet de croquis ne la quitte jamais malgré toutes ces activités-là, et surtout lors des escapades en canot et en camping avec sa famille.
1: Et donc, qu'est-ce qu'elle présente dans son exposition? Est-ce qu'elle va croquer des activités qu'elle a faites?
0: Ben oui, dans le fond, le titre, Outside My Window, ça a en fait une double signification. D'un côté, elle peint la nature, puis elle la dessine les paysages qui sont évidemment majestueux du Yukon à l'aquarelle ou à l'acrylique. Souvent, elle le fait sur le vif durant ses sorties en plein air. Puis de l'autre côté, ses yeux sont, comme elle le dit, un peu des fenêtres sur le monde. Donc, elle nous invite à voir à travers son regard, que ce soit pour nous partager son imaginaire ou des lieux qui lui tiennent à cœur.
1: Je vous rappelle qu'elle a 10 ans, cette artiste, donc c'est quand même une démarche très mature.
0: Ben oui, puis d'ailleurs, cette curiosité-là, elle dépasse même les arts. Au printemps dernier, après un voyage au Mexique où elle avait été marquée par les plages couvertes de déchets, Evelyne a mené des projets scientifiques à l'école sur le nettoyage des microplastiques et la pollution amenée par les paillettes. Tu sais, les fameux glitters, ça aussi, ça peut polluer. Ce qui lui avait valu en fait une entrevue avec CBC. Elle représente vraiment bien la communauté artistique bouillonnante de Haines Junction, qui est à 2 heures au nord de Whitehorse.
1: Et l'accès à la galerie communautaire, c'est gratuit, je pense, jusqu'à quoi, mi-novembre?
0: C'est ça, jusqu'au 21 novembre. Et dans le même esprit d'apprentissage ludique pour la jeunesse, ben, je voulais vous parler aussi de l'initiative culinaire linguistique très originale menée par l'enseignant Guillaume Vesser, qui s'intitule sous le nom des Cafés français.
1: Et donc, ce sont des cours de cuisine où on apprend le français, c'est ça?
0: Oui, c'est ça. C'est un projet pour les 8 à 12 ans que Guillaume porte depuis son arrivée au territoire il y a maintenant à peu près 4 ou 5 ans. D'abord à Dawson et maintenant à Whitehorse. Le concept, c'est super simple et gourmand, je dirais. C'est cuisiner ensemble tout en pratiquant le français, autant à l'école où il travaille qu'à l'extérieur. Donc, tout le monde peut s'inscrire. Les inscriptions pour cet automne sont d'ailleurs ouvertes. J'ai eu la chance de jaser avec Guillaume et de jeter un coup d'œil à l'un de ses cours.
1: On écoute ta rencontre avec Guillaume Vesser.
2: Wow, c'est beau.
3: Ok, il nous en reste une à cuire, je crois.
2: C'est
3: ça. Et celle-là, elle n'a pas de lardons dessus.
2: Non, c'est la vegan.
3: Allez,
2: on la vegan.
3: Et en plus, les oignons sont pas cuits. Donc là, ça va être une
2: spéciale. Celle-là, c'est la spéciale. T'as rien à manger ce soir, mais t'as un truc à manger.
3: J'utilise un terme qui est très connu en fait dans les classes d'immersion et même d'école francophone, c'est un café français. Alors j'ai utilisé ce terme un peu comme une marque, Café français Whitehorse, mais en fait ce projet a commencé à Dawson, et à l'époque il s'appelait Café français Dawson.
0: Qu'est-ce qui t'a amené à Dawson?
3: Mon frère.
0: Okay.
3: Mon frère est à Dawson depuis 2008, c'est un grand passionné du Grand Nord, des chiens de traîneau, etc. Et un jour, il m'a dit, « Hey, va à Dawson, regarde, il y a un poste de prof. » Et moi, je venais d'être prof, je venais de graduer. Et j'ai dit, « Ok, j'y vais. »
0: Et toi, tu partais de où?
3: Je partais de Gatineau, d'Ottawa. Je finissais ma formation à l'Université d'Ottawa.
0: Okay.
3: Et donc, j'ai fait le voyage jusqu'à Dawson. Et en fait, quand j'ai posé ma candidature, le directeur m'a dit, le poste pour le rôle d'enseignant de français a été pris, mais j'ai un rôle à 50% français et 50% cours de cuisine. Et comme il m'a dit, comme t'es français, tu sais cuisiner. Et je vais, ok.
0: Un beau cliché.
3: J'ai dit que je savais faire 2-3 petites choses. Et en fait, on a commencé une grande aventure là-bas.
0: De quoi était faite cette aventure?
3: Eh ben, en fait, la salle de français et de cuisine était la même.
0: Tu enseignais dans une cuisine?
3: Voilà, c'est ça. La classe était liée à l'espace de cuisine. Et l'idée était toute naturelle de mélanger les deux disciplines. Et j'ai en fait, au travers de ça, découvert que faire de la cuisine et faire du français en même temps, même si c'est partiellement, ben, ça marche très très bien en fait.
0: Et ça marche avec quel groupe d'âge? À qui tu enseignais à Dawson?
3: J'ai enseigné les 7e année jusqu'aux 12e année, donc on est sur une tranche d'âge qui varie entre 12 et 17 ans. On a ouvert vraiment un vrai café là-bas en fait.

0: C'était la salle de cuisine était une ancienne cafétéria et on a réouvert la cafétéria et on donnait des cafés et des choses qu'on faisait pendant les classes de cuisine aux profs et aux enfants. Et ça a très très bien marché. On vendait ça vraiment pas cher, mais ça permettait de lever des fonds aussi pour le voyage de fin d'année. Mmh. Et grâce au Café Français, on a amené 4 jeunes en France à qui on a remboursé le voyage le jour de leur graduation. Donc c'était quand même sympa.
1: Ils sont allés faire quoi en France ?
0: Et en France, on est allé à Paris, on est allé en Normandie, on a découvert les plages de Normandie parce que c'était en lien avec leur curriculum d'histoire géo. Et on a fait aussi la rencontre de la petite fille de Robert Service, qu'on connaît bien au Yukon et à Dawson, parce qu'il a une cabine là-bas, il a une cabane, Robert Service. Et c'était assez intéressant d'être dans les pas de cette figure yukonaise.
1: Et donc, ok, donc la cuisine a permis tout ça, et là maintenant tu es à Whitehorse.
0: Voilà, c'est ça, je suis allé dans la grande ville du Yukon, à Whitehorse.
1: Et tu poursuis ton projet là?
0: Ouais, je poursuis mon projet là. Je l'avais mis en suspens en fait parce que j'avais arrêté les cours de cuisine. Et ça m'a beaucoup manqué, cette ambiance de cuisine où c'est beaucoup plus ludique. Les jeunes accrochent avec le français d'une manière un peu différente que juste les cours classiques.
1: Tu me disais décontextualiser le français?
0: C'est ça, c'est ça. Donc on n'est pas dans une salle de classe, on est dans une cuisine. On utilise les sens, on lit une recette, on discute, on se fait confiance, on partage de la culture. C'est vraiment l'enseignement authentique. Et pour moi, c'est un peu une façon de me remémorer aussi à un niveau personnel des recettes que je mangeais avant ou que je redécouvre. Mais en fait, la francophonie est tellement riche que on m'en apporte des nouvelles aussi. Je connaissais pas le pudding chômeur. J'ai découvert le pudding chômeur.
1: Tu l'avais pas découvert à Gatineau?
0: Non. Et plein d'autres choses. La tire, j'ai essayé de faire de la tire. J'ai échoué. J'ai mis du sirop d'érable partout dans la cuisine à Dawson. C'était un cauchemar. Maintenant, j'ai appris qu'il faut que ça fasse des craques de fesses et qu'il faut pas en mettre beaucoup dans le... dans la poêle, parce que sinon ça déborde.
1: Ben oui, ça c'est l'apprentissage qu'on a tous fait. Ah. Ouais. Ah, mais c'est bon. Mais en fait, tu contextualises la cuisine. Tu la mets dans d'autres contextes, dans des contextes pratiques, un apprentissage debout sur nos pieds. Est-ce que tu fais ça seulement dans un cadre scolaire où les jeunes peuvent venir suivre des cours après l'école aussi?
0: Alors, je fais les deux, en fait. J'ai un club en immersion. Le jeudi après les classes, les jeunes viennent et c'est gratuit. Et on offre aussi une activité extracurriculaire ouverte à tous à Whitehorse qui se passe à Mercier les lundis après la classe et le vendredi après la classe.
1: Et ça, dans le fond, les gens peuvent inscrire leur enfant de 8 à 12 ans, tu me disais?
0: C'était ça, 8-12. Je reprends exactement le format que j'ai appris, en fait, mais un peu plus jeune. Je voulais ne pas mélanger le secondaire dans lequel je travaille, parce que je suis enseignant à la base, et l'élémentaire dans lequel je ne travaille plus, même si j'ai déjà été prof d'élémentaire. Donc ça me rappelle aussi mon enseignement que je faisais à Ottawa justement, mmh. et à Toronto où j'ai commencé mes premières années.
1: Est-ce que les gens savent cuisiner au Yukon?
0: Oui, tout le monde sait cuisiner. Je vais pas reprendre la phrase du fameux chef Gusteau dans Ratatouille, mais tout le monde peut cuisiner.
1: On peut cuisiner, si on leur montre.
0: Ouais. Mais en vrai, c'est assez simple, la cuisine. Il faut juste commencer avec des petites recettes, et c'est ça qu'on fait avec les plus jeunes. Même à 8 ans, on peut faire un œuf dur, on peut faire une crêpe. Et si on n'a pas confiance en soi, et on peut se mettre avec un plus grand. Et au final, ça fait une belle émulsion, et la mayonnaise prend.
1: Le jeu de mots. Tu me parlais d'une anecdote qui t'avait vraiment estomaqué, celle de l'enfant qui amenait un œuf cuit dur. Mm-hmm. Et qu'est-ce qui s'est passé à ce moment-là?
0: Ben, il m'a demandé qu'est-ce que je fais maintenant.
1: Et il savait pas qu'il fallait briser la coquille. C'est quelque chose que ça, dans sa famille, on mangeait pas.
0: Peut-être pas. Ouais, exactement. Donc, à chaque fois que je fais des classes avec vraiment avec les tout petits, c'est leur première classe de cuisine. Et souvent, les parents, ils ne sont pas forcément des grands cuisiniers et ils nous les amènent, ils espèrent qu'eux le deviennent ou en tout cas se débrouillent ou s'intéressent plus qu'eux à la cuisine. Et ça commence avec ça, ça commence avec un œuf dur dans un pokéball ou quelque chose comme ça, ce qu'on faisait ce jour-là. Et ouais, à chaque fois, il y a des choses assez touchantes qui se passent.

0: J'ai pas mal d'histoires de cuisine à raconter éventuellement.
1: Est-ce qu'il y a d'autres choses que tu aimerais partager aux gens de l'Ouest canadien sur ton projet que tu fais ici au Yukon en cuisine?
0: Ben, savoir que la cuisine, c'est pas une corvée, en fait. Si on le fait avec des personnes qu'on aime ou avec des jeunes, c'est plutôt un plaisir qu'on peut partager. Même si ça prend du temps et qu'il faut nettoyer, je pense qu'il faut réapprendre à apprécier la lenteur des choses et c'est un peu méditatif. Alors, je sais qu'il y en a qui ici coupent leur bois l'hiver pour se changer les idées, mais faire la cuisine, c'est bien aussi. Puis manger, tout le monde aime ça. Donc, moi, mon expérience avec la cuisine, c'est que ça rassemble les gens, ça rend les gens heureux. Et si on a la cuisine dans sa vie, je pense que ça apporte beaucoup de choses, un peu comme la musique.
2: Oui, Guillaume Vesser, qui tient les ateliers Café français, le décrit bien. Et même, c'est comme une partition, mais aussi, quoi de mieux que de cuisiner en écoutant de la musique, j'ai envie d'ajouter. Donc, une rencontre que tu as fait, Annie Maheu. Donc, est-ce que tu es devenu chef cuistot, peut-être? Tu as développé quelques facettes, ajouté quelques cordes à ton arc?
1: Ben en fait, comme les ateliers sont pour les enfants, je vais avoir la chance de enseigner une classe du vendredi.
2: Ah, donc c'est chouette,
1: je serai partie des enseignants de ce beau projet.
2: Ah, c'est une belle formule, une belle façon là, pour lier la langue française et le plaisir de cuisiner aussi.
1: Tout à fait. Puis on manque pas de projets au Yukon, hein, comme tu le sais, Mireille. C'est d'ailleurs la course à relais entre l'Alaska et le Yukon depuis hier. Donc, je dois bientôt vous quitter pour aller encourager mon équipe des Roses.
2: Oui, quand je disais que tu as plus d'une corde à ton arc, tu en as beaucoup, tu as un gros arc quand même. Une équipe entièrement composée de femmes franco.
1: Oui, et d'ailleurs, la moitié sont venues depuis partout au Québec pour courir avec nous la nuit passée puis aujourd'hui. Et on se retrouve cet après-midi au Parc Rotary pour accueillir les dernières coureuses.
2: Bon, ben on te laisse filer là-bas, Annie Maheu. Merci beaucoup.
1: Merci, Mireille.
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2: Et on va se réchauffer avec un nouveau morceau du guitariste manitobain Philippe Meunier, guitariste flamenco. Et Philippe, il est devenu une référence chez nous. Il enseigne la guitare à Winnipeg depuis plus d'une dizaine d'années maintenant. Alors, on l'écoute avec un tout nouveau morceau qui nous a fait parvenir Soignons.

0: Je repense au sans-vu du mont Fuji. Dans sa célèbre préface, Hokusai écrit « Depuis l'âge de 6 ans, j'avais la manie de dessiner la forme des objets. Vers l'âge de 50 ans, j'avais publié une infinité de dessins. Mais tout ce que j'ai produit avant l'âge de 70 ans ne vaut pas la peine d'être compté. C'est à l'âge de 73 ans que j'ai compris à peu près la structure de la nature vraie. Des animaux, des herbes, des oiseaux, des poissons et des insectes. Par conséquent, à l'âge de 80 ans, j'aurai encore fait plus de progrès. À 90 ans, je pénétrerai le mystère des choses. À 100 ans, je serai décidément parvenu à un degré de merveille. Et quand j'aurai 110 ans, chez moi, soit un point, soit une ligne, tout sera vivant. Me voilà entraîné en pensée sur le terrain du haïku. Frappez le gong. Exhale dans l'air recueilli. Un moustique assoupi. Devrais-je vivre 110 ans pour comprendre ces 3 lignes bien senties? Voilà ce qu'en dit l'écrivain français Stéphane Audeguy. La brièveté en poésie n'est pas tant le signe d'une modestie que celui d'un orgueil. Il s'agit de parler peu, mais de dire l'essentiel, soit en l'espèce, non le général et le singulier, et ce qui, dans le singulier, frémit universellement. D'où, chez les poètes japonais de la forme brève, l'importance des petits animaux, des insectes, des fleurs, signe indubitable d'une folie éminemment sympathique et raisonnée, des grandeurs. Quelle plus belle réponse à Audeguy que celle de l'ami Soseki. J'aimerais renaître si c'était possible. Aussi modeste qu'une violette.
1: La réflexion du poète Gaspard Hamé qui nous livrait sa minute papillon aujourd'hui autour du mot violette. Voici maintenant l'autrice-compositrice franco-manitobaine Rayana. Elle participe en ce moment au festival Reeperbahn, c'est à Hambourg. Voici sa pièce « Juste un moment ».

0: La Francomento Ben, Rihanna. La pièce Juste un moment. On aime ça vous parler de tournée à l'émission. Justement, Rihanna, elle se promène en ce moment du côté de l'Allemagne. Mais là, ce matin, on va vous parler plutôt de la tournée du Cornichon. C'est pas le nom d'un nouvel artiste ni d'un concept musical. Je vous parle bien du fruit, le cornichon, parce que le Pickle Fest fait sa tournée dans 6 villes canadiennes et ça arrive à Vancouver aujourd'hui. Ça avait lieu à Victoria au mois d'août, à Calgary il y a quelques jours et ça n'a pas échappé à notre reporter socio-culturel en Colombie-Britannique, Emeline Rifna, qui est avec nous pour en parler. Bonjour Emeline.
1: Bonjour Mireille.
0: J'aime ce genre de sujet. Merci de venir.
1: Très populaire.
0: Moi, je suis pas une friande hein, des cornichons, je dois le dire tout de suite. Alors, d'où ma question, pourquoi faire un festival du cornichon?
1: Alors, il y a plusieurs raisons. Sachez que c'est la deuxième édition déjà hein, de ce festival à Vancouver, ce Pickle Fest. L'idée, c'est donc de mettre le cornichon à l'affiche, sous différentes formes.
0: Lui redonner ses lettres de noblesse,
1: absolument,
0: peut-être.
1: Absolument. Du cornichon canadien, Mireille, parce que ici, on privilégie des ventes vendeurs de cornichons issus de Colombie-Britannique ou cultivés en Alberta. Mm-hmm. Et le fondateur en fait du Pickle Fest, Aidan Weiner, il est originaire en fait d'ici et c'est un amour du cornichon en fait qu'il a dans sa famille hein, c'est un lien familial qu'il faut chercher du côté des racines quand sa famille elle en cultivait ici en Colombie-Britannique, on peut l'écouter.
2: Le cornichon c'est partie de ma famille, mon partenaire de Pickle Fest c'est mon cousin Eli et son père, mon oncle, a fait les cornichons pour 40 ans. Et quand j'étais petit, mon père a retourné de la maison de mon oncle, Brian, et il a retourné avec les cornichons.
1: Donc, il a baigné dans le jus de cornichon.
0: Oh.
1: Étant petit, donc Aidan Weiner, il est né à Vancouver, tout comme ses parents, mais maintenant, il habite depuis plusieurs décennies à Toronto, où il y a aussi une édition du Pickle Fest. Et il explique encore le lien entre le cornichon et sa ville natale, Vancouver.
2: C'est pas un cornichon ville comme Toronto ou Montréal, mais il y a beaucoup de nourriture, le kimchi, le kéfir, sourdough, alors il y a beaucoup de formats, pas seulement le cornichon.
0: Beaucoup de produits fermentés, c'est en fait. Donc, d'où peut-être l'intérêt aussi, c'est parfait pour faire fermenter du cornichon, justement.
1: Mais oui, absolument, ouais, c'est différents goûts, mais c'est vrai qu'ici, il y a des tendances, là, dans l'Ouest, hein, sur la fermentation.
0: Ouais, le terreau est fertile, c'est la question que je cherchais. Et donc, qu'est-ce qu'on trouve exactement au Pickle Fest?
1: Alors, Mireille, vous le disiez, vous n'êtes pas fan de cornichons, donc attention aux oreilles sensibles, hein. Tous ceux qui n'aiment pas vraiment le cornichon, c'est même pas la peine d'y aller parce que vous allez le trouver vraiment sous toutes les formes. Et ce festival, on le dit à Vancouver, prend place au City Center Artist Lodge. Hein. C'est un ancien motel sur la rue Main.
0: Tout multicolore.
1: Tout multicolore qui sont devenus des studios d'artistes maintenant. Mais il y a une place encore au milieu où va prendre place ce festival du cornichon. Et donc, on le décline quasiment sous toutes les formes. Je laisse Aidan Weiner en parler.
2: Le cornichon avec le popcorn, cornichon avec la pizza, cornichon avec la ice cream. Il y a beaucoup de choses avec le cornichon, mais c'est pas seulement le cornichon. Mais je pense qu'on a 10 ou 12 vendeurs qui sont seulement le cornichon.
0: Eh ben, tous les goûts sont dans la nature. Oui.
1: Il y a du choix. Donc, plus de 40 producteurs et exposants locaux. Il me disait quand même qu'il y avait une vingtaine de nouveaux, hein. Ils arrivent à renouveler les vendeurs, là, de produits liés aux cornichons. Et, donc, des cornichons, je le disais un peu plus tôt, qui sont issus de productions plutôt albertaines, britanno-colombiennes aussi. Mm-hmm. Et on y trouve d'autres aliments aussi à ce festival, hein, Mireille. On parlait de fermentation. Donc, vous pouvez, par exemple, goûter de l'achar d'Asie du Sud ou du kimchi coréen, des cornichons juifs, de l'escabeche mexicaine ou encore des conserves d'Europe de l'Est parce que on en parlait un peu, on fait fermenter mais on conserve aussi les aliments. Donc là on est sur une tradition quand même de longue date, donc c'est l'art de la mise en conserve. Et Mireille, j'ai une question, donc vous n'aimez pas du tout le cornichon?
0: Je vous dirais, bon, s'il y en a dans un hamburger, je vais peut-être en manger, mais généralement, moi, c'est le goût aigre. J'ai beaucoup de mal. Et lorsque j'habitais à Sudbury, dans le nord de l'Ontario, il y avait un établissement où on allait des fois et où le deep fried pickle était à l'honneur, donc le cornichon frit, et c'est excessivement populaire. Et je vous avoue que même comme ça, moi ça passe pas.
1: Mais vous savez que c'est populaire en Saskatchewan aussi.
0: Aussi, hein.
1: J'en ai goûté, t'es délicieux à Moose Jaw. Mm-hmm. Des cornichons frits, des gros cornichons frits.
3: Ah, ben j'irais bien goûter leur bon passage à Moussa.
1: Mais en tous les cas, il y aura aussi un festival de la bière aux cornichons et du vin aux cornichons aussi. Ça, c'est assez étonnant.
3: C'est un fruit, c'est vrai.
1: Ouais. Et une nouveauté cette année, alors là, faut s'accrocher quand même, hein, boire la saumure dans laquelle baignent les cornichons, ça va être un concours. Cette année, pour avoir goûté, c'est quand même particulier, mais je sais qu'il y a des sportifs qui en boivent, hein, c'est tendance, on l'a dans des cocktails, hein, aussi cette saumure-là.
3: C'est vrai.
1: Mais on peut le boire aussi sur des événements sportifs. Apparemment, ça aide pour les crampes musculaires. Voilà, on en apprend tous les jours.
3: Oui, mais quand même, j'aime le goût de la nette, mais à petite dose, là, quand même.
1: Ouais, c'est ça, à petite dose. Voilà. Ouais.
3: C'est ça. Je prendrai pas un grand verre de jus de cornichon. Mais bon, écrivez-nous si c'est votre cas et que vous aimez ça. Contredisez-moi, allez-y gaiement. Donc, est-ce que le cornichon va encore prendre de l'ampleur, justement, dans les prochaines années?
1: Ben oui, ça devient un étendard. Hein,
3: parce que je travaille mes goûts, je pense.
1: Ben, vous allez peut-être le trouver sous d'autres formes et peut-être l'aimer plus, je ne sais pas.
3: Pourquoi pas? C'est ça, on peut aller à ce festival-là pour se donner un défi et découvrir, apprendre à aimer le cornichon.
1: Tout à fait. Et sachez, bien, pour l'instant, il y a donc 6 villes à travers le pays qui sont touchées par ce Pickle Fest. Et Adine Wenner, il espère en ajouter 2 ou 4 pour l'année prochaine. Sachez tout de même qu'en octobre, ce festival, il se déplace à Toronto, Edmonton ou encore Charlottetown. Et Adine Wenner me disait, vaut mieux acheter ses billets en ligne pour accéder à ces festivals parce que c'est pris d'assaut quand même.
3: Ah ouais.
1: Et à Vancouver, par exemple, si vous y étiez l'année dernière, il y avait du monde dehors et on pouvait plus rentrer. C'était plein.
3: C'est quand même excessivement populaire.
1: Ouais. Excessivement populaire. Et en terminant, Mireille, je demandais à Edine si la guerre commerciale entre les États-Unis et le Canada, eh bien, ça allait mettre le cornichon canadien en position de force. Je vous laisse écouter sa réponse.
2: C'est une très bonne opportunité. Les cornichons qu'on est fait en Canada sont meilleurs. Je ne peux pas dire meilleurs, mais c'est fantastique et c'est une opportunité pour les Canadiens de connaître que le Canada fait les très bons cornichons, mais seulement pas le cornichon, le kimchi, le kefir, le sourdough, le moutarde.
3: Tout ça, ça me plaît aussi. Juste le cornichon, moi, j'aime. Bah,
1: la moutarde.
3: Kimchi, j'aime bien. La moutarde aussi.
1: Le Gravelbourg, vous connaissez?
3: Ah, ben oui. On avait reçu des moutardiers de Gravelbourg à l'émission.
1: Il y en a ici aussi, d'ailleurs, en Colombie-Britannique. Il me parlait d'un moutardier sur l'île, je pense.
3: Comme quoi?
1: De Vancouver. Quelqu'un qui fait de la moutarde ici aussi, donc,
3: Sur un cornichon, peut-être, que ça me pourrait me convaincre et je pourrais y goûter.
1: Ouais. Donc voilà, on verra si le cornichon tire son épingle du jeu en cette période de guerre commerciale et de tarifs entre nos deux pays.
3: Fort sympathique. Donc je rappelle le Pickle Fest. Alors si vous voulez vous procurer des billets sur le site web picklefestcanada.com. Merci beaucoup Emeline Rifnak.
1: Merci Mireille.
3: Bon appétit.
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3: Vous allez peut-être, vous avez peut-être dégusté des cornichons en regardant la télévision un peu plus tôt cette semaine. Eh bien, on va l'allumer ensemble, la télévision, pour regarder un extrait d'une émission en anglais qui a été très suivie ces derniers jours, entre autres parce qu'il y avait 2 franco-manitobains qui sont devenus des vedettes dans leur coin de pays. Voici un petit extrait.
5: Sasha, Sebastian, you are the last team to arrive.
6: Yeah.
5: I am sorry to tell you two, but you have been eliminated from the race.
6: That's all right, John. Yeah, it's a disappointment, you know? But I think we represented Manitoba well, so.
7: Yeah.
6: We're so proud of each other. To be able to do this together. Merci pour toujours me comprendre, you know?
7: Yeah. Ah, je t'aime tellement.
6: Moi aussi, man.
3: Il y avait de l'émotion, hein, j'en perds mes mots. Si vous êtes amateur de l'émission The Amazing Race Canada, vous avez peut-être remarqué 2 visages familiers dans l'Ouest, ceux de Sacha et Sébastien Régnier, 2 frères franco-manitobains métis qui participaient à la 12e saison de cette course nationale à travers le pays. Et cette semaine, la demi-finale de la course les a ramenés au Manitoba où malheureusement l'aventure s'est arrêtée pour le duo. Duo qui représentait la communauté et la province à l'échelle nationale quand même. Et Sacha et Sébastien Régnier étaient les invités d'Alexia Bille à l'émission L'Actuel un peu plus tôt cette semaine.
8: Chaque équipe de cette saison, ils ont tellement des histoires incroyables. Mm-hmm. On a vraiment été capable de vraiment bien les connaître. Et à travers l'émission, tu peux pas trop voir, ils vont pas trop démontrer les relations que tu bâtis avec les autres équipes, mais vraiment comme on est des amis avec tellement des équipes pour le reste de nos vies encore. Mm. Il y a tellement des gens avec des histoires tellement incroyables. Ils ont surmonté tellement de choses. Alors, c'était vraiment spécial d'être capable de partager notre histoire comme frères avec les autres participants. Alors, vraiment, même compétitionner contre des amis presque, you know, c'est bizarre des fois. On essaie de travailler ensemble, mais surtout vers la fin, vraiment, c'est de plus en plus stressant à cause que chaque minute compte vraiment sur cette course ici. Il faut vraiment se pousser, vraiment se concentrer. Et des fois, il faut essayer de conquérir des défis que t'es vraiment pas fort ou tu te sens pas trop confiant, mais il faut que tu le fasses. Ouais. So, on a appris beaucoup, je pense, à travers cette course ici, mais c'est vraiment une expérience incroyable.
9: Évidemment, on voulait gagner, on est compétitifs, so, évidemment, on voulait gagner le gros lot. Puis on était toujours confiants qu'on aurait pu faire ça. Mais vraiment, comme s'il fallait qu'on perde, on est bien content d'avoir fini ici. Mm-hmm. On a commencé à Whistler, puis ça, c'est comme un deuxième chez moi, vraiment, avec le skeleton. Je suis là très souvent. Puis on a passé beaucoup de temps là ensemble, il y a quelques années. So, pour commencer là et de finir à Winnipeg, comme c'était vraiment juste comme full circle moment, comme vraiment comme un cycle complet. Puis c'est difficile à mettre ça en mots, comment juste vraiment parfait que ça finit pour nous. So, décevant qu'on n'a pas gagné, mais vraiment, on est très content d'avoir fini ici.
8: Honnêtement, comme, on est juste tellement reconnaissant d'être de Winnipeg et d'avoir une communauté qui nous appuie, qui nous supporte tellement, comme, on avait à peu près, je pense, 450 personnes qui sont venues voir l'émission avec nous. Et en majorité, on les connaît pas du tout. Ça, c'est juste quand t'es Manitoba et quand t'es Winnipeg. Ouais, tu veux juste supporter quelqu'un qui vient de ta vie, même si tu les connais pas trop, c'est vraiment incroyable, ça. On a fait certain de les laisser savoir qu'on est tellement reconnaissant pour eux, pour notre ville. Alors, c'était vraiment un moment super spécial, surtout que c'est fini ici, à Winnipeg, et d'avoir, toute notre communauté ici à nous supporter. Tout le monde, ils étaient tellement engagés dans l'émission. On avait tellement de messages. Des personnes qu'on connaît même pas qui nous textent, hey, like, je vous appuie, je vous aime beaucoup, j'espère vraiment que vous allez faire fort, vous allez bien faire, et, on vous a représenté tellement notre communauté, était tellement bien. So, c'était vraiment comme, on sentait vraiment comme surpris du montant que tout le monde nous aimait, nous supportait. C'était, pas mal fou, comme vraiment spécial.
9: Une petite chose, je pense que c'est pas monté sur la télé, mais à Jasper, la troisième jambe à Jasper, c'est notre première victoire. Quand on a demandé pour des directions, pour se rendre au dernier défi, on a rencontré un groupe essentiellement comme, qui faisait des tournées autour, comme dans les montagnes. Puis, on regardait sur son téléphone, ça disait itinéraire. Vous êtes francophone? J'ai dit oui! Puis il y avait un groupe de 30, puis ils sont juste comme, yeah, les francophones! Ça, c'était comme no way qu'on rencontre un groupe de 30 randonneurs à Jasper, qui sont tous francophones. Comme ça, c'est juste comme,

0: Nick, comme, kind of, un petit peu comme pinch me, like, comme as if que on a croisé des gens francophones durant la course, comme puis on a croisé plusieurs francophones durant l'expérience en complet, mais ça c'était vraiment un moment spécial pour nous.
1: Inattendu, vraiment, comme il y a
0: vraiment.
1: des, on est tout partout les francophones au pays.
2: On est tout partout, hein, les francophones au pays. Et maintenant, ben, Sébastien Régnier attend impatiemment de se lancer à la Coupe du monde de skeleton en Europe. Son frère Sacha Régnier continue de faire avancer sa carrière musicale en diffusant, nous dit-on, une chanson qui permet de mieux comprendre ce que c'est vraiment de vivre avec la schizophrénie. Donc, chacun développe leur projet à la suite de cette belle aventure dont il parlait à cette émission de télé Amazing Race, voilà. Et ben, vous pouvez rattraper cette entrevue au micro d'Alexia Bille à l'émission L'Actuel. Ils étaient ses invités un peu plus tôt cette semaine. C'est disponible sur l'application audio.

Déjà arrivé de vouloir écrire vos mémoires, de raconter votre histoire, ou peut-être de raconter la ville où vous avez vécu, où vous avez passé quelques années. Eh bien, c'est ce qu'a fait une de mes invitées. Elle s'appelle Marie-Laure Chevrier. Je vais la recevoir après les infos. C'est une, en fait, elle est origine des îles de la Madeleine. Madelinotte, je pense que l'on dit. C'est ce que je cherchais. Et elle a habité en Colombie-Britannique pendant plus de 20 ans maintenant. Elle a peut-être enseigné le français à vos enfants ou à vous quand vous étiez plus jeune. Et donc, elle va venir nous parler de son tout dernier livre qui vient de sortir, La ville des autres. On va aussi un peu plus tard à l'émission parler à Daniel Roy, qui est un franco-manitobain métis bien connu du côté de Winnipeg. Et on va avec lui décrypter, essayer de mieux connaître ses multiples facettes, parce que c'est un homme aux multiples talents. Mais d'ici là, restez avec nous. On écoute ensemble le Radio-Journal de Radio-Canada.

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7: Ici Alice Burger en direct d'Edmonton. Il est 8h, voici vos informations. Le gouvernement de l'Alberta lance une campagne publicitaire de 4 millions de dollars pour convaincre les citoyens de voter pour le maintien de l'Alberta au sein du Canada. Jean-Emmanuel Fortier fait le point.
8: Si vous prenez les transports en commun en Alberta ou lisez des magazines locaux, vous avez peut-être déjà vu ces nouvelles publicités. On peut y lire « Mobilisons-nous pour une Alberta plus forte » avec le tracé de la province et une feuille d'érable rouge. L'objectif, selon le bureau de la première ministre, c'est d'exhorter les Albertains à voter oui aux 9 questions et l'option 1 pour la 10e. Une campagne de 4 millions de dollars qui frustre certains militants indépendantistes. Sur le réseau social Facebook, la co-directrice du groupe Let Alberta Decide, Tanya Clemens, a dénoncé cette initiative. Ni la première ministre ni ce gouvernement n'ont jamais reçu de mandat des Albertains de faire campagne en faveur de l'option 1 ou de l'option 2, peut-on lire. Le chef du NPD, Naeem Nenshi, lui fait écho.
9: Yes, I have a problem with government spending money during a referendum.
8: Je trouve problématique que le gouvernement dépense de l'argent pendant le référendum alors qu'il est censé être à l'écoute des citoyens, dit-il. Mais pour le stratège de campagne Hidden Place, 4 millions de dollars, ce n'est pas tant que cela, compte tenu de la taille de la province.
10: On parle de à peu près 1,36 $ par électeur. Alors, c'est pas autant d'argent que ça. Quand on parle d'une campagne électorale, les partis politiques, ils vont dépenser beaucoup plus par électeur, au-dessus du 4 millions.
8: Les Albertains sont appelés aux urnes le 19 octobre. Ici Jean-Emmanuel Fortier, Radio-Canada, Edmonton.
7: Et toujours au sujet du référendum, un sondage mené par Abacus Data pour CBC montre que 64% des personnes interrogées voteraient pour que l'Alberta reste une province du Canada et 24% voteraient pour lancer le processus de sécession. 9% étaient indécis et 3% ont déclaré qu'ils ne répondraient pas à cette question. Mais le sondage a également révélé que les partisans du camp séparatiste ont des attentes étonnamment élevées, estimant que cette option recueillera 57% des voix, soit la majorité requise. David Coletto, PDG d'Abacus Data, attribue notamment cela aux bulles politiques dans lesquelles vivent les gens. Ce sondage a été mené en ligne du 4 au 7 septembre auprès de 1000 adultes albertains. Les résultats ont été pondérés par région, tranche d'âge et sexe. La marge d'erreur est de plus ou moins 3,1 points, 19 fois sur 20. À Calgary, le projet de nouvelle école catholique francophone M9 dans le nord de la ville va faire l'objet d'une consultation. Elle aura lieu le 5 octobre à l'école Sainte-Marguerite-Bourgeois et sera aussi accessible en ligne. Le conseil scolaire Franco-Sud indique avoir presque terminé la phase de design et souhaite s'entretenir avec la communauté pour discuter des plans de la future école. Il dit aussi vouloir recueillir des idées en termes d'activités, de services et de vie scolaire. Il espère que la construction de cette nouvelle école pourra débuter dans les prochains mois. Donald Trump affirme qu'un accord commercial avec le Canada pourrait être conclu bientôt. Le président américain a fait cette déclaration aujourd'hui devant les médias à Dublin à la suite d'une rencontre avec le premier ministre irlandais. Greta Juris a plus de détails.
11: Selon Donald Trump, le Canada ne souhaite rien de moins que de parvenir à une entente, mais il a répété qu'Ottawa devra retirer les tarifs imposés aux agriculteurs américains s'il veut en arriver à un accord commercial. C'est une critique que le président américain ne cesse de répéter qui fait référence à la gestion de l'offre, un système qui protège les producteurs laitiers ainsi que les éleveurs de volailles au pays, grâce notamment à des droits de douane sur des produits agricoles américains. Voici un extrait des commentaires de Donald Trump.
12: Canada wants to make a deal very badly.
11: Il dit que le Canada souhaite vivement conclure un accord, tout comme l'Iran. Cependant, les négociations commerciales entre Washington et Ottawa sont toujours à un point mort. Hier, le ministre responsable du commerce Canada-États-Unis, Dominique Leblanc, a répété qu'aucun rendez-vous n'était prévu à Washington, mais que les responsables des deux côtés de la frontière continuent de se parler. Le premier ministre Mark Carney a lui aussi déclaré lors de la réunion avec son conseil des ministres à Banff, en Alberta, qui s'est terminée hier, qu'il continue d'avoir des discussions avec le président américain, même s'il n'y a pas de négociations formelles. Ici Greta Juris, Radio-Canada, Montréal.
7: La Californie pourrait instaurer une taxe sur la fortune de ses milliardaires dès novembre. Si la mesure proposée par référendum est adoptée, les Californiens qui détiennent des actifs nets totalisant plus $1 milliard devront en remettre 5% à l'État. Cette taxe serait également rétroactive au 1er janvier 2026, ce qui empêcherait les ultra-riches de déménager d'État pour éviter d'avoir à la payer. Selon les économistes, le gouvernement pourrait récolter entre 40 et 100 milliards de dollars avec cette taxe ponctuelle, dont 90% servirait à financer le système de santé. Et enfin, au Brésil, le candidat à l'élection présidentielle, Flavio Bolsonaro, est sous le coup d'une enquête pour corruption à moins d'un mois du scrutin. Le fils de l'ancien président d'extrême droite, Jair Bolsonaro, est soupçonné de possibles infractions liées au financement de la production du film Dark Horse, un long métrage biographique sur son père. Il a déclaré n'avoir rien à cacher. Flavio Bolsonaro est au coude à coude dans les sondages avec le président sortant de gauche, Lula da Silva. Voilà, c'est ce qui conclut vos informations. Prochain rendez-vous avec l'actualité dans une heure. Merci pour votre écoute.
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12: Et si vous êtes des auditeurs assidus de Culture et Confiture, vous savez peut-être qu'on aime raconter des histoires de toutes les façons possibles, que ce soit en musique, que ce soit en danse, en théâtre. Et moi, ce que j'aime beaucoup, eh bien, ce sont les radiothéâtres. Marc, est-ce que vous avez connu cette période où il y avait des radiothéâtres ou des radioromans? Voilà.
13: Sûr.
12: Moi, c'est comme une période que j'ai pas connue, mais pour laquelle je suis nostalgique. J'aurais beaucoup aimé la connaître. Vite comme ça, est-ce que vous vous souvenez de ce que vous écoutiez?
13: Je me rappelle de certaines scènes en particulier, mais je pourrais pas vous donner le titre de l'œuvre ou... Non, mais j'ai toujours aimé les bruitages aussi,
12: oui.
13: Donc qui étaient faits de façon très analogue à l'époque.
12: C'est vrai, il fallait vraiment user de créativité, je pense, pour recréer tous ces bruits-là. C'est un métier encore aujourd'hui.
13: Oui. Maintenant, mais grâce à l'électronique, on peut trouver à peu près ce qu'on veut.
12: Ouais, mais je pense qu'il y a encore des artisans qui continuent d'essayer de recréer les sons, mais d'une manière analogue, justement. Voilà. Avec des bruits de feuilles de papier.
13: C'est comme le retour de la cassette dont on parlait la semaine dernière, ou le retour du vinyle.
12: Mm-hmm.
13: Quelquefois, on veut avoir quelque chose de tactile.
12: De tangible, ouais. Exactement. Eh bien, un peu plus tard, dans l'heure qui vient, dans une trentaine de minutes, je vais vous parler d'un radiothéâtre qui revient, qui prend vie. Ça va être diffusé du côté de la radio en vol 91 FM à Winnipeg. Et... c'est à l'occasion du Festival du livre francophone de Winnipeg et c'est un radiothéâtre qui a été écrit par un auteur de chez nous, J.R. Léveillé, et joué, interprété par des comédiens de chez nous aussi. Je vous en dis pas trop, mais moi, c'est quelque chose que j'aime beaucoup. Et d'ailleurs, si vous êtes bruiteur, on veut vous parler. Je me souviens
13: Bonne idée.
12: Au théâtre Cercle Molière, avec la pièce cet été qui chantait, il y avait un bruiteur d'ailleurs qui faisait tous les bruits du spectacle et c'est un métier moi qui me fascine, donc ça serait intéressant je pense de parler à un bruiteur. Alors si jamais c'est votre métier, vous en connaissez, écrivez-nous, cliquez sur la bulle de conversation audio.
13: Ce sont des gens qui font pas beaucoup de bruit. Parce que
12: ils en font, mais ils en font faire, en tout cas.
13: mais pas avec leur voix.
12: Ouais, exactement. Faut être discret, quand même. Merci, Marc. Je vous laisse retourner à vos manettes. Ben, quoi que, partez pas trop loin, parce que vous allez nous parler dans quelques instants d'une soirée que vous avez passée à Vancouver qui me semblait, ma foi, assez spéciale, assez intéressante. Plongeons de bord tout de suite là-dedans. Oui. Vous m'en aviez parlé il y a 2 semaines. Vous êtes allé mercredi dernier à la Battle de danse afro organisée par Boris Fatting à Vancouver, à Robson Square.
13: Oui.
12: C'est une battle, c'est quoi exactement?
13: C'était la première édition, c'est pour ça que c'était spécial, parce que c'est quelque chose qu'on veut faire. Boris Fatting nous l'avait dit quand je vous en avais parlé il y a 2 semaines, il veut que ça devienne quelque chose que la ville intègre dans sa programmation. Je vais camper le décor un peu. Ça se passe à Robson Square. Robson Square, c'est un genre de place publique souterraine à Vancouver qui est en fait dessinée par Arthur Erickson.
12: Mm-hmm. C'est l'architecte de Vancouver.
13: Ouais, c'est la suite du palais de justice. Et il y a comme ça va sous une rue où il y a une patinoire, il y a des escaliers.
12: C'est couvert
13: parce qu'il pleut tout l'hiver.
12: Donc... Dites pas tout le temps.
13: Non, tout l'hiver, et c'est une patinoire de glace artificielle parce que comme il pleut, ça veut dire qu'il ne fait pas assez froid pour que ça gèle. C'est aussi, il y a l'université de Colombie-Britannique a aussi un campus là, donc il y a pas mal de jeunes, il y a pas mal d'actions qui se passent là. Et l'été, c'est autour de la danse.
12: La danse salsa, entre autres.
13: Toutes les danses sociales sont
12: là. Exact.
13: Et donc Boris Fatting s'est dit, c'est un bon endroit pour lancer la première édition de Handle the Rumble, an All-Stars Afro Dance Battle. Donc c'est un événement qui a réuni des danseurs et des danseuses pour une compétition amicale, c'est en duel, ça célèbre des styles de danse afro, la créativité, la musicalité, l'expression individuelle, l'agilité aussi, mm-hmm. beaucoup. Et Boris Fatting, l'organisateur, lui, il est à la base chorégraphe, danseur, DJ, et mercredi, c'était le MC, et il a fait un super boulot. Donc, je vous explique ce que c'est. C'est inspiré de la culture hip-hop. Une battle de danse, ça se déroule comme suit. Tiré au sort, 2 danseurs ou danseuses s'affrontent. Il y a des juges, il y a la foule qui réagit, il y a du talent, il y a beaucoup de camaraderie, bien sûr. L'influence hip-hop, bien, elle est visible dans les moves, dans la théâtralité. Il y a du locking, du bopping, du voguing, du whacking.
12: Tout pleinement en ing.
13: Qui font vraiment partie qui sont nés de la culture hip-hop et qui sont entrés dans le vocabulaire de la danse contemporaine depuis. Et donc, on alterne entre des performances sur la musique qu'on voyait le DJ pendant 45 secondes. Et tout de suite après, ça, c'est un peu différent. On a fait entrer 3 percussionnistes, dont Yoro Nuku.

0: aussi, qu'on a déjà reçu à l'émission.
1: Oui, de Vancouver aussi.
0: Qui est un pilier de la scène africaine. Et on enchaîne sur une autre 45 secondes d'impro dansée sur le son des tambours. Mm. Du grand bonheur. Et là, on demande à des juges de noter les performances.
1: Ouais. Ouais.
0: Et ensuite, bon, il y a des éliminatoires jusqu'à ce qu'on arrive à une battle finale, la grande finale.
1: Et c'est un peu improvisé aussi, j'imagine.
0: Ah, c'est complètement, ouais. On voit que les gens ont des moves qu'ils connaissent, mais ils ne connaissent pas du tout la musique avant.
1: Ah, c'est
0: donc,
1: intéressant,
0: c'est, ça. C'est ça qui est différent. Mm-hmm. J'ai parlé à quelques personnes présentes, dont une jeune femme qui s'éclatait. Donc, je suis allé directement et je lui ai demandé, mais pourquoi vous êtes venue? Voici ce qu'elle m'a dit.
2: Parce que c'est une opportunité pour les Noirs venant ensemble, oui.
0: Merci.
2: Oui.
0: D'où êtes-vous?
2: Au Ghana. Oui, oui. Nous sommes anglophones, mais merci.
1: Il y avait de l'ambiance, oui.
0: L'ambiance, on l'entend, oui. Une jeune femme du Ghana qui est, comme elle l'a dit, un pays anglophone, par contre entourée de pays francophones, et elle est ici depuis un an seulement, puis elle réagissait. C'était très chaleureux.
1: Ouais.
0: Et quand je parle de camaraderie, c'est vraiment ça. Vraiment, il y a...
1: C'est la communauté aussi, c'est les gens qui aiment la danse, qui veulent s'éclater, qui veulent s'amuser.
0: Et c'est la communauté de danse.
1: Mm-hmm.
0: Et j'ai repéré, parmi les juges, une autre figure bien connue de la communauté africaine, Jackie Essombé.
1: Qui s'y connaît bien en danse.
0: Ah bah, oui. Elle est aussi fondatrice de l'organisme L'Amitié Africaine, African Friendship Society, qui organise tout au long de l'année plusieurs événements. Alors je me suis un petit peu amusé avec elle.
3: Madame la juge.
4: Oui, monsieur Marc Fournier.
3: Qui êtes-vous? Que faites-vous ici?
4: Alors, je suis descendue du ciel, directement. Alors, je viens d'être juge pour l'événement de notre ami Boris, Handle the Rumble. Ça s'est très, très, très bien passé. Il y a tellement de talents dans cette ville qu'on ne connaît pas. C'est incroyable. Et ce qui a été particulièrement marquant pour moi, c'est de vraiment voir la diversité des styles de danse, mais aussi la variété des personnes qui sont venues vraiment de toutes parts. Il y a des Asiatiques, des Africains, de tout ce qu'on veut, en fait, vraiment, mais aussi des styles différents. C'était magnifique. Je me suis bien amusée, en tout cas.
3: Bravo, merci. J'aurais pas voulu être à votre place.
4: c'était très dur de juger, mais il a fallu faire un choix finalement. Je suis assez satisfaite du choix final, en fin de compte.
3: Et vous avez des événements qui arrivent bientôt, là?
4: J'ai des événements qui arrivent bientôt, notamment Africa with the Master, donc l'Afrique des Maîtres. C'est notre festival annuel à Vancouver. La dernière fin de semaine de septembre. Et cette année, on va faire venir Zal Sissoko et Jelly Tapa de Montréal. On sera tellement gâtés, c'est incroyable. Je ne peux même pas décrire le calibre de ces deux artistes magnifiques de l'Afrique de l'Ouest. Merci.
1: Ah ben c'est bien ça. Vous allez voir une battle de danse afro et vous revenez avec un scoop.
0: Avec un scoop. C'est
1: voilà.
0: Pas beau la vie.
1: Hey, mais je suis contente. Des beaux noms qui vont venir à Vancouver en spectacle,
0: n'est-ce
1: qui
0: pas?
1: Sont déjà venus dans l'Ouest, bien sûr. Mais ça promet ça. Merci, Jackie Essombé. Et donc, est-ce qu'on sait qui a gagné?
0: Il s'appelle Yuri. Il a un corps fait en élastique. En fait, j'ai jamais vu quelqu'un faire autant de mouvements ondulés avec tous ses membres. Fascinant. Puis, il avait l'air de le faire avec facilité et agilité et avec le grand sourire.
1: Ah, oh, mais c'est le plus important.
0: En deuxième place, une jeune femme qui s'appelle Maria, qui était excellente aussi.
1: Eh bien, c'est comme quoi, je veux dire comme...
0: J'espère qu'il y en aura d'autres.
1: Ouais, je veux dire comme Jackie Essombé, il y a du talent quand même.
0: Il y a
1: même.
0: Du talent,
1: ouais. Ici, mais je sais qu'il y a ce genre de battle de danse afro un peu partout dans l'Ouest. Eh bien, justement, Jackie Essombé, elle nous parlait de Jelly Tapa. Pourquoi ne pas l'écouter?

0: La musique de Djeli Tapa, Djigini, donc Djeli Tapa, artiste malienne, j'allais dire établie à Montréal, oui, mais elle vient assez, oui, elle a un pied à terre à Montréal et on a eu la chance de la recevoir à l'émission d'ailleurs parce qu'elle vient souvent dans l'Ouest et à Winnipeg aussi, oui, où elle était venue un peu plus tôt cette année. Et Djeli Tapa, donc, on a une belle nouvelle, elle sera en spectacle le 25 septembre avec Zal Sissoko du côté de Vancouver. Désolée, c'est pour les gens de la côte Ouest à l'occasion du festival Africa with the Masters. Alors, belle nouvelle, cette Djeli Tapa qui va venir nous voir tout bientôt. Dites-moi, est-ce que vous arrive parfois, je sais pas, un restaurant ou un café, d'observer les voisins ou d'écouter des bribes de conversation attrapées au détour d'une rue? J'avoue que moi, c'est un de mes plaisirs. Aussi d'inventer les histoires, la vie peut-être des gens que je croise. Eh bien, je pense que c'est un plaisir que je partage peut-être avec ma prochaine invitée. Son recueil de nouvelles, La ville des autres, vient de paraître aux éditions du Pacifique Nord-Ouest. Elle est native de Bassin, aux îles de la Madeleine, et elle s'est laissée porter par le vent, comme un grain de sable, pour se poser pendant 23 ans en Colombie-Britannique, où elle a enseigné dans la région de Vancouver. Elle sort un recueil de nouvelles, donc La ville des autres, c'est paru aux éditions du Pacifique Nord-Ouest. Marie-Laure Chevrier, bienvenue, ou plutôt bienvenue chez vous.
1: Merci, Mireille, ça me fait grand plaisir d'être parmi vous ce matin.
0: Très heureuse de vous rencontrer, Marie-Laure, parce que vous avez quitté la Colombie-Britannique pour aller vous installer à Montréal en 2012, je pense. Est-ce oui. que c'est ce départ-là qui vous a amené à écrire sur la ville que vous avez quittée?
1: À vrai dire, j'avais déjà écrit, mais enfin sur l'histoire des francophones, de la fondation du village de Maillardville. J'avais déjà écrit à l'occasion du centième anniversaire.
0: Mais c'est Maillardville, oui.
1: Monsieur Maillardville, c'est ça. Alors, mais pour ce qui est de la ville des autres, c'est quand je suis arrivée à la retraite, ben là, j'avais toutes des attaches profondes, des souvenirs intenses de mes 23 ans dans la région de Vancouver, et ça inclut Coquitlam, Maillardville. Ben, je me suis donné un an de réflexion pour savoir, mais qu'est-ce que je fais à partir de maintenant? Je pourrais me concocter une belle retraite à Vancouver, je saurais où aller, quoi faire et où sont les besoins et tout ça. Puis, en même temps, j'étais rappelée chez moi au Québec, par exemple. J'ai une forte appartenance au Québec, puis aux Îles-de-la-Madeleine encore plus. Mm-hmm. Quand on est insulaire, c'est connu, c'est très connu, c'est cliché, qu'on n'enlève pas l'île de la fille.
0: Mais on a une belle île en Colombie-Britannique, on en a plein, il y a l'île de Vancouver
1: oui.
0: aussi.
1: Ben, c'est une bonne réflexion, en effet, ça m'a bien tiraillé ça. Et même, il y avait des petites îles près de la place du Canada, là. Il y a des petites îles qui ont été fabriquées pendant les Olympiques. J'avais tout ce qu'il fallait pour me faire goûter. Mais j'avais commencé à écrire aussi sur les îles et je trouvais qu'il y avait un besoin de ce côté-là de ramener des personnages légendaires qu'on allait oublier dans l'histoire, la petite histoire et tout ça. Et j'avais le goût de le faire et tout ça mis ensemble, je me suis dit, ben je retourne chez moi, je suis venue travailler et aussi, moi, je vais être courte, mais mon enseignement des langues, j'ai une formation en enseignement des langues, puis il y a une de mes convictions, c'est on enseigne une langue en même temps que la culture des gens qui la parlent ou qui la vivent. Mm-hmm. Et alors, j'ai donné du 150% là-dessus, tout le monde, les personnes vont me contredire, mais je l'avais fait, j'en étais fière, les gens étaient capables de prendre la relève, et bien sûr, il n'y a personne devant la salle. Et là, oui, je suis retournée chez moi. Parmi les miens, on est toujours marqué par son enfance, vous savez. Mm-hmm. Alors, pour moi, c'est devenu très fort. Je retourne vendre ce que j'ai reçu et tout ce qu'on, mm-hmm. tout ce qu'on raconte sur la montée en âge, si on veut. Alors, c'est ça.
0: Mais je vais reprendre votre expression que vous avez utilisée pour les Îles-de-la-Madeleine et pour le fait que vous êtes insulaire. On peut aussi sortir la fille de Vancouver, mais on sort pas Vancouver de la fille non plus. Oui. Donc, vous avez amené avec vous ces personnages, les gens de votre quotidien pendant 20 ans que vous avez fréquentés dans différents quartiers. Et c'est un peu pour leur rendre hommage que vous avez voulu écrire ces nouvelles?
1: Oui, mais là, je dois vous dire que pour cette question d'identité, là, c'est la seule chose, on va parler autre chose, je suis certaine. Mais Marc Fournier, il a participé à mon évaluation de mon attachement à Vancouver
0: Ah oui, il a fait ça, Marc.
1: Oui, j'étais aux îles après écrire Les Antennes d'Adrienne et je faisais mon repassage et puis tout à coup, j'ai capté Néo Gélo. Néo
0: Néo
1: Gélo.
0: Géo, voilà.
1: Excusez-moi. Néo
0: Qui est
1: Gélo.
0: l'émission, qui était
1: Et
0: l'émission?
1: l'émission de Marc. Et un instant, j'étais à deux endroits en même temps. J'étais chez moi,
0: Ah.
1: aux Îles-de-la-Madeleine, et j'étais transportée à Vancouver par le miracle des ondes.
0: Ben, le miracle des ondes est avec nous, Marc, bien sûr, parce que vous avez animé cette émission-là pendant plusieurs années, Marc.
2: Pendant 6 ans, ouais, à la fin
1: Oui,
2: des années 90.
0: c'était national.
2: Ouais.
0: Une émission de la nuit, c'est ça?
2: Le dimanche soir. Merci, Marie-Laure.
1: Oui, on peut, c'est qu'on peut absorber plusieurs appartenances et cultures aussi, puis je suis pas la seule à l'avoir vécu.
0: Ah oui, la culture, elle est multiple, l'identité, elle est multiple, bien sûr, oui.
1: Ah oui.
0: Et justement, donc plongeons dans votre livre parce que le temps file, mais en vous lisant, ce qui frappe aussi, c'est la précision des lieux. Vous mentionnez le marché Granville de Granville Island, les petits aquabus sur Falls Creek, quoi d'autre, les lumières de l'espoir de l'hôpital Saint-Paul. Alors ceux qui habitent ou qui connaissent Vancouver voient ces étoiles qui sont installées là sur la façade de l'ancien hôpital, le YMCA, l'hôtel YMCA, j'en passe. Donc quand on y a vécu à Vancouver, on ressent, j'ai envie de dire, et c'est mon ressenti à moi, mais une certaine nostalgie, mais surtout une fine observation. Donc, tant des lieux que des personnages qui les occupent. J'ai l'impression que vous êtes une grande observatrice aussi, Marie-Laure Chevrier.
1: Oui, c'est vrai, mais je suis une grande voyageuse aussi, puis j'aime, aussitôt que je mets le pied quelque part, m'imprégner des lieux. Où vont les gens? Qu'est-ce qu'il y a derrière? Ce qui est devant moi là? Alors, je lis là-dessus si quand ça existe et tout ça. Puis à Vancouver, quand j'y retourne, ouais, je suis vraiment là. Où sont mes pieds? Là. Et
0: dans le moment présent.
1: Oui, dans le moment présent. Puis, mais par contre, comme je suis une voyageuse, quand on retourne, on revient. Et je suis capable de vivre avec ça. J'ai commencé à voyager comme ça à l'âge de 15 ans. Puis ben j'ai besoin de ça. Et là, ça commence à être moins fréquent que je sorte pour aller loin parce qu'il y a tellement de conditions, de menaces, puis tout ça. Mais quand même, je demeure aussi une voyageuse et j'aime m'imprégner du lieu, même si j'y suis pas pour longtemps. Et c'est pour ça que la dernière nouvelle, je relate un peu ce qui s'est passé en 4 jours. C'est vraiment un survol, c'est artificiel et tout ça, mais ça passait par moi quand même.
0: Et on est dans un moment plus récent aussi, lorsque vous êtes retourné à Vancouver après avoir quitté.
1: Oui.
0: Donc on est en 2025 et c'est un peu le choc de retrouver une ville qui a changé aussi. On sent
1: oui.
0: ça beaucoup dans le ton de votre écriture.
1: Oui, ben c'est parce que à Montréal, c'est la même chose. Les grands changements sont dus à ce qui se passe sur la planète. Là. On a comme un vautour qui se promène autour de nous et puis tout ça, là, et surtout à la grandeur du Canada. Et c'est pour ça que je parle du Canadiano.
0: Oui, le café Canadiano. Et bon, en fait, lorsque vous demandez, j'aimerais avoir un Americano, on vous dit, on sort pas de l'Americano, ici, on sort un Canadiano. Donc, clin d'œil ici à nos voisins du Sud. Vous parlez de cette ville qui est devenue inabordable, en pleine crise sociale. Est-ce que ça vous a fait un choc de retrouver un Vancouver changé aussi, transformé?
1: Ben, c'est comme si j'avais pris des photos. Je ne peux pas porter de jugement parce que j'y vis pas. Je n'y vis pas. Et puis, il y a des changements drastiques à la grandeur de la planète en ce moment, dû au réchauffement climatique, mais dû aussi au fait que le passé, là, c'est le passé. Depuis l'ère de l'informatisation, la technologie, et on peut tout régler, on va même s'empêcher de mourir bientôt. Et j'y tiens pas tellement, même si j'adore la vie. Mais je veux dire, c'est des grands changements qui se répercutent de façon différente, mais également inquiétants des fois, partout sur la planète. Et j'étais prête à voir comment ça s'est dessiné à Vancouver, mais j'en avais soupçon aussi, parce que des fois, j'écoute Radio-Canada Vancouver et tout ça. Ah. Mais j'essaye de pas décrocher complètement. Mm-hmm. C'est quand même... On peut opter pour n'importe quel candidat aux élections. On vit la campagne électorale. Mais le Canada, c'est notre territoire. C'est notre territoire quand même. Puis c'est pas l'étranger. Et ainsi de suite. On peut voir ça comme on veut. Mais on est concerné parce qu'il se vit ailleurs. Et je veux pas me limiter à Montréal. Surtout pas, là. Mm-hmm. Ben non, je veux dire, il y a des gens partout, c'est vrai. Il y a de tout. Mais il y a autre chose, aussi, puis le son de cloche d'ailleurs m'importe.
0: Et ça se ressent dans votre écriture, dans vos nouvelles aussi, parce que vous essayez, vous nous racontez justement le quotidien des différents personnages que vous avez croisés. J'ai envie de vous proposer qu'on en écoute un extrait, Marie-Laure, pour que les auditeurs puissent comprendre un peu et saisir vraiment le ton de votre écriture. Rappelez-moi quel extrait de vos nouvelles vous avez choisi?
1: Oh ben j'ai choisi Trip Olympique parce que ça a été un grand moment, une grande époque où j'ai senti Vancouver vibrer.
0: Les Olympiques de 2010, oui.
1: Autrement, oui. Alors j'ai choisi Trip Olympique, mais je ne raconterai pas les exploits des Canadiens et tout ça parce que faudra lire mon livre pour les détails. Mais ce que j'ai découpé, c'est une scène à la maison de la francophonie qui était à l'île Granville. Moi, j'étais très près de l'île Granville, alors j'y allais tous les soirs et tout ça. Alors, au club Adrénaline, qui était éphémère, il a été construit.

0: Oui, vraiment pour le temps des Olympiques.
1: Ah oui.
0: Ben, il y a une petite histoire d'amour, puis je trouvais qu'elle se découpait bien. Puis, je pense que les auditeurs n'auront pas de difficulté à saisir ce que je vais lire.
1: On vous écoute.
0: Alors, ouais, alors, l'action se passe pendant les Olympiques de 2010 au Club Adrénaline, un bar éphémère de la Maison de la Francophonie sur l'île d'Anville. Alors, ben, il y a un extrait. C'est un extrait. Tout commentaire sur le service au bar, favorable ou pas, était noté. Ainsi, Virginie, une adorable serveuse, apprit-elle que certains Vancouverois, québécois d'origine, souhaitaient se faire servir en joual ou tout au moins en français canadien. Comment ça? L'apostropha un des fêteurs éméchés en fin de soirée. Il n'y a plus de poutine, puis à part de ça, t'es une Française? Je vais me plaindre aussi. Alors, Virginie venait tout juste de reprendre son sang-froid lorsqu'elle vit un jeune homme s'approcher discrètement du fêteur en lui disant « Joël, tu penses pas que Virginie est à sa place ici, à la Maison de la Francophonie? Voyons donc, donne-y donc une chance. » Touchée par son savoir-vivre, j'offris à Florent une fin du monde bien froide et nous engageâmes la conversation pendant que Joël calait sa maudite. Au fil des jours, Virginie farcissait son vocabulaire de termes québécois, ce qui lui attirait la sympathie et la complicité de ses clients, en particulier celle de Florent, le gentleman qui avait pris sa défense le premier soir des JO, des Jeux Olympiques. Un gin soda, ça ira, Florent? Là, je capote parce qu'il n'y a plus de tonique partout au bar. Pantoute, pantoute. Merci, Virginie, ça va aller, répondit-il avec un large sourire. En passant, on dit pantoute. Son petit accent, ton petit accent franco-québécois me fait triper. Il est charmant. Le lendemain soir, accoudé au bar, il la suivait des yeux avec un mélange d'amusement et d'admiration. Virginie feignait l'indifférence. Pourtant, il lui plaisait bien ce grand timide, un peu gauche, mais spontané et attachant. Quand elle sortit du club en compagnie de Louise, elle le salua gentiment. Salut, Florent. À demain soir, peut-être. Je ne vous dis pas la fin de la soirée en consultant mon livre.
1: On va pas tout dévoiler, mais quand même. Donc c'est en lisant et en écoutant vos nouvelles, Marie-Laure Chevrier. Donc je rappelle, c'est un extrait de votre recueil La Ville des Autres qui vient de paraître aux éditions du Pacifique Nord-Ouest. Je trouve qu'on a vraiment l'impression d'être devant des photos de Polaroid, des captures d'écran justement, pas des captures d'écran, mais des captures de moments qui ont été pris comme ça. Et vous arrivez à bien capter l'essence du moment, voilà. Et vous avez été, il faut le mentionner en terminant, mais vous l'avez dit, vous avez enseigné le français pendant plusieurs années aussi en Colombie-Britannique, la francophonie, donc ça transparaît aussi dans vos nouvelles. Et c'est important aussi pour vous de, et on l'entend aussi dans l'extrait que vous nous avez lu, donc de faire ressortir cette francophonie-là, de rappeler qu'elle est présente aussi à Vancouver.
0: Oui, c'est très important et la dernière va aller plus loin, je pense, dans ma réflexion sur à l'heure actuelle, comment ça se manifeste et est-ce que c'est inquiétant ou c'est plutôt ça donne espoir en l'avenir et tout ça. Oui, c'est très important parce que comment dire, peut-être parce que native des îles de la Madeleine puis insulaire, on est en région éloignée. Faut toujours faire valoir notre différence. Nos particularités, nos besoins réels et rien n'est gagné. Il faut toujours revenir à notre. Et quand je suis arrivée dans l'Ouest, dans le quartier de Maillardville, puis qu'ils perdaient leur, par exemple, le nom de leur caisse populaire devenait anglophone bilingue, soi-disant, et ainsi de suite, j'ai tout de suite saisi dans quel état d'esprit ils étaient. Et je me suis dit, ben, je vais leur fournir au moins un espoir de relève chez les enfants que je vais. La communauté et l'école étaient très proches. Et puis
1: les enfants natifs et les nouveaux arrivants aussi, il y a certaines de vos nouvelles qui en parlent. Alors, on peut découvrir ce recueil, La Ville des Autres. Je rappelle, c'est paru aux éditions du Pacifique Nord-Ouest, disponible dans les librairies francophones de chez nous et au Québec aussi. Vous pouvez également commander les livres en ligne. Et il y a une magnifique couverture de Sarah Charpentier, qui est une artiste.

0: s'appelle Saint-Pierre et ce que vous entendez, c'est Sur le pont Granville. C'est un auteur-compositeur-interprète qui avait sorti son album 42 en 2008. C'était aussi un enseignant de français en immersion. Donc, on se rappelait ici des souvenirs pour notre invitée précédente, Marie-Laure Chevrier. Je vous en parlais en début d'émission, vous avez peut-être connu l'époque des radiothéâtres et vous savez ce moment le soir où les familles s'installent autour du poste radio pour écouter les histoires qui leur étaient racontées. Pour moi, c'est une époque dont je suis nostalgique, mais j'ai pas connu cette époque-là. Donc, j'étais contente de voir que le théâtre Cercle Molière de Winnipeg allait diffuser la semaine prochaine à l'antenne de la radio Envol 91 FM, une pièce de théâtre écrite par J.R. Léveillé, grand écrivain de chez nous, et mise en scène par Sébastien Gaillard, poète, écrivain et j'en passe. Et c'est un projet qui avait été enregistré pendant la pandémie, qui refait surface à l'occasion du Festival du livre francophone de Winnipeg, organisé par la Maison Gabriel Roy. Alors, j'étais curieuse, donc j'ai contacté J.R. Léveillé pour en apprendre un peu plus sur le projet. Je vous propose d'abord d'écouter un petit extrait de la pièce « Cet été », suivi de ma rencontre avec J.R. Léveillé.
1: Je me rappelle le sable, la plage, l'eau, les vagues incroyables. Oui, surtout ce murmure incessant.
2: Puis il y a le soleil, toujours le soleil, surtout le soleil, qui reprend, qui ne cesse, qui ne s'arrête.

0: tempête, malgré les nuages, malgré la nuit.
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0: de cuivre.

Je me souviens, lorsque j'étais gamin, donc vers l'âge de 8 ou 9 ans, j'avais souvent accès à Radio CKSB et je me souviens d'avoir vu des comédiens devant des micros et avec à côté, dans une cabine séparée, le bruiteur qui faisait les bruits d'ambiance. Et c'est quelque chose qui m'était resté en tête. Donc, j'ai décidé d'adapter mon roman « Plage » pour une pièce radiophonique. Alors, c'est un peu comme ça que tout a commencé. Alors, j'ai proposé au Théâtre Cerf-Molière, qui a semblé assez enthousiaste pour recevoir le texte. Je dois dire que Sébastien Gaillard, qui dirige la Maison Gabriel Roy, qui est comédien aussi, a rassemblé des comédiens. Il a trouvé des voix merveilleuses pour cette pièce que j'ai réduit le roman à peu près une pièce d'une demi-heure. C'est ce que j'avais en tête et c'est ce qu'a réalisé Sébastien. Je dois dire que parce que le roman est lui-même construit de différentes voix, de coupures, de brisures qui avancent petit à petit, c'était assez facile de choisir dans l'ensemble du roman des passages à l'occasion les retoucher pour bien fignoler les choses, pour ainsi dire. Mais c'est l'auditeur, ce dont il doit se rendre compte, ce n'est pas qu'il y ait une histoire où des personnages ou des voix viennent interpréter différents moments. Ce sont les voix, la superposition des voix qui se chevauchent, qui se poursuivent, qui au fond créent l'histoire. C'est une espèce de suspense, on peut dire, avec des voix en superposition. Alors, c'est cette narration-là sur laquelle on porte une certaine incertitude, mais qui finit par créer sa propre histoire.

0: On a l'impression au départ qu'il y a peut-être quelqu'un qui est en train d'écrire un livre, mais il est possible que le livre ait été écrit et puis des gens l'ont lu. Donc, ils discutent du livre qu'ils ont lu. Ils sont pas tout à fait d'accord dans le sens de l'histoire qu'ils ont lu. Et puis, la narration, je veux pas dire qu'elle bégaye, mais on a le sentiment de l'écrivain qui avance dans son histoire, puis qui cherche des issues, des phrases évidemment, mais particulièrement des issues. Est-ce que ça va bien comme ça? Sinon, c'est mieux comme ça. Et puis, il y a un surnarrateur dans un sens qui vient et dit, non, ça s'est passé tel jour, tel moment, c'était plutôt comme ça. Des voix de femmes qui ont dit, non, j'étais pas dans cette histoire-là. Moi, faites-moi pas parler, j'ai rien à voir avec cette histoire. Je pense que Sébastien Gaillard, avec les comédiens, ils ont réussi un tour de force à pouvoir commencer tranquillement, puis finalement intégrer, je veux pas dire une cacophonie de voix, mais une superposition de voix par moment. Alors je pense que l'auditeur, comme le lecteur, doit se laisser emporter dans l'histoire qui lui est présentée, qui lui est chuchotée parfois par certaines voix, qui lui est opposée par des voix contradictoires, ou tout simplement la narration de l'histoire qui avance petit à petit.
1: Elle va et vient. À gauche, rien. À droite, rien.
2: Le vent et parfois le vol emporté d'un oiseau. Je ne me souviens plus. Une mouette, peut-être.
3: Elle dit, c'était possiblement une mouette.
2: Quand a-t-elle dit ça?
3: Sur la plage.
4: Au bord de l'eau.
3: Dans le vent.
4: Allant ou revenant.
1: Mais pas aujourd'hui. Aujourd'hui, rien. La plage de sable interminable. Le vent et la vague. L'eau et l'écume.
2: Le vent et la vague. L'eau et l'écume.
4: Puis les vagues. N'oubliez pas les vagues.
3: Non, il n'y avait pas de distinction entre le ciel et l'eau. Comme un immense mouvement de l'air bleu.
4: C'était plutôt la nuit. Au loin, il y avait les lumières des chalets. À gauche. Au loin aussi. Vous vous souvenez?
3: Mais tout près, tout était désert. Ni ciel, ni eau. Vaste mouvement de l'air.
4: Elle doit être partie depuis longtemps. Croyez-vous qu'elle ait entendu?
3: Il était peut-être question d'attendre.
5: C'était l'auteur J.R. Léveillé qui nous parlait de la pièce radiophonique cet été, interprétée, et vous venez de les entendre, par Eunice Ossana, Nicole Baudry, Erwan Bouchot, Christian Perron et Sébastien Gaillard. Et donc, la diffusion est prévue mardi 15 septembre, donc mardi qui vient, de 17h à 18h, heure centrale. C'est à l'antenne de la radio Envol FM. Vous pouvez écouter en ligne aussi envol91.mb.ca. Et je vous le disais, le projet de cette pièce radio-théâtre s'inscrit dans le cadre du Festival du francophone de Winnipeg, organisé par la maison de Gabriel Roy. J.R. Léveillé nous en dit quelques mots.
0: Il y a eu au cours des ans beaucoup de festivals et des festivals bilingues comme Thin Air. Mais cette année, Sébastien Gaillard de la maison Gabriel Roy a organisé vraiment un festival du livre. Donc, il y a des auteurs présents, mais aussi le livre. Il y a une grande présence cette année du livre pour enfants, parce que la lecture doit commencer quelque part. On peut rencontrer les auteurs de livres pour enfants, de livres jeunesse, mais aussi une diversité. Donc, il y a une pièce de théâtre, il y a une discussion sur la présence du livre pour les jeunes, a donc une table ronde qui lance vraiment le festival. Il y a une lecture bilingue de la poète Katharina Vermette, qui a été mise en traduction par prise de parole par une autrice locale, Catherine Denizet. Alors ça se déroule à l'Alliance française. Il y a la plume et le pinceau qui a été créé par Charles Leblanc, récemment décédé. Alors ça lui est dédié. Et puis on va choisir les mots et les images pour cette soirée d'improvisation dans les recueils de Charles Leblanc. Alors ça s'étend sur 2 semaines avec des événements pas nécessairement chaque jour, mais plusieurs jours. Et donc, je pense que ça va être motivant pour tous les âges de lecteurs et puis toutes les formes de la littérature.
5: C'était l'auteur franco-manitobain J.R. Léveillé. Et je vous rappelle que le Festival du livre francophone Jeunesse et adulte du Manitoba, ça se passe du 15 au 26 septembre, donc dès la semaine prochaine. Je vous rappelle aussi que vous pouvez toujours nous envoyer un message sur notre boîte vocale. Vous pouvez passer par l'application audio pour nous contacter. Et c'est ce qu'a fait Francis Marchildon.
6: Salut tout le monde, ici Francis Marchildon. Je viens de lancer une chanson qui s'intitule « Comme un frère ». C'est une chanson qui est née d'un moment assez particulier. Mon ami Gaétan Benoît était gravement malade, mais il m'a demandé de parler de l'amitié à ses noces. Alors, plutôt de faire un discours, j'ai décidé de lui répondre en chanson. Cette chanson sur de l'amitié, mais aussi sur notre amitié. À ce moment-là, je savais pas que cette chanson allait devenir pour moi plus qu'un simple hommage à l'amitié. C'est quelque chose qui m'a ramené vers l'écriture, vers la chanson, le désir de créer. Donc, cette chanson, Comme un frère, c'est une première chanson que j'ai enregistrée avec Mario Lepage, l'artiste Pontex. Et il y en a trois autres qui vont faire partie d'un EP qui va sortir bientôt. Donc, bonne écoute de Comme un frère.

0: très bel hommage ici par Francis Marchildon, Françoise Quoi, qui nous a envoyé cette chanson pour nous rappeler Gaétan Benoît. Bientôt, ça va marquer les 5 ans du départ de Gaétan Benoît. Alors, merci Francis d'avoir partagé ça avec nous. Marc, oui. C'est le moment où vous nous parlez de musique, comme toujours, bien sûr. Il y a toujours une belle occasion pour nous parler de musique.
1: Une nouveauté.
0: Une nouveauté de musique autochtone. Oui. Qu'est-ce que vous nous avez trouvé aujourd'hui?
1: Une artiste qui s'appelle Eatsé, ça veut dire ma bonne amie, en Wendat, la langue de ses ancêtres. C'était, jusqu'à cette chanson, je dirais, c'était un talent émergent. C'était une jeune qui essayait de trouver sa voix. Eh bien là, on passe à autre chose.
0: Étape.
1: Là, on est...
0: Oui, vous avez déjà parlé des Hatsi, ça nous familier ce nom-là.
1: Oui. D'ailleurs, elle vient de temps à autre dans la région. Elle a de la famille et des amis en Alberta et en Colombie-Britannique. Mmh. Et elle a sorti cette semaine une chanson qui s'appelle « Ma voix », dans deux versions, une en français, l'autre en anglais. Elle a fait ça dans un camp qui s'appelle Connect. C'est la Socan qui organise ça. Chanson introspective, mais avec une force qui n'est plus tout à fait tranquille, je dirais. Donc, un nouveau cycle pour elle. Je pense que...
0: Elle prend du galon, de l'aplomb,
1: du métier aussi. Et je crois qu'elle réussit à avoir un peu plus le son qu'elle avait en tête, de le mettre sur ruban ou sur logiciel, dépendant comment elle travaille. Donc, je vous propose...
0: Est-ce qu'il y a vraiment des gens qui travaillent encore sur ruban?
1: Ah bah oui.
0: Mireille, franchement.
1: On veut avoir... On en parlait tout à l'heure. On veut avoir ce son vintage et tactile.
0: C'est vrai, ouais, j'ai la tête.
1: On veut du bruit de fond.
0: On veut l'écouter, Eatsé.
1: Voilà, ma voix.

0: La belle voix de Eatsé, qui signifie ma bonne amie en huron Wanda. C'est une autrice, compositrice, interprète qui habite Montréal. Donc, une chanson présentée par Marc Fournier comme nouveauté musicale. Je m'appelle Mireille Langlois. On écoute ensemble les infos et on vous retrouve tout de suite après.
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6: Bonjour, ici Alice Burger en direct d'Edmonton. Il est 9h, voici vos informations. Le gouvernement de l'Alberta lance une campagne publicitaire de 4 millions de dollars pour convaincre les citoyens de voter pour le maintien de l'Alberta au sein du Canada. Jean-Emmanuel Fortier fait le point.
7: Si vous prenez les transports en commun en Alberta ou lisez des magazines locaux, vous avez peut-être déjà vu ces nouvelles publicités. On peut y lire « Mobilisons-nous pour une Alberta plus forte » avec le tracé de la province et une feuille d'érable rouge. L'objectif, selon le bureau de la première ministre, c'est d'exhorter les Albertains à voter oui aux 9 questions et l'option 1 pour la 10e. Une campagne de 4 millions de dollars qui frustre certains militants indépendantistes. Sur le réseau social Facebook, la co-directrice du groupe Let Alberta Decide, Tanya Clemens, a dénoncé cette initiative. Ni la première ministre ni ce gouvernement n'ont jamais reçu de mandat des Albertains de faire campagne en faveur de l'option 1 ou de l'option 2, peut-on lire. Le chef du NPD, Nain Nenshi, lui fait écho.
8: Yes, I have a problem with government spending money during a referendum.
7: Je trouve problématique que le gouvernement dépense de l'argent pendant le référendum alors qu'il est censé être à l'écoute des citoyens, dit-il. Mais pour le stratège de campagne Hayden Place, 4 millions de dollars, ce n'est pas tant que cela, compte tenu de la taille de la province.
9: On parle de à peu près 1,36 $ par électeur. Alors, c'est pas autant d'argent que ça. Quand on parle d'une campagne électorale, les partis politiques, ils vont dépenser beaucoup plus par électeur au-dessus du 4 millions.
7: Les Albertains sont appelés aux urnes le 19 octobre. Ici Jean-Emmanuel Fortier, Radio-Canada, Edmonton.
6: Toujours au sujet de ce référendum, un sondage mené par Abacus Data pour CBC montre que 64% des personnes interrogées voteraient pour que l'Alberta reste une province du Canada et 24% pour lancer le processus de sécession. 9% étaient indécis et 3% ont déclaré qu'ils ne répondraient pas à cette question. Mais le sondage a également révélé que les partisans du camp séparatiste ont des attentes relativement élevées. Ils estiment que cette option recueillerait 57% des voix, soit la majorité requise. David Coletto, PDG d'Abacus Data, attribue notamment cela aux bulles politiques dans lesquelles vivent les gens. Ce sondage a été mené en ligne du 4 au 7 septembre auprès de 1000 adultes albertains. Les résultats ont été pondérés par région, tranche d'âge et sexe. La marge d'erreur est de plus ou moins 3,1 points 19 fois sur 20. À Calgary, le projet de nouvelle école catholique francophone M9 dans le nord de la ville va faire l'objet d'une consultation. Elle aura lieu le 5 octobre à l'école Sainte-Marguerite-Bourgeois et sera aussi accessible en ligne. Le conseil scolaire franco-sud indique avoir presque terminé la phase de design et souhaite s'entretenir avec la communauté pour discuter des plans de la future école. Il dit aussi vouloir recueillir des idées en termes d'activités, de services et de vie scolaire. Il espère que la construction de cette nouvelle école pourra débuter dans les prochains mois. Donald Trump affirme qu'un accord commercial avec le Canada pourrait être conclu bientôt. Le président américain a fait cette déclaration aujourd'hui devant les médias à Dublin à la suite d'une rencontre avec le premier ministre irlandais. Greta Juris a plus de détails.
0: Selon Donald Trump, le Canada ne souhaite rien de moins que de parvenir à une entente, mais il a répété qu'Ottawa devra retirer les tarifs imposés aux agriculteurs américains s'il veut en arriver à un accord commercial. C'est une critique que le président américain ne cesse de répéter qui fait référence à la gestion de l'offre, un système qui protège les producteurs laitiers ainsi que les éleveurs de volailles au pays, grâce notamment à des droits de douane sur des produits agricoles américains. Voici un extrait des commentaires de Donald Trump. Il dit que le Canada souhaite vivement conclure un accord, tout comme l'Iran. Cependant, les négociations commerciales entre Washington et Ottawa sont toujours à un point mort. Hier, le ministre responsable du commerce Canada-États-Unis, Dominique Leblanc, a répété qu'aucun rendez-vous n'était prévu à Washington, mais que les responsables des deux côtés de la frontière continuent de se parler. Le premier ministre Mark Carney a lui aussi déclaré lors de la réunion avec son conseil des ministres à Banff, en Alberta, qui s'est terminé hier, qu'il continue d'avoir des discussions avec le président américain, même s'il n'y a pas de négociation formelle. Ici Greta Juris, Radio-Canada, Montréal.
6: La Californie pourrait instaurer une taxe sur la fortune de ses milliardaires dès novembre. Si la mesure proposée par référendum est adoptée, les Californiens qui détiennent des actifs nets totalisant plus $1 milliard devront en remettre 5% à l'État. Cette taxe serait également rétroactive au 1er janvier 2026, ce qui empêcherait les ultra-riches de déménager d'État pour éviter d'avoir à la payer. Selon les économistes, le gouvernement pourrait récolter entre 40 et 100 milliards de dollars avec cette taxe ponctuelle, dont 90% servirait à financer le système de santé. Et enfin, au Brésil, le candidat à l'élection présidentielle Flavio Bolsonaro est sous le coup d'une enquête pour corruption à moins d'un mois du scrutin. Le fils de l'ancien président d'extrême droite Jair Bolsonaro est soupçonné de possibles infractions liées au financement de la production du film Dark Horse, un long métrage biographique sur son père. Il a déclaré n'avoir rien à cacher. Flavio Bolsonaro est au coude à coude dans les sondages avec le président sortant de gauche Lula da Silva. Voilà, c'est ce qui conclut vos informations. Prochain rendez-vous avec l'actualité dans une heure. 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
0: Vous le savez peut-être, à Culture et Confiture, on aime ça faire jouer différents genres musicaux, que ce soit de la pop, de la folk, du folk, de la musique country. Et ben justement, aimez-vous ça, vous, la musique country, Marc?
11: Oui, oui, oui.
0: Vous vous surprenez?
11: Non, non, j'ai comme l'impression que vous êtes surprise que j'aime ça.
0: Exactement, c'est exactement ça. D'accord. Mais je sais que vous êtes curieux. On en avait parlé d'ailleurs il y a quelques semaines avec entre autres Annette Campagne. On avait parlé de la musique country. Qu'est-ce qui explique qu'il y a, il y a comme un retour, parce qu'il y a un retour en popularité. Et ben, dites-moi tout, qu'est-ce que vous aimez dans la musique country?
11: En fait, moi j'ai découvert la musique... disons la vieille musique country américaine via un chanteur de soul qui s'appelle Ray Charles. Je vous l'avais dit. Il avait été le premier artiste du ce qu'on appelait à l'époque dans les radios américaines qui était très ségrégationniste. Il y avait la radio blanche, il y avait les radios noires. Lui, il a pris des chansons de blanc et les a blackélisées, si on peut dire, et ça s'appelait Modern Sounds in Country and Music, Volume 1. Et c'était le premier disque qui a été numéro 1 au Billboard des deux côtés de la ségrégation noire et blanc aux États-Unis.
0: Wow. Ça marque l'histoire.
11: Et il a rajouté un petit peu de gospel dans le country. Et c'est magnifique ce qu'il a fait. C'est vraiment très, très beau. Et j'écoutais ça énormément. Et il n'a pas eu le choix durant tout le reste de sa carrière. Ça, il était jeune quand il devait avoir une trentaine d'années. Et il a vécu très, très longtemps, Ray Charles. Mais il a toujours mis des chansons country sur tous ses albums après. Et il faisait des duos avec Willie Nelson, par exemple. Donc, oui, c'est une musique qui parle... d'une réalité, qui parle,
0: qui raconte des histoires,
11: qui
0: touche beaucoup les gens,
11: souvent assez triste.
0: Ouais.
11: Il y a beaucoup de cœurs brisés,
0: des gens qui se sont déracinés,
11: exact,
0: qui ont dû partir de là d'où ils viennent, et c'est vrai que ça a beaucoup d'écho chez nous dans l'Ouest. Je disais qu'on en parlait avec Annette Campagne et Mira Sylvain il y a quelques semaines. Vous pouvez rattraper ça d'ailleurs sur l'application audio. Et la raison pour laquelle je vous posais cette question là, c'est que la semaine prochaine, preuve qu'on aime le country dans l'Ouest, eh bien, Saskatoon va accueillir les Canadian Country Music Awards.
11: Eh ben oui.
0: Alors ça se passe chez nous, c'est le 17 septembre. Et là, les francophones ne sont pas en reste. On le sait, on aime la musique country, que ce soit en anglais, en français, ça se fait dans les deux langues officielles. Et vous avez peut-être même, vous savez sûrement, il y a des chanteurs pop là, qui ramènent la country aussi, pour Beyoncé, pour ne pas la nommer. Il y en a plusieurs autres aussi. Et là, du côté de Saskatoon, il va y avoir une soirée spécial à la salle de la Troupe du jour avec des artistes francophones québécois sur scène qui seront invités. Laurence Martin, Fred Dionne, Vince Lemire. Donc, trois artistes qui vont présenter la musique francophone dans la catégorie country francophone. Donc, je vous propose d'écouter l'un d'entre eux. Voici Vince Lemire et la pièce À la bonne place.

0: Il s'appelle Vince Lemire et il est à la bonne place. Vince Lemire, qui est l'un des trois artistes québécois qui vont représenter la musique franco dans la catégorie country francophone à l'occasion des Canadian Country Music Awards. Ça a lieu la semaine prochaine du côté de Saskatoon. Et je me demande si la musique country s'appelait ça à ma prochaine invitée, Josée Thibault. Salut Josée!
1: Hey, salut Mireille!
0: Dis-moi, est-ce que tu es une fan de musique country?
1: Hey!
0: C'est pas grave, il y en faut pour tous les goûts.
1: Je déteste pas ça, là, mais c'est un goût qui s'est développé avec les années, qui est quand même
0: à petite dose. Mais il y a plein de sortes de musique qui se fait dans l'Ouest, et on va parler de musique d'ailleurs avec toi ce matin, parce qu'à l'occasion de son centenaire, la CFA, l'Association canadienne française de l'Alberta, s'associe avec Franco Musique Alberta pour présenter Francophonique. Donc ça, c'est une œuvre scénique originale qui va faire vibrer l'histoire, la mémoire, l'identité et la francophonie albertaine, nous dit-on. Et donc, une invitation à parcourir plusieurs siècles d'histoire, à réfléchir sur cette question aussi simple qu'essentielle. Pourquoi parle-t-on encore français en Alberta? Et c'est toi, Josée Thibault, qui en assure la mise en scène. Beau défi quand même.
1: Oui, l'écriture et la mise en scène. Donc, ça fait quelques années qu'on a commencé à travailler sur le projet avec une belle équipe. Parce que dès le départ, on savait qu'on voulait qu'il y ait de la musique là-dedans. Mais on avait un peu un mandat de raconter, parler de l'identité francophone. Donc, on se disait, ça peut pas être juste un spectacle musical. On savait qu'on voulait aussi utiliser les archives visuelles, entre autres, et sonores. Moi, je voulais qu'il y ait des comédiens sur scène parce que je me dis, faut qu'on ait un vecteur là, tu sais, pour diffuser
0: cette voix-là. Oui.
1: Exactement. Donc, une grosse production avec 4 musiciens live sur scène, 3 comédiens et un grand écran avec des projections tout le long du spectacle.
0: Ah. Et je parlais de spectacle multidisciplinaire. Et en lisant un peu la description, en préparant l'entrevue, je lisais qu'on veut proposer, je cite, « la petite mais longue et complexe histoire de la francophonie albertaine en version poétique et chantée ». Pourquoi petite et complexe?
1: Ça, c'est un sous-titre qui est venu plus tard dans le projet, parce qu'en fait, même dans le projet, on fait une espèce de mise en abîme, c'est-à-dire qu'on parle du spectacle dans le spectacle, parce que c'est tellement complexe à créer comme spectacle, quoi raconter, quoi choisir dans l'histoire, parce qu'on peut pas tout raconter, on peut pas mentionner tout le monde, on peut pas mentionner tous les événements, donc il fallait choisir. Donc les comédiens nous racontent qu'ils ont mon texte. Disons, le texte idéal de francophonie qui aurait été un spectacle à la Robert Lepage ou à Jimouawa de 4 heures environ. Rien de moins. De 4 heures, mais que là, on fait une version le plus possible proche de la version originale, mais un peu simplifiée, parfois un peu. Mais on garde les chansons là-dedans, puis on garde beaucoup de poésie aussi là-dedans. C'est sûr que c'est bon type d'écriture. Il y a du spoken word. C'est ça. Ça fait tout un travail d'écrire un peu cette longue histoire. Pour moi, j'ai décidé de prendre tous les moments qui, moi, je pense, construisaient cette histoire chronologique depuis les tout premiers francophones sur le territoire qui est maintenant l'Alberta. Et puis, j'ai tout écrit en espèce de poésie spoken word. Et après, j'ai enlevé des choses et j'ai inclus les comédiens, leur mise en abîme et tout ça. Donc, ça a été un long processus, mais qui était vraiment le fun à faire. Et puis, ça donne un spectacle qui est la courte histoire, mais complexe, courte mais longue, mais en tout cas, on en fait une version chantée et poétique à la fois, et visuelle.
0: Ben, je sens qu'il va y avoir beaucoup d'humour aussi, j'imagine.
1: Oui, c'est ça.
0: Il en faut. 4 mouvements, donc, dans ce spectacle, tu disais poétique, théâtral, musical. Pour ceux qui connaissent pas la petite, mais grande et complexe histoire de la francophonie en Alberta, peut-être nous nommer quelques-uns de ces grands mouvements ou des personnages importants.
1: Oui. Bien, en fait, les grands mouvements, j'ai séparé ça en 4 grands mouvements. Alors, les premiers, c'est errance, mouvance, donc l'arrivée, les débuts. Après ça, on est dans la résistance, parce que c'est sûr que c'est l'histoire de l'Alberta et c'est l'histoire du Canada aussi. Parce qu'évidemment, quand on parle de francophonie, il faut comprendre d'où on vient, il faut comprendre l'histoire globale de la francophonie au Canada. Donc, le deuxième mouvement, c'est la résistance. Évidemment, on mentionne aussi les Métis, parce que pendant très longtemps, les francophones et les Métis, on était un peuple commun, disons. Mm-hmm. Et après ça, le troisième mouvement, c'est la survivance. Là, après ça, il y a de l'assimilation, il y a beaucoup de résistance, beaucoup d'événements qui vont, je pense, vraiment choqué les gens. Les gens sont pas au courant de certaines choses, certains groupes qui ont été vraiment des groupes des oppresseurs, disons, des catholiques et des

0: des francophones, des Canadiens
1: on
0: français.
1: On en a fait partie, il faut le rappeler. Jusqu'on parlait des pensionnats pour autochtones aussi. Il y avait des francophones, des membres du clergé qui étaient derrière ça, qui étaient francophones aussi.
0: Donc, on mentionne vraiment la première partie du spectacle. C'est, on n'a pas besoin de faire une reconnaissance des terres au début du spectacle parce que le spectacle se charge de nous raconter vraiment ça. Et puis, donc la survivance se rend jusqu'aux années 60-70. Puis après, on est dans l'éveil, l'appropriation, la mobilisation, la nouvelle époque contemporaine où on est maintenant depuis les années 70 avec toute cette belle mouvance aussi, cette nouvelle immigration francophone. On a renfloué avec la diversité, on a changé le visage de la francophonie, puis on est enfin dans des bonnes conditions pour se développer puis miser sur notre épanouissement et notre expansion comme francophone. Donc, c'est très positif. On va vers la fin, on ouvre vers le futur, puis on y croit, on a un beau futur pour la francophonie devant nous.
1: Et on parlait de musique aussi. Il y a Robert Walsh, entre autres, qui assure la direction musicale. Qui d'autre prend part au projet?
0: Comme musicien, il y a Jason Cody, Joël Lavoie et Daniel Gervais. Et les musiciens font partie du spectacle. Je leur ai donné des petits rôles par-ci par-là. Ils interagissent, ils sont sur spectacle. Donc, ils interagissent avec mes trois comédiens qui sont merveilleux parce que c'est un marathon, ce show-là. C'est quand même c'est beaucoup, beaucoup de textes à apprendre. Donc, Mireille Moquin, Emmanuel Doubledam et Marie-Joanne Foggy-Macou, qui sont sur scène et qui racontent l'histoire, qui chantent, font du spoken word, qui jouent des percussions, ils sont hallucinants.
1: Ouais. C'est porté par trois acteurs seulement, six avec les musiciens, c'est pas beaucoup?
0: C'est pas beaucoup.
1: C'est un gros morceau à apprendre, c'est impressionnant.
0: Exactement. Oui, ça aurait été fun d'en avoir plus, mais bon, trois comédiens, je suis déjà très contente. Il a fallu que je négocie un peu avec la productrice Pénélope Gauthier, qui est extraordinaire aussi, qui est ma co-directrice artistique. Donc trois comédiens, puis je veux mentionner aussi Dylan Reed qui est notre créateur aux images, qui a fait un travail fabuleux de recherche d'archives et d'animation d'archives et de montage et tout. Vraiment, on a une équipe de feu, on n'arrête pas de se le dire, on est tellement chanceux, mais ça roule, tout le monde est pro, c'est extraordinaire.
1: Ah ben ça va être bon ça, je suis déçue de pas être en Alberta.
0: Ouais, on espère que ce spectacle-là va avoir une vie plus longue que l'automne ici en Alberta, là, pour le 100e anniversaire de la CFA. C'est sûr qu'on espère peut-être se promener.
1: Déjà, il va se promener en Alberta. Donc, c'est un spectacle qui va voyager. Calgary, donc, le 18 septembre. Par la suite, vous allez à Edmonton aussi. Il revient à Edmonton. Oui. Voilà. Il se promène dans les deux villes.
0: On va être au grand congrès du centenaire en octobre. Donc, ça, c'est pour les gens qui seront au congrès. Mais après ça, le 6 et le 7 novembre à Edmonton.
1: Et on espère que vous allez répandre, venez raconter vos histoires albertaines ailleurs dans l'Ouest. On va se croiser les doigts. Qu'est-ce qu'on peut vous souhaiter pour la suite?
0: Que les dieux de la technique et du beau temps et de la mémoire et tout ça nous soient de notre côté. Puis on a juste hâte que les gens soient au rendez-vous, que les gens viennent voir ça. Souhaitons-nous ça.
1: J'ai envie de terminer là-dessus. Pourquoi justement? Parce que des fois, l'histoire, on la connaît, l'histoire. Donc, pourquoi c'est important de ramener des spectacles comme ça? Tu nous disais tantôt qu'il y a des parties de l'histoire qu'on connaît pas. Donc, qu'est-ce que ça amène justement de se replonger dans ces 100 ans de francophonie albertaine?
0: Je veux dire, quand j'écrivais le spectacle, moi je me disais, j'écrivais aussi pour un anglophone qui viendrait voir le spectacle parce qu'on a des sur-titres en français, en anglais. Puis un anglophone qui se dirait, pourquoi les francophones s'obstinent? C'est quoi? Pourquoi on leur donnerait plus de droits qu'aux autres? Ils sont pas plus fins que les autres. Mais il faut comprendre. Puis c'est pour ça que je reviens à l'histoire du Canada et notre longue histoire. Mais je pensais aussi beaucoup aux nouveaux arrivants, aux des gens qui sont ici depuis peu, qui viennent de beaucoup plus loin et peut-être que on n'aura pas, évidemment, ils ont peut-être pas eu la chance à l'école d'avoir l'histoire du Canada. Et même quand on a eu l'histoire du Canada à l'école, on s'entend c'est loin et c'est
1: fractionné
0: toujours. Voilà. Donc. Oui, rappelons-nous d'où on vient, rappelons-nous l'histoire de notre pays, surtout maintenant avec la menace des États-Unis. Nous, en Alberta, on s'apprête à répondre à des questions
1: référendaires,
0: où on doit comprendre un peu qui on est en Alberta et qui sont toutes les personnes qui vivent en Alberta et qui ont une histoire, qui ont un bagage. Et puis, comprendre c'est quoi le Canada, vraiment. Vous voyez, vous allez comment je vais voter au Fédéral Canada. Mais oui, qu'est-ce qui fait que le Canada est extraordinaire, puis que justement, on a des gens de partout, on a des diversités extraordinaires, et qu'on est unis et forts grâce à ça, et unis grâce à ça. Donc, le spectacle, je pense qu'il va toucher le cœur de bien des gens, puis il va apprendre des choses aussi aux gens.
1: Ben c'est important. Merci de le faire, Josée Thibault. Je rappelle, tu es autrice des textes et de la mise en scène du spectacle francophonique qui va être présenté à l'occasion du centenaire de la CFA, l'Association canadienne française de l'Alberta. Et donc, ça commence à Calgary le 18 septembre, donc tout bientôt, pour aller à Edmonton en octobre et novembre par la suite. Et peut-être, qui sait, au-delà des frontières albertaines. Merci beaucoup d'avoir été avec nous ce matin.
0: Ça me fait plaisir, Mireille. À bientôt.
1: Bye bye.
0: Bye.

dans la communauté par le duo de Robert Walsh et Pierre Sabourin, deux fiers franco-albertains qui font partie, du moins pour Robert Walsh, qui font partie du spectacle francophonique qui est organisé pour le 100e anniversaire de la CFA, l'Association canadienne-française de l'Alberta.

0: Ah, c'est beau ça. Ce piano qu'on entend, eh bien, a été, je crois, enregistré dans ce nouvel espace de création et de représentation musicale dont on va vous parler. Un nouvel espace entièrement équipé qui vient d'ouvrir ses portes au Manitoba. Et c'est une initiative de la chanteuse et musicienne Jocelyne Baribeau. Elle a fondé l'atelier 48 afin de créer des liens entre artistes francophones et anglophones du Manitoba et de l'Ouest canadien qui peuvent utiliser cet espace pour créer et se ressourcer. Ensemble ou seul. J'en parle avec notre journaliste aux arts à Winnipeg, Morgane Knoll. Bonjour Morgane.
1: Bonjour Mireille.
0: Alors Morgane, vous avez pu visiter cet endroit. Comment il est cet atelier 48?
1: Eh bien, il est magnifique. Il est tout en bois, c'est très bien refait, c'est dans une ancienne grange. Il est entièrement équipé musicalement, il est insonorisé. C'est à 30 minutes seulement de Winnipeg et il se trouve donc chez Jocelyne Baribeau, qu'on a entendu jouer au piano plus tôt, dans ce lieu bucolique qu'elle a entre Sainte-Geneviève et Sainte-Anne, et un lieu propice à la détente et à la création, il faut l'avouer. Il faut l'admettre, il faut trouver, mais ça vaut le coup de tourner en rond quelques minutes dans les prairies, comme moi, ce que j'ai cherché.
0: C'est caché. Tout le monde peut y aller.
1: Voilà, c'est une vraie petite bulle de verdure. Elle a un terrain de 60 acres. Et moi, du coup, j'ai même envie d'y retourner et d'y passer quelques jours. Et donc, dans cette grange totalement refaite, Jocelyne Baribeau, elle l'ouvre désormais aux artistes, donc manitobains, mais de l'Ouest canadien aussi, comme Ariane Jean, de son nom d'artiste Sala, qui travaille actuellement sur de nouvelles créations et qu'on écoute maintenant.
2: C'est un super beau lieu rural, entre les arbres, dans une grange, vraiment chaleureux comme lieu. Ça fait quelque temps que Jocelyne Baribeau rêve d'ouvrir les portes de l'atelier 48 pour inviter des gens pour faire des retraites, de la composition, des choses comme ça, et finalement des spectacles. Et puis pour moi, c'est essentiel d'avoir un espace et le temps comme une solitude des fois, ou bien d'avoir une place où je peux aller pour créer. Il faut que je me mette dans un espace mental, souvent physique aussi.
0: Ah, ça donne envie, oui, d'aller faire une retraite de création là-bas. Et donc, ce lieu ouvre officiellement demain avec un premier concert d'une série, inédite qui s'appelle Icebreakers, que propose Jocelyne Baribeau. Alors, c'est quoi Icebreakers?
1: Eh bien, c'est une série de 3 soirées musicales collaboratives avec des places à $30 par personne. Et puis, pour cette première soirée, il y a 4 têtes d'affiche plutôt très connues dans la province manitobaine et qui chanteront en français. Donc, il y aura Jocelyne Baribeau, Sala, qui présentera donc ses nouvelles chansons, en anglais, Jacob Brodowski, et le duo bilingue Burnstick. Et puis, on écoute Jocelyne Baribeau.
2: Mais l'histoire derrière cette série, c'est que je voulais effacer un peu cette ligne magique qui nous permet pas de parler les deux langues dans un événement. J'ai la chance de faire beaucoup de tournées au Canada. Et je remarque que, tu sais, c'est soit anglais, soit en français. Et pour moi, ici, chez nous, il y a de quoi qui se passe dans les deux langues, souvent. Moi, ma tête pense dans les deux langues. En tout temps, grâce à la façon que j'ai été élevée avec beaucoup d'anglais. Alors, je veux pas avoir peur de partager ces deux langues ensemble dans une soirée. Alors, je me dis, c'est le moment vraiment de se dire, on ouvre cette porte-là, on casse cette glace qui dit, ah non, on peut pas parler en anglais ou chanter en anglais.
0: Ah, je suis un peu jalouse que vous ayez pu visiter cet endroit-là, Morgane, depuis le temps que j'entends parler de ce bel espace qu'occupe Jocelyne Baribeau et qui maintenant est ouvert avec l'atelier 48 aux artistes. Et ça peut servir aussi de lieu pour de plus longs séjours aussi.
1: Exactement, il y a 4 chambres, des salles de bain, une petite salle de remaquillage pour se remaquiller, une cuisine, tout. Pour se sentir comme chez soi, voire mieux.
0: Eh ben, c'est parfait. On planifie la prochaine sortie de Culture et Confiture là-bas. Moi, je lance ça comme ça dans l'univers.
1: Je pense que vous allez adorer. Et ben, le but, en vrai, pour Jocelyne Baribeau, c'est vraiment de faire de cet espace un espace de co-création, d'appui aux jeunes artistes et puis aux moins jeunes artistes de l'Ouest canadien. Parce qu'elle a quand même une casquette de productrice. Et puis, un lieu de retraite musicale, car à l'époque, eh bien, cette résidence était déjà une résistance artistique de retraite, mais pour le yoga.
2: Alors là, jusqu'à date, j'ai quelques amis qui sont venus en passage, en tournée, passer quelques jours à écrire la musique. J'ai même Rihanna qui est venue passer une semaine. Puis ce qui était bien là-dedans pour moi, c'est que malgré si je pars en spectacle quelque part, si j'entends de la musique sortir des fenêtres ici, je trouve ça vraiment une belle façon aussi de contribuer à l'écosystème de la musique. Alors c'est ça, j'ai vraiment l'intention, c'est ça de plus en plus de créer des moments particulièrement pour les francophones aussi. C'est ça, c'est important pour moi. On n'a pas du tout assez de place à chanter en français. On n'a pas assez de temps dans la vie. Tout va très, très vite et des fois, il faut juste se déplacer 30 minutes de Winnipeg pour prendre le temps, tu sais, pour avancer un projet.
0: La musicienne, chanteuse et productrice franco-manitobaine Jocelyne Baribeau. Et donc, pour ce premier concert intimiste, les billets, vous nous le disiez, Morgane, ils sont à 30 $. Ils sont disponibles pour l'achat en ligne sur le site web atelier48.ca. Et les places sont limitées, une trentaine de spectateurs. J'ai l'impression que ça va s'envoler vite. Alors, dépêchez-vous vous voulez faire partie des chanceux qui pourront assister à ce premier spectacle de l'Atelier 48. Et je vous propose qu'on se quitte avec une chanson de Jocelyne Baribeau, de son dernier album, 200 acres, qu'elle avait enregistré dans ce beau lieu que vous nous avez décrit. Ça s'intitule Au bout de la rue. Merci beaucoup, Morgane Knoll.
1: Merci, Mireille.

0: La belle voix de la franco-manitobaine Jocelyne Baribeault et la pièce Au bout de la rue. Vous le savez, on aime vous lire, on aime avoir de vos nouvelles et vous pouvez nous envoyer un message via l'application audio. Vous cliquez sur la bulle de conversation. C'est tout simple. Vous pouvez aussi nous envoyer un petit mot, soit sur mes médias sociaux, Mireille Langlois, ou bien par courriel cultureetconfiture@radio-canada.ca. Et c'est ce qu'a fait cet artiste peintre.
1: Salut Mireille, c'est Laurence Belzile, artiste en art visuel. Je voulais t'inviter à ma prochaine exposition solo qui ouvre aujourd'hui à Maple Ridge au ECT Art Center. Le vernissage va être de 2h à 4h de l'après-midi et je vais être sur place. Je présente Créatrice d'images, un corpus d'œuvres influencé par le travail de 5 femmes artistes qui m'ont profondément marquée. Ça fait 3 ans que je travaille sur le projet et j'ai réalisé 5 œuvres grand format abstraites qui

0: C'est un portrait en kaléidoscope du personnage. Bonjour Daniel Roy, ou devrais-je dire Roy, ou Elroy Blue, ou River Rouge.
1: Bonjour Mireille,
0: ça
1: comment
0: va
1: ça va?
0: bien? Ça va bien toi?
1: Ça va très bien.
0: Daniel, on a eu l'occasion de te recevoir quelques fois à l'émission, de te croiser aussi, mais on s'est en personne. Mais on se disait en équipe, me semble qu'on n'a pas eu accès aux vastes palettes de tout ton talent, parce que tu as vraiment plusieurs casquettes. Alors, on a eu envie de s'amuser avec toi aujourd'hui. Et je dirais qu'il n'y a pas une année où tu ne crées pas un nouveau personnage, une nouvelle tonalité, un peu comme un David Bowie franco-métis du Manitoba, peut-être.
1: C'est gentil. De fait, ouais, je chante un peu de Bowie de temps en temps.
0: En plus.
1: Pas seulement au karaoké, mais en particulier au karaoké.
0: Ah, ben là, faudra aller au karaoké.
1: Ouais.
0: Et donc,
1: c'est gentil.
0: Elle permet de quoi, ces différentes identités-là, j'ai envie de dire?
1: Peut-être que, ouais, je sais pas, je suis, évidemment, je gagne ma vie en tant que musicien et avec toutes sortes de petits projets. connecté à la musique, mais c'est peut-être une façon pour moi de me renouveler artistiquement. En même temps, je dois dire que tu as cité tantôt le Daniel R.O.A. qui était mon projet de chanson. J'ai fait 2 albums, mais c'était en 2009-2012, dans ce coin-là. Et puis, vraiment, j'ai comme arrêté de faire la scène comme frontman ou comme chansonnier, on va dire, quelques années après ça. Donc, je suis comme redevenu pigiste, batteur, percussionniste, puis pigiste qui était vraiment mon gang-pain avant cette époque-là. Mm-hmm. J'ai commencé à faire des trames sonores pour le théâtre, des trucs pour la télé, plus de trucs en studio aussi. Ouais, puis, alors, tu sais, c'est quand même... Je veux pas que notre public du samedi matin croit que tu sais, à chaque année j'ai un nouveau projet de domination mondiale. Donc là, c'est vraiment des choses qui se font tranquillement, naturellement. Mais c'est ça. J'ai quand même à chaque 2-3 ans, je devrais essayer de me brancher dans une nouvelle direction ou une autre. Puis la plus récente, c'est un petit projet de... J'aurais jamais pensé de me lancer dans la musique électro.
0: Ben oui.
1: Mais c'est pas, on va y arriver là, mais River Rouge, c'est une nouvelle édition. Puis voilà, donc ouais, je pense que pour moi, à la base, c'est vraiment de se sentir comme élève pour la vie. Puis quand je découvre une nouvelle direction, c'est juste tente le terrain.
0: Pourquoi
1: puis
0: pas?
1: Des fois ça pogne, des fois c'est vraiment OK,
0: mais
1: je vais m'investir
0: aussi.
1: Puis oui, exactement.
0: C'est ça, faut essayer
1: de
0: des choses
1: puis et d'aventure, puis je suis chanceux de pouvoir avancer de cette façon-là.
0: Oui, tout à fait. On va pas trop parler tout de suite du projet électro, mais ça viendra. Donc je te propose qu'on déballe tranquillement personnalités. On va jouer donc différents clips de musique et on va te demander de nous expliquer le où, quand, quoi, comment, pourquoi. Et donc, mais attention, on va remonter dans le temps parce que tu le sais, on a un recherchiste qui aime bien creuser. Voilà, on a des ressources un peu partout. Alors, je te propose de commencer tout de suite avec ceci.

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0: qui est inspiré, elle parle de l'index Popsicle. On connaît comme le TSX puis les index financiers, Dow
1: Ouais.
0: Jones et tout ça, puis je cite un peu plus tard dans la toune. Mais une femme, et là j'oublie son nom, je suis devant un ordi, je pourrais chercher ça, mais peu importe. Catherine quelque chose qui travaillait pour, à l'époque, début des années 2000 sur Wall Street, elle a eu comme parfois un moment de, OK, pourquoi je travaille dans ces boîtes financières quand on ne valorise pas vraiment. Elle a comme, par ses nouveaux projets, redéfini, essayé, tenté de redéfinir ce qui était pas la richesse, mais en anglais on dit wealth, un peu le sens du bien-être, ou de rediriger ce qu'on accepte comme étant le sens de, ben, comment
1: La
0: dire,
1: valeur
0: la
1: de
0: valeur
1: son
0: des choses,
1: travail, ouais.
0: et c'est ça, et la
1: Catherine
0: vie, la
1: Austin
0: sécurité.
1: Fitz, Médecine
0: Oh, merci.
1: Oreille.
0: Oh, wow. Vous avez vraiment des
1: Tes antennes
0: recherchistes.
1: partout. Cette antenne
0: Ouais.
1: s'appelle Marc Fournier.
0: Oui, c'est ça. Merci, Marc. Alors, elle
1: D'autres?
0: définit, elle, son principe, c'était, ben, si un enfant qui a 5 ans peut partir de chez eux, aller au magasin du coin, genre, s'acheter un petit popsicle et revenir à la maison en sécurité, que ce soit une marche de 10 minutes ou, ça, c'est, on peut mesurer les communautés avec cet index-là. Donc,
1: Ah, c'est
0: l'index
1: intéressant.
0: Popsicle. Et donc, j'ai été inspiré par ce concept. Puis souvent, tu sais, on est dans des cultures d'automobiles, des villes automobiles où
1: Ouais.
0: les enfants peuvent faire aussi la façon qu'on, nous, comme parents aussi, j'étais jeune parent à l'époque et je pensais à mes enfants aussi qui transige dans ce monde où on était peut-être un peu plus protecteur qu'on l'était, que nos parents l'étaient à l'époque et tout ça. Donc, c'était vraiment, ouais, j'en
1: Et
0: vois valser la grande finance, tout en essayant de chanter les éloges de communautaires, on va dire.
1: mais je te savais batteur, mais pas rappeur, par contre.
0: Ouais, moi non plus, mais tranquillement, pas vite, à travers différentes expériences. Je pense que, de fait, le fait que j'ai été batteur pendant toute ma carrière et début de carrière, j'ai chanté pas mal de backup de chœur avec différents bands. J'ai découvert, OK, je peux chanter telle affaire. Je me suis essayé secrètement, d'abord, pour m'assurer que, OK, je suis capable de faire quelque chose de passable. Et ensuite, j'ai toujours comme lancé mes prochaines étapes, après un peu de recherche secrète dans mon sous-sol, on va dire.
1: D'où tu nous parles ce matin.
0: Ouais.
1: Et donc, cette chanson, Popsicle, c'est tiré de ton deuxième album, Hyperbole, sorti en 2011, sous le nom d'artiste R.O.A., c'est ça?
0: C'est ça, ouais, Daniel Roy. Puis là, tout simplement, c'est parce qu'il y avait plein de Daniel Roy, et il y en a
1: Fallait
0: toujours au
1: se distinguer.
0: Québec qui font, oui. Ben, je recevais des fois des courriels, il y a un percussionniste qui fait de la musique trad. Il avait joué avec la boîte Saint-Souriant, d'autres groupes qu'on aime bien, qui disaient, hey Daniel, j'aime ce que tu as fait sur tel ou tel album. Ah, oh, c'est pas moi, ça c'est l'autre Daniel Roy. Puis j'ai dit, OK, si je me lance en chanson, je vais trouver un nom un peu plus original. Je suis tombé là-dessus. En même temps, là, j'ai découvert après que c'est un nom plus commun en Amérique du Sud. Alors, j'ai réglé quelques affaires. Il y a un Daniel Roa quelque part, je sais pas si c'est en Amérique latine, mais j'ai oublié dans quel pays, qui fallait qu'on partage nos droits d'auteur.
1: Ah oui,
0: En tout cas, tout s'est réglé, tout s'est réglé.
1: voilà. Oui, ça peut être compliqué. On va passer à une autre de tes personnalités, comme j'aime les
0: OK.
1: appeler. Deuxième extrait.

0: Je pensais pas qu'on pouvait râper un popsicle.
1: Mais en fait, apparemment que oui.
0: Qu'est-ce qu'on vient d'entendre?
1: Effectivement, c'est une tune que j'ai composée qui s'appelle Popsicle.

0: On parlait d'Amérique latine. Daniel Roy, crooner latino.
1: Ouais, un ticket, c'est une chanson qui figure sur ce même album avec Popsicles en version originale, Hyperbole 2012, je crois. Et ça, c'est un ami à moi qui s'appelle Rodrigo Munoz, canadien-chiléen, qui est un genre de band leader depuis des années. Le groupe salsa à Winnipeg, il y en a plusieurs, mais c'est vraiment le meilleur. qui s'appelle Papa Mambo. Et Rodrigo m'a approché un jour, il faisait des genres de réinventions, réarrangements de chansons d'artistes d'ici. Et il m'a proposé ce projet-là de prendre une de mes tunes. Puis j'ai dit, ben, c'est on ça. Ça fait un peu sexy crooner, comme tu dis, latino. Puis la tune se prête bien. Tu sais,
0: moi, j'ai juste dit crooner latino. L'adjectif,
1: ouais,
0: après.
1: Ouais. Ouais, ouais, non. C'est pas moi qui l'a dit, c'est vrai. Ben oui, c'est moi. Ok, les gens en radio vont se demander.
0: Mais ça va bien quand même. Parce que tu parlais justement de musique latine, de Daniel Roy en Amérique du Sud.
1: Ouais. Ben, j'ai ce privilège comme percussionniste de pouvoir toucher à toutes sortes de cultures et de musique du monde. Et puis, donc, j'ai passé de fait quelques années aussi à jouer dans son groupe Papa Mambo comme percussionniste, des fois je le fais encore comme invité, puis ouais, j'adore la musique salsa, le son, tout ça, c'est super le fun, musique dansante. Alors c'est vraiment un beau petit projet de pouvoir faire ça comme genre un petit single. Je pense que pour les artistes aussi c'est le fun de pouvoir donner, souffler une nouvelle vie à une chanson qui c'est qu'on a déjà lancé, qu'on avait peut-être oublié un peu, puis
0: de les revisiter.
1: Beau projet.
0: Mais si t'aimes la salsa, tu resteras à l'écoute parce que dans la dernière heure de l'émission, dans une quinzaine de minutes, on va parler de danse salsa, justement, avec des passionnés de danse. Mais je te propose qu'on découvre ta troisième personnalité.

0: Tu le disais, Daniel, t'as accompagné beaucoup de groupes aussi, et celui-là, c'est l'un d'entre eux, Elroy Blue, et c'est toi qu'on entend la batterie.
1: Oui, c'est ça. Ça, c'est vraiment mon côté pigiste, batteur, qui est, on va dire, au moins, un bon deux tiers de mon revenu annuel, de mon ma job de tous les jours, là, mon quotidien. Puis, ouais, je suis vraiment super choyé de pouvoir gagner ma vie comme ça. Puis, pour moi, le privilège, c'est, ben, j'avais parlé tantôt de... c'est de découvrir les musiques de partout, puis de pouvoir en jouer.
0: Oui.
1: Mais aussi, c'est toutes les relations, c'est les amitiés, c'est les voyages aussi. J'ai des chances incroyables. Je suis allé au Japon l'année dernière, en Estonie. J'ai passé du temps en Amérique du Sud. Je suis allé au Maroc il y a quelques années. Pour un petit gars de Winnipeg, j'ai comme... OK. Pas mal chanceux, Daniel. C'est de pouvoir aller... taper un instrument ou un autre.
0: T'as fait des percus un peu partout dans le monde.
1: Ouais, c'est
0: j'avoue,
1: ça.
0: C'est vrai.
1: C'est vraiment la découverte de culture, et c'est de pouvoir aller vers l'autre et puis de s'ouvrir au monde. Alors, pour moi, ça fait partie de cette opportunité incroyable de vivre sa musique au quotidien, mais d'avoir un... On est vraiment, c'est drôle parce qu'on se sent des fois très isolé comme artiste. Autant les artistes visuels dans chacun son domaine, mais
0: ouais.
1: On travaille vraiment quelque chose de très personnel. C'est ce qu'on met dans nos créations. On fait ça presque en cachette. Et parce qu'il faut se ressourcer et puis rentrer sous le côté émotif, tout ça, puis trouver notre inspiration et faire un bon bout de chemin. Très individuel, très solitaire, on va dire. Mais ensuite de pouvoir, l'autre côté de cette médaille-là, c'est ce genre de ce partage et cette découverte de l'autre aussi en même temps. Puis ça m'anime énormément, même dans un sens plus micro-macro, je sais pas dans quelle direction, mais juste de faire un show en soirée. Même, ouais. Hier soir, on a joué dans un petit club ici en ville à Winnipeg, puis l'énergie qu'on partage avec le public. Mais s'il y a 20 personnes dans la salle, on s'en fout. C'est pour moi, je vis vraiment pour ça. J'adore ce partage-là, que ce soit ici ou au Maroc ou n'importe où. Mais ouais, là, on entendait de Steely Dan ou Donald Fagen, du classique des années 70, ben, peut-être 80 à ce point-là. Mais ouais, puis ça touche donc aussi la versatilité, qui est un atout de pouvoir. Je fais à toutes sortes de styles de musique, du jazz, funk et tout ça. Donc,
0: Le nom de la formation aussi, Elroy Blue, est-ce que c'est pour Daniel Roy?
1: Non, c'est une, on va dire, une deuxième version d'un groupe qui, à l'époque, on s'appelait Ministers of Cool.
0: Oh,
1: qui est un peu nerd aussi, là. C'est un groupe très nerd. Il y en a qui nous appelle du yacht rock.
0: Du
1: je sais
0: yacht
1: pas ce que ça veut dire.
0: Rock?
1: Yacht, comme le bateau,
0: rock.
1: Là.
0: OK, yacht oui.
1: Rock, c'est un terme comme la musique, genre, ben, Steely Dan, c'est pas ça d'autre. Marc va nous glisser quelques.
0: Ben, c'est drôle, il vient vraiment juste de me dire Steely Dan à l'oreille, en même temps que toi.
1: Ouais. mais, c'est plutôt de la musique américaine, nord-américaine, qui tire sur le jazz, mais toujours avec un groove bien cadré. Puis donc le Elroy Blue là-dedans, c'est plutôt pour notre guitariste Laurent Roy.
0: Larry Roy, oui.
1: C'est ça.
0: Qui est l'un des fondateurs des Mardi Jazz au CCFM.
1: Exact. Ouais. Et puis mais c'est ça. Donc on roule toujours, on fait 2-3 shows par année peut-être. Là, on va faire un. C'est toujours avec des thématiques aussi. On prépare un spectacle en novembre avec l'orchestre de jazz de Winnipeg, le Winnipeg Jazz Orchestra. Ça va être avec la musique de Al Jarreau, que j'adore aussi. Alors souvent les trucs thématiques, on fait venir une section à cuivre qui est vraiment un luxe pour les petits gars comme moi d'avoir un band 10-15 personnes.
0: Full band, oui, comme on dit.
1: On est bien entouré, ouais. C'est vraiment le fun de faire revivre. Il y a tellement de musique préexistante qu'on adore jouer. Et puis ça fait donc ce groupe-là pour moi c'est vraiment ça, c'est un genre de cover tribute band. On joue pas trop souvent, mais c'est toujours super amusant. Puis c'est avec des musiciens exceptionnels aussi, hein. C'est le fun.
0: Daniel, on va passer à ton dernier alter ego parce que je veux qu'on ait le temps de l'écouter. Donc là, on part du full band à quelque chose d'un peu plus minimaliste peut-être.

0: Alors là, on est dans l'électro-dansant ici, Daniel.
1: Nouveau projet pour moi, ce que j'appelle Raver Rouge, un peu comme un genre de jeu de mots calembour, dad fun, parce que River, la rivière rouge, elle coule vraiment
0: à côté de chez toi.
1: Un coin de rue d'ici, ouais, c'est ça. Et puis, et donc c'est ça, musique de rave, EDM, electronic dance music, c'est vraiment un projet de musique électro. On m'a donné, il y a 3 ans, une console de mixeur de DJ. Oui. Puis j'ai toujours comme, ça m'intéresse pas ça, la musique. J'ai acquis un peu plus de respect pour les DJ, de fait. Une fois que j'ai compris que c'était quand même un peu compliqué.
0: C'est un autre défi.
1: Oui. Et puis, jamais j'aurais pensé composer ma propre musique électro. Mais là, je suis vraiment là-dedans là, de ces jours. J'ai lancé donc cette première piste qui s'appelle Nightmare, mais qui est inspirée de Norton, j'ai oublié comment on dit. Hein?
0: Va falloir que je t'interrompe, Daniel, parce qu'on va se faire couper par le Radio Journal.
1: On va se faire couper.
0: Okay. Mais j'invite les gens à découvrir tous tes projets, Daniel Roy. Oui. Je suis vraiment désolée. Alias Roy, Elroy Blue, Raver Rouge qu'on entend en ce moment. Et j'invite les gens à venir voir ton projet, ton DJ set au patio
1: de CCFM. Merci.
0: Salut, merci beaucoup d'avoir été là.
1: Merci beaucoup, Mireille. C'est un plaisir.
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7: Bonjour, ici Alice Burga en direct d'Edmonton. Il est 10h, voici vos informations. Un sondage mené par Abacus Data pour CBC montre que 64% des personnes interrogées voteraient pour que l'Alberta reste une province du Canada et 24% voteraient pour lancer le processus de sécession. 9% étaient indécis et 3% ont déclaré qu'ils ne répondraient pas à cette question. Mais le sondage a également révélé que les partisans du camp séparatiste ont des attentes étonnamment élevées. Ils estiment que cette option recueillera 57% des voix, soit la majorité requise. David Coletto, PDG d'Abacus Data, attribue notamment cela aux bulles politiques dans lesquelles vivent les gens. Ce sondage a été mené en ligne du 4 au 7 septembre auprès de 1000 adultes albertains. Les résultats ont été pondérés par région, tranche d'âge et sexe. La marge d'erreur est de plus ou moins 3,1%, 19 fois sur 20. La dernière réunion publique de la province consacrée au Centre de données d'intelligence artificielle s'est tenue hier soir à Grande Prairie. Les huées et les sifflets entendus lors des précédentes consultations se sont poursuivis. Le ministre de la Technologie et de l'Innovation, Nate Glubish, a notamment répondu à des questions sur le projet Wonder Valley. Il s'agit d'un projet de centre de données de 70 milliards de dollars situé à 42 kilomètres au sud de Grande Prairie. Les discussions ont tourné autour de la sécurité, de la consommation d'eau, en passant par les garanties réglementaires et aussi le sentiment des habitants de ne pas être consultés. Le ministère albertain de l'Éducation supérieure a annoncé des investissements pour augmenter le nombre de places dans des programmes post-secondaires à forte demande en Alberta. Pierre-Alexandre Larouche a plus de détails.
8: Le gouvernement albertain investit 148 millions de dollars sur 3 ans pour ajouter 8 000 nouvelles places dans différentes formations à forte demande comme la santé, l'éducation, l'ingénierie et les nouvelles technologies. Cette annonce concerne autant les programmes collégiaux postsecondaires que ceux offerts par les universités. Le ministre de l'Éducation supérieure, Miles McDougall, a affirmé que ces investissements sont essentiels au moment où l'économie albertaine est en croissance et que le besoin de main-d'œuvre sera nécessaire dans les prochaines années. L'Université de l'Alberta va ainsi accueillir 1100 étudiants supplémentaires. En ce qui concerne l'Université de Calgary, l'établissement va ouvrir 1600 places. Pour le campus Saint-Jean, ces investissements permettront d'ajouter 8 places au programme de préposés aux soins de santé et 16 de plus pour celui d'éducation à la petite enfance. Ici Pierre-Alexandre Larouche, Radio-Canada, Edmonton.
7: L'aéroport de Cooking Lake, près de Sherwood Park, le plus ancien aéroport public encore en activité au Canada, fête son centenaire ce samedi. Une célébration ouverte au public a lieu de 10h à 15h. L'aéroport a vu le jour en 1926.

0: place lorsqu'un hydravion Vickers Viking a atterri à Cooking Lake alors qu'il revenait d'une expédition visant à retrouver une mine d'or disparue. Aujourd'hui, l'aéroport est entièrement géré par des bénévoles et accueille environ 35 000 vols par an. Il est également certifié par l'Agence des services frontaliers du Canada pour les arrivées internationales en provenance des États-Unis. C'est ce soir que Céline Dion fera son retour sur scène devant une salle comble d'environ 30 000 spectateurs au Plénitude Arena de Paris. Des admirateurs des quatre coins du monde se sont déplacés pour l'occasion, créant une véritable frénésie dans la capitale française, où des admirateurs l'ont attendue parfois pendant des heures devant sa chambre d'hôtel. Frédéric Arnould est sur place.
1: Après ses apparitions presque quotidiennes à la sortie de son hôtel, les échanges avec le public qu'il a attendu parfois jusqu'au milieu de la nuit, c'est donc le grand soir de première pour Céline Dion qui ne s'est pas produite en spectacle depuis 2020 lorsque la tournée Courage avait été interrompue par la pandémie de Covid et ses problèmes de santé. Donc, coup d'envoi de ses 16 concerts d'automne avant 10 autres en mai à la Plénitude Arena de Nanterre, c'est aux portes de Paris. L'équipe de la chanteuse laisse en tout cas planer le mystère sur ce retour sur scène. Elle n'a rien laissé filtrer sur ce qu'elle prépare pour ce grand retour. On ne sait pas trop qui seront ses invités surprises. Personne ne connaît le déroulement du récital de chansons. Et les fans sont évidemment très fébriles. Ils vont découvrir ce soir la scénographie du designer Willow Perron, les tenues, les morceaux et surtout la capacité de Céline Dion à encore pouvoir les interpréter alors qu'elle doit se produire les mercredis, vendredis et samedis. En tout cas, Paris a succombé à la Céline Mania. Hier soir, la vasque olympique s'est élevée, notamment auréolée de son prénom, comme pour raviver le souvenir de 2024 lorsqu'elle avait interprété lors des Jeux olympiques l'hymne à l'amour. Ici Frédéric Arnould de Radio-Canada, à Paris.
0: Et enfin, réduire la consommation de sucre diminuerait le risque de 5-10 types de cancer. C'est la conclusion de chercheurs qui se sont penchés sur le rationnement imposé au Royaume-Uni pendant la Seconde Guerre mondiale. Jusqu'en 1953, le gouvernement britannique imposait une limite de 40 grammes de sucre par jour. Et selon les observations de l'étude, les bébés qui ont connu ce rationnement pendant leurs 1000 premiers jours de vie avaient près de 70% moins de chances de développer un cancer à l'âge adulte. Cette étude vient s'ajouter à la littérature qui démontre les effets néfastes sur la santé du sucre, surtout en bas âge. De nos jours, les Canadiens consomment en moyenne 110 grammes de sucre par jour, soit plus du double de ce que recommande l'Organisation mondiale de la santé. Voilà, c'est ce qui conclut vos informations. Prochain rendez-vous avec l'actualité dans une heure.

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1: Et ça danse déjà en studio parce que c'est de ça dont on va parler, de danse sociale pour cette dernière heure de l'émission. Je sais pas si vous êtes comme moi, mais moi j'aime bien, j'aime danser à l'extérieur, à l'intérieur, dans ma cuisine, peu importe. Moi je trouve que toutes les raisons sont bonnes pour bouger et pour tout vous dévoiler. Moi j'ai commencé il y a à peu près 2 ans des cours de salsa cubaine, oui. Après bon, un pas devant l'autre, je ne dis pas que je suis une grande danseuse, mais j'ai beaucoup de plaisir. Et c'est ça l'important, Marc, en fait, c'est de s'amuser quand on danse, n'est-ce pas?
2: S'amuser, bouger, rencontrer des gens, écouter de la bonne musique.
1: Quoi d'autre?
2: Ce que la vie nous a tous toujours donné, doit nous donner constamment.
1: Voilà, et vous faites danser, vous avez fait pendant longtemps danser les gens. Vous y connaissez en danser en musique latine. Ouais. Et vous, est-ce que vous aviez peut-être un chanteur ou un coup de cœur préféré, une sorte de danse, de musique pour une danse que vous aimiez en particulier?
2: Ça dépend des époques, ça dépend des moments, ça dépend qui est sur la piste de danse. Il y a quelques clés qu'un DJ doit toujours garder dans sa poche, mais il faut beaucoup observer, il faut voir, ah tiens, par là, il y a des gens de la Réunion.
1: Il faut savoir lire notre public.
2: Et quand on va dans des clubs, c'est rare qu'on entende la musique de la Réunion. Alors quand on met la bonne, là, il y a des gens qui se disent, oh,
1: c'est la musique de chez nous.
2: On est chez nous, c'est merveilleux. Et ça change tout.
1: Il faut savoir aller au-delà des clichés ou des grandes musiques trop connues. Ils font un peu de tout, j'ai envie de dire.
2: Ben oui.
1: Pour les gens qui connaissent peut-être un peu moins ou qui aiment les classiques aussi. Donc, faut savoir marier tout ça. Marions tout ça, justement. Et je vous propose qu'on se mette dans le bain, qu'on se réchauffe un peu avec, pourquoi pas un peu de bachata, parlant de morceaux connus.

0: Alors, quand je vous disais qu'on allait commencer à danser, ben c'est déjà le cas. Mes invités dansent déjà et moi aussi. Peut-être que vous aussi à la maison, vos hanches ont commencé à bouger sur cette bachata. Parce que même si l'été s'achève, ben on va garder un peu de chaleur estivale en parlant de danse sociale latino-américaine, que ce soit de la salsa, du reggaeton, de la cumbia, de la bachata et j'en passe. Mais on remarquait que les rythmes latins ont la cote au pays depuis plusieurs années maintenant. Il y a des cours qui sont consacrés à ces styles-là qui sont offerts dans plein de communautés de l'Ouest et du Nord. Et donc, on va en parler avec des gens qui aiment danser, qui enseignent la danse aussi. Alors d'abord, j'accueille du côté de Campbell River sur l'île de Vancouver, Véronique Prévost et Rudy Ben-Youssef. Bonjour tous les deux.
1: Bonjour.
0: Merci d'être avec nous ce matin. Et je reçois du côté de Vancouver, Rocío Vasquez. Bonjour Rocío.
2: Bon matin.
0: Très contente de vous recevoir tous les trois. D'abord Véronique et Rudy, et vous me corrigerez si je me trompe, vous êtes originaire donc de l'Est, vous êtes arrivée d'Ottawa, je crois, pour Véronique. Rudy également, d'accord. Et vous avez ouvert une école de danse tous les deux. Comment ça a commencé cette belle histoire-là?
3: Oh. Wow! on s'est rencontrés à Ottawa quand moi j'ai commencé à prendre des cours de danse il y a plus de 10 ans, oui. Il y avait une école à Ottawa, Ritmo Baile. On a continué à faire des compétitions, des performances, on est devenus partenaires de danse et puis maintenant on enseigne ensemble. On a déménagé à Campbell River il y a 2 ans, proche de 2 ans, et puis maintenant on enseigne ici avec notre nouvelle école de danse, Dance with Rudy and Dee.
4: Et maintenant, par exemple, aujourd'hui, ce matin, on est ici où...
3: À Tofino,
4: parce que maintenant, on est à l'hôtel, parce qu'on a un workshop ce soir, plus 3 performances.
0: Ah oui, ça bouge beaucoup dans le milieu de la danse aussi. Je vois qu'il y a plusieurs festivals, des workshops, des ateliers, des congrès. Ouais. J'ai des amis qui sont à Cancun en ce moment pour perfectionner leur salsa. Il y a beaucoup d'ateliers comme ça et c'est dynamique comme milieu.
4: Ouais,
3: c'est vraiment intéressant, c'est vraiment le fun. Il y a toujours quelque chose.
0: Et vous pratiquez quelle danse tous les deux? Je sais plus si vous l'avez dit, salsa ou différentes danses latines?
4: On fait la salsa et la bachata dans les cours quand des grands groupes.
3: Oui, de groupe, c'est surtout salsa et bachata.
4: Mais avec les cours privés, on fait toute latine. On fait le latin ballroom et on fait le latin social.
0: Ouais.
4: Les deux.
0: OK. Salsa cubaine, new-yorkaise, ou là, je vais partir un débat.
4: comme on dit, la salsa internationale, ça veut dire qu'elle peut être salsa sur un ou salsa sur deux, parce que salsa sur deux peut être salsa portoricaine, salsa de New York, et aussi la salsa cubaine. Ma spécialité, c'est la salsa cubaine.
0: Ah, moi, c'est pas ma spécialité, mais c'est celle que je danse. Donc voilà, on va bien s'entendre, Rudy. Il me fait un signe de cœur. Rocío, je me tourne vers vous. Vous êtes originaire d'Amérique latine. Vous vivez en Colombie-Britannique depuis longtemps. Est-ce que vous avez toujours dansé?
2: Oui, j'ai toujours dansé. J'ai commencé à danser avec ma maman dans la cuisine, parce que c'est comme ça que j'ai appris à danser. Grandir à Vancouver, c'était pas facile, c'était pas évident de trouver des endroits où on peut apprendre à danser ou même avoir des espaces sociaux pour danser. Mm. Mais j'ai eu beaucoup de chance dans mon église et communauté latino quand on aime danser et dans toutes les célébrations ou même événements communautaires en français. C'est comme ça que j'ai commencé à apprécier la danse. Mm-hmm. Parce que c'est quelque chose qui vient naturellement à moi parce que ma mère adore et mon père adore danser. Alors c'est comme ça que j'ai commencé à apprendre ou avoir mon passion avec la danse.
0: Et trouver des occasions pour danser, parce que vous avez dit le mot communautaire, communauté. J'ai l'impression que c'est beaucoup ça autour des différentes sortes de danse sociale.

0: il y a cette communauté-là qu'on se crée aussi, ça devient une nouvelle famille, Rocio.
1: C'est ça. Parce que pour moi, le danse, c'était pour me retrouver dans mes racines. Et ça, c'est quelque chose qui se fait en groupe. Ça se fait pas individuellement. C'est pas. Bon, j'apprécie beaucoup les cours de danse, mais où on est libre de bouger comme on veut, c'est là où on commence. Alors, c'est ça.
0: Ça permet de prendre confiance aussi, j'ai l'impression. Véronique ou Rudy, qu'est-ce que ça apporte? Quels sont les bénéfices, les bienfaits pour vous de la danse?
2: C'est vraiment, c'est bien physique, mental aussi. Puis pour la communauté, c'est une place où ce qu'on peut aller juste pour s'exprimer, puis relâcher le stress de la journée, de la semaine, et puis juste rencontrer du monde. Puis on n'a même pas besoin de parler la même langue. On peut juste communiquer avec nos mouvements, et puis on fait des connexions. C'est vraiment un feeling incroyable.
0: Vous avez parlé de communauté aussi, donc ça permet de rencontrer des gens. Moi, pour avoir commencé des cours il y a juste 2 ans, mais je trouve que c'est tellement une communauté accueillante, très diversifiée aussi. Tout le monde vient de partout, tout le monde parle plein de langues différentes. Et c'est ça qui est riche aussi. Et les gens, ça a l'air cliché, mais sont vraiment gentils, je trouve. Et j'ai envie de généraliser pour les partout. Est-ce que vous partagez ça, Rudy?
3: Ouais, bon, on dit que la danse, c'est international. La danse, c'est pour tout le monde. Mais à savoir que la danse peut, c'est comme thérapie. T'as compris?
1: Oui.
3: C'est la façon qu'on peut communiquer sans avoir parlé la même langue. Parce que on peut voir, on peut bouger, on peut mimiquer. C'est ça. Et la santé va être mieux. Tu comprends? Parce que
0: Oui.
3: la musique va te faire bouger. C'est ça. C'est tout. Et avec la musique latine, la culture. C'est plus important parce que si on savait les histoires qui a fait ces danses maintenant, ça peut te donner plus que comment on dit ça en français, plus que comme couleur, des couleurs à danser. Par exemple, la salsa, c'est pas juste qu'est-ce qu'on voit sur la danse sociale. La salsa, il y a une histoire. C'est ça. La bachata, c'est la même chose. La cumbia, c'est la même chose. Et qu'est-ce qu'on fait maintenant? C'est que on veut donner l'histoire de la danse, pas juste la danse.
0: Oui, il y a des mouvements aussi qui viennent de différentes raisons historiques ou qui racontent des histoires. Donc, pourquoi on fait ce mouvement-là? Ah, ben tiens, là, on apprend une petite partie de l'histoire.
3: Mais aussi, oh, quand même, plus que ça, c'est even though il y a l'histoire pour la danse. C'est pour tout le monde. C'est pour tout le monde. Il faut pas être latine pour danser la danse latine. C'est ça. Et c'est ça la mentalité qu'on veut que le monde savoir. Écoute, la danse latine, c'est pour tout le
2: Ouais,
3: monde.
2: c'est humain, c'est vraiment, ouais, la danse, c'est vraiment bien comme pour l'humanité. Avant, c'était pour célébrer la religion, ça faisait partie de notre culture, mais maintenant, on en a perdu un peu de ça. Puis nous autres, c'est ça qu'on veut ramener dans notre communauté, c'est juste danser, ça fait partie de la vie, c'est vraiment important pour nous de cette manière.
3: Ouais, parce que les gens travaillent, ils ont toujours, ils ont le problème toujours, mais quand on vient tout ensemble, pour qu'on a 2 heures, 1 heure, 3 heures, et on danse ensemble, ça change. C'est un peu, mais ça change quelque chose.
0: J'entends souvent des gens dire que ça a changé leur vie. Rocio, j'ai envie de vous entendre aussi là-dessus.
1: Oui, pour moi, ça m'a changé comment je me présente dans le monde et aussi comment j'engage avec des gens différents. Et si je peux pas me communiquer avec la langue, danser simplement dans un groupe, c'est comme ça que je peux m'engager avec des gens de différentes cultures, même âge. Et c'est ça qui m'a changé beaucoup. Le mouvement pour moi, c'est l'endroit, l'espace pour guérir des fois. Surtout quand on a juste passé quelque chose de difficile avec COVID et tout ça. Et même maintenant avec le monde, c'est un peu lourde. Ouais. Donc, ça me donne quelque chose qui...
0: Ça donne la joie aussi.
1: Oui, la joie, mais ça me permet de continuer, d'avoir de l'espérance et tout ça. C'est, et danser en groupe avec d'autres gens parce que maintenant, je sais où je how do I say this? Je me mets des défis pour de essayer différentes danses. Okay, j'aime bien le latino, mais j'essaie d'autres danses qui
0: danse
1: qui
0: africaine, me fait, je crois.
1: Qui me fait sentir comme un peu c'est pas évident et je me sens pas confortable.
0: Sortir de votre zone de confort.
1: Oui. Mais après ça, c'est comme, oh wow, j'ai accompli quelque chose et ça change quelque chose. Et c'est pour ça que je dis oui, la danse peut changer quelque chose en toi. Et j'ai vu ça en d'autres gens qui essayaient de changer comment ils font physiquement. Ils changent, mais le mouvement de danse le permet de continuer à bouger. Et c'est ça qui me donne beaucoup de, passion.
0: Oui, tout à fait. Rudy, je vous vois beaucoup hocher la tête. Véronique aussi, vous avez l'air d'accord avec cette idée que ça peut changer notre vie, soit par nous personnellement à l'intérieur ou par les rencontres qu'on peut faire aussi.
3: Comme elle a dit, c'est que avec la danse latine, ça va donner l'influence d'essayer d'autres danses. Par exemple, on sait que la danse latine, les origines viennent de l'afro-style. C'est ça, non? Avec les origines de l'afro et aussi d'avoir le jazz comme un background, tu peux avoir un peu de ballet que va t'aider avec les pieds, les genoux, ton dos. Tu peux avoir un peu de hip-hop ou rock and roll ou swing qui sont les influences de la salsa et la bachata. Maintenant, par exemple, la bachata en Espagne, ils ont changé la bachata. Bon, c'est pas la même comme parfaitement la bachata.
0: Oui, bon, on va lancer des débats ce matin.
3: Mais l'idée que la danse latine a été y aller pour tout le monde, c'est juste une chose merveilleuse. Et c'est une influence d'avoir d'autres styles de danse, pas juste la danse latine, parce que tout le monde peut faire d'être un danseur ou une danseuse.
0: Oui, et même si on dit on a deux pieds gauches, moi je sais pas danser. Non, tout le monde peut danser. Ça s'apprend. Et on parlait justement d'essayer des nouvelles sortes de danse. Rocio, vous avez essayé aussi la danse polynésienne.
1: Oh oui. C'est quelque chose de nouveau pour moi.
0: Ah oui.
1: Ça a commencé cette année. C'est avec un instructeur qui fait ses cours dehors. Surtout dans l'été, on voyageait dans différents parcs, différents plages pour faire le danse Tahitien. C'est quelque chose qui... Il y a le rythme latino, mais c'est vraiment différent comment on bouge seulement la partie bas de le corps,
0: hanches, oui.
1: Les hanches, pas les bras. C'est quelque chose qui m'a mis dans une zone pas confortable, mais c'était comme agréable de essayer quelque chose qui ne vient pas si naturellement. Mm-hmm. Et j'ai beaucoup aimé le groupe qui aimait venir ensemble pour essayer cette nouvelle danse.
0: Et j'aime bien parce qu'il revenait à quelques reprises dans notre discussion ce matin sur le fait de danser ensemble. Moi, quand j'ai commencé les cours de salsa, déjà, je connaissais pas à la base la différence entre cubaine, new-yorkaise, machin. Mais après, j'ai découvert la rueda. Le casino. Et là, j'ai découvert qu'on peut danser tout le monde en cercle ensemble et c'est tellement le fun parce que justement, c'est juste le plaisir de danser et de bouger et de c'est social. Et c'est là que je trouve que le mot prend tout son sens. J'aimerais vous entendre un peu là-dessus.
3: OK.
2: Au fait, on vient juste de commencer nos cours de rueda.
0: Je vais aller faire un tour à Comox, j'ai plus le choix.
2: c'est vraiment populaire et comme vous dites à cause que c'est, on danse tout ensemble, c'est tout un groupe en cercle et puis oui, tu danses avec un partenaire à la fois, mais on change constamment.
0: Donc, on rotationne, c'est ça?
2: Ouais, ouais. Ouais. Donc ça amène vraiment le feeling de danser en communauté, ouais, avec quelqu'un. Oui.
3: Bon, aussi avec ça, c'est que il faut qu'on comprenne l'idée de casino. Casino, ça veut dire c'est la salsa cubaine, c'est ça, non? Mais le casino a commencé avec les années 50, 1950, t'as compris? Et la danse a été à des places qui s'appellent le casino. C'est juste comme un discothèque, mais pour les gens.
2: Casino Deportivo, ouais.
3: Mais maintenant, Casino Deportivo, ouais, et Casino de la Playa, par exemple, c'est ça. Mais avec le temps, pour les Cubains, casino, ça veut dire pour eux, c'est ça. Si tu savais, c'est quoi la salsa? La salsa, c'est quoi? C'est 1, 2, 3, 5, 6, 7. Si tu savais les pas, maintenant, on va jouer. Les noms et le mouvement sont juste des choses vraiment culturelles, des choses que le monde, que les gens bah, expérience, comme par exemple, on prend une photo. Allez,
0: oui, parce qu'il y a des pauses des fois pendant qu'on danse, et là il y a un meneur de danse qui crie photo, et là tout le monde fait comme s'il faisait une pause photo. C'est ça.
3: Ouais,
2: c'est comme alors, un genre de Simon Says, je sais pas comment.
0: Oui, ouais. Un peu de Jean-Di, je pense en français.
3: C'est ça, right? Parce que ça commençait comme Simon Says.
0: Ouais.
3: Et le mot rueda, ça veut dire que c'est comme un, c'est pas juste un cercle, mais c'est le
2: mouvement de la roue.
3: Ouais, c'est le mouvement de la roue.
0: Oui.
3: T'as compris?
0: Oui.
3: Ça veut dire que pour les gens de danser ensemble, il faut être dans un cercle.
2: Ouais.
3: Si on n'est pas dans un cercle, on peut pas danser ensemble.
0: Alors, oui.
3: Ah oui. Alors l'idée que on va changer, a donné le mot de rueda.
2: Mm-hmm.
3: Tu comprends?
0: Oui, oui.
3: Alors maintenant ici dans l'Amérique Nord, comme ici comme au Canada, aux États-Unis, le casino est arrivé à Miami et après ça, la danse a été allée comme exploser. Explosé. Et maintenant, la danse rueda, c'est une danse pour s'amuser. C'est une danse, oui. Tu sais.
2: C'est vraiment social.
3: Ouais, oui, c'est vraiment social.
0: Et c'est ça que je retrouve dans la danse, je vais prendre la danse latine pour mon exemple, mais dans les danses sociales en général. Et j'aimerais qu'on défasse un cliché ensemble ce matin. Des fois, quand je dis « Ah oui, je vais à mon cours de danse. Oh, tu dois rencontrer des gens là-bas. Ah oui, est-ce que tu te fais importuner? » Ou il y a cette idée-là de drague. Et j'aimerais mettre les choses au clair. Et en plus, on a deux profs de danse avec nous et une danseuse sociale comme moi. Souvent, en tout cas, moi, ce que j'ai, mon expérience, c'est qu'on est là pour la danse. Déjà, c'est dit dès le début, ceci est un environnement sécuritaire. Si jamais il y a quelqu'un qui a le malheur d'avoir un geste déplacé, ce qui, moi, m'est jamais arrivé, il se fait sortir manu militari, là. Donc, c'est vraiment quelque chose que j'ai trouvé qu'il y a une communauté qui est respectueuse aussi. Et j'ai pas senti cette envie-là ou quoi. Les gens sont là pour la musique. Et c'est ça, je trouve, qui ressort aussi. J'aimerais un peu vous entendre là-dessus, parce que des fois, on entend ce préjugé-là.
3: C'est possible. Merci beaucoup pour cette question parce que c'est vraiment une question importante. La chose que c'est ça, il y a des danseurs de la danse latine et il y a des danseurs qui sortent pour y aller au discothèque.
0: Oui.
2: Ouais.
3: Les gens du monde qui dansent pas la danse latine, pour eux, quand tu dis que hey, je vais sortir pour danser, ils pensent que ok, on va avoir une bière,
2: je vais rencontrer quelqu'un,
3: on va avoir une soirée. Et aussi l'idée que si je danse avec une femme, par exemple, au discothèque, oh, ils sont ensemble, oh, il va avoir son numéro. Mais on prend cette idée. Et on a la chance avec la danse latine. La danse latine, il faut qu'on danse ensemble. Ça veut dire quand je vais y aller au social. Le nom social, c'est juste ici à Canada et aux États-Unis, parce que au l'Amérique latine, on dit pas on va y aller social dancing.
0: On va y danser.
3: On sait, c'est ça. T'as vu? C'est juste avoir l'habitude de comprendre que si on va y aller danser la danse latine, on va y aller danser avec quelqu'un. Mm-hmm. Alors moi, je vais y aller tout seul. Mais je vais essayer des mouvements que je prends dans les cours.
0: Ouais, c'est pour pratiquer, exactement. C'est vraiment le plaisir de la danse qui prend le dessus, c'est ça.
3: C'est ça. Et plus que ça, les gens, après de temps, les gens vont avoir des clics, des groupes qui vont pratiquer ensemble. Mm-hmm. Et ça va être quand la communauté plus grand, plus grand, plus grand. Mais on pense que l'idée de savoir que, hey, tu vas avoir un cours latin, tu vas
0: rencontrer quelqu'un. Au contraire, si vous rencontrez quelqu'un, c'est plus d'aller rencontrer quelqu'un avec qui vous aimez danser, que vous savez que si jamais vous mélangez dans vos pas, il va pas vous critiquer. Moi, je sais avec qui j'aime danser aussi maintenant. Voilà.
2: Pour tous les âges aussi, donc c'est vraiment, danse avec tout le monde, puis c'est juste pour le plaisir. Pas d'autre intention que juste vraiment danser pour le plaisir.
0: Ouais. Rocio, j'aimerais vous entendre en terminant.
1: Alors, mon expérience avec les danses sociales, parce que je suis pas une étudiante de salsa, mais mes amis qui font des cours, ils me disent viens avec nous. Et je dis, oui, ok, je vais aller. Et c'est ça, c'est une communauté qui vont danser avec toi. Ça, c'est pas quelque chose de où je veux avoir ton numéro, c'est toujours c'est quelque chose que j'ai appris avec ma famille, que la danse c'est juste pour danser, c'est pas d'autre chose. J'ai eu cette expérience avec les danses sociales qui passait chaque semaine dans l'été, mais d'autres endroits que j'ai retrouvé ça, c'est à Vancouver, il y a Public Disco, et cette année ils ont eu beaucoup de événements sur la route de Granville et Gastown. Alors il y a un nouveau trend où il y a des DJs qui rassemble des gens pour danser.
0: Oui, une sorte de danse, oui.
1: Oui, et cette année j'ai apprécié ça beaucoup parce qu'il y avait des DJ qui fait des sets avec la musique latino, et c'était comme ça, c'était danser ensemble, il n'y avait pas
0: essayer différents partenaires, oui, parce que vous allez devoir vous adapter et essayer différents styles de danse, différentes façons de danser la même danse aussi.
1: Et c'est inclusif. Voilà.
0: Exactement.
1: C'est inclusif. Oui. C'est pas juste homme-femme danser ensemble.
0: Oui, il y a des femmes, des hommes qui dansent ensemble, tout à fait. Il y a des leaders et des followers en anglais.
1: Oui, c'est ça.
0: On aurait pu en parler pendant des heures, mais merci beaucoup d'avoir pris le temps d'être avec nous ce matin, d'avoir enrichi cette discussion-là. Je rappelle, je m'entretenais avec Rudy Benioussef, Véronique Prévost de Campbell River et Rocio Varquez de Vancouver. Merci beaucoup et vive la danse. Continuez à danser et à répandre votre amour de la danse.
3: Cool de le savoir. Merci beaucoup.
0: Au plaisir de vous croiser. Au revoir.

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1: Ben oui, on disait hein, partager l'amour de la danse. Moi, je suis vendue, vous l'aurez compris. Partager votre amour de la danse, votre amour des arts. Et on l'entendait dans notre discussion précédente. Ça permet de créer des liens, de changer des vies aussi. Et l'art, c'est ça que ça peut faire. Ça peut aider à changer des vies. Et c'est pas juste moi qui le dis. Il y a des organisations, des organismes qui y croient. Je pense entre autres à l'organisme albertain iHuman Youth Society, qui croit que l'art peut accompagner les jeunes, même en situation précaire ou d'itinérance. C'est un superbe projet. L'organisme à but non lucratif accueille des personnes en difficulté en leur offrant des repas chauds, du soutien psychologique, mais aussi un espace pour créer, apprendre à s'exprimer à travers l'art et pour certains, à commencer à construire, imaginez-vous, une carrière d'artiste. Donc, l'événement Art Walk, ça se tient aujourd'hui. Ça permet justement de montrer au public tout le travail réalisé avec ces jeunes pendant l'année. J'en parle avec le journaliste socioculturel en Alberta, Jarvis Char. Bonjour, Jarvis.
2: Bonjour Mireille, bonjour à tous.
1: Alors, à quoi ressemblent les locaux d'abord de l'association? J'imagine qu'il doit y avoir de l'art absolument partout.
2: Oui, donc j'ai pu m'y rendre l'autre jour. Et puis vraiment, ce qui frappe quand on pousse les portes, c'est que l'endroit est très coloré hein, et l'art est omniprésent sur les murs et du sol au plafond. On voit des tableaux, des dessins, des sculptures et puis plein de créations de toutes sortes. Mais c'est pas seulement un espace artistique, il y a aussi un espace pour manger, se reposer. Il y a même un espace de méditation. Et puis il y a une salle réservée aussi aux familles et puis à l'accompagnement des jeunes parents. Hein, parce que parfois, on peut être très jeune parent et être en difficulté aussi. Mmh. Donc vous l'aurez compris, c'est assez grand comme endroit. Je propose de revivre un peu tout le tour que j'ai parcouru. Donc il y a une salle aussi qui est consacrée aux arts visuels avec des tables et puis toutes sortes de supports et de matériel. Et puis il y a une pièce très intéressante qui est réservée à la peinture en aérosol. Donc en fait tous les murs sont recouverts de graffitis et puis les jeunes peignent par-dessus les créations précédentes. Donc d'un jour à l'autre, en fait, la pièce n'a plus du tout la même allure. Mmh. Et puis ils ont même commencé à ajouter des plaques de plâtre pour retrouver un semblant d'espace vierge. Puis, il y a aussi une grande salle avec une scène et puis des instruments de musique. Et ils ont aussi leur propre studio d'enregistrement où ils ont produit un album où chaque chanson appartient à un genre musical différent. Puis ils l'ont ensuite diffusé sur Internet. Et donc au total, iHuman Youth Society accompagne environ 700 jeunes chaque semaine, âgés de 12 à 24 ans, parce que c'est la limite légale. Et à peu près 80% d'entre eux sont en situation d'itinérance.
1: Ah oui, mais j'imagine que ça doit être stimulant de voir comme ça ce qu'on peut réaliser. Expliquez-nous un peu comment concrètement l'art vient les aider, les soutenir.
2: Oui, tout à fait. Alors, j'ai discuté avec la directrice de l'association et elle croit fermement que l'art, en fait des locaux de cet endroit un lieu sécurisant pour eux et qui peut même participer à un certain processus de guérison pour ceux qui sont vraiment en difficulté. Et comme je vous le décrivais, on est loin du centre d'accueil classique froid et sans couleur. Hein. C'est un endroit, en fait, qui mise vraiment sur le potentiel de ces jeunes et puis qui leur donne les moyens de le développer, de développer leur potentiel artistique, comme me le racontait Beryl Bacchus, la directrice.
3: You know, success can look like just a youth coming into the door for that first time, and even if we never see them again. But we have a really high return rate here, and I think a lot of that has to do with the trust that's built through the arts programming. Because, you know, if you walk into a space...
2: Voilà, donc elle explique bien qu'il n'y a aucune obligation de faire de l'art lorsqu'on s'y rend, bien sûr que c'est un refuge avant tout, et que si un jeune veut simplement rentrer, prendre quelque chose de chaud, s'asseoir un instant et puis repartir, c'est déjà pour eux une réussite. Mais elle dit aussi que si beaucoup reviennent, c'est parce qu'il y a un lien de confiance qui se crée avec les membres de l'association, justement grâce à la pratique artistique. Et une fois que la confiance est établie, c'est beaucoup plus facile de les diriger vers d'autres formes de soutien, qu'elles soient médicales, psychologiques ou administrative. Ouais. Et puis la directrice me disait aussi que par exemple beaucoup de jeunes arrivent chez iHuman sans pièce d'identité et donc ils peuvent les aider à faire les démarches pour en obtenir une, mais aussi à ouvrir un compte bancaire par exemple, ou encore à apprendre à gérer leur argent lorsqu'ils commencent à en gagner, soit grâce à leur art ou à un autre emploi. Je vous propose de l'écouter.
3: Scenarios that you find yourself in and you know having to navigate a tough art scenario will give you a skill set. It's also learning how to trust yourself if you're out navigating the social world. If I can trust myself that I was able to go on stage and perform, then I can navigate whatever life is throwing at me tomorrow.
2: Donc au-delà de la création pure, hein, la directrice estime que développer des compétences artistiques mène ensuite vers d'autres compétences utiles de la vie. quotidienne et c'est aussi une façon d'apprendre à se faire confiance. Si je sais que j'ai été capable de monter sur scène et de me produire devant un public, par exemple comme avec l'artwork d'aujourd'hui, alors je peux aussi me dire que je serai capable d'affronter ce que la vie me réserve demain.
1: Ah, que c'est beau, que c'est important aussi. Et vous avez rencontré l'une ou l'un de ces jeunes pour qui on voit concrètement cette évolution que vous nous décrivez?
2: Oui, tout à fait, Mireille. J'ai rencontré Rasetta For Real, donc c'est son nom de scène, hein, bien sûr. C'est une jeune artiste autochtone de 22 ans qui vient du Buffalo Lake Métis Settlement. C'est un peu moins de 2 heures au nord-est d'Edmonton. Donc, elle a déménagé seule ici à Edmonton à 19 ans et puis elle s'est retrouvée en situation de grande précarité assez rapidement. Et elle a découvert iHuman par l'intermédiaire d'une amie. Et donc, aujourd'hui, elle, ça fait 3-4 ans qu'elle est ici et elle est devenue un peu la doyenne. C'est elle qui fait découvrir l'organisme à d'autres jeunes. Et elle pratique donc à la fois la musique et puis les arts visuels. Et au fil des ans, elle a trouvé davantage de confiance en elle et dans son travail grâce à cette création artistique. Je vous propose de l'écouter.
4: I think it builds confidence just as a human being that you can be treated with respect and care, period, as you are and wherever you go, you should be greeted with like love and acceptance.
2: Donc, elle a participé aux 3 éditions précédentes de l'Artwork qui se tient aujourd'hui. Et puis, cette année encore, elle attendait avec impatience cet événement. Donc, elle s'est produite sur scène avec des chansons qu'elle a notamment pu enregistrer dans le studio d'iHuman. Et puis, elle vend ses créations visuelles sous forme d'affiches.
1: Et dites-moi, qu'est-ce que l'Artwork change pour elle par rapport au fait de créer dans les locaux d'iHuman?
2: Et ben justement, ça lui permet de sortir de ses locaux et puis d'aller à la rencontre d'un public, de son propre public même, parce qu'au fur et à mesure du temps, elle s'est construit une petite réputation. Hein. Donc, elle a plusieurs milliers d'abonnés sur Instagram. Et puis, c'est l'un des objectifs finalement de l'Artwork, c'est de vraiment permettre à ces jeunes de montrer ce qu'ils savent faire, puis de rencontrer des gens qui découvrent leur travail et aussi de commencer à un peu gagner de l'argent grâce à leur création. Puis, ce que dit Rasetta, c'est aussi que c'est un moment bilan pour elle de l'année, qui lui permet aussi de mesurer tout ce qu'elle a accompli avec iHuman à ses côtés.
4: When people recognize me, it brings me a lot of like satisfaction and joy and like just like really validates and like assures that what I'm doing matters and does have an impact.
2: Donc elle dit que quand les gens la reconnaissent, elle ressent beaucoup de satisfaction et de joie, hein, bien sûr, on la comprend, mais surtout ça lui confirme que ce qu'elle fait

0: que leur travail qui a de la valeur, mais eux aussi.
1: Ah, quelle belle initiative. Jarvis Sharp, je rappelle, vous êtes journaliste socioculturel en Alberta. Merci beaucoup de nous en avoir parlé.
0: Merci Mireille, bonne journée à tous.
1: Et la Human Art Walk se tient aujourd'hui à Edmonton. Et je vous propose d'écouter cet artiste autochtone de 22 ans dont nous parlait Jarvis, qui vient du Buffalo Lake Métis Settlement, de son nom de scène, Rosetta For Real. Voici donc un extrait de sa chanson, On The Side, with Hill Davy. Novel.

0: une jeune slameuse, j'ai envie d'ajouter, de l'Alberta. Elle s'appelle, son nom d'artiste, Rosetta For Real. Et donc, c'est une jeune qui s'est mise à faire de l'art, à faire de la chanson, de la musique, grâce à l'organisme albertain iHuman Youth Society, donc qui accompagne les jeunes en situation précaire ou d'itinérance. On va changer de sujet maintenant, mais vraiment, et on va changer d'époque aussi. Je vous ramène à l'époque des dinosaures, complètement, littéralement. Tiens, connaissez-vous bien vos dinosaures? Le tyrannosaure, le T-Rex, bon, qui est le plus célèbre là, quand même, des grands prédateurs. Le Triceratops, lui un herbivore qui est reconnaissable avec ses trois cornes sur la tête. Le Vélociraptor aussi, qui est un petit carnivore agile et rapide. Est-ce que vous connaissez le Pterosaur, qui est un prédateur qui vivait il y a 66 millions d'années, un animal particulièrement intelligent qui utilisait des outils, qui faisait du tissage. Vous dites, ben non, c'est quoi le Pterosaur, ça me dit rien. Ben c'est normal, il existe seulement en exposition au Musée des fossiles de Morden au Manitoba. Il a été imaginé par notre invitée Alice Gendron. Bonjour Alice.
1: Bonjour.
0: Merci d'être avec nous ce matin. Alice, je lisais dans le journal La Liberté que vous êtes étudiante québécoise en art et vous êtes retrouvée ce printemps au Canadian Fossil Discovery Center pour faire votre stage de fin d'études. Je savais que l'Alberta était reconnue pour l'étude des dinosaures, mais un peu moins le Manitoba.
1: Oui, en fait moi non plus là. C'est quand j'ai commencé à chercher pour un stage, c'est un paléontologue du Tyrrell Royal Museum qui m'a recommandé le Fossil Discovery Center. C'est vraiment là, pour moi en tout cas, ça a été vraiment une découverte vraiment intéressante là. J'ai beaucoup aimé mon stage là-bas.
0: Oui. Et parlons-en justement du musée Canadian Fossil Discovery Center de Morden. Donc on est dans le sud du Manitoba. Qu'est-ce qu'on peut y voir en particulier?
1: Principalement des reptiles marins, donc mosasaures, plésiosaures, quelques tortues aussi. Mais c'est vraiment des fossiles qui sont très bien préservés, là, surprenamment. Là, habituellement, on entend beaucoup parler de ces fossiles-là à préservation unique. J'en avais aucune idée, en fait, là, avant de faire mes recherches, qu'il y en avait des aussi beaux spécimens à Morden.
0: Et pourquoi surtout des fossiles marins?
1: Pendant la période du Crétacé, il y avait le Western Interior Seaway qui était une mer qui séparait en fait là le continent en deux. C'est pour ça qu'on a beaucoup de fossiles marins en fait là au Manitoba. Dans ce temps-là, c'était complètement sous l'eau.
0: Ah ouais, c'est fascinant. Est-ce que vous le saviez? Moi, je le découvre avec vous ce matin.
1: Je le savais un peu là avant d'aller évidemment là à Morden, mais je pensais pas qu'il y avait autant de fossiles marins en fait là-bas. J'ai été très surprise. Dans ma tête, le Western Interior Seaway se coupait comme un peu plus en Saskatchewan là, mais c'est le bas en fait du Manitoba qui était vraiment un fond marin là, donc c'est très surprenant, belle découverte là.
0: Et en quoi ça a consisté votre stage de 6 semaines à Morden?
1: C'était vraiment plus un stage de production, donc c'est vraiment dans le cadre de ma production artistique en fait là. Donc je voulais voir un peu à quoi le musée ressemblait, puis voir aussi leur technique, puisque

0: a pas autant de budget que, mettons, le Tyrell, qui est très, très, très connu. Mm-hmm. Donc, il faut tout le temps qu'ils innovent un peu là pour leur façon de présenter ces animaux éteints et de faire un peu là leur leur présentation. Donc, ça, pour moi, une artiste interdisciplinaire en art, là, des techniques comme ça, c'est toujours utile. Donc, j'ai eu l'expérience professionnelle de faire la production pour la boutique, peut-être plus une exposition dans un cadre très, très complexe, travailler aussi avec des scientifiques. Donc, c'était très intéressant là pour ça, pour moi, et les productions aussi là, comme utiliser les impressions 3D et la modélisation 3D.
1: Oui. Vous l'avez dit, vous êtes artiste multidisciplinaire. Est-ce que vous avez toujours voulu faire de l'art avec les dinosaures? Ça vous vient d'où ça?
0: Ben, en fait, je dirais que ça m'a toujours intéressé là, la paléontologie. C'est toujours quelque chose que j'ai aimé. Je me souviens très petite, je suis allée à Miguacha, qui est un parc Canada en Gaspésie, et j'ai tellement aimé ça. Là. C'est vraiment une expérience qui m'a marquée. Là. Puis je pense que c'est peut-être de là que mon intérêt sur les fossiles vient. Mais il y a quelques années, je faisais pas tant d'art sur la paléontologie. J'étais plus dans la nature. Ça vient un peu de où est-ce que j'ai grandi. J'ai grandi dans le nord du Québec. Donc, je jouais plus avec ça, l'urbanisation aussi, puis toutes ces affaires-là. Mais finalement, ben naturellement, je voulais explorer un peu l'intelligence des animaux, puis leur sociabilité, un peu là, leur comme leur culture des fois qu'on passe au travers. C'est comme c'est j'ai perdu le mot, là, mais c'est ça que les animaux ils font là, en gros. Donc, ça m'a mené un peu à jouer avec ça, puisque la paléontologie, on n'a pas de façon de prouver que ce que je dis est nécessairement vrai. Fait que c'est comme dans une zone grise là de comme peut-être qu'un jour on va trouver un outil qui a été fossilisé. C'est pour ça un peu que je me suis amenée à la paléontologie là.
1: Mais c'est quand même fascinant parce que vous êtes en quelque sorte une scientifique aussi là, il y a des recherches, vous faites des recherches et tout, puis les fossiles, les dinosaures, ça a été prouvé que ça existait. Donc qu'est-ce que vous voulez dire par c'est pas facile ou c'est pas possible de prouver qu'est-ce que je dis c'est vrai?
0: Ben en fait, c'est que c'est pas tout ce qui se fossilise. J'aime beaucoup, je vais abrévier un peu toute l'explication que je fais là habituellement, mais tous les fossiles qu'on a accès, c'est une fraction d'une fraction d'une fraction d'une fraction, etc., etc. C'est vraiment une toute petite partie de ce qui a vraiment existé. Sur...
1: Oh, votre image est gelée. Oui, parce qu'on se parle sur on se parle par visioconférence. On va peut-être essayer de la retrouver, peut-être de couper. Bon, on va essayer de retrouver Alice Gendron. On va peut-être voir si on peut soit se rebrancher ou lui passer un petit coup de fil. Et pendant ce temps-là, je vous rappelle, j'étais en discussion avec Alice Gendron, qui est étudiante québécoise en art. Et elle a fait son stage ce printemps dernier au Canadian Fossil Discovery Center. Donc ça, c'est du côté du Manitoba, plus précisément à Morden. Donc on est dans le sud du Manitoba. Et elle nous expliquait sa passion pour les différents dinosaures. Et elle a inventé, entre autres, un Pertexoraptor. Donc ça, c'est un dinosaure qu'elle a elle-même inventé. Et donc, elle nous expliquait à l'instant un peu d'où venaient en fait les fossiles, qui sont une infime partie de ce que de la trace qui a été laissée par les dinosaures. Et on l'a retrouvée. Elle est avec nous, Alice Gendron. On te laisse à l'oreille, excusez-moi, ça me fait rire. Marc qui me dit à l'oreille, elle n'est pas fossilisée, elle est toujours avec nous.
0: Oui, je suis désolée, là, je suis un peu loin au Québec en ce moment, donc j'ai pas un réseau de super stable des fois, là.
1: Ça arrive, y a pas de souci, vous pouvez couper votre image si jamais, ça va laisser plus de bandes passantes.
0: Parfait, je pense que je vais essayer de faire ça, ça va probablement aider.
1: Mais poursuivons. Donc, vous nous parliez des fossiles, donc c'est une infime trace de ce qui a vraiment existé.
0: Mm-hmm. Donc c'est ça en fait, c'est comme je joue dans cette idée là qu'il y a beaucoup de choses de comportements animaux qu'on peut pas voir dans les fossiles.
1: Dans les fossiles, oui.
0: Donc c'est ça exactement, tu sais, je veux dire, je fais des petits des aiguilles faites en bois et en herbe, mais je veux dire ces aiguilles là probablement qu'ils se fossiliseraient pas. Pour que le bois se fossilise, ça prend des conditions exceptionnelles. Et même les os aussi, ça prend vraiment des bonnes conditions. Donc, c'est dans cette zone grise-là que je joue pour mon projet des Pertexoraptors. Là.
1: Donc, parlons-en de ces dinosaures, parce qu'il fait du tissage. Pour ça, vous nous parliez d'aiguilles et d'outils. Le Vélociraptor, présentez-le-nous.
0: Oui, ben
1: pas le Vélociraptor, lui a existé, le Pertexoraptor. Oui, oui. J'ai plein de noms de dinosaures sous les yeux là, puis je me mélange.
0: Non, il y a aucun problème, je comprends tout à fait. Donc le Pertexoraptor, je m'inspire beaucoup en fait des oiseaux modernes pour ses comportements, surtout des tisserins. Si mes souvenirs sont bons, je sais pas sous les yeux malheureusement, mais c'est des oiseaux qui vivent principalement en Afrique, puis ils tissent des énormes nids à partir d'herbes. Donc ils se font même des villages quasiment dans les arbres. C'est vraiment impressionnant là. Moi je me suis comme inspirée de tout ça, de puisque les dinosaures évidemment, Pertexoraptor, Vélociraptor, cette famille là est très proche des oiseaux modernes. Donc je m'inspire de ça pour un peu créer leur leur culture, leur comportement en fait, et qu'est-ce qui est possible pour eux de faire. Donc c'est aussi un exercice un peu de voir qu'est-ce qui est possible de faire. Parce que oui, ok, ces oiseaux-là, ils vont tisser leur nid, mais est-ce que je suis capable de tisser un panier? Est-ce que je suis capable de tisser, mettons, je sais pas moi, une corde, mais sans pouvoir utiliser mes mains comme un humain le ferait? Donc c'est vraiment un exercice intéressant, puis ben ça me fait explorer des matériaux que j'aurais pas pensé en fait. Donc la majorité des objets que j'ai tissés, c'est des quenouilles, des arbres que j'ai trouvés sur le bord de l'autoroute.
1: Ah ouais.
0: C'est vraiment là une super belle exploration de la matière là au niveau interdisciplinaire aussi.
1: Et donc si on visite cette exposition là, qu'est-ce qu'on va voir? Donc les vos tissages bien sûr avec des quenouilles.
0: Oui, ben malheureusement évidemment cette exposition là, elle a duré une semaine à l'Université du Québec à Chicoutimi, et puisque c'est évidemment une galerie universitaire, il y a plusieurs, ben en fait la grosse partie de mon exposition qui était le nid, j'ai dû en fait là m'en débarrasser là. Je l'ai laissé à une de mes collègues qui a une ferme florale, donc je sais pas ce qu'elle a fait avec le nid, si elle l'a exposé chez elle à l'extérieur. Mais dans le futur, c'est quelque chose que j'aimerais quand même représenter là. J'ai encore plusieurs parties de l'exposition. En fait, j'ai tout sauf le nid. C'est quelque chose que j'aimerais offrir en fait à d'autres galeries, montrer d'autres choses, et étendre aussi qu'est-ce que je serais capable de faire, parce que évidemment dans un contexte universitaire, on n'a pas tout notre temps pour présenter cette exposition là. J'avais d'autres cours à remplir en même temps.
1: Bien sûr. Ouais.
0: Dans le futur. Peut-être, je sais pas, garder l'œil ouvert. probablement peut-être dans le coin du Saguenay, peut-être le musée régional de la Côte-Nord aussi, puisque c'est là que mes objets sont le plus proches en ce moment. Là.
1: Mm-hmm.
0: Mais c'est à voir.
1: Est-ce que vous aviez représenté ou construit votre Pertexoraptor?
0: Pas encore, puisque dans un contexte de baccalauréat, fin de bac, en fait, c'était plus intéressant de ne pas représenter grandeur nature le dinosaure. Ça laisse un peu place à l'imagination pour que les gens s'imaginent le dinosaure eux-mêmes plutôt que moi je leur dis c'est comme ça qu'il était. Il y a pas de déviation. Donc il y a quelques petites représentations, notamment dans le diagramme pour montrer la grosseur de l'animal. J'ai aussi recréé une de leurs ailes pour montrer un peu leur culture de culture / religion un peu là que j'ai un peu exploré.
1: Ouais.
0: Donc il y a comme une aile grandeur nature et un diagramme représentant un peu leur grandeur comparée à un humain. Ouais. Mais sinon, il y a rien qui le représente. Donc on peut s'imaginer leur grandeur par rapport à leurs outils, à leur panier et à leur nid là.
1: Ah, c'est intéressant, comme si on avait juste gardé des traces, mais on les a pas vues vraiment encore. Ils se sont sauvés, faut les attraper. Vous nous parliez peut-être que vous aimeriez dans le futur exposer dans votre coin de pays, donc dans le nord du Québec. Est-ce que peut-être une exposition Manitoba, ça pourrait vous tenter?
0: Ben j'aimerais beaucoup ça en fait, puisque j'ai rencontré au musée Yvette Cénérini. Là, je m'excuse beaucoup là, c'est la mère de mes collègues. Puis je fais plein l'impression que j'ai.
1: Oh là là, on sait que c'est une grande auditrice de culture et confiture, donc je rigole.
0: Elle m'a mis en contact en fait avec la Maison des artistes arts visuels francophones là, à Winnipeg. Puis il y avait une appel de dossier qui était ouverte pendant que j'étais là-bas au Manitoba, mais j'avais rien vraiment de concret là à leur proposer. J'avais pas de de belles photos en fait à leur envoyer. Donc oui, ce serait quelque chose que j'aimerais là, surtout parce que j'aimerais pouvoir revenir un peu là au Manitoba. Il y a plein de choses que j'ai pas pu finir au Canadian Fossil Discovery Center. Fait que si je suis dans le coin, j'aimerais ça aller passer un petit bout aussi là-bas. Mais j'aimerais ça aussi là. Je veux dire, ils ont pensé à moi, ils sont venus me voir, ils m'ont dit oui, ce serait vraiment le fun. Fait que j'aimerais ça aller chercher cette opportunité là, mais ça va peut-être être plus dans le coin de octobre novembre là, que là, je vais pouvoir faire mes comptes puis regarder là qu'est-ce que je pourrais envoyer là.
1: Bon, ça va, vous avez vos études à compléter aussi, donc on comprend. Donnez-vous le temps aussi, une chose ouais. À la fois, déjà vous avez établi des bons contacts, vous avez une belle expérience aussi à Les Gendrons. Ouais. Vous serez toujours bienvenue dans l'Ouest, ça c'est certain.
0: Merci beaucoup.
1: Mais merci à vous d'avoir été notre invité aujourd'hui. Et si vous nous écoutez à la maison, que vous souhaitez voir un peu ces fameux nids de Pertexoraptors et ces différents tissages, eh bien vous allez pouvoir consulter la page de l'émission Culture et Confiture sur l'application audio pour voir des photos de cette installation. Merci d'avoir été avec nous, c'était un plaisir à Les Gendrons.
0: Mais merci beaucoup de m'avoir invité.
1: À bientôt, j'espère. Bye bye.
0: Bonne journée.
2: Allô, moi je suis Amy Rebelle et je suis une artiste basée à Edmonton, franco-albertaine. Et puis je commence tout juste à lancer de la musique. Alors, la chanson préférée que j'ai écrite, c'est mon premier single, Nouveau Chemin. Et ce qui m'a inspirée à écrire cette chanson, c'est que j'ai observé la manière que les parents transmettent des choses à leurs enfants, en particulier les mères à leurs filles. Et il y a des bonnes choses, puis des fois, il y a aussi des moins bonnes choses. Alors, j'ai observé comment que les mères transmettent leur estime de soi envers leurs filles. Et moi, je voulais avoir un sens d'espoir pour les futures générations, pour donner à ma fille une bonne estime de soi.

0: Le nouveau chemin d'Émi Rebelle. Émi Rebelle, c'est une autrice, compositrice, interprète franco-albertaine. Et ça, c'est un extrait de son premier single qui est sorti il y a quelques semaines, je crois. Et elle racontait à l'émission Connexion que c'était la chanson qu'elle avait écrite qui lui tenait le plus à cœur, sa chanson préférée. Je rappelle, vous pouvez écouter Connexion demain, 18h06 sur ICI Télé et également sur notre site web. Et nous, mais c'est là-dessus que Culture et Confiture se termine. Merci d'avoir été à l'écoute. Si vous venez de vous joindre à nous, vous pouvez rattraper tous nos contenus sur l'application audio. On a une belle discussion autour de la danse latine aujourd'hui. Les bienfaits, les bénéfices, l'amour de des différentes danses latines, la danse sociale en général. C'est vraiment fort agréable. Alors, je vous encourage à le faire. Je vous encourage à danser, à pratiquer une activité qui vous tient à cœur. C'est ça qui est important. Merci à tous ceux et celles qui ont participé à cette émission, une émission réalisée par Stéphane Gasque. Merci à Marc Fournier, à la recherche et la chronique. Et quant à moi, je m'appelle Mireille Langlois et je vous donne rendez-vous la semaine prochaine, samedi, même heure. Bye bye tout le monde.
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5: Bonjour, ici Alice Burger en direct d'Edmonton. Il est 11h, voici vos informations. La dernière réunion publique de la province consacrée au Centre de données d'intelligence artificielle s'est tenue hier soir à Grande Prairie. Les huées et les sifflets entendus lors des précédentes consultations se sont poursuivis. Le ministre de la Technologie et de l'Innovation, Nate Glubish, a notamment répondu à des questions sur le projet Wonder Valley. Il s'agit d'un projet de centre de données de 70 milliards de dollars situé à 42 kilomètres au sud de Grande Prairie. Les discussions ont tourné autour de la sécurité, de la consommation d'eau, en passant par les garanties réglementaires et aussi le sentiment des habitants de ne pas être consultés. L'aéroport de Cooking Lake, près de Sherwood Park, le plus ancien aéroport public encore en activité au Canada, fête son centenaire aujourd'hui. Une célébration ouverte au public a lieu de 10h à 15h. L'aéroport a vu le jour en 1926 lorsqu'un hydravion Vickers Viking a atterri à Cooking Lake, alors qu'il revenait d'une expédition visant à retrouver une mine d'or disparue. Aujourd'hui, l'aéroport est entièrement géré par des bénévoles et accueille environ 35 000 vols par an. Il est également certifié par l'Agence des services frontaliers du Canada pour les arrivées internationales en provenance des États-Unis. Le théâtre Citadelle d'Edmonton fait passer des auditions un peu particulières ces jours-ci. Ils sont à la recherche du chien qui pourra jouer Sandy, le fidèle compagnon de l'héroïne dans la comédie musicale Annie. Jarvis Sharp a assisté à l'une de ces auditions.
6: Speak. Good. That's good.
7: Pour Buckwheat, c'est une première. Il fait partie des 3 derniers chiens en lice pour décrocher le rôle de Sandy dans la production du théâtre Citadelle d'Edmonton. Pendant l'audition, Buckwheat doit montrer qu'il sait répondre à plusieurs commandes, la plus importante étant d'attendre le 3e appel de sa maîtresse avant de venir vers elle.
6: Sandy, come.
7: Sa propriétaire Candy Villette estime que lui apprendre ce tour reste simple.
6: Mostly by letting him know that come is the same as wait, because a word to a dog is only what you associate with it.
7: Peu importe le mot utilisé, l'essentiel c'est qu'il l'associe à une action précise, dit-elle. Le théâtre Citadelle a l'habitude d'auditionner des chiens, mais l'une des productrices de la pièce, Bridget Norris-Jones, recherche plus qu'un simple animal obéissant. Nous voulons un chien qui, dès son arrivée sur scène, saura conquérir le cœur du public. explique-t-elle. Buckwheat doit encore passer d'autres auditions avant que la production ne se décide. La comédie musicale Annie sera présentée au Théâtre Citadelle en janvier 2027. Ici Jarvis Sharp, Radio-Canada, Edmonton.
5: À Calgary, le projet de nouvelle école catholique francophone M9 dans le nord de la ville va faire l'objet d'une consultation. Elle aura lieu le 5 octobre à l'école Sainte-Marguerite Bourgeois et sera aussi accessible en ligne. Le conseil scolaire franco-sud indique avoir presque terminé la phase de design et souhaite s'entretenir avec la communauté pour discuter des plans de la future école. Il dit aussi vouloir recueillir des idées en termes d'activités, de services et de vie scolaire. Il espère que la construction de cette nouvelle école pourra débuter dans les prochains mois. C'est ce soir que Céline Dion fera son retour sur scène devant une salle comble d'environ 30 000 spectateurs au Plénitude Arena de Paris. Des admirateurs des quatre coins du monde se sont déplacés pour l'occasion, créant une véritable frénésie dans la capitale française, où ses admirateurs l'ont attendue parfois pendant des heures devant sa chambre d'hôtel. Frédéric Arnould est sur place.
8: Après ses apparitions presque quotidiennes à la sortie de son hôtel, les échanges avec le public qu'il a attendu parfois jusqu'au milieu de la nuit, c'est donc le grand soir de première pour Céline Dion qui ne s'est pas produite en spectacle depuis 2020, lorsque la tournée Courage avait été interrompue par la pandémie de Covid et ses problèmes de santé. Donc, coup d'envoi de ses 16 concerts d'automne avant 10 autres en mai à la Plénitude Arena de Nanterre, c'est aux portes de Paris. L'équipe de la chanteuse laisse en tout cas planer le mystère sur ce retour sur scène. Elle n'a rien laissé filtrer sur ce qu'elle prépare pour ce grand retour. On ne sait pas trop qui seront ses invités surprises. Personne ne connaît le déroulement du récital de chansons. Et les fans sont évidemment très fébriles. Ils vont découvrir ce soir la scénographie du designer Willow Perron, les tenues, les morceaux et surtout la capacité de Céline Dion à encore pouvoir les interpréter alors qu'elle doit se produire les mercredis, vendredis et samedis. En tout cas, Paris a succombé à la Céline Mania. Hier soir, la vasque olympique s'est élevée, notamment auréolée de son prénom, comme pour raviver le souvenir de 2024 lorsqu'elle avait interprété lors des Jeux olympiques l'hymne à l'amour. Ici Frédéric Arnould de Radio-Canada, à Paris.
5: Et enfin, une étude de Parc Canada analyse les incidents entre les humains et la faune dans 25 parcs nationaux au pays. Les chercheurs ont analysé plus d'une décennie de données et constaté que 80% de ces rencontres dangereuses se sont produites à Banff et à Jasper. L'étude s'est penchée sur les grizzlies, les ours noirs, les cerfs-mulets, les wapitis et les coyotes. Elle a révélé que les wapitis étaient impliqués dans près des deux tiers de toutes les rencontres. Les promeneurs ont tendance à croire qu'ils ne sont pas aussi agressifs qu'un grizzly, indiquent les chercheurs. L'étude montre aussi que la plupart des interactions se produisaient lors d'activités tranquilles telles que la marche en ville, la randonnée et l'observation de la faune. Voilà, c'est ce qui conclut vos informations. Prochain rendez-vous avec l'actualité dans une heure. 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
9: Ici Pierre-Yves McSween, bienvenue à Sauve qui peut. Pendant des décennies, on nous a appris à épargner, à cotiser au REER, au CELI, à rembourser le prêt hypothécaire. Et tranquillement, on a fini par associer vieillissement à l'accumulation et donc à la sécurité, et même parfois à la réussite. Puis arrive la retraite et soudainement, on doit inverser le mouvement. Faut commencer à retirer l'argent qu'on a passé toute une vie à protéger, à chérir. Donc sur papier, c'était ça le plan. Mais psychologiquement, c'est pas si simple de décaisser. Ça peut donner l'impression de s'appauvrir. Et c'est là tout le paradoxe de la retraite. Se donner le droit de dépenser après s'être privé aussi longtemps. Un portefeuille de retraite, c'est pourtant pas un trophée. C'est pas quelque chose qu'on montre aux autres en disant « Regardez mon beau trophée, j'ai gagné ». C'est un outil destiné à financer la vie. Il faut apprendre à le décaisser intelligemment, financièrement et surtout fiscalement. Trouver l'équilibre entre la peur de manquer d'argent et le risque tout aussi réel de manquer de vie, la vraie question c'est comment vivre sur du vieux gagné sans avoir à se dire « sauf qui peut ».

0: Aujourd'hui, dans votre magazine de finances et de consommation, les finances trop cool de Maud Landry, le regroupement des placements en couple et les droits et obligations des propriétaires de condos. Ils ne le savent pas encore, mais autour de la table aujourd'hui, ils seront tous friands de sujets financiers, amoureux, légaux et de copropriété. Et on commence avec Paul-Antoine Jeté. Il y a un auditeur qui nous a demandé si en amour, fallait mieux regrouper les placements ensemble. Alors, vous en pensez quoi?
1: Je pense qu'il y a des idées à explorer dans ça, des bonnes et des moins bonnes.
0: Toujours avec vous, la nuance, oui. L'éternelle nuance. À côté de vous, il y a Maître Yves Jolicoeur. Bonjour.
2: Bonjour.
0: Selon vous, là, les condos au Québec, est-ce que c'est bien géré généralement?
2: Parfois.
0: Parfois. Parfois. Donc, quand on arrive pour acheter, il faut se demander, est-ce que c'est parfois bien géré ici ou toujours? Maude Landry, bonjour.
3: Moi, j'espère que c'est bien géré parce que je viens d'acheter une copropriété.
0: Vous allez être tout oui tantôt pour l'entrevue qu'on aura à faire. Sarah Olivia Mizrahi, propriétaire d'un cabinet indépendant en services financiers. À quel âge on commence à penser à son FER, son fonds enregistré de revenus de retraite?
4: Ça dépend, mais je dirais idéalement peut-être 10 ans avant d'arrêter de travailler.
0: 10 ans avant d'arrêter de travailler, donc faut calculer d'abord à quel âge on arrête de travailler. Mounir Tiadi, bonjour.
5: Bonjour.
0: Vous êtes nettoyeur, mais tout un nettoyeur, très présent sur les réseaux sociaux. Est-ce que tout peut se nettoyer si je paye le juste prix?
5: Comme je dis souvent, on nettoie tout sauf les humains, mais ça dépend.
0: On nettoie tout sauf les humains. On va voir ça tantôt.
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0: Lors de notre émission enregistrée devant le public le 22 août dernier, on a eu des questions du public, on les a enregistrées et on va répondre à quelques questions au cours de l'année avec Paul-Antoine Jeté ou un autre invité. Et aujourd'hui, on répond à Cédric, on l'écoute.
7: Bonjour, mon nom c'est Cédric. J'aimerais savoir, est-ce que c'est une bonne idée pour un jeune couple de réunir leur placement pour profiter justement de l'intérêt composé?
0: Bon alors, Paul-Antoine, la question est très simple. Est-ce que ça vaut la peine de regrouper ces placements pour deux conjoints pour profiter de l'intérêt composé?
1: Ben, la réponse courte, Pierre, c'est non.
0: Ah,
1: bon. Il y a comme un mythe dans ça, un petit mythe mathématique qu'on pourrait essayer d'expliquer. Puis, il y a peut-être une bonne idée de planification financière derrière cette question-là. Donc, commençons par l'intérêt composé. Pierre-Yves va juste rappeler la chose. En intérêt simple, quand on place de l'argent, on obtient un rendement. L'année suivante, le capital refait un autre rendement. Ça va ainsi de suite. Alors qu'en intérêt composé, le rendement, on l'ajoute à l'épargne de l'année précédente. Puis là, ben, ce montant-là vient de grossir, puis c'est ça qu'on replace, qui fait un nouveau rendement, qu'on ajoute encore, et là, ça va de plus en plus vite. On ferait une formule exponentielle en mathématiques, puis dans le fond, ça va grossir de plus en plus vite.
0: Donc, disons, j'ai 10 000 $ je le place à 5 %, 500 d'intérêt.
1: C'est ça. Et là, il s'ajoute, donc l'année suivante, 10 500 porte-intérêt, et là, ben, ça va donc donner un montant d'intérêt supplémentaire l'année suivante.
0: Donc, si on met l'argent ensemble des deux conjoints, ça change rien à ça.
1: Ben, c'est ça l'affaire. C'est ça le mythe à défaire. C'est de penser que l'intérêt composé, si on met un plus gros montant, ça va aller plus vite. Mais dans le fond, qu'on place 50 000 chacun à un rendement ou qu'on place 100 000 ensemble, le rendement va affecter tous les dollars de la même façon. Et donc, il n'y a pas d'avantage à regrouper pour faire un plus gros compte quand deux comptes vont donner mathématiquement la même chose si on les additionne au fil du temps.
0: Donc, regrouper, y a-t-il des avantages?
1: Bon, ici, il faudrait savoir ce qu'il veut dire, notre auditeur, par regrouper. Est-ce qu'il veut réellement dire de transférer tous les placements dans un seul compte appartenant aux deux conjoints? Parce que là, il y a peut-être plein d'enjeux là qu'on pourrait soulever. Je vais commencer d'abord par le concept des comptes enregistrés, les fameux comptes fiscaux. Là, on pense au REER, au CELI, au CELIAP. Mais ça, ici, il faut savoir que les droits qu'on a sur le plan fiscal, ils sont par personne. C'est un contribuable qui a des droits sur un compte de REER, un compte de CELI. Alors ici, si un des deux conjoints abandonnait ses droits ou des droits inutilisés pour concentrer l'épargne de chez un seul des conjoints, il y aurait comme un problème réellement d'optimisation. Ici, normalement, on cherche à utiliser l'ensemble de nos comptes enregistrés de l'un et l'autre, puis de faire optimiser ça, pas remplacer notre épargne, tout l'envoyer dans un seul compte. Il existe un concept qu'on appelle le REER au conjoint. Ça, c'est un mécanisme fiscal assez précis là où on a nos propres droits de cotisation qu'on utilise pour obtenir une déduction et on met un REER au nom du conjoint qui lui deviendra le rentier. Mais ça crée pas un REER commun, ça. Là. Ça demeure des comptes qui sont distincts. Si je considère des placements non enregistrés, Pierre-Yves, là, en fiscalité, il y a un concept qui s'appelle les règles d'attribution. Les règles d'attribution, je vais essayer de faire ça simple, mais disons que on a des gros placements, mais on se dit, je reçois des rendements, puis là, je paie beaucoup d'impôts là-dessus. Je pourrais donner l'argent à ma conjointe, elle ferait les rendements, puis comme elle a peut-être un revenu moindre que le mien, elle paierait une plus petite facture d'impôt. Alors là, ça, ce n'est pas permis de faire ça. L'impôt va être réattribué au conjoint, et donc, finalement, on n'aura pas éludé l'impôt. Et le reste en jeu, le concept matrimonial lui-même, là, mettons qu'on veut pas y penser, mais si ces conjoints-là se séparent un jour, là, ils ont mis tout l'argent ensemble, là, comment on fait pour démêler tout ça?
0: Monsieur Jeté, les gens ne se séparent pas au Québec et au Canada.
1: J'ai une petite nouvelle pour vous, ça arrive plus qu'on pense. Et puis là, j'ai pas parlé de conjoints mariés, là, il y aurait des conséquences qui seraient associées au régime matrimonial en plus. Alors là, tout mettre ensemble, là, ça me semble une idée un peu compliquée.
0: Par contre, il y a des côtés positifs à mettre son argent sous une gestion commune.
1: Ah, ici, vous avez dit le mot magique, gestion commune. Oui. Alors là, il y a peut-être une bonne idée. Alors, l'idée de regrouper les actifs du couple chez le même conseiller financier, sous la même institution financière.
4: Quelle bonne idée.
1: Bon, là, il y a peut-être quelque chose de brillant.
0: Ça va être en conflit d'intérêt ici, évidemment.
1: Qu'est-ce que seraient ces avantages-là? C'est ça qui est intéressant. Ben, probablement qu'on obtiendrait une tarification plus avantageuse parce qu'on a mis plus d'argent sous la gestion de la même institution financière ou du même gestionnaire. Peut-être des frais de gestion moins élevés sur l'ensemble des placements. Peut-être certains services là, qu'on réserve à des portefeuilles plus gros. Là, je pense à des planifications fiscales, je pense à certains produits d'assurance, etc. Aussi, il y aurait une coordination familiale du portefeuille. On serait capable de faire peut-être une meilleure analyse du risque de l'ensemble de la richesse de la famille, les régimes de retraite, les optimisations REER, les optimisations de CELI. Une diversification qu'on pourrait regarder sur l'ensemble des placements. Peut-être qu'il y en a un qui aime moins le risque, l'autre aime plus le risque. On peut peut-être trouver un équilibre sur un plus gros portefeuille. Alors ici, il y aurait donc des optimisations, des meilleures planifications à faire pour le couple ensemble au lieu d'une gestion en silo.
0: J'ajouterais que si un groupe familial, les enfants majeurs, même des parents, rentrent dans la même catégorie familiale et là, on baisse les frais de gestion pour l'ensemble de la famille.
1: Il y a certaines institutions financières qui ont effectivement des politiques très avantageuses quand on regroupe les membres de la même famille chez un seul courtier ou un seul gestionnaire.
0: On garde la stratégie de groupe, mais pas nécessairement la propriété de l'argent.
1: C'est ça. Donc, des comptes qui demeurent séparés au nom de chacun des conjoints qui sont clairement identifiés à des fins fiscales, des fins de type de revenus qu'on veut en tirer, mais qui sont administrés comme un seul portefeuille familial, là, il y a réellement un gain. Et là, je pourrais comprendre l'idée de notre auditeur, là. C'est pas de profiter de l'intérêt composé de façon plus forte. Ça, on l'a mathématiquement démontré, mais on pourrait avoir une meilleure gestion plus financièrement rentable.
0: Sarah, rapidement, est-ce que vous, c'est quelque chose que vous voyez des clients qui disent on va aller se regrouper en famille justement ou en couple chez le même conseil pour faciliter la chose?
4: Ah oui, absolument, absolument. Mais je me suis fait poser cette question-là quand même à plusieurs reprises. Est-ce que si on regroupe l'argent dans un compte, ça va être plus avantageux? Alors, c'est intéressant de démystifier la chose. Mais oui, effectivement, là, pour certaines personnes, pour certaines familles, ça vaut vraiment la peine de le faire.
0: Et quel conseil va gagner de l'un ou de l'autre pour regrouper les actifs? C'est une discussion à avoir en couple. Merci Paul-Antoine. À ceux qui nous écoutent, vous avez comme Cédric des questions. N'oubliez pas, il y a la bulle de discussion sur l'application audio.

0: Un extrait musical de Jérôme 50, La chasse aux condos. Au Canada, selon les données statistiques de 2021, la proportion de logements occupés qui étaient des copropriétés représentait 15%. Et dans les grandes villes canadiennes, la proportion était entre 18 et 32%. Évidemment, la proportion étant la plus élevée à Vancouver. Maître Yves Jolicoeur est avocat depuis plus d'une quarantaine d'années, fondateur du regroupement des gestionnaires et copropriétaires du Québec, ainsi que du site d'information Condo Légal. Bonjour.
1: Bonjour.
0: Maître Jolicoeur, on vous accueille alors que vous venez de faire apparaître le livre « Fonds de prévoyance et gouvernance, prévoir, entretenir, attester ». Vous proposez une synthèse des enjeux juridiques, financiers et humains qui entourent la copropriété divise, qu'on appelle souvent condo. Donc, à qui ça s'adresse?
1: Ça s'adresse à tous ceux qui sont propriétaires d'un actif. Hein, on parle d'investissement ici au courant de cette émission. C'est l'évaluation du risque à l'achat et également d'avoir une vision du futur de la coïté au Québec, parce que coïté, ça existe depuis 1969, mais la vision de voir à ce qu'elle soit bien administrée, gouvernée, et surtout que ça reste un bon placement pour les copropriétaires, mais c'est l'enjeu, c'est ce qu'on discute dans l'ouvrage.
0: Depuis 1969, il y a eu des modifications aux enjeux légaux derrière tout ça, et il y a les lois 16 et 141 qui sont particulièrement importantes au cours des dernières années, qui ont forcé la main, disons-le, aux propriétaires de condos de bien gérer leurs unités. C'est quoi les principes généraux de ça?
1: Ben, en fait, on veut éviter l'iniquité intergénérationnelle dans le copropriétaire. Moi, je jette un appartement qui a 25 ans. On n'a jamais cotisé dans le fonds de prévoyance. Et un jour au lendemain, on m'arrive avec une facture de 50 000 $ parce qu'il y a l'usure du bâtiment. Alors, ce qu'on a voulu par cette réforme du projet de loi 16, c'est d'assurer une équité intergénérationnelle entre les copropriétaires, de faire en sorte que lorsque les grands travaux doivent être faits, c'est d'avoir la capacité des payer. Alors qu'on constate quand même depuis plusieurs années que c'est malheureusement ceux qui ont acheté récemment qui payent le prix du déficit d'entretien puis de prévoyance des immeubles.
0: Des exemples de mauvaise gestion que vous avez vus au cours des années qui sont marquants?
1: Ben, c'est souvent le discours, plus les frais de condo sont bas, plus mon investissement est de qualité, alors que c'est comme dire l'État, moins on va investir sur les routes, mieux nos voitures vont se porter. C'est réellement de perdre de vue que cet actif immobilier, il faut l'entretenir, il y a une durée de vie utile. Et cette réforme du projet de loi 16, c'est justement de forcer les syndicats à mettre en place un carnet d'entretien, puis également obtenir une prévision du coût futur. En fait, aujourd'hui, avec cette réforme législative, on a le juste prix en achat. On peut plus se fier à ce qu'on appelle des comparables. Autrefois, on a dit, on va acheter un appartement, deux immeubles identiques, un 4,5, je vais acheter à tel endroit. Alors aujourd'hui, on a une attestation sur l'état de la copropriété qui vous donne le bilan de la santé physique du bâtiment. C'est comme un diagnostic, mais également les travaux futurs. Donc, on peut, dans le fond, évaluer son risque en achat, ce qu'on ne pouvait pas faire autrefois.
0: Donc, maintenant, on a un fonds de prévoyance, regardez, on a de l'auto-assurance, un carnet d'entretien, on a des attestations lors de la vente. Mais autour de la table, dans votre historique d'achat de condo, est-ce que ça vous a frappé, ces discussions-là, entre voisins ou de fonds de prévoyance, oui?
2: Mais en fait, moi, lorsque j'ai vendu mon condo en 2022, juste avant, on devait refaire tous les balcons. Puis il n'y avait pas assez de fonds. Fait que moi, juste avant de partir, je devais débourser 15 000 $ parce que c'était mon quota, on va dire. Puis c'était choquant parce que j'ai payé, puis je suis parti. J'ai jamais profité de mon balcon.
0: J'avoue, mais ça faisait partie du déficit d'entretien passé.
2: Exactement.
0: Bon, vous venez d'acheter?
3: Oui, je viens juste d'acheter une copropriété divise. Et puis, un voisin est venu cogner chez nous. 1000 $ à mettre dans le fond. Puis là, je fais, qu'est-ce qu'il y a, 1000 $? C'est ça, j'ai à mettre 1000 $ dans le fonds de prévoyance. Je sais pas combien il faut en mettre, combien ça dépend de la grosseur du condo, combien il y en a, je sais pas.
1: En fait, l'objectif, c'est qu'il y a des professionnels qui vont évaluer l'état de vétusté du bâtiment, qui vont vous donner leur juste en disant, ben, dans les 15 prochaines années, il faut investir tant.
3: Ouais.
1: Alors qu'autrefois, on mettait qu'environ 5% dans le fonds de prévoyance, alors que l'inflation du coût de construction depuis 2020, on parle de 40% d'augmentation du coût de construction.
3: Ouais.
1: Alors, c'est comme, je donne un peu l'exemple de vouloir se bâtir un REER à 62 ans, en passant à prendre sa retraite à 65 ans, et qu'on n'ait pas un impact sur nos économies. Donc, c'est vraiment une prise de conscience. C'est pas d'augmenter le coût d'être propriétaire, c'est d'avoir le juste prix à soutenir un actif immobilier. En fait, si nos États se géraient comme on doit gérer les copropriétés, je pense que nos finances publiques iraient pas mal mieux.
3: J'ai une question.
0: Oui, vas-y.
3: Ben, par exemple, j'essaie de voir, parce que c'est prévoyance, donc faut pas penser à tout ce qui pourrait arriver.
0: Mais il y a un carnet qui est supposé de le prévoir, c'est-à-dire un carnet d'entretien.
3: Ta toiture va devoir être faite dans tant d'années, tout ça. Mais là, on a comme un pote ensemble, les quatre. Et par exemple, on s'est dit comme ça, c'est à peu près aléatoire, là, mais si, mettons, ça fait trois fois que c'est moi qui est négligente puis que je mets le feu ou quelque chose, mais les assurances vont augmenter. Ce serait comme, on essaierait de trouver un terrain d'entente où moi, je paierais plus d'assurance vu que c'était de ma faute.
0: Ben là, il faut ça, c'est dans le syndicat de copropriété, j'imagine, les règles internes.
1: Ben, en fait, la répartition des charges repose essentiellement sur votre droit de propriété individuel des parties communes, sur votre quote-part. Donc, si vous détenez 25%, vous allez payer 25% en principe.
3: Moi, j'ai 32%.
1: Ben, 32% dans votre cas. Mais il y a une spécialisation dans les charges, mais surtout, ce qu'il faut retenir de cette réforme, c'est de pérenniser notre parc immobilier en copropriété parce que en France, ils ont 8 millions de lots de copropriété. Il y en a une partie qui sont en train d'être rasées parce que on laisse à l'abandon ces infrastructures et lorsqu'on les, à un moment donné, il vient des moments où on peut pas les réhabiliter, ils sont finis.
0: Ouais. Un mauvais fonds de prévoyance, on parle des conséquences potentielles, quelques-unes par exemple.
1: Ben, la première, c'est qu'avec cette réforme législative, on va avoir l'État du coût d'être propriétaire. Alors, si vous avez un déficit de capitalisation tellement important, qui va vouloir acheter un déficit? Parce que c'est plus un actif, donc on prend. Moi, j'ai déjà eu des immeubles où le coût de réhabilitation était plus élevé que le coût de reconstruction. Donc, à un moment donné, il y a une fin à une copropriété.
0: Est-ce qu'une banque peut arrêter de prêter?
1: Ben oui. Il y a déjà deux institutions financières qui ne prêtent plus si vous n'avez pas d'argent dans le fonds de prévoyance. Donc, il y a un resserrement au crédit. C'est tout à fait normal parce que il y a deux choix. Ça, que les gens vont avoir les moyens de réhabiliter leur bâtiment, ou soit les banques ou les assureurs ne voudront plus prendre le risque associé.
0: Donc, je pourrais avoir un immeuble, l'acheter, arriver devant mon assureur, puis on dit non, on n'assure pas cet immeuble-là.
3: Ah oui?
1: C'est arrivé par le passé,
0: Sur la valeur de l'achat ou à la revente, vous citez le professeur Yvon Rudolph de l'ESG-UQAM qui propose une espèce de calcul qu'un condo devrait tenir compte de la santé financière. Et donc, j'interprète ça personnellement comme mettre une pastille de goût sur un condo ou mettre une cote sur un condo. Est-ce qu'on pourrait y arriver de dire, on va mettre un condo rouge, jaune ou vert? Rouge, c'est vraiment dans le déficit. Jaune, c'est pas pire géré, puis vert, c'est allez-y, achetez-le.
1: Ben, c'est sûr que l'expérience terrain avec toutes les études de fonds de prévoyance et carnets d'entretien vont démontrer effectivement des pastilles de couleurs. Mais c'est pas parce qu'un déficit de capitalisation dans une copropriété pour le fonds de prévoyance que l'immeuble vaut plus rien.
0: Non.
1: Puis tu sais, il faut réellement réfléchir qu'il y a eu une appréciation de la valeur des condos dans les dernières années. Il y a bien du monde qui sont partis avec l'argent en plus-value sans laisser derrière, dans le fond, les réserves qui auraient dû être laissées. Donc, c'est pour mettre fin, dans le fond, à
0: la captation de valeur.
1: À la captation de valeur, absolument.
0: Maître Jolicoeur, on parle des différents rôles des intervenants dans les copropriétés. Si on les prend un par un, qu'est-ce qu'on pourrait améliorer? Par exemple, les administrateurs.
1: Ben, les administrateurs, si on veut être administrateur, il faut avoir un minimum de formation. En Ontario, d'ailleurs, c'est obligatoire. On peut pas siéger sur un conseil d'administration d'une copropriété sans suivre une formation. Au niveau du regroupement des gestionnaires, on a créé de la formation avec l'UQAM, l'École des sciences de la gestion. On fait beaucoup de formations autour pour justement vulgariser ces sujets. On a eu, d'ailleurs, vendredi dernier, un colloque au niveau du regroupement, justement, sur l'impact du projet de loi 16. Donc, le RGCQ, qui est une OBNL, est là pour donner l'assistance, avoir des formations, puis de mieux comprendre. On a également les gestionnaires de copropriété qui, malheureusement, au Québec, contrairement à l'Ontario, il n'y a aucun encadrement. N'importe qui peut être gestionnaire. Il y en a d'excellents, mais c'est assez préoccupant qu'il n'y a pas d'encadrement sur les gestionnaires. Donc, je pense que le marché est en train de se ressaisir parce que la copropriété, c'est avant toute chose un mode d'accession à la propriété pour plusieurs. Et dans les dernières années, on n'a plus construit de condos, on construit des blocs appartements, ce qui est un enjeu social, là.
0: Et les courtiers, eux, qui vendent ces condos-là, est-ce qu'ils sont bien formés pour les vendre?
1: Ben certains oui, il y en a qui effectivement ont des bons niveaux de savoir là-dessus. Maintenant, il n'y a aucune obligation de suivre une formation pour être un courtier immobilier spécialisé en courtier. Puis on en donne de la formation, il y a plusieurs formations de qualité. Mais malheureusement, c'est pas tout le monde qui devrait toucher à la courtier lorsqu'on est courtier immobilier.
0: Disons que je suis comme Maud, je suis dans une nouvelle copropriété, une nouvelle réalité. Et là, il y a personne qui veut être administrateur, je lève la main, je vais le faire. Qu'est-ce que ça peut avoir comme conséquence au niveau légal pour la personne d'accepter ça?
1: Bien, c'est sûr, d'être administrateur, il y a une charge qui amène une responsabilité. Généralement, les administrateurs ont une assurance responsabilité qui vient avec la couverture d'assurance du syndicat. Ils peuvent pas être téméraires, par contre. Ils peuvent pas, dans le fond, dire, dans le fond, je m'en occuperai pas. On voit des cas comme ça actuellement au Québec où il y a des gens qui sont pas du tout aptes mais c'est souvent par défaut que les gens sont sur le conseil d'administration. Puis il faut comprendre qu'il y a un avantage de vivre dans une collectivité, mais également des responsabilités, et c'est celle de s'intéresser à sa propriété.
0: C'est comme un bilan comptable, il y a des actifs, mais il y a des passifs. Quand on parle de législation, vous avez parlé de l'Ontario, est-ce qu'il y a d'autres endroits dans le monde où on pourrait s'inspirer pour mieux gérer nos copropriétés?
1: Mais certainement, le modèle belge, au point de vue de l'encadrement des gestionnaires en Belgique, il y a un encadrement qui est par un organisme public de contrôle sur les formations, sur les niveaux de diplôme aussi. Mm-hmm. Moi, je pense qu'on va avoir de plus en plus de difficultés d'avoir des administrateurs bénévoles pour s'occuper. C'est sûr que lorsqu'on est quatre, avoir un gestionnaire, c'est peut-être un peu utopique parce que il y a pas de niveau de rentabilité pour les gestionnaires. Mais lorsqu'on gère des complexes de 40 sans unité, sans avoir de niveau de savoir, on parle juste en matière de sécurité. Il y a un feu d'entour, là, ce soir. Qui s'occupe de quoi? Alors, il y a des enjeux de sécurité, autant financière que de physique des individus, d'où la nécessité d'avoir un meilleur cadre législatif.
0: Et quand on achète, c'est quand même un acte de foi parce qu'on connaît pas nos voisins. Mmh. On peut bien s'entendre avec le voisin actuel, mais le prochain qui achète n'est pas tout à fait équilibré. On peut avoir des imprévus, tout ça. Donc, c'est quand même, même si on fait toutes nos vérifications diligentes, on peut pas être 100% prêt à vivre toutes les imprévus, à tous les imprévus, en fait.
1: Il y a toujours un risque associé à l'immobilier. Lorsqu'on achète de l'immobilier, c'est à risque zéro. Je connais pas ça, mais il y a quand même moyen de contrôler son degré de risque. Puis justement, le nouveau cadre législatif avec l'attestation sur l'état de la côté, ça vous donne déjà un bon bilan de l'état de la côté. Puis il faut lire les procès-verbaux. Si dans un procès-verbaux des assemblées courtières, tout le monde est prêt à poursuivre son voisin, peut-être pas lieu d'acheter dans cet immeuble-là.
0: En terminant, est-ce que vous seriez sur le conseil d'administration de votre unité si vous étiez en condo?
1: Ben, je siège sur trois conseils d'administration de copropriété.

0: connais très bien les responsabilités associées.
1: Merci, maître Yves Jolicoeur. On rappelle le titre de votre livre, fort pertinent d'ailleurs pour tous ceux qui envisagent ou qui viennent d'acheter un condo. Fonds de prévoyance et gouvernance, prévoir, entretenir, attester aux éditions Wilson et Lafleur.
2: C'est quand on se compare qu'on se console. Hein? Ça, c'est toujours vrai. Connaissez-vous Charlotte Cardin? Okay, mais mettons, moi, je me compare avec Charlotte Cardin. Après, faut que je me console. C'est toujours vrai. Vraiment vrai, ça.
1: Maude Landry, un extrait de votre spectacle, ça me fait rire parce que je dis toujours ça. Si je me compare avec Brad Pitt, je pars mal dans la vie. D'ailleurs, notre prochain invité, vous avez remporté en 2018 le titre de découverte de l'année au Gala des Oliviers, ce qui est synonyme de devenir multimillionnaire. D'ailleurs, vous multipliez les apparitions télé, cinéma, sur scène. Ça va bien votre vie, votre prochain spectacle. Il s'intitule Trop Cool, donc premièrement, bienvenue.
3: Merci.
1: Donc, Trop Cool, est-ce que c'est vous, votre spectacle ou du second degré?
3: C'est du second degré. Ouais. Je suis tellement pas cool, puis essayer trop d'être cool, c'est pas cool. C'est un peu ça que je décris dans le spectacle.
1: D'ailleurs, le journaliste de la presse, Dominique Tardif, a dit la chose suivante de votre spectacle. Je cite, c'est du nono et de la profondeur.
3: Ah.
1: Qu'est-ce qui vous guide dans être nono et profondeur en même temps?
3: Ben, je me laisse aller, là, mais je suis bien inspirée par tout ce qui... Moi, ce qui me fait beaucoup rire, c'est quand c'est niaiseux, mais il fallait y penser. T'sais, ça essaie pas d'être intelligent, mais je pense que ça prend une certaine intelligence pour faire du cave, du con, puis que... Mais c'est ça.
1: Faire du Yvon Deschamps, là, ça demande un peu de nono, mais un peu de profondeur.
3: C'est ça, nono, mais pas qui veut rien dire.
1: Quand on regarde dans le rétroviseur de votre vie, en arrière, dans le passé...
3: Ouais.
1: Pourquoi décider de vous lancer en humour alors que vous étiez à l'université en traduction? À l'époque, je vous aurais peut-être dit, écoutez, aller en traduction, c'est un métier beaucoup plus sûr. Ouais. Mais aujourd'hui, je dois dire que vous avez peut-être bien choisi.
3: Ah, oh, vous êtes comme mon père. Oui. Vous me tapez ses nerfs des fois parce que vous avez raison. Puis je fais même oui, il y a raison, ça me confronte à mes choix de vie. Mais moi, j'étais persuadée, je voulais faire de l'humour à tout prix. Mes parents, ils croyaient pas. Ils disent, t'es bonne en français puis en anglais, va au moins avoir un certificat, un diplôme. Là. Et puis j'étudiais et pendant que j'étudiais, je faisais des cours de soir à l'école d'humour, je faisais de l'humour. Puis finalement, ma vie, j'ai été chanceuse puis j'ai eu une signature de contrat, puis ma carrière est partie. Donc, j'ai ça en traduction, au cas où que ça marcherait pas, mais j'étais sûre que ça allait marcher.
1: On dirait que la traduction, ces temps-ci, c'est beaucoup remplacé par l'intelligence artificielle.
3: Exactement, plein de fautes.
1: D'ailleurs, l'École nationale de l'humour, le soir, les cours, je vais vous faire une confession, j'ai fait ça moi aussi pour le plaisir. Oui, à l'époque. Pourquoi faire ça le soir? Est-ce que c'était pour A, le coût de la formation qui est moins cher, parce qu'on peut travailler en même temps.
3: Exactement.
1: B, ne pas pouvoir travailler pendant 2 ans, que c'était très cher. Ou C, c'était trop difficile d'être admise le jour.
3: Moi, j'avais pas 50$. Il fallait 50$ pour s'inscrire à l'audition de jour. Oui. J'avais pas ça dans mes poches. Mais j'ai fait les cours de soir, j'ai ramassé un peu d'argent, puis c'était moins engageant, c'est-à-dire c'était un soir semaine, ça avait des devoirs, je voulais juste voir si j'étais capable de me démarquer. Le 2 ans d'école, je sais pas si j'en aurais eu besoin, parce que finalement, j'ai eu du booking dans les bars, puis ça a bien été, j'ai eu la chance.
1: Les premiers paiements dans un bar, ça ressemblait à quoi?
3: 25$, 2 coupons de bière. C'est ça qui est ironique, le soir que je voulais faire l'audition de l'école de l'humour, j'avais pas 50$, j'avais 25$. J'étais allé faire 25$. Fait que là, je l'avais, mais il était trop tard.
1: Dès le début de votre carrière, on voit la télé, on vous entend à la radio dans Info, Sexe et Mensonges, La soirée est encore jeune, et aussi dans LOL. Est-ce que ça a été des cartes de visite importantes de se faire voir à la télé ou c'est vraiment la pratique de la scène qui vous a aidé?
3: Oui, la télé, ça aide à ce que les gens viennent me voir sur scène. T'sais, ils achètent des billets, ils me voient à la télé. « Ah, oh, je l'aime bien, cette fille-là. » Puis là, ils apprennent que j'ai un show. La plupart des gens, ils savent pas nécessairement qu'on a un show. « Je suis humoriste, OK, ouais, quoi. » Puis ils ont besoin de se le faire dire qu'il y a des dates.
1: Mais souvent, on vous découvre aussi par les réseaux sociaux. Oui. Moi, c'est comme ça que je vous ai découvert pour la première fois. Dans le fond, je savais pas que vous existiez. Et là, ouais, j'avais pas le câble, j'imagine, une petite économie d'échelle. Justement, ça, donner son matériel comme ça pour se faire connaître, à quel point c'est brûlant pour vous? Est-ce que c'est du matériel déjà brûlé ou vous en faites spécifiquement pour les réseaux?
3: Ben, c'est sûr qu'il faut prendre un extrait du show. Faut filmer le show avant même la captation finale, juste pour inviter les gens à venir voir le show. Souvent, c'est pendant le rodage que ça se fait. Donc, on brûle une joke. Tu sais, les gens qui vont voir le show, ils ont entendu ce joke-là, ils arrivent au show tardi. Mais ce bout-là va moins rire dans le show. C'est ça, c'est l'échange à faire pour qu'il y ait du monde à ton spectacle.
1: Donc, on la garde, mais on sait que ça va moins rire.
3: Ouais, on sait que ça va moins rire, puis on brûle pas trop le reste du show.
1: Parlant d'être brûlé, vous avez vendu 36 000 billets de votre premier spectacle intitulé L'Involution. Ouais. Pas l'évolution, mais l'Involution. 36 000 billets, est-ce que c'est pour 36 spectacles de 100 places? C'est comment? 360 spectacles de 100 places ou 36 salles de 1000 de places?
3: Mon Dieu, ben c'est à ma mémoire, vu qu'il y avait eu la pandémie, mon rodage s'est étiré. Donc, j'ai joué beaucoup de fois dans des petites salles de 80 personnes, tu sais, pour travailler le spectacle, le roder. Donc, puis moi, je perds le compte. Moi, j'ai pas nommé, j'ai pas compté. Mon body count de show, je le connais pas. Je sais pas combien j'en ai fait, mais c'est beaucoup.
1: À combien on se sent satisfait? Est-ce qu'on se fait un objectif au démarrage? Genre, moi, ça va prendre 25 000 billets ou 40 000 billets ou 100 000 billets. Est-ce qu'il y a un objectif de point mort financier?
3: Ben, les temps ont changé. Tu sais, si tu m'avais posé cette question-là il y a 20 ans, j'aurais dit, ben oui, je veux 100 000, 150 000 billets. C'était commun, là. Il y en avait 4 humoristes au Québec.
1: Mais là, il y a 100 000 humoristes aujourd'hui.
3: Mais c'est ça. Donc, les tournées sont plus petites, beaucoup plus de présence réseaux sociaux qui favorisent le succès. Mais là, je sais pas, j'ai encore de l'ambition, mais moi, mon but, c'est d'avoir du plaisir sur scène. Donc, si je tire la corde puis qu'à la fin, j'ai plus de plaisir à faire mon spectacle, c'est pas un succès pour moi.
1: Parfait, vous allez arriver à votre syndicat de copropriété, puis vous lui dites, j'ai du bonheur sur scène. Est-ce que je peux payer mes comptes?
3: Combien je peux payer?
1: Voilà. D'ailleurs, on vous a fait répondre au questionnaire Sauf qui peut, et juste pour connaître votre type de consommatrice, on vous écoute.
2: Je suis naïve. Je comprends pas qu'on puisse me mentir. Je fais confiance à tout.
1: C'est l'histoire de l'achat d'un aspirateur robot. C'est quoi cette affaire-là?
3: Ah oui, c'est vrai. Oui, ça fait longtemps. Ben, j'ai acheté un aspirateur robot, puis ben, il marchait pas bien.
1: Ça, c'était dans Mes aventures du magazine Protégez-vous.
3: Ah, c'est vrai. Ça fait longtemps que j'ai fait ça.
1: Ça, c'était une collaboration?
3: Me semble que oui.
1: Okay, on s'en
3: fout. Ça fait longtemps, mais tu sais, c'était des dépenses pandémiques là à l'époque où on restait à la maison puis on cherchait des besoins là. T'sais.
1: Vous êtes comme Denise Filiato, de Nick Michel, mais avec une carrière un petit peu plus courte.
3: Oui, c'est ça.
1: C'est tellement longtemps, je m'en souviens plus.
3: Le vieux temps. Mais oui, mais en gros, moi, je dépense. Je fais jamais des grosses sommes, tu sais, à part ma mise de fonds de maison que j'ai dépensée. Mais sinon, c'est ça qui est sournois, c'est que j'ai pas de gros vices comme votre copine elle s'achète du parfum.
1: Oui, vous savez ça. Hein,
3: je dépenserai jamais 100$ pour de l'eau qui sent bon. Là.
1: Je vais vous reprendre. Ma blonde a un gros vice que j'aime lui prêter. Quand je pourrais dire ça? J'aime lui acheter des cadeaux de son vice.
3: Ouais, ça, hein, je contribue. Ça doit lui faire plaisir.
1: Oui.
3: Ben oui, mais moi, j'en ai pas de vice qui coûte cher. Mais c'est tellement de petites affaires que la facture monte puis je m'en rends pas compte parce que c'est 5$ par-ci, 10$ par-là pour des niaiseries spontanées de bonheur immédiat. Là.
1: Mais vous dites que vous avez pas de vice, mais vous avez peut-être un petit défaut. Vous semblez avoir quelque chose avec le bruit. Vous avez dit, si ça se vendait que j'étais prête à payer un fort prix, vous avez parlé d'un mélangeur silencieux, un séchoir silencieux, un aspirateur silencieux. Êtes-vous misophone?
3: Probablement, oui.
1: Oui.
3: Oui, j'enterre les sons que j'aime pas par d'autres sons. Ça m'affecte beaucoup le son. Mais je vois que ça existe pas déjà, un blender silencieux. Ce serait génial. C'est la seule affaire qui m'empêche de me faire des smoothies, c'est que ça m'agresse. Il y a sûrement moyen d'insonoriser ça. Je veux dire, on va dans l'espace.
1: Avant de parler de votre relation avec l'argent, on écoute un extrait d'une de vos vidéos déposées sur TikTok. On est dans le thème « Le rap de l'inflation ».
3: Oh non! Oh non!
2: OK, je reviens à l'épicerie. J'ai fait un rap. Écoute bien ça. L'épicerie, ça coûte cher. Ça a pas de bon sens. J'ai les bras dans les airs. Avant d'y aller, je regarde les rabais. Puis ça regarde bien mal parce qu'il y a rien qui me plaît. Du ballonné puis des raisins secs. C'est pas avec ça que je vais faire une bonne recette. En plus, ils ont réduit les portions. Ils appellent ça la réduflation. Dans ton sac de bonbons, il y a moins de bonbons. Coudon! Ils nous
3: prennent-tu
2: pour des
1: cas?
3: Tu l'as
1: pire invité. Non, mais il y a des fois, on est sur TikTok, puis il faut faire du volume, puis j'ai une idée. Je vais imiter François Pérus qui imite Bart Simpson.
3: Oui, tellement. C'est vraiment ça, hein? Mes influences.
1: Puis vous êtes, est-ce que là, vous dites quoi? C'est un peu moins ça?
3: De quoi ça?
1: La vidéo, vous aviez l'air de pas l'assumer.
3: Ben non, mais je fais jamais de rap dans vie, mais j'avais le goût. En faisant l'épicerie, je réalisais comment c'était cher, puis ils nous prennent pour des cons. Puis c'était vraiment une vidéo improvisée que je savais pas qu'elle allait me ressortir aujourd'hui. Là.
1: Non, on est surpris nous autres, hein? Surprise qui peut. D'ailleurs, vous avez été sauveteuse pour gagner vos premiers dollars.
3: Ouais.
1: Mais pour être sauveteur, faut s'investir. Ça prend des dollars d'investir. Ça prend combien d'années pour un adolescent pour devenir sauveteur?
3: Ah, ben, il faut prendre, faut faire les cours de premiers soins de base. Puis les, je pense que les cours changent. Faut les faire à jour, là. C'est-à-dire que le RCR, c'est plus comme avant.
1: Non?
3: Oui, faut le faire à jour. On souffle plus dans la bouche. Maintenant, c'est contraction seulement, 32 pompes. Mais oui, donc, croix de bronze, croix de... médaille d'or, en tout cas.
1: Vous seriez plus sauveteuse aujourd'hui.
3: Je ne serais plus aujourd'hui, mais oui, j'ai passé les cours pour devenir sauveteur. Mes parents m'ont encouragé, ils m'ont payé les formations pour ça. Mon frère le faisait aussi, donc c'était très familial.
1: Mais ils ont moins en cours.

0: J'avais deux jobs et puis à un moment donné, je pense que c'est le plus gros contrat, c'est quand j'ai été signée avec une boîte de production, puis que là, j'ai fait un peu d'émissions de télé, puis j'ai fait, oh là, j'ai un vrai, je commence à avoir deux chiffres. Deux chiffres, c'est-à-dire
1: deux
0: cinq chiffres.
1: De travail.
0: Oui, ben cinq chiffres dans mon compte. J'étais plus en bas de 1000. Là.
1: OK, je comprends. Oui, ça, c'est beaucoup d'argent, effectivement.
0: Oui, puis là, ça a monté. Puis là, quand on a commencé, ma comptable m'appelle, puis ouais, il va falloir que tu checkes ça parce que t'as fait beaucoup cette année. Puis...
1: La compte provisionnelle et tout ça. Oui, tout à fait. Parlons maintenant hobby. Moi, quand je m'investis dans un hobby, j'analyse beaucoup avant d'acheter. Parlez-moi de votre amour de la laine et du tricot.
0: Ben pendant deux semaines au printemps, j'ai décidé j'allais donner une grande tricoteuse.
1: Ah oui?
0: J'ai acheté pour 200 pièces de laine, puis c'est dans une garde-robe. J'ai fait un petit tour, puis je me tanne vite, moi. Je devrais pas, je me retiens là des fois de m'emballer quand je fais une nouvelle passion, là, un nouveau jeu vidéo qui sort, je veux jouer. Je me retiens parce que je sais que je vais me tanner puis je vais avoir investi pour rien là-dedans. 300 pièces de laine.
1: 300 de laine, mais bon, vous pouvez vous tricoter quelque chose de beau pour Noël, pour les parents.
0: Mais ça ne me tente plus de tricoter.
1: Non, c'est ça. Tricotez-vous une carrière, c'est une bonne idée. Mais justement, en carrière, vous, est-ce que vous êtes plus du type autogestion ou vous aimez mieux justement faire affaire avec des boîtes de prod qui vous gèrent au complet?
0: Ah, j'ai tellement de la misère à comprendre tout ça. C'est un casse-tête pour moi. Tu sais, je suis une artiste. J'aimais bien les mathématiques jeune, mais il fallait qu'il y ait des couleurs. Tu sais, il fallait qu'il y ait...
1: Code de couleurs.
0: Ouais, je trouve ça m'emmerde, là. Je trouve ça plate, ennuyant. L'argent, ça m'angoisse parce que moi, je veux vivre au jour le jour. Je sais qu'il faut prévoir. Mon père, il a passé toute ma vie de m'enseigner comment faire des placements. Mais on dirait que c'est pas concret pour moi. C'est pas tangible. J'ai ghosté mon conseiller financier. Il arrête pas de m'appeler. Non, ça ne tente pas de parler de ça.
1: Mais c'est quand même une contradiction de ghoster son conseiller financier, mais quand même, vous semblez quand même bien réussir. Est-ce que votre score de crédit est bon?
0: Je suis chanceuse. C'est ça que je dis. C'est une chance que j'ai pas des gros vices de vouloir m'acheter un bateau puis de vouloir partir. Ça, je dépense pas beaucoup au quotidien, mais une chance parce que le métier d'humoriste, c'est tu sais pas combien tu vas faire l'année prochaine. Non. C'est pas comme, des fois, j'envie les gens de 9 à 5, là, qui ont une paye exactement. Ils travaillent 8 heures, tant de jours, tant par année. Ça donne ça cette année.
1: Ouais,
0: facile à faire leurs impôts.
1: Faut échanger une partie de sa vie en échange, c'est pas gratuit.
0: Ben c'est ça, je donnerais pas mon âme pour aller dans un bureau qu'il faut que je demande pour aller aux toilettes.
1: Maude Landry en tournée partout au Québec jusqu'en 2027 avec Trop Cool. Si on achète un billet, on aborde quel sujet?
0: Plein de choses. Le désir de faire un enfant.
1: Oh!
0: Ça, entre autres.
1: C'est la ligne une grosse facture.
0: Ouais, c'est la ligne directrice. Ouais, c'est vrai que ça, c'est beaucoup d'argent à prévoir. Oui. Je vais arrêter de m'acheter des niaiseries.
1: Merci.

0: Un peu Jean-Pierre Ferland avec sa formation comptable à HEC pour parler justement de faire. Hein? Qu'est-ce que ça peut bien faire? Justement, accumuler des épargnes toute notre vie un jour, faut apprendre à décaisser son REER. Et avant la fin de l'année de son 71e anniversaire, on doit convertir le compte en faire, évidemment. Et pour en discuter, Sarah Olivia Mizrahi, qui dirige un cabinet de services financiers indépendants. Bonjour.
1: Bonjour.
0: Bon, avant de parler de stratégie, plusieurs savent qu'ils ont un REER, mais comprennent moins ce qui se passe une fois qu'on est à la retraite. Donc, c'est quoi le faire?
1: D'abord, je vous avertis, c'est pas un sujet trop cool, mais non. C'est quand même un sujet important. Le faire, c'est en fait l'acronyme, ça veut dire Fonds enregistré de revenus de retraite.
0: Exact.
1: Simplement, c'est la transformation d'un REER. À un moment donné, le gouvernement nous oblige à transformer notre REER en FER et à retirer un minimum. Et comme vous l'aviez dit, le REER doit être fermé ou converti au plus tard le 31 décembre de l'année où on atteint 71 ans. Donc, contrairement au REER, on ne peut plus cotiser dans un FER, mais nos placements continuent de croître à l'abri de l'impôt. Et il y a des retraits minimums qui deviennent obligatoires. Donc, le REER, ça sert à accumuler. Le FER, ça sert à fournir un revenu de retraite.
0: Mais les retraits minimums, c'est pas en dollars, c'est en pourcentage.
1: Oui, en fait, c'est le gouvernement qui établit un retrait minimum annuel à partir du moment de la conversion. Et le premier retrait obligatoire, c'est l'année suivant l'ouverture du FER. Donc, si on ouvre un compte en 2026, on doit décaisser le minimum obligatoirement en 2027. Puis le pourcentage de retrait est fixé par l'ARC selon l'âge au 1er janvier de chaque année. Et plus on vieillit, plus le pourcentage exigé augmente graduellement entre 5,5 et 20 % disons, entre 71 et 100 ans.
0: Donc, pour nos auditeurs qui écoutent, là, le calcul fonctionne comment exactement? Disons que cette année, j'ai eu 71 ans.
1: Ça a l'air comme très, très savant, là, mais le calcul est assez simple. Ça dépend de deux choses. L'âge au 1er janvier de l'année, puis la valeur du fer au 1er janvier.

0: janvier de l'année. Donc, disons qu'en 2026, là, si on veut savoir quel est notre minimum faire, il faut se poser trois questions. Quel était notre âge le 1er janvier 2026? Donc, disons qu'on a 72 ans. Quelle était la valeur de notre fer au 1er janvier? Disons que c'était 529 392. Mm-hmm. Puis, quel est le pourcentage déterminé par le gouvernement pour les gens de 72 ans en 2026? C'est 5,40. Donc, une personne qui avait 72 ans le 1er janvier doit obligatoirement retirer 5,40 de son fer de 529 392, qui donne environ 28 600 bruts.
1: Donc, plus on est riche en fer, plus il faut retirer par année.
0: Exactement. Et il y a une stratégie qui est peu connue, mais on peut utiliser aussi l'âge du conjoint plus jeune. Peu de gens le savent, mais quand on ouvre un fer, on peut choisir d'utiliser l'âge du conjoint plus jeune pour établir le retrait minimum. C'est un avantage dans certains cas parce que le retrait minimum va être plus faible et on a plus de flexibilité
1: fiscale.
0: Donc,
1: si je suis avec quelqu'un 5 à 10 ans plus jeune que moi, il y a un avantage fiscal avec le fer.
0: Possiblement, oui.
1: Autour de la table, qui a commencé à penser à son fer? Moi, je lève la main.
2: Ah, moi, j'ai à apprendre c'est quoi un fer. Je manque de fer.
1: Vous avez fait de la minimie fiscale.
3: On y pense beaucoup.
1: On y pense beaucoup, oui. On n'est pas rendu là encore.
3: Mais trop jeune pour ça.
1: Mais trop jeune pour ça.
4: Vous, j'ai eu une conversation fer avec mon père.
1: Pour vrai?
4: Oui.
0: Wow.
1: Votre père est rendu à son propre fer ou vous parlez du vôtre?
4: Son fer.
1: Oui, son fer. Parce que faut comprendre qu'il y a une planification à penser de comment je vais décaisser tous mes actifs que j'ai épargnés pendant aussi longtemps. Je sais pour les jeunes qui nous écoutent, qui ont 20 ans, se disent, je serai jamais rendu à ce moment-là dans ma vie.
0: Ça va vite.
1: Ça va venir un jour, ça va arriver. Et dans le fond, on garde la flexibilité de retirer quand on veut, mais il y a un minimum dans le fond quand on est dans le fer.
0: Oui, on doit obligatoirement retirer le minimum, mais on peut retirer davantage si on veut. Donc, ça va dépendre de notre stratégie de décaissement, de nos sources de revenus, de nos besoins.
1: Avec le fer, il y en a qui se demandent, est-ce que je paie plus d'impôts avec le fer qu'avec le REER lorsque je retire?
0: Non, absolument pas. C'est le même traitement fiscal. Comme les retraits REER, les retraits fer sont imposables, mais il n'y a pas de retenue à la source obligatoire sur les minimums fer.
1: Donc, vous me dites, si quelqu'un retire, par exemple, 50 000 de son fer, il n'y aura aucune retenue à la source, mais à la fin de l'année, on va m'attendre avec mon revenu.
0: Exactement. Puis si on veut pas ça, on a le choix de demander une retenue à la source aussi selon notre taux d'imposition global pour pas avoir une surprise d'impôt plus tard.
1: Une question qui nous est parfois demandée, c'est est-ce que le type de placement que je mets dans mon fer influence quoi que ce soit?
0: Absolument pas. Si on a des titres à la pièce, des fonds, des CPG, peu importe le produit dans son fer, le calcul reste le même. C'est la valeur marchande du compte fer au 1er janvier de l'année qui compte.
1: Des gens, des fois, qui arrivent, ils disent, ah, là, j'ai des fers un peu partout, des REER un peu partout. Est-ce que ça change quelque chose que j'ai, par exemple, 73 ans et j'avais des REER dans 5 banques différentes?
0: Non, chaque institution financière va obligatoirement verser le minimum fer aux clients. Alors, même si on leur donne aucune indication, ils vont le verser normalement annuellement. On peut leur demander aussi une autre périodicité, comme mensuellement ou aux 3 mois. Donc, si on a des comptes fer dans 3 institutions financières de 100 000 chacun, chaque institution va verser le minimum au client.
1: C'est un auditeur qui s'appelle Gilles qui nous a posé la question. Donc, on n'est pas obligé de dire, bon, je vais transférer mes REER de la Banque nationale à la Royale, puis après ça, transformer ça en fer, on peut les laisser là.
0: Absolument.
1: Parfait. Alors, est-ce que c'est une bonne idée d'avoir des fer dans plusieurs institutions au moment de la retraite ou c'est pas grave pour vous?
0: Ben ça dépend, je dirais, de l'âge, de la santé, puis de l'aisance avec la gestion des finances. Là, c'est comme, c'est sûr que d'être éparpillé à travers plusieurs institutions financières quand on a un certain âge, ça peut devenir une source d'anxiété. Mmh. C'est peut-être plus simple quand les comptes sont consolidés à un seul endroit pour qu'il y ait quelqu'un qui ait une vue d'ensemble. Mais si on est très à l'aise, puis on a une bonne planification financière, ça peut être correct.
1: Quelque chose de fun aussi, de plaisant, c'est de voir tout son montant intégré dans un seul tableau puis voir le montant total et ne pas le réconcilier soi-même. Ça, c'est un côté fanatique de compteur. J'aime les colonnes. Maintenant, ouvrir l'affaire. Là, c'est une autre question déjà qui dit, est-ce que je suis obligé d'attendre à la limite, justement, l'année de mes 71 ans, où je peux faire ça bien avant?
0: Ça aussi, c'est peu connu, là, mais beaucoup de gens pensent que le fer, c'est seulement pour les personnes de 71 ans, là, mais en réalité, on peut convertir un REER en fer plus tôt parce qu'il n'y a pas d'âge minimum pour le fer. On peut le convertir en tout ou en partie. Alors, si on veut pas se commettre à retirer un minimum pour le reste de sa vie, on peut juste transformer une partie de notre REER. Puis le pourcentage de retrait est moindre et va être calculé différemment aussi. C'est une formule là, plutôt qu'un tableau de pourcentage fixe. Puis pour vous donner un exemple, là, disons entre 50 et 70 ans, le retrait minimum va être entre 2,50 et 5. Donc, les retraits sont plus modestes.
1: Mais c'est quoi l'avantage de le faire avant l'âge où on est obligé, puisqu'on veut peut-être pas retirer d'avance?
0: Mais ça, c'est souvent, ça va être quand on va prendre sa retraite ou une semi-retraite plutôt que 71 ans. Puis on va le faire souvent pour des raisons fiscales. Ça permet notamment le fractionnement de revenus de retraite à partir de 65 ans. Puis disons qu'on a un conjoint qui a moins de 65 ans, on peut quand même fractionner son revenu si le détenteur du FER a 65 ans de son côté.
1: Donc, si on commande de décaisser avant, c'est juste pour des raisons fiscales?
0: Je dirais quand même principalement, là, il y a un réflexe, là, de naturel qui dit je vais attendre le plus longtemps possible avant de toucher à mon REER, mais c'est pas nécessairement la meilleure stratégie. Si on attend trop longtemps, le REER continue de grossir, les retraits obligatoires peuvent devenir très importants. Si on a d'autres sources de revenus imposables, comme les rentes, des revenus de pension, la facture fiscale peut être très élevée, puis on peut même peut-être avoir de la récupération partielle de la pension de vieillesse. Donc, puis aussi au décès, comme le REER, on peut pas rouler notre FER à nos enfants sans impact fiscal. Donc, la facture fiscale peut être élevée pour la succession. Donc, vraiment, là, il faut faire une planification. Le but, c'est de payer le moins d'impôts possible sur l'ensemble de la retraite et au décès.
1: Une petite rapide à la fin. Si j'ai deux FER dans deux institutions, est-ce qu'à 66 ans, je pourrais en transformer un? Transformer un REER en FER dans une et laisser le REER dans l'autre?
0: Oui, ça serait le même principe que le FER en partie.
1: Sarah-Olivia Misraille, merci. Vous dirigez un cabinet de services financiers indépendant et maintenant, on sait quoi faire.
5: Si vous avez ces genres de taches qui sont un peu jaunâtres, un petit peu bruns, en dessous des bras de vos chandails blancs ou de vos polos blancs, c'est facile à enlever puis vous avez quelque chose à la maison qui va vous aider à enlever ça.
6: Un stylo qui explose dans la poche d'un manteau blanc. C'est une job qui est risquée, une job pour le nettoyeur. C'est moi le nettoyeur. Sans divulguer mes secrets, je dois travailler à la main, je dois travailler minutieusement, vraiment, vraiment doucement, délicatement, parce que si la plume à l'intérieur absorbe l'encre, c'est une autre histoire d'horreur. En utilisant recette secrète qui m'a été transmise par mon père. Une troisième génération de nettoyeurs, donc on se passe des petites recettes.
1: Une recette secrète, fallait qu'on la connaisse. Connaissez-vous Le Vrai Nettoyeur sur les réseaux sociaux ou Le Nettoyeur? Vous avez peut-être attrapé ces vidéos très populaires sur TikTok. Mounir Tiadi, bonjour.
7: Bonjour.
1: Alias Le Nettoyeur ou Le Vrai Nettoyeur. Vous êtes avec nous en studio pour parler nettoyage. C'est une affaire de famille chez vous, mais d'abord, là, qu'est-ce qui vous différencie de l'histoire familiale?
7: Mais en fait, d'abord, c'est nécessaire de comprendre que c'est une industrie où ce que les gens ne rentrent plus dans le nettoyage à sec.
1: Non.
7: Les jeunes se disent pas, je vais devenir un nettoyeur. Donc, en ayant justement mon petit background familial, c'est vraiment ma passion pour détacher. C'est satisfaisant.
1: Donc, il y a quelque chose d'intrinsèque en vous, même de foncièrement viscéral. Okay. Il y a eu, par exemple, depuis les années, vous le dites, là, il y a un changement dans l'industrie. Ouais. Il y a la fast fashion, le télétravail, la tenue décontractée au bureau. À quoi ça influence l'industrie du nettoyage à sec?
7: Le nettoyage à sec, en ce moment, est en train de vivre une crise silencieuse, d'après moi, parce que, justement, les gens s'habillent plus décontractés. Même au travail, on le voit, c'est t-shirts, jeans. Puis ce qui arrive, c'est qu'il y a moins en moins de clients. Mais par contre, il y a des gens qui vont toujours acheter de la qualité, de la laine, qui vont toujours acheter, même qui vont aller dans les friperies, qui vont acheter de la fourrure. Ils vont toujours avoir besoin. Donc, je sens que peut-être l'industrie va se rapetisser, se consolider d'une façon. Puis seulement les experts vont rester. Hein.
1: Est-ce que les laveuses récentes avec les 22 000 cycles, c'est devenu de la concurrence pour vous?
7: Je pense que oui. Mais en même temps, on les utilise aussi.
1: il y a une pensée qui dit que dans le fond, l'industrie a de la misère à trouver de la main d'œuvre parce que justement, il y a une époque où les gens avaient travaillé des fois même à côté du système légal. Ouais. Donc là, trouver des gens, c'est pas évident.
7: Non, les spécialistes, on va dire presseurs ou nettoyeurs, sont très très rares à retrouver et ceux qui existent sur le marché exigent des salaires très très élevés, ce qui est complètement comprenable.
1: Ce qui explique pourquoi c'est plus cher maintenant de faire nettoyer ses vêtements. D'ailleurs, parlons-en. On a un nettoyeur dans la place. Parlons-en. Qu'est-ce qu'on devrait faire nettoyer absolument pour notre argent?
7: 100% la laine, les costumes pour hommes, costumes pour femmes. C'est pas quelque chose qu'il faut, on va dire, essayer à la maison avec des petites recettes qu'on voit sur TikTok, parce que ça va rétrécir, ils vont devenir tout petits, la douceur va se perdre. Je dirais tout ce qui est organique, faites attention. Okay. La fourrure, le suède, le cuir, la laine, le coton, ça c'est vraiment important à nettoyer à sec. Le reste, on peut s'aventurer à la maison.
0: Les manteaux aussi.
7: Oui. Ah. Oui. Ça dépend s'il y a de la plume dedans. Faut faire attention.
1: Ah. Vas-y, par le manteau, Maude.
2: Je suis curieuse. Est-ce que ça vous est déjà arrivé d'avoir de scraper un vêtement par accident, de pas réussir le nettoyage et de gâcher le vêtement, vous rembourser? Qu'est-ce que vous faites?
7: Absolument. Chaque magasin, on va dire, a sa politique. De mon côté, on dit toujours aux clients qu'on fait notre possible, puis je le dis dans des vidéos, c'est que je connais ma limite et j'irai pas plus loin que ma limite. J'appelle le client pour demander, est-ce que vous voulez que j'essaye ou non? C'est votre responsabilité, voilà. Okay. Mais si ça arrive, on rembourse.
1: Les matériaux à éviter, là. Il faut pas que j'achète. Vous me dites, vous rentrez en magasin, vous voyez ça, vous sortez.
7: Ah oui, c'est le simili-cuir.
1: Le faux cuir.
7: On appelle ça le polyurethane. Mm. C'est vraiment quelque chose que je disais aux gens de jamais acheter parce que ça va pas durer même pas un an.
1: Ok, je fais une tâche sur mon habit comme monsieur ici qui est très bien habillé, monsieur Jolicoeur. Qu'est-ce qu'on ne peut pas faire nettoyer ou qui est difficile?
7: Je dirais que le curcuma, c'est vraiment la tâche plus difficile à enlever. Et c'est drôle parce que j'ai appris comment l'enlever par un ami qui vient de l'Inde. Puis en Inde, on consomme beaucoup le curcuma. Le curcuma, la meilleure méthode pour le nettoyer, il faut me payer pour... Non, c'est une c'est vraiment le soleil. C'est les rayons UV qui va en fait détruire un peu le pigment du curcuma. C'est la meilleure façon. Puis on le voit en Inde, ils accrochent leurs vêtements.
1: Donc on met les vêtements, ils vont pâlir au soleil, mais il y aura plus de curcuma. Exactement. Et on va pouvoir les mettre avec les tomates séchées au soleil.
0: Tout ce qui est très taché, le soleil, ça aide énormément.
1: Mais, nettoyage à sec, là, moi j'ai une question. Là. Ouais. Il y a quand même du liquide.
7: Oui. On appelle ça nettoyage à sec parce que on utilise des solvants. C'est un liquide qui n'a pas de H2O, donc il n'y a pas d'eau. C'est pour ça qu'on dit à sec. Ah,
1: donc c'est à sec de l'eau, mais pas à sec de liquide.
7: Oui, mais à l'heure d'aujourd'hui, avec la nouvelle technologie et les nouveaux solvants qu'on utilise, il y a un peu d'eau dessus. Fait qu'il va avoir un problème de trademark bientôt. Ouais. Là, nettoyage à sec, un petit peu mouillé.
1: J'ai des nettoyages légèrement humides.
7: Voilà.
1: Nettoyer un duvet, est-ce qu'on fait ça chez vous ou on va dans la machine commerciale?
7: La majorité des gens peuvent pas le faire à la maison parce que la machine n'est pas assez grosse. Okay. Fait que les gens vont souvent dans des buanderies pour le faire. Mais si c'était possible de le faire à la maison, oui. Mais le séchage est très important parce que sinon ça commence à sentir, les bactéries se développent.
1: Monet, vous avez une spécialité, vous nous en parlez avec passion, vous avez une recette familiale dont vous ne voulez pas dévoiler le secret. Mais qu'est-ce qui vous a décidé à vous tourner vers TikTok et commencer à parler de vos secrets?
7: Je pense que aujourd'hui sur les réseaux sociaux, c'est vraiment ce qui amène la visibilité. Mm-hmm. Puis j'ai trouvé vraiment le fun dans les réseaux sociaux. Fait que quand je le fais, c'est même pas un travail pour moi, je m'amuse.
1: Est-ce que c'est payant justement d'offrir des services gratuitement, des conseils comme ça?
7: Ma mère me dit, pourquoi tu le fais? Puis je lui dis, aujourd'hui, dans le temps où est-ce qu'on est rendu, le plus que tu donnes aux gens, le plus que les gens te font confiance et tu crées une notoriété. Puis là, les gens, quand ils ont des tâches, ben ils m'envoient des messages. Peux-tu venir chercher mon linge à la place? Fait que ça crée des clients.
1: Là, c'est un service de proximité. Vous avez lancé votre propre gamme de produits locaux. Oui. Vous dites que c'est en réaction aux produits américains offerts sur le marché.
7: Absolument.
1: Là, vous avez une opportunité d'affaires. Là.
7: Absolument.
1: Parce que là, des
2: vos
1: produits...
2: dragons.
1: Non, mais présentement, avec la guerre avec les Américains, le commercial, c'est presque une opportunité pour vous. Est-ce que vous avez comme souri au niveau des tarifs en disant « voici, mon produit est parti »
7: Je mentirais si je disais que je pensais pas à ça. C'est sûr que c'est une stratégie. Mais moi, je suis, depuis la COVID, un grand fervent de aller consommer local. Et je pense que c'est important de regarder d'où nos produits viennent. Puis quand ça vient du Québec, ça aide tout le monde.
1: Mais Mounir Tahadi, on pourrait dire que ce sont vos propres produits, évidemment. Nettoyeur de Mestier, merci d'avoir été avec nous.
7: Merci.
1: Et ces précieux conseils de curcuma. C'est déjà ce qui conclut l'émission de cette semaine. Merci à nos collaborateurs Sarah Mizrahi, Sarah Olivia Mizrahi, Paul-Antoine Jeté et aussi Maître Yves Jolicoeur, grand spécialiste du droit de la copropriété, Mounir Tiadi, nettoyeur, et Maud Landry, humoriste. Merci à ceux qui ont préparé l'émission. À la technique, Alejandro Magana Martinez, Julie Larouche au contenu, adjoint à la réalisation Florence Thiel Descombes, à la réalisation Esther Pilon. Ici Pierre-Yves McSween. On se revoit la semaine prochaine en espérant que votre tête ne manque pas de fer au point d'être anémique. Et d'ici là, bien, sauf qui peut.
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13: Bonjour, ici Alice Burgard en direct d'Edmonton. Il est midi, voici vos informations. Le gouvernement de l'Alberta lance une campagne publicitaire de 4 millions de dollars pour convaincre les citoyens de voter pour le maintien de l'Alberta au sein du Canada. Jean-Emmanuel Fortier fait le point.
14: Si vous prenez les transports en commun en Alberta ou lisez des magazines locaux, vous avez peut-être déjà vu ces nouvelles publicités. On peut y lire « Mobilisons-nous pour une Alberta plus forte » avec le tracé de la province et une feuille d'érable rouge. L'objectif, selon le bureau de la première ministre, c'est d'exhorter les Albertains à voter oui aux 9 questions et l'option 1 pour la 10e. Une campagne de 4 millions de dollars qui frustre certains militants indépendantistes. Sur le réseau social Facebook, la co-directrice du groupe Let Alberta Decide, Tanya Clemens, a dénoncé cette initiative. Ni la première ministre ni ce gouvernement n'ont jamais reçu de mandat des Albertains de faire campagne en faveur de l'option 1 ou de l'option 2, peut-on lire. Le chef du NPD, Naeem Nenshi, lui fait écho.
15: Yes, I have a problem with government spending money during a referendum.
14: Je trouve problématique que le gouvernement dépense de l'argent pendant le référendum alors qu'il est censé être à l'écoute des citoyens, dit-il. Mais pour le stratège de campagne Hayden Place, 4 millions de dollars, ce n'est pas tant que cela, compte tenu de la taille de la province.
16: On parle de à peu près 1,36 $ par électeur. Alors, c'est pas autant d'argent que ça. Quand on parle d'une campagne électorale, les partis politiques, ils vont dépenser beaucoup plus par électeur au-dessus du 4 millions.
14: Les Albertains sont appelés aux urnes le 19 octobre. Ici Jean-Emmanuel Fortier, Radio-Canada, Edmonton.
13: Toujours au sujet de ce référendum, un sondage mené par Abacus Data pour CBC montre que 64% des personnes interrogées voteraient pour que l'Alberta reste une province du Canada et 24% pour lancer le processus de sécession. 9% étaient indécis et 3% ont déclaré qu'ils ne répondraient pas à cette question. Mais le sondage a également révélé que les partisans du camp séparatiste ont des attentes étonnamment élevées. Ils estiment que cette option recueillera 57% des voix, soit la majorité requise. David Coletto, PDG d'Abacus Data, attribue notamment cela aux bulles politiques dans lesquelles vivent les gens. Ce sondage a été mené en ligne du 4 au 7 septembre auprès de 1000 adultes albertains. Les résultats ont été pondérés par région, tranche d'âge et sexe. La marge d'erreur est de plus ou moins 3,1 points, 19 fois sur 20. Le Franco Festival bat son plein à Calgary cette fin de semaine, au programme concerts de musique, prestations artistiques, marchés d'artisans et cinéma en plein air. L'événement a lieu au Cowboys Park depuis hier. Organisé par le portail de l'Immigrant Association, il célèbre les cultures francophones d'Afrique, d'Europe, des Amériques et d'Asie. Que vous soyez francophone, apprenant ou simplement curieux, cette fête familiale célèbre la vitalité de la francophonie albertaine. Toujours à Calgary, les finances de la ville vont terminer l'année dans le vert. Selon un dernier rapport municipal, la métropole anticipe un surplus de 130 millions de dollars pour 2026. Une bonne nouvelle en apparence, mais qui masque de nombreux défis financiers pour les élus. Les explications de Fouad Sekker.
17: Un surplus de 130 millions de dollars, c'est un coussin financier bienvenu pour Calgary, attribuable principalement à des retours sur investissement plus élevés que prévu et à des économies réalisées sur des postes restés vacants. Mais attention, on est loin du surplus record de 260 millions enregistré l'an dernier et surtout, l'administration municipale lance un avertissement. Entre la menace des tarifs douaniers qui pourraient coûter cher à la ville et un déficit d'infrastructures, la prudence reste de mise. De plus, la réserve financière d'urgence de la ville demeure en deçà des objectifs. Les discussions budgétaires s'annoncent donc très serrées en novembre. Le Conseil devra trancher un dilemme majeur, utiliser cet excédent pour accorder un allègement fiscal aux citoyens ou réinvestir massivement dans les infrastructures vieillissantes de la ville. Ici, Fouad Sekker.

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1: Une nouvelle étude de Parc Canada analyse les incidents entre les humains et la faune dans 25 parcs nationaux au pays. Les chercheurs ont analysé des données sur plus de 10 ans et constaté que 80% de ces interactions agressives se sont produites à Banff et à Jasper. L'étude s'est penchée en particulier sur les grizzlies, les ours noirs, les cerfs-mulets, les wapitis et les coyotes. Elle a révélé que les wapitis étaient impliqués dans près de 2/3 des incidents. Les promeneurs ont tendance à croire qu'ils ne sont pas aussi agressifs qu'un grizzly, indiquent les chercheurs. L'étude montre aussi que la plupart des interactions se produisaient lors d'activités tranquilles, telles que la marche en ville, la randonnée et l'observation de la faune. Et en terminant sur la scène culturelle,

0: Céline Dion donnera ce soir le coup d'envoi très attendu de sa série de concerts à Paris devant une salle comble d'environ 30 000 spectateurs au Plénitude Arena. Elle se produira 16 fois cet automne. 10 autres représentations sont prévues en mai. De nombreux admirateurs, dont certains qui ont payé leurs billets à fort prix, convergent vers la Ville Lumière pour assister à l'événement. La vasque olympique a même été rallumée et le prénom de la chanteuse y est projeté. Un clin d'œil à sa prestation lors de la cérémonie d'ouverture des Jeux de 2024. Voilà, c'est ce qui conclut vos informations. Prochain rendez-vous avec l'actualité dans une heure. 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
1: Un vêtement peut-il avoir du millage? L'expression familière « avoir du millage » s'emploie au sens propre en parlant d'un véhicule qui a beaucoup servi. Au figuré, on utilise parfois l'allocution « avoir du millage » avec humour pour exprimer l'usure en parlant d'un objet ou l'âge en parlant d'une personne. Dans la langue soutenue, cependant, au lieu de dire qu'un veston a du millage, par exemple, on dira, selon le degré d'usure, que ce veston est défraîchi, qu'il est fatigué, qu'il est usé jusqu'à la corde ou qu'il tombe en lambeaux. Et au lieu de dire qu'une personne a du millage, on peut dire que cette personne n'est plus très jeune ou qu'elle n'est plus dans sa prime jeunesse. On peut également dire que ses belles années sont derrière elle.
0: Les faits d'abord. Bonjour, ici Alain Gravel. Bienvenue. La guerre tarifaire qui fait à nouveau la manchette cette semaine avec une question qui s'impose. Le Canada peut-il résister aux attaques de Donald Trump, notamment en diversifiant ses échanges avec d'autres pays? On va en parler avec des spécialistes de l'investissement international. On va aussi s'intéresser cette semaine à la campagne électorale en Israël, alors qu'une enquête journalistique a révélé cette semaine que le premier ministre Netanyahou avait été averti d'une attaque imminente du Hamas quelques jours avant le 7 octobre 2023. Analyse que je vous propose avec le grand journaliste Charles Anderlin. Il sera aussi question à l'émission de l'ouverture du marché du TIFF à Toronto dans un contexte de tension avec l'industrie cinématographique à Hollywood. Et puisque, semble-t-il, bien des gens vivent au rythme de Céline Dion, on va faire un coucou à Eugénie Lépline-Blondeau qui s'en peut plus. Elle va assister dans quelques heures au premier spectacle de Céline Dion à Paris. Mais d'abord, notre débat politique de cette semaine en vue de l'élection du 5 octobre au Québec porte sur la santé. La santé qui, encore une fois, demeure au cœur des préoccupations des électeurs québécois. Et juste avant d'en discuter avec les représentants des différents partis politiques, j'ai demandé à notre collègue David Gentilly, journaliste spécialisé en santé à Radio-Canada, de venir placer la table et de nous dresser un portrait de l'état de notre système de santé. Un système qui, au regard de plusieurs Québécois, semble battre de l'aile pas mal. Bonjour, David.
2: Bonjour.
0: Alors, si on compare le système de santé d'aujourd'hui à celui d'il y a 5 ou 10 ans, on en est où actuellement? Qu'est-ce qui a vraiment changé pour les patients?
3: L'exercice, Alain, il est intéressant parce qu'au-delà de la perception, les chiffres indiquent que si on compare 2016 avec 2026, il y a effectivement une forme de stagnation sur fond de vieillissement de la population. Donc, en gros, on en fait plus, mais ça paraît moins parce qu'on a plus de gens âgés et donc plus de patients, plus de clients, entre guillemets, qui sont malades ou fragiles. Le plus gros changement, si on commence par ce qui est positif, c'est l'offre de soins à domicile, ça a triplé. Donc, on est passé de 13 à 35 millions d'heures. Donc, oui, gros progrès là-dessus. Une chance parce que nos hôpitaux seraient encore plus engorgés. Pour le reste, cependant, c'est un peu la stagnation. Exemple, attendre sur une civière à l'urgence, ça a décliné. On est passé de 16 heures en 2016 à 17 heures en 2026. Et l'attente pour une chirurgie, le nombre de patients qui attendent depuis plus de 6 mois, ça aussi, ça a augmenté. Donc, déclin. On est passé de 21 000 patients à plus de 26 000 patients. Mais de quoi les gens vous ont parlé cet été quand vous étiez en vacances? Ce qui irrite le plus les Québécois, pour pas dire que ça les enrage, c'est l'attente pour voir un médecin de famille. Et ça, là-dessus, les chiffres, je pense, ne reflètent pas tout à fait la réalité. Là, en théorie, en 2016, il y avait 25 % des Québécois qui étaient orphelins. Là, on serait à 15 %. Mais la question, c'est de savoir, est-ce que, même si vous êtes inscrit auprès d'une clinique ou d'un médecin, vous réussissez à le voir? Alors, et ça, le test de la réalité, je travaille là-dessus actuellement pour un éventuel reportage, est loin d'être concluant. Donc, grosso modo, là, c'est loin d'être très positif. Pourquoi? En gros, le chiffre à retenir, c'est le nombre de gens de plus de 80 ans au Québec. On est passé, en 2016, de 400 000 citoyens qui avaient plus de 80 ans à 570 000 aujourd'hui. Donc, tous les médecins à qui on en parle nous le disent, le fardeau n'est plus le même qu'il y a une dizaine d'années.
0: Il y en a eu au fil des ans, au fil des décennies, des réformes, des changements de structure. Il y a eu le ministre Rochon à l'époque au Parti québécois, le ministre Barrette au Parti libéral, avec le ministre Dubé à la CAQ. Pourquoi c'est si difficile d'améliorer le fonctionnement du système? Vous avez parlé du vieillissement de la population. est-ce que ce thème ou cette raison a le dos large?
3: Peut-être, mais en même temps, c'est ce que tout le monde

0: nous dit à micro fermé. C'est ce que nous disent les médecins, c'est ce que nous disent les gestionnaires. Est-ce qu'il y a des aspérités dans la machine bureaucratique du réseau de la santé? Probablement. Pourtant, il y a des choses qui se sont améliorées. On fait plus de chirurgie d'un jour. On délègue de plus en plus aux pharmaciens, aux infirmières. Il y a beaucoup plus de télémédecine qu'il y a une dizaine d'années. Est-ce qu'on pourrait s'améliorer plus vite? À mon avis, là, ça prendrait plus de médecins. Les omnipraticiens clament qu'il en manque 2000. Est-ce qu'il en manque 1000? Est-ce qu'il en manque 1500? Une chose est claire, là, il manque de médecins compte tenu du nombre d'heures qu'ils font ces médecins-là en 2026. Les infirmières sont mieux payées qu'il y a une dizaine d'années aussi. Donc là, écoutez, là,
1: il manque d'infirmières aussi?
0: Ben, moi, je pense qu'il manque d'infirmières aussi. Mais ouais, tout le monde a eu des augmentations de salaire ou de rémunération conséquentes depuis une dizaine d'années. Le budget de la santé arrête pas d'augmenter. Donc, c'est assez clair. Là. Moi, j'ai l'impression qu'on fait presque le maximum avec ce qu'on a en ce moment.
1: Mais il y a eu des améliorations, donc.
0: Oui, il y a eu des améliorations. Effectivement, il y en a eu quelques-unes. Moi, je vois le réseau se battre pour s'améliorer, mais c'est comme si on recule la ligne des buts. Là. Depuis 10 ans, c'est de plus en plus difficile d'arriver au même résultat avec les mêmes moyens. Est-ce qu'on pourrait ajouter des médecins de famille ou des infirmières praticiennes? Sûrement. Est-ce qu'on pourrait moderniser l'informatique? Ça, c'est clair et net que c'est un gros problème. Mais en ce moment, la cause numéro un d'engorgement des hôpitaux, elle est à l'extérieur des hôpitaux. Je vous rappelle qu'il y a à peu près 15% des lits d'hôpitaux au Québec qui sont occupés par des patients, souvent des aînés, qui ne devraient plus être à l'hôpital. Donc ça veut dire que quand, sur les étages, il y a des lits qui sont occupés par des patients qui devraient être ailleurs, on n'arrive pas à désengorger l'urgence. C'est un gros problème et pour régler ça, il faut trouver plus de places d'hébergement à l'extérieur des hôpitaux pour ces aînés-là qui ne peuvent pas souvent retourner à la maison.
1: Le dernier gouvernement a créé Santé Québec. C'est une nouvelle structure donc officiellement mise en place en avril 2024. Est-ce qu'on peut faire un bilan des premières années d'existence? Est-ce que c'est trop tôt?
0: Moi, je trouve que c'est tôt. 2 ans, c'est pas beaucoup pour une grosse organisation. Il faut pas oublier, moi j'ai beaucoup couvert la naissance de Santé Québec là, et comme ce qu'ils ont eu comme cadeau d'arrivée, c'était de couper 1,5 milliard de dollars. Donc, disons que le contexte n'était pas idéal. Est-ce que la machine est trop centralisée? Ça reste à voir. Une chose est certaine, ils ont fait certains trucs qui, objectivement, sont positifs. Exemple, mieux répartir les chirurgies entre des régions où il y a de l'espace et des régions où il n'y en a pas. Ils ont aussi réglé un vieux problème du réseau qui était le déséquilibre dans le financement per capita entre certaines régions et d'autres régions historiquement très mal financées, comme les Laurentides. Maintenant, pour le reste, est-ce qu'il y a un manque de sensibilité, entre autres en services sociaux ou en soins à domicile? J'ai l'impression que oui, à force de faire des reportages là-dessus.
1: Dernière question, ça fait partie des thèmes durant la campagne électorale, la place du privé dans le système de santé. D'abord, le privé est déjà présent.
0: Le privé est déjà présent pour faire de la sous-traitance et le privé est présent aussi sous forme de médecine que moi j'appelle Visa Mastercard. Ouais. Là. On a les deux au Québec.
1: Est-ce que c'est la solution?
0: Écoutez, on s'en va dans ce sens-là et on ne reviendra pas en arrière en ce qui a trait à la sous-traitance. Exemple, Sainte-Justine sous-traite la totalité de ses chirurgies en ORL à une clinique privée. Ils sont satisfaits, les patients aussi. Et ils ont réussi, cette clinique-là, à bâtir 14 salles d'opération en un an. Ce serait impossible au public de faire ça. Donc, le public voit des avantages de vitesse en sous-traitant à des cliniques privées des opérations RAMQ parce que, justement, ils peuvent aller plus vite. Ils n'ont pas besoin de se rendre en appel d'offres. Donc, oui, ça a commencé il y a une dizaine d'années. Ça se poursuit et tout le monde a l'air content de cette formule-là. Maintenant, est-ce qu'on doit autoriser au Québec élargir l'accès à de la médecine que moi j'appelle Visa Mastercard? Ça, c'est un tout autre débat. Ça contrevient à la loi canadienne sur la santé. Et je pense que ça va faire partie des discussions au cours des 10 prochaines années.
1: David Gentilé, journaliste spécialisé en santé à Radio-Canada, merci de vos lumières.
2: Comment ils veulent répondre à ça? Comment ils envisagent de répondre à la difficulté d'accès aux soins, à l'affaiblissement des populations?
3: Puis cette ambition-là, pour développer notre région, ben ça passe d'abord par la base. Puis la base, c'est quoi? C'est d'avoir accès à des soins de santé de base.
4: Moi, je dirais des soins de santé. Ça fait 10 ans que j'ai pas de médecin de famille, moi.
1: Des propos de citoyens dans les circonscriptions de Gaspésie-les-Îles et de René-Lévesque sur la Côte-Nord. On l'entend, les enjeux du système de santé du Québec affectent tous les citoyens et les préoccupent. Un rapport de la commissaire à la santé et au bien-être publié en juin dernier établissait d'ailleurs que l'efficacité des soins et des services, La qualité des soins et l'accessibilité en temps opportun étaient les plus grandes priorités de la population québécoise. Dans un sondage réalisé auprès des Québécois par la commissaire, dans le cadre de ce rapport, on apprend que sur les 11 attentes des Québécois envers le système de santé, 10 ne sont pas comblées de manière satisfaisante. Donc, débat aujourd'hui sur notre système de santé en studio avec moi pour le Parti conservateur du Québec, porte-parole en matière de santé, candidat dans Chauveau, le docteur Karim El Ayoubi. Bonjour docteur.
5: Bonjour, merci de l'invitation.
1: Ça me fait plaisir. Pour le Parti libéral du Québec, le député et candidat dans Néligan, Monsef Déragie. Bonjour monsieur Déragie.
6: Bonjour monsieur Gravel.
1: Pour Québec solidaire, Guillaume Clich-Rivard, député et candidat dans Saint-Henri-Sainte-Anne. Bonjour.
7: Bonjour monsieur Gravel.
1: Pour le Parti québécois, Camille Pellerin-Forget, candidate dans la circonscription d'Iberville.
8: Bonjour.
1: Et pour la coalition Avenir Québec, Shirley Dorismont, candidate et députée dans Marie-Victorin pour la coalition donc Avenir Québec. Bonjour Mme Dorismont.
9: Bonjour monsieur Gravel.
1: Je commence avec vous monsieur Déragie. Vous avez peut-être entendu votre chef ce matin, Charles Millard, qui prévient donc du Parti libéral qu'il faudra 10 ans au prochain gouvernement pour améliorer l'accès global aux soins de santé. Vous venez d'entendre la préoccupation des gens de la rue. C'est pas une très bonne nouvelle ça, 10 ans.
6: Ben écoutez, l'état du système, faut avouer une chose, l'état du système de santé aujourd'hui, avec ce qu'on a vécu les dernières années, la réforme Dubé, le fait de voir le système, que ce soit au niveau de la première ligne, que ce soit au niveau de la prise en charge, ça nécessite un investissement majeur de la part de l'État pour améliorer l'accès à la première ligne. Et là, on le dit parce qu'on le voit, le chiffre mentionné par votre collègue, 570 000 personnes au-delà de 80 ans. Donc, ça veut dire on doit s'adapter au vieillissement de la population. On doit s'adapter aussi à améliorer l'accès à la première ligne. Et vous savez, la création de Santé Québec, 2 ans, c'est un nouveau-né. Il faut donner le temps à Santé Québec pour qu'il puisse répondre aux besoins de la population. Donc, ce n'est pas en abolissant Santé Québec qu'on va
1: donc
6: améliorer.
1: Donc, vous n'êtes pas favorable à abolir Santé Québec, là, je comprends bien.
6: Ben écoutez, il y a deux partis qui veulent abolir. Il y a le Parti conservateur à ma droite, il y a le Parti québécois à ma gauche. Ne faites pas d'interprétation sur les positions, mais ils sont à droite et à gauche. Mais les Québécois veulent des services, ils veulent pas qu'on recommence un débat de structure. Ceci étant dit, je ne donne pas une carte blanche à Santé Québec. Santé Québec doit être décentralisé pour améliorer les services et surtout la prise en charge des patients québécois.
1: Camille Pellerin-Forget du Parti québécois, comment comptez-vous répondre aux attentes de la population, vous venez d'entendre, donc des citoyens, et contrer ces enjeux de coûts et d'inefficacité en santé? Je cite notre ami David quand il dit que c'est comme si la ligne d'arrivée recule au fil des ans. On investit, mais on n'y arrive jamais.
10: C'est sûr qu'il faut, il faut arrêter d'en faire un enjeu électoraliste puis être sincère dans le fait de vouloir changer de paradigme sans faire de réforme de structure. J'aurais envie de vous le décliner en 3 axes pour être sûr de bien couvrir avec la promotion de la santé. Il faut faire en sorte que les gens soient moins malades. On oublie souvent ce volet-là. On a fait notre sortie ce matin à cet égard-là. Le goulot d'étranglement, il est microscopique. On veut soigner plus de gens, mais on veut aussi faire en sorte que les Québécois soient moins malades. Deuxièmement, la décentralisation. On veut une gouvernance de proximité. On veut des établissements qui sont agiles, capables de calquer les besoins sur la réalité du terrain, les décisions sur la réalité du terrain, des vrais conseils d'administration qui ont un pouvoir décisionnel. Donc oui, ça implique de revenir au modèle précédent sans Santé Québec avec une gouvernance de proximité et bien entendu de faire des CLSC, les pôles de proximité qui sont censés être des cliniques de proximité avec de multiples professionnels qui sont là en première ligne. Je vous le décline rapidement, on va y revenir.
1: Guillaume Clich-Rivard de Québec solidaire, comment mettre fin au cynisme de la population et de faire des engagements qui sont crédibles? Je reviens à cette déclaration de M. Millard aujourd'hui, qui dit que s'il faut être réaliste, ça va prendre 10 ans si on réussit avant de rétablir les choses.
7: Je pense qu'il faut être transparent sur les défis, mais il faut aussi démontrer les réalisations. Les gens, quand ils accèdent au système de la santé, les commentaires sont époustouflants, les commentaires sont grandioses. Les travailleurs, travailleuses de la santé travaillent de manière remarquable.
1: Mais il faut avoir accès, c'est ça.
7: C'est l'accès qui est excessivement difficile, mais les gens, une fois rentrés dans le système, n'ont que des éloges pour les travailleurs, travailleuses. Moi, je veux le mentionner. Et je pense qu'ici, autour de la table, il y a beaucoup de gens qui sont tout à fait d'accord que c'est la première ligne qu'il va falloir qu'ils répondent. C'est l'accès via les CLSC. Moi, Je me plais à un peu être surpris de la position de la CAQ qui revient au CLSC après 8 ans, comme si tout d'un coup on avait réalisé que c'était par là qu'il fallait aller. La question de Santé Québec est intéressante, mais la dernière chose que les gens veulent sur le terrain, c'est une réforme de structure. Ce que les gens veulent certainement, je pense qu'il y a un consensus autour de la table, c'est la décentralisation des pouvoirs, que les décisions soient prises localement et qu'on soit finalement capable de donner le bon service aux bons patients. Ça va être difficile. Moi, je suis pas en train de dire que ça va être miraculeux, mais c'est sûr que quand le gouvernement fait des promesses ou des annonces comme quoi ils ont inscrit 600 000, 700 000 personnes en quelques mois, alors que finalement, c'est une lettre qu'on a envoyée aux gens et qu'ils vont quand même devoir décrocher le téléphone pour appeler au GAP pour être finalement envoyé dans une clinique connexe. C'est sûr que quand on dit pas les choses directement telles qu'elles le sont et ouais. qu'on prétend qu'on accède au service quand c'est pas le cas, ben malheureusement, c'est sûr qu'il y a du cynisme dans ce temps-là.
1: J'aimerais ça vous entendre, Shirley de Rismond, là-dessus, de la CAQ.
5: Premièrement, au niveau des CLSC, ça a été mon mandat, première. Ça fait 3 ans qu'on travaille là-dessus. On a déposé la politique de première ligne, la politique de soutien à domicile et la politique prochain aidant. Donc, moi, j'ai fait à travers le Québec des visites dans chaque CLSC à travers les régions et on a mis en place des projets innovants en région comme un CLSC qui est à Joliette, dans le coin de Lanaudière, qui était à 230 kilomètres de l'hôpital, a fait en sorte qu'ils ont instauré une chambre de code, imagerie médicale et des services de santé et services sociaux. Ouais. Donc, c'est faux de dire que de mon collègue qui dit que tout d'un coup, on a mis de l'avant les CLSC. Le soutien à domicile, le référencement, c'est les CLSC qui vont dicter la porte d'entrée des personnes de 65 ans et plus. Hein, ils ont accès au sans rendez-vous à l'accueil psychosocial et en santé courante. Ça, c'est la porte d'entrée officielle pour les 65 ans et plus. Donc, on valorise les CLSC et on y travaille à renforcer les CLSC. J'ai déposé 12 projets pilotes en CLSC qui donnent des services de proximité à la population québécoise.
1: Docteur Karim El-Ayoubi, j'entendais votre chef cette semaine lors des entrevues à Radio-Canada qui disait qu'il faut un peu briser le système à tous égards. Est-ce que dans le système de la santé, encore là, il y a le festival là, des structures qui se répète à chaque mandat. Est-ce que vous aussi, vous allez proposer de nouvelles structures, de nouvelles façons de faire?
8: Mais c'est-à-dire que nous, ce qu'on fait au Parti conservateur du Québec, on réinvente pas la roue. On regarde qu'est-ce qui se fait sur la planète, les pays qui sont les plus performants. Ça fait 5 ans qu'on travaille là-dessus, qu'on regarde la littérature et on s'inspire de ça. Et ces pays ont des dénominateurs communs. Les dénominateurs communs, il y a les effectifs. À un moment donné, ça prend de la main-d'œuvre. Ça, c'est sûr et certain. Au Québec, on a environ 2,8 médecins par 1000 habitants. Les pays les plus performants de l'OCDE en ont généralement au-dessus de 3,5, parfois même au-dessus de 4. Donc, on a vraiment un facteur de grandeur.
1: Sauf erreur, il y en a plus au Québec. Par rapport à d'autres provinces
8: Canada. Vous avez raison là-dessus, mais le Canada tire de la patte à l'échelle planétaire. Là. C'est-à-dire que le Québec n'est pas plus mauvais que le reste du Canada en termes accessibilité aux soins. On se situe à peu près dans le milieu de peloton. Donc, le Canada est un problème en soi à l'échelle internationale par rapport à l'argent qu'on met. Au Québec, on met à peu près autour de 13,8% de notre PIB par habitant pour financer notre réseau de santé. À partir, on le finance beaucoup par rapport à notre richesse. Donc le problème, c'est pas juste de l'argent, c'est trop de structures, trop de réglementations, pas suffisamment d'effectifs sur le terrain. Nous, on propose d'augmenter de 4 à 500 par année, graduellement en fonction des milieux de stage et des capacités d'accueil des universités, le nombre de médecins pour atteindre un rang, pour combler la première ligne avec au moins 2000 médecins de plus sur un échéance. Mais c'est sûr que là, vous allez me dire, ça prend 7 à 10 ans. Oui, c'est vrai que ça prend 7 à 10 ans, dépendamment médecin de famille ou spécialiste. Par contre, faut commencer à quelque part. Okay. Autre chose, on veut, nous, réformer la première ligne, le mode de rémunération de la première ligne, c'est-à-dire avec un pourcentage à la capitation beaucoup plus élevé. Et ça, qu'est-ce que ça a démontré? Cette façon de fonctionner, c'est qu'on augmente de façon très importante le travail d'équipe, le travail multidisciplinaire et la prise en charge globale des patients. On veut utiliser aussi beaucoup plus ce qu'on appelle le privé intelligent. Oui. Pour augmenter la capacité du réseau, pour faire plus d'interventions par unité de temps. Donc, moins de réglementation et plus de sous-contraction au privé pour faire en sorte qu'on sépare de plus en plus le payeur, qui est l'assureur, la RAMQ, d'accord, du fournisseur de soins.
1: Mon chef des régies, plus de privé?
6: Attention, on a le privé, vous l'avez mentionné, le privé existe déjà dans le système quand le public ne remplit pas sa mission. Mais on ne va pas aller à utiliser Visa et Mastercard des gens. Et là, j'aimerais bien que la collègue qui représente aujourd'hui la CAQ de nous expliquer comment Madame Fréchette va utiliser le privé, parce que c'était pas clair sur la place publique. On a un système d'accès universel et il faut respecter les lois par rapport à l'accès à notre système. Et si vous me permettez, parce que la notion du privé vient quand l'État ne remplit pas sa mission. Et là, je suis d'accord avec mon collègue Guillaume. Quand on a dit que on a baissé la liste d'attente au niveau de l'accès à la première ligne, parce que tous nos problèmes commencent à la première ligne. La CAQ, malheureusement, avec la réforme Dubé et tous les problèmes que nous avons vécu la dernière année, ils ont encouragé une médecine de fast-food. C'est quoi une médecine de fast-food? C'est que on te donne un rendez-vous pour un bobo. On oublie la prise en charge. Nous avons décrié ça, mon collègue Guillaume et moi, au Parlement, parce que on s'éloigne de la médecine qui est une réelle prise en charge. Et vous savez pourquoi on sonne cette sonnette d'alarme? C'est à cause de la nombre de la population vulnérable qui, eux, si on les prend pas en amont au niveau de la première ligne, ils se ramassent où? Ils se ramassent au niveau de nos urgences. Et ouais, c'est là notre problème au Québec.
1: Madame Pellerin-Forget, donc, la première ligne, c'est névralgique dans la perception qu'ont les gens du système de santé. Des promesses, il y en a eu à chaque campagne électorale, à chaque année, chaque nouveau ministre. Est-ce qu'il y a moyen de réussir quelque chose à cet égard-là?
10: Oui, effectivement. Il y a beaucoup de moyens, puis on a peu de temps. Mais je vais rebondir un peu. On a parlé beaucoup des CLSC. Je veux parler du décloisonnement des professions. C'est vraiment nécessaire dans le virage qu'on propose. Dans notre CLSC, moi, je suis physiothérapeute. Mon rôle, c'est la redirection de l'urgence. Vous vous blessez au genou, vous verrez jamais le médecin au triage. Vous allez être directement envoyé dans mon bureau. Je vais vous dire ce que vous avez, ce que vous devez faire pour la suite. Urgence en santé mentale dans un CLSC, on a des professionnels, une éducatrice spécialisée, une ergothérapeute qui reçoivent le client avec sa famille, qui le redirige vers les bons services et qui lui donne la stratégie pour la marche à suivre. Donc, les CLSC.
9: C'est le mandat que j'avais à faire.
10: Mais on n'est plus du projet pilote, parce que ces projets pilotes-là ont été faits partout dans les hôpitaux, ouais, à la redirection. C'est plus l'heure du projet pilote. Ça a démontré, cette pratique-là, elle est démontrée partout dans le monde. Les évidences scientifiques, les données probantes poussent vers j'aime pas le mot décloisonnement. On va dire ouverture ou élargissement des professions. Il y a eu un début de mandat.
1: Délégation de l'acte médical.
10: Oui. Hein, délégation, mais même dans les actes qui sont déjà, ouais, permis, ouais, on a déjà beaucoup de trousses à notre coffre à outils. Donc, il faut vraiment le mettre de l'avant. Puis ça peut commencer demain avec les gens qu'on a déjà.
1: Mais pourquoi ça marche pas?
10: Ben, ça n'a pas été fait.
1: Oui, Mme Dorismont.
5: En fait, on parle du projet de loi 67. Donc, on a décloisonné puis on a augmenté les actes médicaux aux pharmaciens, aux travailleurs sociaux, aux infirmières cliniciennes, physio, ergo. Ouais. Vraiment augmenté les pharmaciens énormément. On a augmenté. Ce qui se passe en ce moment, et je travaille en lien avec la politique de première ligne, avec les pharmacies cliniques, il faut s'entendre avec les autres professionnels pour donner les formations adéquates aux, ouais, professionnels de la santé, pour faire en sorte qu'ils puissent appliquer ces actes médicaux-là. Et c'est là que ça prend un petit peu de temps.
1: Ouais.
5: Mais il faut que les gens soient qualifiés puis ils donnent des soins de qualité.
1: Oui, mais je vous laisse compléter, Mme Pellerin-Forget, oui, du Parti québécois.
10: Oui, je veux rebondir là-dessus. En fait, c'est vrai qu'il y a un début d'élargissement des professions, mais c'est pas nécessaire. Pour l'instant, c'est pas suffisant. C'est nécessaire, mais c'est pas suffisant. Non, je me suis mal exprimée. C'est pas suffisant. En ce moment, avec les actes qui sont connus, qui sont déjà autorisé pour plusieurs professions, on peut faire un long bout de chemin. Maintenant, c'est nécessaire de continuer l'élargissement des professions, je suis d'accord avec vous, et les ordres doivent être impliqués. Mais avec ce qu'on a maintenant dans la trousse, on est capable de faire très bien.
1: Monsieur Clich-Rivard de Québec solidaire, Madame Dorismont en a parlé, il y a quand même toujours un peu de résistance lorsqu'on parle de délégation d'actes médicaux.
7: Totalement. Certainement, mais là, on nous dit on a besoin de temps. Avec tout le respect qu'on doit à Mme Dorismont, ça fait quand même 8 ans, là, de mandat caquiste. Elle nous parle d'un projet de loi 67. On y était, ça a été adopté à l'unanimité. Les gens étaient d'accord, on a bien travaillé ensemble. Mais c'en était tout. Dans le sens où, comment ça se fait qu'il faut attendre à ce point-là? Il y a les IPS qui sont venus nous voir aussi en commission parlementaire. Il y a des règlements qui attendent d'approbation depuis des années. Il y a des projets de loi puis des projets de règlement qui sont dans le goulot d'étranglement de la machine gouvernementale, qui ont jamais été capables d'aller de l'avant. Donc, je pense qu'effectivement, il y a consensus sur le fait qu'il faut que ça soit le bon professionnel, qui fasse le bon soin, et qu'on évite le médicalocentrisme. Puis même la FMOQ est d'accord, on les a rencontrés, les médecins, ils sont d'accord aussi, mais alors, faisons-le. Puis là, quand on nous dit on va le faire, avec Égard, ça fait 8 ans, est-ce qu'on pourrait le faire, là, puis ça presse?
1: Karim Elayoubi du Parti conservateur.
8: Oui, tout à fait. Moi, je peux vous le dire, en étant médecin sur le terrain, je peux vous le dire où ça bogue un peu, des fois, le décloisonnement des professions. Je pense qu'il y a unanimité ici. Il n'y a pas un seul parti qui va dire qu'on ne veut pas déléguer plus d'actes médicaux. Ça, c'est clair. Un des problèmes, c'est que parfois, les professionnels à qui on va déléguer, je donne les pharmaciens. En l'occurrence, ils vont dire, c'est bien beau de nous en donner, mais à un moment donné, il faut que vous nous aidiez aussi. Ce que les pharmaciens demandent, par exemple, c'est d'avoir plus d'assistantes en pharmacie qui sont formées de niveau collégial pour pouvoir libérer le pharmacien, faire en sorte que le pharmacien puisse faire des actes médicaux. Donc ça, il faut aller vers ça. Un autre point, c'est le financement. Je vous donne un exemple très concret. Moi, je reçois un patient dans mon bureau pour une entorse lombaire. Une fois que j'y ai prescrit, je l'ai évalué, je me suis assuré qu'il y avait rien de grave médicalement parlant. Je lui prescris un anti-inflammatoire s'il n'y a pas de contre-indication pour quelques jours, une semaine maximum. Le reste du temps, le bon professionnel à aller voir, c'est le physiothérapeute dans ce contexte-là. Par contre, lorsqu'il va, il va revenir me voir 7-8 fois en 3 mois, parce que le physiothérapeute, il faut qu'il paye s'il n'y a pas une assurance privée. Donc, au lieu de me payer, moi, comme médecin, le revoir 7-8 fois, on serait mieux de payer directement le physio avec la carte d'assurance maladie. Et nous, on s'engage à ça au Parti conservateur du Québec, c'est de financer...
1: Parce que le physio va coûter moins cher que vous, le médecin.
8: Possiblement. Ça dépend, là, possiblement. Mais ce que je veux dire, c'est que... Et ça peut se faire à coût neutre, parce que si je ne suis pas le professionnel le plus qualifié pour l'intervention, c'est mieux que cet argent-là de la RAMQ aille à l'autre
1: professionnel du Parti libéral.
6: Et c'est là où je trouve intéressant les propos de Dr Ayoubi. J'espère que d'ici la
1: fin... Vous êtes d'accord avec lui?
6: Non, mais je veux dire pourquoi. J'espère que d'ici la fin de l'élection, il va cheminer avec moi. Mais si on veut faire ça...
1: Je suis pas sûr.
6: Mais si on veut faire ça, c'est pas en abolissant Santé Québec. C'est ce qu'il demande. C'est une décentralisation où dans son GMF, l'organisation des soins va être optimale. Et c'est là où le mur à mur, centralisé par Santé Québec... Au moment où on se parle, parce que la CAQ n'a pas pensé décentraliser, n'aide pas les régions à adopter un modèle où on intègre les soins, où l'interdisciplinarité est là. Et j'ajouterai un autre point. Nous avons proposé la télésanté. Pourquoi la télésanté? C'est une nouvelle porte d'entrée au système qui va aider les patients, peu importe où ils sont, d'avoir une nouvelle porte d'entrée et éviter que les gens se dirigent au niveau des urgences. Et c'est là où on va améliorer l'accès à notre première ligne.
8: Je peux répondre à rapidement. Par rapport à Santé Québec, le problème avec Santé Québec, c'est pas, on parle de Santé Québec comme si c'était la meilleure invention depuis le pain tranché. La réalité, c'est que l'ensemble des modèles qui performent beaucoup sur la planète n'ont pas nécessairement besoin d'un Santé Québec. Et le problème qu'on a à l'heure actuelle avec Santé Québec, c'est que il devient tentaculaire. On a augmenté la bureaucratie. Augmenter les cadres et il ne décentralise pas plus. Donc, et dans certains endroits comme l'Alberta, le Royaume-Uni, des versions de Santé Québec ont démontré prévenir la décentralisation. Nous, on veut pas aller vers ça. Si dans 2-3 ans, Santé Québec s'avère bon, on fera amende honorable, mais à l'heure actuelle, depuis 2 ans, on n'est pas convaincu.
1: Guillaume Clich-Rivard de Québec solidaire.
7: Ben avec Égor, il y a personne au monde qui dit que Santé Québec, c'est la meilleure invention depuis le pain tranché. Là, j'ai jamais entendu ça. Donc, je vous ai peut-être du côté de la CAQ, mais même là, eux autres aussi ont les réticences sur le point. La dernière chose que le milieu veut, que les travailleurs travailleuses veulent, que les établissements veulent, c'est une énième réforme de structure, là. On a vécu ça à l'époque libérale. On l'a vécu à l'époque caquiste. Là, ce qu'on veut, et je pense que là-dessus, il y a consensus, là, c'est de décentraliser la prise de décision. Et tout ça peut se faire sans l'abolition de Santé Québec, qui, par ailleurs, on a voté contre le projet de loi 15 à l'époque. Ouais. On pensait pas que c'était une bonne réforme. Mais la dernière chose qu'on a besoin, c'est un énième psychodrame de réforme de structure. Qu'on se concentre sur l'accès aux soins, s'il vous plaît, et qu'on arrête les réformes de structure. C'est ce que les gens demandent. Qu'on travaille fortement sur l'accès aux soins.
1: Madame Pellerin-Forget du Parti québécois, vous avez entendu David Gentilly qui dit qu'il est trop tôt pour juger de Santé Québec.
10: Ben, il est trop tôt, il est très tôt, assez tôt pour le remettre le modèle précédent, d'une part. On ne parle pas d'une
1: revenir
10: réforme.
1: Revenir à d'autres structures.
10: Non, on ne parle pas d'une réforme structurelle. On revient au ministère de la Santé et des Services sociaux avec une gouvernance de proximité. Il n'y a pas de modification des structures. On ramène les cadres où ils étaient.
4: Ça fonctionne.
6: C'est une économie de 80
10: millions. Ça fonctionnait pas parce qu'il n'y avait pas de démocratie. Depuis la réforme Barrette et la réforme caquiste, on a centralisé. Maintenant, Santé Québec, on a pris un mastodonte, on l'a transformé en brontosaurus. Puis, Madame Dorismond, avec tout le respect que je vous dois comme syndicaliste, que vous endossiez une structure aussi opaque où les PDG sont muselés. Ils ne parlent pas, vous le savez, je le sais que vous le savez. Vous avez vu le code d'éthique de Santé Québec comme professionnel? C'est gênant, c'est gênant. Donc, c'est une centralisation opaque, absolument déconnectée du terrain. On remet la structure précédente, on redonne la gouvernance de proximité.
1: Madame de Rispond peut-être répondre
5: Premièrement, des choses, quand on a déposé une loi, qui est la loi A22, pour intégrer, parce que M. Clich-Rivard parle d'hospitalo-centriste et médical, nous, on a imposé avec une loi que la professionnelle de la santé, de rajouter professionnelle de la santé, soit face de la prise en charge. Puis après ça, en 2024, on a déposé le projet de loi 67 pour élargir les actes médicaux. Là, je pense que mes collègues ici autour de la table comprennent pas qu'il y a des règles, il y a des lois, il faut les modifier, il faut les changer pour faire avancer ou modifier les changements pour la prise en charge. Ouais. Ça, c'est super important.

0: seulement, c'est parce que je me mets à la place des gens qui nous écoutent. Là, on parle de structure, on parle de Santé Québec, on parle de règles, on parle de lois, voilà. On parle d'intention, mais, et je reviens encore à ce que David Gentili nous disait, il y a une, malgré toutes les belles réformes, malgré toutes les belles intentions du monde, malgré l'argent, parce que tout ça, ça coûte extrêmement cher, il y a une stagnation dans l'offre de services aux gens qui veulent se faire soigner. Monsieur Draghi au Parti libéral, je reviens à cette déclaration de Monsieur Milliard, quand même extraordinaire, ça va prendre 10 ans avec tout l'argent que ça coûte, on donne de l'argent aux médecins, le Parti conservateur va avoir plus de médecins, plus d'assistantes, plus de pharmaciens, etc., etc. On fait quoi?
1: Vous posez une très bonne question, Monsieur Gravel. Mais prenons un instant pour voir l'offre politique sur la table. Au Parti libéral du Québec, nous, ce qu'on veut faire, miser sur la prévention, miser sur les soins aux patients. On veut pas, comme le Parti québécois ni le Parti conservateur, embarquer dans un débat de structure. Vous avez raison. Nous, ce qu'on va faire, la première journée, c'est cibler les soins, améliorer la première ligne, ajouter la télésanté comme porte d'entrée. Le Parti québécois dit qu'il veut abolir Santé Québec. Le Parti conservateur dit aussi qu'il veut abolir. L'abolition de Santé Québec, ça a été démontré, c'est une économie de combien? 2 millions de dollars. 80 millions sur un budget de 68 milliards et quelques poussières l'année. Donc vous avez raison, les Québécois payent cher le réseau de la santé et nous ce qu'on veut faire, c'est focusser sur les soins. Améliorer la mission de Santé Québec parce qu'il y a une centralisation à cause de la mauvaise loi caquiste qui a été baillonnée, hein, on a voté contre et je tiens à le rappeler. Mais au lieu de dire qu'on va recommencer un débat de structure, nous ce qu'on veut, c'est améliorer l'accès à la première ligne, éviter la politique fast-food de la CAQ par rapport à la première ligne, mettre l'emphase sur la médecine familiale. Vous savez, Monsieur Gravel, qu'est-ce que les médecins généralistes ils ont vécu le temps dernier de la part de Monsieur Legault et de Monsieur Dubé? On a oublié l'effet néfaste sur la médecine familiale. Et on dit aujourd'hui qu'il manque des médecins de famille. Il y a 100 places qui sont restées vides. Il n'y avait aucun médecin intéressé pour la médecine familiale. Donc, il faut améliorer l'accès à la médecine familiale, améliorer le nombre d'EPS pour améliorer la première ligne. Et oui, le Parti libéral du Québec va ajouter la télésanté comme nouvelle porte d'entrée au système et au réseau.
0: Docteur El Ayoubi.
2: Oui, je voudrais répondre à ça. Je demanderai à M. Draghi, dans les 8 dernières années, combien de projets de loi le Parti libéral du Québec a déposé pour alléger les structures administratives. Nous, même si on n'a pas du réseau de la santé, nous, au Parti conservateur du Québec, même si on n'a pas d'élus, on a écrit avec le député de Saint-Jérôme, Youri Chassin, le projet de loi 498. Donc, on ratisse plus de 75 règlements et articles de loi qui centralisent beaucoup trop les prises de décision. Et à travers, j'invite les gens à aller le lire, c'est très intéressant, on allège les structures, on allège la bureaucratie de façon importante. Le problème qu'on a au Québec, c'est que on a tendance, lorsque les règlements fonctionnent pas, lorsqu'un système fonctionne pas, d'ajouter de la réglementation. On est surréglementé. Et nous, ce qu'on a fait, on a diminué les couches bureaucratiques à travers ce projet de loi-là.
0: Ou ajouter de l'argent, comme vous le suggérez, avec plus de médecins, plus ça tombe pas du ciel, l'argent.
2: Mais attendez un petit peu. Par contre, je veux dire, notre cadre financier ne dit pas qu'on augmente le budget de la santé de façon faramineuse. C'est pas ça, là. Lorsqu'on regarde non, c'est pas ça. On finance plus de médecins, mais on diminue beaucoup les couches bureaucratiques. On sauve de l'argent on sauve de l'argent dans les tours et on le ramène sur le terrain. C'est ça l'objectif. On élimine les doublons, les triplons et on ramène cet argent-là sur le terrain. Donc, c'est de la réallocation d'argent, mais on ne dit pas que le Québec ne finance pas bien son système là par rapport à son PIB et sa richesse.
0: Camille Pellerin-Forget du Parti québécois, vous avez à répondre là-dessus.
3: Je voudrais répondre, mais en fait, je vais rebondir. Il y a deux bonnes choses que j'ai entendues à ma droite, notamment, bon, ici, on parle d'allègement bureaucratique. Nous, on a un chantier en santé et ailleurs d'allègement bureaucratique.
0: Tout le monde le dit, mais à chaque fois, il y a des trucs. On rajoute.
3: Vous avez raison. À chaque fois qu'il y a un enjeu, on rajoute une politique, on rajoute un règlement. Il faut faire le ménage là-dedans. Deuxième chose que j'ai entendue, je veux revenir sur la promotion de la santé. Il faut pas négliger l'impact que ça a sur la santé des gens. Pensons à la campagne de cigarettes, là, il y a 25 ans environ. On a réussi à diminuer de 35% le taux de fumeurs au Québec. Quand l'État devient bienveillant envers la santé des gens, parce qu'il faut soigner les gens, mais il faut aussi les rendre en santé, ça a un impact extrêmement positif, puis il ne faut pas négliger l'impact positif que ça a sur le système de santé. Il y a plusieurs mesures qu'on peut mettre de l'avant, autant en contrôlant les facteurs qui influencent la santé mentale, la santé physique, qu'en protégeant, en surveillant, en dépistant. Donc, nous, on veut vraiment avoir un chantier au niveau de la promotion de la santé.
0: Ouais, Monsieur Clich-Rivard,

0: de Québec solidaire?
1: Ben là, il y a une distinction profonde pour nous avec certains autres partis, c'est sur la question de la privatisation. Puis vous en parliez avec M. Gentilé tout à l'heure. Il y a Santé Québec, de son admission même, ça coûte 35% plus cher ce qu'on envoie au privé dans le système. Et ça, c'est Santé Québec, c'est les documents du gouvernement. C'est sûr que, je veux dire, ouvrir la porte au privé, c'est le même monde, c'est le même professionnel, c'est le même personnel qui se déplace du milieu public vers du milieu privé. Hein. Y a pas, on crée pas tout d'un coup, pouf, 400, 500, 6000 nouveaux travailleurs. Et c'est sûr que si au niveau privé, ben, on offre 35% en plus d'argent, ben, c'est certain que les gens vont être capables d'y aller. Puis là, pendant ce temps-là, on déshabille le réseau public. Dans les omnis, là, au Québec, là, on a 95% des omnis privés du Canada. On l'essaye, on le fait. Il y en a pas d'omnis privés, ou presque, dans le reste du pays. Pourtant, nous, au Québec, on n'a pas plus d'accès, ou on n'a pas un meilleur accès. Alors, à chaque fois qu'on ouvre la porte au privé, tant mieux pour ceux qui ont fini par être capables de les voir, ceux qui sortent la carte de crédit, mais qui ça laisse derrière? Ça laisse derrière potentiellement les plus vulnérables qui, eux, sont pas capables d'accéder aux services. Et encore une fois, si on intégrait ces gens-là dans une structure unique comme on est supposé vouloir le faire, comme on est tous supposés devoir militer et défendre le réseau public, ben on aurait probablement certainement une meilleure couverture puis un meilleur accès à ces soins-là.
0: Madame Dorismond, la CAQ n'est pas fermée à plus de privés. Vous craignez pas de déshabiller Pierre pour habiller Paul, de cannibaliser le système public en attirant les meilleures infirmières vers le privé avec de meilleures conditions de travail?
2: Pas du tout, pas du tout. Le but, c'est pas ça. C'est un...
0: Les syndicats, c'est ce qu'ils disent, en tout cas.
2: Non, c'est vraiment pas ça le but. Je vais vous donner un exemple super simple qui est privé. Les pharmacies. Les pharmacies sont privées. Ils s'autofinancent, ils ont créé des pharmacies cliniques. Nous, on paye avec la RAMQ leurs actes médicaux. Ça, c'est un bel exemple du privé qui est accepté socialement à travers le Québec. Et ça a été déployé à travers le Québec, des pharmacies cliniques. Et les pharmaciens font partie de la politique de la première ligne. Ils étaient présents avec moi. Ils étaient à mes côtés. Ils sont là à la politique de première ligne. Et ça, c'est du privé. Ouais. Mais c'est payé avec la RAMQ.
0: Quand on parle de chirurgie, c'est autre chose. On est ailleurs.
2: C'est la même chose. Là, on oublie souvent les médecins de famille qui sont sortis hors de la RAMQ. Vous dites qu'il manque des médecins de famille. Il y a des médecins de famille qui sont sortis hors de la RAMQ, qui ont décidé de travailler dans le privé, mais qui veulent revenir. Mais les règles font en sorte qu'ils peuvent pas revenir en ce moment.
0: Mmh, tout à fait.
2: Hein, la FMOQ, etc. Eux, avec la discussion et avec la proposition de Mme Fréchette, vont pouvoir venir travailler au public et donner un coup de main dans le réseau.
0: Mais
2: pourquoi on refuserait ça?
0: Je me mets à la place d'une infirmière qui travaille les fins de semaine de nuit dans le système public, puis qui voit une offre quelconque là, qui circule pour aller sur un plateau le jour.
2: Ben pourquoi?
0: Madame Pélin Forget du Parti québécois là-dessus.
3: Ben en fait, c'est intéressant ce que vous soulevez. C'est parce qu'en fait, l'État doit devenir le meilleur employeur du Québec. C'est notre rôle de faire en sorte...
0: Donc, pas privé pour vous. Le moins possible.
3: En fait, là, il y a un état des lieux qui est ce qu'il est. Maintenant, nous, ce qu'on veut faire, c'est ramener le plus possible nos travailleurs du réseau dans le réseau public et de faire en sorte qu'on ait le meilleur employeur. Maintenant, on va pas, il faut, là, en ce moment, le modèle est tel qu'il est, puis on va l'endosser.
0: Ouais.
3: Ceci dit, comme M. Clichy-Rivard l'a dit, le système, une fois qu'on est entré, il est magnifique. Ce sont des professionnels qui
0: Mais
3: sont...
0: Mais il faut y entrer.
3: Exactement,
0: il faut y entrer. M. Déragy, le mot de la fin, 10 secondes.
4: Deux points. Améliorer l'accès à la première ligne. La télésanté, c'est une très bonne solution. Mm-hmm. Attention à ce virage, parce que c'est un aveu d'échec de Mme Fréchette d'ouvrir la porte au privé. Parce qu'il va y avoir des conséquences. Mm-hmm. Et les Québécois doivent savoir les conséquences le plus tôt possible.
0: En tout cas, j'espère que dans 4 ans, quel que soit le parti qui sera élu, le 5 octobre. On reviendra pas à ces éternelles discussions. Monsef Déragy du Parti libéral du Québec, Guillaume Clichy-Rivard de Québec solidaire, Dr Karim El Ayoubi du Parti conservateur du Québec, Camille Pellerin-Forget du Parti québécois et Shirley Dorismond de la CAQ. Merci à tous les 5 d'être venus en studio pour débattre de cette question si importante de la santé.
5: Merci.
0: Bonne fin de semaine.
5: Merci.
2: Merci tout le monde.
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0: On va parler dans quelques instants, on va continuer de parler dans quelques instants de la campagne électorale au Québec, le temps de joindre Fanny Lévesque, donc notre analyste. Mais avec moi, entre-temps, Christopher Nardi, correspondant parlementaire à Ottawa pour le National Post. Bonjour Christopher.
7: Bonjour Alain.
0: Alors, à Banff, pendant ce temps-là, il y a des choses importantes qui se passent. Il y a un conseil des ministres hyper important dans le contexte, évidemment, de la guerre commerciale avec les Américains, dans le contexte aussi de

0: ce gros, gros, je vais en reparler dans la deuxième heure, de ce gros sommet économique qui va avoir lieu à Toronto, dans le contexte aussi de la visite de M. Carney en Europe, où il va s'adresser au Parlement européen. C'est quand même pas rien. Qu'est-ce qu'on doit, on doit s'attendre à quoi de tout ça?
1: On doit s'attendre à, premièrement, un mois d'août et une rentrée parlementaire très chargée, où le premier ministre sera surtout en voyage. En fait, c'est drôle, il parlait justement de son sommet économique, où il va pitcher plus de 160 projets à des investisseurs. L'investisseur, on ne sait pas c'est qui nécessairement, ils nous le diront pas, mais ça fait partie de son pitch de venir investir dans le Canada parce que on a un partenaire qui est pas particulièrement fiable aux États-Unis, on a besoin de vos fonds. Ce qu'on a appris du cabinet, ben le cabinet c'est un peu particulier comme réalité. Sous Mark Carney particulièrement, pour les médias c'est difficile d'y trouver une valeur parce que pour le premier ministre qui agit et qui règne un peu beaucoup en PDG, comme chef de gouvernement, ben c'est une rencontre à huis clos où on a accès de temps en temps à quelques ministres qui sortent. Alors ce qu'on a appris de sa bouche, ben c'est sûr il faisait ça à BAM justement aussi pour envoyer un message à l'Alberta, ne votez pas pour la souveraineté dans un référendum qui s'en vient dans quelques semaines. Mais au-delà de ça, ben c'était pour fouetter un peu son cabinet de ministres avant la rentrée parlementaire qui s'annonce assez chaude. Mark Carney veut toujours agir rapidement. On l'a entendu de la bouche de M. Zelensky. Oui. Il y a un petit commentaire. Ah, on lui a dit on peut vendre des drones au Canada en 90 jours et le premier ministre m'a dit est-ce qu'on peut faire ça en 9 jours? C'est très emblématique de Mark Carney. Mais ce qu'on a appris sur ses priorités, c'est drôle, c'est très peu haut de son sommet et justement son voyage.
0: M. Carney contrôle très, très bien, de façon très serrée son cabinet. On le sent, oui. Hein?
1: Ben c'est facile qu'on mène, hein? C'est très facile de mener son cabinet, son caucus, bien, parce que les gens sont contents de gagner, sont contents de rester au gouvernement. Mais c'est sûr que un jour il y aura peut-être des fissures. Il a un style très particulier, M. Carney. Il n'a pas la langue dans sa poche, il n'a pas peur de hausser le ton. Pour l'instant, ça marche. Est-ce que ça marchera toujours? Ben, on verra bien.
0: Fanny Lévesque, vous êtes toujours donc sur une des campagnes, celle de Paul Saint-Pierre Plamondon, toujours, ouais.
2: Oui, j'étais dans le tunnel, malheureusement.
0: Non, OK, d'accord. Alors,
2: on est à Montréal aujourd'hui.
0: D'accord. On va reparler de la guerre tarifaire un petit peu plus tard, cette semaine, dans la campagne électorale au Québec, ce qui a beaucoup retenu l'attention, c'est la question référendaire, la question de la tenue de référendum et la position de Mme Fréchette sur cet éventuel référendum.
2: Absolument. Si on commence par Paul Saint-Pierre Plamondon, évidemment, on connaît bien son engagement de tenir un référendum dans un premier mandat, mais il y avait un certain flou qui était là, sur, à savoir la possibilité de tenir l'exercice dans un gouvernement minoritaire. Donc, M. Saint-Pierre Plamondon qui a dissipé ce flou-là cette semaine, il a été clair. J'ai l'obligation de tenir mes promesses. Mais comment il va y arriver? Parce que pour lancer un référendum, il doit moderniser la loi sur la consultation populaire et pour ça, il va devoir l'adopter à l'Assemblée. Sondage depuis les dernières semaines, lui prévoit un gouvernement minoritaire. Alors, il va avoir besoin d'appui et on se demande qui. Et c'est là que c'est compliqué. Cette semaine, on a eu droit vraiment à plusieurs spéculations. Mais parce qu'il y a 5 partis politiques là, qui sont en voie de faire élire des députés, donc c'est difficile d'avoir une idée de ce à quoi va ressembler le Parlement au 6 octobre. Alors, on pense naturellement à Québec solidaire, à Mme Gazal, bon, c'est un parti souverainiste, mais elle refuse jusqu'à présent de lui faire un chèque en blanc à Paul Saint-Pierre Plamondon. Ça se comprend parce qu'elle veut garder évidemment un certain rapport de force là, si elle obtient, par exemple, la balance du pouvoir sur cet enjeu-là. Mais la vérité, c'est vraiment qu'on ignore. On va devoir attendre après l'élection, mais Paul Saint-Pierre Plamondon a quand même dit quelque chose d'intéressant. Il y avait des indépendantistes à la CAQ. Donc, est-ce qu'il pourrait courtiser des caquistes individuellement? On peut penser à des Simon-Jolin Barrette, Jean-François Roberge, pour avoir leur appui. Tout ça va vraiment être franchement intéressant. Puis vous parliez de Mme Fréchette. Elle entretient vraiment le flou sur sa position, à savoir, est-ce qu'elle va voter oui ou non lors du prochain référendum, s'il y en a un. Il faut rappeler qu'elle a fait appel aux fédéralistes déçus et aux souverainistes lucides en début de campagne. Donc, elle est fait un peu en ce moment le grand écart hein, parce qu'elle a besoin d'appui dans les deux camps si elle espère poursuivre sa remontée. Alors, ça explique un peu sa position. Mais elle dit qu'elle a cheminé. Donc, on peut comprendre peut-être qu'elle est davantage dans le camp fédéraliste en ce moment.
0: Oui, Christopher, sur cette question donc de la position de Mme Fréchette sur le référendum, avec les questions qui se répètent et qui reviennent souvent des journalistes, c'est presque le supplice de la goutte pour Mme Fréchette, non?
1: Ben, oui, et ce qui est

0: drôle, c'est que c'est en fait c'est à la mode chez les premiers ministres provinciaux d'entretenir le flou sur le séparatisme. Et j'utilise l'exemple de Danielle Smith en Alberta. Personne ne peut véritablement dire si elle croit à ce projet-là en Alberta ou pas. Elle dit
1: donc Madame Smith est en Alberta, ce que Madame Fréchette est au Québec actuellement.
0: C'est un peu exactement ça. Elle dit non, mon parti, la position de mon parti, on veut rester au Canada, mais elle entretient le flou et il y a une raison très très claire pour ça. Il y a un bénéfice politique à tirer du fédéral d'entretenir le flou séparatiste. Il y a de l'argent qui coule à flot. Mark Carney en parlait encore juste hier à la fin de sa rencontre de cabinet. Cette idée de fédéralisme coopératif, mais ça veut dire quoi? Ça veut dire que le fédéral envoie un paquet d'argent pour essayer de régler un problème. Je faisais un peu la blague à des amis récemment. Il utilise souvent, Mark Carney, l'exemple du Brexit comme un exemple des gens qui se sont fait un peu prendre par un vote de souveraineté. Et il utilise l'argent.
1: Il était là, lui, à l'époque, en Grande-Bretagne.
0: Absolument. Et donc, il utilise l'argent aussi pour rendre les gens contents. Donc, pour lui, pour combattre la souveraineté, c'est l'argent et le vote Brexit. Ouais. C'est ça qu'ils utilisent.
1: Fanny, cette guerre tarifaire, donc on y revient, ça continue de bousculer la campagne électorale au Québec, n'est-ce pas?
2: Oui, surtout au début de la semaine, je vous dirais, Mme Fréchette, qui est sur cet enjeu-là, marche aussi sur un fil de fer, hein, parce qu'elle veut porter ses habits de première ministre le plus souvent possible. Elle a fait un point de presse officiel dans ses bureaux de l'édifice, on a remercié tout ça pour répondre à la riposte canadienne. Mais il faut qu'elle fasse attention pour ne pas surjouer cette carte-là. Paul Saint-Pierre Plamondon, entre autres, l'accuse d'augmenter l'anxiété, de profiter de cette crise-là pour faire oublier son bilan. Mais oui, ça a bousculé la campagne. Je vous dirais qu'entre autres, au Parti québécois, ça a été assez frappant. Paul Saint-Pierre Plamondon qui avait vraiment une stratégie claire. Donc, chaque jour, présenter une solution à un problème créé par la CAQ, par exemple en immigration, en logement, en santé. Lors du lancement de sa campagne, il avait quand même fait une place à la guerre tarifaire, mais là, cette semaine, il a été forcé d'aller beaucoup plus loin parce que il critiquait beaucoup la posture de Mme Fréchette devant M. Carney, qu'il critiquait également abondamment, mais on se demandait à un moment donné, mais qu'est-ce que vous feriez de plus? Quelle serait votre approche à vous le 6 octobre? Ouais. Alors, il y a eu cette semaine une réplique un peu plus complète, mais quand même, il a fallu attendre au mercredi pour qu'il soit clair, à savoir qu'il allait collaborer avec Mark Carney. Parce que la question est pertinente. Hein. On peut se demander, est-ce qu'il va vouloir faire fonctionner la fédération ou si, au contraire, il va vouloir faire la démonstration qu'elle ne fonctionne pas pour mousser son projet d'indépendance.
1: Ouais, et sur le plan fédéral, on a vu M. Carney qui reste quand même relativement prudent après la position de Donald Trump à ses contre-tarifs. Je lisais ce matin le Globe and Mail, le titre c'était « The Great Art of the Deal », donc celui qui est vraiment bon pour faire des deals, Mark Carney en opposition à Donald Trump. Trump qui dit aujourd'hui qu'on peut en arriver à une entente très rapidement. On comprend quoi là-dedans, Christopher?
0: Strictement rien.
1: Bon, ben je suis pas seul.
0: Oui, non, vous êtes pas seul. Mais c'est drôle parce que les signaux qu'Ottawa envoie depuis la fin des négociations le 21 août, c'est qu'il n'y aura pas de renégociation pendant longtemps. Même pendant le cabinet, on a posé, mes collègues ont posé à Mark Carney la question, est-ce que Donald Trump devra s'excuser de ses insultes avant de pouvoir reprendre les négociations? Il y a eu comme une pause de comme 5 secondes. Et parce que le premier ministre, c'est qu'il y a deux réponses. La bonne réponse et la vraie réponse. La bonne réponse,
1: on voudrait qu'il dise oui, ouais, c'est ça.
0: Il doit s'excuser. La vraie réponse, c'est que ça n'arrivera pas. Ouais. Donc, il faut pas attendre que le président change, plie les chines et soudainement. Moi, j'ai comme l'impression, c'est juste un changement dans l'atmosphère, je sais pas, tu sais, on le sent, qu'il y a peut-être des négos qui vont reprendre plus tôt qu'on pense.
1: Ouais, en tout cas, c'est ce qu'on sent. Christopher Nardi, qui est donc correspondant parlementaire à Ottawa pour le National Post. Fanny Lévesque, correspondante à l'Assemblée nationale pour la presse, qui suit la campagne du chef du Parti québécois actuellement. Merci à tous les deux. Bonne fin de semaine.
0: Merci.
2: Merci.
1: Après les informations, le Canada a-t-il les moyens de ses ambitions en voulant réduire sa dépendance dans ses échanges avec les États-Unis? On va aussi aborder le scandale de la connaissance par les autorités israéliennes du massacre du Hamas en octobre 2023. Et on va parler aussi du TIFF à Toronto. Un petit coucou aussi à Paris sur ce spectacle de Céline Dion ce soir.
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1: Bon après-midi, ici Alice Burga en direct d'Edmonton. Il est 13h, voici vos informations. C'est la deuxième et dernière journée du Festival francophone de Calgary. Les différentes communautés francophones se sont rassemblées au Cowboys Park pour célébrer la culture franco-albertaine. Et on joint tout de suite le journaliste Félix Gagné sur place. Bonjour Félix. Félix, vous m'entendez?
2: Yes, bonjour Alice.
1: Alors dites-nous un peu comment ça se passe sur place.
2: L'ambiance est vraiment bonne depuis le début de la journée là aussi, mais là ça commence un peu à davantage se remplir. On vient de sortir d'une activité tambour. Il y a les différents stands de différents pays là, surtout de la communauté franco-africaine là, dont le Tchad, le Sénégal, la Guinée, la Côte d'Ivoire pour ne nommer que ceux-là, mais il y en a plusieurs autres, des pays d'autres régions aussi comme l'Haïti, la Perle des Antilles. Mais il y a aussi ces différents pays-là présentent entre autres la nourriture. Des vêtements de leur pays. Donc c'est ça, c'est vraiment à la fête ici, il y en a plus à venir.
1: Et puis alors, pourquoi c'est important pour ces représentants des différentes communautés d'être présents?
2: C'est vraiment un aspect de visibilité pour les gens à qui j'ai parlé, là, de visibilité, de représentativité, faire savoir à la communauté qu'ils sont là, qu'ils sont vivants, et aussi pour se montrer aux autres communautés. Donc, comme je disais, il y a toutes les communautés franco-africaines et d'autres régions, mais aussi, évidemment, la communauté francophone albertaine qui est là pour se représenter et tous les autres groupes de cette communauté, le groupe communautaire.
1: Félix, vous étiez en direct du Festival francophone de Calgary. Merci et bon festival.
2: Merci Alice. Le festival se poursuit jusqu'à ce soir à 20h.
1: Parfait. On continue dans l'actualité avec la dernière réunion publique de la province consacrée au Centre de données d'intelligence artificielle qui s'est tenue hier soir à Grande Prairie. Les huées et les sifflets entendus lors des précédentes consultations se sont poursuivis. Le ministre de la Technologie et de l'Innovation, Nate Glubish, a répondu à des questions sur le projet Wonder Valley. Il s'agit d'un projet de centre de données de 70 milliards de dollars situé à 42 kilomètres au sud de Grande Prairie. Les discussions autour de la sécurité, de la consommation d'eau en passant par les garanties réglementaires et aussi le sentiment des habitants de ne pas être suffisamment consultés. L'aéroport de Cooking Lake, près de Sherwood Park, le plus ancien aéroport public encore en activité au Canada, fête son 100e anniversaire ce samedi. Une célébration ouverte au public a lieu de 10h à 15h. L'aéroport a vu le jour en 1926 lorsqu'un hydravion Vickers Viking a atterri à Cooking Lake alors qu'il revenait d'une expédition visant à retrouver une mine d'or disparue. Aujourd'hui, l'aéroport est entièrement géré par des bénévoles et accueille environ 35 000 vols par an. Il est également certifié par l'Agence des services frontaliers du Canada pour les arrivées internationales en provenance des États-Unis. L'ancien gardien des Oilers, Connor Ingram, prend sa retraite de la LNH à l'âge de 29 ans. Il a fait cette annonce vendredi sur son compte Instagram en déclarant « Merci au hockey, je te dois beaucoup ». Connor Ingram avait remporté le trophée Bill Masterton en 2024 pour sa persévérance et son dévouement. Il a joué pour la dernière fois pour les Oilers d'Edmonton lors de la saison 2025-2026, après avoir été transféré par les Mammoths de l'Utah. En Colombie-Britannique, l'industrie forestière est au bord du gouffre. Une coalition de 15 groupes du secteur interpelle directement le Premier ministre David Eby et exige un plan d'urgence d'ici 30 jours sous peine d'un effondrement majeur. Les explications de Fouad Sekier.
3: Baisse de taxes, permis délivré en urgence et augmentation drastique des coupes, voilà ce que réclame l'industrie forestière de la Colombie-Britannique pour éviter la faillite. Le secteur affirme étouffé sous les lourdeurs administratives et des frais de gestion qui ont bondi de 50% depuis 2017. Résultat, la province affiche l'un des coûts de production les plus élevés au monde. Ajoutez à cela les récents tarifs douaniers américains, alors que 80% du bois britanno-colombien prend la direction des États-Unis et c'est la crise parfaite. Si Victoria n'agit pas dans le mois, 95 000 emplois sont en jeu. Mais le gouvernement peut-il vraiment débloquer la situation en 30 jours sans sacrifier nos forêts? Eh bien

0: c'est peu probable. Le ministère rappelle que tout le bois attribuable de façon responsable l'est déjà. Déréglementé à la hâte pour éteindre l'incendie d'aujourd'hui, c'est risquer un désastre écologique et économique demain. Et pivoter vers d'autres marchés internationaux est difficile avec des coûts de production aussi élevés. Le ministre des Forêts, Ravi Parmar, avertit déjà que les prochains mois seront particulièrement difficiles. Ici Fouad Sekher, Radio-Canada, Calgary.
1: Et enfin, à Paris.

0: Deux ans après sa performance mémorable à la cérémonie d'ouverture des Jeux Olympiques, Céline Dion donne son premier concert officiel depuis 2020. Le spectacle doit débuter à l'instant même au Plénitude Arena à Paris. La chanteuse avait dû se retirer de la scène pour quelques années en raison de sa maladie, mais son directeur musical affirme qu'elle est maintenant en grande forme. Voilà, c'est ce qui conclut votre bulletin d'information. Prochain rendez-vous avec l'actualité dans une heure. 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
1: Les faits d'abord, deuxième heure. Bonjour. Durant cette deuxième heure, je vais aborder la campagne électorale israélienne en vue du scrutin de la fin octobre, alors que le premier ministre Netanyahou est dans l'eau chaude sur sa connaissance des intentions du Hamas avant le massacre du 7 octobre 2023. Je vous propose une entrevue avec le grand journaliste Charles Anderlin un peu plus tard. Il va aussi être question dans cette deuxième heure d'un nouveau marché du film au TIFF à Toronto dans le contexte de tensions avec les grands studios d'Hollywood. Et je vais m'entretenir avec ma collègue Eugénie Lépine-Blondeau qui est à Paris à quelques heures du premier grand spectacle de Céline Dion dans la Ville Lumière. Mais d'abord,
2: individuals in the organizations that are coming to that investment summit, they are coming because of Canada. And what they're going to see as well is a country that is uniting and a country that respects rule of law and a country that is reliable.
1: C'était le premier ministre Mark Carney du Canada hier à propos du grand sommet canadien de l'investissement qui se tient lundi et mardi à Toronto. Comme il le disait, c'est un Canada uni, mais surtout un Canada qui respecte l'état de droit et sur lequel on peut compter, que le premier ministre va tenter de vendre cette semaine au plus grand fonds d'investissement du monde. Mark Carney espère convaincre ses investisseurs étrangers d'engager jusqu'à 1000 milliards de dollars dans plus de 160 grands projets. L'objectif, bien sûr, réduire la dépendance du Canada au marché américain en pleine guerre commerciale et diversifier nos exportations vers les marchés internationaux. Je vais discuter de la faisabilité de cette stratégie avec deux spécialistes de l'investissement un peu plus tard. Mais d'abord, pour parler de ce sommet à Toronto que certains qualifient de mini Davos, je reçois Mathieu Dion, chef de bureau à Montréal chez Bloomberg. C'est une agence de presse financière internationale. Bonjour Mathieu.
3: Bonjour.
1: Donc c'est très gros cette réunion à Toronto.
3: Oui, à l'interne, chez nous, on appelle ça le Mark Carney's Investopalooza, le Carneynomics Moment. C'est considérable parce que c'est la première fois qu'on arrive à faire ça au Canada, qu'un premier ministre arrive à réunir des grands acteurs de la planète. Vous avez parlé des plus grands fonds d'investissement, et c'est vrai. Ces grands fonds d'investissement totalisent au total dans l'actif sous gestion là plus de 120 000 milliards de dollars. Donc, imaginez s'il n'y a que 0,5% ou 1% de ça qui est orienté vers le Canada dans ses investissements, ben ça peut vraiment faire bouger l'aiguille et participer à atteindre cet objectif d'avoir 1 000 milliards d'investissements sur 5 ans.
1: Oui.
3: Donc, il y a plus de 200 invités. Ça peut aller jusqu'à 300 là, selon des chiffres qui circulent. Et il y a les PDG de BlackRock, quand même le plus grand gestionnaire d'actifs de la planète, et de Blackstone, le plus grand gestionnaire d'actifs alternatifs au monde qui vont être sur place. Le fonds souverain saoudien, Public Investment Fund, celui de Singapour, Temasek. Donc, des gros noms, des gens qui vont prononcer des discours, participer à des panels. Et il y a des projets sur lesquels les investisseurs vont être invité à investir. Il y a un pitch book là qui a circulé. Donc les firmes sont invitées à confirmer des investissements pendant cet événement. Ça reste à voir, mais très très gros, très gros, c'est sûr.
1: Donc vous dites ça reste à voir au-delà de l'opération de relations publiques. Pourquoi un investisseur, un gros investisseur qui a des billes donc à placer, des milliards? Pourquoi il viendrait au Canada dans ce contexte de cette guerre commerciale avec les États-Unis?
3: Tu sais, il y a cette idée que ce sommet-là, c'est pour rassurer les gens par rapport au contexte actuel de la guerre commerciale. Mais beaucoup sont d'avis que c'est quand même du court terme et du moyen terme. Encore ce matin, Trump évoquait l'idée qu'il pourrait y avoir un accord. Et ces gens-là viennent parce que il y a Mark Carney qui dirige le pays. Mark Carney, si vous le savez, c'est cet ancien de Goldman Sachs, gouverneur de banque centrale. qui était chez Brookfield, qui a dirigé le conseil d'administration de Bloomberg chez nous. Moi, je travaille pour le volet News, donc la division nouvelle, mais c'est une compagnie de technologie financière très importante dans les marchés financiers. Donc, il a tissé ce grand réseau de contacts et les gens viennent aussi pour Mark Carney et ce qu'il veut faire avec le Canada. Pendant 10 ans, de 2015 à 2025, sous Justin Trudeau, il y avait d'autres priorités, des réformes sociales, des réformes environnementales. Et pendant ce temps-là, l'investissement privé au Canada a stagné. Ça a fait en sorte que la productivité a été beaucoup plus faible, même que ça a été qualifié d'une urgence par la Banque du Canada. Et là, Mark Carney veut changer le narratif. Veut changer la marque de commerce du Canada comme une place où investir, une place où on peut investir de façon avec certitude, parce ouais. qu'aux États-Unis présentement c'est pas nécessairement le cas. Donc une place à investir avec certitude où ce sera plus facile au niveau des approbations. On veut faire une seule approbation maintenant. Il y a le bureau des projets majeurs qui promet d'accélérer les grands projets. Ouais. Donc on veut rebrander, refaire la marque de commerce du Canada comme une terre où il est bon à investir.
4: Allez-y, finissez votre idée.
3: Effectivement, on veut réduire les délais d'approbation, mais encore au niveau fiscal, il va y avoir beaucoup de questions là-dessus. Ouais. Parce qu'aux États-Unis, au niveau fiscal et au niveau des règlements, ils sont très compétitifs.
4: Ouais, surtout que ça ne va pas si mal qu'on le pense au Canada. Puis je veux vous faire entendre un extrait d'une entrevue de l'ancien rédacteur en chef de Bloomberg, donc votre boîte, Matthew Winkler, il y a un mois environ, il disait ceci.
5: Canada, since Mark Carney became the prime minister, has outperformed everyone in America, also the Eurozone, and anywhere in the world. The 10 largest stock markets in the world, Canada appreciated the most.
4: Donc, M. Winkler qui disait que depuis que Mark Carney est devenu premier ministre, le Canada a fait mieux que tous les autres marchés aux États-Unis, dans la zone euro aussi, et ailleurs dans le monde. Parmi les 10 plus grands marchés boursiers au monde, c'est le Canada qui a enregistré la plus forte progression. C'est quand même étonnant, ça, non?
3: Les chiffres parlent d'eux-mêmes. Oui, c'est vrai que la croissance économique au Canada n'est pas extraordinaire, mais il n'y a pas eu de fuite de capitaux au Canada. Ça va plutôt bien. Les entreprises sont résilientes. La Banque du Canada le répète, on le voit, elle s'ajuste face à ces tarifs-là. Et pour revenir à ce que Matt disait, le TSX a connu une performance jusqu'à hier par rapport à quand Donald Trump est arrivé, de 41%, alors que le S&P 500 New York a cru de 27%. Donc, c'est vrai que le Canada surperforme et va très bien. Et donc, c'est vraiment pas un événement lundi, mardi pour dire
4: à Toronto, là.
3: On veut rassurer tout le monde. Non, non, au contraire, c'est dire voici ce qu'on est devenu et ce qu'on veut devenir. T'sais, on veut devenir une place où il est bon, où il fait bon investir au Canada.
4: Mathieu Dion, chef de bureau à Montréal chez Bloomberg. Merci, Mathieu.
3: Merci à vous.
4: Au revoir. Je poursuis sur cette ambition de Mark Carney d'attirer des centaines de milliards de dollars d'investissement au Canada, de diversifier nos échanges commerciaux. Mais on se pose la question, est-ce que c'est réaliste? J'en parle avec Hubert Bolduc, qui est président d'Investissement Québec International, qui revient justement d'un grand sommet sur la défense en Pologne. Bonjour, Monsieur Bolduc.
6: Bonjour.
4: Et un peu plus tard, je vais parler à Wilfried Galland, spécialiste de l'investissement chez Montpensier Arbevel, qui est à Paris. Bonjour, Monsieur Galland.
7: Bonjour.
4: Monsieur Bolduc, vous revenez justement d'un grand sommet de la défense en Pologne. Vous avez rencontré beaucoup d'investisseurs, beaucoup d'acteurs du milieu. Ce que vient de nous dire Mathieu, ce qu'on entend par rapport à cette réunion à Toronto, mais par rapport aussi à cette atmosphère de désir de grands investissements au Canada, est-ce que c'est réel vraiment?
6: Oui, c'est réel. Puis on avait aussi préalablement au déplacement en Pologne une mission dans le secteur naval, avec des entreprises du Québec en Allemagne cette fois-ci. Oui, le Canada et le Québec est attractif. Nous ne sommes pas bons dans tout, mais nous sommes excellents dans certains secteurs, notamment le domaine de l'aéronautique, de la défense, des minéraux critiques. Vous savez, les grands facteurs

0: pas d'attractivité sont les talents, donc la qualité des employés que nous pourrons trouver sur le territoire visé. Et à ça s'ajoute, dans le cas du Québec, des minéraux critiques, de l'énergie et plein d'autres facteurs d'attractivité. Mais je vous dirais que le premier facteur, celui qui est le plus déterminant, c'est la qualité de la main-d'œuvre. Et le Québec, comme le Canada, a des systèmes collégiales et universitaires de grande qualité qui produisent du cadre, du talent remarquable.
1: Mais je vous repose la question, celle que j'ai posée à Mathieu. Pourquoi un investisseur viendrait au Canada actuellement alors que ça va vraiment mal avec les Américains et puis les États-Unis, qu'on le veuille ou pas, ça reste la principale puissance économique au monde?
0: C'est certain que les investisseurs étrangers, quand ils regardent le Québec ou le Canada, viennent rarement pour le marché québécois ou canadien qui est relativement petit. Hein. On parle de 9 millions au Québec puis de 40 millions au Canada. La raison principale, c'est vraiment l'accès au marché. Et dans ce cas-ci, c'est l'accès nord-américain, donc Canada, États-Unis, Mexique. Je pense que c'est ce qui nuit le plus en ce moment à l'attraction d'investissements étrangers, c'est cette inquiétude, cette incertitude rattachée au fait que notre accord de libre-échange en ce moment est un peu en suspens. Donc, faudra voir est-ce que des autres facteurs comme le coût de l'énergie, comme l'accès au talent, comme j'ai mentionné tout à l'heure, ou d'autres, des minéraux critiques dans le cas du Québec, est-ce que ça peut venir compenser l'incertitude reliée à un accès au marché qui est de moins en moins possible, ouais. Du moins en ce moment.
1: Premier ministre du Canada, Mark Carney, qui se promène un peu partout, puis qui dit que donc le Canada est en train de prendre un virage important avec les puissances moyennes de la planète, donc pour réduire notre dépendance aux États-Unis. Dans le contexte géographique, parce que ça reste aussi notre voisin, les États-Unis, la plupart de nos exportations se dirigent vers les États-Unis, est-ce que c'est vraiment réaliste à court terme cette opération de diversification?
0: Oui, c'est réaliste. Je pense que c'est Monsieur Jean Charest qui signait une lettre ouverte la semaine dernière dans les journaux avec laquelle je suis tout à fait d'accord. Je pense que Monsieur Trump, ironiquement, est en train de servir aux entreprises québécoises et canadiennes un service remarquable dans ce sens que, en raison de notre forte dépendance aux États-Unis, la diversification des marchés est rendue obligatoire aujourd'hui. Et ce n'est pas ce que les entrepreneurs avaient l'habitude de faire. Non pas par paresse, mais par le simple fait que le marché au sud de la frontière, dans le cas du Québec, à moins de 100 kilomètres, faisait en sorte qu'on n'était pas obligé de regarder sur d'autres marchés. La situation actuelle commande une diversification des marchés. Et le rôle d'Investissement Québec, c'est justement ça, c'est de regarder comment certaines entreprises ont des opportunités sur des marchés extérieurs à l'Amérique du Nord et de les accompagner sur ces marchés.
1: Ouais, vous allez être à Toronto cette semaine, la semaine prochaine?
0: On a des équipes qui sont là, effectivement. L'angle est davantage sur le financement de grands projets. Vous avez vu la liste de 167 projets. Dans le cas d'Investissement Québec, c'est davantage sur l'attraction de joueurs étrangers en sol québécois. Ouais. Mais quoi qu'il en soit, nous avons des grands projets pour lesquels nous cherchons des investisseurs. Et cette opportunité que M. Carney génère à Toronto, je pense, est excessivement intéressante.
1: Je me tourne maintenant vers mon invité à Paris, en France, Wilfried Galland, spécialiste de l'investissement, donc je le disais, chez Montpensier Arbevel. M. Galland, vous êtes en contact avec de nombreux investissements internationaux, pas seulement français. Est-ce que votre perception du Canada comme marché d'investissement a changé depuis la montée des tensions commerciales avec les États-Unis?
2: Ben, d'une certaine manière, elle a évolué, c'est-à-dire que comme le précisaient vos intervenants précédents, jusqu'à présent, le Canada, c'était d'abord et avant tout la porte d'entrée vers le marché nord-américain. C'était aussi, ça venait peut-être en deuxième position, un très grand marché d'investissement, en particulier pour les matières premières, hein, tout ce qui est infrastructure et matières premières. Aujourd'hui, la montée des tensions commerciales et également le contraste quand même très fort dans les propos tenus d'un côté par Donald Trump, de l'autre côté par Mark Carney, montre que le Canada se positionne comme étant justement l'acteur raisonnable, fiable, sérieux. C'est véritablement l'image que ça donne. Et également un acteur qui met en avant véritablement pour les investisseurs internationaux ses atouts numéro un dans un monde qui cherche aujourd'hui

0: de la diversification dans les matières premières en particulier, c'est extrêmement important d'avoir un pays qui propose des infrastructures et des matières premières qui sont capables d'être une diversification et d'être un outil, en fait, un moteur de performance également dans les portefeuilles. Vos intervenants ont parlé précédemment de la performance du marché de Toronto. Je n'oublie pas que à peu près 40% des sociétés minières du monde cotées sont cotées à Toronto. Et donc, c'est un élément très important également de l'attractivité canadienne et dans un contexte, effectivement, où l'état de droit au sud de votre frontière est de plus en plus, en tout cas, surveillé par les investisseurs internationaux en disant est-ce qu'on est toujours aussi certain qu'on sera traité de façon équitable.
1: Mais en même temps, encore là, je me mets dans la peau d'un investisseur, je me dis, le Canada a toujours été vu comme une porte d'entrée vers les États-Unis. Aujourd'hui, vous nous dites que en raison de l'imprévisibilité ou l'instabilité politique aux États-Unis, peut-être que le Canada est plus attractif qu'il l'était, mais on se dit, Trump va passer, puis il va avoir un autre gouvernement, puis on va revenir à ce que c'était. Est-ce que vous êtes d'accord avec cette approche?
0: Alors, en fait, il y a véritablement les deux faces de la même pièce, c'est-à-dire que il y a à la fois effectivement le nuage qui est composé de ces tensions pour les investisseurs internationaux et essentiellement européens que je représente, ce sont des tensions qui sont totalement incompréhensibles, enfin qui sont à l'envers de la marche normale des affaires et de la logique également de la géographie. Hein. Pas oublier que l'histoire n'est que la géographie en mouvement, et là il y avait une intégration très forte. Alors effectivement c'est un sujet, mais c'est également la possibilité, comme vous le soulignez, de dire il faut s'y intéresser maintenant parce que l'histoire va reprendre sa place, la géographie va reprendre sa place, et donc on va de nouveau avoir au Canada une porte d'entrée qui sera une porte d'entrée au marché nord-américain, et en plus dans un contexte peut-être plus rassurant et plus prévisible pour les investisseurs internationaux. On sait que les Américains peuvent désormais être très imprévisibles. Les Canadiens se posent aujourd'hui comme étant des acteurs plus rassurants, peut-être, en tout cas pour un certain nombre d'investisseurs, dans le cadre d'un investissement international diversifié.
1: Hubert Bolduc, d'Investissement Québec, donc ces termes prévisibilité, stabilité, ça reste crucial dans le monde de l'investissement.
2: Absolument. Puis, comme l'autre interlocuteur mentionnait, je pense aujourd'hui que ce que l'on voit, c'est que l'imprévisibilité de Trump compense l'accès au marché qui, en apparence, puis il faut le reconnaître en ce moment, est une réalité et n'est pas assurée. Donc, à choisir, j'ai l'impression que les investisseurs étrangers préfèrent de la stabilité à brève échéance, du moins, à un accès à un marché aussi grand que celui des États-Unis et du Mexique.
1: Monsieur Galland, est-ce que la personnalité même de Mark Carney, donc son parcours aussi professionnel à la Banque du Canada, aussi en Grande-Bretagne, aussi dans comme ancien banquier, est-ce que ça joue ça dans les milieux de grands investisseurs?
0: Ah ben tout à fait. Hein. Le fait d'avoir, c'est je pense, relativement unique dans l'histoire, d'avoir un premier ministre dans un pays qui a été non seulement gouverneur de la banque centrale de son pays, mais également gouverneur d'une autre banque centrale aussi prestigieuse que la Banque d'Angleterre. C'est effectivement rassurant, son parcours également. Je compare tout ça avec, si je reprends des références plus européennes, et vous me pardonnerez des références qui sont proches de chez moi, mais que lorsque l'Italie avait fait confiance à Mario Monti d'un côté, et puis à Mario Draghi pour la partie banquier central et conseiller également des gouvernements italiens, ça avait beaucoup rassurer les investisseurs, de dire voilà, on retrouve une norme et une grammaire des affaires d'une certaine manière que nous comprenons. Et Mark Carney incarne véritablement cela, et non seulement il l'incarne, mais il continue à le développer par ses propos. Il continue également à montrer que le Canada, je reprends mes propos précédents, c'est autre chose aussi que juste des matières premières. Il y a plein d'autres choses sur le territoire canadien qui sont intéressantes. Et donc effectivement, le sérieux, le parcours de Mark Carney est un atout réel pour des investisseurs internationaux en quête, une fois de plus, de prévisibilité et d'un cadre qui soit un cadre stable.
1: Ouais, Mark Carney va s'adresser devant le Parlement.

0: de l'Union européenne cette semaine. Il est question d'un certain accord. En fait, je pense qu'on est, ce serait irréaliste de penser que le Canada pourrait joindre l'Union européenne. Ça peut aller jusqu'où ces accords avec l'Union européenne?
1: Il y a des discussions sur des participations, enfin des coopérations extrêmement étroites dans énormément de domaines. Évidemment, il ne s'agit pas de rejoindre l'Union européenne, déjà parce que dans les traités, il faut faire partie du continent européen, mais on peut avoir des accords d'association qui sont beaucoup plus étroits encore qu'aujourd'hui et qui comprennent des accords sur des domaines aussi stratégiques justement que les matières premières, que la défense, que un certain nombre d'infrastructures. Pourquoi pas l'espace. Donc il y a un certain nombre de choses qui peuvent être mises en place et les deux acteurs partagent quand même une approche assez similaire, hein, une approche fondée sur la norme et sur le droit. L'Union européenne s'est construite comme une espèce de cathédrale normative, hein, basée sur des normes juridiques. On lui reproche parfois. Le Canada est également une architecture juridique extrêmement solide. Entre ces deux cathédrales, il y a probablement de quoi faire un accord intéressant.
0: Ouais, Hubert Bolduc, en terminant, souvent, quand on parle d'échanges avec l'Union européenne et principalement avec la France, on a l'impression qu'il y a beaucoup d'échanges entre le Québec et la France, mais on se rend compte que c'est assez marginal. J'imagine que cette réunion à Toronto cette semaine, cette visite de M. Carney, ça va devoir donner des résultats en termes d'investissement. Investissement concret, là.
2: Oui, je dirais pas que c'est marginal parce que il y a quand même sur les 4000 filiales de sociétés étrangères au Québec, il y en a plus de 600 qui sont françaises. Et ce qu'on devrait voir, c'est la même stratégie que les sociétés françaises en Amérique du Nord, c'est-à-dire qu'elles choisissent le Québec, elles implantent une filiale ici et à partir de laquelle elles rayonnent sur l'ensemble du continent. Ça serait, je pense, une très belle stratégie pour les entreprises québécoises de faire pareil, de choisir la France probablement parce que c'est plus naturel en raison de la langue, puis de la culture, et puis à partir de là, de rayonner sur l'ensemble de l'Europe. Mais ouais. Pour répondre à votre question plus directement, oui, je pense qu'il y a des choses intéressantes qu'on va voir cette semaine. Et l'important, ça va être le suivi et la rapidité des différentes juridictions à accueillir ces investissements étrangers. Oui, on est attractif, oui, il y a des minéraux, tout ça, mais ensuite, il faut que la fonction publique soit capable de suivre le rythme. Et ça, c'est un des grands défis que nous avons, c'est d'aller vite.
0: Ouais, parce que des fois, c'est lourd, la fonction publique. Hubert Bolduc, président d'Investissement Québec International, et à Paris, Wilfried Galland, spécialiste de l'investissement chez Montpensier Arbeville. Merci à tous les deux. Bonne fin de semaine.
2: Bonne fin de semaine. Merci.
3: Merci, au revoir. I love Israel, and I hate Netanyahu's government and his policies. Bombshell that came out in the Israeli press, where Netanyahu had been literally called and warned that Hamas was planning something. Mm-hmm. This was a failure of, you know, protecting the people of Israel.
0: On vient d'entendre l'ancienne secrétaire d'État démocrate Hillary Clinton à l'émission Morning Joe sur MS Now. Elle réagissait à une enquête choc du quotidien israélien Haaretz qui révèle que le président des Émirats arabes unis aurait averti Benjamin Netanyahu quelques jours avant l'attaque du 7 octobre 2023. Donc, il aurait averti que la Hamas préparait une opération majeure. La réaction de Mme Clinton, je la cite, « J'aime Israël et je déteste le gouvernement Netanyahou et sa politique. Une révélation choc est parue dans la presse israélienne. Netanyahou, a dit Mme Clinton, a été appelé et averti que le Hamas préparait quelque chose. C'est, selon Mme Clinton, un échec dans la protection du peuple d'Israël. Cette controverse survient dans le contexte des élections en Israël du 27 octobre. On se pose la question, comment cette nouvelle est reçue en Israël? J'en parle avec Charles Anderlin, journaliste franco-israélien, auteur notamment de la nouvelle édition du livre « Le grand aveuglement ». Bonjour Charles.
4: Bonjour.
0: Alors, de façon précise, qu'est-ce qu'a révélé exactement? Qu'est-ce qu'il y a de nouveau dans ce qu'a dit Haaretz, le journal Haaretz cette semaine?
4: Écoutez, il y a eu une conversation téléphonique entre le président des Émirats arabes unis et Benjamin Netanyahou. Et le président des Émirats arabes unis, aurait dit à Benjamin Netanyahou que le Hamas était sur le point de lancer une grande offensive. Netanyahou affirme que tout cela n'est que mensonge. Les sondages, en tout cas jusqu'à présent, n'ont pas fait bouger les sondages. Jusqu'à présent, vous savez, pour former un gouvernement en Israël, sur les 120 députés de la Knesset, il faut que chacun ait au moins 61 pour pouvoir gagner et former un gouvernement. Donc jusqu'à présent, aucun changement. Les deux blocs anti et pro-Netanyahou sont à peu

0: serait à égalité avec 53 mandats. Voilà, voilà où on en est. Maintenant, pour moi, la véritable question, c'est non pas pourquoi il a fallu que le président des Émirats Arabes Unis appelle Netanyahou, mais pourquoi Israël n'avait pas une seule source dans Gaza pour l'avertir. Attendez, Gaza, c'est sur la frontière israélienne. C'est le Hamas, les militaires israéliens voyaient le Hamas à 100 mètres de l'autre côté. Pourquoi il n'y avait pas une seule source, un seul espion israélien dans Gaza pouvant avertir? Comparer ça, par exemple, avec l'opération La Guerre en Iran, où les Israéliens savaient à quelle heure et où se trouverait l'ayatollah Khamenei pour lancer un missile. Or, il n'y avait pas une seule source dans Gaza. Et puis ça, c'est là la vraie question qui effectivement ouais. se pose.
1: Comment réagissent les familles des victimes par rapport à ces révélations?
0: Eh bien, écoutez, quelques familles de victimes se trouvent du côté à droite. On est en période électorale. Vous savez, c'est la campagne. Ça tire dans tous les sens. Le bloc de droite est assez uni. Netanyahou a mis sur sa liste électorale des personnes représentant des familles d'otages tuées à Gaza. Du côté anti-Netanyahou également, jusqu'à présent, je crois que tout cela ne bouge pas vraiment. Maintenant, il faut dire quand même que cette attaque du Hamas est un échec monumental pour un État comme l'État d'Israël. Israël, non seulement n'avait pas un seul espion dans Gaza, mais ils n'ont jamais réussi à se brancher sur le réseau de communication intérieur au Hamas. En novembre 18, ils ont lancé une grande opération commando dans Gaza. Ça s'est terminé en autre boudin. Le commandant de l'opération, un colonel, a été tué. Israël n'a jamais su ce qui se passait à l'intérieur du Gaza, de l'autre côté de la barrière. Ouais. C'est ça qui est incroyable.
1: Oui, puis ce qui est aussi incroyable, dans l'avant-propos de la nouvelle édition de votre livre, ce qui est frappant, c'est que c'est pas d'hier que le gouvernement Netanyahou ferme les yeux sur les activités du Hamas, comme d'ailleurs à peu près tous les gouvernements depuis de nombreuses années.
0: Écoutez, c'est Netanyahou, dès qu'il est revenu au pouvoir en 2009, il a interdit à l'armée, à Tsahal, d'effectuer avec la police palestinienne de Mahmoud Abbas à Ramallah, des opérations conjointes contre le Hamas. Benjamin Netanyahou a interdit à l'unité du Mossad, qui normalement est occupée de retrouver l'argent du terrorisme, a interdit de s'occuper de l'argent du Hamas. Et pourtant, le Hamas était financé aussi bien par le Qatar, par des sources directes que par des sources indirectes, et par des fonds énormes qui arrivaient de Turquie. Vous savez, Sinwar, le chef militaire du Hamas, se vantait d'avoir 500 kilomètres de tunnels. Aujourd'hui, les Israéliens ont fait le calcul. Pour construire un kilomètre de tunnel comme ça, il fallait 100 000 dollars. Faites le calcul, 500 kilomètres multipliés par 100 000, des sommes énormes que Benjamin Netanyahu a laissé passer. À 6 reprises, on sait que les chefs du renseignement ont demandé l'autorisation à Benjamin Netanyahou de procéder à l'élimination des chefs militaires à Gaza. Netanyahou l'a interdit tout simplement parce que pour lui, dans son esprit, en favorisant le Hamas, il empêchait l'autorité palestinienne et le Fatah à Ramallah, qui quand même a signé les accords d'Oslo, d'avancer vers un État palestinien. Benjamin Netanyahou, et d'ailleurs c'est la base même de ce gouvernement, c'est empêcher la création d'un État palestinien.
1: Alors, donc, Netanyahou qui permet l'entrée de sommes massives et colossales dans Gaza, pas d'espions non plus des systèmes de renseignement israéliens à l'intérieur de Gaza, et aussi des réactions tardives hein, des forces de sécurité lorsque les événements du 7 octobre 2023 sont arrivés. Comment expliquer le fait que Netanyahou demeure, malgré tout, assez populaire?
0: Bah écoutez, il a d'abord, vous avez une droite annexionniste qui existe, qui est bien là. Vous avez un bloc que l'on appelle le bloc Bibi. Vous savez, c'est le surnom de Benjamin Netanyahou, Bibi. On les appelle les bibistes. Pour moi, ça représente près de 20% de l'électorat israélien qui est bien solide. Que quoi qu'il fasse, il est admiré par cette population. Maintenant, on ne connaît pas encore évidemment où vont aller où va aller ces élections législatives. Oui, d'abord, non seulement il est populaire, non, il n'est pas vraiment populaire, vous savez, c'est surtout, il a disposé au cours des 4 dernières

0: dernières années d'une coalition totalement solide, faite d'abord des partis fondamentalistes et messianiques, annexionnistes, on peut le dire racistes, qui sont au sein de son gouvernement. Il y a les ultra-orthodoxes qui ont l'autorisation de ne pas envoyer leurs jeunes à l'armée israélienne, et c'est une véritable discrimination. Donc non seulement, oui, Netanyahou est très populaire pour une partie de la population, mais pour le reste, il a réussi à empêcher tout problème à la Knesset avec une majorité de 68 sur 120, que rien n'a permis de bouger. Il n'y a pas eu une seule désertion parmi les députés qui le soutenaient. Rien.
1: Donc on suit ces élections, donc cette campagne électorale, élections législatives si importantes en Israël qui auront lieu le 27 octobre prochain. Charles Anderlin, depuis Jérusalem. Merci Charles.
0: Merci.
1: Bonne fin de semaine.
0: Bonne journée. Au revoir.

0: Marjorie April, qui est notre correspondante à Toronto. Bonjour Marjorie.
1: Bonjour Alain.
0: Le premier ministre Doug Ford de l'Ontario, qui se retrouve cette semaine dans une position politique assez délicate depuis le début du conflit commercial avec les Américains.
1: Oui, parce que vous savez, Doug Ford, bien sûr, c'est le premier ministre le plus combatif depuis le début de tout ça. Et ça fait longtemps qu'il demande une riposte dollar pour dollar. Mais là, cette semaine, on le voit, c'est la réalité qui frappe Ford, qui doit gérer maintenant les conséquences concrètes de tout ça. Il y a un programme, entre autres, pour aider les entreprises qui a été élargi. C'est le programme de financement pour protéger l'Ontario. Ça veut dire que techniquement, les entreprises qui sont touchées par les nouveaux tarifs peuvent avoir de l'aide. Mais je dis techniquement, Alain, parce que ça, c'est sur papier. Nos journalistes ont montré, ont appris cette semaine que dans les 8 premiers mois du programme, ça n'a pas eu les résultats qu'on pensait. Savez-vous combien de prêts ont été officiellement approuvés pour aider les entreprises touchées dans les 8 premiers mois du programme?
0: Non.
1: Un seul. Wow. Un seul prêt $1 million sur un programme $1 milliard. Bon, le gouvernement nous dit qu'il y a 6 autres prêts qui ont été octroyés, mais on ne nous dit pas qui ou combien. C'est vrai qu'il y a eu d'autres argent distribués hors programme. Il y a eu 100 millions, entre autres, pour Algoma Steel. Mais pour le programme $1 milliard, les preuves restent à faire. Donc, Doug Ford est rendu à une étape pas mal moins spectaculaire, pas mal moins sexy de sa guerre contre Trump. Là, c'est pas seulement d'aller à la télévision américaine avec sa cape de Capitaine Canada, là, c'est vraiment concret. Il faut que les programmes qu'il a annoncés fonctionnent, que l'argent serve aux travailleurs, aux entreprises. Il a changé aussi sa façon de parler de l'économie. Il parle plus de forteresse Canada-États-Unis, d'intégrer encore plus les deux économies. Là, il parle plutôt de rapatrier les chaînes d'approvisionnement, de vendre plus ailleurs au Canada. Puis on voit pourquoi, quand je dis que c'est très concret cette semaine, on voit que ça va frapper fort, ça frappe déjà fort. Dans le secteur manufacturier en Ontario, regardez Stellantis cette semaine. Stellantis qui a une entente pour vendre son usine de Brampton à Rochelle. Rochelle qui fabrique des blindés. Ça, c'est l'usine qui devait construire la Jeep Compass avant que Stellantis transfère la production aux États-Unis. Alors ça, c'est une manifestation claire. C'est une image du virage qui est en cours au Canada. Ça devient une usine. Ça pourrait devenir une usine qui va fabriquer des blindés.
0: Ouais.
1: Mais il faut être réaliste parce que malgré les investissements en défense, il n'y aura pas nécessairement un Rochelle pour reprendre chaque usine auto qui va fermer en Ontario. Alors, Ford peut continuer à être très dur verbalement envers Trump. Politiquement, ça lui va très, très bien, mais il peut pas tenir ça pour acquis parce qu'il gouverne aussi une des provinces où les conséquences de la guerre commerciale vont être la plus visible rapidement, et l'aide aux travailleurs, aux usines, si c'est pas assez efficace, mais Doug Ford va se faire demander des comptes par la population.
0: François Gravel dans les Maritimes. Bonjour, François.
2: Oui, bonjour.
0: On a suivi les commémorations des attentats du 11 septembre 2001 à Gander, à Terre-Neuve, où des avions américains avaient atterri en urgence il y a 25 ans. Donc, on a suivi ça cette semaine. Mais il y a quand même d'autres villes de l'Atlantique qui s'étaient retrouvées au cœur de l'opération des avions américains détournés.
2: Oui, tout à fait, parce que l'onde de choc des attentats s'était fait sentir très rapidement. Souvenez-vous, les États-Unis avaient fermé leur espace aérien. C'est l'aéroport d'Halifax, là, qui est de loin le plus important d'Atlantique, là, qui avait accueilli le plus grand nombre d'avions et de voyageurs, mais d'autres aéroports n'étaient pas restés en reste. À Moncton, coup de chance, à l'époque, l'aéroport venait d'être agrandi, puis la nouvelle section n'était pas encore ouverte, ce qui avait permis de stationner tous les avions sans trop de problèmes. 2000 personnes là, qui avaient été hébergées et nourries au Colisée de Moncton. Mais évidemment, l'histoire qui a marqué l'imaginaire, c'est celle dont on parle encore aujourd'hui, c'est Gander, la petite ville à Terre-Neuve qui avait vu sa population doubler quand les avions ont été redirigés. Là, en raison du manque d'infrastructures, les résidents s'étaient mobilisés pour accueillir les visiteurs surprises, les héberger. Ils avaient organisé des spectacles, des fêtes pour les enfants.

0: En fait, aider l'équipe d'Élections Alberta. C'est Élections Alberta qui en a fait la
1: J'aime
0: demande.
1: J'aime mieux surveiller, moi.
0: Donc, oui. On va dire veiller pour l'instant. Donc, un rappel, c'est un référendum le 19 octobre. Il y a 10 questions, mais il y en a une qui retient l'attention. C'est pas vraiment un référendum sur l'indépendance, mais plutôt, voulez-vous que l'Alberta demeure une province ou voulez-vous un référendum pour une indépendance? Le Québec, avec ses deux référendums de 80 et 95, a de l'expérience, évidemment. Donc, le directeur général d'Élections Québec, Jean-François Blanchet, a expliqué qu'un des rôles, ce sera donc d'envoyer une équipe bilingue, évidemment, pour aider au dépouillement des bulletins de vote, parce que ça se fait à la main. Depuis 2024, l'Alberta interdit l'utilisation des tabulatrices électroniques pour compter les votes. Les Albertains avaient dit ne plus avoir confiance en ces machines-là. Donc, pour rétablir la confiance, le retour à la bonne vieille méthode du décompte manuel. Il y a quand même 3 millions d'Albertains qui sont attendus aux urnes le 19 octobre et il faut 60 000 employés. Élections Alberta a déjà demandé de l'aide à la Colombie-Britannique, sauf que ici en Colombie-Britannique, il y a une élection municipale 2 jours avant, donc ça devient compliqué de dépêcher des gens. La Saskatchewan pourra aider un peu, mais on fait vraiment appel à l'équipe du Québec. Puis le vote par correspondance a déjà commencé par ailleurs. Il y a plus de 175 000 personnes qui ont choisi ce moyen-là. C'est 3 fois plus que lors de la dernière élection provinciale, donc ça peut vraiment nous donner là une idée de l'intérêt qui est porté là, ce référendum en Alberta.
1: On tourne dans les Maritimes. François, il y a une histoire qui a fait beaucoup réagir cette semaine. Une ingénieure du Nouveau-Brunswick qui a reconnu son incompétence et qui ne pourra plus exercer son métier, mais après avoir conçu plusieurs immeubles déficients. C'est inquiétant, ça.
2: Oui, les conséquences se font encore sentir. Hélène Thériault, qui a reconnu publiquement donc son incompétence, a fait courir un risque grave à la sécurité publique à plusieurs reprises sur une période de plusieurs années et s'engage donc à ne plus pratiquer sa profession. Les premiers indices, ça remonte en fait à 2023, là, quand une entreprise spécialisée en construction d'immeubles d'habitation a remarqué des fissures sur son bâtiment. Elle avait fait venir un expert qui a sonné l'alarme en disant n'avoir jamais rien vu d'aussi dangereux en 40 ans de carrière, mentionnant que théoriquement, plusieurs bâtiments auraient déjà dû s'effondrer.
1: Wow.
2: Et c'est ça, au cours des voies qui ont suivi un peu partout, des promoteurs se sont aperçus que les plans de leur édifice avaient aussi été conçus par Mme Thériault et chaque fois la même conclusion, l'édifice était surchargé avec des problèmes structurels pouvant mener à son effondrement. Et Mme Thériault, qui était une ingénieure très en vue, obtenait de plus en plus de contrats à cette époque-là dans plusieurs communautés. Dans la ville de Dieppe, on parle d'une vingtaine d'édifices. Ici, à Caraquette, d'où je vous parle ce matin, le nouvel amphithéâtre a été construit par une entreprise de la région qui avait embauché Hélène Thériault. Et vérification faite, problème structurel, la ville a dû débourser près de 3 millions de dollars supplémentaires pour renforcer la structure de l'aréna, dont la construction était déjà très avancée. Et on ne sait pas comment cette situation-là a pu se propager, se produire si longtemps, mais plusieurs poursuites ont été déposées devant les tribunaux.
1: Pas mal inquiétant tout ça. Julie, les employés d'une entreprise au Manitoba de prélèvements médicaux qui ont été en grève cette semaine, ils ont reçu un appui un peu étonnant.
0: Exactement, celui du premier ministre Wab Kinew. On parle de 350 techniciens et technologues des laboratoires DynaCare au Manitoba. Ils ont déclenché une grève mardi pour moins d'une journée parce que la Commission des relations de travail du Manitoba les a ordonné de reprendre le travail dès mercredi. Et aussi parce que le gouvernement voulait quand même suspendre le débrayage, disait que c'est un service essentiel. Le syndicat a respecté la décision, n'était quand même pas content de cette décision du gouvernement de la province et vu voir comment poursuivre ses revendications salariales. Mais là où ça devient intéressant, c'est l'intervention du premier ministre Wab Kinew. En entrevue, voici ce qu'il a dit.
3: DynaCare sucks. I've got no problem saying that. DynaCare should give these workers a raise.
1: Wow, ça n'est pas souvent.
0: Non, DynaCare, c'est nul. J'ai aucun mal à le dire. DynaCare devrait accorder une augmentation à ses travailleurs. Donc, il faut dire, DynaCare, c'est une entreprise privée. L'Ontario, la Colombie-Britannique et le Manitoba, ce sont les 3 seules provinces qui dépendent largement de laboratoires privés. Et donc, Wab Kinew a dit que la province pourrait envisager de mettre fin à ce contrat privé. Donc, est-ce qu'il va mettre fin à la privatisation des laboratoires? Ça se peut, mais c'est compliqué. Il a dit, c'est un peu comme une fois que le dentifrice est sorti du tube, là, on peut plus le remettre dedans. Ça se ferait, mais c'est très coûteux.
1: Ouais.
0: Évidemment, il reproche aux anciens gouvernements du Parti progressiste conservateur d'avoir privatisé ces services-là là, en 2008. Et le syndicat veut aussi la fin de la privatisation.
1: Ouais, ouais. Kinew qui reste très populaire au Manitoba, n'est-ce pas?
0: Oui, ouais. Exactement.
1: Marjorie, April, en terminant, c'était la rentrée scolaire en Ontario cette semaine. Une nouveauté cette année, la présence à l'école compte maintenant dans la note de l'élève, une note gratuite, ça?
4: Ben oui, un petit peu, ben gratuite, à condition qu'on se présente en classe. Faut être là.
1: Facile.
4: Oui, pour le secondaire, donc 15% jusqu'à 15%.

0: sens de la note. Il y a eu pas mal de confusion là-dessus cet été, mais là, finalement, on nous dit que les absences justifiées ne vont pas faire perdre de points. Ce que le gouvernement veut surtout viser ici, ce sont les absences non justifiées, donc les élèves qui sèchent les cours, parce que l'Ontario dit qu'on a un problème. Les taux de présence au secondaire sont parmi les pires au pays.
1: Ah, ouais.
0: L'absentéisme a beaucoup monté. Il y a quelques années, à peine 60 % des élèves au secondaire étaient présents au moins 90 % du temps. L'an dernier, c'était 40 % seulement. 40 % qui sont présents au moins 90 % du temps. C'est pas clair qu'on est la pire province. C'est comparable à plusieurs provinces. Ça semble être beaucoup mieux en passant au Québec. Vous semblez moins avoir un problème par rapport à ça que nous ici en Ontario, selon les données qu'on a. En même temps, c'est difficile de faire des comparaisons d'une province à l'autre parce qu'on comptabilise pas tous les chiffres de la même façon. Mais en tout cas, le gouvernement ontarien veut faire quelque chose, veut agir. La pandémie peut avoir été un facteur. Pour ceux qui se demandent pourquoi les élèves se présentent pas en classe, il peut y avoir ça. Les chercheurs parlent aussi d'un mélange de santé mentale, désengagement scolaire, peut-être aussi une nouvelle tolérance à l'idée de manquer une journée de classe. Les parents sont peut-être moins gênés de ne pas envoyer l'enfant à l'école après ce qu'on a vécu pendant la pandémie. Ouais. Le reste à voir si ça va vraiment ramener les jeunes en classe, le fait de leur donner des points pour être en classe.
1: C'est sûr, quand on est ado, c'est difficile des fois se lever le matin pour aller à l'école. Marjorie April à Toronto, François Gravel à Caraquet au Nouveau-Brunswick, Julie Landry à Vancouver, à Radio-Canada. Merci à tous les trois. Bonne fin de semaine.
2: À bientôt, Alain. Merci, au revoir.
1: À 7h de l'émission, je joins toujours l'animatrice de l'émission Admission Générale, Eugénie Lépine-Blondeau, pour nous parler de son émission qui suit la nôtre, évidemment à 14h06. Au menu, entre autres, cette semaine, une entrevue avec Martha Wainwright pour son spectacle à Pop Montréal. Mais cette fois-ci, on a joint, un peu plus tôt ce matin, Eugénie, alors qu'elle s'apprête à assister à titre personnel de la première du spectacle de Céline Dion à Paris d'ici une vingtaine de minutes. Bonjour Eugénie.
3: Bonjour Alain.
1: Vous êtes finalement arrivé à la Plénitude Arena alors que tous les yeux sont tournés vers cette première du spectacle de Céline Dion. Les attentes sont grandes, hein?
3: C'est sûr que les attentes sont immenses, mais là, je viens juste d'arriver, comme vous l'avez dit. Je rentre dans l'aréna dans quelques instants, et déjà, même si le concert est dans 3 heures, il y a plein de fans qui arrivent. Les gens ont des t-shirts de toutes sortes de Céline Dion, donc pas juste la marchandise officielle, mais j'ai cru comprendre qu'il y a des gens qui se sont fait des chandails pour l'occasion. Donc vraiment, on sent déjà l'effervescence et tout le monde est un peu en mode Céline là. En fait, tout le monde, je dirais la moitié de la ville est en mode Céline et l'autre moitié est en mode ah oui, c'est vrai, Céline est en ville. Ouais. Les gens sont, alors ça c'est quand même drôle, mais les attentes sont grandes parce que c'est son grand retour après 6 ans, parce qu'on ne savait pas si elle allait pouvoir chanter un jour ou pas après l'annonce de sa maladie. Donc oui, les attentes sont grandes, mais en même temps, je pense de juste la voir sur scène, quand on va la voir arriver sur scène, j'ai l'impression qu'il va y avoir un immense soulagement collectif, puis tout le monde va pouvoir se laisser aller et profiter du concert.
1: C'est aussi une méga opération de marketing. Je cite Olivier Lame, qui est le chef de la rubrique Culture de Libé, qui a été interviewé par le quotidien Le Devoir aujourd'hui. Il dit c'est la plus grosse opération de communication autour de concerts qu'on n'a jamais vu en France. C'est un véritable rouleau compresseur. Est-ce que c'est ce que vous avez ressenti?
3: Mais je suis pas étonnée quand même parce que on le voit. Moi, je suis beaucoup les médias français sur la question de Céline depuis des mois. On voit déjà qu'il y a énormément de médias qui sont en mode Céline depuis des semaines. Donc, il y a les radios officielles, il y a les médias officiels, mais même au-delà de ça. Donc, on voit que les gens sont vraiment intéressés par la question et un peu fascinés, se font prendre au jeu aussi. Mais ce qu'on voit, c'est des pancartes partout. Ils sont très actifs sur les réseaux sociaux. L'équipe de Céline, l'équipe de la Plénitude Arena aussi, est extrêmement active sur les réseaux sociaux. Et il y a toutes ces activités qui sont organisées autour de Céline. Hier, il y avait un karaoké géant qui a attiré des milliers de personnes qui étaient organisées par la ville de Paris.
1: Vous avez participé.
3: Je pouvais pas manquer ça
1: à
3: quand même.
1: Mais,
3: c'est drôle parce que on pouvait gagner des billets, mais c'est un tirage au sort à partir des gens qui avaient participé. Bon, j'ai pas été tirée, mais c'est pas grave, j'y vais quand même. Donc oui, on le sent. J'ai pas de raison de mettre en doute là, la parole de cet homme-là.
1: Ouais, on se dit que.

0: Parce que c'est comme si ça avait commencé aussi avec cette prestation à la Tour Eiffel, suivie par la suite d'une opération. Il y a eu des affiches partout de Céline à Paris il y a quelques mois.
1: Oui, ben exactement. Puis déjà la Tour Eiffel, l'apparition de Céline à la Tour Eiffel en juillet 2024. Ça, je connais personne qui était insensible à cette prestation-là. Elle était en voix, elle chantait une chanson que tout le monde aime. Elle va rejoindre tant de générations. C'est un moment très émouvant. Donc, on voit aussi que Paris mesure sa chance, que Céline ait choisi la Ville Lumière pour son retour. Et visiblement, les Parisiens et les Parisiennes lui rendent extrêmement bien avec cette campagne marketing-là, effectivement. Mais aussi les fans qui vont devant son hôtel. Elle prend beaucoup de temps aussi avec eux. Donc c'est une grande histoire d'amour à double sens en ce moment-là entre Céline et la ville de Paris.
0: Eugénie Lépine-Blondeau, ben bon spectacle.
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0: C'est le festival accessible public de cinéma le plus important au monde, le TIFF, à Toronto, qui s'est ouvert cette semaine pour sa 51e édition. Pendant près de 10 jours, des centaines de milliers de spectateurs viendront visionner les quelques 300 films de la programmation. Parmi les films présentés, il y aura celui biographique sur la vie de Gilles Villeneuve, L'ascension d'une légende, en première mondiale comme film de clôture du festival. Autre nouveauté cette année, l'inauguration officielle du marché du film du TIFF, qui permettra à près de 6 000 délégués d'acheter, de vendre ou encore de financer des projets cinématographiques. Une nouvelle qui a de quoi réjouir, semble-t-il, les acteurs de l'industrie canadienne. Avec nous, le directeur de ce marché, conjoint à Toronto, le Québécois Charles Tremblay. Bonjour, Monsieur Tremblay.
3: Bonjour, Monsieur Gravel.
0: Donc, c'est un marché qu'on dit nouveau, mais dans les faits, ça fait 25 ans que ça existe. Qu'est-ce qui change exactement?
3: Oui, alors ce à quoi vous faites référence, c'est le ce qu'on appelait TIFF Industry. Donc effectivement, il y avait un marché plutôt informel, je vous dirais, avec une certaine présence là, dans un hôtel des environs, mais rien à comparer avec ce qu'on a pour notre première édition du marché. Je vous dirais, bon, déjà c'est une question d'espace. On avait à l'époque environ une quarantaine d'exposants. Là, on en a 230. On a autour de 25%, à peu près 1500 à 2000 accrédités supplémentaires. Donc, la taille est assez différente, je vous dirais. Et puis, après, tout ce qui est aussi l'offre de la programmation, donc les conférences, les panels, les rencontres des gens de l'industrie.
0: À quoi ça sert exactement un marché du film?
3: Disons la base, ce qu'on peut dire le noyau dur d'un marché, historiquement et toujours aujourd'hui, c'est là où les vendeurs de films, de séries TV ou de contenu immersif, donc ceux qui détiennent les droits, vont avoir un espace physique où ils vont recevoir leurs clients qui sont les acheteurs, donc les distributeurs. Et ils vont parler de leur contenu disponible, de ce qui s'en vient, leur présenter les images, des bandes annonces, des promos, des trucs comme ça. Et donc ça, c'est le lieu physique de rencontre entre les acheteurs et les vendeurs. Ensuite, il va y avoir ce qu'on appelle les projections de marché. Donc, que ce soit justement, encore une fois, les présentations de matériel promotionnel ou de bande-annonce ou alors de films complétés. Donc c'est vraiment ça, c'est le noyau dur, si vous voulez. C'est comme ça que les marchés ont commencé. Ensuite, c'est greffé à ça au fil des années beaucoup d'éléments, dont les éléments que je faisais référence, c'est-à-dire de programmation.
0: Ouais, j'imagine qu'il va y avoir des Européens, probablement aussi des Américains, même dans le contexte actuel, et des producteurs, distributeurs canadiens. Est-ce qu'il y a une demande est-ce qu'il risque d'avoir une bonne demande, une meilleure demande pour les films canadiens, québécois, francophones, entre autres?
3: C'est une des objectifs, je pense, derrière notamment l'investissement du gouvernement fédéral dans le marché. Ça crée une plateforme. Vous savez, il y a deux autres rendez-vous similaires de plus grande envergure, en fait, celui de Cannes, le marché du film, et celui de Berlin. Donc, ce que je veux dire par là, c'est des marchés de grande taille qui sont rattachés à des grands films, des festivals de films. Donc, ceux-là sont, ben, comme je le dis, à Cannes, donc au mois de mai, et à Berlin au mois de février, et les deux sont en Europe.

0: nous, ce qu'on propose ici, c'est un peu à mi-chemin, si vous voulez, d'avoir un marché éventuellement peut-être d'une envergure similaire, mais en Amérique du Nord, donc où c'est facile d'accès pour les Canadiens, pour les Nord-Américains en général, et puis plus spécifiquement pour les Canadiens, eh bien, ce que ça leur permet, c'est justement dans leur cours arrière, si on veut, de pouvoir rencontrer des gens de l'industrie de partout à travers le monde. Et ouais. C'est la même chose pour les Québécois.
1: Ouais, ben justement pour les Québécois, je le disais donc ce film sur Gilles Villeneuve qui va être en première mondiale au film de donc comme film de clôture du festival. Le nom de Gilles Villeneuve résonne évidemment au Québec, mais aussi en Europe, en Italie. Est-ce que cette plateforme pourrait par exemple favoriser la vente d'un film comme celui-là, son rayonnement beaucoup plus grand?
0: Écoutez, je le crois tout à fait. Le film est, pour vous donner un exemple un peu de comment ça fonctionne, donc le film est présenté au festival en clôture, comme vous l'avez dit, mais il est également présenté dans le cadre du marché. Donc, ce que ça veut dire, c'est que son vendeur à l'international, donc celui qui a le mandat de vendre les droits du film à l'international, qui s'appelle une société française qui s'appelle Le Pacte, a un stand sur le plancher principal du marché, et donc on va rencontrer des acheteurs de partout à travers le monde qui sont intéressés pour le film, et le film va être également présenté en projection donc d'industrie dans le cadre du marché avant sa présentation au grand public là, en clôture.
1: Ouais, étant donné le contexte politique et diplomatique actuel avec les États-Unis, évidemment on pense à Donald Trump qui tente de ramener à l'aide d'incitatifs fiscaux, il a même songé à imposer des tarifs assez importants sur les tournages qui sont faits à l'extérieur des États-Unis. Dans ce contexte-là, est-ce que c'est aussi une façon de faire contrepoids au protectionnisme américain? D'attirer davantage d'Américains ici, par exemple, ou d'investissements ici, au lieu que ces investissements soient dirigés vers les États-Unis?
0: Le marché comme projet existe depuis longtemps. Le financement a été acquis un certain nombre d'années. Donc, c'est en préparatif depuis longtemps. Donc, le marché existe un peu indépendamment de cette nouvelle conjoncture, disons. Par contre, il est certain que ce qu'on peut voir, c'est que on pense sans doute des gens de l'industrie qui sont moins à l'aise avec le fait de se déplacer aux États-Unis. Donc ici, en fait, c'est une opportunité pour les gens de rencontrer beaucoup d'acteurs américains, parce que des joueurs américains, en fait, après les Canadiens sont les plus nombreux comme délégués au marché. Donc il y a une très très grosse présence américaine ici, que ce soit les studios, les distributeurs indépendants, les plateformes comme Netflix, Amazon. Donc en fait, à peu près tout ce qui est de l'industrie américaine est à Toronto en ce moment, donc ça permet aux gens qui sont peut-être en ce moment moins disposés ou moins à l'aise à voyager aux États-Unis de pouvoir rencontrer tous ces gens-là ici à Toronto.
1: Merci M. Tremblay et bon festival.
0: Merci M. Gravel.
1: Merci, au revoir. C'est ce qui complète l'émission de cette semaine. On contribue au fait d'abord à la recherche Alexandre Sheldon, Laurence Dompierre-Major, Ricardo Costa et Loïc Gauthier-Lecoz, à la technique Alexis Lebel, l'assistante réalisatrice et Florence Thiel-Descombe, à la réalisation Elsa Babaï. On se retrouve donc samedi prochain, 12h10. Vous pouvez retrouver nos contenus sur l'application audio. Merci, à la semaine prochaine. Au revoir.
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8: Bon après-midi, ici Alice Burger en direct d'Edmonton. Il est 14h, voici vos informations. Un sondage mené par Abacus Data pour CBC montre que 64% des personnes interrogées voteraient pour que l'Alberta reste une province du Canada et 24% voteraient pour lancer le processus de sécession. Le sondage a également révélé que les partis

0: Les partisans du camp séparatiste ont des attentes étonnamment élevées. Ils estiment que cette option recueillera 57% des voix, soit la majorité requise. David Coletto, PDG d'Abacus Data, attribue notamment cela aux bulles politiques dans lesquelles vivent les gens. Ce sondage a été mené en ligne du 4 au 7 septembre auprès de 1000 adultes albertains. Les résultats ont été pondérés par région, tranche d'âge et sexe. La marge d'erreur est de plus ou moins 3,1%, 19 fois sur 20. L'ancien gardien des Oilers, Connor Ingram, prend sa retraite de la LNH à l'âge de 29 ans. Il a fait cette annonce hier sur son compte Instagram en déclarant « Merci au hockey, je te dois beaucoup ». Connor Ingram avait remporté le trophée Bill Masterton en 2024 pour sa persévérance et son dévouement. Il a joué pour la dernière fois pour les Oilers d'Edmonton lors de la saison 2025-2026 après avoir été transféré par les Mammoths de l'Utah. Le Franco Festival bat son plein à Calgary cette fin de semaine, au programme concerts de musique, prestations artistiques, marchés d'artisans ou encore cinéma en plein air. L'événement a lieu au Cowboys Park depuis hier. Organisé par le portail de l'Immigrant Association, il célèbre les cultures francophones d'Afrique, d'Europe, des Amériques et d'Asie. Que vous soyez francophone apprenant ou simplement curieux, cette fête familiale célèbre la vitalité de la francophonie albertaine. Et toujours à Calgary, les finances de la ville vont terminer l'année dans le vert. Selon un dernier rapport municipal, la métropole anticipe un surplus de 130 millions de dollars pour 2026. Une bonne nouvelle en apparence, mais qui masque de nombreux défis financiers pour les élus. Les explications de Fouad Sekker.
1: Baisse de taxes, permis délivrés en urgence et augmentation drastique des coupes, voilà ce que réclame l'industrie forestière de la Colombie-Britannique pour éviter la faillite. Le secteur affirme étouffé sous les lourdeurs administratives et des frais de gestion qui ont bondi de 50% depuis 2017. Résultat, la province affiche l'un des coûts de production les plus élevés au monde. Ajoutez à cela les récents tarifs douaniers américains, alors que 80% du bois britanno-colombien prend la direction des États-Unis et c'est la crise parfaite. Si Victoria n'agit pas dans le mois, 95 000 emplois sont en jeu. Mais le gouvernement peut-il vraiment débloquer la situation en 30 jours sans sacrifier nos forêts? Eh bien, c'est peu probable. Le ministère rappelle que tout le bois attribuable de façon responsable l'est déjà. Déréglementé à la hâte pour éteindre l'incendie d'aujourd'hui, c'est risquer un désastre écologique et économique demain. Et pivoter vers d'autres marchés internationaux est difficile avec des coûts de production aussi élevés. Le ministre des Forêts, Ravi Parmar, avertit déjà que les prochains mois seront particulièrement difficiles. Ici Fouad Sekker, Radio-Canada, Calgary.
0: Et vous venez d'entendre Fouad Sekker au sujet de l'industrie forestière en Colombie-Britannique, et non pas au sujet de la ville de Calgary. On continue avec Céline Dion qui vient de donner le coup d'envoi d'une série de 16 spectacles près de Paris. C'est un retour très attendu sur scène après 6 ans d'absence, à part pour sa performance aux Jeux Olympiques en 2024. 30 000 personnes se sont déplacées pour ce premier concert dans la capitale française. Frédéric Arnould est sur place.
2: Après plus de trois quarts d'heure de retard, la diva québécoise a finalement fait son apparition tant attendue sur la scène. Vêtue d'une robe noire, elle entonne alors « On ne change pas ».
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2: Avec Scott Price au piano, accompagné de quatre violons, les retrouvailles avec son public l'ont émue. Larmes aux yeux, elle dit devant ses 30 000 fans « Merci, je m'étais promis de ne pas pleurer, mais je ne tiens pas mes promesses ». Elle enchaîne alors « Je suis debout sur scène, merci tellement, le chemin était rocailleux, je me suis accroché, je veux chanter pour vous, pour moi, chanter la vie, je suis tout parce que vous m'aimez ». Destin, Because You Love Me, encore un soir, My Heart Will Go On, elle a donc fait défiler ses plus grands succès. Un tour de chant qui officialise donc le début de sa résidence à l'Arena Plénitude aux portes de Paris pour une vingtaine de concerts cet automne et au printemps prochain. L'attente fut longue pour ses fans qui ne l'avaient pas vue en spectacle depuis l'arrêt de sa tournée Courage en 2020 en pleine pandémie. Depuis, sa seule apparition sur une scène avait été sa prestation de l'hymne à l'amour en ouverture des Jeux Olympiques de 2024. Aujourd'hui, devant un parterre conquis d'avance et des célébrités de tous horizons telles que Oprah Winfrey, Michelle Obama, Robert Charlebois et bien sûr sa famille, ses enfants et son équipe québécoise, elle a donc retrouvé ce qui lui manquait le plus, son public. Ici Frédéric Arnould de Radio-Canada, à Paris.
0: Et enfin, aux internationaux de tennis des États-Unis, la finale du tableau féminin est sur le point de commencer entre les deux meilleures au monde, la Bélarusse Arina Sabalenka et la Kazakh.

0: Black, Elena Rybakina. Du côté masculin, l'Américain Ben Shelton a battu son compatriote Francis Tiafoe en 4 manches en demi-finale hier soir. Ben Shelton affrontera en finale demain la première tête de série, l'Allemand Alexander Zverev. Voilà, c'est ce qui conclut vos informations. Prochain rendez-vous avec l'actualité dans une heure.
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Martha Wainwright souligne ces temps-ci les 20 ans de son premier album et s'arrête à Montréal, notamment pour participer à un nouveau festival. Elle est avec nous. Connaissez-vous Stéphane Mocchio, pianiste, compositeur, qui est derrière certains des plus grands succès pop des dernières années? On l'a rencontré pour vous. Et au Petit Culture Club, on va essayer de leur consacrer bien plus que 10% de notre temps. On accueille Christiane Charette et Thomas Leblanc.

0: Toutes, bienvenue. Vous avez peut-être remarqué que j'ai pas dit en direct, mais bien directement. C'était un petit subterfuge parce qu'on n'est pas, exceptionnellement, on n'est pas en direct aujourd'hui. Non, parce qu'au moment où vous entendez cette émission, Céline Dion est sur le point de faire son retour sur scène à Paris et j'y suis. J'y suis. Alors, finalement, ben c'est ça. J'y suis avec 30 000 personnes qui sont sûrement en train de me donner des acouphènes présentement. Mais ça va me faire plaisir de vous raconter ça. D'abord, sur les réseaux sociaux et peut-être la semaine prochaine. On verra, chers auditeurs et auditrices, si vous êtes tannés d'en entendre parler. Sinon, on fera un petit mot à l'émission
1: générale. C'est extraordinaire. Moi, je suis tellement contente. Ben, pour toi, j'ai suivi tes péripéties.
0: Mais c'est ça, Tristan Jarrett. Bonjour.
1: Bonjour.
0: J'allais dire, je pense que t'es celle qui m'a le plus encouragée, là, à trouver des billets.
1: Quand je t'ai vu en bas de la Tour Eiffel, en train de crier « Céline! » C'est ça que j'ai dit. Ils peuvent pas lui refuser un billet, ça se peut pas.
0: Écoute, ça a été toute une saga, mais voilà, j'irai parce que Sony offre un billet.
2: J'irai où tu iras.
0: J'irai où tu iras, Céline, ouais. Évidemment. Et toi aussi, ouais. Thomas, bonjour.
2: Bonjour, Eugénie.
0: Honnêtement, j'aurais aimé ça vous amener tous les deux. On aurait pu vivre ça ensemble, mais c'était pas possible.
2: C'est ça, j'ai un gros fourmont. J'ai beaucoup, beaucoup de...
0: Toi qui es un fan
2: Oui, je suis un fan de Céline, mais cette année, c'était pas Céline.
0: C'est ça.
2: Le budget était ailleurs.
1: Oh, t'as trompé Céline?
2: Oui.
1: Avec qui?
2: Avec Bad Bunny.
1: Mais quand même.
0: Honnêtement, on lui pardonne. Les rumeurs veulent quand même qu'elle va peut-être faire d'autres concerts, oui. Peut-être même ici à Montréal, donc à suivre. Et au Petit Culture Club, en plus, c'est un peu cruel parce qu'on vous a demandé de vous plonger en fait dans... en plein Paris, mais pas pour voir Céline, mais bien pour parler de ce film 10%, qui est le film de la série qu'on attendait. Le film est sorti sur Netflix il y a 2 jours. On retrouve toute la bande d'agents qui sont rendus ailleurs dans leur vie. Christiane, t'es heureuse de les retrouver.
1: Oui, puis moi j'appelle ça, je suis portée à dire call my agent, appeler mon agent.
0: Parce au Québec, on dit appeler mon agent.
1: Oui, c'est ça. Oui, moi j'étais vraiment fan de la série. Puis quand ça a été terminé, bon, j'étais déçue, puis ce que j'aimais beaucoup de cette série-là, ce que j'aime encore beaucoup parce qu'on le retrouve dans le film, c'est que c'est vraiment à Paris. Ils sont pas, il y a pas d'écran vert, il y a pas de décor. Quand ils sont dans la rue, ils sont dans la rue. Quand ils sont quelque part dans un appartement, Alors, tu vas vraiment à Paris quand tu regardes ça.
2: As-tu entendu parler de Emily in Paris, Christian?
0: Non, on partira pas le débat.
1: Justement!
0: Pour une immersion parisienne, on vote quand même pour 10%. Donc, on va décortiquer le film avec vous vers la fin de l'émission. Mais d'abord,

0: C'est un gros mois de septembre pour notre première invitée qui sera dans 10 jours si sa chanson avec Patrick Watson, House on Fire, qu'on entend à l'instant, sera récompensée au prix de la chanson Socan Polaris 2026. Elle participe également au tout premier festival Triptyque à Montréal, nouveau festival de musique indépendante. Vous la verrez peut-être aussi à Londres ou à Pop Montréal, tout dépendamment d'où vous nous écoutez. Et toute cette effervescence alors qu'elle poursuit sa tournée qui marque le 20e anniversaire de son premier album homonyme. Ses chansons nous vont toujours droit au cœur. Bonjour Martha Wainwright.
1: Bonjour.
0: Merci de prendre le temps de venir discuter avec nous. Cette chanson-là, elle est absolument magnifique.
1: Merci.
0: House on Fire, cette collaboration avec Patrick Watson sur son album
1: Oh Oh,
0: paru en 2025. Est-ce que c'est la première fois donc que vous collaboriez ensemble sur disque?
1: Moi et Patrick?
0: Oui.
1: Oui. Absolument, puis aussi en général pour moi aussi, j'avais toujours eu de la difficulté à faire des co-écrits, co-writes, parce que en général mes chansons sont très autobiographiques, mm-hmm. puis je me sentais pas à l'aise. J'ai déjà essayé un peu dans mes vingtaines, j'étais allée à Los Angeles, j'étais allée à Nashville un peu, mais j'ai jamais vraiment senti confortable. Puis Patrick m'a demandé pendant quelques mois, il me disait, ah, il y a une chanson, j'ai un petit peu une parole, mais j'aimerais écrire cette chanson avec toi, puis aussi dans le contexte de ce disque qui est tout des co-écrits avec d'autres.
0: Toutes des collaborations.
1: Oui, exactement. Oui. Alors, je me suis dit finalement, écoute, Martha, tu dois faire ça parce que Patrick, c'est quelqu'un très connu. Ça va très bien pour lui dans sa carrière.
0: Attendez,
2: Alors,
1: j'ai dit, OK, I gotta try. Puis aussi, on s'aime beaucoup. Tu sais, on se connaît depuis longtemps. Puis j'ai trouvé ça drôle parce que tu sais le contexte de la chanson, c'est un peu comme tu sais Goffy qui sont en rupture, disons. Puis they're having a fight. Tu sais. Puis moi, j'avais beaucoup à amener à ce sujet-là parce que j'ai beaucoup.
0: Vous en avez parlé de rupture,
1: alors,
0: de peine amoureuse.
1: J'étais comme prête à vraiment comme OK, on y va là. You know, j'avais plein de paroles déjà préparées, puis lui il disait au début, oh non, je veux pas que ça soit comme, tu sais, elle a raison, puis lui il a pas raison. J'ai dit, mais pourquoi pas? Puis alors, c'est drôlement, qu'est-ce qui s'est passé, c'est qu'on a beaucoup, s'il y avait pas d'une confrontation, mais il y avait des discussions assez hot en écrivant les chansons.
2: C'est rare qu'on entend ça.
1: Moi je veux faire ça. Puis en fait, c'est ça qui a écrit la chanson. C'est que on est vraiment devenu le couple.
0: Le couple
1: dans
0: qui devait se
1: la
0: séparer.
1: Chanson. Eh ben pas qu'il devrait se séparer, mais peut-être qu'il devrait rentrer en relation pour finir la relation. Tu sais, c'était intéressant. Ouais. Alors on a vraiment comme survie un peu la chanson en mini.
0: Mais ça s'est bien terminé.
1: Oh non, absolument.
0: Okay.
1: Absolument. Puis c'est juste que moi, j'ai trouvé ça intéressant parce que quand j'écris des chansons, sont autobiographiques, puis ça doit venir un petit peu de la réalité, mm-hmm. disons. Pas complètement, pas toujours, mais au moins.
0: Excusez-moi.
1: Alors, on a créé le problème pour en parler un peu. Puis ça, je pense que ça a marché.
0: Ouais, ça fonctionne vraiment très bien cette chanson. Donc, House on Fire, qui, comme je le disais, est en liste pour le prix de la chanson Socan Polaris 2026. Ça fait 21 ans maintenant, le premier album, un album homonyme, Martha Wainwright. Vous êtes en fin de parcours de cette tournée anniversaire que vous roulez depuis un an, justement, à peu près. Ouais. Et on retrouve sur ce disque, je l'ai réécouté cette semaine, ça a vraiment bien vieilli comme album.
1: C'est, comme moi.
0: C'est comme vous. c'est vous qui le dites, mais je suis bien d'accord. Des chansons absolument magnifiques comme Factory, TV Show, Far Away, qui sont vraiment très belles. Une magnifique reprise aussi de Dee, quand reviendras-tu? Et évidemment, Martha Wainwright, ceci.

0: Bon, on n'écoutera pas le refrain, malheureusement, mais la chanson, c'est le refrain, c'est Bloody Motherfucking Asshole. C'est moi qui vais le dire à Radio-Canada. C'est une chanson qui, vous en avez
1: j'aurais
0: souvent
1: pu
0: parlé.
1: Dire, hein, pour
0: ouais,
1: toi.
0: Ben, ça me fait plaisir en même temps, vous savez, ça me fait plaisir. Qui évoque en partie un souvenir avec votre père, mais qui a aussi, évidemment, beaucoup de vécu maintenant, beaucoup de couches. Et le public s'est vraiment approprié cette chanson-là.
1: Absolument,
0: parce
1: ouais.
0: qu'on connaît tous un
1: ouais.
0: une mauvaise personne hein,
1: dans nos vies.
0: Comment vous vous sentez quand vous la chantez sur scène? Parce que là, vous la chantez, je présume, sur scène
1: en soulignant
0: les 20 ans de cet album.
1: En soulignant les 20 ans de cet album et aussi durant toute ma carrière, ces dernières 20 ans plus, je chante, pas tout le temps, parce que des fois, je joue des églises parce que le prêtre m'a même demandé de ne pas chanter.
0: C'est arrivé?
1: Oui, absolument, parce que souvent, tu sais, dans ici, il y a beaucoup d'églises, mais partout dans le monde, qui sont de moins en moins utilisées. Alors,
0: il y a des concerts.
1: Ouais. Et sont des églises, c'est des fois qui sont plus sacrées,
0: désacralisées.
1: Ouais, c'est ça. Mais il y en a qui sont encore. Alors, dans ces cas-là, très souvent.
0: On vous demande de pas la faire.
1: Mais pas trop souvent, mais des fois. Et
0: vous obéissez dans ce temps-là ou vous la faites quand même?
1: Ouais. Parce que des fois aussi, je ne chante pas si ça me tente pas ou si, tu sais, s'il y a trop de, si je suis à un festival pendant le jour puis il y a beaucoup d'enfants. Ou, you know, like, c'est pas toujours nécessaire.
0: Ouais.
1: Aussi, des fois, je me sens pas, c'est pas nécessaire.
0: Vous avez pas envie de la faire des fois?
1: Ouais, des fois. Je chante pas trop quand mon père est dans
0: c'est ce que j'osais pas vous demander.
1: Non, ouais, il aime pas ça trop. Mais dans le contexte du 20e anniversaire, c'est sûr que je l'ai fait tous les soirs. Ouais.
0: Mais les relations se sont adoucies là quand même.
1: Absolument,
0: avec votre
1: père. Je pars pour New York pour son fait un grand show au Town Hall in New York City.
0: Mais ce soir en fait au moment où l'émission est diffusée, c'est ce soir. Vous êtes à New York pour les 80 ans de votre
1: ouais.
0: père Lou Don Wainwright the Third.
1: Ouais.
0: Au moment de la sortie de l'album, le magazine Pop Matters écrit une posture rebelle pour une artiste cherchant à provoquer ou à réduire au silence d'éventuelles critiques. Est-ce que c'était ça votre but avec votre premier album?
1: Non, mais mon but était d'être, j'étais pas coincée, mais j'étais vraiment j'essayais d'être entendue,
0: oui.
1: T'sais, dans le contexte de ma famille évidemment, mais aussi dans le contexte de n'importe quel jeune qui commence une carrière en musique. Moi, j'avais commencé à écrire des chansons à 16-17 ans. J'ai commencé à gagner ma vie en chant à cet âge-là parce que c'était plus facile que faire l'école. T'sais, j'étais le backup singer de Rufus, mais aussi je faisais des j'habitais à New York, puis je faisais des jingles.
0: Mm-hmm.
1: T'sais, assez vite, je gagnais une petite vie avec le chant. Et alors, je voulais une carrière, je voulais que réussir, puis ça a pris un petit moment. Alors, peut-être j'avais besoin de provoquer, je sais pas, mais c'était juste que je voulais juste avoir une carrière en musique.
0: Mais c'est vrai quand même qu'au début de votre carrière, j'ai l'impression qu'il y avait cette espèce d'étiquette-là, là, l'enfant rebelle
1: Je pense que c'était important d'avoir peut-être j'avais besoin de quelque chose de me différencier.
0: Ouais.
1: C'est sûr que, tu sais, mon frère Rufus, il est très particulier parce que, bon, il était au piano dans un temps, dans les années 90, où on voyait pas ça autant. Il est gay, il est très beau, il avait une musique très presque classique parce que ses mm-hmm. influences de l'opéra. Alors pour lui, il y avait beaucoup d'intéressants comme artiste. Il était aussi vraiment charmant. Je pense pas que j'ai créé cette personnalité de rebelle.
0: Mais j'étais rebelle,
1: j'avoue.
0: Ah, ben là.
1: Puis j'étais un peu rock and roll, c'est clair. You know, I'm not pretending. You know.
0: On lit bien dans votre autobiographie.
1: Ouais. Mais oui, c'est allé un petit peu fort dans ça parce que j'avais besoin de me différencier aussi à mes parents puis mm-hmm. à d'autres artistes.
0: Puis aujourd'hui,
2: la description de Rufus est formidable.
0: C'est exactement ça.
2: C'est totalement ça. Puis en même temps, oui, de se positionner, j'imagine, mais c'était une superbe description.
1: Ah ouais.
2: Puis en même temps, ça renforce ce que tu es qui n'est pas ça.
1: Ouais.
2: Et
1: ouais.
2: puis qui est toi. Alors, je trouve que c'était brillant pour lui, puis brillant pour toi aussi.
1: Oui.
2: J'ai aimé chaque mot.
1: Eh bien, merci, Christiane. Mais aussi, qu'est-ce qui était intéressant aussi, c'est que quand j'ai commencé à chanter avec lui au début de sa carrière, moi, j'étais beaucoup sur les premiers deux disques, puis on a tourné beaucoup.
0: Mm-hmm.

0: Moi, je commençais à écrire mes propres chansons. Je commençais à avoir mes shows aussi. J'avais des petits EPs, choses comme ça, des petits CD à vendre. Puis, assez vite, he fired me.
1: Parce il vous a renvoyé?
0: Oui, il m'a renvoyé parce que je commençais à prendre trop de place. Tu sais, j'avais ma jambe qui faisait ça, puis je chantais un peu trop fort, puis je m'approchais, puis je prenais trop de place, puis il a vite compris, non, c'est pas ça que je veux, là.
1: Ben alors il vous a rendu service à quelque part.
0: Ouais, absolument. Ouais.
1: Mais c'est quand même drôle. Mais tout ça, en tout cas, je le redis, moi j'avais beaucoup aimé votre autobiographie, tous ces petits pics là, c'est pas des règlements de compte que vous faites aujourd'hui au micro, tout ça est su. Vous en avez souvent parlé puis avec Rufus aussi. Est-ce qu'aujourd'hui vous diriez que vous avez encore cette fibre rebelle là?
0: Ben oui, regarde-moi là, j'ai ça paraît pas.
2: Elle porte un coton ouaté à capuchon des Lakers de Los Angeles.
1: Mais la rébellion, c'est pas juste esthétique.
0: Non, je sais. Non. Et c'est sûr que oui, à 50 ans, mère de 2 enfants, à des écoles privées, tu sais, il y a moins de place pour être rebelle, disons. Mm. Tu sais, je suis plus intégrée dans la société. Mm. Tu sais, je paye mes impôts, j'ai une maison, j'ai. Tu sais, alors
2: est-ce
0: ça.
2: Est-ce que eux sont rebelles, vos enfants? Est-ce que c'est...
0: Non, pas trop.
2: Ah non.
0: Non, pas trop. Mais ils sont bizarres là, mais ils sont pas rebelles.
1: On les voit. Moi, j'adore. J'ai vu plusieurs des spectacles de Noël des Wainwright. Right there, ouais. Qui est une institution.
3: Est-ce qu'ils vont en avoir un cette année, d'ailleurs?
0: Ben, il va y avoir un, mais ça va être un petit peu plus petit parce qu'on ramasse des sous, non pas pour le fonds Kate McGarrigle. On va faire ça à New York, mais à Montréal, on va faire un concert de Noël. Mais on va ramasser des fonds pour l'école de mon fils.
3: L'école Centennial.
0: Non, de mon fils Centennial pour
2: vous
0: élève
2: êtes très
0: avec.
2: Oui, vous êtes
0: pour enfants avec un problème d'apprentissage. Qui est pas subventionné par le gouvernement.
1: Cette semaine, vous participez aussi au tout nouveau festival Triptyque. C'est un festival de musique indépendante, une initiative de 3 petites salles à Montréal où le festival se déroule donc au Vert Bouteille, à l'Escogriffe et au Quai des Brumes. Vous allez être au Vert Bouteille le 16 septembre, mais les billets sont partis rapidement. C'est seulement 100 personnes à peu près. Donc, ça me semble justement petit pour une artiste de votre trempe, de votre envergure. Qu'est-ce qui vous a attiré dans la proposition du festival?
0: Ben, je pense que c'est ça l'idée du festival, d'avoir d'autres artistes avec des plus grands noms or whatever pour mettre en cause ces salles qui sont tellement importantes. C'est sûr que moi, j'avais une salle aussi, Ursa, qui est maintenant le Petit Ours.
1: Ouais,
0: qui
1: pendant 5 ans, vous êtes sur l'avenue du Parc à Montréal.
0: Exactement, qui est tenu par... Petit Ours est tenu par le même gars qui fait Casa de Papa Moreau. Et c'est dans ces petites salles que... C'est là où ma vie d'artiste vraiment elle vit au début de ma carrière, mais aussi tout au long parce que comme auteur compositeur interprète avec une guitare, seulement une guitare, souvent je pars en tournée et souvent je me trouve dans des petites salles encore. Tu sais, oui, des fois des grandes salles, mais souvent c'est des petites salles aussi. Alors c'est continuellement comme ça. Et aussi moi, ma musique elle est assez naked ou quelque chose
1: dépouillée,
0: comme ça.
1: Ouais.
0: Alors, ça renforce cette idée de cette sorte de musique quand on est vraiment en intime avec tout le monde là. Il n'y a pas beaucoup de lumière, pas beaucoup de lighting, pas beaucoup de show, disons. Mm-hmm. Puis ça, pour moi, c'est là où la magie arrive souvent. Hein?
1: C'est vrai?
0: Ben, ouais, ça, ouais. Je veux pas enlever. Écoute, je vais être à Londres sur la scène.
1: Je vais vous en parler dans un instant.
0: Royal Albert Hall. Oui. I'm gonna like that too. You know, c'est correct. Mais c'est sûr que pour un artiste comme moi en particulier, mais beaucoup d'artistes, mais les petites salles, stages sont vraiment où est-ce que tout commence, mais aussi où est-ce que les choses vivent.
1: Ouais. Et effectivement, vous l'avez fait pendant 5 ans aussi. Vous avez offert cette scène-là au Café Ursa, que vous possédez encore l'établissement. Mais vous êtes donc aussi à l'aise dans les petites salles qu'effectivement dans les grandes salles, puisque au mois de septembre, vous allez faire quelques concerts au Royal Albert Hall. En première partie, si je ne me trompe pas, de vos amis de Snow Patrol, les 21, 22, 24 septembre. Vous irez aussi à une autre salle à Londres. Comment on la prononce, cette salle-là?
0: What's it called?
1: Le Tabernacle.
0: Oh, the Tabernacle.
1: Oh, the Tabernacle.
0: Parfait. Le
1: Tabernacle. Mais c'est ça. Là, je vois c'était ma limite.
0: Yeah, yeah, sorry, I did it for you.
1: Le 23 septembre, merci. Ouais. Mais au Royal Albert Hall, c'est quand même une salle londonienne absolument mythique. Ouais. 155 ans d'histoire de Wagner à Lady Gaga, là, en passant par Martha Wainwright et Janis Joplin et tant d'autres. C'est une salle où vous êtes déjà produite. Mm. Et c'est la dernière salle où votre mère a chanté.
0: Ouais.
1: En 2009. Est-ce que c'est le genre de souvenir qui remonte à la surface quand on remonte sur cette scène-là?
0: Oui, absolument. J'ai été là en juin avec Rufus quand il a fait Judy, Judy, Judy, c'est Judy Garland Show. C'est une salle qui est très, très importante pour des artistes qui jouent cette salle. Pour moi, dans le contexte, évidemment, de... La musique anglo-saxon, disons, parce que j'écris mes paroles en anglais, ma carrière elle a un peu débuté en Angleterre parce que ils ont pu mettre cette chanson au BMFA sur la radio, ils ont le droit. Ça change tout, ça change tout. Et alors cette idée de la langue, you know, la poésie, la langue, les auteurs-compositeurs d'être acceptés en Angleterre et the mothership of ça, c'est cette salle, c'est un peu le pinacle de. Alors ouais, ça fait du bien.
1: Ben je vous souhaite d'en profiter. Et puis ici, plus près de chez nous, il y aura évidemment Pop Montréal aussi, 26 septembre au théâtre du Rialto. Il y a
0: un nouvel important, le Rialto.
1: Très important, le Rialto. Et toujours des moments magiques aussi sur le toit du Rialto. Et puis, un nouvel album à venir en 2027.
0: Oui, absolument.
1: Maintenant, qu'est-ce que vous pouvez nous dire en une phrase ou deux?
0: Ben oui, en une phrase ou deux. Juste pour dire que ces derniers mois et maintenant, mes concerts vont avoir des chansons, des vieilles chansons de mon premier disque, mais aussi vraiment principalement mes nouvelles chansons. J'ai une douzaine presque. Puis, je suis en train d'enregistrer l'album. On a presque fini l'album, puis alors c'est vraiment 2027 va être a very busy year.
1: Ben tant mieux, et tant mieux pour nous les fans de Martha Wainwright. Merci énormément de votre présence aujourd'hui.
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1: 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À vos agendas cette semaine, la première édition du festival Triptyque dont on parlait avec Martha Wainwright se poursuit jusqu'au 20 septembre. C'est un festival de musique indépendante où vous pourrez voir aussi Chose Sauvage, Zeus, Béris et j'en passe. Sinon, vous voudrez sans doute pas manquer AC/DC, le mythique groupe australien est au Parc Jean-Drapeau ce soir avant de prendre la Highway to Hell vers Toronto et Winnipeg les 16 et 20 septembre. Il reste des billets un peu partout. Et puis en terminant, notez bien la deuxième édition de la journée de l'album québécois qui se déroulera ce vendredi, donc le 18 septembre, une initiative qui vise à inviter le public à écouter, valoriser et encourager la musique et les artistes québécois. Plusieurs concerts sont organisés cette année un peu partout dans la province. À Montréal, Sébastien Diaz animera une soirée au ministère avec, entre autres, Ariane Moffat, Claude Pelgag, Sarah May, mais il y a aussi des trucs à Gatineau, à Dolbeau-Mistassini et d'autres. Alors, tous les détails sont sur le site albumquébécois.ca. Et évidemment, ben, au moment où cette émission est diffusée, car je vous rappelle, on est exceptionnellement préenregistrés, Céline Dion fait son grand retour sur scène à Paris, le début de deux résidences dans la Ville Lumière. Vous allez en entendre parler parce que, ben, voilà, hein, j'y suis. Mais ça nous amène aussi à notre prochaine invitée. Qu'ont en commun Céline Dion, Mon accouchement, Annie Villeneuve et Miley Cyrus? Ben, je vous dis tout de suite, tomber à l'eau, mais ça aurait été excellent. Un compositeur, pianiste et producteur extrêmement influent et talentueux qui s'appelle Stéphane Mocchio. Il vit aujourd'hui à Los Angeles, mais il est né à St. Catharines, en Ontario, d'un père canado-italien et d'une mère qui vient de Sainte-Foy. Il parle donc super bien français, ou en tout cas un français très attachant, vous allez voir. On l'a attrapé il y a quelques semaines alors qu'il venait pour un spectacle à la Place des Arts. Il nous a donné rendez-vous au Four Seasons à Montréal, une chaîne hôtel très chic où tout a commencé pour lui. On vous présente notre entretien où vous allez comprendre tous ces liens. Stéphane Mocchio, bonjour.
2: Bonjour.
1: Merci de nous accueillir ici au Four Seasons aujourd'hui.
2: Absolument, c'est mon plaisir. C'est une belle place.
1: C'est une très belle place, un hôtel très prestigieux, ouais. Mais qui est vraiment au cœur

0: de vos débuts comme
1: Absolument.
0: pianiste. À Toronto, quand vous aviez 20, 23 ans, vous avez joué quoi dans le lounge à
1: C'est
0: Toronto?
1: ça. Le lounge qui s'appelait La Serre, comme
0: La
1: L-A.
0: Serre?
1: Oui, S-E-R-R-E. Et puis, il y avait des bancs velours. C'est pour ça que l'album s'appelle Scenes from a Velvet Room.
0: Ouais.
1: Et puis, comme on dit en anglais, it was very old school. Et puis, tu sais, il y avait des cigares. Et puis, c'était là où tout le monde allait pour des cocktails. Et puis, la grande société de Toronto, même encore maintenant, avec le Festival de films de Toronto, il y avait toutes sortes de celebrities. Moi, je rentrais, puis j'étais jeune. J'avais 20 ans jusqu'à 23 ans. J'ai joué là 6 nuits par semaine, de 17h jusqu'à 20h chaque soir.
0: Donc, à l'heure du cocktail.
1: C'est ça. Alors, on commençait à 5h et puis tout le monde était fait. Il y avait beaucoup de bruit vers 20h.
0: Et là, vous voyez toutes ces stars-là, avant d'en
1: C'est
0: devenir
1: ça.
0: une vous-même. Est-ce que ça vous arrivait de vous sentir invisible des fois?
1: Il faut être invisible comme le pianiste des fois. Puis des fois, on dit on contrôle la température de la chambre avec le son. Et puis, alors, fallait que je rentrais d'une façon musicalement très douce, c'est à 17h, et puis je voulais pas déranger la conversation autour de moi. Alors, et puis, de plus en plus, lorsque les gens commencent à boire plus durant la soirée, je jouais de plus en plus fort.
0: Est-ce que vous déterminiez votre répertoire avant ou il y avait de l'impro?
1: Il y avait toujours des standards de Gershwin, Cole Porter, Le Fantôme de l'Opéra, Les
0: Ah,
1: Misérables, des
0: ouais.
1: affaires comme ça. Ces chansons que j'ai jouées, je jouais 50 fois par semaine. C'est tout le temps en répertoire, Fantôme en particulier. Mais quand que j'avais pas de demande pour demander certaines pièces, j'essayais toujours d'improviser au piano et j'utilisais ce temps-là pour juste vraiment composer de la musique. Et puis
0: Vous exercez à votre
1: absolument,
0: métier, en
1: c'est
0: fait.
1: ça. C'est ça. Puis écoute, on rencontre toutes sortes de personnalités aussi.
0: Ouais.
1: Il y a beaucoup d'argent aux 4 saisons, aux 4 seasons. Il y a beaucoup de pouvoir de gens qui sont, comme on dit, des world leaders, des présidents, des premiers ministres des pays quand ils venaient à Toronto. Il restait toujours là.
0: Oui.
1: Alors, fallait que moi, j'apprends à être discret
0: Oui.
1: avec ces noms-là. Et puis, moi, maintenant, j'ai 53 ans, j'avais 20 ans. Je pense que c'était une pratique pour travailler avec les grands artistes que moi, je travaille avec présentement. C'est
0: Comment?
1: des
0: Comment
1: grandes
0: ça?
1: personnalités. C'est
0: Oui.
1: parce que même quand je suis dans le studio et je veux produire de la musique pour de grands artistes, il y a une façon à parler pour avoir une perfo, pour avoir une belle perfo. Disons, écoute, Céline, c'est facile, je vais utiliser Céline Dion parce qu'elle est française. Elle est super gentille. En plus de ça, elle est très disciplinée. Mais avec Céline, elle veut toujours être, elle veut donner son mieux. Elle veut faire certain qu'elle a donné le meilleur vocal qu'elle peut donner. Et puis, quand on comprend, c'est un type de personne qui, comme Céline, qui a vu toutes sortes de choses à
0: Oui.
1: travers le monde que la plupart de nous ont pas vu. Et puis, elle chante en avant des 100 000 personnes, des fois. Et puis, alors, ça prend des fois, je sais pas, une façon délicate pour entrer dans leur âme, leur psychologie, pour qu'ils nous donnent une perfo, vocale exceptionnelle.
0: Donc, un accompagnement solide,
1: Oui.
0: fiable, mais discret.
1: C'est ça. Et puis, c'était comme ça aux 4 saisons aussi, parce que si j'étais trop fort, les gens me regardaient, et puis, il fallait que ils voulaient juste de la musique douce pour colorer le son de la chambre et puis pour qu'ils puissent parler, boire leur vin.
0: Est-ce que vous vous doutiez à ce moment-là que ces années-là allaient vous servir de leçon pour le reste de votre carrière?
1: Au même temps, tu sais, je jouais toute la puis durant la journée, je travaillais à Sony Music,
0: Oui.
1: j'étais dans les studios. Alors, c'est sûr que je voulais m'aboutir à devenir un grand producteur, un songwriter.
0: Oui.
1: Mais
0: Plus
1: j'avais
0: qu'un interprète à ce moment-là?
1: J'ai sûrement des tendances artistiques. J'ai toujours dans la façon que je joue le piano. Alors,
0: Oui.
1: j'avais, oui, à ce temps-là, j'étais jeune. J'apprenais encore toutes les machines au studio durant la journée. Alors, c'était bien. J'étais performeur durant la nuit, aux 4 saisons. Je jouais le piano. Durant la journée, j'étais musicien de studio. Alors, c'était vraiment une belle éducation
0: Oui,
1: pour
0: des années extrêmement formatrices.
1: absolument.
0: Vous qui avez aussi étudié le piano à l'université, donc
1: Oui.
0: ça venait pas de n'importe où, là, ce
1: Non, c'est ça.
0: talent-là.
1: C'est ça. Non, c'est ça.
0: Bien que
1: C'est ça.
0: vous l'ayez depuis
1: Non.
0: que vous avez commencé à 3 ans, je
1: À
0: pense, jouer
1: 3 ans,
0: du
1: c'est ça.
0: piano, mais il y a eu la formation qui est venue aussi
1: C'est
0: et l'école de la vie
1: bien
0: qui
1: dit.
0: vous a
1: Ouais, c'est ça. Et
0: servi.
1: les codes de la vie, c'est ça.

0: Stéphane Mokyo, en quoi ça vous a inspiré donc votre dernier album qui est paru cet été, Scenes from a Velvet Room? Qu'est-ce que vous avez capté de cette époque-là que vous avez mis sur l'album?
1: De l'album quand les années 90, quand je jouais aux Quatre Saisons. C'était un autre temps. C'était avant la COVID, c'était avant l'Internet, vraiment. Oui. C'était durant le temps d'Internet, mais on disait pas sur les réseaux sociaux. Les gens, il y a juste 25 ans, on était plus présents dans notre conversation. On se regardait dans les yeux. On n'était pas dans nos téléphones. Alors, c'est encore un temps, pour moi, magique. J'étais assez vieux d'avoir vécu les deux dans le temps moderne qu'on est maintenant. Mais, dans ce temps-là, dans les 97, 98, 99, les conversations, moi, je pense, étaient encore, il y avait une profondeur qu'on n'a plus, parce que même aujourd'hui, je suis toujours dans mon téléphone à regarder le business, les courriels, les réseaux sociaux, alors...
0: Et c'est ça que vous avez voulu capturer?
1: C'est ça.
0: C'est l'essence de ça dans le dernier album?
1: La simplicité de ce temps-là aussi, ouais.
0: C'est très beau.
1: Et puis, sûrement, c'était un monde de privilèges, et je le savais, parce que ces hôtels-là, ça coûte cher des fois, et puis je voyais des choses, une crevette qui coûtait 5$ par crevette.
0: Aujourd'hui, on se dit que c'est presque standard. Vous parlez d'une autre époque, presque il y a 30 ans maintenant. Ouais. Depuis quelques années, on voit vraiment la popularité du mouvement plus néoclassique, le piano, comme vous faites. Alexandra Streliski, Jean-Michel Blais ici au Québec, Viviane Audet aussi, sont des artistes extrêmement populaires et leur musique est très prisée. Qu'est-ce que ça dit de notre époque, vous pensez qu'on se réfugie un peu?
1: Absolument, parce que qu'on a besoin de la tranquillité.
0: Ouais.
1: On a besoin du silence. Et puis, moi, c'est sûr, je pense que c'est pour ça que je touche mon public. Je compose la musique que moi, je veux entendre, tout simplement. Je suis dans une position maintenant, dans ma vie, dans ma carrière, que je peux faire ce que je veux faire, vraiment. Et puis, les derniers 7-8 ans, je suis retourné à ma fondation classique. Et retourner à la source, le piano pour moi, où que j'ai commencé la musique. Alors, nos vies sont trop compliquées. Trop compliquées. Comme j'ai dit, les téléphones, ça dérange tout, hein.
0: Il y a beaucoup de bruit.
1: Beaucoup de bruit dans les courriels, les textos, les réseaux sociaux, tout à checker. On manque la touche humaine de plus en plus. Et puis maintenant, avec l'intelligence artificielle qui commence à déranger toutes sortes de choses, même les arts et puis même la musique. C'est pas épeurant, mais c'est fatigant, c'est épuisant.
0: Est-ce que c'est pour ça que vous choisissez de faire votre tournée en ce moment dans des salles qui sont beaucoup plus intimes?
1: Absolument.
0: Parce que ce soir, au moment de faire l'entrevue, vous allez jouer à la 5e salle de la Place des Arts. C'est une capacité de 400 personnes.
1: Peut-être, c'est ça.
0: Alors que vous pourriez remplir de plus grandes salles. C'est un choix volontaire de votre part?
1: Habituellement. Et puis, comme j'ai dit, j'adore mon public ici à Montréal. Je les adore. Et puis, je pense que c'est la 9e ou 10e fois que je joue la 5e salle. Et puis, j'aime ça, l'intimité. Absolument. Parce qu'on peut entendre, je peux même parler au public.

0: Après ces débuts-là à l'hôtel Four Seasons à Toronto, votre carrière, elle a pris un élan vraiment fantastique. Stéphane Mocchio, et vous l'avez nommé, il y a une rencontre que vous dites déterminante dans votre carrière, et c'est avec Céline Dion.
1: Absolument.
0: Au début des années 2000, vous composez A New Day avec Aldo Nova.
1: Oui.
0: Qu'est-ce que ça a changé pour vous, cette composition-là?
1: J'avais déjà écrit des hits pour le Canadien, mais c'était vraiment ma première grande chanson internationale. Et puis, de ce point-là, tout avait changé. J'étais capable de finalement laisser ma job aux 4 saisons. J'étais capable de...
0: Ah oui, c'est à partir de là que vous avez...
1: Oui, plus ou moins.
0: Wow, mais à peu près à la même époque.
1: Aux environs, parce que maintenant, j'étais en demande comme songwriter, producteur international, et puis je recevais

0: femmes, et puis Miley Cyrus, Céline encore, et The Weeknd.
1: Des petits noms comme ça. La chanson A New Day, il y a deux versions sur l'album. Il y a la version piano lente, c'est une valse.
0: Oui.
1: Presque une valse, en fait.
0: Je l'ai écrit comme ça.
1: C'est ça que j'allais vous demander, parce qu'après, il y a eu la radio edit.
0: Oui, c'est ça.
1: C'est comme ça que c'est écrit sur l'album. Et c'est cette version-là qui est devenue le hit planétaire.
0: C'est ça.
1: Mais vous, votre intention, c'était la version plus longue.
0: C'est une valse.

0: C'était presque une chanson pour René Charles.
1: Oui, parce que c'était à la naissance de René Charles, c'est ce dont...
0: C'est une chanson au sujet de son nouveau bébé, son premier garçon.
1: Oui.
0: Et puis, quand je l'avais entendu, la version radio, j'étais confus.

0: Étiez-vous insulté?
1: Pas insulté, je suis jamais insulté, mais j'étais pas certain que si c'était aussi bonne que la
0: version. Alors, c'est pas vous qui l'avez faite, la version radio?
1: Pas, c'est pas moi qui l'ai faite, la version radio. Moi, je l'ai écrit. Dalalante, 3, 1, 2, 3, 1, 2, 3, et puis la version radio. And you, 2, 3, 4, 1, 2, 3, 4. Mais, écoute, des fois, on sait pas. Moi, j'étais trop près de la chanson. Et écoute, la chanson était numéro 1 pour 21 semaines, je pense, en 2002.
0: Ouais.
1: Et puis,
0: mais moi, ma version préférée, je le dis pas parce que vous êtes devant moi, mais c'est votre version.
1: Oh, merci.
0: Oh, vraiment. Merci, elle est tellement belle, cette version-là. Et c'est vous qui jouez du piano.
1: C'est ça. C'est moi. C'est
0: elle est magnifique. J'encourage les gens à aller l'écouter sur cet album. Vous avez travaillé, vous en avez nommé quelques-uns, mais avec des artistes de renom. Après ça, Andrea Bocelli, son fils, Matteo Bocelli, avec qui vous travaillez encore. The Weeknd, Avril Lavigne, Olivia Newton-John, Miley Cyrus, Wrecking Ball. Il faut en parler parce que, bon, ce qui me fascine, c'est... Moi, j'ai connu votre univers comme pianiste. Et là, j'apprends que c'est vous qui avez co-composé Wrecking Ball. Comment ça ressurgit cette...
1: Et je joue le piano sur ça aussi.
0: Vous avez dit de cette chanson, attendez, je retrouve la citation. Ah oui, it was a classical piece of music disguised as a pop song. Donc c'était à la base une chanson classique, une pièce classique déguisée en chanson pop.
1: Mais vraiment, c'est une, le chorus, comme on dit en français, là. Da-da-da. C'était une mélodie de piano que j'avais.

0: Mais c'est simple quand même.
1: C'est très simple.
0: C'est deux, trois notes.
1: C'est ça, c'est deux, trois notes. Mais quand on l'entend, on peut entendre comme des influences presque baroques. C'est vraiment un thème classique.
0: Vous avez aussi composé la chanson officielle des Jeux olympiques de Vancouver en 2010, chantée par Nicky Yanofsky en anglais, Annie Villeneuve en français.
1: Oui.
0: Vous avez dirigé l'OSM pour l'occasion, oui, l'Orchestre symphonique de Montréal. Vous avez aussi composé la chanson thème des Blue Jays pour Sportsnet.
1: Oh,
0: comment vous expliquez, avec tout ce qu'on vient de dire, votre polyvalence, Stéphane Mokyo, comme artiste?
1: J'adore la musique, c'est simple. C'est du jazz, du country ou du hip-hop, du classique. Oui, j'ai une belle formation classique. Ça fait depuis que j'ai 3 ans que j'étudie la musique, mais j'adore la mélodie. Écoute, et puis j'adore.
0: C'est ce qui vous inspire, c'est la recherche de la mélodie.
1: De vraiment composer quelque chose de super beau et puis de rendre la mélodie tellement simple et tellement belle qu'on peut pas l'oublier. C'est vraiment, je passe beaucoup de temps dans le design, dans vraiment l'architecture de la mélodie, puis de vraiment enlever tout le gras pour se rendre à l'essentiel. Alors, quoi que ce soit un thème de télévision pour les Blue Jays, pour les Olympiques ou une chanson pour Céline, et puis avec moi, avec la musique de piano, on peut concentrer sur ma musique ou on peut la laisser lorsqu'on fait de la cuisine, on lit
0: tout
1: un
0: à
1: livre,
0: fait.
1: Et puis nos enfants dorment. Et puis,
0: ou en accouchant, là, c'est ce que je vous confiais, que j'ai beaucoup écouté votre chanson The Wanderer.
1: C'est vraiment pour calmer mon cœur et puis j'espère que ça calme le cœur des autres personnes.
0: Mais je vous confirme que c'est
1: que ça
0: fonctionne, oui, tout à fait. Vous vivez à L.A. depuis...

0: depuis quelques années maintenant. Ouais. Vous revenez donc au Canada pour quelques spectacles. Qu'est-ce que ça vous fait aussi avec les tensions entre les deux pays en ce moment?
1: Oh, je peux même pas en parler. ça me brise le cœur.
0: C'est vrai.
1: Je me mêle pas avec les politiques, mais on peut pas ignorer ce qui se passe. Parce que des fois, si je commence à y penser trop, ça m'enrage. Mm. C'est pour moi, j'absorbe tout. Quand, nous autres, comme artistes, on est très sensibles. Et puis le monde à travers l'année, puis quand on voit des affaires qu'on sait, qui vont mal, et puis ils ont pas besoin d'être comme ça, ça nous dérange le cœur.
0: Mais ça nous fait plaisir de vous savoir à la maison quelques soirs, Stéphane Mokyo. Merci énormément pour votre temps aujourd'hui. Merci.

0: Et je suis allée le voir, le concert, finalement, le soir même. C'était vraiment fabuleux. Il a même joué Wrecking Ball au piano, version piano. J'avais vraiment des frissons. Alors, c'était formidable. Si vous avez la chance de voir Stéphane Mokyo un jour en concert, faites-le.
1: Hey, t'envoies des choses, hein?
0: J'envoie des choses, Christiane.
1: Dans ta vie actuelle, t'envoies des choses.
0: Et j'ai vu, d'ailleurs, le film 10% ou Appeler mon agent au Québec.
1: Oh, my agent.
0: Qui marque le retour des personnages chouchous de la série française qui a duré 4 saisons. Juste d'entendre la musique du générique qu'on retrouve aussi dans le film, moi, je trouve que ça nous replonge dedans. C'est ce qu'on écoute au Petit Culture Club.

0: Christiane Charrette, déjà, tu t'es dandine.
1: Ah, moi, ça me. Quand ça a commencé, parce que là, on ne l'avait pas vu depuis très longtemps, puis que la musique est arrivée, ça m'a ramené. Là, je vais tirer un peu la couverture vers moi, mais comment je me sentais, ce que je ressentais quand je regardais l'émission, quand j'entendais le thème.
2: C'était quoi que tu ressentais?
1: Ben, premièrement, c'est ce que je ressentais pas. C'est-à-dire que c'est toujours un bien-être, parce que je savais que j'allais voir toute l'émission. Souvent, je sais pas moi si c'était Isabelle Adjani qui était la star un peu capricieuse, je savais que je serais ravie de voir Isabelle Adjani. J'aimais les voir eux, j'aimais leur bureau, j'aime leur métier, tout. Et puis aussi, ce que ça me fait maintenant, comme quand je l'ai entendu tout à l'heure, il y a quelques secondes, quand je l'ai entendu en regardant le film deux fois, c'est que ça me ramène à une époque, puis là je le personnalise, mais peut-être qu'on est plusieurs à le partager, où on n'était pas dans le même monde, on n'était pas dans la même vie, la planète était pas pareille, les échanges entre pays étaient pas pareils, l'espèce de choses qui nous menacent, le climat, on était bien, moi j'étais dans la ville à ce moment-là, je sais pas, j'étais ailleurs.
3: Tu parles de la fin des années 2010, là, donc quand la série est diffusée dans 2007,
0: c'est ça, au tournant, 2019, un peu avant 2020 en fait.
1: Et c'est ça que quand la musique, il y a plusieurs pièces musicales pendant le film qu'on connaît, ça me ramène à ça.
0: À cette époque.
1: Ça me ramène à ne pas être humain.
3: Alors, il y a quand même.
0: C'est ça, j'allais dire. Il y a un petit film nostalgique, Thomas Leblanc, qu'on entend collaborateur à notre émission. Re-bienvenue. Toi, c'est ça, c'est que t'as pas suivi la série.
3: Zéro.
0: Alors, t'avais pas cette même fibre nostalgique. C'est quoi ton rapport? T'as quand même accepté de venir nous en parler du film.
3: Mais d'abord. Vous rejoindre, Eugénie et Christiane, c'est sûr, c'est un plaisir. Mais aussi, moi, à l'époque, tout le monde en parlait. Fait que souvent, dans ces cas-là, j'ai moins envie.
0: Ça fait l'effet inverse.
3: Mais mea culpa, mais là, c'était une erreur. Là, je dois le dire, c'était une erreur. Donc, moi, le film part. Puis le film, on retrouve des personnages, mais moi, je les découvre.
1: Ah oui, c'est
3: donc, moi, le personnage d'Andrea Martel, qui est agente dans la série pendant 4 saisons, moi, je la découvre comme réalisatrice dans le film. Mathias Barneville,
1: Mathias.
3: Après ça, j'ai regardé un épisode de la série. Je disais, ah, il a pris un coup de vieux depuis 2017.
1: Non, mais pas tant que ça, finalement.
0: Alors, il faut raconter.
1: Il a toujours sa superbe.
0: Et ses beaux cheveux. Il faut raconter. Donc, pendant 4 saisons, appeler mon agent au Québec, 10%, on suivait donc ses agents d'artistes, et vraiment dans leur quotidien à Paris, puis leur rapport avec les comédiens, les acteurs, les actrices qui faisaient des caméos. On les retrouve 5 ans plus tard dans le film. Et là, ils se côtoient presque plus à part certains, et Camille Cotin, donc le personnage qui joue André Martel, réalise un film, a écrit un film qui s'appelle La Fugitive.
3: Donc c'est un, c'est un...

0: Un film dans le film.
1: C'est un film dans le film. Et ce qui fait en sorte que tout le monde va finir par se recôtoyer au final. C'était pas un pari risqué un peu de faire un film après une série qui est tellement aimée? Parce que c'est pas arrivé souvent là, qu'il y ait une réussite. Les films de Sex and the City après la série, là, ça a été quand même l'enfer.
0: Une catastrophe.
2: Ouais. Peut-être qu'il y a beaucoup de gens, que, en tout cas je vais dire moi, là, parce que vous, Thomas l'a pas exprimé de la même manière vu qu'il le regardait pas. Peut-être qu'il y a beaucoup de gens qui ils ont vraiment aimé ces personnages-là, qui se sont attachés à eux.
1: Et ça fait partie du plaisir, c'est de les retrouver.
2: Oui, parce que moi, il n'y a pas tant de séries que ça que j'ai aimé regarder à ce point-là, vraiment. Puis c'est aussi parce que c'est un métier que j'aime. Bon, c'est un métier qui est près d'une autre, d'une certaine façon. Puis parce que les caprices de vedettes, c'est quelque chose. Puis j'aimais beaucoup voir les vraies vedettes jouer des bitches finies, là. Ça, c'était vraiment quelque chose.
0: Je pense qu'il faut nommer les vedettes qu'on retrouve dans le film.
1: Tout à fait.
0: Laetitia Casta, qui joue... Oh,
2: dans celui-là, il n'y en a pas tant que ça. Excuse-moi de t'interrompre, Thomas, mais...
0: Dans le film?
2: Par rapport à...
0: Dans la série, que dans chaque épisode, il y avait une vedette
2: différente. Une grande vedette. Isabelle Huppert, nomme-les, là.
0: Oui. Sinon, il y a quand même George Clooney, Eva Longoria et Laetitia Casta dans le...
2: Oui, c'est une bonne scène, ça, la scène avec George Clooney.
0: J'ai trouvé faiseux français.
1: Je veux vous entendre sur le film, parce que moi, je trouvais qu'il y a comme vraiment deux parties au film. Première partie où on est plus dans la mécanique du film qui se fait, les caprices de stars, la rencontre avec George Clooney et d'autres. Et dans la deuxième partie, on est plus dans la confection du film dans le film. Moi, j'ai préféré la première partie parce que je trouvais que c'était là où on retrouvait vraiment la dynamique de la série. Toi, Thomas, c'est l'inverse.
0: Moi, ça m'a happé le premier 50 minutes où on est en pré-production un petit peu du film. Je me disais, mais je suis où? J'avais jamais fréquenté cet univers-là. Puis moi, je dirais que c'est pas la bonne façon d'entrer dans l'univers 10% Call My Agent. C'est une chance au film. La portion où on tourne le film, là, je suis tombé sous le charme. J'ai vu la dynamique vers la fin et tout le monde se retrouve.
1: Ouais.
0: Et le personnage liant pour moi à travers tout ça, c'est Noémie Leclerc, qui est au début est assistante de ce que je comprends au début de la série.
1: Exactement.
0: Finalement, elle se retrouve productrice.
2: Mais elle était dans le même bureau. Comment elle s'appelle?
0: Oui.
2: Hervé.
0: Mais j'ai vu le premier épisode.
2: T'en as vu finalement.
0: J'ai juste vu le premier épisode pour me remettre dedans. Et finalement, je suis tombé sous le charme dans la deuxième partie. Donc, c'est ce que tu décris, Eugénie, où on tourne le film.
1: Ouais.
0: Et là, ça part en couille.
2: T'aimes ça, toi, les sangliers?
0: Les sangliers.
2: Les forêts,
0: Mathias devient agent de sanglier. Ça, j'ai compris. J'ai fini par comprendre que c'était absurde.
2: Le vrai sanglier.
0: Casta vit une scène pas possible avec sa co-vedette qui change son visage.
1: Elle qui a quand même été top modèle, qui accepte d'être défigurée, vous verrez pourquoi et comment, quand même, ça a son charme. Donc, déjà, même si on n'a pas vu la série, t'as apprécié de voir le film.
0: J'ai apprécié, mais c'est vraiment dans la seconde moitié où on est dans le film, on est vraiment dans l'absurde. Je pense que c'est l'absurdité du star system, c'est l'absurdité de voir des stars faire certaines choses, puis c'est la dimension aussi de comédie d'emploi, comédie de travail. Donc ces gens-là sont en train de travailler, c'est un workplace comedy. Ça, c'est quand même qu'on aime un peu ce genre-là. Je pense que c'est assez chouette.
2: Moi, je t'interromps, finis, je te dirai après.
1: C'est
2: George Clooney, je comprends ce que tu veux dire. Moi,
0: j'aime pas quand les Français là-dedans. Ben, on décrit la scène. Donc, George Clooney, finalement, Andrea a un rendez-vous avec George Clooney qui est de passage à Paris.
2: Parce qu'elle est en train de perdre son film.
1: Elle cherche un nouvel acteur.
0: C'est ça. Et là, elle rencontre George Clooney. Mais j'aime pas quand les Français trouvent tellement que le cinéma américain, c'est grandiose.
2: Ben oui, mais tu juges tout!
0: Mais ce qui est cocasse, c'est qu'elle rencontre dans un restaurant. Et là, elle veut pas du tout que sa productrice, Noémie Leclerc, se présente. Et Noémie finit par se présenter.
2: Ah oui, c'est difficile à regarder. Sais-tu pourquoi?
1: Oui, moi aussi, j'avais les deux mains sur ma bouche.
2: Je m'identifie tellement au personnage que j'étais à la place de Andrea, qui arrive puis qui se fait voler son morceau alors qu'elle est en train de perdre son film puis qu'elle avait toute l'attention de George Clooney pendant que Noémie prend toute la place. Puis je vois le visage fermé d'Andrea pendant longtemps.
1: Tu l'entends crier dans sa tête.
2: C'est terrible. Puis je le ressens comme si... C'est comme si ces gens-là, c'est fou. Mm-hmm. C'est comme si je les connaissais tous personnellement. C'est un
0: peu
2: naïf.
0: Je veux quand même souligner la première scène est quand même délicieuse où Hervé s'adresse à la caméra directement. Il marche sur le quai de scène. Puis on apprend qu'il est devenu donc acteur, qui était au départ assistant. J'avoue que là, ça a quand même piqué ma curiosité. Mais après ça a été comme...
1: Parce qu'il s'adresse à nous à la maison.
0: Il s'adresse à nous, mais il s'adresse à vous qui avez regardé la série. Oui, moi, je suis un peu néophyte. Puis on sent qu'il met à jour. Je pense que c'est ça le défi du film, en fait. C'est de parler aux fidèles puis de parler aux gens qui découvrent l'univers.
1: Ben, je pense que aussi le fait de l'avoir déposé sur une plateforme comme Netflix, ça va permettre à tout le monde.

0: peut-être d'être un peu curieux, j'ai l'impression. Christiane, c'est un film que tu as apprécié, donc au-delà de retrouver les personnages.
1: Oui, j'ai apprécié beaucoup. C'est sûr que je suis pas une fille de bois, là, puis que...
0: Parce que le tournage du film,
1: une femme importante là qui dit « Oh, il faut ramener ça à Paris. » Mais en même temps, tu sais qu'elle se trompe. Mais oui, il y avait beaucoup de...
2: C'est Eva Longoria.
1: Il y avait beaucoup de... Oui, c'est ça, merci. Il y avait beaucoup de bois là-dedans. Je serais passé plus de temps à Paris, comme cette femme-là disait, Eva Longoria. Mais oui, j'ai... ta question, c'était est-ce que j'avais...
0: Ben, est-ce que tu as apprécié le film? Au-delà
1: je l'ai regardé
0: de retrouver...
1: deux fois.
0: Mais c'est ça.
1: Je l'ai regardé deux fois au complet. La dernière fois, c'était presque pendant la nuit, hier. Puis là, je me suis aperçue que certaines des choses que je pensais, on pouvait se dire, ah, c'est dommage, il y a moins de stars, tu sais, parce que finalement, à part Laetitia Casta, puis le...
0: Qui joue pas un caméo, en fait, qui joue...
1: Une fille, qui joue
0: l'actrice, oui, c'est ça.
2: Il y a aussi Laurent Lafitte, là, je l'ai pas nommé tantôt, mais
1: Laurent Lafitte est dans... Oui, moi, je connais pas tant que ça, Laurent Lafitte.
0: Une grande star, puis il y a aussi celui qui joue le personnage, finalement, c'est Vincent Macaigne aussi.
1: Oui,
0: donc,
1: oui mais je connaissais pas tant que ça, lui, non plus.
0: Ben, alors, pour nous, ça veut moins dire, mais quand même, c'est des acteurs bien connus ou des producteurs connus en France aussi. C'est vrai qu'avant, dans la série, on avait quand même eu Monica Bellucci, Jean Dujardin, Isabelle Huppert, Sigourney Weaver. Donc, on a moins cet effet wow là, mais en même temps, les comédiens qui jouent les agents, ils sont devenus des mégastars. C'est eux qu'on a envie de revoir aussi.
1: Oui. Puis leurs relations humaines. Moi, Mathias, par exemple, qui est vraiment là, a tué des fois. Il peut voler, il peut mentir.
2: La fameuse chanson de Martha Wainwright, c'est à propos de lui.
0: Oui, c'est vrai.
1: Oui, c'est ça, exactement. qui a enlevé à Noémie sa blonde, son amoureuse, il lui a fait perdre un film.
0: Il n'y a pas
1: de coup bas qui fait pas. Alors, la relation qu'ils ont comme couple tous les deux, parce que est très intéressante, parce qu'elle est allée trop loin. Là.
0: Et elle continue de se développer, parce que ça se développait beaucoup dans la série, et on voit quand même que ça continue de se développer dans le film. Est-ce que donc les bureaux d'ASK, l'agence, vous ont manqué, t'as manqué quand même? Oui, c'est ça.
2: Ça se passe pas du tout.
0: Parce que ça se passe
1: plus.
2: Moi, j'ai vu le premier épisode de la première. Mais là, je pense que je suis accroché.
0: C'est ça que j'allais te demander, Thomas. Ça t'a donné le goût de voir la série pour la première fois.
2: Oui.
0: Bon, ben écoute, on te le souhaite parce qu'il est chanceux quand même.
2: Ben, c'est une chance que j'ai de découvrir ça.
0: Christian,
2: sans l'avoir regardé.
0: Il est chanceux de voir pour la première fois la série.
1: Sa fille Camille, là, tu vas voir. Écoute, elle, sa fille Camille, elle part de loin là-dedans. La fille de Mathias.
0: Tu vas l'avoir transformée.
1: Oui.
0: Eh ben, Christiane Charrette, Thomas Leblanc, merci. De vous être sacrifié, d'avoir vu ce film. Donc, 10%. Appelez Mon agent au Québec qui est disponible sur la plateforme Netflix. Restez à l'écoute dans un instant. Karine Lefebvre avec Dis-moi ce que tu lis reçoit Geneviève Brouillette. 3 livres pour mieux connaître Geneviève Brouillette, oui. Et merci à toute l'équipe, à la technique Alex Leclerc et Dimes Kim Bouchard, à la recherche Alexandre Graton et à la réalisation Mathieu Beauchamp. Je m'appelle Eugénie Lépume-Londeau et je vous dis, j'irai au
2: tira!
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7: Bonjour, ici Yann Lacoste à la station de Vancouver avec votre bulletin de nouvelles. Et on commence avec une bonne nouvelle pour les résidents de Haida Gwaii en Colombie-Britannique. Le service d'urgence 911 s'implémentera prochainement sur l'île où les résidents doivent actuellement composer des numéros à 10 chiffres pour obtenir du secours. Pour appuyer cette transition et celle d'autres collectivités rurales, le gouvernement provincial déploie un fonds de 5 millions de dollars. Cette aide financière couvrira la mise en place technique, les campagnes d'information du public et la signalisation. Le président de la nation Haida, Gaigwis Jason Alslop, qualifie ce changement de soulagement majeur, rappelant que l'isolement géographique et la météo capricieuse compliquent déjà la gestion des urgences médicales dans la région. Et en nouvelle plutôt internationale, on peut dire, le PDG du géant de l'intelligence artificielle Anthropic, Dario Amodai, lance un appel à l'industrie pour ralentir le rythme du développement technologique. Il soutient

0: tient que les entreprises du secteur doivent prendre le temps de mettre en place des garde-fous, comme des mécanismes de surveillance externe, afin de prévenir les débordements des modèles. Il cite notamment un piratage récent impliquant la plateforme Hugging Face, où des agents d'OpenAI ont mené une cyberattaque non autorisée lors de tests. Ces avertissements surviennent alors que les spécialistes de l'industrie tirent la sonnette d'alarme sur leur propre création. Un chercheur d'Anthropic ayant estimé cette semaine à 10% le risque que l'intelligence artificielle cause la perte de l'humanité d'ici 10 ans. Et en culture maintenant, des milliers de cinéphiles sont à Toronto cette fin de semaine pour le Festival international du film. Les hôtels, bars et restaurants du centre-ville s'apprêtent donc à vivre une période intense qui risque de l'être d'autant plus qu'un sommet économique organisé par Mark Carney va se tenir lundi et mardi. Rosane Nicole a préparé ce reportage.
1: Au bar Romy, on offre depuis jeudi une piña colada servie dans une boîte à pop-corn maïs éclaté sur le dessus. Rehausser les plats et les cocktails fait partie du jeu pour Charles Cabout, PDG de Inc. Entertainment et propriétaire des lieux. Les festivaliers sortent un peu plus durant cette période, dit-il, et dépensent un peu plus aussi. Normal donc d'ajouter un peu de caviar, de truffes ou de foie gras ici ou là. Un peu plus loin, au Ritz-Carlton, Lucas Beckman renchérit.
2: Someone who goes to a world premiere just looks for something different than he might not look on a common Monday.
1: Quand on sort d'une première mondiale, on veut autre chose qu'un lundi ordinaire, assure le directeur général. D'autant plus qu'un autre facteur vient s'ajouter cette année, comme l'explique Frédéric Dimanche, professeur en tourisme à l'Université métropolitaine de Toronto.
3: C'est qu'en même temps, il y a un petit sommet économique organisé par M. Carney, donc qui ajoute un petit peu de la demande, surtout sur le secteur hôtelier du haut de gamme, hein, le secteur du luxe.
1: Mais c'est toute l'industrie qui tire profit du festival. L'an dernier, Visa Canada rapportait que les petites entreprises locales de la zone du TIFF ont vu leurs revenus bondir de 10%. Les dépenses des visiteurs étrangers, elles, sont en hausse de 15% par rapport à 2024. Comme le résume Charles Cabout, le TIFF est à Toronto, ce que la Formule 1 est à Montréal, le moment fort de l'année. Ici Rosane Nicole, Radio-Canada, Toronto.
0: Et en relation États-Unis-Canada, une délégation du Vermont est de passage à Montréal pour démontrer sa solidarité envers les Canadiens en pleine guerre commerciale avec les États-Unis. Des dizaines de Vermontois, dont la sénatrice Martine Larocque-Gulick, sont rassemblés au parc Beaubien d'Outremont pour un pique-nique symbolique. Andréane Williams est sur place.
4: C'est une rencontre organisée sous le signe de l'amitié. Les participants à l'événement, autant les Américains que les Canadiens, arborent des épinglettes qui disent non au 51e État américain. Il y a aussi un Montréalais qui porte un chandail du sénateur du Vermont, Bernie Sanders, un autre qui arbore une épinglette en souvenir du 11 septembre, et tous disent qu'ils sont là pour rappeler que le Canada et les États-Unis ont longtemps été des amis et qu'aujourd'hui, il y a des gens qui font front commun contre Donald Trump des deux côtés de la frontière. On écoute la sénatrice du Chittenden Central District au Vermont, Martine Larocque-Gulick.
5: Le message, c'est que le peuple américain soutient et partage une frontière avec le Canada. On partage un héritage, des racines familiales, et on veut protéger notre histoire et notre amitié. C'est pourquoi on est là aujourd'hui.
4: En visite en Irlande aujourd'hui, Donald Trump a affirmé qu'un accord commercial allait probablement bientôt être conclu avec le Canada. Mais les Vermontois rassemblés ici disent qu'ils n'ont aucune confiance en M. Trump. On écoute Rhonda Freed qui a fait le déplacement depuis le Vermont.
6: The truth is, I can't even listen to him. He's such an idiot.
4: Elle dit qu'elle ne peut plus écouter Donald Trump et qu'il est un idiot. Il s'agit du deuxième événement du genre. L'année dernière, une délégation d'élus du Vermont s'était également rendue au marché Jean Talon de Montréal pour protester contre la politique tarifaire de Donald Trump. Ici Andréane Williams, Radio-Canada, Montréal.
0: Et en nouvelle internationale, les pays membres du BRICS, dont la Chine, la Russie et l'Iran, appellent à une retenue maximale dans le conflit au Moyen-Orient. Dans la déclaration commune adoptée lors de la première journée de leur sommet à New Delhi, en Inde, ils expriment leurs préoccupations face à l'escalade continue des tensions. Le président chinois Xi Jinping, qui doit se rendre à Washington dans les prochaines semaines, a également demandé aux membres de l'Alliance de rejeter toute forme de protectionnisme, une critique à peine voilée de la campagne tarifaire du président américain Donald Trump. Et c'est la fin de ce bulletin de nouvelles. On se retrouve dans une heure.
7: Aujourd'hui, on
1: on a lu

0: Karine Lefebvre, bon samedi, bienvenue à Dis-moi ce que tu lis. J'espère qu'on vous retrouve en forme en cette très, très, très, très belle journée d'automne. On est encore une fois de plus en excellente compagnie aujourd'hui et il va falloir de la bonne compagnie parce que je sais pas si vous êtes du genre à vous tourner vers les livres pour parfois fuir, je sais pas, l'actualité, son incessant. C'est difficile parfois, mais aujourd'hui, non, on va tenir la bête par les cornes, on va la regarder dans les yeux et on va le faire, on va y plonger, entre autres en club de lecture avec ce bouquin qui commence à faire couler beaucoup d'encre. En tout cas, je sais qu'il a suscité beaucoup d'intérêt autour des gens qui le lisaient dans les derniers jours. Ça s'appelle 51e Canada 2038 d'Hervé Gagnon. Alors oui, 51e pour 51e État. Cette idée farfelue qu'a soulevé le président américain Donald Trump au cours des derniers mois, ça a été l'inspiration, le point de départ de ce récit signé par Hervé Gagnon. On a accepté, donc, on a décidé de se plonger et on a demandé à Sonia Sarfati et à Anne Lagacé-Dawson de s'y plonger pour nous. Bonjour à vous deux.
1: Bonjour.
0: Êtes-vous un peu masochiste? Vous avez dit oui. Pourquoi vous avez dit oui? Je suis curieuse.
1: Parce que c'est vous qui avez demandé.
0: Ah,
1: ça,
0: c'est gentil.
1: Mais parce que ça, c'est super intéressant puisque c'est la menace qui nous provient depuis combien d'années maintenant, les États-Unis?
0: D'être le 51e État, c'est devenu plus concret dans la dernière année, certainement.
1: Et très anxiogène.
2: Ouais. Surtout quand on sait que quand ils lancent des blagues, entre guillemets, souvent ça finit par se
1: réaliser.
2: Donc, je comprends le cauchemar que Hervé Gagnon faisait et qu'il a poussé à écrire ce livre. C'est un bon exutoire pour lui.
0: Alors, vous l'aurez compris, on est dans le genre dystopique ancré dans une réalité. Est-ce que c'est ça qui fait que ça va faire peur, c'est que ça part d'une vérité, il faut finalement, oui.
2: C'est terrifiant.
0: Ouais. C'est comme ça que vous ressortez de votre lecture toutes les deux?
1: Oui et non, mais c'est un scénario très plausible.
2: C'est plausible.
1: Et très épeurant. Mm-hmm. Et je pense que tout le monde, Québécois, Canada anglais, on le ressent tous et toutes. Ouais. Il y en a quelques-uns qui l'accueillent avec bonheur, entre autres en Alberta.
2: Ouais.
1: Et quelques-uns même au Québec, mais en général, c'est épouvantable.
0: Alors, ce sera au cœur du club de lecture aujourd'hui. Je m'adresse à vous, auditeurs, auditrices d'ici première. Aimez-vous ça, le genre dystopique? En avez-vous des bonnes ou des mauvaises? Mais bon, des bonnes parce qu'elles sont difficiles à lire. Des dystopies. Anne, l'an dernier, on s'était parlé de l'année précédente de La Servante écarlate, entre autres de Margaret Atwood. C'est souvent une dystopie dont on parle souvent parce que parfois on s'approche de ce qu'il y avait dans le contenu du livre. Donc, écrivez-nous via la bulle de conversation audio. Dystopie, oui, non, laquelle? Si vous aimez pas ça, je veux savoir pourquoi. Et allez-vous lire 51e d'Hervé Gagnon. Donc, on prendra vos messages au cours de la prochaine heure. Avec l'illustrateur et bédiste Jean-Paul Hyde, on va passer une nuit blanche aux côtés du dessinateur français Luz. Bonjour Jean-Paul.
3: Bonjour Karine.
0: Oui, Luz, peut-être que le nom vous dit quelque chose, associé à la joyeuse bande de Charlie Hebdo.
3: Oui, exactement.
0: Mais un survivant. Donc, Luz est arrivé en retard le matin du 7 janvier, le jour de l'attentat de Charlie Hebdo.
3: Exactement, puis ça va marquer sa vie. En fait, il est en période de reconstruction depuis 10 ans.
0: Ouais.
3: Et ce livre-là, c'est une espèce de, je dirais, métaphore à travers le musée, le Beaubourg, le musée Georges Pompidou, qui est justement en reconstruction.
0: Aha.
3: Parce qu'il est entre le décrochage et le désamiantage dans cette courte fourchette dans le calendrier. Il va choisir une nuit dans ces jours-là pour faire une espèce de traversée du désert, une traversée de l'océan, comme on traverse la nuit, et au milieu de peintures qui sont dans des boîtes, au pied des murs, il reste rien, et lui, il va nous parler, en fait, bien plus que du musée, c'est ce que j'ai compris, il va nous parler, en fait, de son rapport au dessin, de son rapport à l'art, de ce que tout ça lui a enseigné et combien lui s'est métamorphosé aussi à travers tout ça.
0: Oui.
3: Bref, c'est très intime. On

0: On sent toute sa fragilité. Ça va bien ailleurs que là où je pensais que ça allait.
1: Oui, ben je suis à la même place dans ma lecture, puis oui. On l'a pas mentionné, mais donc ça s'appelle Un diamant dans les gravats, et il y a très peu de dessins.
0: Oui, exact. Alors,
1: c'est le premier récit d'un illustrateur, ça aussi, oui. Découvrir un artiste qui est pas à travers son médium habituel.
0: Oui. Mais en même temps, il a besoin de cette béquille-là. D'ailleurs, il le dit, pour traverser ce projet-là, il a besoin d'un carnet. Il a demandé un carnet d'ailleurs, comme il le dit, qui est à peu près le format du roman qu'on a entre les mains. Et c'est avec ça, donc, qu'il va réussir à passer à travers, en fait.
1: Un diamant dans les gravats de Luz. On va y revenir une nuit au musée avec Jean-Paul Hyde. Merci d'être avec nous, Jean-Paul. Mais d'abord, pendant des décennies, elle a joué les mots des autres au théâtre, à l'écran. Mais l'an dernier, elle a fait le grand saut et a publié son premier roman, Traverser la tempête, avec un sombrero. Bonjour, Geneviève Brouillette.
2: Bonjour.
1: On parlait d'utiliser un autre médium que celui qui a toujours été le sien pour s'exprimer.
2: C'est vrai.
1: C'est ça qui est arrivé l'an dernier.
2: Oui, c'est vrai. Oui. Tout à fait. Et puis, c'est une très, très bonne idée pour un artiste de faire ça, moi, je pense. Parce que ça nous oblige à se positionner autrement, mais surtout ça nous permet de débuter. D'être pas un professionnel dans ce qu'on fait.
1: De recommencer.
2: Oui, c'est ça. Parce que quand ça fait 35 ans que t'es comédienne, mm-hmm. t'arrives sur un plateau de tournage, tout le monde s'attend à ce que tu sois très efficace et que, mais là, j'ai pu prendre le temps que j'avais envie que ça prenne. Je me sentais pas mal si mon éditrice me disait de recommencer des passages parce que je me disais, ben, c'est normal, je commence. Puis c'est correct, tu sais. Donc, je sais pas, ça m'a donné une fraîcheur puis une liberté que j'ai trouvé délicieuse.
1: Tu dis d'ailleurs dans la postface du livre, j'ai été fascinée de constater que la source de la création, quelle qu'en soit la forme, est toujours la même. Fait que finalement, t'es allé t'exprimer d'une autre façon, mais t'as puisé ton inspiration au même endroit. C'est dans le ventre.
2: Oui.
1: C'est dans les tripes.
2: Et je dirais même que moi, j'appelle ça quand ça danse dans mon ventre. Ça veut dire que je suis au bon endroit.
1: OK. Donc, comment ça se manifeste?
2: Je sais pas comment l'expliquer. Mais des fois, quand je suis en train de jouer avec un collègue ou une collègue actrice, t'es en train de faire la scène puis tu sais qu'il y a quelque chose de magique qui est en train de se passer, ça danse dans ton ventre, il y a quelque chose qui coule, qui est naturel, quand on écrit, c'est la même chose, tu sais, tout d'un coup, tu sais que tu viens de tirer sur un fil puis t'es en train de le dérouler puis que il y a quelque chose d'intéressant qui est là au bout de ça, puis c'est comme je sais pas, une petite étincelle de joie ou de même si tu parles de quelque chose de grave là, évidemment là.
1: Mais il y a pas d'interlocuteur, tu dis quand t'es dans une scène avec quelqu'un, tu joues, tu le ressens là, c'est toi, ton ordinateur ou ton calepin.
2: Ouais, c'est ça. Ouais. Mais c'est pareil, même quand c'est encore plus facile peut-être à saisir parce que t'es dans le silence, t'es pas pressé par une équipe, le stress est pas là, fait que oui, c'est ça. En tout cas, moi, c'est ça qui me guide dans ma création. C'est le contraire de la souffrance, en fait.
1: C'est tellement une belle façon de convaincre quelqu'un d'écrire un premier roman.
3: Alors, pour bien des gens, écrire, c'est souffrir.
2: Ah, mais je suis en train de faire l'adaptation cinématographique et je peux vous dire que je saigne du cœur et des yeux constamment. Mais ça reste que quand on trouve le bon angle ou la bonne porte, ou qu'on est en train de toucher à quelque chose de vrai, c'est immanquablement joyeux.
0: Ouais, puis est-ce qu'on a à se buter contre le syndrome de l'imposteur?
2: Non, je l'ai senti toute ma vie comme actrice. Okay. C'est quelque chose qui m'accompagne de toute façon. Même que je l'avais encore moins, parce que là, je me disais, je prétends même pas. Tu sais, à la limite, je veux dire, je vais envoyer ça à des éditeurs, puis s'ils trouvent ça mauvais, ils ont juste à pas le publier. Donc, tu sais, j'avais pas... Je me disais, écoute, t'es imposteur à partir du moment où tu commences, de toute façon. Bien sûr, faut que tu t'accordes aussi la permission de prendre ce désir-là au sérieux, puis d'y accorder du temps, puis de l'énergie, puis de la foi d'une certaine façon, tu sais. Fait que ça, ben, pour n'importe quelle entreprise artistique, ça prend ce moment-là où t'es assez audacieux pour croire qu'il y a peut-être quelque chose d'intéressant à proposer, tu sais.
1: Ça a été quoi le déclencheur pour toi de cet acte de foi-là, Geneviève?
2: Je te dirais que, tu sais, ça fait il y a longtemps que j'écris, mais que j'écrivais plus en cachette, étant entourée de plein de gens intelligents qui écrivaient depuis longtemps, je me disais, je vais laisser ça aux autres. Mais c'est Christine Brouillet, la merveilleuse Christine, qui m'avait invitée à participer à un collectif d'auteurs à écrire une nouvelle. Puis là, je lui ai dit, écoute, je vais écrire quelque chose. Puis là, t'es mon amie, fait que je t'envoie ça. si c'est mauvais, tu le jettes, on s'en parle jamais. OK? Quand on se voit, c'est comme si c'était jamais arrivé. Puis c'est beau, puis là,

0: justement, tu sais, elle me renvoie. Bon, ben, c'est déjà chez l'éditrice, puis tout ça. Puis bon, ben, cette éditrice-là, ensuite, m'a encouragé à écrire plus. Fait qu'en tout cas, je me suis dit, ça, je vais écrire une autre nouvelle, mais cette nouvelle-là est devenue un roman. Je me suis, comme, raconté des histoires à moi-même. Parce que m'asseoir pour dire, je vais écrire un roman, je suis pas sûre que j'aurais été capable. C'est une grosse bouchée.
1: Fait que tu t'es surprise toi-même,
0: oui,
1: finalement.
0: Oui, c'est ça, je me suis leurrée.
1: En continuant de tisser le fil, il y en a d'autres, des plumes fées marraines comme ça qui t'ont aidée à travers ça. Tu nommes Christine Brouillet, Pascal Monpetit, Nathalie Boisvert aussi, je pense.
0: Oui.
1: Ta mère aussi, Geneviève, qui a été comme la première, je pense, à allumer l'étincelle.
0: C'est trop beau. Ben, ma mère qui a 91 ans aujourd'hui, qui lit encore 3-4 livres par semaine.
1: Wow!
0: Donc oui, ma mère qui m'a légué la passion de la lecture, en fait, puis qui m'a dit, tu sais, quand t'aimes lire, tu seras jamais tout seul dans la vie.
1: Mm-hmm.
0: Et c'est vrai, tu sais. Donc, tout petit, elle m'en venait toutes les semaines à la bibliothèque, je veux dire. Et j'ai des images, parce que je sais pas si vous faisiez ça enfant, mais tu sais, une fois que t'es couché, que tes parents t'ont couché, tu te relèves en cachette, puis t'es espionne.
1: Oui.
0: Puis ce que je revois, c'est elle qui finit de nettoyer sa cuisine, qui s'installe avec un livre, tu sais.
1: Comme une récompense.
0: Oui, c'est ça.
1: Après les tâches de la journée.
0: Ouais, c'est le plus beau cadeau qu'elle aurait pu me donner.
1: Ces premiers pas d'auteur ou d'écrivaine-là, bon, je sais que tu tiens au titre primo-romancière, c'est correct.
0: Parce que là, tu sais, je trouve que c'est quand beau, même, je vais en écrire un deuxième avant de me...
1: C'est un beau mot, mais donc, ça t'a permis de faire tes premiers pas dans le monde des auteurs, d'aller à la rencontre de tes lecteurs. J'ai trouvé ça beau hier en terminant le roman, Geneviève, que de voir que tu t'adressais directement aux lecteurs, aux lectrices, quitte à leur donner même une adresse à laquelle t'écrire.
0: Hey,
1: j'avais besoin de feedback.
0: Ben, je me suis dit, écoute, ils vont peut-être en avoir 10-12 qui vont m'écrire. Je pense que je suis rendue à 350 courriels. C'est tellement délicieux et le fun. Et là, James Altman était là. Je suis tellement jaloux de ton idée d'avoir créé une adresse pour ça.
1: J'en veux de l'amour, moi aussi.
0: C'est fun, là. C'est vraiment intéressant. Parce qu'il y en a qui m'envoient des photos de... Parce qu'il y a un chien dans mon livre. Donc là, ils sont assis sur leur divan avec leur chien. Tu sais, ils m'envoient une photo de où ils l'ont lu, dans quel... Ils me racontent comment ça se fait que le livre est tombé dans leur main. Il y en a qui me disent que ça a résonné dans leur vie. Parce que bon, ça a été un roman qui réinvente la roue. C'est quand même un roman, porteur d'espoir.
1: Ouais,
0: donc,
1: quelqu'un qui était à une cette Julie qui est à une croisée des chemins, qui est entre deux mondes, sa vie d'avant et sa vie de demain.
0: C'est ça, qui traverse une grosse
1: tempête.
0: Fait qu'il y a beaucoup de gens qui m'ont dit, tu sais, genre, il y en a un qui m'a dit, ah, depuis un an, je suis en deuil de ma femme, puis là, ce livre-là m'a donné envie, m'a fait croire que, bien sûr, la vie va continuer, je vais aimer à nouveau, tout ça, tu sais, je suis comme, mon Dieu, je l'aurais écrit juste pour lui, que c'est bien correct, là, tout c'est super. Bref, c'est vraiment... Puis pour toutes ces heures passées seules dans notre bureau, on a bien le droit de recevoir
1: quelques petits
0: courriels.
1: Quelques petites accolades, oui, absolument.
0: Et les gens sont gentils.
1: Oui. Je présume donc, Geneviève, que tu as passé la dernière année dans les salons du livre. Ça aussi, ça fait partie du chemin des nouveaux auteurs.
0: Fun.
1: Oui. Comment ça s'est passé, ce saut-là?
0: Ben moi, c'est ça. Je suis une fille de gang. Tu sais, je suis une actrice, d'habitude. Une gang d'acteurs au théâtre, des techniciens, une gang de tournage. Donc, c'est le fun. J'aime la solitude, mais découvrir que les salons du livre, c'est le party des auteurs.
2: Ouais, c'est une folle.
0: C'est tellement le fun! Alors, des belles têtes, des gens intéressants, des gens intelligents. Je veux dire, une fois que le salon est terminé, là, ça commence, c'est là que ça part, puis on est tout en région, à l'hôtel, fait que là, tout le monde s'en va super ensemble, ça, et j'ai fait des rencontres merveilleuses. Et, bien sûr, aussi, j'ai rencontré les lecteurs, mais pas encore vraiment, parce que ils n'ont pas eu le temps de lire mon livre, ils l'ont acheté.
1: Tu le présentais.
0: C'est vers la fin de ma tournée des salons du livre que là, il y en avait qui venaient me parler du livre. Mais sinon, c'était, ah, oh, vous avez écrit un livre? Ben voyons donc. C'est pas le livre de votre vie? Non.
1: Non, c'est pas une autobiographie.
0: Oh, ça serait pas intéressant.
1: Oui. Alors, c'est pour ça, je présume, Geneviève, que quand on t'a demandé de nous sortir des livres marquants dans ton parcours, t'es allée avec finalement les derniers coups de cœur, les nouveaux amis que tu t'es fait.
0: Oui, c'est ça, spécial salon du livre 2025.
1: OK, parfait. On va commencer. Avec la première sur la liste, et c'est Michel Plamer.
0: Oh, mon Dieu. Ouais. Est-ce que vous avez lu De métal et d'amour? Tu l'as lu, Sonia?
3: Oh oui.
0: Moi, ce livre-là m'a rentré directement dans le cœur et je trouve qu'il a poursu la lumière qu'il mérite. C'est un grand roman en ce qui me concerne. Mm-hmm. Justement, si on veut parler d'un livre lumineux et plein d'espoir, là, si vous avez besoin... Avec ce qu'on lit dans les journaux ces temps-ci, là, je veux dire juste ce dont vous allez parler dans votre livre, là, Donald Trump, qui est une dégueulasserie après l'autre à chaque jour, de lire des livres comme ça, c'est l'histoire. Donc, Michel a eu un accident de voiture qui l'a laissé vraiment en mille miettes. Je veux dire, il était cassé de partout et ils lui ont

0: mis un corset en métal et sa tête était immobilisée par une espèce de système. En tout cas, on a déjà vu ça, là, qui est vissé après le corset. Bref, tu peux plus bouger pendant 5-6 mois. Tu es couché sur le dos puis tu peux rien faire d'autre que voir les gens qui se penchent sur toi pour te parler.
1: Ouais.
0: Et c'est le livre le plus positif et lumineux que j'ai lu de ma vie. Alors, c'est une horrible, je dirais, une épreuve incroyable et surmontable. Et elle est juste dans « on prend soin de moi, je suis pas abandonnée, mm-hmm. je suis pas seule au monde. Il y a des gens qui viennent me voir. Ah, c'est beau, là. » Puis, ben, c'est toute sa reconstruction. Puis en même temps, c'est tout ce à quoi elle pense pendant qu'elle est là, pendant ces 5-6 mois-là, immobile, à regarder le plafond.
1: Ou elle peut pas écrire.
0: Ou elle peut pas écrire. Elle repense au livre qu'elle était en train d'écrire, qui était des conversations et des rencontres entre des femmes d'âge mûr et des enfants. Fait qu'elle revisite ces chapitres-là. Et tout ça est inséré dans sa guérison. Mm-hmm. C'est très beau. Je vous le dis, là, si vous voulez un rayon de soleil dans votre vie, lisez ça.
1: De métal et d'amour de Michel Plamard. Mm-hmm. Est-ce que Geneviève, de devenir officiellement primo-romancière, ça a changé ta façon de voir le monde? Est-ce qu'il faut une acuité différente? Est-ce que ou le travail d'actrice permettait déjà ça?
0: C'était déjà le
1: canal était ouvert.
0: Oui, puis j'ai travaillé quand même. J'ai travaillé à développer des projets de séries télé aussi. Tu sais, j'étais déjà tout le temps en train de prendre des notes. Puis c'est merveilleux. Non, c'est la même chose. Je suis toujours en train d'inventer la vie des gens. Genre, j'adore prendre le métro. Je suis venue sans métro. Là, il y avait une fille avec un rouleau, tu sais, comme
1: pour
0: dans les cheveux, dans le toupet.
1: Oui.
0: Écoute. Je suis partie là-dessus pendant tout le long que je m'en venais. Qu'est-ce qui est arrivé? Elle l'a-tu oublié? Elle sait-tu qu'elle l'a? Qu'est-ce qui se passe? Bref.
1: Il y a de l'inspiration partout.
0: Oui, c'est ça.
1: OK. Deuxième livre marquant ou rencontre marquante pour toi, Geneviève Brouillette, c'est Hakim Gagnon. Ton petit bum de salon.
0: Mon petit Hakim. Mais je dis mon petit Hakim. Hey, c'est pas fin de dire mon petit Hakim parce que c'est vraiment loin d'être un petit auteur. Non, mais Hakim, il est merveilleux.
1: Le connaissais-tu avant d'arriver?
0: Non, je le connaissais pas. Et puis, j'ai commencé par La Dèche. Et c'est un livre qui m'a vraiment bouleversée. Mm-hmm. En plus de la rencontre d'Hakim, qui est un bum, puis qui est... Moi aussi, je suis un petit peu une bum.
1: Qui est arrivé aussi tard à l'écriture, qui a eu comme toute une vie avant de commencer son premier roman.
0: Oui, puis qui est arrivé tard au succès, mais qu'enfin, là, ça s'est manifesté dans sa vie. Et dans La Dèche, la réflexion qu'il y a sur le fait d'être un artiste, mais qui est pas reconnu, la douleur que tu portes quand t'es un artiste qui est pas pris au sérieux parce que t'as pas connu nécessairement le succès, moi, ça m'a tellement touché, ça m'a tellement ému parce que c'est difficile, comme je disais tout à l'heure, de se prendre au sérieux. Puis ça demande ça si tu veux créer quelque chose qui a une profondeur puis qui a une valeur.
1: Ça suppose d'être vulnérable aussi, d'accepter peut-être qu'il y aura du rejet au bout de ça.
0: Oui, sauf que tu sais, c'est difficile s'il y a personne autour de toi qui croit, s'il y a personne qui le voit aussi. Tu sais, ça demande un courage puis une foi immense. Puis ça m'a tellement touché. Je trouve qu'il a nommé ça d'une manière vraiment... J'avais jamais lu ça aussi clairement exprimé que dans La Dèche. Et en plus, il est drôle. C'est drôle, La Dèche. C'est drôle, c'est fou, c'est touchant.
1: Ouais.
0: Et ben mon Dieu, moi, si j'étais Marc Séguin, j'y ferais des gros cadeaux là, à ce gars-là. Parce que,
1: dans La Dèche, il achète la toile qui est la page couverture.
0: Oui, c'est ça. Et je veux dire, il parle de son amour de Marc Séguin pendant à peu près 35 ans. Je le comprends, là. Il y a pas grand chose à pas aimer là-dedans, là, dans Marc Séguin, mais quand même, c'est formidable.
1: Je vois aussi, Geneviève, que dans tes bonnes rencontres du Salon du Livre, il y a Francis Ouellet. On est avec Mélasse de Fantaisie.
0: Oui.
1: On est dans une crudité, là,
0: C'est drôle. Je commençais à lire Mélasse de Fantaisie, puis j'étais comme, oh mon Dieu, on dirait du Pagnol, tu sais.
2: Ouais.
0: Quelqu'un qui est amoureux d'un territoire, qui a son langage. Là, à un moment donné, j'étais comme, oh, Pagnol sur l'acide, par exemple. Pagnol, levé métal, hein, parce que il nous parle quand même d'un univers, d'un monde, hein, des gens dans l'est de Montréal, ce qu'il appelle des petits crottés, parce qu'il raconte dans le fond son enfance à lui. Là,
2: mais il aime ses personnages, c'est
0: tellement,
2: ça qui est fabuleux.
0: C'est toute la tendresse, puis l'humanité qu'il y a là-dedans. Comme je disais, je verrai plus jamais un petit crotté de la même manière à Star que depuis que je t'ai lu, parce que il y a tellement de beauté, de lumière, d'humanité, même dans les, c'est très dur comme livre. livre, là. Mais j'aurais pu parler de mille affaires. Je suis en train de lire Véronique Marcotte, là. J'ai des personnes à qui dire que j'ai peur. Je suis pas capable de le déposer. J'adore ça.

0: Mère des larves, Maud Jarry,
1: ouais,
0: tellement bas.
1: Ouais. Geneviève, je te promets quelques minutes à la fin de cette heure-là. On va en revenir. Okay. Je sais qu'il y a encore des noms.
0: On va plugger plein de monde, hein? Oui.
1: On va y revenir. Merci d'être avec nous, Geneviève Brouillette.
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1: c'est pas... c'est pas une vraie chanson. Ouais. C'est un sketch derrière la série humoristique Kamikaze de Télé-Québec. C'est une promotion de la troisième saison à venir d'ailleurs à l'hiver 2027. Vous avez entendu Simon Lacroix, le comédien, chanter les louanges du Canada ou du Québec qui deviendrait le 51e État des États-Unis. La capsule a beaucoup fait réagir, comme je pense le livre dont on va vous parler en club de lecture aujourd'hui. C'est l'idée de départ derrière 51e Canada 2038 d'Hervé Gagnon, publié aux éditions À lire. Je vous le dis, les éditions À lire, généralement, là, on est dans le genre de l'horreur. Patrick Sonnecal a publié tous ses livres chez À lire.
3: Le policier.
1: Le science-fiction, le fantasy, le polar. Ouais. Tous des genres qui pourraient se retrouver, finalement, dans, dans 51e. Ouais. Oui, tout à fait. Alors, Sonia Sarfati, journaliste, Anne Lagacé-Dawson, j'allais dire ex-journaliste, mais on est toujours
3: commentatrice
1: d'actualité, ex-politicienne aussi. Non, mais je le dis pour camper ton amour de la politique.
3: Ouais,
1: votre rapport, toutes les deux, à la dystopie, est-ce que c'est un genre que vous fréquentez, Anne?
3: De moins en moins, ouais. Parce que je trouve que ce qu'on lit dans les journaux et ce qu'on entend à la radio, ce qu'on voit à la télé,
1: c'est déjà
3: ça relève pas mal de la dystopie, puis c'est tellement anxiogène. Et d'ailleurs, c'est ce que Hervé Gagnon a dit, il a écrit le livre parce qu'il a peur de ce qui se passe.
1: Ouais.
3: Puis ça lui est venu très rapidement, puis le livre est sorti très rapidement, et là, on l'a devant nous. Et moi, je trouve que ça tombe à point. Je pense que c'est le premier, et c'est tout à son honneur, de se lancer sur ce que ça pourrait être, une annexation, sais-tu?
1: Annexion.
3: Trop de syllabes. Du Québec et du Canada.
1: Ouais.
3: Et c'est très plausible, hein. C'est vrai. Mais d'ailleurs, ça commence avec un discours qui est un discours
1: presque
3: directement,
1: de Donald Trump.
3: Qui s'appelle Daniel
1: J. From.
3: F-R-O-M-M, comme le psychologue, qui a étudié les autoritaires, d'ailleurs, dans son, dans son analyse psychologique de l'humain. Alors, c'est le premier roman en français sur ce phénomène de vouloir prendre le contrôle du Québec et du Canada par les États-Unis. Ça serait, si ça se passait, ça serait la troisième tentative des États-Unis, parce qu'ils ont déjà tenté d'annexer le Canada en 1773,
1: à la 75, création des États-Unis.
3: Et en 1812, la guerre 1812. Alors, c'est très plausible et c'est très dérangeant et c'est une lecture extrêmement rapide où il y a quand même des blagues, il y a des jeux de mots, il y a des références à la musique populaire américaine.
1: Je pense qu'il y a des blagues.
3: Green Day, American Idiot. Puis moi, ça m'a fait penser à Jean-Pierre Ferland, God is an American.
1: Uh-huh.
3: Parce que on vit sous cette espèce de régime violent où il n'y a pas d'assurance maladie. Tu sais, on aime les États-Unis, puis on les haït en même temps.
1: Ouais.
3: Et puis les Québécois ont une relation assez spéciale avec les
1: États-Unis
3: quand même.
1: Ouais, Sonia, Hervé Gagnon, il est auteur, mais il a aussi une formation d'historien. Donc généralement, lui, son truc, c'est de regarder en arrière.
3: Ah oui.
1: Puis là,
3: oui,
1: il fait l'exercice de regarder devant, mais nourri aussi par l'histoire, justement.
4: Par l'histoire. Mais moi, c'est un auteur que je suis et que j'aime énormément. Ces séries comme Danée, où on est dans les Templiers, les Cathares. Dans sa série un peu plus contemporaine, mais quand même dans les années 1890, les enquêtes de Joseph Laflamme, qui est un journaliste à Montréal. Et là, on rentre dans les arcanes des francs-maçons, par exemple.
1: Mm-hmm.
4: Et on revisite l'histoire de cette période-là du Québec. Et c'est des romans qui sont très assis sur l'histoire et qui sont riches, qui sont très, très fouillés. Ce qui m'a plu dans 51e, entre autres, c'est que généralement, dans les dystopies, quand on arrive

0: Le Canada, je pense au film Civil War, par exemple, où il y a un roman qui vient de sortir qui s'appelle Sanctuaire. Le Canada est toujours, c'est les États-Unis qui s'effondrent et le Canada est perçu comme une terre d'accueil.
1: C'est vrai.
0: Mais là, là, Margaret, c'est
1: Margaret Atwood l'a fait aussi avec la Servante
0: écarlate. Et Margaret Atwood avec la Servante écarlate, c'est ça. Et là, on est complètement à l'opposé.
1: Uh-huh.
0: Et oui, comme disait Anne tout à l'heure, on commence avec le discours de juin 2025, de janvier 2025. C'est mot à mot le discours de Donald Trump.
1: On reconnaît la cadence de Trump.
0: Ah ouais, les délires, les phrases pas finies.
1: On a investi des milliards dans leur sécurité.
0: Ah, ben oui.
1: On gaspille notre argent sur le Canada.
0: Personnellement, comme journaliste, ça m'a un peu embêté qu'il n'y ait pas de référence quelque part, qu'on mentionne pas, parce que c'est vraiment attribué à un personnage fictif, mais ce discours-là, et là je suis même allée vérifier sur un site, c'est vraiment du mot à mot, ça m'a un peu agacé et j'ai un petit peu moins embarqué dans l'humour, même si j'ai souri quand j'ai vu Pierre Poilievre qui est devenu Peter O'Hare. Alors, il y a des mots comme ça.
1: Dans l'anglais, donc on
2: c'est un lièvre, c'est hair. C'est en anglais, donc c'est un jeu de mots sur le nom de Pierre Poilievre.
0: Paul Saint-Pierre Palamondon qui devient Jean Saint-Just Dupont.
1: Ça fonctionne, ça fonctionne.
2: Quand même. Oui. Puis Justin Trudeau qui est Jasmin Thériault et Don Lincoln qui est Doug Ford.
1: Ford. Oui, donc c'est ça. Donc, enfin, c'est comme si on était dans un univers parallèle qui ressemble un peu à aujourd'hui. Mais qu'on aurait pris une autre
0: direction, entre autres, parce que ça aurait été Pierre Poilievre qui aurait pris le pouvoir au moment des dernières élections fédérales.
1: Donc, au moment où Hervé Gagnon commence l'écriture de 51e, on sait toujours pas que c'est Mark Carney qui deviendra premier ministre du Canada. Donc, lui part de cette idée que les conservateurs sont en avance.
0: Oui.
1: Il est possible que le Canada verse vers les conservateurs et s'imagine ce qui va se passer ensuite. OK.
0: Oui. C'est
1: Anne, quel est le déclencheur? Comment on passe d'être dans le Canada de 2025 à ce Canada 2038 que dépeint Hervé Gagnon, qui est un Canada essentiellement qui ne ressemble en rien à celui d'aujourd'hui, qui est annexé aux États-Unis, qui est finalement, qui a même un gouverneur de l'État du Canada? Le déclencheur, c'est quoi?
2: C'est quand on ferme l'électricité. Ce qui a été déjà mentionné comme mesure
1: la semaine passée par Doug Ford.
2: Donc on ferme les lumières puis tout le reste.
1: On prie les Américains
2: les États-Unis rapido là, ils sont ici devant, ils s'en viennent chez nous et ils font de Montréal la capitale de la nouvelle colonie ou en tout cas c'est un peu comme le Puerto Rico, le statut du nouveau Canada, c'est-à-dire à peu près zéro statut et c'est vraiment ça se passe, tout le roman se passe à Montréal en fait. Ouais. Et Montréal est devenu délabré, tout le monde habite des logements miteux, il y a du rationnement, il y a. Et puis on parle souvent du café dans le roman. Le nouveau café sous le régime là, c'est infect, pas buvable. Il y a rien à manger qui soit bon. Il y a du graffiti partout. Un Montréalais sur quatre est sans abri et souvent drogué. Mm-hmm. Alors on parle des drogués comme étant des zombies, comme on voit dans le Downtown Eastside à Vancouver.
1: On présume un Canada sans filet social, qui est une des choses qui nous démarque des Américains.
2: Et la clé de ça, justement, le manque de filet social, c'est qu'il n'y a plus d'assurance maladie universelle et publique. Et on fait du CHUM, l'hôpital américain, ce qui m'a particulièrement atteint, parce que moi, je fréquente cet hôpital-là, qui est probablement un des meilleurs hôpitaux au monde,
1: Absolument.
2: Sinon en Amérique du Nord. Un des drames clés de l'histoire, c'est qu'il y a un personnage qui a une partenaire qui tombe malade, puis elle a pas l'argent pour faire soigner sa bien-aimée, et elle fait des trucs un peu louches pour pouvoir se mettre la main sur l'argent nécessaire. Mmh. Alors, le filet social n'existe plus. Moi, c'est très important d'y penser si jamais il y a.
1: Alors, on est en pleine élection, en tout cas, ici au Québec, on est en élection. On parle de la place du privé versus du public. On parle de ce filet social-là qu'on tient pour acquis.
2: Et en Alberta, on est en train de s'attaquer directement au système de l'assurance maladie universelle.
1: Oui.
2: Et on voit Mme Fréchette qui, tu sais, muse aloud, elle parle un peu de ça aussi. C'est comme là, n'importe quoi, là, c'est terrible de voir ça. Et je vais juste arrêter parce que je parle trop, mais il y a Mark Carney qui est à Toronto, une espèce de rassemblement des grands hommes d'affaires, BlackRock, toute la gang, là, c'est ce qu'on appelle Davos sur le lac Ontario, là. pour voir qu'est-ce qu'on peut faire pour faire venir l'argent des États-Unis pour booster l'économie canadienne. Alors, c'est vraiment très à point, ce roman-là.
1: Ça nous fait

0: lire l'actualité du moment d'un œil différent. Oui. Bon, à nous écouter comme ça, vous pensez peut-être qu'il est question uniquement de politique, mais le mécanisme qu'utilise Hervé Gagnon, c'est celui du polar.
1: Du
0: début à la fin. Donc, on rencontre un enquêteur. Dans quel contexte cet enquêteur-là se retrouve dans l'histoire?
1: C'est la fille du gouverneur du 51e État qui se fait enlever. Et donc, il y a une enquête. Et c'est une enquête bien menée, assez traditionnelle, mais elle est bien menée par Hervé Gagnon, qui, de toute manière, est très habitué à ce genre-là. Peut-être que on voit, c'est un peu comme deux romans en un, finalement.
0: On utilise peut-être le polar pour appâter le lecteur, parce que c'est un genre qui se lit facilement, on est toujours tenu en haleine, on veut savoir ce qui va se passer, ce que la femme du...
1: L'aspect polar occupe les deux tiers du livre. C'est sûr qu'on a toujours le Montréal décrépit, tout ça en arrière-fond. Ouais. Mais le polar est vraiment la partie. Si j'avais un bémol à dire, c'est que moi j'aurais aimé en savoir plus. Les Américains, quand ils débarquent, ça se fait en 3 semaines. Il y a ce qu'ils appellent la grande noirceur, et 3 semaines après, c'est fait.
0: L'OTAN, on n'a pas accès aux 15 ans qui séparent le moment de l'invasion américaine et puis le Canada contre.
1: Et la réaction des pays de l'OTAN ou de l'Europe, on nous dit ils étaient sidérés, ils n'ont pas bougé. Moi, quelque part, j'espère qu'ils bougeraient un petit peu plus si quelque chose comme ça nous tombait sur la tête. J'en aurais pris plus de cet aspect-là. Au détriment peut-être de l'enquête policière, mais bon, mais c'est quand même le fun de voir socialement quand les bon, il y a les collaborateurs, mais il y a aussi les résistants, le FLQ
2: qui retourne dans le...
0: C'est le retour du FLQ, de l'intrigue, c'est un petit clin d'œil comme ça à l'histoire. Il est question de la loi 101 notamment
2: qu'on a aboli
0: là-bas, on parle d'américaine. Il y a quand même des petites perles ici et là. On parle d'américanisation du temps, que ça prend une génération ou deux d'oublier d'où elle vient, par exemple. Hervé Gagnon essaie de nous faire réaliser aussi que notre américanisation, c'est peut-être le début d'une annexion.
2: Ça, pas seulement au Québec. Hein. Mm-hmm. C'est vraiment depuis longtemps qu'on en parle au Canada anglais. Il y a le Front de libération du Québec, mais aussi le Front de libération du Canada. Maritime Liberation Front, Ontario Liberation Front. Donc, partout, pas seulement au Québec, il y a une résistance. Ouais. Mais là, on est vraiment, on suit le drame au Québec. Et je ne vais pas divulgâcher, là, mais c'est vraiment intéressant la façon que ça se développe à l'intérieur de l'univers de l'enquêteur qui s'appelle Jean-François Foley, Jeff Foley, qui enquête avec sa partenaire Alexandra Fils-Aimé. Mm-hmm. Alors, les personnages policiers sont vraiment intéressants et ça me rappelle un peu Rebus de Ian Rankin, une série de polars basée en Écosse. Parce que Rebus, c'est un type un peu, il boit trop, c'est un peu magané, puis il lui arrive une grande tragédie à Jeff Foley, qui est un peu... qui manque de détails, à mon avis, mais qui est, c'est un fond tragique pour le personnage. Et il y a aussi une série que j'ai beaucoup aimée qui se compare un peu à ça. C'est la série Berlin Noir, en anglais, Berlin Noir, de Philip Kerr. Ça se passe dans les années 30, avant la prise de pouvoir des nazis. À une période où il y a des policiers qui se font malmener par les nazis, qui ne sont pas nazis. C'est un peu la situation de Jeff Foley. Il est pas du tout pour l'annexation, alors qu'il a des collègues, il y a des juges. On déplace le quartier général de la police au palais de justice.
0: Oui, de façon temporaire.
2: Tout tombe en morceaux. Toute l'infrastructure de la société civile est en morceaux. Et eux, les policiers de Montréal, essayent de défendre... Je pense que c'est la première fois que j'entends parler d'un policier qui prend le métro. D'ailleurs, il habite Verdun.
1: Ouais.
2: Alors qu'ils habitent tous à La Chenelle, puis je sais pas où, là, en dehors de Montréal. Et c'est un personnage sympathique. Alors, c'est vraiment... J'aurais aimé ça, plus de détails sur lui, qu'on en sache un peu sur ses origines. Mais c'est plausible, ça aussi. Ouais. Parce que je pense que les policiers, devant ce phénomène-là... Ouais. sont plutôt sympathisants des felkistes qu'autre chose.
0: On sent un ambivalence chez Foley, il est pas sûr, on n'est pas toujours certain de quel côté il loge ou de quelle décision il va prendre en avançant, parce que sa job, c'est de retrouver.
2: Puis à la fin, la décision se prend pour lui. Là. Okay.
1: Faut pas trop en dire. C'est ça. Mais c'est ça, on voit comment le bagage d'historien de Hervé Gagnon alimente ce futur. Parce qu'on le dit souvent, hein,

0: à la fois politique et historique. À votre avis, est-ce que c'est pour tout le monde?
1: Oui, c'est ouais. ça. Pour moi, c'est un livre pour tout le monde. Okay. Ouais. Et vraiment, même si on n'est pas un fan, si on n'aime pas le genre dystopie, c'est un livre qui se lit vraiment tout seul. Là, ça va plaire. Oui. C'est un roman populaire dans le beau sens du terme.
2: Oui, 400 pages avec plein de ce qu'on appelle en anglais cliffhanger.
1: Ah oui.
2: Alors là, on est en train de dire, oh, faut que je lise le prochain chapitre. Mm-hmm. Ça se lit rapido.
1: Oui.
2: Et c'est vraiment, moi, je pense que ça tombe à point. Là, c'est génial de la part d'Hervé Gagnon.
0: Alors, ça s'appelle 51e Canada 2038 d'Hervé Gagnon. C'est paru hier, jour du 11 septembre.
1: Ben oui, un hasard.
0: Paraît qu'il n'y a pas de hasard. Vous le trouvez aux éditions à lire. Il est donc disponible maintenant. Merci beaucoup à vous deux de l'avoir lu pour nous.
2: Merci. Plaisir.
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0: avec l'illustrateur. On est en train de se dire, je disais que c'est déprimant. Moi, j'ai trouvé ça déprimant, 51e,
1: c'est dur. Non, mais à la fin, c'est pas aussi déprimant que ça parce qu'il s'agit d'une résistance. D'ailleurs, je voulais dire
0: qu'il y a une résistance qui s'installe.
1: J'en ai parlé à Charlie Angus qui mène une espèce de campagne qui s'appelle La Résistance sur Internet et fait des rencontres, des rassemblements partout au Canada anglais. Puis lui, il a dit, il faut absolument le traduire, ce livre-là.
0: Je pense qu'il va avoir un intérêt, en tout cas,
1: parce
0: des lecteurs.
1: Parce que la résistance, il y en a une quand même. Ouais. C'est qu'il ne faut pas être trop sans espoir.
0: Merci beaucoup, Anne. Bon, on va se tourner un petit peu plus vers la lumière, si vous le permettez. D'ailleurs, avec Luz. Luz, ça veut dire lumière. Avec l'illustrateur et dessinateur Jean-Paul Hyde, que vous avez connu pour son travail dans Cro, notamment, Le Petit Astronaute, Cru, avec Claude Paiement, paru en 2025. On va plonger au cœur du premier récit de l'illustrateur et bédéiste français Luz, Reynald Luzier de son vrai nom. Ça s'appelle Un diamant dans les gravats et c'est publié dans la collection Ma nuit au musée chez Stock. D'ailleurs, on va y revenir. Qu'est-ce que tu connaissais, Jean-Paul, de Luz, toi?
2: Alors, moi, je connaissais surtout sa période des 10 dernières années, au moment où il s'est mis à faire beaucoup plus de BD. Mm-hmm. C'est un illustrateur, dessinateur de presse, donc évidemment, à Charlie et ailleurs.
0: Charlie Hebdo.
2: J'étais moins exposé à ça parce que souvent, dans Charlie, on parle de sujets qui sont très franco-français, un peu loin de nous. Mais moi, j'ai découvert un auteur de BD et qui m'a vraiment secoué. Alors, il est connu beaucoup pour son adaptation de Vernon Subutex.
0: Virginie Despentes. Énorme BD.
2: Fabuleux. C'est deux personnes qui ne se connaissaient pas, ou en tout cas, s'ils se connaissaient, mais en fait, c'est un mariage parfait.
0: Ouais. Vraiment. C'est trash un peu.
2: C'est trash, mais en même temps, c'est trash des deux bords.
0: Oui, t'sais. C'est vrai. Voilà, le récit de Vernon Subutex. Et puis, il y a une sensibilité. Ils avaient une sensibilité commune, notamment sur la musique.
2: Oui.
0: Le personnage de Vernon Subutex, lui, est un ancien disquaire, baigne dans la musique et dans une forme de déchéance. Donc, c'est vrai que leurs univers se mêlaient assez bien.
2: Exactement. Lui, il a travaillé pour les Inrocks. Mm-hmm. Il a fait des reportages dessinés de concerts. D'ailleurs, il en parle beaucoup dans son roman. Et puis, je l'ai aussi beaucoup connu par le livre qui lui a fait remporter le Fauve d'or à Angoulême, Deux filles nues, où il raconte l'histoire d'un tableau. Un tableau, les œuvres, la peinture de...
0: Otto Müller, donc on est dans l'expressionnisme allemand.
2: Expressionnisme allemand. Et ce qui est fabuleux dans ce récit-là, c'est qu'il est raconté ni plus ni moins que par le tableau lui-même.
0: C'est le tableau qui raconte l'histoire.
2: C'est le tableau, c'est une caméra subjective. Depuis le tableau, depuis sa création, où on voit les modèles qui posent pour quelques sous. Et ce tableau-là va être caché pendant des décennies jusqu'à arriver, évidemment, aujourd'hui. Alors, et donc, le tableau, on ne le voit jamais, étant donné que c'est une caméra subjective. Mm-hmm. On va quand même le voir à la fin. Mais donc, c'est comme une traversée de l'histoire de l'art. Et c'est là qu'on voit l'importance que l'art a pour lui. Même s'il est un dessinateur de presse, même s'il a un côté relativement trash, un peu jeté, on comprend que c'est pas n'importe quoi. Mm-hmm. Et c'est beaucoup ça, en fait, que j'ai vu dans ce livre-là. Il y a une forme de sensibilité. C'est un gars, évidemment, qui se relève d'un
0: drame.
2: D'un drame, ouais. C'est absolument tragique, là, ce qui
0: donc, le 7, a vécu. On va rappeler les événements. Le 7 janvier 2015, voilà. Le jour de son anniversaire, se prélasse au lit, il se pointe avec quelques minutes de retard au bureau de Charlie Hebdo où il travaille. Mais pendant ce temps-là, donc, des terroristes étaient montés au bureau et ont tué une bonne partie des amis, complices,

0: collègue de Luz. Il va se remettre de ce drame-là. D'ailleurs, il va revisiter ce drame-là à travers de très beaux albums. Moi, je pense à Indélébile, très beau aussi. Mais l'idée derrière un diamant dans les gravats, au départ, c'est pas de parler de Charlie. Il accepte finalement avec cette collègue. Il y a deux idées formidables là-dedans. Donc, premier récit écrit d'un BDiste, mais de participer à cette idée un peu farfelue d'aller passer une nuit dans le musée de son choix.
1: Exactement. Un musée de son choix, alors imaginez, le musée Georges Pompidou, alors que les œuvres n'en sont même plus au mur, il a devant lui des crochets, des fils électriques qui pendent du plafond.
0: Des toiles à moitié emballées.
1: Un marteau piqueur dans le coin. Et il va là en se disant, d'accord, j'accepte de faire mon premier roman, de renouer avec le syndrome de l'imposteur, parce que lui, il l'a eu beaucoup. Et en fait, c'est un syndrome qu'il a il a accepté son rôle d'artiste à partir du moment où il a gagné son fauve d'or. Et là, il remet ça pour un roman. Voilà, il remet ça pour un roman.
2: D'habitude, ça ne dure pas. Il s'était trompé.
0: Jean-Paul, je disais premier récit pour un illustrateur. Bon, on s'entend, un illustrateur, c'est un auteur. Mais là, il n'est pas privé du dessin. Part avec l'idée, il part avec un calepin en main, un crayon, l'idée de dessiner. Oui. Mais finalement, ce ne sont pas les dessins qui priment dans un diamant dans les gravats.
1: Alors, c'est étonnant, parce que moi, c'est ce qui m'a un peu secoué quand je suis tombé dedans, parce que, bon, premièrement, c'est pas du tout la visite que j'imaginais
0: à Bordeaux. Il n'y a pas de reproduction des tableaux.
1: Et tu feuillettes ça et tu te rends compte qu'en fait, les dessins, mais c'est des croquis, c'est des trucs faits à la va-vite. Là.
0: C'est lancé à Geneviève, c'est ça le bout. Voilà.
1: C'est donc 3-4 lignes. Mais en fait, tout au long de ce récit-là, il va raconter quelque chose qui est dans l'angle mort chaque fois qu'on parle d'art visuel. C'est le geste. Et ça, moi, c'est quelque chose qui m'a profondément touché parce que lui, quand il fait ces dessins-là, alors il prend évidemment la décision de ne pas représenter de personnages. C'est vraiment des décors, c'est ce qu'il a devant lui, c'est ce qui apparaîtrait sur la photo s'il avait pris un téléphone depuis son cellulaire. Mm-hmm. C'est un corridor vide avec une boîte au sol. C'est uniquement ça.
0: C'est un champ de ruines, finalement, qu'il visite.
1: Oui, un champ de ruines, mais en même temps... Tu comprends le rôle de ces dessins-là. Et ça le ramène un peu à son dessin de presse à l'époque où il faisait. Il partait avec un carnet dans un concert, par exemple, où en quelques secondes, voire quelques minutes, il allait croquer l'atmosphère. On n'est pas là pour que ça ressemble. On est là pour être juste. D'ailleurs, c'est ce que...
0: C'est quoi la différence? C'est ce qu'il explique?
1: Oui, il explique bien, en fait, parce que le peintre Bacon, parce qu'il fait évidemment beaucoup référence à des peintres.
0: Ouais. Qui l'ont inspiré. Peintures, qui l'ont inspiré.
1: Francis Bacon. Bacon, je ne sais pas. Enfin, bref. lui, il fait des portraits. Donc, il est connu pour des portraits au visage un peu déconstruit. Et il se faisait demander, est-ce que vous pourriez faire mon portrait? Et lui de répondre, ben, je ne peux pas faire votre portrait, je ne vous connais pas. Et derrière ça, l'enseignement qu'il en tire, c'est qu'en fait, au-delà de la ressemblance, il faut être juste et la justesse est bien au-delà de ce qu'on l'œil voit. Elle est vraiment dans l'énergie, ce que va évoquer le personnage. Et lui, qui va devenir un... Alors, nous autres, on appelle ça caricaturiste, dessinateur de presse. Il va devoir représenter des chefs d'État et des dirigeants de toutes sortes pour éventuellement les peindre à coups de 2x4 sur une couverture de Charlie. Mais il va comprendre qu'en fait, c'est bien au-delà de la ressemblance. Il faut mettre ce que ce personnage-là évoque.
0: Il dit d'ailleurs, le dessin traduit les énergies, il ne confisque jamais l'intime.
1: Non, exactement, exactement.
2: Il y en a beaucoup, hein, des dessins quand même. Moi, je dis 2 pages à peu près.
0: Oui. Mais on parle de petites esquisses.
2: Oui, c'est des esquisses, mais qui disent beaucoup. Oui. Moi, je essaierais de faire une esquisse avec trois lignes de même.
0: Ça
2: ne
0: pas,
2: j'aime
0: bien. Il va choisir de peindre les ombres, des crochets, l'absence aussi, le vide.
1: Oui, l'absence, le vide. Et en même temps, c'est un instant qu'il met sur papier. C'est vraiment de dire, à ce moment, j'étais là, et c'est un dessin dont l'intérêt est dans la rapidité d'exécution. Ce qu'il va d'ailleurs pratiquer quand il va faire des croquis pour les concerts dessinés. Ouais. Il le dit lui-même, il dit, les meilleurs dessins sont ceux qui sont faits en quelques traits où on voit des gouttes d'alcool, de la cendre de cigarette, parce que ceux où il y a déjà des détails, j'étais en train de m'emmerder. Fait que donc, il y a quelque chose de l'artefact qui témoigne du moment précis où on était à ce moment-là. Et ça, c'est très touchant parce qu'on n'est pas du tout dans le beau dessin. Alors moi, quand on m'a parlé d'un roman illustré, je m'imaginais, il fait des dessins, il repasse dessus, etc.
0: On a des toiles détaillées.
1: Absolument pas. Et il nous invite aussi dans l'intimité de la création.

0: création. C'est ça qui est fabuleux. Mm-hmm. C'est qu'on est vraiment entre son crayon et le papier. Il est en train de décrire chaque ligne qu'il fait. Oh, cette ligne-là, elle est croche. Oh, la perspective est moche. Faudrait que je la. Oh, j'entends Cabu dans mon oreille me dire que oh, tu aurais dû faire ça. Et donc, il nous invite vraiment dans l'acte créatif, le geste. En fait, c'est ce qu'on oublie beaucoup quand on parle d'art visuel. C'est qu'on regarde des tableaux au mur. Mm-hmm. Mais les tableaux, c'est un peu la finalité, mais c'est mort. C'est le résultat. Et ce qu'on oublie, c'est qu'en fait, derrière tout ça, et surtout lui, dans un dessin aussi spontané, il y a le geste. Il y a un peu à l'image, en fait, de la signature qui est encore aujourd'hui notre manière de s'identifier. Ouais, notre signature, ouais. C'est la trace que va laisser un geste inimitable. Ben, c'est ça qui nous amène. C'est toute l'importance du geste dans la création. Et voilà, donc il va nous parler de ça, il va nous parler de son métier aussi beaucoup et de ses amis, ses amis disparus.
1: Il va revenir aussi au plaisir de dessiner. Oui. Peut-être que c'est quelque chose qui s'est perdu aussi avec le temps. Il fait ce qu'il appelle la bonhomification.
0: Oui, ça, c'est
1: il transforme
0: drôle.
1: À peu près tout oui. en visage, mais revient aussi donc à des souvenirs de pourquoi c'est le médium qu'il a choisi, pourquoi c'est encore le médium avec lequel il préfère s'exprimer finalement.
0: Oui, exactement. Ben, c'est ça. Il le dit lui-même, il veut commencer avec un carnet et le carnet, il va le remplir à la fin de la nuit. Mmh. Il va être plein. C'est un peu sa bouée pour traverser l'océan, pour traverser la nuit. Puis il y a aussi l'idée d'une espèce de forme de, mon Dieu, comment dire, il veut sublimer quelque chose à travers tout ça. Ça s'appelle un diamant dans les gravats, mais les gravats, c'est aussi la reconstruction de sa propre vie. Comment le ouais. dessin et la bonhomification, comme il dit, a réussi à lui redonner la vie.
1: Sauvé
0: de la folie. Parce qu'évidemment, avec l'attentat, il y a des... Alors lui, c'est un peu... C'est terrible à dire, mais il doit le fait d'être en vie au fait à une infidélité, au fait qu'il n'a pas été avec ses amis. Il a accepté volontairement d'être en retard à une réunion. Donc, il y a une espèce de conflit de loyauté. Et parallèlement, ça lui a sauvé la vie. Il y a, c'est ça, donc une forme de culpabilité qu'il a accepté. Et c'est extrêmement touchant parce que c'est quelqu'un qui a un dessin très trash. Alors, on connaît Charlie, c'est quelque chose de... Oh, on peut être dur à Charlie, là. Ouais. Quand je dis, on dessine à coups de 2x4, des fois, là, tu sais. Mais derrière ça, on voit un personnage particulièrement fragile puis qui nous expose un peu... C'est les écueils. Et dans cette traversée de la nuit, souvent, il sombre. Mm. Il va retourner. Il y a un détail. Le chiffre 7 janvier 2015. Ouais. Et voilà, il replonge. Et il replonge dans ses souvenirs sordides-là. Et il essaye d'en ressortir. Et il va finir, en fait, je ne veux pas trop dévoiler la fin, mais il va finir au bout de cette nuit-là, à combattre le sommeil, ouais. parce qu'évidemment, on lui a donné un lit de camp.
1: Pour il ne veut pas dormir, il veut savourer chaque
0: minute. Dormir.
1: Ouais.
0: D'ailleurs, lui-même compare ouais. ça à une civière ouais. de 14-18. Alors, il dit, je ne dormirai pas. Il veut passer à travers la nuit. Ouais. Il commence à avoir des lucioles à la fin, là. Et il finit en sortant à se retrouver devant les bureaux de Charlie.
1: Il revient sur ses pas. Ouais, c'est voilà. vraiment très, très beau. Ça s'appelle Un diamant dans les gravats dans la collection Une nuit au musée de Stock de Luz. Merci beaucoup, Jean-Paul, de l'avoir lu pour nous.
0: Merci de m'avoir offert cette occasion.
1: On va rendre le mérite à Florence Mignot à la recherche qui a eu cette belle idée. Merci. Merci beaucoup, Jean-Paul. Geneviève, je t'avais promis quelques minutes pour parler oui. d'autres coups de cœur. Oui. Là, le livre des mains.
2: Non, c'est beau. Non, mais là, j'ai pensé à quelque chose. Oui. On parlait de dystopie. Oui. Le livre d'Hugo Meunier, Les méchants meurent toujours à la fin. Ah. Ça en est une forme de dystopie très drôle, très amusante. Mais où il s'imagine qu'il y a une nouvelle pandémie d'une maladie qui où c'est juste les méchants qui meurent. Mais c'est une bonne question parce qu'en le lisant, on se dit est-ce que j'aurais survécu parce que qu'est-ce qui est
1: méchant? Qui décide de ce qui est bon, de ce qui est méchant?
2: Exactement. Oui. Ça, c'est vraiment un livre que j'ai lu très rapidement, qui est en voyage, qui m'a fait beaucoup rigoler.
3: Là, j'imagine, alors que tu es allé faire du karaoké avec...
2: Je me dis, est-ce que les gens le savent à quel point ça chante, les écrivains?
1: Grâce à Patrick Sonécal et à Hugo oui. Meunier, se doutent de
2: mais
1: comment
2: moi,
1: ça chante dans les
2: salons. Moi, je savais pas qu'ils se pratiquent toute l'année. Là. Oui. Je me disais, oui. d'habitude, d'un party d'acteur, c'est sûr qu'il y a du monde qui chante bien.
0: Ben
2: mais
0: oui, c'est pas pour rien qu'ils courent les salons.
2: C'est ça.
1: Geneviève, sur ta pile de choses à lire, je sais qu'on a parlé des livres que tu avais lus, mais il y en a encore plein dont tu avais envie de parler. Monique Proulx, Le bien ne fait pas toujours
2: oui,
1: de deuil.
2: Oui, tellement. C'est le prochain.
1: Ça fait longtemps que tu la suis.
2: Oui, vraiment. Mais elle, c'est une autrice qui publie très lentement. Je pense que ça fait 8 ans qu'elle n'avait pas publié.

0: Lier, c'est vraiment une grande écrivaine. Mmh. J'ai hâte. Puis juste son titre. Juste son titre, il me réconforte.
1: Le bien ne fait pas de bruit. Oui, c'est absolument. Ça. Geneviève, tu as évoqué tantôt que tu travaillais à l'adaptation de Traverser la tempête avec un sombrero.
0: Oui.
1: Ouais. C'est comme ça aussi, c'est autre chose, c'est un autre langage. Est-ce que c'est ce qui te garde loin de ton clavier pour écrire la suite?
0: Parce que je présume. Oui, il n'y aura pas de suite. Il n'y aura pas de suite à ça, mais il y aura autre chose. Je vais écrire en autrement, c'est ça. Mais il n'y aura pas de suite à Traverser la tempête. Là, oui, je suis en train de l'adapter pour le cinéma. C'est pas facile. Justement, j'ai croisé Patrick Sénécal la semaine dernière à le Fort de Livre qui a dit « Ah, c'est dégueulasse! »
1: Mais qu'est-ce qui est si difficile? Parce qu'en plus, c'est toi qui as dépeint l'univers.
0: Oui,
1: c'est, tu les as,
0: je veux dire,
1: les
0: actrice, cinq, ça fait 35 ans j'ai des scénarios, je veux dire...
1: Oui, puis t'as vu les scènes quand tu les as écrites, tu les as imaginées. Qu'est-ce qui fait que maintenant qu'elles doivent exister comme des scènes, c'est plus difficile?
0: Bien, premièrement, c'est un livre de 300 pages qu'il faut qu'il fasse une heure et demie. Donc, il faut laisser tomber bien les cadres, puis il faut choisir lesquels vont garder l'essence du livre et capter ce qui a intéressé les lecteurs. Puis ensuite, c'est qu'un film, c'est très structuré. Une histoire cinématographique, ça se raconte d'une façon, pas de... oui, il y a plein de façons de le raconter, mais c'est beaucoup plus structuré qu'un roman.
1: Alors que le roman fait des allers-retours.
0: Oui, puis dans mon roman, il est écrit au jeu, donc on est invité dans la tête du personnage. Là, il faut que j'utilise d'autres procédés. Alors, mais c'est fun. Ça me fait travailler sur moi. C'est assez merveilleux à mon âge, parce que quand même, j'ai la cinquantaine avancée, de comme ça m'attaquer à des projets qui me font sortir de ma zone de confort, qui me décoiffent, qui me font pleurer parce que je dis j'y arriverai pas, je serai pas capable, tout ça. Mais je suis entourée de gens tripants, bienveillants, tout ça. Fait que je me trouve chanceuse d'être face à ce genre de défi-là.
1: Ben, il paraît qu'on fait sa chance, Geneviève. Tu l'as fait en prenant en faisant le saut, en écrivant ce premier roman. On te souhaite de passer de primo-romancière à romancière.
0: À secondo-romancière.
1: On va l'inventer, le mot. Geneviève Brouillette, merci beaucoup. Traverser la tempête avec un sombrero. Vous le trouvez maintenant. Il est disponible. Jean-Paul Hyde, merci beaucoup. Vous attrapez un diamant dans les gravats. C'est publié chez Stock. Le 51e d'Hervé Gagnon, lu par Sonia Sarfati et Anne Lagarde. Gassé Dawson. Merci beaucoup à vous deux. Il est disponible depuis hier en librairie. Merci à toute l'équipe qui a travaillé fort à la confection de l'émission. Je m'appelle Karine Lefebvre. Je vous souhaite bonne lecture. À samedi prochain.
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7: Bonjour, ici Anna Coste à la station de Vancouver. Voici le bulletin de nouvelles. Et on commence avec une annonce du patron d'Anthropic, Dario Amodei, a appelé au ralentissement du développement de l'intelligence artificielle. Ces propos surviennent quelques jours après qu'un chercheur a annoncé quitter l'entreprise en l'accusant de minimiser le risque existentiel que présente la technologie pour l'humanité. Le riche homme d'affaires Elon Musk et le patron d'OpenAI, Sam Altman, se sont rapidement ralliés à la demande du patron d'Anthropic. Au début du mois d'août, le gouvernement américain a mis en place un programme pour examiner les nouveaux modèles d'intelligence artificielle qui voit le jour. Mais celui-ci est sur une base volontaire et plusieurs voix se sont levées pour critiquer l'opacité du procédé. Et la saison des festivals de musique touche à sa fin ici au Canada. Et même si ce sont des espaces festifs, ils ne sont pas toutefois sans risque. Une équipe de l'Université Laval à Québec profite ces jours-ci de la tenue d'un événement sur son campus pour examiner les impacts de divers éléments comme l'éclairage du site, la densité de la foule et la présence d'aires de repos. Les chercheurs mèneront l'enquête avec des observations sur le terrain et des entrevues avec les participants et les organisateurs, entre autres, comme l'explique Stéphanie Couture, sexologue et professeure au département de psychiatrie et de neurosciences à l'Université Laval.
8: l'éclairage sur les lieux d'un festival est quand même considéré important, un facteur potentiel de risque ou de protection contre les violences à caractère sexuel. Nous, on va vraiment rester à l'affût de toute

0: autre élément qui pourrait être observé, qui fait en sorte que, en fait, les personnes festivalières pourraient ou non se sentir davantage en sécurité.
1: La chercheuse mentionne que l'objectif de ses travaux est de formuler des recommandations applicables au festival et à d'autres lieux de rassemblement, comme les bars. Et en musique d'un autre type maintenant, Céline Dion vient de donner le coup d'envoi d'une série de 16 spectacles près de Paris. C'est un retour très attendu sur scène après 6 ans d'absence, à part pour sa performance aux Jeux olympiques en 2024. 30 000 personnes sont suspendues aux lèvres de la chanteuse qui s'est montrée touchée de retrouver son public. Frédéric Arnould est sur place.
2: Après plus de 3/4 d'heure de retard, la diva québécoise a finalement fait son apparition tant attendue sur la scène. Vêtue d'une robe noire, elle entonne alors « On ne change pas ».
3: On ne change pas, on se donne le change, on croit que l'on fait des choix.
2: Avec Scott Price au piano accompagné de 4 violons, les retrouvailles avec son public l'ont émue. Larmes aux yeux, elle dit devant ses 30 000 fans « Merci, je m'étais promis de ne pas pleurer, mais je ne tiens pas mes promesses ». Elle enchaîne alors « Je suis debout sur scène, merci tellement, le chemin était rocailleux, je me suis accroché, je veux chanter pour vous, pour moi, chanter la vie, je suis tout parce que vous m'aimez ». Destin, Because You Love Me, Encore un soir, My Heart Will Go On. Elle a donc fait défiler ses plus grands succès. Un tour de chant qui officialise donc le début de sa résidence à l'Arena Plénitude aux portes de Paris pour 20aine de concerts cet automne et au printemps prochain. L'attente fut longue pour ses fans qui ne l'avaient pas vue en spectacle depuis l'arrêt de sa tournée Courage en 2020 en pleine pandémie. Depuis, sa seule apparition sur une scène avait été sa prestation de l'hymne à l'amour en ouverture des Jeux Olympiques de 2024. Aujourd'hui, devant un parterre conquis d'avance et des célébrités de tous horizons telles que Oprah Winfrey, Michelle Obama, Robert Charlebois et bien sûr sa famille, ses enfants et son équipe québécoise, elle a donc retrouvé ce qui lui manquait le plus, son public. Ici Frédéric Arnould de Radio-Canada, à Paris.
1: Et en cinéma maintenant, le Festival international du film de Toronto, le TIFF, bat son plein en ce 3e jour de la 51e édition. Plus de 800 vedettes de l'industrie ont confirmé leur participation. L'événement a aussi pris une tournure politique avec plusieurs prises de parole au sujet du lac Ontario, qui longe la ville alors que le président américain a tenté de rebaptiser le cours d'eau. À l'horaire, 225 films et séries, sans compter les courts-métrages. Le réalisateur du film « Faux Gun Bandit », Rémi Saint-Michel, et le réalisateur roumain Christian Mungui témoignent de leur plaisir de partager leur travail avec le public présent.
4: C'est une super belle première lancée pour le film. Après ça, c'est le public qui va nous dire s'il aime la proposition puis jusqu'où ça peut aller.
5: L'idée est que c'est le moment de s'engager dans un sort de dialogue. Et le dialogue commence quand tu arrêtes à penser qu'il y a une seule vérité qui t'appartient. Pour communiquer, tu dois commencer par écouter l'autre. Et c'est ça que le film fait.
1: La mairesse de Toronto, Olivia Chow, a aussi profité de son passage au festival pour critiquer le gouvernement américain. Et finalement, on termine ce bulletin avec une nouvelle étude de Parcs Canada qui analyse les incidents entre les humains et la faune dans 25 parcs nationaux au pays. Les chercheurs ont analysé des données sur plus de 10 ans et constaté que 80% de ces interactions agressives se sont produites à Banff et à Jasper. L'étude s'est penchée en particulier sur les grizzlies, les ours noirs, les cerfs-mulets, les wapitis et les coyotes. Elle a révélé que les wapitis étaient impliqués dans près de 2/3 des incidents. Les promeneurs ont tendance à croire qu'ils ne sont pas aussi agressifs qu'un grizzly, indiquent les chercheurs. L'étude montre aussi que la plupart des interactions se produisent lors d'activités tranquilles, telles que la marche en ville, la randonnée et l'observation de la faune. Et c'est sur cette nouvelle que se termine ce bulletin. 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Merci de votre écoute.
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invités sont Louis-Philippe Lampron et Jean-François Chicoine, avec le journaliste Xavier Savard-Fournier. Et en troisième heure, pour les chanceux qui nous écoutent à la radio d'ici première, on retrouve nos amis de Rapolitique. On accueille la comédienne Charlotte Aubin. On accueille trois des stars de cette nouvelle série documentaire sexugénaire, Tina Carr, Francine Villeneuve et Michel Paré. Et en prestation sur notre plateau, on accueille Muosa et Carson. Ils vont jouer avec nos musiciens, vous les voyez, vous les entendez. On retrouve la légende Gordon Zamor au clavier et au piano, Grégory Clerget à la guitare, Hébé de Registre à la batterie et notre chef d'orchestre, le meilleur bassiste en ville, Paul Charles.

0: Bon samedi, Paul.
1: Bon samedi, Marie-Louise.
0: Alors, la semaine dernière, on a annoncé aux gens qui nous écoutent, qui nous regardent, qui peuvent nous regarder au RDI à 19h, les deux premières heures de l'émission, mais aussi sur Tout.tv, simultanément dès 19h sur Tout.tv. Et bien sûr, cette émission est présentée en direct à la radio d'ici première. Vous pouvez aussi la rattraper très rapidement sur la plateforme audio. Oui, il fallait être clair, Paul, parce qu'il y a une certaine confusion, là.
1: C'est toujours comme ça au début.
0: Oui. Vous avez raison, Paul. Alors, Paul, on accueille ensemble les invités de cette première heure. Nos analystes de l'actualité, le pédiatre Jean-François Chicoine. Bonsoir, Jean-François. Bon, un vétéran de ce segment. Vous êtes avec une recrue.
2: Oui,
0: le juriste Louis-Philippe Lampron. Bonsoir, Louis-Philippe. Alors, en pleine campagne électorale au Québec, bien sûr, on a instauré ces invitations la semaine dernière. On va accueillir à tour de rôle les cinq candidats des cinq principaux partis. On a commencé avec un candidat libéral la semaine dernière et voilà qu'on accueille un candidat du Parti québécois. Il est élu déjà. C'est le député de Jean Talon. Il est candidat péquiste aux prochaines élections. Pascal Paradis. Bonsoir, Pascal.
3: Bonsoir.
0: Alors, c'est une campagne électorale qui permet aussi de faire des constats de ce qui fonctionne, de ce qui ne fonctionne pas dans la société. D'ailleurs, on pose la question à nos auditeurs. Ils sont nombreux à avoir répondu. Vous, vous êtes un homme fâché. Vous l'avez déjà dit. Qu'est-ce qui vous ferait, vous, descendre dans la rue, Pascal Paradis?
3: On sait maintenant, par plusieurs études scientifiques, que des géants du numérique ont conçu des logiciels, des appareils pour induire des comportements chez nos jeunes, pour changer leur façon de penser et notamment de considérer la consommation. Je trouve ça absolument scandaleux et extrêmement préoccupant pour l'avenir de notre société. Ça me ferait descendre dans la rue. En attendant de descendre dans la rue, j'en ai fait un enjeu important à l'Assemblée nationale parce qu'on peut agir.
0: On va apprendre à vous découvrir ce soir. Merci d'être avec nous. Jean-François Chicoine, qu'est-ce qui vous ferait descendre dans la rue? Manifester, en somme, là.
2: Bien, aujourd'hui, je signe avec plusieurs autres consignataires une lettre ouverte dans la presse, Le Devoir, Journal de Montréal, sur l'activité physique, le plein air et le sport, qui devrait être à la hausse partout, dans les écoles, dans les sociétés. Donc, une société qui serait plus en mouvement physiquement irait beaucoup mieux à différents niveaux. Je pense qu'il faut travailler sur nos habitudes de vie. Et là, je sortirais dans la rue et je ferais en même temps de l'activité.
0: Ça vous ferait bouger.
2: Ça serait bien.
0: Oui, pourquoi pas. Oui, Philippe Lampron, qu'est-ce qui vous ferait descendre dans la rue, vous?
4: Ouais, il y a beaucoup de choses qui me feraient descendre dans la rue ces temps-ci, mais je dirais que de manière prioritaire, c'est le fait qu'au Canada et dans les pays occidentaux, on est en train de reculer par rapport à ce qu'il faudrait qu'on fasse pour être capable de lutter efficacement contre les changements climatiques. Ça, j'avoue que ça me réveille la nuit ces temps-ci.
0: Et ça s'accélère. C'est un peu malheureusement un angle mort de cette campagne électorale. Il y en a été assez peu question. Pour répondre à cette question vous-même, chers auditeurs, auditeurs, téléspectateurs, qu'est-ce qui vous ferait descendre dans la rue? Vous allez sur la plateforme audio, vous cliquez sur la bulle de conversation associée à notre émission. Tout peut arriver. Vous êtes nombreuses, nombreux à avoir déjà répondu. Le droit à l'avortement, la condition sociale, la précarité des services publics, les changements climatiques, etc. Allez, défoulez-vous, répondez-nous. Bienvenue à toutes et à tous.
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0: susciter l'attention de l'équipe éditoriale de Tout peut arriver. Avec nous cette semaine, le journaliste Xavier Savard-Fournier. Bonsoir, Xavier.
1: Bonsoir, Marie-Louise.
0: Alors, commençons par l'obsession de la semaine, Xavier, les multiples annonces de coupes en campagne électorale.
2: Il faut améliorer nos services, réduire, en fait, augmenter l'efficacité de notre fonction publique.
3: Puis on promet une contraction de 2,5 total de l'État pour une économie de 1,6 milliard de dollars.
4: Alors, ce ne sera pas des coupes aveugles, pas avec un chiffre lancé en conférence de presse pour faire spectaculaire.
2: La bureaucratie, mais ça, là, un prix. Ça coûte du temps. Ça coûte de l'argent.
5: Nous, on veut que le gouvernement rapetisse, diminue ses budgets, puis laisse beaucoup plus d'argent dans les poches des gens.
1: Les fameuses coupes budgétaires, les coupes de l'État, 4 des 5 partis oui. proposent à divers degrés des coupes. Et ça faisait un moment que je n'avais pas vu autant de partis proposer ça, même que pendant 5 chefs et une élection, Anne-Marie Dussault a posé une question. Ça ne va pas à l'encontre de l'État-providence qu'on a bien connu au Québec. Je vous laisse entendre la réponse d'Éric Duhaime à cette question-là.
5: Le Parti conservateur du Québec propose un modèle différent. On a investi beaucoup historiquement dans le modèle là, bureaucratique, social-démocrate, appelons-le comme vous voulez, là, au cours des dernières années. Et aujourd'hui, les Québécois se rendent compte qu'on est l'État le plus taxé du continent, que les services publics sont pas à la hauteur du montant qu'on paye en taxes et en impôts.
1: Éric Duhaime qui disait après qu'il s'était fait voler, en fait, ses idées, notamment économiques, et pas que.
0: Oui.
1: Mais sur cette question-là, effectivement, 4 des 5 partis utilisent qui provient du néolibéralisme, alors que c'est un peu en opposition avec cette fameuse État-providence-là. Je prends l'Université de Sherbrooke qui nous rappelle quand même que ça provient des années de Reagan, des années de Margaret Thatcher du côté du Royaume-Uni, que ça, ben, c'est la libre compétition des entreprises, c'est la déréglementation, c'est espérer qu'en diminuant le fardeau fiscal des entreprises, ben, qu'ils vont pouvoir réinvestir dans la société. Là, je vous passe ne serait-ce que certaines des informations qui ont été mises de l'avant, parce que d'ailleurs, il y a eu un temps où on parlait d'austérité quand on parlait de coupes budgétaires.
0: Ah ben oui, à l'époque de Philippe Couillard, notamment.
1: À l'époque de Philippe Couillard,
0: oui.
1: notamment. Même avant tout ça, on n'avait pas de termes comme dégraissage, fin du gaspillage, efficacité bureaucratique, efficience gouvernementale, coupe chirurgicale. Ça, c'est nouveau dans notre vocabulaire. Et là, ben, la CAQ, avec ça, veut faire à terme 11 000 postes de fonctionnaires qui disparaîtraient. Du côté du Parti québécois, on l'entendait en ouverture, 2,5 de la masse salariale totale des ministères et organismes publics. Ça veut dire 16 000 postes environ, dit-on.
0: Quand même. Hein?
1: Les libéraux, 12 000 postes à temps plein sur 5 ans, 1,6 milliard de dollars avec ces coupes-là. Et le Parti conservateur, le grand champion dans ce concept-là, avec 47 milliards de dollars en 5 ans, ça amènerait 20 000 postes de fonctionnaires qui seraient à couper un peu partout. Vérification faite par la Vérif de Radio-Canada. Alors oui, l'allègement fiscal peut stimuler l'économie. La question, c'est plus difficile de savoir comment on va quantifier, comment on va investir dans cette économie-là à la suite des choses et comment se fait-il que maintenant, c'est devenu assez accepté, qu'on parle plus d'austérité, qu'on parle de dégraissage, qu'on se mette à parler de tronçonnage de l'économie. Mais ça aussi, c'est Éric Duhaime qui nous l'a dit à 5 chefs une élection, cette fameuse fenêtre d'Overton qui s'est un peu déplacée et qui a amené ces enjeux-là économiques peut-être un peu plus vers le centre, alors qu'il n'y a pas si longtemps. J'ai à peine 38 ans, mais je m'en souviens
0: oui.
1: quand même.
0: C'est ça de vous placer votre âge, vous.
1: Ben, oui. J'aime bien des fois oui. le rappeler, ça me fait du bien. Mais qu'il n'y a pas si longtemps, on parlait d'État-providence et d'une participation plus grande de
0: l'État. Oui, Jean-François Chicoine est assez âgé, je m'excuse de le dire, pour se souvenir de l'État-providence.
6: Oui,
0: oui, ça fait rire Louis-Philippe Lampron, mais c'est vrai.
6: C'est un produit de l'État-providence.
0: C'est un produit, vous iriez jusque-là quand même.
6: Oui,
0: hein?
6: oui.
0: Alors, passons maintenant au scoop de la semaine ou même aux journalistes qu'il faut surveiller, Xavier Savard-Fournier.
1: Shlomi Eldaran et Ruth Yuval, un livre-enquête publié par le journal Haaretz, on est en Israël. C'est ces informations par rapport à Benjamin Netanyahou, le premier ministre israélien, qui, selon cette enquête-là, aurait été avisé par son oui. allié des Émirats arabes unis, Mohamed Ben Zayed, d'une opération terrifiante, qualifie-t-on. C'est quelques jours avant les attaques du 7 octobre 2023.
0: Comme scoop, quand même.
1: C'est énorme. Oui. Et ce que ça nous dit, c'est qu'il a reçu cet appel-là personnellement et surtout qu'il n'a pas partager l'information avec les services secrets. Et là, ce n'est pas la première fois qu'on entend cette question-là des informations qu'aurait pu avoir Benjamin Netanyahou. Il a été fortement pointé du doigt parce qu'il n'a pas su protéger Israël. C'est la base hein, de sa politique à Benjamin Netanyahou. C'est cette protection d'Israël. Et là, ben, ce qu'on se questionne, c'est est-ce que ça peut vraiment être possible? Est-ce qu'il y a un doute encore raisonnable derrière, pour reprendre des termes juridiques? Bien, là-dessus, je vous laisse entendre la réponse de Ehud Olmert. C'est l'ancien premier ministre israélien entre 2006 et 2009. C'est son avis à lui.
7: I have no doubt

0: that what the Haaretz published is absolutely accurate. I have a good reason to believe.
1: Alors, ce qu'il nous dit, il dit, je n'ai aucun doute que ce qui a été publié par le journal Haaretz est tout à fait possible et tout à fait vrai. Effectivement, c'est une enquête qui est assez majeure pour qu'on soit capable de sortir de cette manière-là. En plus, c'est qu'on a vérifié et contre-vérifié. Et surtout, les Émirats arabes unis n'ont pas démenti. Ils ont tout simplement dit qu'ils n'avaient pas à commenter les affaires internes israéliennes. Il faut comprendre qu'on est dans le contexte des élections. Les élections sont le 27 octobre prochain.
2: En Israël,
1: oui. En Israël, et qu'une grande partie de l'opposition utilisait déjà les attaques du 7 octobre et le fait que Benjamin Netanyahou n'a pas été en mesure de défendre Israël, mais aussi et surtout la réponse qui a été faite par Israël à Gaza, notamment parce qu'on a nourri cette frange très extrémiste de cette coalition israélienne-là, les Ben-Gvir, les Smotrich, qui, eux, appellent, et encore récemment, à un génocide du peuple palestinien. On disait 10 par jour là, du côté de Benjamin Smotrich. Alors voilà, c'est une information quand même assez importante cette semaine par rapport à un sujet qu'on a beaucoup entendu.
2: Oui, merci de le souligner d'ailleurs. La nouvelle qui a retenu votre attention, Xavier.
1: Alors, c'est cette région allemande dirigée maintenant par l'Alternative für Deutschland, ce parti d'extrême droite, mais aussi du défi de prononciation que représente cette région de l'Allemagne.
3: Les électeurs de Saxe-Anhalt, Land de l'Est de l'Allemagne.
2: Bon, on rit, là.
1: C'est un clip tiré d'un bulletin de Radio France Internationale. C'est du 7 octobre. On rit parce que, bon, en français, c'est plus difficile
2: de faire
1: la liaison.
2: Ça aurait pu nous arriver, Xavier.
1: Ça pourrait m'arriver. Oui. C'est pour ça que j'ai décidé d'appeler Julie Hollande, la coordonnatrice des cours de langue à l'Institut Goethe de Montréal, pour avoir la bonne prononciation.
4: Saxe-Anhalt.
1: Alors, plus sérieusement, ce qui retient vraiment l'attention, c'est cette victoire de l'extrême droite en
4: Saxe-Anhalt.
1: Et pour la première fois depuis la fin de la Deuxième Guerre mondiale, bien, il y aura un gouvernement d'extrême droite dans une région allemande. L'Alternative für Deutschland était déjà très présente dans le contexte de la politique allemande, mais c'est vrai que là, c'est un pas de plus qui est avancé. Ce qui est aussi, par contre, surprenant et qui a retenu aussi mon attention, c'est le fait qu'on a été surpris de cette annonce-là. Oui. Je suis moi-même allé en reportage en Allemagne pour faire des sujets là-dessus, mais aussi quand on regarde qui est à la tête de certains pays en Europe et la montée de l'extrême droite en Europe depuis une vingtaine d'années, ne serait-ce que Giorgia Meloni du côté de l'Italie, mais on a aussi du côté de la République tchèque, il y a eu des anciens gouvernements en Autriche, du côté des Pays-Bas. Il y a des coalitions gouvernementales, on est appuyé du côté de la Finlande, la Slovaquie, avec une partie de l'extrême droite. Et puis même dans les sondages, ne serait-ce que la présidentielle à venir avec Marine Le Pen et le Rassemblement national, qui fut un temps s'appelait Front National, mais aussi même à la droite de l'extrême droite, où on a aussi des partis qui se créent. Et même chose du côté de l'Italie, où Giorgia Meloni, pour ses élections l'an prochain, pourrait peut-être se faire dépasser par sa propre droite. Alors le défi derrière tout ça, c'est comment se fait-il que là aussi, on en soit venu là. Benjamin Biard nous rappelle quatre éléments. C'est un professeur à l'Université catholique de Louvain-la-Neuve en Belgique. Il y a l'idéologie, bien sûr. Il y a un vote très protestataire. Il y a souvent des oppositions très faibles devant eux. Pas une présence très forte, mais il y a aussi la dédiabolisation. Là aussi, la fameuse fenêtre d'Overton qui s'est déplacée, notamment sur des questions liées à l'immigration, alors que ce soit ici ou en
4: Saxe-Anhalt.
1: On a les mêmes enjeux.
2: Xavier Savard-Fournier, merci beaucoup d'être avec nous. Merci.

0: forme de revue de la semaine se poursuit avec notre invité politique, Pascal Paradis. Bienvenue officiellement par Inou, Pascal Paradis. Vous êtes député de Jean Talon pour le Parti québécois depuis les élections partielles du 2 octobre 2023. Comment on peut décrire la circonscription de Jean Talon? Puis, il y a des gens qui nous écoutent ou qui nous regardent de partout au pays. On est Radio-Canada, c'est à Québec, Jean Talon. C'est comment, Jean Talon?
1: D'abord, c'est la plus belle circonscription du Québec. Je ne serais pas étonné que je vous dise
0: mais
1: ça.
0: Oui.
1: Mais c'est vrai que c'est une circonscription extraordinaire qui est tout près de l'Assemblée nationale. Ce sont essentiellement les quartiers de Sainte-Foy et Sillery. On l'a déjà dépeint d'ailleurs sur les ondes de Radio-Canada. Vos collègues d'une émission plus humoristique l'ont décrit là, comme un quartier là, de veuves de juges. Mais ils m'avaient reçu en me disant ça. Mais c'est un quartier qui a une démographie très variée. Dont la démographie change. Donc, c'est un quartier de beaucoup de lieux de commerce, de lieux extraordinaires aussi près du fleuve Saint-Laurent, comme la promenade Samuel de Champlain, d'artères commerçantes. C'est l'Université Laval, c'est des centres d'excellence en matière de santé.
0: C'est un salaire moyen assez élevé, plus élevé que la moyenne québécoise. Je pense que ça tourne autour de 48 000 $ par année.
1: Oui, c'est un salaire moyen un peu plus élevé. Oui. Aussi, même chose pour le niveau d'éducation qui est très élevé. Donc, c'est aussi une population qui suit beaucoup la politique. C'est un foyer d'immigration dans la région de Québec. Et je le dis avec beaucoup de fierté. Donc, c'est une circonscription. La démographie est changeante, mais c'est une fantastique circonscription.
0: Alors, vous êtes un fier représentant de la génération X, hein, parce que vous êtes né en 1971. On est de la même génération. Vous êtes avocat. Vous avez fait des études en droit à l'Université Laval et une maîtrise en droit à la London School of Economics and Political Science en Angleterre, école fréquentée par Jacques Parizeau et Véronique Yvon. Ça se place bien dans une conversation, Pascal Paradis. Vous avez exercé d'abord comme avocat plaideur en litige civil et commercial au sein du cabinet d'avocats McCarthy Tétrault. C'est l'un des cabinets les plus importants au pays. C'est là que vous avez fait votre stage, Louis-Philippe Lampron. Si je ne me trompe pas, vous avez travaillé, vous avez côtoyé Pascal Paradis.
2: Oui, j'ai travaillé un an, puis ensuite, je suis allé me faire pousser une barbe en Europe de l'Est. Alors, je n'ai pas fait mon stage, malheureusement.
0: Vous avez raconté qu'un incident de santé, Pascal Paradis, alors que vous concluez une transaction au Nicaragua, a changé votre vie. Je crois qu'on est en 2002. Qu'est-ce qui se passe exactement?
1: Oui, bien à l'époque, vous avez dit que j'étais en litige, ça c'est dans mon cabinet précédent, mais là, donc je suis en droit des affaires internationales et c'est une transaction que j'ai travaillé depuis longtemps au Nicaragua. Et j'ai fait une crise aiguë d'appendicite sans aucun avertissement le matin de la conclusion de cette transaction-là. Mais donc...
0: Et c'est les médecins là-bas qui vous sauvent,
1: oui,
0: si j'ai bien compris.
1: Oui, absolument, parce que j'ai en quelque sorte perdu connaissance dans ma chambre d'hôtel et j'arrivais pas au moment où il y avait le moment de la clôture. Et donc, les gens que je représentais étaient très inquiets. Donc, c'est eux qui sont venus littéralement défoncer la porte de la chambre pour me trouver là et heureusement que je puisse...
0: Agir. Oui, parce qu'une crise d'appendicite, Dr Chiquan, profitons-en, ça peut être mortel, c'est pas soigné.
3: Oui, dans 1 à 5 % des cas, selon les équipements autour. C'est une maladie qui, à un moment donné, l'appendice, elle perfore, puis ça donne une péritonite, et puis c'est ça qui fait qu'à un moment donné, on peut pas se lever. Ah oui, c'est particulièrement dangereux, bon. Il faut agir. Ça peut être aussi un peu plus lent. Des fois, ça s'installe sur des jours, mais c'est une maladie vicieuse parce que vous saviez pas que vous étiez porteur d'un appendice, vous saviez pas qu'elle vous ferait défaut en vacances. Il y a des grands explorateurs qui se la font enlever préventivement.
0: Ah, ouais. Oui, oui. Pour pas que ça arrive.
3: Ben oui, pour pas que ça arrive.
0: Bon, alors ça change.
1: De l'importance de la prévention. Hein. J'aurais peut-être dû y penser.
0: Ça, c'est l'annonce du Parti québécois aujourd'hui. On va y revenir.
3: C'est la
0: campagne électorale, là, Pascal Paradis, en lâche pas une. Alors, Pascal, ça change quoi dans votre vie? Qu'est-ce qui se passe? Parce que c'est un événement majeur quand même pour vous.
1: Ça faisait un certain temps que je réfléchissais parce que mes années en pratique privée en droit international des affaires ont été extrêmement stimulantes. C'était vraiment intéressant. Mais souvent, j'étais dans des lieux, c'est des grands hôtels. Moi, je travaillais beaucoup, notamment en Amérique latine. Mmh. Et il y a beaucoup de pauvreté et les inégalités qui existent ici aussi. Mais là-bas, tu les as souvent en pleine face. Et il m'arrivait souvent de me demander, mais pourquoi je ne travaille pas à voir comment le droit peut être utile pour les personnes qui en ont le plus besoin. Les plus grandes victimes de la marginalisation, des inégalités, de l'injustice, de la discrimination. Et j'avais cette interrogation-là. Et quand tu passes proche par un incident assez bête dans une chambre d'hôtel le matin d'une transaction, ça fait beaucoup réfléchir et je me souviens que je suis rentré au cabinet puis j'ai continué à pratiquer et c'est un appel de quelqu'un que je connaissais pas tant que ça, mais c'était un directeur donc du client que je représentais, qui m'appelle quelques mois plus tard et qui me dit ouais, Pascal, t'es passé proche. Nous, ça a été un moment vraiment, même pour nous, c'était un peu la panique à bord. Et il m'a dit qu'est-ce que t'as changé, toi, depuis ce temps-là?
0: C'est une bonne question, hein?
1: C'était une très bonne question. Et ça a été un des éléments qui m'a poussé à continuer la réflexion pour dire, qu'est-ce que je veux faire vraiment de ma vie, même si j'avais vraiment beaucoup

0: de plaisir et que c'était intellectuellement extrêmement intéressant ce que je faisais, c'est est-ce que c'est ça l'appel vraiment? Est-ce que c'est ce que je suis destiné à faire? Et moi, j'ai décidé de faire autre chose et de me lancer donc dans l'aventure d'Avocats sans frontières.
1: Changement majeur. En 2004, vous quittez la pratique privée avec un salaire de plusieurs centaines de milliers de dollars. Bien entendu, c'est très payant en droit, la pratique privée. Et vous devenez le directeur général d'Avocats sans frontières Canada. C'est une organisation de coopération internationale que vous aviez cofondée en 2002. Je vous cite en entrevue au Soleil, c'est le 18 septembre 2023. J'étais un avocat d'affaires et je suis retourné dans mon appartement tout seul avec 500 dollars dans un compte en banque. Pour Avocats sans frontières, je l'ai fait par conviction. Quelles étaient vos convictions?
0: Vous l'avez évoqué tout à l'heure, mais j'ai toujours été choqué par l'injustice.
1: Ouais.
0: J'étais jeune et mes parents me racontent ça. Et je voyais des trucs à la télévision qui me rendaient furieux. Là. Tu sais, j'ai souvent raconté le film où, par exemple, les extraterrestres débarquent. Là, tu as quelqu'un qui passe la première demi-heure du film à expliquer aux autres qu'ils s'en viennent, personne ne le croit. Moi, ça m'énervait. Les films de grands procès, les films où quelqu'un vit une grande injustice, ça m'a toujours choqué. J'étais souvent choqué et fâché en lisant le journal, en regardant les nouvelles. Vient un temps où tu dis, il faut que je me guérisse. Et pour moi, la guérison, c'est dans l'action.
1: Et canaliser la colère en action, c'est important.
0: Oui, ouais. et Avocats sans frontières, c'est un outil pour faire du droit, un outil de transformation, de faire du droit un outil d'autonomisation des gens pour que chacun puisse l'utiliser pour faire respecter ses droits, pour faire changer les choses. Parce que on voit souvent le droit comme quelque chose qui appartient au plus puissant, au plus fort, mais ça peut être aussi un outil extrêmement puissant dans les mains de ceux qui en ont le plus besoin pour accéder à la justice puis faire cesser des situations d'injustice ou de discrimination ou de violation de leurs droits.
1: En 20 ans, vous avez travaillé en faveur du rapatriement au Canada d'Omar Kader. Vous avez mené la bataille juridique contre le régime Duvalier en Haïti en aidant les victimes du régime. Vous avez été impliqué dans l'affaire Raif Badawi. Je nomme quelques cas célèbres auxquels vous avez participé comme avocat là, à Avocats sans frontières. Comment ces expériences ont changé votre vision du monde? Est-ce que là, vous entrez dans des notions de géopolitique? Des notions de génocide, notamment, cruauté humaine absolue, injustice terrible. Comment ça change la vision du monde que vous avez?
0: Ça m'a profondément changé. Ça a profondément changé ma vision du monde, la vision de l'humanité. J'ai vu le pire, mais j'ai vu aussi le plus beau. J'ai parlé à des gens qui ont vécu le pire. Des victimes de génocide, des femmes, des hommes qui ont tout perdu, qui ont vu leurs enfants être torturés devant eux. Puis qui cherchent à guérir, qui cherchent à rebâtir leur vie. Et ça prend beaucoup de choses parce qu'à la fin, il y en a qui disent « j'ai tout essayé ». Je me souviens là, de grands procès célèbres, notamment quand j'assistais au procès de Fujimori au Pérou, où c'est la même chose dans d'autres pays en Amérique latine. Et je me dis mais pourquoi t'es ici? Pourquoi t'es dans un processus de justice? Puis les gens disent « j'ai essayé la colère, j'ai pensé au suicide, j'ai essayé la vengeance, la tristesse ». Puis à la fin, de faire sortir la vérité, de reprendre le contrôle sur ma vie en exerçant mes droits et d'obtenir justice, c'est la seule voie pour me guérir puis me rebâtir. Donc, t'apprends l'importance du dialogue, de la nuance, de fuir les extrêmes partout. D'ailleurs, c'est une des choses que j'ai dites à mon premier discours à l'Assemblée nationale quand j'ai été reçu comme député. J'ai dit, pour moi, fuir les extrêmes, être dans la nuance, c'est important. J'ai beaucoup appris en Afrique. J'ai beaucoup appris en Amérique latine auprès de grands défenseurs des droits et libertés, y compris des gens qui y ont laissé leur vie. On va parler de l'état de droit tout à l'heure. Il y a des gens qui ne l'ont pas et qui se battent et qui sont prêts à laisser leur vie, qui l'ont laissé. Pour défendre l'état de droit, je sais que c'est précieux et que c'est fragile.
1: Donc, vous passez 20 ans avec Avocats sans frontières et puis, en 2023, vous vous lancez dans ces élections partielles pour le Parti québécois. Pourquoi le Parti québécois? Bon, vous avez eu des discussions avec la CAQ. C'est Tommy Chouinard de La Presse qui a révélé ça, d'ailleurs. Mm-hmm. Vous avez votre version des faits. Il y a la version de la CAQ. Bon, oui.
0: Oui, mais ça a quand même été révélé à la fin parce que c'est quelque chose qui a duré un certain temps. J'avais des écrits et donc certains journalistes les ont vus. Et à la fin, ce qui est sorti, c'est la version des faits de Pascal Paradis et corroborée. Donc, j'avais été approché.
1: Par la CAQ.
0: Il y a eu des discussions. Ouais. J'ai dit non.
1: Pourquoi vous avez choisi le PQ?
0: Mais parce que ça a toujours été mon parti. Je suis péquiste depuis toujours. Je suis un indépendantiste. Et c'est une des raisons, donc, de
1: mon... Il y a bien
0: mon...
1: des péquistes à la CAQ, hein, d'anciens péquistes, quand même.
0: On le verra peut-être prochainement. Oui. On verra ça. Il y a une discussion là-dessus, là, avec Mme

0: Mme Fréchette aussi.
1: Oui.
0: Mais pour moi, ça a toujours été une conviction. Je me retrouve dans les idées, dans le programme du Parti québécois. Et c'est pour moi le véhicule aussi pour permettre au peuple québécois d'accomplir son destin, c'est de se doter d'un pays.
1: Oui. Quelle est la mesure qui est proposée depuis le début de la campagne électorale qui vous rend le plus fier ou qui est la plus importante à votre avis?
0: C'est une question difficile parce qu'il y en a beaucoup qui me plaisent. On a vu des annonces très importantes en matière de lutte à l'itinérance. Je suis fier que oui. Paul a annoncé que ce serait sa priorité sociale numéro un après les élections parce que, comme député, on a la chance aussi d'aller à plusieurs endroits au Québec et c'est vrai que l'itinérance est partout. On a parlé tout à l'heure de l'importance du sport, de faire bouger nos jeunes.
1: C'est les annonces de ce matin, ça. Vous étiez présent lors de ces annonces. 550 millions sur 4 ans versés dans la santé publique pour prévenir, pour encourager la prévention.
0: Oui, oui. Celle sur le sport à l'école, ça fait quelques jours qu'on l'a annoncé. On a fait des annonces pour les jeunes, notamment pour leur santé mentale. Et aujourd'hui, donc, on annonce un virage vers la prévention. Il y a une infime partie du budget en santé, là, c'est 1,75% qui va en mesure de prévention. Et il y a 2 ans, on a fait un grand conseil national. On était plusieurs centaines réunis avec des grands experts qui ont vraiment des avis différents. Mais tout le monde nous disait, c'est difficile politiquement de parler de prévention parce que on est pris dans le curatif. Hein? Les gens souffrent. Les gens ont besoin de services dans les hôpitaux. Donc là, il faut régler ça. Mais ce qu'on veut, c'est qu'il y ait moins de monde dans les hôpitaux. Et donc, plus on va avoir des saines habitudes de vie, plus on va faire du sport, plus on va être en prévention. Et plus on va avoir des habitudes de vie saines, moins on va avoir besoin de ces services-là.
1: Bien
0: donc,
1: sûr.
0: Je suis très fier qu'on se lance aujourd'hui dans ce virage vers la prévention, qu'on dise on va y mettre des budgets conséquents. On va rebâtir la première ligne avec les CLSC, pour les urgences mineures, pour qu'on arrête d'avoir des gens qui vont à l'urgence par dépit, parce qu'ils n'ont pas d'autre accès à la première ligne.
1: Ah, l'accès à la première ligne, c'est un critère...
0: Très difficile.
1: Très difficile. Ça fait partie des annonces des politiciens depuis au moins une vingtaine d'années. Jean-François Chicoine, là, je vous vois réagir.
2: Ben, c'est qu'on n'aurait jamais dû laisser tomber les CLSC.
1: Ouais.
2: Les CLSC sont communautaires, sont en première ligne. On essaie de refaire toutes sortes de premières lignes de différentes façons, notamment malheureusement par le privé. Quand vous voyez des annonces du privé avec des gens qui se réunissent pour charger de l'argent pour des petites urgences, ça, c'est des choses qui auraient dû être prévues en habitude de vie ou qui pourraient être faites dans le communautaire. Et même moi qui travaille dans un hôpital universitaire, si j'ai pas de tentacules dans le communautaire pour les psychologues, les travailleurs sociaux, etc., mon travail, il sert à rien. Je fais juste prescrire des médicaments.
0: Et je dirais que c'est la même chose pour les soins à domicile pour les personnes aînées, ça aussi, c'est un...
1: C'est une mesure importante annoncée par votre parti.
2: Je ne connais pas ça, les personnes aînées.
1: Vous travaillez avec les enfants. Bon, Pascal Paradis, l'immigration est au cœur de cette campagne électorale, comme elle l'était, bien sûr, en 2022. Le 29 août dernier, vous étiez présent. On vous a vu dans les images, lors de la conférence de presse de votre chef, devant l'école secondaire Roger Comtois. C'est dans la région de Québec, c'est à Loretteville. Je cite Paul Saint-Pierre Plamondon lors de cette conférence de presse. Il a avancé que l'école Roger Comtois compte à elle seule 24 classes modulaires. Il a associé le dépassement de la capacité d'accueil du système scolaire québécois au bilan de la première ministre sortante, c'est Mme Fréchette, qui occupait le siège de ministre de l'Immigration de 2022 à 2024. Je le cite encore. L'école déborde en raison d'un trop grand nombre de nouveaux élèves qui proviennent de l'immigration. Pourquoi faire cette annonce devant cette école? C'est une annonce qui a été, vous le savez, fortement critiquée par vos adversaires politiques. Charles Milliard a dit, moi j'avais un malaise qu'on se place devant une école où il y a des immigrants pour dire il y a trop d'élèves issus de l'immigration. Pourquoi vous avez fait l'annonce devant cette école, Roger Comtois, à Loretteville?
0: Ben, si on veut que l'immigration soit une réussite pour les personnes qui choisissent le Québec avec un accès égal au bénéfice de la social-démocratie, donc un emploi qui correspond à la formation, parce que souvent on va les chercher à l'étranger en leur disant « Venez ici, il y a un emploi pour vous qui vous attend dans votre domaine d'expertise ». L'accès aux services publics, l'accès à un logement. Donc, si on veut que ça soit, qu'il y ait cette réussite-là et qu'il y ait une réussite pour l'ensemble de la société, donc c'est-à-dire que ces bénéfices de la social-démocratie demeurent pour l'ensemble de la population, il faut qu'on soit capable de faire des constats lucides, y compris donc de l'état où on en est actuellement avec les grandes modifications qui ont eu cours à partir de 2017 sur la question des seuils d'immigration. Parce qu'il y a toujours eu un système généreux au Québec. Et à partir de 2017-2018, les courbes ont beaucoup changé et il y a des impacts de ces courbes-là. Donc, le lendemain de cette annonce, c'est intéressant parce
1: que... Non, mais la question, c'était pourquoi devant l'école, Roger Comtois?

0: J'y arrive.
1: Oui, mais il faudrait y aller parce que c'était ça la question.
0: Mais la prémisse est importante, oui. Surtout quand on parle d'un sujet
1: mais la question est importante
0: qui demande
1: aussi,
0: de la nuance.
1: Ce qui a choqué les gens, c'est que ce soit devant une école secondaire où il y a des élèves. Là.
0: Le lendemain, Radio-Canada, je pense que c'est une boîte que vous connaissez bien, Radio-Canada a publié une enquête basée sur les données du Centre de services scolaires des découvreurs, donc du Centre de services scolaires de la région de Québec.
2: Qui n'est pas la même région, par contre, parce que c'est la capitale pour le Radio. Excusez-moi, c'est mon quartier, en plus, d'enfance. Découvreur, c'est Rochebelle, c'est votre comté, en plus, où il y a beaucoup plus d'immigration depuis toujours, notamment ceux qu'on est allés chercher par l'Université Laval. Puis venant de notre rang de foi du quartier de la Mosquée, on a souvent entendu parler de ces chercheurs qui, tristement, ont perdu la vie. Justement, ça fait une différence d'aller à Roger-Comtois et de ne pas être dans votre comté. Est-ce qu'il y a un message dans votre comté? Les gens vous ont dit quoi quand ils vous ont vu là? Parce que le contexte de Jean Talon, ce n'est pas celui de Loretteville, à Québec, quand même.
0: Bien, il y a quand même une situation dans les écoles qui est régionale. Alors, les données dont je parlais du Centre de services scolaires indiquent donc que 100% de l'augmentation du nombre des élèves dans ce Centre de services scolaires, la cause, c'est l'immigration. Donc, c'est l'augmentation du nombre de jeunes issus de l'immigration qui vont dans les écoles. Donc, une fois qu'on a dit ça, il y a des constats qu'il faut faire avec lucidité pour dire quelle politique publique peut-on imaginer pour tenir compte de cette situation-là qui est établie ou qui existe en raison notamment d'une modification assez majeure de nos politiques d'immigration à partir de 2017-2018.
1: Oui, mais vous savez que les journalistes du Devoir aussi ont fait un travail d'analyse des données qui ont été émises par votre parti. Ce jour-là, les journalistes, donc François Carabin et Marie-Michel Sioui, se sont intéressés aux chiffres que votre parti a utilisés pour expliquer le problème de surpopulation dans les écoles, comme Roger Comtois. Ils ont écrit ceci dans le Devoir. Citant des données du ministère, le PQ a tout de même souligné que le nombre d'élèves immigrants fréquentant des écoles du Centre de services scolaires de la capitale avait augmenté de 2,5 fois depuis l'année scolaire 2015-2016. Le PQ n'a toutefois pas précisé qu'une partie de cette hausse, c'est 32 % quand même, était liée à l'immigration de deuxième génération, soit aux élèves qui sont nés au Québec, d'au moins un parent né à l'étranger. Bref, ce sont des enfants qui sont nés ici, qui peuplent les classes, là.
0: Oui, mais
1: comment vous expliquez que cette nuance, qui est importante quand même, ait été absente du discours ce jour-là, Pascal Paradis?
0: La question est la suivante. Lorsqu'on veut réfléchir à nos politiques publiques en immigration, et c'est de ça dont il est question, et on veut un modèle viable, autant pour les personnes qui choisissent le Québec, comme je le disais tout à l'heure, que sur l'ensemble de la société, il faut être capable donc de discuter des impacts, et je pense pas qu'on puisse dire que cette augmentation importante du nombre de personnes qui arrivent au Québec, à partir notamment dans les 10 dernières années, a un impact sur le nombre d'enfants qui fréquentent les écoles. Faut pas que ça devienne une interdiction de faire ce constat pour être capable de dire que fait-on avec les politiques publiques.
1: Mais vous parliez de nuance au départ de l'entretien. Ce que le Devoir a démontré, c'est un manque de nuance quand même. Il faut l'admettre, je crois,
0: ben,
1: Pascal. Ce jour-là, en tout cas.
0: Vous savez, les données, il y a beaucoup de discussions sur la nature des données en immigration. Et quand on parle d'avoir la nuance et de faire un travail rigoureux, il y a un parti au Québec. Il y a un seul parti qui a déposé une plateforme complète en immigration. On le fait dès 2024 et la plupart des données qui sont dans ce document-là, qui fait 97 pages et qui cite 245 sources externes, des données notamment d'instituts de statistiques, de démographes, etc., qui ont mené le Parti québécois à proposer une politique en immigration. Ça, c'est de la rigueur, ça, c'est de la nuance parce qu'il faut lire ce document-là. Les gens disent beaucoup de choses des positions des uns et des autres. Mais allez lire ce document et voyez à quel point les constats sont basés sur des faits et des analyses rigoureuses.
1: Par exemple?
0: C'est là la source, mais c'est important.
1: Parce mais bien sûr.
0: La source de nos positions, elle est là. Et il n'y a aucun parti au Québec qui a déposé une plateforme aussi détaillée et aussi basée sur des données et des faits que
1: Louis-Philippe Lampron, est-ce que vous voulez intervenir? Je vois votre visage, là.
3: Oui, mais je veux faire preuve de nuance et je ne vais donc pas parler de Pascal Paradis, mais bien de parler de la position du Parti québécois. C'est certain que moi, le malaise qui a été soulevé par Marie-Louise Arsenault sur notamment les immigrants issus de la deuxième génération, ça crée vraiment...
1: Je l'ai souligné grâce au travail des journalistes du Devoir. Hein. C'est pas mon opinion, là.
3: Oui, mais c'est clair que ça a créé vraiment un ressac important là, dans mon entourage. C'est-à-dire que à partir de quand est-ce qu'on cesse d'être un immigrant au Québec, en fait? Donc, la distinction doit être faite. Les enfants qui sont nés au Québec sont des Québécoises et des Québécois, évidemment.
0: Bien sûr.
3: Mais donc, si on, à chaque fois qu'on entre dans une adéquation entre les problèmes

0: problèmes qui sont nombreux hein, du système d'éducation et l'immigration, puis qu'on ne fait pas les nuances nécessaires sur justement qui sont des immigrants et qui n'en sont pas, c'est certain que ça crée un malaise qui persiste, en fait. Indépendamment là, du fait qu'effectivement, c'est un débat qui est tout à fait légitime que de parler d'immigration, de poids de l'immigration, surtout depuis l'ouverture des vannes, notamment du gouvernement Trudeau.
1: Voilà.
0: Mais cet amalgame,

0: Et est-ce que vous parlez des personnes ou vous parlez des politiques? On dit toujours on parle des politiques. Et pour parler des politiques, il faut être capable de faire des constats. Donc, de dire que l'augmentation est très importante de l'immigration dans une période de 10 ans génère une situation sur le terrain, donc dans les services publics, y compris les écoles, y compris les services
1: oui,
0: de santé, avec
1: oui.
0: les bénéfices de l'immigration,
1: oui.
0: bien sûr, hein,
1: oui.
0: avec les contributions puis la richesse de l'immigration d'un côté, mais aussi avec un impact sur l'ensemble donc des services publics. Et là, ce n'est pas seulement le Parti québécois qui le dit. Si vous allez lire cette politique, vous allez voir la Société canadienne d'hypothèque de logement, les banques, les organisations communautaires qui contribuent, poser des constats qui sont importants à faire. Et je pense que ça, c'est faire preuve de nuance.
1: Ben, la Chambre de commerce va à l'encontre de ces... Ça dépend qui on écoute. Là. Vous le savez très bien que les discours du Conseil du patronat de la Chambre de commerce, c'est 35 000 ce que vous proposez comme
0: oui.
1: Immigrants par année. Le Parti
0: oui.
1: québécois, chaque parti a son niveau de proposition. C'est très loin des chiffres que préconise le Conseil du patronat ou la Chambre de commerce. Là. Pourquoi vous ne tenez pas compte de ces besoins de travailleurs pour les entreprises? Et on va terminer là-dessus, Pascal Paradis, parce que vous savez que je dois faire des entrevues à peu près de la même longueur
0: oui,
1: avec chacun des candidats. Oui.
0: Les chambres de commerce reposent leurs propositions sur la pénurie de main-d'œuvre.
1: Oui.
0: Ce
1: qui est important, vous le savez, vous vous êtes promené en région, entre autres. Là.
0: Ah, bien sûr, oui. j'ai fait une tournée, moi, de l'ensemble des PME. J'ai rencontré des centaines d'entreprises et d'organismes à travers le Québec. Mais je vais faire un détour par Toronto pour vous répondre, mais cet argument-là a commencé à Toronto il y a 30 ans. On a besoin d'augmenter beaucoup les seuils d'immigration pour régler la pénurie de main-d'œuvre. Qu'en est-il 30 ans plus tard? Pénurie de main-d'œuvre, même encore plus importante. Depuis 10 ans, les seuils d'immigration ont beaucoup augmenté ici. Que s'est-il passé avec la pénurie de main-d'œuvre? Écoutez le Conseil du patronat et les autres. Voyez ce qu'ils disaient il y a 10 ans. Voyez ce qu'ils disent aujourd'hui, la même chose. Toutes les études sérieuse en économie, démontre que ce n'est pas la solution, c'est un ensemble de solutions dont on a besoin pour la pénurie de main-d'œuvre, y compris des mesures d'augmentation de la productivité, etc. Et bien sûr, une immigration, parce qu'il y a personne qui dit pas d'immigration. Tout le monde dit une immigration avec des seuils raisonnables et qui tient compte du fait aussi qu'il y a déjà beaucoup de gens au Québec qui sont intégrés, qui travaillent, qui parlent le français. Et là, il y en a certains à qui on dit de retourner
1: oui.
0: chez eux. Alors, nous, on dit, ben, écoutez, avant de continuer à augmenter les courbes, voyons ce qu'on est capable de faire avec les personnes qui sont déjà ici intégrées.
1: Vous plaidez très bien, Pascal Paradis. On sent que vous avez de l'expérience. Bonne campagne. Bonne
0: merci
1: fin de campagne. Merci beaucoup d'être avec nous aujourd'hui. Vraiment, merci.

0: On retrouve nos analystes de l'actualité. Un vétéran de ce segment, je le dis en ouverture d'émission, le docteur Jean-François Chicoine, qui est pédiatre à l'hôpital Sainte-Justine et professeur à l'Université de Montréal. Et une recrue, Louis-Philippe Lampron, professeur à la faculté de droit de l'Université Laval. Louis-Philippe et Pascal Paradis, vous avez tous les deux assisté au sommet sur l'état de droit organisé par le Barreau du Québec qui a eu lieu cette semaine, les 8 et 9 août. C'était il y a quelques jours. Vous étiez là pour représenter le Parti québécois. Pascal Paradis, Louis-Philippe Lampron, ça nous permet de poser une question assez fondamentale. Qu'est-ce que c'est un état de droit?
1: Oui.
0: Monsieur Paradis, il rappelait combien c'était important, un état de droit. Qu'est-ce que ça veut dire, un état de droit, exactement?
1: C'est important, c'est précieux. Puis moi, je salue, en fait, là, les initiatives du Barreau du Québec, oui, et de son bâtonnier, Marcel-Olivier Nadeau, depuis la dernière année, hein, qui dénonce une érosion de l'état de droit au Québec. Et le grand défi auquel on est confronté au Québec et au Canada, quand on parle d'érosion de l'état de droit, surtout quand on se compare à ce qui se passe avec l'orange démente au sud de la frontière, en tout respect, évidemment, c'est qu'on a l'impression que chez nous, tout va bien. On est dans un état de droit qui est solide, on est avec une population qui est quand même assez éduquée puis qui comprend l'importance de l'état de droit et des institutions qui sont fortes. Et c'est tout à fait vrai par ailleurs, hein. Quand on regarde les indicateurs, et ça a été discuté lors du sommet organisé par le Barreau, du World Justice Project, le Canada figure au 13e rang sur tous les États qui sont évalués par rapport à la force et à l'efficience de ces institutions.
0: Alors, donc, on a de quoi être assuré.
1: On a de quoi être fier, ouais, assurément. Mais c'est pas parce que on est 13e actuellement qu'il faut pas

0: inquiéter de où pointe le curseur par rapport à la force de nos institutions démocratiques. Et donc, c'est la raison pour laquelle c'est aussi important d'avoir des activités de la nature de celles que a représenté le sommet sur l'état de droit pour être capable de discuter entre juristes, politologues, journalistes, etc. sur qu'est-ce qui est en train de nous arriver au Québec puis qu'est-ce qu'on devrait faire pour éviter que ce qui se passe aux États-Unis finisse un jour par nous arriver. Oui. Parce qu'on est dans le même écosystème informationnel possédé
1: et
0: par...
1: culturel. On le voit bien dans la rhétorique de certains politiciens, combien ça peut avoir un impact, par exemple. D'autant plus, oui, Philippe Lampron et Pascal Paradis, vous êtes sûrement au courant de ça, le Barreau du Québec a dénoncé 3 projets de loi qui étaient, selon l'avis du Barreau, c'était une sortie assez spectaculaire et rare. C'était en novembre dernier, 3 projets de loi de la CAQ que le Barreau qualifiait de nature, je mets des guillemets, et je cite le Barreau, autoritaire. La loi spéciale qui visait les médecins, Jean-François, vous vous souvenez, l'ordre, oui, l'ordre fait référence aussi au projet de loi 1 qui créerait la Constitution du Québec et le projet de loi 3 qui proposait d'encadrer l'usage que font les syndicats des cotisations des travailleurs. Est-ce qu'on devrait s'inquiéter? C'est le Barreau qui a sonné l'alarme. En quoi ces 3 projets de loi contreviennent à l'état de droit, Louis-Philippe Lampron?
0: Ben, quand on parle d'état de droit, il y a beaucoup de choses pour vérifier si on est en santé au sens institutionnel du terme, le respect qu'ont nos parlementaires par rapport aux droits et libertés de la personne notamment, et de ne pas suspendre l'application des droits et libertés de la personne, parce qu'à un certain moment, si on est toujours en train de les mettre hors jeu via le recours à la disposition de dérogation à la Charte canadienne et à la Charte québécoise, ben c'est susceptible de d'affaiblir la portée effective de ces garanties fondamentales, notamment quand on parle de protection des droits des minorités. D'autre part, les choses qui étaient très problématiques, il y en avait beaucoup, hein, avec le projet de Constitution du Québec qui a été piloté par le ministre de la Justice, Simon-Jolin Barrette, c'était qu'il y avait carrément des attaques visant à limiter la capacité de plusieurs acteurs institutionnels québécois à contester la validité constitutionnelle de lois adoptées par l'Assemblée nationale.
1: Ce qui a donné une commission parlementaire fortement divertissante, à laquelle est-ce que vous avez assisté à cette commission parlementaire, Pascal Paradis, à titre de député?
2: J'ai eu l'honneur de participer aux commissions parlementaires sur ces 3 projets de loi, dont 2 n'ont pas été adoptés d'ailleurs. Il y en a un qui est adopté.
1: Absolument. Absolument.
0: Ben, en fait, le projet de loi sur les médecins a été adopté, mais largement changé.
2: Mais, hein, c'est vrai, tout à fait. Il a été imposé par Bayon, donc ce projet de loi, mais ensuite il a été en fait renié. Et de fait, chacun de ces 3 projets de loi avait une clause donc qui restreignait la possibilité de faire appel aux tribunaux.
0: Et les syndicats, quand on parle de contre-pouvoir, le projet de loi qui a passé, la cible très, très claire, là, c'était de limiter la capacité de ces syndicats de participer activement au débat public, au débat politique, au sens au pluriel. Et donc, moi, je m'inquiète beaucoup là du silence des centrales syndicales dans l'actuelle campagne électorale, parce que je me serais attendu à entendre davantage des demandes, des engagements envers les partis politiques pour abroger cette loi qui, effectivement, a passé dans la foulée d'une autre loi qui limitait aussi la capacité et le poids politique des syndicats dans les conflits de travail, le projet de loi 89 qui maintenant permet au ministre du Travail de suspendre une grève alors qu'avant ça prenait une loi spéciale adoptée à l'Assemblée nationale et maintenant on peut le faire d'un trait de crayon en invoquant le fait qu'il y a une tension trop importante de la discrétion du ministre du Travail.
1: C'est intéressant qu'on ait cette conversation alors que sur notre plateau, notre invité Pascal Paradis pourrait devenir ministre de la Justice dans l'éventualité de l'élection d'un gouvernement péquiste. Je dis ça comme ça.
2: Vous savez que j'acquisserai jamais à ce genre de commentaires. C'est comme
1: un
2: tabou
1: politique. Vous avez tout à fait le profil pour devenir ministre de la Justice.
2: Je vais commencer par continuer à travailler très fort pour être réélu dans Jean Talon. Oui. J'espère que les citoyens de Sainte-Foy-et-Louis vont faire confiance. Puis ensuite, c'est ce qui va se passer avec le résultat des élections. On est confiant, mais on tient rien pour acquis. Et vous savez, on parle jamais de ça. Qui occupera quelle fonction, ça va dépendre de beaucoup de facteurs.
1: Oui, mais vous seriez un candidat formidable. Louis-Philippe Lampron, comment vous expliquez que les gouvernements se permettent d'agir ainsi? On pourrait dire que le gouvernement de M. Carney agit un peu de la sorte avec des projets de loi omnibus, immenses, difficiles, complexes.
0: Oui, mais ce qui est au cœur...
1: C'est à décrypter et à décortiquer, d'ailleurs.
0: Ben, tout à fait. Ce qui est au cœur de l'état de droit, c'est comme la tarte aux pommes. Tout le monde est en faveur de la tarte aux pommes, tout le monde est en faveur de l'état de droit, jusqu'à ce que l'état de droit soit réduit comme peau de chagrin. Mais ce qu'a fait le gouvernement Carney depuis son élection, notamment avec le projet de loi C5, c'est des brèches immenses dans l'état de droit, en fait. Le fait de s'autoriser la possibilité de mettre hors jeu des lois pour être capable, de la seule discrétion du gouvernement, de faire passer des projets d'intérêt national, c'est extrêmement problématique. Et c'est très, très proche des pouvoirs d'urgence qu'on a vu utiliser beaucoup pendant la pandémie.
1: Oui, ça crée un précédent d'une certaine façon.
0: Ça crée un précédent. Ouais. Et ce pouvoir-là, cette brèche-là, il faut aussi regarder ce qui se passe au sud de la frontière. C'est-à-dire que les brèches dont essaie d'abuser Trump 2 pour mettre de l'avant, ce que moi j'appelle, j'ai pas peur d'appeler ça un coup d'État, une tentative de coup d'État, ce sont des pouvoirs d'urgence qui ont été consentis au président au cours des dernières décennies, puis qui existent toujours dans l'appareil normatif. Alors à partir du moment où on a en place un politicien qui est de mauvaise foi, ces brèches-là, si on ne les referme pas en temps voulu, ben ça peut effectivement nous mettre dans une position où l'État de droit, on les a plus, les freins de sécurité, pour empêcher l'élu de mauvaise foi d'abuser de son pouvoir.
1: Jean-François Chicoine, la baisse du niveau de littératie des élèves se confirme dans les pays de l'OCDE, selon une étude parue mardi dernier, où les résultats moyens sont les plus faibles jamais observés dans le cadre du programme international de l'OCDE pour le suivi des acquis des élèves en mathématiques et en lecture. Dans la zone OCDE, on fait partie de cette zone, bien sûr, un élève de 15 ans sur 5, désormais à un niveau insuffisant en sciences, en mathématiques et en lecture, contre 16 % en 2022. Donc, il y a une érosion très, très rapide de la littératie, là.
3: Oui.
1: Pourquoi c'est inquiétant?
3: C'est assez inquiétant quand on revise en détail cette étude qui est publiée par le PISA, le Programme international pour le suivi des acquis des élèves, qui existe depuis 2000. Aux 3 ans, on vérifie les connaissances, la culture générale ou les compétences dans 3 matières importantes, les mathématiques, les sciences et la lecture, auprès d'enfants de 99 pays. Alors, une étude est sortie, comme vous venez de le mentionner, et qui faite auprès de 750 000 étudiants, qui représentent à peu près un pool de 30 millions d'enfants de 15 ans. Donc, sous des enfants qui sont nés à peu près en 2009, à qui on a fait passer des tests. Et on pensait, lors du dernier, excusez-moi le mot, référendum autour de la question, il y a 3 ans.
1: On en a pas parlé, de la possibilité d'un référendum
3: non, juste
1: avec
3: pour compléter.
1: Ça flotte quand même.
3: C'est ça. Les résultats étaient très bas. Ils avaient commencé à baisser. On avait mis ça sous à cause de la pandémie, des destructions des systèmes scolaires. Et là, on s'aperçoit que ça a baissé beaucoup encore, dans presque tous les pays du monde. Il y en a quelques-uns qui s'en sortent un peu mieux, ça c'est surprenant. Des provinces chinoises, le Japon, l'Estonie, la Grande-Bretagne et la Lettonie.
1: Vous savez qu'il y a un corpus de lecture obligatoire en Angleterre, d'ailleurs.
3: Oui.
1: Et c'est, contrairement c'est au Québec. Hein?
3: Et dans les autres pays, ça a baissé. Ça a baissé au Canada, au Québec. En sciences, pas tant que ça. En mathématiques, un peu plus, mais en littératie, oui, beaucoup.
1: En lecture, en capacité
3: de compréhension de la lecture, surtout. Alors, on mesure pas ici l'orthographe ou la syntaxe, mais en compréhension de lecture, ce avec quoi sont souvent, je mesure souvent les élèves du Québec, et ils sont mieux en compréhension de lecture qu'en orthographe et en syntaxe. On le voit à travers les examens du ministère. Mais aussi, au Québec, comme ailleurs dans le monde, ce niveau-là a baissé l'équivalent d'à peu près une année scolaire en 3 ans, au niveau de la compréhension des textes. Et ça, c'est phénoménal de voir que c'est partout pareil. Et les raisons à ça, elles sont multiples.
1: Bon, encore, c'est la faute des écrans. C'est votre obsession, Dr. Chicoine, dois-je le rappeler, l'utilisation des écrans chez les enfants de très bas âge. Est-ce que c'est les écrans qui provoquent cette incapacité à comprendre un texte plus complexe?
3: Alors, j'ai une obsession partagée avec Édouard Geffrey, qui est le ministre de l'Éducation nationale en France, où les statistiques ont été épouvantables. Alors, il a dit, suite à cette étude, phénomène de destruction intellectuelle massive par les écrans. Notre génération n'est pas plus bête, elle est plus distraite. C'est un point de rupture universelle dans l'éducation. Et effectivement, le système attentionnel de tous les enfants est changé.
1: Et des adultes,
3: notamment. Oui, puis je vais y revenir.
1: Oui.
3: Il est changé. On sait très bien, les études sont claires maintenant là-dessus, qu'on perd 10 à 15% de niveau académique avec l'utilisation des cellulaires, par exemple, en classe. Depuis qu'on les a cessés, ça commence à remonter. Et on sait très bien que dans les conversations ou dans l'absence de littératie obtenue à travers le livre, parce que les adolescents vont regarder 14 fois plus d'écrans que de livres, le niveau de complexité des lectures c'est énormément diminué. Les textes de plus de 400 mots sont pas tout à fait compris. les jeunes emploient autant de mots, sinon plus à travers les textos et tout, mais ils ne les mettent pas ensemble. Ils ne les confrontent pas. C'est comme si on avait longtemps parlé de connexion humaine, et là, il y a une connexion entre les mots qui ne se fait pas, ce qui fait qu'il y a des couches de complexité qui n'arrivent pas. Et la plupart des étudiants maintenant, à la fin du secondaire, et quand je dis la plupart, c'est facilement au moins un tiers, n'arrivent pas à comprendre un texte relativement complexe ou avec plusieurs étages ou plusieurs nuances. Et on en arrive avec la montée de la droite et ce qui se passe en Allemagne. Je vais faire le lien avec votre sujet. Et je vais rajouter
1: c'est la montée de l'extrême droite.
3: De l'extrême droite. Ouais, de l'extrême droite. Mots, droite. Oui, et merci, je suis ici avec vous pour bien choisir les
1: mots. Non, mais
3: c'est l'extrême droite. Ouais. Et ce qui fait peur, c'est qu'il y a une autre raison, c'est que les gens ne comprennent pas ce qui se passe. Et ils ne comprennent pas, même s'ils sont intelligents, même s'ils savent lire, même s'ils sont dans des bonnes écoles, ils ne comprennent plus ce qui se passe. Et ça, c'est une des principales raisons. Ce qui est amené aussi par le PISA, c'est le fait que les enfants sont de moins en moins bien soutenus. Notamment au Québec, ça sort très fort dans leur réaction avec leurs enfants, leurs résultats scolaires. Il y a une sorte de nonchalance. Une sorte de nonchalance qui s'installe et qui est pas mal due aussi à leur propre, c'est pour ça que je disais que je ferais lien avec votre sujet, leur propre technoférence. Les parents ne sont pas négligents, ils sont comme devenus de plus en plus lousses. Et c'est...
1: bon. Sont lousses. Jean-François Chicoine, Louis-Philippe Lampron, merci à tous les deux. Pascal Paradis, il y a des auditeurs de Jean Talon, votre circonscription, qui nous remercient d'avoir parlé de votre côté humanitaire. Ils ont appris à mieux vous connaître. Merci d'avoir été avec nous. Restez là, on est de retour.
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8: Bonsoir, ici Fanny Sanson. Voici les nouvelles. Après 6 ans d'absence, Céline Dion a renoué ce soir avec la scène au Plénitude Arena en banlieue de Paris. La diva québécoise a donné le coup d'envoi d'une série de 16 spectacles devant 30 000 admirateurs, émus de la retrouver. Voici quelques-uns d'entre eux rencontrés à la sortie du concert.
9: Incroyable. Elle a la pêche. Elle a pas changé. En 3 mots, elle va bien.
10: Bah, en fait, tout était incroyable. Je suis encore
11: sous
10: choc.
11: De reine. Elle était magnifique.
12: Une voix.
13: Une queen.
12: Une voix incroyable.
14: Elle avait l'air tellement heureuse. Ça nous rendait heureuse. Magnifique. Ça valait le voyage.
8: Céline Dion a enchaîné une trentaine de titres pendant 2 heures. Elle sera de retour sur scène mercredi prochain.
4: Élections québécoises.
8: Le chef du Parti libéral du Québec est en faveur d'une modification du modèle de distribution à la Société des alcools du Québec. Lors d'une visite à Magog afin de participer à la fête des vendanges, Charles Millard a été interrogé sur sa vision du marché de l'alcool dans la province. Sans ouvrir la porte à la privatisation de la SAQ, le chef libéral évoque principalement une révision des règles qui encadrent les importations privées dans le but de donner davantage de flexibilité pour l'entreposage des produits des importateurs. Il veut aussi trouver des solutions pour accorder plus de visibilité aux microbrasseries et distilleries québécoises.
15: Lorsque les organisateurs ont permis la substitution de candidats locaux par des candidats qui viennent finalement tenter de transformer ça en un débat national, là, la réalité, c'est que si c'est bon pour l'un des partis, c'est bon pour les autres.
16: Notre candidat, malheureusement, a été hospitalisé pour des raisons de santé quand même assez graves. On lui souhaite d'ailleurs prompt rétablissement. Ensuite de ça, Monsieur Saint-Pierre Plamondon a décidé que ça valait pas la peine pour lui d'être présent. C'est sa décision, je peux pas l'expliquer pour lui.
8: Donc, le chef du Parti québécois justifie son absence à un débat qui avait lieu hier soir dans la circonscription montréalaise de Camille Lorrain, dont les députés depuis 4 ans. Paul Saint-Pierre Plamondon a annulé sa participation à la toute dernière minute en faisant valoir qu'il ne s'agissait plus d'un débat local. En effet, Québec solidaire avait désigné son candidat dans Gouin, Alexandre Boulris, afin de remplacer son candidat local qui était malade. C'est finalement la députée sortante de Terrebonne, Catherine Genticor, qui a remplacé Paul Saint-Pierre Plamondon. Voici c'est la réaction du chef du PQ, suivie de celle d'Alexandre Boulris.
15: Lorsque les organisateurs ont permis la substitution de candidats locaux par des candidats qui viennent finalement tenter de transformer ça en un débat national. Là, la réalité, c'est que si c'est bon pour l'un des partis, c'est bon pour les autres.
16: Notre candidat, malheureusement, a été hospitalisé pour des raisons de santé quand même assez graves. On lui souhaite d'ailleurs prompt rétablissement. Ensuite de ça, Monsieur Saint-Pierre Plamondon a décidé que ça valait pas la peine pour lui d'être présent. C'est sa décision, je peux pas l'expliquer pour lui.
8: Les organismes qui avaient organisé le débat se sont tout de même désolés de l'absence du chef péquiste. Des recherches confirment que les violences à caractère sexuel sont présentes durant les festivals, mais les facteurs de risque et de protection demeurent peu étudiés. Une équipe de l'Université Laval à Québec profite ces jours-ci de la tenue d'un événement sur son campus pour examiner les impacts de divers éléments comme l'éclairage du site, la densité de la foule et la présence d'aires de repos. Le reportage de Charlotte Marchal.
12: Pour entrer au festival Fono, passage obligé par la sécurité. À l'intérieur, des agents patrouillent au milieu de la foule, qui peut être une source d'anxiété pour ces étudiantes.
13: Je me sens quand même un peu stressée des fois, surtout quand les gens sont vraiment collés les uns sur les autres.
17: Même pour l'ambiance, c'est quand même plus chouette s'il y a moins de lumière, même si du coup ça contribue à un sentiment un peu plus anxieux parce que on voit moins concrètement.
12: Dans ce genre d'événement, une personne sur deux affirme avoir déjà subi des violences à caractère sexuel selon des études nord-américaines. Selon Stéphanie Couture, qui est sexologue et professeure au département de psychiatrie et de neurosciences à l'université, l'aménagement des lieux pourrait aider à prévenir ces incidents.
18: Les violences à caractère sexuel sont beaucoup plus fréquentes qu'on le pense en milieu festif.
12: Stéphanie Couture a fait du festival Fono son terrain d'étude. Avec son équipe, elle étudie tous les éléments qui pourraient influencer la sécurité des lieux.
18: Donc l'éclairage sur les lieux d'un festival est quand même considéré important, un facteur potentiel de risque ou de protection.
12: D'autres événements font appel à des brigades de bénévoles spécialisées dans les violences sexuelles. Pourtant, ces mesures restent rares, selon la professeure qui a étudié 126 festivals québécois.
18: Un des constats principaux qu'on a réalisé, c'est qu'il y avait beaucoup moins de festivals qu'on le pensait qui faisaient de la prévention contre les violences à caractère sexuel.
12: À terme, la chercheuse formulera des recommandations pour les organisateurs d'événements. Ici Charlotte Marchal, Radio-Canada, Québec.
8: Et en terminant, le patron d'Anthropic a appelé au ralentissement du développement de l'intelligence artificielle. Ces propos surviennent quelques jours après qu'un chercheur a annoncé quitter l'entreprise en l'accusant de minimiser le risque existentiel que présente la technologie pour l'humanité. Ces derniers mois, des modèles d'IA sont sortis spontanément de leur milieu confiné ou se sont rendus sur Internet à l'insu de leur superviseur, ce qui a soulevé de nombreuses inquiétudes dans l'industrie. 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
1: En direct, tout peut arriver avec l'avocat spécialiste des droits humanitaires, Joey Anna. On est avec Alain Olivier, condamné à tort en Thaïlande pour trafic de drogue. Il raconte son histoire rocambolesque. On est avec Nicolas Titley et Nicolas Mavrigakis pour la critique en direct de Micheline, la pièce qui fait le buzz en ce moment, devant son auteur, parce que c'est la tradition, Michel-Maxime Legault. C'est la deuxième heure de notre talk show en forme de revue de la semaine. Bienvenue!

0: 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Vous répondez à la question cette semaine et vous êtes nombreuses et nombreux à le faire. Qu'est-ce qui vous ferait descendre dans la rue? Qu'est-ce qui vous indigne, vous met en colère? Beaucoup d'entre vous répondez les crises climatiques, bien sûr, et l'intelligence artificielle. Ça faisait la une de la presse au Québec aujourd'hui. Cette volonté de certains chercheurs qui ont un pouvoir immense, qui pourraient mettre fin à l'humanité, rien de moins, là, au cours des prochaines années. Continuez à nous écrire, on aime vous lire. Alors, avec l'auteur Michel-Maxime Legault. Bonsoir, Michel-Maxime.
1: Bonsoir, merci de nous recevoir.
0: Ben oui, vous avez accepté de participer au segment de la critique en direct pour cette pièce Micheline, qui a été présentée au BIC, dans le bas du fleuve, à la toute fin de l'été, au cours des derniers jours, et qui est présentée à guichet fermé, en ce moment, en formule 5 à 7.

0: Dans les coulisses du théâtre Jean Duceppe, c'est jusqu'au 2 octobre. Il y a une version, bien sûr, écrite de cette pièce qui est publiée aux éditions Quartz. Je la tiens dans mes mains, je la montre pour les caméras du RDI. La pièce va être reprise d'ailleurs en mai prochain. C'est la pièce que vous êtes allé voir, les deux Nicolas, pour nous, pour en faire la critique en direct. Est-ce que vous saviez? Bon, il y a un buzz autour de cette pièce.
1: Totalement.
0: C'est clair.
1: Oui.
0: Les critiques sont extrêmement positives. Il se passe quelque chose. Est-ce que vous connaissiez le travail de Michel Maxime, Nicolas Titley, avant d'aller voir cette pièce?
1: Très peu, et il faut dire que ça fait partie d'une trilogie. J'avais pas vu, je connaissais pas le début, donc la première partie, Micheline, et là, il y a Michel.
0: La prochaine pièce, ce sera Michel.
1: Qui va suivre. Ouais. Et j'ai demandé à l'auteur que j'ai croisé en coulisses avant si elle serait présentée en intégralité, et puis ça va être le cas.
0: Ah bon?
1: Je sais pas si on dévoile des punchs.
2: Si on a les subventions, c'est
1: ça.
2: Ah,
1: les subventions, c'est là. Oui.
0: Ah, ça, c'est le. Oui.
3: Mais moi, j'en avais entendu parler parce que en librairie, les libraires, on leur a commandé. Avant même qu'il y ait eu
0: avant même que vous soyez assigné à aller voir la pièce, comme une synchronicité, c'est génial quand même, voyez-vous.
3: Alors,
0: la trilogie de Saint-Polycarpe, parlons de vous, parce que, en fait, vous vous inspirez de votre famille, de votre enfance, pour écrire des pièces de théâtre. Pourquoi d'ailleurs? Pourquoi votre famille est si importante dans votre œuvre? Qu'est-ce qu'elle a de si intéressant?
2: Ben, ça a commencé, c'est parce que Marcel Dubois, qui du festival Jamais Lu, m'avait dit, j'aimerais ça que tu écrives quelque chose pour un festival à Paris. Puis là, elle me dit, une anecdote de ta vie. Puis j'ai dit, ben, je suis pas auteur, ça se pourra pas parce que moi, je suis metteur en scène, je suis comédien, mais ça, écrire, c'était pas dans mes plans de carrière. Et finalement, j'ai commencé à écrire Michelin, puis j'ai dit, j'ai failli m'appeler Michelin, puis j'ai fait, oh mon Dieu, mais là, ça a ouvert une panoplie de souvenirs que j'avais dans ma vie.
0: Et ça, c'est vrai, là. Parce
2: c'est vrai.
0: Il faut raconter. Donc, vous êtes né à Saint-Polycarpe.
2: Ouais.
0: C'est en Montérégie. C'est un petit village, je pense qu'il faut le dire. Vous êtes né le 5 mai 1982. Saint-Polycarpe, c'est 2542 habitants. C'est à une heure de Montréal. Bon, il y a peut-être 41 ou 43, là. Ça dépend des naissances et des morts. Vous avez grandi. Vous êtes le benjamin d'une famille de 7 enfants. Et vos parents, vous l'avez raconté, voulaient donner leur propre prénom
2: aux
0: deux derniers. Donc, vous avez failli vous appeler Michelin, parce qu'on voulait une fille, on voulait l'appeler Micheline, comme votre mère.
2: Exactement.
0: Et puis là, votre sœur Chantal a protesté.
2: Elle a dit, ben non, c'est pas un pneu.
0: Ça se pourra pas.
2: Ça se pourra pas. Bon. Fait que finalement, puis là, j'ai dit merci Chantal de m'avoir protégé de ça. Et finalement, ben, puis Michel Maxime est arrivé beaucoup plus tard, parce que je m'appelais Michel Legault, mais à cause de l'Union des artistes, il y avait déjà un Michel Legault. Fait qu'ils ont dit, va falloir ajouter un nom. Fait que là, j'ai appelé ma mère. J'avais signé un contrat UDA le lendemain. Elle dit, il y a un Maxime dans ton baptistère. Alors, j'ai fait Michel Maxime, ça sera ça. Et même ma tante, maintenant, m'appelle. Elle dit, oui, Michel, bonjour aussi à Maxime. Ils sont tous mélangés.
0: Mais qu'est-ce qu'elle a, cette famille? C'est une famille, bon, fermière.
2: Oui.
0: La Montérégie, bon, cette région-là, Saint-Polycarpe, c'est une région fermière du Québec.
2: Ouais.
0: Il y a des vaches, il y a des poules. Pourquoi c'est si inspirant pour vous, votre famille?
2: Ça a été très difficile. Je suis pas né sur le bon territoire, en fait. C'est ça. Puis moi, j'aimais l'émission Fort Boyard. J'écoutais Fort Boyard et je voulais devenir un artiste pour aller à Fort Boyard. C'était mon but dans la vie. Puis quand j'avais demandé à ma sœur, justement schizophrène, qui avait toute sa tête, parce que je l'appelle comme ça, parce que c'était mon ange, mon
0: Chantal,
2: guide. C'était mon guide.
0: Qui vous a sauvé du prénom Michelin.
2: Et elle m'a dit, ben, il faut que tu sois un artiste si tu veux aller à Fort Boyard. Fait que je fais, OK, je serai un artiste et j'irai à Fort Boyard. Bon, c'est pas encore complètement, j'ai pas fait les épreuves de Fort Boyard encore, mais.
0: Ça n'existe plus.
2: Je suis devenu un artiste par ça, parce que je voulais aller là. Et j'ai commencé à prendre des cours de théâtre, des cours de piano. Et finalement, ben, je me suis rendu compte que ça me faisait fuir la ferme. Ça faisait en sorte que j'étais pas sur la ferme. Là, le prof de piano me disait, ben, faudrait que tu pratiques 2 heures par jour. Je fais, yes, c'est parfait. C'est 2 heures de moins entre 2 vaches. Et ça fait Et finalement, ben,
0: tout pour fuir.
2: À 20 ans, je voulais vraiment m'émanciper. Je voulais partir de ma famille. Tu sais, je voulais vivre ma vie d'artiste. Je me rappelle même que, tu sais, j'ai fait de la mise en scène. J'ai fait tout pour ne pas retourner sur ce territoire-là. Et à 40 ans, je me suis dit, je fais encore ce métier-là, mais grâce aux valeurs de mes parents et grâce aux valeurs familiales. Je rencontre, veux pas, beaucoup de gens dans ce métier. Je dirige des artistes. Je me rends compte que finalement, des fois, je rencontre des égos. Des fois, ben oui. Ça arrive.
0: Dites-nous tout. Ah oui, il y a des égos dans le
3: théâtre. Surprenant.
2: Et finalement, je me rends compte que, si je vois mes parents qui sont encore, ils ont vécu beaucoup d'épreuves. Il y a eu l'incendie de la ferme familiale. Il y a eu la mort de ma sœur, justement, Chantal. Ils sont encore lumineux. Ils sont encore beaux. Ils ont des yeux. Je les vois, ils sont pleins d'espoir. Ils ont 85 ans. Je trouve que c'est formidable.
0: Ouais.
2: Et je me suis dit, ah ben,

0: Et je veux vieillir comme eux. Et c'est pourquoi j'écris cette œuvre-là.
1: Pour leur rendre hommage, en fait.
0: Rendre hommage et pour pouvoir continuer à bien vieillir.
1: Oui. Puis Micheline, donc, la deuxième pièce de cette trilogie, oui. Ça commence par Michelin, là on est rendu à Micheline. C'est une pièce qui rend hommage à votre mère,
0: oui.
1: Qui s'appelle Micheline, et à votre tante,
0: oui.
1: Qui s'appelle aussi Micheline. On aura compris que c'est la sœur de votre père, là.
0: Oui, oui. Exactement, oui. Et qui est une fiction. Parce que dans la pièce, donc,
1: ça vous étonne.
0: Ah oui. Alors voilà, ça c'est une fiction.
2: Il y a plein d'éléments qui nous laissent croire que tout est vrai. Vos photos d'enfants, oui. Les photos de votre mère, les vidéos. Donc, enfin, moi, j'y ai cru pour toi.
3: Oui, bon. Donc, est-ce que la deuxième Micheline, votre tante, n'existe nulle part?
0: Il y a eu une Micheline dans ma... Ah. Oui, il y a eu une Micheline. Elle est arrivée avec une robe, avec une grande boucle rouge dans le dos au jour de l'an. Tout ça, c'est vrai. La seule chose, c'est que j'ai parlé avec une amie qui est décédée d'un cancer et elle s'appelait Denise. J'ai dit, Denise, quelle a été ta vie? Elle dit, j'ai pas eu la vie que je voulais avoir. Et elle m'a tout raconté sa vie et c'est la vie de la Micheline à Robert dans le roman. Donc, cette Micheline à Robert est un mélange de Denise, de ma tante, de toutes ces femmes qui m'ont inspiré et des femmes qui étaient complètement différentes de ma mère. Parce que ma mère, cet enfant, piochait des champs. Elle arrivait au jour de l'an en legging. Elle sentait un peu peut-être la ferme. Mais la tante était comme lumineuse, une grande robe. Et je trouvais ça...
1: Plus urbaine.
0: Plus urbaine. Ouais. Tu sais, puis il y avait quelque chose là-dedans qui m'inspirait. Je trouvais ça intriguant de voir ces deux femmes-là. Avec le même nom, aux cheveux auburn, aux sourcils dessinés, mais ils étaient complètement différentes dans leur vie.
3: Et c'est ce qui est intéressant, et c'est ce qui m'étonne en fait de voir que ce personnage-là est fictif, parce qu'on a l'impression que c'est deux archétypes féminins qui sont présentés dans la pièce, la Micheline de la ferme qui est beaucoup plus pragmatique, un peu fataliste aussi. Je pense face à son fils aussi, elle dit bon à chaque bizarrerie comportementale de son fils, jusqu'à son coming out, c'est toujours, il est comme ça.
0: Il sera comme ça, celui-là.
3: Il sera comme ça, ça se limite à ça. Alors que l'autre, on a l'impression qu'elle incarne d'une certaine masse, une espèce de glamour, quelque chose, même si c'est la duchesse de Laval, mais quand on habite Saint-Polycarpe, j'imagine que Laval, c'est presque Paris, là.
0: Oui,
3: c'est
0: exactement.
3: C'est quelque chose de flamboyant, mais...
1: On salue les gens qui nous écoutent depuis Laval. Oui,
3: ce sont deux mères, mais c'est deux modèles de féminité, j'ai l'impression qu'ils ont été... Moi, je le croyais, qui ont constitué peut-être le dramaturge que vous êtes devenu aussi, parce que c'est des personnalités fortes, mais opposées et complémentaires.
1: Qui ont le même prénom, parce que c'est un hommage au prénom. Prénom
3: c'est ça, c'est Micheline avec un S, d'ailleurs,
1: ben oui,
3: il faut le dire.
1: Micheline au pluriel.
3: Le titre de cette pièce-là.
1: Et les Michelines, les deux Michelines, donc la mère et la tante, sont interprétées par Frédéric Bédard.
0: En fait, ma mère, c'est moi.
1: Oui,
0: ma tante Frédéric fait ma tante. Donc c'est ça. Moi c'est comme si je raconte mon histoire puis tout d'un coup je glisse et là finalement j'interprète.
2: Continuellement, vous passez de votre propre rôle, c'est là de votre mère.
1: On écoute un extrait de la presse de la pièce pour donner une idée aux gens qui nous écoutent ou qui nous regardent du ton de la pièce. Très bon extrait. C'est vous qu'on va entendre, Michel Maxime. On écoute.
4: Deux Michelines complètement différentes. Mais le simple fait qu'elles portent le même nom et qu'elles aient tous les deux les cheveux au beurre, les sourcils dessinés, créait de la confusion quand la famille jasait d'elles autour d'un café plein de sucre et de crème. On est clairement la personne qui parle. On avait trouvé une façon bien rustique de les différencier. On les appelait Micheline à Yvon et Micheline à Robert. Mais qu'on les appelait de même.
1: Alors, c'est un extrait de cette pièce Micheline où vous jouez sur scène avec Frédéric Bédard. Comment on pourrait raconter ce que dit la pièce Nicolas Mavrikakis?
2: Moi, j'ai l'impression que...
1: Parce que là, on a mis en scène l'univers.
2: Oui, mais je pense que si ça touche autant de gens, puis qu'en plus, c'est un guichet fermé, c'est que vous arrivez à résumer un peu une histoire du Québec de la seconde moitié du 20e siècle, qui passe de la ruralité à pas la ville complètement, je dirais à la banlieue, banlieue qui fait rêver complètement la deuxième Micheline. Et d'ailleurs, on se remémore pour le coup comment la banlieue a pu fasciner les gens et quand les gens aimaient la banlieue. Elle dit, à un moment donné, je voulais vivre à Laval, je voulais mourir à Laval. Bon, quand même pas rien, là. Elle voulait rester là jusqu'à la fin des temps.
1: Après Venise, Laval.
2: Après Venise, Laval. Très joliment dit. Je crois que c'est aussi ça qui touche beaucoup les gens, que vous arrivez à résumer ce passage aussi de ces femmes qui sont aliénées d'une certaine manière, on peut le dire. Il y en a une qui est, bon, qui travaille à la ferme, votre mère, l'autre qui a épousé un homosexuel et qui, qui découvre par hasard à l'Halloween, alors qu'elle-même est habillée en homme et qu'elle promène sa fille pour faire de porte en porte, et elle tombe dans une maison où son mari est là avec un autre homme. Voilà. Donc, un peu compliqué.
1: Mais ça, c'est inspiré de la vraie famille?
0: De mon ami Denise.
1: Ah, c'est pas rien comme anecdote, c'est assez théâtral, oui.
2: Donc, on découvre toutes de ces femmes qui veulent se libérer, et du coup, elle a décidé qu'elle va vraiment se libérer. Et mais une libération aussi qui foire un peu, puisque même son enterrement, on comprend bien, c'est pas vraiment l'enterrement qu'elle aurait voulu avoir. Il voulait lui donner un enterrement à sa mesure. Où Céline Dion arrive, c'est pas Céline Dion qu'on regarde, c'est elle.
0: Et ça, c'est une vidéo que j'ai filmée avec Denise, parce que Denise, quand elle m'a annoncé son diagnostic de cancer, m'a dit, j'ai pas eu la vie que je voulais avoir. Alors, j'ai dit, quelle est la mort que tu aimerais avoir? Elle m'a dit, puis là, on a commencé, on a sorti une bonne bouteille de vin, et là, on a parlé de ça, et là, on a flyé. Et puis, j'ai encore cette vidéo-là de Denise. En fait, c'était une inspiration pour l'équipe de production de faire, ben, voici, tu sais, c'est ça, les funérailles qu'elle voulait avoir.
1: Elle voulait Céline Dion qui apparaît.
0: Ah oui, Céline Dion qui apparaît avec des porteurs, de cercueils. Ouais.
1: Elle voulait trouver le moyen de parler de Céline Dion, ce soir. Alors que tous les médias européens et québécois sont centrés sur le premier spectacle de Céline à Paris.
3: Oui. Mais c'est intéressant. Moi, je veux revenir sur l'extrait qu'on a entendu où on dit comment on différencie ces deux femmes-là en disant la Micheline à Yvon et la Micheline à Robert. Et une des questions qui est posée par la pièce aussi, c'est qui est-on quand on n'est plus la Micheline à quelqu'un, quand on n'est que Micheline tout seul, ou aussi comment on se définit. Il y a une question de l'identité. Et je parlais aussi tantôt de l'identité de l'auteur aussi, qui est tiraillé un peu entre le côté très terre à terre, littéralement de la ferme, et le côté qui le fait plus rêver, le côté plus glamour de Laval. Ça me fait rire à chaque fois que je le dis.
1: Attendez, moi j'ai vécu 10 ans à Laval. Il y a des gens qui pourraient se trouver insultés. Semi-ironique de Montréalais.
3: Il y a des très très beaux coins de Laval, je tiens à le dire. Oui. D'ailleurs, je veux pas m'attirer les fous de qui que ce soit, ni des gens de Saint-Polycarpe d'ailleurs. Mais on sent ce désir d'émancipation de la part du jeune protagoniste aussi, parce que ça évoque des souvenirs d'enfance aussi. Puis il en parlait au début, l'auteur qui est face à nous, c'est ce désir de sortir justement de la ferme, non pas de la médiocrité, mais de la banalité de la ferme, c'est son quotidien, et de la dureté.
1: Qui amène une question intéressante, parce que ce que vous venez de raconter, c'est que c'est votre vie en somme, c'est votre fac. Pourquoi raconter ça? Pourquoi c'est ça le moteur de cette œuvre en fait?
0: Quand j'ai écrit ça, j'étais sûr que se retrouver dans un fond de tiroir. Je me suis dit, bon, ça intéresse qui? J'ai fait une lecture, c'est Marie-Thérèse Fortin qui faisait la mise en scène du premier volet qui était Micheline. On l'a fait en lecture ou jamais lu, puis quand je suis sorti de la lecture, j'ai fait, bon, les gens vont me parler de ma structure dramatique, de mes personnages qui sont plus ou moins développés. Tu sais, je m'attendais à des critiques, et tout le monde m'a parlé de eux. De leur vie, des problèmes, de la ruralité, des enjeux, et là j'ai fait, oh ok, ça intéresse des gens, et les gens ils me prenaient dans leurs bras, effectivement, j'ai fait,
1: okay, ça émouvant.
0: J'ai fait, ok, ça touche des gens, donc j'ai fait, ok, donc ça risque d'intéresser beaucoup de gens, donc finalement on en a fait une production.
1: Bon, la production, vous avez, comment dire, une petite dent contre certains aspects de l'ordre de la mise en scène, si j'ai bien compris.
2: Oui, il y a des choses que j'ai adorées, comme par exemple l'usage des photos, des vidéos. Je pense qu'il y a vraiment un filon que vous devriez peut-être développer encore plus. Mais je ne vais pas vous dire quoi faire, c'est pas mon travail. Mais j'ai trouvé qu'il y avait, il y avait une richesse là-dedans avec les photos.
1: C'est Marie-Hélène Gendreau qui est responsable de la mise en scène.
2: Et c'est très bien.
1: La nommer quand même.
2: La musique entre les scènes m'énerve un peu. Il y a un petit côté soap des années 80-90. J'ai même écrit dans mon résumé, j'ai dit qu'il y a un côté matante à la musique. Mais matante avec les matantes, ça fit peut-être.
0: C'est
3: voulu, je pense.
2: Mais je me demandais pourquoi avoir choisi cette esthétique un peu kitsch, je dirais même peut-être un peu camp, parce qu'il y a peut-être quelque côté gay, où on rit des choses sans vouloir être méchant, mais il y a une petite pointe de méchanceté aussi sous-jacent.
1: Bravo.
2: Je vais arriver. Merci, c'est gentil. Et je me disais des fois, ce côté kitsch, parce que faut dire aussi que quand on arrive, on nous offre du pop-corn, une boisson gazeuse ou de l'alcool. Ouais. Puis à la fin, on a le droit à des petits signets funéraires avec la photo de Micheline. Puis il y a même un registre dans lequel on peut mettre un petit mot pour, comme si on avait été à l'enterrement de Micheline qui n'existe pas, en fait. Enfin, à travers une autre personne. Et cette esthétique kitsch, moi, j'ai un petit peu de mal. Mais même si, même si le camp me donne pas d'urticaire, là, vous m'entendez
0: mais
2: bien.
0: Mais non, mais je comprends. Moi, je l'embrasse complètement. Donc,
2: voilà, c'est ça. Va, expliquez-moi pourquoi ça.
1: Qu'est-ce que vous répondez à ça? On va le laisser répondre, Nicolas, Titley, si vous le voulez bien, à cette critique.
0: C'est surtout, tu sais, c'est des images aussi d'inspiration aussi de la maison de Saint-Polycarpe. Tu sais, on a un concepteur vidéo qui est allé filmer sur place.
1: Ça avait l'air de
0: ça. Images. Tu sais, il y a une tapisserie quand même avec des chevreuils dessus, là. Tu sais, donc c'est ça, Saint-Polycarpe aussi. Et on a accès aussi à des magasins. Tu sais, moi, j'allais chez Tic Géant.

0: c'était le magasin qui servait à Valleyfield, toute la décoration de toute la région. Fait qu'on prenait nos bibelots au Tic Géant, on avait comme, donc c'est sûr que toute ce kitsch là, oui, on l'embrasse parce que ça fait partie du décor de Saint-Paul-Vicaire.
1: Nicolas Titley.
2: Et il y a quelque chose qui relève de moi, ce que j'ai noté en premier, j'ai dit c'est une petite pièce, et je le dis pas de façon dérogatoire du tout, parce que c'est une partie d'un tout. On a parlé de la trilogie, c'est une pièce courte et qui va dans l'intime et va dans quelque chose de dans le quotidien, et la mise en scène, je trouve, sert assez bien ça. Elle est assez minimaliste et il y a des accessoires qui apparaissent et qui disparaissent dans le sol. Comme ça, il y a une trappe qui ressemble quasiment à un coffre de jouets pour enfants, où on a l'impression que c'est le petit garçon qui, justement, va revêtir comme des morceaux comme ça, qui sont pas toujours nécessairement les bons, mais qui donnent l'impression d'un spectacle. On a l'impression, moi, d'un retour dans l'enfance un petit peu. Et ça a un côté très cocon. Il y a quelque chose dont on n'a pas encore parlé. Il faut le faire absolument parce qu'il reste peu de temps.
1: Oui.
2: C'est Frédéric Bédard, qui pour moi est la révélation
1: tout
2: de cette pièce-là.
1: C'est quelqu'un formidable qu'on a très peu vu au cours des dernières années.
2: Ouais. Et qui a une voix formidable et qui s'en sert. D'ailleurs, elle chante très bien. Elle s'en sert dans la pièce. Et elle est à la fois truculente. Elle a ce côté-là très glamour un petit peu qui pète un peu plus haut que le trou. Mais en même temps, elle est très, très touchante dans les moments qu'il le demande, et ne serait-ce que pour elle. Et je veux rien vous enlever.
0: C'est écrit pour elle. Quand j'écrivais, je me suis dit, c'est Frédéric Bédard, dans toute sa folie, dans tout son côté singulier aussi, comme
1: sa
0: une femme.
1: Sa truculence.
0: Vraiment.
1: Ouais. Mmh. Alors, Micheline, c'est un vrai succès, hein. La pièce est à l'affiche en formule 5 à 7 dans les coulisses du Théâtre Jean Duceppe jusqu'au 2 octobre. La bonne nouvelle, c'est qu'il y aura une reprise de la pièce en mai prochain, et elle est parue, je le tiens ici, l'exemplaire, aux éditions du Quartz. Michel-Maxime Legault, merci beaucoup d'être avec nous.
0: Merci
1: d'être avec nous ce soir.

0: direct, notre talk show en forme de revue de la semaine se poursuit avec notre invité Joanna, avocat, spécialiste des droits humanitaires. Vous allez être heureux d'apprendre, Joanna, qu'on est écouté partout dans le monde. Hein. C'est la joie de la radio numérique.
1: Même à Laval.
0: À Laval, entre autres choses. À Drummondville, où Annie nous écrit. Elle parle de Fort Boyard. Ça existe encore, dit-elle, d'ailleurs.
2: Oui.
0: Mais que c'est diffusé ailleurs dans le monde, là, dans la francophonie. Voilà, c'est plus diffusé au Québec. Merci, Annie, de cette précision. Il y a quelqu'un aussi qui nous écoute du Monténégro, Joanna, quand même, de la ville de Kotor. Il s'appelle Pierre Adam.
2: On le salue.
0: Voilà. Merci à vous. Continuez à nous écrire, bien sûr, via la bulle de conversation associée à notre émission. Tout peut arriver sur notre site web. Joanna, vous avez 35 ans.
2: Oui.
0: Vos parents ont quitté la Syrie.
2: Oui.
0: Juste avant votre naissance pour venir s'installer au Canada. On est en 1991. Votre mère était enceinte de 8 mois de vous.
2: Jusqu'aux oreilles.
0: Ah oui. Elle a caché sa grossesse.
2: Oui.
0: C'est ce que raconte Rima El Khoury dans un portrait qu'elle vous a consacré.
2: Absolument.
0: Pourquoi elle a caché sa grossesse?
2: Ben, c'est parce que ça a pris tellement de temps à avoir le visa pour pouvoir aller vers le Canada que quand le visa est arrivé, il fallait y aller. Et là, ben, elle était enceinte de 7-8 mois, là.
0: Mm.
2: Donc elle a dit, bon, je prends pas de chance, j'y vais. Donc, je me drape et j'y vais.
0: Ils sont partis bien avant la guerre civile, là, qui a évidemment ravagé la Syrie à partir de 2010-2011. On est en 91 quand ils quittent vos parents. Pourquoi ils partent?
2: Pour une vie meilleure, pour une vie différente, pour des opportunités essentiellement. C'est le rêve de bien des immigrants, hein, de donner à leurs enfants une vie que eux n'ont pas eue ou eux qui souhaiteraient que leurs enfants puissent avoir.
0: Et ils vont travailler ici. Votre mère rêve de travailler en droit. Elle va renoncer à ça. Vous allez le faire pour elle, peut-être, un peu, hein, d'une certaine façon. Puis votre père va continuer à faire ce qu'il faisait en Syrie, travailler dans le textile, dans les vêtements. Nous, on vous accueille aujourd'hui sur notre plateau. On est dans une forme de primeur pour la radio, pour la télévision. C'est la première entrevue que vous donnez après avoir appris, c'était le 30 juin dernier, que votre poste de chef de bureau du Haut Commissariat des Nations Unies pour les réfugiés à Montréal a été aboli, Joanna.
2: Ouais.
0: Pourquoi on a aboli votre poste?
2: Ben, moi, je vous avais interviewé avant, mais je l'ai annoncé à ce moment-là.
0: Oui,
2: absolument.
0: Nous, on s'est rencontrés sur le plateau de l'émission 24/60 le 17 avril, où vous étiez venu dans le cadre de cette fonction commenter.
2: On a fait le tour du monde ensemble.
0: Exact. De façon virtuelle.
2: Oui.
0: On était venu parler du déplacement de la population,
2: notamment
0: au Liban. Ça venait de se passer. Il y avait 1 million de personnes qui avaient dû se déplacer en raison de cette guerre au Moyen-Orient. Qu'est-ce qui s'est passé? Pourquoi vous avez perdu votre poste?
2: Ben c'est pas compliqué essentiellement. J'ai perdu mon poste dans une restructuration majeure que la HCR a vécue, qui est l'Agence des Nations Unies pour les réfugiés, qui elle-même découle essentiellement des baisses assez drastiques dans les budgets d'aide humanitaire et d'aide internationale qu'on voit à l'heure actuelle. Donc les pays donateurs, les grands pays donateurs, ont réduit leur budget d'aide. Donc le HCR avait moins d'argent pour opérer, et ça a mené jusqu'à tout récemment là à la suppression de 5000 postes. À travers le monde, c'est près du tiers de l'organisation qui a été mis à pied. C'est 185 bureaux qui ont été soit fermés ou restructurés. Et malheureusement, ben mon poste est passé à la trappe.
0: Oui. Le but de l'entrevue, c'est pas de parler de vous, même si on est désolé de ce sort. C'est de parler de l'importance de cette organisation-là. Parlons d'abord de à quoi ça sert, le Haut Commissariat des Nations Unies pour les réfugiés. Quel est le mandat exact de cette organisation-là?
2: C'est une organisation internationale qui est née au lendemain de la Seconde Guerre mondiale.
0: Oui.
2: Pour essentiellement...
0: En même temps que l'ONU.
2: En même temps que l'ONU, absolument, pour soutenir, pour venir en aide, pour fournir une assistance vitale aux personnes déplacées de force. Et qui sont-elles, ces personnes déplacées de force, qu'on compte au nombre de 120 millions aujourd'hui? Ce sont les réfugiés, ce sont les apatrides, ce sont les personnes en demande d'asile et les personnes qui sont déplacées à l'intérieur même de leur propre pays, en raison des guerres, en raison des violences et en raison des persécutions.
0: Comme au Darfour, comme en Syrie, comme au Liban, en Libye, par exemple.
2: Au Bangladesh, en RDC, en Haïti, et on pourrait y aller... allègrement comme ça en Afghanistan. Donc oui, c'est une organisation internationale qui a une vocation dite humanitaire. On est là pour offrir des besoins de pour répondre aux besoins de base des personnes qui ont tout perdu, qui font le choix existentiellement cruel de l'exil, de quitter son chez-soi, sa maison, ses souvenirs, son quartier, d'être déraciné pour trouver le refuge, pour trouver la protection. Et généralement, les premières personnes qu'ils vont rencontrer sur leur route, ce sont les employés, ce sont les fonctionnaires du HCR qui vont leur offrir des tentes, des abris, de l'eau, des vivres pour pouvoir survivre dans des conditions parfois extrêmement cruelles.
0: Oui, pendant les 2 ans que vous avez passé comme employé de Montréal, du nouveau commissariat, vous êtes allé en Syrie, par exemple.
2: Ouais.
0: C'est le pays d'origine de vos parents.
2: Ouais.
0: Vous avez passé 2 mois à peu près
2: ouais,
0: en Syrie.
2: Exactement.
0: Qu'est-ce que vous avez fait? Ça va donner une idée aux gens de la nature du travail.
2: Ouais. Ben, en fait, je suis allé en Syrie au lendemain du renversement de M. Al-Assad. Donc, contexte politique nouveau en Syrie,
0: oui.
2: Des médias internationaux qui déferlaient par centaines en Syrie. Il y avait un besoin d'avoir du soutien auprès de l'équipe des communications pour parler du mandat du HCR, pour parler aux réfugiés qui rentraient à la maison. Donc, des gens du Liban, des gens de la Jordanie, des gens de la Turquie qui, au compte de plus de 3 millions aujourd'hui, sont rentrés en Syrie.
0: Qui étaient partis lors de la guerre civile.
2: Et, oui. Là, qui rentraient. Donc, il fallait communiquer avec ces gens-là. Il fallait communiquer avec les nouveaux décideurs à Damas. Donc, c'est dans ce contexte-là que moi, j'ai été déployé en Syrie pour soutenir les opérations du HCR là-bas, mais également pour faire des rencontres, pour faire du terrain. Parce que moi, dans mon rôle au Québec, au Canada, qu'est-ce que je faisais? Ben, je venais dans les médias. Je venais commenter l'actualité, bien entendu. Je faisais un plaidoyer auprès du gouvernement pour justement des plus grandes allocations d'aide internationale. C'est bien beau avoir un rapport et dire le rapport dit X, Y, Z, mais c'est encore plus percutant, je pense, d'avoir des récits de personnes
0: toujours
2: déplacées.
0: Toujours. C'est prouvé en forme journalistique aussi. Quand
2: voilà.
0: on nomme des gens, quand on raconte des histoires, on a beaucoup plus d'impact que quand on cite des chiffres.
2: Assurément.
0: Oui, et que tout devient une statistique, en fait. C'est fort quand même, 120 millions de personnes qui ont eu à se déplacer sur la planète
2: c'est
0: au
2: immense.
0: Cours des dernières années. Puis en corrélation à ça, il y a des coupes, vous l'avez dit, très importantes dans les budgets alimentaires. Le
2: ouais.
0: budget du Haut Commissariat de l'ONU, par exemple, est financé à 80% par les Américains. Et là, arrive Donald Trump au pouvoir. C'est une des premières annonces qui a été faite, d'ailleurs. On coupe dans les budgets d'organisations d'aide humanitaire partout dans le monde. Question naïve, pourquoi?
2: Alors, permettez-moi une petite correction.
0: Allez-y.
2: 80% du budget du HCR, c'est

0: ce sont des contributions volontaires des États. Maintenant, les États-Unis, c'est historiquement le bailleur de fonds principal du HCR, donc à peu près 40% du budget. Et là, qu'est-ce qui se passe? Ben, les États-Unis décident de retirer leur bille, donc financer l'organisation à hauteur de 2,5 à 3 milliards. Et là, on passe à des 500-600 millions de dollars par année. C'est immense, oui, mais pour nous, ben ça a un coût énorme parce que là, on perd le principal bailleur de fonds, on perd essentiellement nos ressources et ça nous amène à prendre des choix cruels. Bien sûr, des gens qui vont perdre leur poste.
1: Comme vous.
0: Comme moi. Oui. Mais ça, c'est l'arbre qui cache la forêt. En fait, la vraie crise, essentiellement, c'est que quand on coupe des postes, ben c'est qu'on réduit des services aussi. C'est que des rations d'eau, de nourriture dans des camps de réfugiés vont être réduites aussi. C'est que des services de protection pour les jeunes filles, pour les femmes victimes de crimes à caractère sexuel, on n'aura plus ça non plus. Alors, c'est tous ces services-là qui vont être perdus. Des services d'éducation, de scolarisation dans des camps de réfugiés qu'on n'aura plus parce que les ressources essentiellement, parce que le financement n'est plus là.
1: Oui, pourquoi c'est politique? Pourquoi on annonce qu'on coupe? Ça a été la même chose au Canada, même sous Justin Trudeau. Oui. On n'a pas cette perception-là d'un gouvernement de Justin Trudeau depuis l'arrivée au pouvoir de Mark Carney. Ça s'est perpétué.
0: Ouais.
1: On a coupé dans ces budgets-là aussi, comme
0: Absolument.
1: Gouvernement au Canada. Pourquoi on fait ça, Joanna?
0: Ben, écoutez, il y a plusieurs facteurs, je pense. On est dans un
1: c'est
0: monde...
1: C'est une dépense qui n'est pas essentielle?
0: Ben, c'est une dépense que, malheureusement, on voit souvent comme étant facultative.
1: Exact.
0: Et ça c'est erroné comme lecture, parce qu'on vit dans un monde interconnecté, interdépendant, et ce qui se passe ailleurs dans le monde, on le ressent jusqu'à chez nous. Hein. On le voit avec le prix à la pompe en raison de la guerre en Iran. On le voit quand des détroits sont bloqués.
1: Le fameux détroit d'Hormuz.
0: Bab el-Mandeb, mais on le voit également quand, par exemple, les Ukrainiens ou les Russes bombardent des ports en mer Noire, le prix du blé augmente, donc le prix du pain augmente. Donc
2: les pandémies aussi. Quand une maladie survient quelque part, c'est pas vrai qu'on est à l'abri parce qu'on est loin.
0: Ben exactement. Alors, les changements climatiques, les pandémies, les crises, les guerres, ça s'arrête pas aux frontières essentiellement.
3: Là. L'Ebola est revenu en Afrique.
0: Aussi.
1: En RDC, 2020, notamment.
0: Absolument. Ouais. Mais bref, donc on vit dans un monde de polycrise, on vit dans un monde où les pays ont injecté beaucoup d'argent pendant la pandémie pour répondre justement à la crise sanitaire. On vit dans un monde où il y a énormément de compétition pour les ressources publiques. Donc, on fait des choix. Et malheureusement, comme je l'ai dit tantôt, on voit l'aide internationale comme étant une dépense facultative et on réduit. Mais pour vous donner un ordre de grandeur, là, moi j'ai regardé les budgets ou du moins les dépenses des 9 organisations humanitaires de l'ONU. Le HCR, le Programme alimentaire mondial, oui. UNICEF, tout ça mis ensemble, là, c'est 30 à 40 milliards de dépenses. À combien s'élèvent les dépenses militaires à travers le monde pour les pays du G7? 1300 milliards de dollars. Donc, on finance la guerre avec 1300 milliards de dollars.
1: Sans protester, ou en tout cas, il n'y a pas des protestations très importantes de la population.
0: Effectivement.
1: À cet égard.
0: Et en contrepartie, ben, on finance les conséquences de ces guerres-là, les conséquences de ces conflits-là à raison de 30 à 40 milliards. Donc,
1: ça
0: vous voyez
1: l'image, hein?
0: L'inégalité.
1: C'est énorme, hein? Notre nouveau collaborateur que l'on a entendu en première heure, d'ailleurs, Xavier Savard-Fournier, a réalisé un entretien avec vous pour le site web de l'actualité qui est paru il y a quelques jours. Vous lui avez dit, en parlant de la coupe de votre poste, de l'abolition de votre poste de chef de bureau au HCR, je vous cite, là, ce qu'on va perdre, c'est d'avoir quelqu'un qui vient du Québec, qui comprend la réalité, la culture et les sensibilités québécoises dans un dossier très polarisé, comme celui de l'immigration. Quelles sont les fameuses sensibilités québécoises? Est-ce qu'on peut les nommer? Est-ce qu'on peut en parler?
0: Ben, je pense qu'on les entend tous les jours dans les médias. J'ai pas besoin de les répéter. Puis je vais me garder, comment dire, une réserve onusienne, même si je suis à l'ONU encore aujourd'hui. Mais on voit à quel point c'est un sujet qui est malheureusement clivant, malheureusement polarisant et qui fait l'objet d'une récupération politique. On a vu dans les dernières années, dans les derniers mois, à quel point on a cassé du sucre sur le dos des personnes en demande d'asile. On a attribué à ces gens-là des responsabilités, le fardeau entier de crises structurelles pour lesquelles elles ne sont pas responsables et pour lesquelles, essentiellement, elles souffrent tout autant que nous. Hein. La crise du logement, la crise en éducation, dans les services de santé, l'état de nos routes, tout ça, c'est pas entièrement attribuable aux personnes en demande d'asile.
2: Non, mais attendez même, il faudrait quand même rajouter... Nos écoles, nos hôpitaux, toutes ces structures-là, elle est très mal, quelque soit
0: bien avant.
2: À un moment donné, quelque chose de honteux de dire que c'est ça la cause. Pour moi, ça me choque profondément. Mais bon, ça restera mon opinion. Je suis bien content de vous entendre.
0: On est entièrement d'accord là-dessus. Donc moi, essentiellement, mon rôle, c'était de justement pouvoir rectifier les faits, pouvoir ajuster le tir, pouvoir aller en commission parlementaire.

0: parlementaire en utilisant des mots très onusiens et très diplomates.
1: C'est-à-dire, quels mots on utilise en commission parlementaire quand on est face à des politiciens qui se proposent, eux, de couper l'immigration? On est en pleine campagne électorale, c'est un discours qui se perpétue. Là. C'est quoi un discours onusien, là? Poli, diplomate?
0: Ben, c'est le discours que je tiens aujourd'hui, je pense. Oui. Je pense, en tout cas, je l'espère, je l'espère. Oui.
1: Mais c'est clair quand même.
0: Ouais, mais
1: c'est
0: clair. Oui, absolument, mais on s'entend, il faut rappeler les efforts historiques et la générosité historique du Québec dans l'accueil des personnes immigrantes.
1: Exact.
0: Dans l'accueil des personnes réfugiées et reconnaître la richesse de ces personnes-là, justement. Donc, c'est ce renversement de discours-là auquel on doit travailler. Faut arrêter de voir les personnes nouvellement arrivantes, les personnes réfugiées comme étant un fardeau pour la société et reconnaître leur plein potentiel, ce qu'elles nous amènent, ce qu'elles nous apportent, autant sur le plan culturel, sur le plan éducatif, sur le plan de la langue, sur le plan gastronomique, par exemple.
1: Mais ce qu'on dit, vous économique. Le savez, je vais me faire l'avocat du économique. Diable, ce qu'on va dire, c'est qu'il faut qu'on ait les moyens de bien les accueillir. Hein?
0: Bien entendu.
1: Bon, ça, Alain Olivier a dit « il faut ». Bon, parce qu'il y a plein de gens qui nous écoutent qui disent ça aussi, là. Les écoles débordent, les hôpitaux débordent, on n'a pas les moyens d'accueillir autant de gens décemment.
2: C'est une dynamique. Qu'est-ce qu'on croit? Que les gens qui arrivent ici ne participent pas à l'économie, qu'ils ne font pas fonctionner? Il y a un délire là-dedans, excusez-moi, mais j'ose prononcer ce mot. Bon, c'est ça, ça devient du grand n'importe quoi. Ils ne viennent pas voler des jobs. On a tellement entendu ça dans notre vie, et pas qu'ici. Il faut bien nommer bien d'autres pays.
1: Oui, c'est ça, parce que c'est un discours qui existe partout dans le monde.
0: Absolument.
1: Le Québec n'est pas à l'abri de ça, le Canada n'est pas à l'abri de ça.
0: Ah non, absolument. Ouais,
1: vous parlez d'un manque d'empathie, d'une déficience d'empathie.
0: Ouais.
1: Qu'est-ce que ça veut dire? Ben, comment on l'explique, ça?
0: Ben, je pense qu'on peut l'expliquer parce qu'actuellement, on est, je le disais tantôt, dans un monde de polycrise, on est surchargé, hein, et on souffre, nous, profondément, collectivement, mais de façon individuelle aussi. Et quand je souffre, j'ai pas beaucoup d'espace pour être empathique pour l'autre, n'est-ce pas? Donc, je pense que c'est ça qui nous amène à ce déficit d'empathie-là. Mais ça, c'est un précipice qui est très, très, très dangereux. Parce que cette rupture de solidarité-là, c'est le début de l'effritement, je pense, de notre tissu social.
1: Les Nations Unies, vous l'avez dit, ont été créées au lendemain de la Seconde Guerre mondiale. Elles ont eu 80 ans l'an dernier. Là. Est-ce que l'ONU a encore un impact?
0: Oui. Immense.
1: Comment? Lequel?
0: Immense.
1: On le perd, là. Guterres, il a beau parler.
0: Ouais.
1: On mène des guerres sans prendre compte des déclarations du dirigeant de l'ONU.
0: Ouais.
1: Les principes instaurés de respect des territoires après la Deuxième Guerre mondiale que représente l'ONU ne sont plus respectés. Quel est l'impact de l'ONU à l'heure actuelle?
0: Mettons de côté l'aspect politique, les aspects politiques.
1: C'est énorme, quand même.
0: Absolument. Mettons de côté les déclarations, tout ça. Moi, je suis un humanitaire et j'ai travaillé pour une organisation humanitaire, j'étais sur le terrain, j'ai vu ce qu'on fait concrètement sur le terrain. Ce sont des millions d'enfants que l'ONU vaccine à chaque année, 45 millions pour être exact. C'est 3 millions de vies qu'on sauve à chaque année. C'est des élections qu'on supervise dans des pays pour justement éviter des glissements démocratiques. C'est des besoins alimentaires auxquels on répond. C'est des besoins de santé auxquels on répond. Le budget de l'ONU, là, c'est 60 milliards de dollars et on roule avec ça des écoles, des hôpitaux, des soins psychosociaux à travers le monde, dans les endroits parfois les plus reculés de la planète. Alors oui, il y a un impact quant au travail que l'ONU fait sur le terrain, il est concret. Mais ça, malheureusement, il est masqué par justement ce jeu politique-là.
1: Oui, qui s'est beaucoup...
3: Le jeu politique, depuis la guerre entre l'Ukraine puis la Russie, c'est incroyable comment les Nations Unies ont perdu du crédit. Quelque part, comme vous disiez, le dirigeant parle, puis... C'est comme ça rentre d'un bord, ça sort de l'autre.
1: Oui, on le voit dans le conflit au Moyen-Orient à l'heure actuelle, bien sûr.
0: Absolument. Puis je pense que l'illustration parfaite de ça, c'est la paralysie du Conseil de sécurité. Hein. C'est les vétos. Et c'est là pourquoi on pense que l'ONU ne fonctionne pas, justement. Parce que on est autour de la table et là, on s'entend pas. Donc, il n'y a pas d'issue. Mais la réalité, c'est que la diplomatie, ça se joue beaucoup dans les coulisses. Ça se joue beaucoup dans les boudoirs, les chambres arrière.

0: En direct, on retrouve notre invité Alain Olivier. Vous l'avez un peu entendu, un peu vu à la télévision intervenir dans l'entretien qu'on vient d'avoir avec Joé Anna. Alain Olivier, on vous accueille sur notre plateau parce que vous êtes la vedette d'un documentaire en deux parties, en deux épisodes, Opération Déception, qui est disponible depuis hier sur la plateforme Prime.
1: Prime Video.
0: Et voilà, votre histoire, je le disais en ouverture de deuxième heure, elle est à la fois fascinante, elle est révoltante, elle est bouleversante. Elle a été racontée au cinéma. Peut-être qu'il y a des gens qui nous regardent ou qui nous écoutent qui se souviennent de ce film réalisé par Daniel Roby intitulé Target Number One.
1: Suspect numéro un.
0: Voilà, au Québec. En français, qui est paru en 2020. Elle a été racontée dans des livres. Normand Lester a écrit un livre sur vous. Vous avez écrit votre histoire.
1: Oui, puis la version française va sortir bientôt. Elle était déjà sortie, mais il a fallu que je l'enlève pour certaines raisons.
0: Oui, et ça va paraître de nouveau.
1: Ça va s'appeler Bonne chance, Frenchie, plutôt que Good luck, Frenchie.
0: Voilà. Il y a des journalistes comme Pierre Foglia, le grand Pierre Foglia.
1: Qui m'a visité en Thaïlande.
0: Qui a raconté votre histoire dans la presse. Bon, rappelons les faits. Vous avez été condamné en Thaïlande pour trafic de drogue, condamné à tort, on va y revenir. Vous avez été victime d'une opération policière extrêmement controversée.
1: Type Mr. Big.
0: Un Mr. Big dont on a parlé grâce à la série de fiction produite par Sophie Lorrain et Alexis Durand-Brault. Mmh. Ces opérations policières où on se sert d'un individu pour... enquêter et éventuellement arrêter des suspects. Alors, vous êtes retrouvé au cœur d'un Mr. B qui a été très controversé et puis là, qui vous fait arriver dans ce qu'on appelle le couloir de la mort Bang Kwang. C'est l'une des prisons les plus redoutées au monde. Vous allez passer 8 ans en prison. 8 ans et demi, c'est important.
1: 3166 jours.
0: Vous les avez comptés, hein?
1: Oui. Ouais.
0: On est quand même en 89 quand tout ça commence. Vous avez 30 ans à l'époque.
1: Et d'avoir 29.
0: Vous venez tout juste d'avoir 29 ans. Est-ce qu'on peut dire que vous êtes encore complètement hanté par cette histoire-là, Alain Olivier?
1: Non, ben hanté, je pense que c'est...
0: Obsédé?
1: C'est pas nécessairement le mot, ni obsédé. J'ai pris la décision que j'étais pour me tenir debout pour la vérité dans ce dossier-là, dans tout ce qui est arrivé. Parce que qu'est-ce que les Canadiens sont fait dire, c'est pas ça qui est la vérité. Tout a été caché.
0: Puis quand que, la population, vous voulez dire.
1: La population. Ouais. Puis quand que vous portez des chaînes comme la photo qui est sur la couverture.
0: C'est vous en couverture.
1: Ouais, j'ai 40 livres de chaînes aux pieds. Ça, c'est quand j'allais en cours. Ça, c'est une photo de la GRC pour me dire qu'ils prenaient une photo de moi pour les albums souvenirs alors que j'étais pour être condamné à mort. Puis l'autre côté, c'est Antoine qui a porté des chaînes pour le tournage.
0: Pendant, c'est Antoine Pilon qui joue dans le rôle
1: pendant,
0: dans le film.
1: Pendant une journée, il est enlevé.
0: Vous êtes en quête de justice, puis on comprend, parce qu'on le voit dans la série, à la fin des années 80, vous étiez un jeune homme. Vous étiez à Gibson's, c'est en Colombie-Britannique, ça a l'air d'un paradis d'ailleurs.
1: C'est le paradis.
0: C'est magnifique. Puis vous aviez des problèmes de consommation.
1: J'étais accro à l'héro.
0: Ce qui n'est pas rien, quand même, là.
1: Non, c'est quand même considérable.
0: Accro, ça veut dire que vous consommiez de l'héroïne de façon quotidienne.
1: Oui, oui, oui. Ouais. Ça, c'est des... Lors de mon premier voyage en Thaïlande, quand je suis sorti de travailler en tree planting en Colombie-Britannique, je me suis ramassé en Thaïlande. Puis quand je suis tombé à essayer ça, ça a été... comment je te dirais?
0: C'est en Thaïlande que vous avez commencé à consommer l'héroïne?
1: Oui, j'avais essayé avant de partir. Là. J'en faisais... Mais je l'avais essayé, mais quand je suis arrivé en Thaïlande, c'était une autre planète. Là, je me suis dit que c'est ma drogue de choix. Mais ça commence un peu comme une amitié. Hein. Ça commence tranquillement, tu te fais apprivoiser, puis tu vois rien de mal là-dedans. Puis un bon matin, t'en manques.
0: Ouais.
1: Puis là, tu t'aperçois comment que c'est traître. Comment que ça peut te faire mal, puis tout. Fait que là, ça t'en prend pour empêcher d'avoir ce mal-là. Fait que c'est un cercle vicieux.
0: Vous étiez dans l'engrenage quand vous retournez à Gibson's en Colombie-Britannique. Et là, pendant 2 ans, entre 1987 et 1989, il y a des agents de la GRC qui se sont fait passer pour des assassins, des trafiquants qui vous harcèlent, qui vous menacent, qui vous demandent de participer à un deal de drogue en Thaïlande.
1: Ils ont fait un scénario de meurtre sur mon bateau pour faire croire que c'était des tueurs.
0: Oui.
1: Tout ça en pensant...
0: Ils vous ont fait peur, en fait, complètement.
1: Ben, je pense que n'importe quel...

0: Jésus, moi, je suis un peace and love de nature. J'ai fait de la musique, j'ai été dans les arts, j'ai travaillé ici pour Yatsi, à la Place des Arts, au Musée d'art contemporain pendant des années, puis mon retour. Puis j'ai toujours été, même avant que j'arrive en Thaïlande, en prison, j'ai toujours été dans un milieu pacifique. Puis du jour au lendemain, tu te ramasses sur ton bateau, tu trouves des balles vides, tu trouves du sang. Puis là, la personne avec qui j'opérais la compagnie de pêche au saumon me dit, on a tué le gars parce qu'il parlait trop, puis la même chose va t'arriver si tu fais pas ce qu'on te dit.
1: C'est comme ça qu'on vous happe dans toute cette histoire. Je sais, là, tout le monde soupire, tout le monde est découragé.
0: Ça a été prouvé à procès, mais les juges ont dit que c'était pas grave, que la police avait le droit de faire ça.
2: Mais pourquoi vous avoir ciblé, vous, avez-vous une idée?
0: Oui, puis le documentaire est basé sur ça. C'est parce que j'ai été mépris pour quelqu'un d'autre.
1: Votre frère jumeau.
0: Par mon frère jumeau.
1: Ça s'invente pas, là. Votre frère jumeau qui, lui, avait un vrai passé criminel.
0: Serge, il était avec les bikers à l'époque. Puis, très jeune, il a fait une coupe de conneries, mais tu sais, il est passé à d'autres choses, il a recommencé sa vie, tu sais, il est rendu papa 6 enfants,
1: oui.
0: Puis grand-père 6 fois.
1: Puis il raconte dans la série, mais à l'époque, donc, on vous prend pour votre frère, on pense que vous êtes un vrai trafiquant de drogue, et là, c'est comme ça qu'on vous appâte pour vous demander de participer à un deal de drogue
0: en
1: Thaïlande. Ça se passe le 19 février 1989, dans le cadre de l'opération Déception. On vous offre, on vous fait miroiter la somme de 3 millions de dollars.
0: Il m'offrait 1 kilo d'héroïne pure livrée à la maison si je lui présentais une connexion en Thaïlande. Je n'avais pas de connexion. Je connaissais juste un chauffeur de tuk-tuk que j'avais rencontré.
1: Qui vous avait vendu un peu de drogue lors de votre premier voyage.
0: C'est
1: pourquoi
0: ça.
1: Vous acceptez? C'est la peur ou c'est l'argent?
0: Il y a la peur, mais à un moment donné, il y avait Glenn Barry, deux informateurs qui ne s'est jamais présenté ici au procès ou civil. Il y a eu la pression qu'il a faite. C'est lui qui faisait le dirty work, dans le fond.
1: T'sais. Qui faisait le travail sale.
0: Le travail sale.
1: Celui de vous faire peur.
0: Les menaces et tout le travail là. Même aller de vouloir s'en prendre à ma blonde, même vouloir s'en prendre à ma famille. Il voulait même tuer mon chien puis faire un tapis avec mon chien, tu sais. Fait qu'à un moment donné, c'est l'accumulation de tout ça. Puis il y a la drogue. Quand tu te fais offrir 1 million, tu te fais offrir 3 millions de dollars en héroïne sur le marché ici. T'es déjà accro à Léo. Comment tu prends ça? C'est comme un alcoolique, tu lui offres une caisse de bière, là, tout d'un coup, puis tu dis, fais ça pour moi, puis je vais te payer à la traite, là. C'est ça, l'addiction, tu sais. Puis, ce qui est triste, c'est qu'ici, au niveau des tribunaux, les juges n'ont pas pris ça en considération du tout, puis c'est un piège de faire ça. Ça fait partie de l'entrapment.
1: Vous allez trop vite, parce qu'il faut parler de ce qui s'est passé.
0: Ouais.
1: Donc, le 19 février 1989, l'opération a lieu en Thaïlande. Ça se déroule très mal. Il y a un policier qui va mourir, d'ailleurs, Derek Flanagan. Et puis vous allez être arrêté, condamné à mort en Thaïlande pour possession de 2,4 kilos d'héroïne. Est-ce que là, vous vous rendez compte que vous êtes dans un piège qui vous a mal servi? Quand vous êtes arrêté, là, vous vous rendez compte que...
0: Ben là, quand j'ai entendu dans la ruelle, police, là, à ce moment-là, là, j'ai bien su là, que ces gars-là, c'était pas des bandits,
1: c'était
0: des,
1: pas des
0: de la
1: criminels.
0: Mafia, c'était pas des criminels, c'était vraiment des policiers de la terre canadiens. Mais c'est aussi, faut penser, c'est de quel droit qu'ils ont fait ça. Hein? Canada est contre la peine de mort. Hein?
1: Ouais, puisque vous êtes condamné d'abord à la peine de mort en Thaïlande, vous allez passer 8 ans et demi en détention, enchaîné durant 42 mois. Est-ce qu'on peut vous demander comment vous avez vécu ça?
0: Mais à un moment donné, le principal, quand tu arrives dans un endroit de même, surtout Bamgwan, après ma condamnation, t'as plus de 8000 prisonniers, puis t'as des chaînes aux pieds, même en arrivant, te mettre les chaînes aux pieds en arrivant, c'est...
1: Vous êtes 8000 dans la même prison?
0: 8600 quand je suis parti. Hein. Puis quand ils m'ont mis les chaînes aux pieds la première fois, mais j'en ai vu qu'on virait fou au bout d'une semaine, qu'ils ont perdu la tête complètement. Puis c'est un choix qu'on fait, puis c'est pas facile. Puis je viens de finir d'écrire un chapitre sur ça.
1: Ouais. Comment vous avez fait pour tenir, vous?
0: Vous savez que quand vous êtes accusé à tort de quelque chose, vous allez vous lever pour vos droits, vous allez vous battre. Puis ça va au-delà de ça aussi, parce que j'ai une famille là-dedans. J'avais une maman qui est morte à cause de ça. À cause de tous les mensonges qui sont faits compter quand ils sont allés dire que j'étais un trafiquant international, que j'étais le plus haut de toutes les targets qu'ils pouvaient avoir, qui normalement touchent seulement les membres de la mafia.
1: Donc, ce qui vous garde en vie, c'est l'idée, un jour, d'obtenir justice. En 97, vous allez être finalement libéré, ramené au pays, surtout grâce au travail du journaliste torontois Victor Malarek, du Globe and Mail, hein, qui témoigne dans le documentaire, d'ailleurs, dans Opération Déception. Qu'est-ce que vous lui devez à Victor Malarek?
0: Oh, mais Victor, je vais vous dire, après toutes ces années-là, suis heureux d'avoir un ami de même aujourd'hui que
1: c'est
0: je peux appeler.
1: C'est lui qui va révéler là, l'histoire.
0: Oui, puis quand il est venu me voir en Thaïlande, il croyait pas un mot de ce que j'avais dit. Qu'il ait payé mon ticket d'avion, qu'il m'ait promis de la drogue, qu'il y ait eu un scénario de meurtre, il me croyait pas. Il croyait pas du tout, du tout. Puis quand il est revenu à Toronto, il a commencé à appeler la GRC pour leur poser des questions. Ils ont dit « no comment, no comment ». Ils ont demandé « c'est qui ça, Alain Olivier ?»« No comment, no comment ». Puis c'est là qu'il s'est dit « oh, il y a de quoi qui sent pas bon là-dedans ». Puis il a commencé à enquêter. Fait qu'il est venu me voir en Thaïlande, puis il a pris ma version de l'histoire. Puis quand il a vu que la GRC voulait pas répondre à aucune de ses questions, il a écrit un article. Puis ça, ça a déclenché une enquête publique à Ottawa, à la Commission des plaintes du public, qui malheureusement a fait camoufler le rapport d'enquête qui est sorti plus tard, que ben, Victor Malarec parle dans le documentaire.
1: Oui, mais ça va mener à votre libération. Puis de retour au Canada, en 97, vous avez poursuivi en 2000 la GRC pour 47 millions de dollars en dommages. Vous soutenez avoir été victime, bien sûr, d'un grave abus policier. Vous avez perdu plusieurs poursuites jusqu'à ce que votre cause soit finalement rejetée par la Cour suprême en 2013. Donc, vous n'avez plus de recours judiciaire, là. Qu'est-ce que vous souhaitez maintenant, Alain-Olivier?
0: Vous savez, se battre pour la justice, il n'y a rien de simple. La majorité des cas d'injustice au Canada, c'est toutes des causes qui ont pris 20, 30, 40 ans et plus à se préparer, puis à venir à jour, puis que le monde puisse avoir la justice. Mais le problème présentement ici, c'est qu'avec dans tout ce dossier-là, il y a eu mort d'homme, premièrement.
1: Le policier?
0: Oui.
1: Là, vous battez pour lui en ce moment.
0: Ben, je viens de mettre une pétition en ligne aujourd'hui. Je demande une enquête publique sur la mort du caporal Flanagan. C'est ça que je demande. Puis, cette pétition-là, j'explique pourquoi qu'elle est là. Il y a 175 pages de preuves de parjure de la GRC qui ont été ignorées par les juges, qui m'ont traité de menteur. Ils ont dit qu'il n'y avait aucune preuve que la GRC mentait.
1: Comment vous expliquez que vous ayez été débouté en cours jusqu'à la Cour suprême, là? Comment vous l'expliquez,
0: regardez,
1: ça?
0: Regardez, de la façon que tout est arrivé avec tout ce qui a été caché, là, les gens pourraient être portés à penser que la Cour s'est rendue complice de cover-up sur la mort d'un policier. Sinon, si les omissions n'étaient pas volontaires, que c'était de la négligence, c'est pas mieux. Ça veut dire que les juges n'ont pas fait leur travail de due diligence, comme on dit en anglais.
1: Pourquoi?
0: Ça serait à eux autres de leur demander. Moi, je suis pas juge. Moi, j'ai fait face aux juges. C'est à eux autres de répondre puis mettre la vérité là. Puis je l'invente pas parce que le document, il est sur Internet. Ça fait trois fois qu'on pirate mon site pour enlever tous les documents sur la mort de Flanagan. Fait qui aurait raison.
1: Là, moi, j'ai pas l'information pour contrer ce que vous venez de dire. Non, ben, il faut faire attention.
0: Oui,
1: là.
0: Oui, je fais attention.
1: Oui, Nicolas Tisley.
3: Je suis curieux de savoir parce que bon, vous avez expliqué cette idée du Mr. Big. L'idée, c'est d'attraper des plus gros poissons en se servant de quelqu'un. Mmh. Mais est-ce qu'au final, vous avez été la seule victime de ça ou est-ce qu'on a véritablement démantelé comme un réseau?
0: Ils n'ont rien démantelé. Ils ont dit qu'ils avaient démantelé un fameux réseau international, un pipeline. Ils n'ont rien démantelé de ça.
3: C'est ça qu'ils ont fait. Ils ont prétendu que c'était vous, le réseau.
0: Puis ils ont fait à croire au public ici, parce que la personne qui visait en Thaïlande n'a jamais été arrêtée. C'est deux autres Thaïlandaises qui ont dealé avec eux autres, qui ont décidé de prendre. Ils sont revenus ici, ils ont fermé un réseau. Il n'y avait pas rien de vrai. J'avais pas de réseau, moi, là. Puis pire que ça, c'est une question des droits humains. Comme je l'ai dit, la peine de mort, on est contre la peine de mort au Canada. Comment que la GRC peut prendre votre argent, financer une opération comme ils l'ont avoué à procès, où j'étais pour être assujetti à la peine de mort. Puis quand on leur a demandé, ça vous dérangeait pas, ils ont dit non. Puis ils parlent au nom du gouvernement.
1: Ce qui est d'autant plus révoltant, c'est que dans le documentaire, on apprend que la GRC savait des mois avant de vous emmener en Thaïlande que vous n'étiez pas le fameux Alain Olivier avec un casier judiciaire. Là. C'est une information qui avait été réalisée par l'équipe de la GRC qui a mené cette opération déception, d'où le titre du documentaire. Vous dites, Alain Olivier, que chaque fois qu'une personne est victime d'une condamnation en justice, c'est la société entière qui en souffre.
0: Bien sûr.
1: Ouais, qu'est-ce que vous voulez dire?
0: Ben, à ce moment-là, disons, dans toutes les causes d'injustice, de même, là, vous autres, vous avez des enfants, vous avez des amis qui ont des enfants, puis pour les générations à venir, ça vaut pas la peine de se tenir debout pour notre système de justice, puis exposer des vérités que la Cour souhaite pas. C'est dans notre intérêt, nous autres, celle de nos enfants, de faire en sorte que la vérité se fasse, et non pas à laisser avoir des dirigeants à Ottawa. Moi, ça fait des douzaines de lettres que j'envoie pour avoir une enquête publique à Ottawa.
1: On ne s'est jamais répondu.
0: On me répond même pas. Puis là, c'est les juges même qui sont mêlés de ça. Puis la série, quand on parle d'erreur d'identité, tout ce qui a été dit, que ce soit par mon avocat, puis Malarec surtout,
1: ça laisse rien.
0: Oui, ça laisse rien à l'imagination. Mm. C'est pas moi qui l'invente, c'est pas moi qui le dis. T'sais, c'est eux autres. Je veux même pas que le monde prenne ma parole à moi. Allez voir les faits. Visitez mon site internet à alainolivier.ca.
1: Ou lisez ce livre qui va être disponible en version française. Good luck, Frenchie. Alain Olivier, très bientôt. Ou cette série animée par Patrick Lagacé, qui est diffusée sur Prime depuis hier. 2 épisodes. Ouais. C'est très bien fait. Et c'est captivant.
0: J'y ai laissé mes tripes, puis je veux remercier tout le monde à Pexcom puis Amazon.
1: Oui, c'est le producteur de la série. Alain Olivier, ça a été un plaisir de vous accueillir sur notre plateau. Bon courage à vous.
0: Levez-vous pour les droits humains, puis signez ma pétition.
1: C'est pas à Joey Anna que vous allez dire ça. Hein? Vous êtes convaincu, hein? Michel-Maxime Legault, cette pièce, je le rappelle, est parue chez Quartz. On peut la lire, on peut aller la voir aussi au 5 à 7 chez Duceppe et la reprise en mai, parce que ça se joue à guichet fermé. Voilà. Merci à Nicolas Titley et Nicolas Mavrikakis. Vous restez avec nous. Pour ceux qui nous écoutent à la radio, restez là. On est de retour en
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10: Bonsoir, ici Fanny Sanson. Voici les nouvelles. Après 6 ans d'absence, Céline Dion a renoué ce soir avec la scène au Plénitude Arena en banlieue de Paris. La diva québécoise a donné le coup d'envoi d'une série de 16 spectacles devant 30 000 admirateurs, émus de la retrouver. Voici quelques-uns d'entre eux rencontrés à la sortie du concert.
11: Incroyable. Elle a la pêche. Elle a pas changé. En 3 mots, elle va bien.
12: En fait, tout était incroyable. Je suis encore...
13: On a encore eu
12: choc.
13: De reine. Elle était magnifique. Une voix.
12: Une queen.
13: Une voix incroyable.
12: Elle avait l'air tellement heureuse. Ça nous rendait heureuse. Magnifique. Ça valait le voyage.

0: Céline Dion a enchaîné une trentaine de titres pendant 2 heures. Elle sera de retour sur scène mercredi prochain.
1: Élections québécoises.
0: Le chef du Parti libéral du Québec est en faveur d'une modification du modèle de distribution à la Société des alcools du Québec. Lors d'une visite à Magog afin de participer à la fête des vendanges, Charles Millard a été interrogé sur sa vision du marché de l'alcool dans la province. Sans ouvrir la porte à la privatisation de la SAQ, le chef libéral évoque principalement une révision des règles qui encadrent les importations privées dans le but de donner davantage de flexibilité pour l'entreposage des produits des importateurs. Il a aussi trouvé des solutions pour accorder plus de visibilité aux microbrasseries et distilleries québécoises.
2: Je pense que le réseau de distribution doit être revu, la relation avec les importateurs privés aussi. Il y a eu une explosion des importateurs privés dans les dernières années. Et je pense que la relation entre les importateurs et la SAQ, ça tire, ça grince un peu parfois, il faut améliorer ça. On pourrait s'assurer d'avoir plus de flexibilité dans, entre autres, l'entreposage des produits des importateurs privés. Ils nous disent souvent qu'ils ont de la difficulté à avoir accès à leur propre inventaire. Ils rendent leurs clients insatisfaits.
0: Le chef du Parti québécois justifie son absence à un débat qui avait lieu hier soir dans la circonscription montréalaise de Camille Lorrain, dont les députés depuis 4 ans. Paul Saint-Pierre Plamondon a annulé sa participation à la toute dernière minute en faisant valoir qu'il ne s'agissait plus d'un débat local. En effet, Québec solidaire avait désigné son candidat dans Gouin, Alexandre Boulris, afin de remplacer son candidat local qui était malade. C'est finalement la députée sortante de Terrebonne, Catherine Genticor, qui a remplacé Paul Saint-Pierre Plamondon. Voici la réaction du chef du PQ, suivie de celle d'Alexandre Boulris.
3: Lorsque les organisateurs ont permis la substitution de candidats locaux par des candidats qui viennent finalement tenter de transformer ça en un débat national, là, la réalité, c'est que